0: Cup.
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2: Pénal touche pour l'UBB, la prise de Wookie. Est-ce que ça va laisser ses laissés pour Maxime Lamotte, et le talonneur de l'UBB. Oh là là, le réalisme des Bordelais. Jalibert l'a sauté, elle est peut-être pour Retière, s'il prend le ballon, il y va. L'essai d'Arthur Retière, LUQ qui envoie ce ballon en touche. Ce quart de finale était somptueux, mais c'est Bordeaux qui s'impose 30 à 15.
0: Eh oui, Bordeaux, la dernière fois c'était eux, c'est le choc des Titans donc. Le quadruple champion de France en titre face au double champion d'Europe en titre demain avec toutes les stars sur le terrain, hein, a priori là comme on est en début de saison. Bordeaux avait éliminé Toulouse donc sur cette Champions Cup et sur les 7 dernières confrontations, toutes compétitions confondues, l'UBB s'est imposé 5 fois, Toulouse 2 fois. Les GG, je vous pose la question, l'UBB a-t-elle encore quelque chose à se prouver face au Stade ? Christophe, c'est sûr.
3: Oui.
0: Ah bah dis donc, il est parti vite, ce oui, je suis pas habitué. Alizé Cornet ?
4: Non.
0: Cédric Aymon ?
5: À se prouver oui face au Stade, non.
0: Ah, la question. Julien Beneteau ?
6: Bah, par rapport à la question qui est posée, je dirais non.
0: Tu dirais non. D'accord, Christophe.
7: Comment vous analysez la question alors ? Parce que
6: c'est toujours ça le problème.
0: C'est ça. À se prouver face à Toulouse ? Non, à Toulouse, ils n'ont rien à prouver
6: face à Toulouse.
0: Ils ont montré qu'ils étaient capables de les battre en Coupe d'Europe, qu'en championnat, ils leur ont mis 44 points à domicile.
6: Donc, dis toujours oui ?
7: Je dis toujours oui, bien sûr.
0: Ils se sont installés dans ce championnat. Il leur manque un titre de champion de France pour vraiment faire la bascule, mais face au Stade toulousain, si on répond à la question, c'est non. Face par rapport à eux, leurs prétentions, leur déplacement à Toulouse avec une grosse équipe, pas remaniée, donc tout le monde va être content, ça va être le gros combat du dimanche soir. Ils ont besoin que de regarder ce qu'ils sont capables de faire.
8: Tu penses qu'eux, ils font plus de complexes ? Enfin,
0: Ils ont cassé ce plafond de verre avec ce doublé en Coupe d'Europe, les Bordelais, ils sont dans une autre dimension. Ah, maintenant, pour s'installer, il faut être champion de France. C'est autre chose. Face à Toulouse, c'est la rivalité naissante. On en parlait tout à l'heure, maintenant, c'est les opposés, hein, Bordeaux-Toulouse. Et je pense qu'ils regardent plutôt ce qu'ils sont capables de faire dans ce match du dimanche soir, profondeur de banc, comment ils peuvent réagir, ce début de saison, Toulouse est prenable en début. Voilà, là je pense qu'ils vont se concentrer sur eux-mêmes. Mais face à Toulouse, ils ne se posent pas la question de savoir ce que Toulouse pense d'eux.
7: Quand on te demande de te présenter et de donner ton palmarès, tu commences par quoi toi ?
0: Intermittent du spectacle.
7: Non mais tu dis
0: je suis très mal à l'aise avec ça.
7: 50 sélections.
0: Non, je suis très mal à l'aise avec ça.
7: Tu parles de tes titres français ou de tes titres de Coupe d'Europe ? C'est quoi là pour toi le trophée qui a été le plus important dans ta carrière ?
0: 10 ans au Stade.
7: D'accord.
0: Allez, non, 10 ans au Stade. Pour moi, c'est une grande fierté d'avoir duré 10 ans au Stade toulousain. Après, bien sûr, il y a les titres de champion de France, il y a la Coupe d'Europe.
7: Bon, alors.
5: Il entend dénigrer ma carrière. Un truc de malade. Je l'entends, il n'y a pas de concurrence, mais c'était la plus grosse concurrence qu'il y avait au monde. Tu vois, je vais faire du Mbappé, mais j'ai essayé d'être le meilleur parmi les géants, tu vois.
8: Il veut Bellet qui a joué 10 finales dans sa carrière.
7: Il veut pas gagner là où je veux l'amener. Mais il n'empêche que dans le rugby français, il y a une sorte de hiérarchie et au sommet de la hiérarchie, il y a le bouclier de Brennus. C'est le truc qui compte le plus. En foot, c'est la Ligue des Champions plus que le titre de Ligue 1. En rugby, c'est différent. C'est le bouclier de Brennus.
8: Pour toi, suiveur, ils ont toujours quelque chose à tout prouver.
7: Jusqu'à présent, Bordeaux, même s'il est double champion d'Europe, même s'il a battu régulièrement le Stade Toulousain dans les matchs de saison, eh bien, en finale de Top 14, n'a jamais réussi à battre le Stade Toulousain. Et je pense qu'il y a toujours un petit complexe bordelais vis-à-vis de Toulouse avec ce bouclier de Brennus. Lorsqu'ils arriveront,
6: mais demain,
7: enfin,
6: ils jouent pas le bouclier de Brennus.
7: Non, mais je te parle pas de demain. La question, c'est sur demain
6: c'est sur la saison.
7: C'est sur la saison qui commence. La saison de Bordeaux ne sera complètement aboutie que s'ils battent Toulouse, soit en demi, soit en finale.
6: Ah bah voilà. Donc
0: non, non. Elle sera aboutie que si Bordeaux est champion de France.
7: Oui, mais ce sera 10 fois mieux si c'est face à Toulouse.
0: Alizé, l'UBB a fait quelque chose. Ça donne de l'ampleur.
7: L'hyper champion qui a gagné 25
0: ans. Ça donne de l'ampleur. Je suis d'accord avec toi.
8: L'UBB a fait quelque chose à se prouver encore face à Toulouse.
4: Pour moi, non. Enfin, à partir du moment où tu arrives à battre une équipe plusieurs fois d'affilée, c'est que tu as quand même réussi à avoir une petite domination psychologique et dans le jeu. Et pour moi, alors j'entends ce que dit Christophe. Et lui, je sais qu'il est très très attaché aux résultats. C'est un peu pareil quand on parle de tennis, tant qu'il n'y a pas des résultats en grand chelem et tout. Je sais que toi, tu vois la
8: finalité, en fait.
4: Oui, voilà, la finalité, mais. Enfin, je pense que quand l'UBB rentre sur sur la pelouse contre Toulouse,
8: ils pensent plus à leur finale perdue.
4: Bah non, puis surtout ils savent qu'ils peuvent les cirer à tout moment.
7: Non, mais ils savent que vous êtes du grand public, ils savent que tout le monde les considère aujourd'hui
4: comme les numéro
7: 2, numéro 3.
4: Ah
7: ben ouais, fait ses propres trucs. Donc d'accord, on se fait, je coupe mon micro,
4: fait. Se prouver, qu'est-ce qu'ils ressentent eux quand ils vont rentrer sur la pelouse face à Toulouse? Est-ce qu'ils ont des choses à se prouver? Non, ils les ont déjà battus.
7: Les taper.
4: Mais ils ont besoin
0: de se prouver face à eux-mêmes.
7: Mais
0: ils existeront dans le cœur des Français quand ils seront champions de France.
8: Mais eux, c'est pas la question.
0: Mais on n'a pas dit que c'était la question.
4: Voilà.
8: Attends, Alizé.
6: Moi, je ne sais plus, il y a les données.
8: Alizé, refais-moi la cloche.
6: C'est quand même bien quand c'est Alizé qui le fait.
7: Julien n'a plus envie de répondre.
8: Bennett, pour toi, l'UBB a quelque chose à se prouver face à Toulouse?
6: Mais non, mais soyez honnête, vous avez posé cette question pour ce débat, parce que c'est le match de demain, donc c'est par rapport
7: au
6: match de
7: demain. Mais non, c'est pas que par rapport à demain, c'est par rapport à la saison. C'est le prétexte demain, mais autrement, c'est par rapport à la saison.
6: Demain, ça n'aura aucune incidence sur le reste de la saison, le résultat du match.
8: Tu penses que eux, les Bordelais, ils vont pas se dire, si jamais ils gagnent, plus tard dans la saison, tiens, on a quand même battu Toulouse avec tous les cracks.
7: C'est anecdotique.
0: Mais non.
8: Chez eux.
6: Quand ils vont jouer au mois de mai, quand ça va compter, ce sera pas. Voilà.
0: Mais non, mais je suis d'accord avec toi.
6: Ils vont tout oublier.
0: C'est anecdotique. Tu sais ce que ça va être s'ils gagnent les Bordelais et qu'ils auront pris 5 points ou 4 points.
8: Attendez, les amis, nous, quand les phases finales arriveront, s'il y a un UBB Stade Toulousain, on sera là pour dire, souvenez-vous, en début de saison, avec toutes les stars sur le terrain, en Champions Cup, par exemple, on a bien dit sur la dernière victoire que Bordeaux là a gagné avec tout le monde, alors que la fois d'avant il n'y avait pas Dupont quand ils ont gagné par exemple. Donc même si la période n'a rien à voir avec la fin de saison,
6: tu as le droit de penser ce que tu as envie de penser, d'essayer d'argumenter et de me contrer,
7: mais
6: je te dis que le résultat d'un match le 10 septembre n'a aucune incidence s'il se rejoue le 30 mai.
4: Est-ce que l'UBB a des choses à se prouver face à Toulouse? Toi tu disais non en début
6: Georges dit oui.
0: Mais le résultat de demain va amener juste un tout petit peu de confiance aux Bordelais, mais pour les prochaines semaines, pour les matchs à venir. Il y a une autre vérité quand tu rentres en phase finale, il y a encore d'autres vérités quand tu es en demi ou en finale. C'est des matchs tellement à part, ça relève des fois de l'irréel. Tout ce qui se passe dans la saison, tu l'as oublié, tu t'en fous, c'est d'autres joueurs,
4: il va y avoir les mêmes de gens.
0: Chaque match est
4: un début de.
0: C'est bête de dire ça, mais chaque match a sa vérité.
4: Et singulier, exactement. Chris, ça, c'est très bien dit.
8: Chris a une incroyable statistique à nous donner.
7: L'année où vous vous rappelez de la finale, lorsque le Stade Toulousain éclate Bordeaux-Bègles, 59-3.
0: Oui.
7: Trois mois plus tôt, Bordeaux avait battu le Stade Toulousain 31-28.
6: Et là, donc lui, il a dit oui, donc il vient de dire.
7: Donc en fait, un match de début de saison n'a aucune incidence sur la fin de saison.
8: Mais c'est une question de joueur.
6: Et là, Georges est défait parce qu'il va pas dans son sens et qu'il veut défendre son.
0: C'est une question de préparation. Quel est l'objectif des clubs? Toulouse prépare peut-être janvier, février. Bordeaux, au vu de la saison passée l'année dernière, ils veulent taper très fort pour prendre des points parce que ils retiennent les leçons de la saison dernière où ils n'ont pas pu se qualifier à quelques points. Quel est le niveau de préparation? Quel est sur l'échiquier de ce championnat l'importance que les deux clubs vont donner?
8: Si l'UBB gagne demain à Toulouse, c'est comme s'il gagne à Bayonne, en fait.
0: Jean Quérino, Calimero.
8: La cloche, s'il vous plaît. Non, je voulais pas celle-là, je voulais celle d'Alizé.
4: J'ai perdu le coup.
8: Et ce sera demain soir, 21h05, UBB, Stade Toulousain. Enfin, Stade Toulousain, UBB, parce que c'est ça qui est important, c'est que c'est à Toulouse. Quand même, top 14 à suivre. Aujourd'hui sur RMC, 16h35, Perpignan 4.
6: Celui qui fait bien la cloche, c'est qui c'est?
8: Non?
6: Edgar Grollo.
8: Très bon. En Espagne.
0: Très bon. Public, réveille-toi.
4: On peut envoyer la pub.
8: Parce que nous, on y va.
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8: Les grandes gueules du sport avec Christophe Cessieux, avec Cédric Emmons, qui estime que les tennismans dans le boulard, les écoles.
0: Ah non, parce qu'on va dire, parce que là, c'est.
6: Ils parlent
0: de jeu entre eux, nous, les pros.
6: Sur le padel.
0: Ça fait des leçons tout à l'heure sur le boulard, et puis le micro coupé, c'est boulard.
6: On n'est pas mieux. Voilà.
8: C'est assumé. Allez, les jeux.
6: J'essaie de pas me faire avoir cette fois-ci.
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8: Je vous explique le principe, c'est du 2 contre 2, vous défendez un auditeur. Je répartis les équipes. Alizé Cornet avec Christophe Cessieux et Julien Beneteau avec Cédric Aymon.
6: Rire de Chris.
7: Issa Nissa.
8: La question impossible.
7: Qu'est-ce que tu regardes par-dessus l'épaule de ton adversaire?
6: Rien du tout.
8: Hein, la question impossible.
7: Il est motivé comme jamais là, tu vois. Là.
8: Ah là, il est.
4: Non, mais moi, il n'y a rien de marqué sur mon
7: compte. Il y a une troisième défaite d'affilée.
6: C'est ça,
7: non?
6: Ouais.
8: Ça arrive bien avec les antisèches.
6: Ouais.
8: Et en disant, mais c'est quoi, ça va de la triche? C'est quoi l'histoire en fait?
6: Non, elle ne pas.
8: Je vous rappelle que la question impossible est activable par un seul joueur par émission. Une bonne réponse, c'est 3 points. Une mauvaise réponse, c'est 1 point en moins. J'accueille les auditeurs. Yvan nous appelle de Lille et Grégory d'Eure-et-Loire. Bonjour messieurs.
14: Bonjour.
4: Salut.
8: Yvan, je te laisse choisir ton équipe avec Cessieux Cornet ou Bennett Emmons.
14: Ah, c'est difficile. Allez, Bennett Emmons.
8: Bennett Emmons pour Yvan et Grégory avec.
0: Yvan, prépare-toi à recevoir quelque chose pour la poste.
8: Monsieur Cornet, je vous rappelle que vous pouvez gagner aujourd'hui, vous pouvez faire gagner nos auditeurs.
7: Allez, la question impossible.
8: Le décès de Fred de Sand Agfa Photo. Ah bon, question impossible. Question impossible de Christophe Cessieux. Bah voilà, je
6: vais. Chaque fois, je me fais avoir.
4: Attends, sérieux?
6: Ouais,
4: t'as le droit de le faire.
6: Ouais, t'as le droit. Mais tout le monde le fait maintenant.
7: C'est pour déstabiliser.
6: Et puis, elles sont très faciles pour qu'ils aient
7: aussi parlé.
0: Non, mais tu sais quoi? Je pense qu'il part dessus l'épaule, il regarde la question.
6: Ouais, c'est sûr qu'il doit l'avoir.
0: Non, non. Bah, moi, j'arrive le matin de bonne heure, il est déjà là. Donc, tu vois.
8: Question impossible, vélo, Christophe. Quel est le dernier Français à avoir remporté un maillot distinctif sur la Vuelta?
7: Un maillot distinctif sur la Vuelta? Maillot de meilleur grimpeur, David Moncoutier.
4: Non.
8: Qui?
7: Moncoutier.
8: Moncoutier?
7: Ouais.
8: T'es sûr?
7: Non.
6: Bah.
8: C'était Guillaume Martin en 2020.
4: Oh, j'ai cru.
7: Moins un pour moi.
8: On avance donc par 0 pour l'équipe Benetto et Mans. Et moins 1 pour
4: Mais on prend moins 1, mais Christophe, t'abuses.
8: Allez, c'est parti, les amis.
7: Non, t'abuses. Ouais, c'est mieux que s'il prend 3 points, tu vois.
8: Question à une seule réponse. Question à une seule réponse. L'équipe de France de cyclisme a été annoncée hier pour les mondiaux. Quelle ville se déroulera en
7: Montréal. Montréal. Non, je l'ai dit avant.
4: Attends, les deux en même temps, non? Là, je demande la barre. Je demande la barre, s'il vous plaît.
6: Si c'est pas simultané, je m'en vais.
0: Ah non.
8: En même temps. En même temps, me dit Max Abolin, producteur.
0: Ah, Max, il est honnête, Max.
8: On est donc à 1-0.
6: En plus d'être libre.
8: 1-0. Il est libre, Max.
0: Mais ça lui pose un problème, d'ailleurs.
8: Oui, il s'en est à 0-1. Du coup, là, il y a 1-0. Je donne un point à
0: vous. Ah oui,
8: tu vois l'histoire, l'algèbre et tout ça. Question à plusieurs réponses. Qui a dit ceci cette semaine? C'était un peu secret car j'ai toujours dit que je ne voulais pas perturber l'équipe en place. Ça se fait de manière très confidentielle à Paris. Immédiatement, j'ai senti son envie, sa passion. C'est quand même quelqu'un qui a passé 5 ans à refuser des contrats mirobolants. Il les a tous refusés.
0: Diallo.
8: Philippe Diallo.
4: Waouh.
8: À propos de Zidane, c'était sur RMC.
4: Bravo.
8: Ex-aequo, donc égalité entre l'équipe Cessieux Cornet.
4: C'était bien rattrapé.
8: Immense. Question pour vous, Yvan et Grégory. Question auditeur, vous donnez votre réponse et ensuite votre prénom. Ok pour vous, les gars?
6: Allez, Yvan.
14: Ok, c'est bon.
8: Allez, les gars, dans quelle ville se déroule le nouveau Grand Prix de Formule 1 ce week-end? Yvan et Grégory, 5.
14: Italie, c'était déjà passé.
8: Non. 3, 2, 1. C'est à Madrid. Nouveau Grand Prix à Madrid. Qualification à 16h aujourd'hui sur RMC. On reste à 1 partout entre les deux équipes. Question à une seule réponse. Ce matin, au classement de la Ligue 1, qui est dernier?
0: Rennes.
4: J'ai dit.
8: Qui est dernier?
6: Auxerre.
4: Non.
6: Auxerre ou Angers?
7: Ah, je sais.
8: Ça fait 2-1 pour l'équipe Benetto et Mans. T'étais bloqué.
4: Parce que je croyais.
8: Question à une seule réponse. Quelle est la seule tennis woman à avoir remporté 3 titres consécutifs à l'US Open.
0: Serena Williams.
4: I was first, man. J'ai même pas besoin de dire Williams, parce qu'il n'y a plus une Serena.
8: Question auditeur. Yvan et Grégory, qui est actuellement double champion d'Europe en titre de rugby?
14: Bordeaux, Grégory.
8: 3-2 pour l'équipe Cécieux Cornet. Question élimination pour 2 points. Aïe, c'est parti.
4: Oh non.
8: Musique. Ça, c'est l'élimination. Vous répondez à tour de rôle. Une erreur et vous êtes éliminé.
7: Qu'est-ce que ça va être?
8: Je sais que Bennett déteste cette séquence.
7: Il la gagne tout le temps.
8: Non, mais la séquence Ballon d'Or et toute la campagne des tours. Citez-moi, s'il vous plaît, les 30 joueurs nommés pour le Ballon d'Or. Les 30 joueurs nommés pour être Ballon d'Or. Alors, on commence par toi, Alizé.
4: Dembélé,
8: c'est bon. Et oui, t'inquiète, il faut être sûr. Hein. Cédric.
11: Mbappé,
8: c'est bon, évidemment. Christophe.
11: Olise,
8: c'est bon. Bennett.
6: Harry Kane,
8: c'est bon. Alizé.
4: Messi.
8: Lionel Messi, c'est bon. Cédric, on cherche les 30 nommés au Ballon d'Or.
7: Varchelia.
4: Attends, tu nous la donnes, celui-là, je te le dis.
8: Bon,
4: hein.
8: C'est bon, sympa.
7: T'es bon,
8: Bennett?
7: J'arrive pas bien à le dire.
6: Fabien Ruiz,
8: c'est bon. Ouais, les joueurs du PSG. Alizé. On cherche les 30 nommés pour le Ballon d'Or.
4: Ouais, je suis arrivé au bout là.
8: 5, 4, 3.
4: Je les connais 2, tous en plus, mais non. Je...
8: 1. 0 éliminé, Alizé Cornet.
4: Je les connais quand on me le dit, quoi.
8: Cédric Marquinhos. Marquinhos, c'est pas bon. Si, c'est bon, pardon.
11: Pardon,
8: excusez-moi, en régie. Enlevez la balle. Revenez. On revient dans le problème de Lorient, on revient dans le passé. Toujours là, Christophe.
7: Ferran Torres,
8: c'est bon. Bennett.
6: Rodri.
8: Ah. Rodri, c'est bon. Attention, 5 secondes pour répondre maintenant.
11: Henry Kane,
8: déjà dit, il a éliminé. Christophe, il reste plus que Christophe et Bennett.
7: Vitinha,
8: c'est bon. Bennett, 5.
6: Joan Neves,
8: c'est bon. Christophe, 5, 4, 3, 2,
7: j'en ai plus.
8: 1.
4: Non,
8: éliminé.
4: Bennett,
6: Declan Rice,
8: c'est bon. Le point, les 2 points sont pour l'équipe Bennett et Mans, qui repasse devant pour 1 point. 4-3 pour l'équipe Bennett et Mans. Question auditeur.
6: Allez, Yvan.
8: Yvan et Grégory.
7: Yvan, c'est le moment de réagir. C'est dans les moments de Greg. Allez, Greg, on est à l'unité. Tu vas gagner le cadeau. C'est toi qui l'as.
8: En demi-finale de la Coupe du Monde de basket aujourd'hui, face à quelle équipe joue l'équipe de France?
14: L'Allemagne.
8: Qui a dit l'Allemagne?
7: Yvan. Ça fait deux points d'avance.
8: Question à une seule réponse. Qui sera le coéquipier de Max Verstappen ce week-end en Espagne?
7: Lawson.
8: C'est large. C'est complètement Bennett.
4: Il l'a dit avant.
8: Question à une seule réponse.
7: 3-0.
8: Face à quelle nation joue ce samedi le 15 de France féminin?
7: La Nouvelle-Zélande.
4: Pour la beauté du geste.
8: 6-4.
7: C'est fini, là.
8: Question à plusieurs réponses. Quelle est la capitaine de l'équipe de France féminine de basket?
7: Gabby Williams.
8: 6-5. Putain, et c'est terminé.
7: C'est trop court.
8: Victoire de l'équipe Bennett.
6: Il a plus de questions.
8: Félicitations, Yvan.
7: C'est une victoire morale.
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17: Des demandes d'indemnisation au fond des victimes des pesticides. Il y a eu 1000 demandes déposées, rien que pour l'année dernière, un chiffre jamais atteint. Bonjour Jean-Luc Goudnèche. Vous êtes agriculteur à la retraite, vous avez été céréalier en Gironde et pendant des années, vous avez manipulé des bidons de pesticides et d'herbicides. Avant de contracter un cancer de la moelle osseuse, c'était en 2001, il y a près de 7% de plus de demandes d'indemnisation de la part de vos confrères agriculteurs. Ça veut dire effectivement que non seulement il y a plus de cancers, mais il y a aussi une prise de conscience. Ça ne vous surprend pas, j'imagine?
18: Oui, bonjour. Non, ça me surprend pas du tout. Donc j'espère, en fait, dès que l'année prochaine, il y en a encore beaucoup plus. Ça voudrait dire que la prise de conscience est encore supérieure à ce qu'elle a été jusqu'à maintenant. Et ça voudrait dire aussi que peut-être que le monde agricole a conscience du danger d'utiliser des pesticides.
17: C'est la fin d'un tabou?
18: Peut-être, et je l'espère.
17: Comment vous allez-vous aujourd'hui?
18: Aujourd'hui, je suis dans ma quatrième rechute, donc je suis sous immunothérapie depuis septembre 23. Il y a forcément des hauts et des bas, et c'est un combat depuis 25 ans maintenant que je mène.
17: C'est un combat que vous menez quotidien. Vous d'abord contre le cancer, et c'est un combat que vous menez plus globalement aussi pour alerter vos confrères, vos collègues ne se retrouvent pas dans cette situation-là. Le fait que ce soit reconnu désormais, est-ce que vous estimez qu'il y a un décalage entre cette reconnaissance médicale, j'allais dire, et le fait que un certain nombre d'agriculteurs continuent à être exposés et en danger?
18: Oui, forcément, il y a un décalage. Alors le décalage, je ne sais pas pourquoi il existe, ce décalage. Je pense que tout simplement, les agriculteurs n'ont pas conscience des produits qu'ils utilisent. Alors ce sont des pesticides, mais c'est des poisons surtout, et donc ils n'ont pas conscience de ça, et puis peut-être qu'aussi ils n'ont pas le choix. Alors on a toujours le choix d'utiliser ou de ne pas utiliser les pesticides.
17: Vous aviez le choix
18: à l'époque? Non, parce que justement on nous forçait à utiliser des pesticides, des
17: qui
18: engrais,
17: ça,
18: il fallait...
17: On nous forçait.
18: Alors déjà nous, parce que la fierté agricole, on veut toujours faire plus, et puis bien sûr les coopératives, tout le monde nous disait qu'il fallait produire plus, parce que plus on allait produire, plus on allait gagner, plus, voilà, et on s'aperçoit que le plus, eh bien, ça a une fin, quoi. Et la fin, c'est on s'en aperçoit aujourd'hui. Ça, on s'en aperçoit aujourd'hui, la fin, c'est...
19: Jean-Luc Goudnèche, qu'est-ce que vous conseilleriez aujourd'hui à un jeune agriculteur? En gros, vous considérez que ce sont ces produits qui sont toxiques et qu'il ne faut pas les utiliser, ou bien est-ce que c'est la façon dont il faut les utiliser qui doit être beaucoup plus prudente que ce que vous faisiez, vous, à l'époque?
18: Alors, ce qui est sûr, c'est que nous, on n'était absolument pas prudents, on était complètement naïfs. Je ne vais pas revenir comment l'utiliser, mais c'était vraiment du n'importe quoi.
17: Sans aucune précaution, quoi.
18: Oh, sans aucune, mais vraiment aucune précaution. Alors pourquoi on était comme ça, je ne sais pas. Aujourd'hui je me pose des questions, je me dis comment on n'a jamais réfléchi à ce que les conséquences. Bon, ça c'est quelque chose. Ensuite aujourd'hui, je pense qu'aujourd'hui, c'est pareil, il y a des lobbies qui sont tellement forts, on pousse à pousser les agriculteurs à aller dans les pesticides. Et je pense que peut-être qu'on les utilise mal, peut-être qu'on en utilise trop, peut-être qu'on les utilise mal, mais je pense qu'il y a des alternatives qui étaient sur le point d'aboutir et on n'a pas été jusqu'au bout de l'étude, quoi.
20: Bonjour Jean-Luc, mais en fait, ça concerne aussi en réalité, de façon indirecte, mais les consommateurs, parce que nous aussi, on sait très bien qu'il y a plein de nourritures qu'on mange qui ont été traitées avec des formes de poison sous toutes les sortes. Est-ce que vous croyez qu'il y a une sorte de prise de conscience globale sur ce sujet où en fait on a un rapport trop détendu à un poison en fait?

0: mais c'est pas facile, quoi.
1: Merci beaucoup. Merci Jean-Luc Goodnesh d'avoir témoigné ce matin. Je vous le rappelle, cette information, c'est le chiffre pour l'année dernière. Plus 7% de demandes d'indemnisation pour des agriculteurs qui auraient été effectivement victimes malades de l'utilisation de ces pesticides et ces herbicides. Ce fonds qui a été lancé en 2021. Vous-même, Jean-Luc Goodnesh, vous avez contracté ce cancer. Vous avez été déclaré invalide à 100%. Courage à vous et prenez soin de vous. Merci à vous.
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1: Comme chaque jour, avec Arthur Chevalier, on remonte le temps. Coup de tonnerre en Allemagne hier, Arthur. L'AFD, le parti d'extrême droite allemand, a réussi son meilleur score dans une élection. Il est arrivé largement en tête.
3: Et oui, c'est un moment historique. Si l'AFD réussit à former une alliance pour gouverner, ça sera donc la première région dirigée par l'extrême droite depuis la Deuxième Guerre mondiale en Allemagne. Le leader de l'AFD en Saxe-Anhalt, c'est un homme de 35 ans, il s'appelle Ulrich Siegmund, son programme est très radical, voire parfois très choquant. Alors voici certaines de ses idées. Dans les écoles, il veut séparer les élèves handicapés des autres élèves. Évidemment, il est pro-russe, il veut couper l'aide européenne à l'Ukraine et qu'on lève les sanctions contre la Russie de Vladimir Poutine.
1: Quand a été créé l'AFD ?
3: En 2013. Et à l'origine, c'était un parti d'économistes, l'AFD, d'économistes universitaires, des économistes qui ne voulaient pas que l'Allemagne paye pour les autres pays de la zone euro. Alors à l'époque, souvenez-vous, la Grèce, le Portugal, l'Espagne, tous ces pays étaient en pleine crise de leurs dettes. Rapidement, c'est devenu un parti anti-immigration, ouvertement xénophobe, mais pas seulement, puisque l'obsession de l'AFD, c'est d'arrêter la repentance. En gros, ils disent que l'Allemagne n'a plus à s'excuser d'avoir été nazie, ça suffit avec cette histoire. Certains de ses leaders ont même déjà utilisé des slogans nazis en meeting.
1: Qui est le leader national de ce parti ?
3: C'est une femme, Apolline, elle s'appelle Alice Weidel, elle ne correspond pas tellement à l'idée qu'on se fait d'un leader d'extrême droite. Elle a longtemps travaillé dans la finance, chez Goldman Sachs. Elle est ouvertement homosexuelle, en couple avec une femme d'origine sri-lankaise, avec laquelle elle a deux enfants. Un mode de vie qui tranche avec les positions conservatrices de l'AFD, qui est très hostile au courant LGBT. Disons que ça donne une image un peu pseudo-fréquentable, si vous voulez.
1: Comment on explique le succès de ce parti récemment, là ?
3: Alors, l'AFD réalise des très très gros scores dans des régions qui faisaient partie de l'Allemagne de l'Est. C'est le cas de la Saxe-Anhalt, quand l'Allemagne a été réunifiée après la chute du mur de Berlin, donc en 1989. C'est l'Allemagne de l'Ouest qui est devenue la référence et le modèle de tout. L'Ouest est plus riche, c'est la référence en matière de culture, ouverte, pro-européenne. Et petit à petit, les Allemands de l'Est se sont sentis méprisés. L'AFD a surfé sur ce ressentiment en affichant des positions anti-Europe et anti-immigration. Alors tout ça, c'est aussi beaucoup de fantasmes, puisque pour rappel, Angela Merkel a dirigé l'Allemagne pendant 16 ans et elle venait de l'Allemagne de l'Est. Mais il faut bien admettre que ça marche. Aux dernières législatives, en 2025, l'AFD a obtenu 20% des voix en se plaçant à deuxième partie d'Allemagne. Et ils ont clairement la dynamique pour les prochaines élections.
1: Merci Arthur. Toutes les chroniques d'Arthur Chevalier sont à retrouver à tout moment en podcast sur l'application RMC à 7h40. Je poserai aussi la question au porte-parole du parti le Rassemblement National, Philippe Ballard. Officiellement, l'AFD n'est pas du tout allié du RN,
3: non.
1: Qui d'ailleurs a rompu totalement avec l'AFD. Mais tout de même, cette dynamique, je poserai évidemment la question au RN. Il est 7h25, Arnaud Demange.
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1: Salut Arnaud. À 8h30 tout à l'heure sur RMC BFM TV, je reçois le candidat à l'élection présidentielle, premier secrétaire du Parti Socialiste, Olivier Faure.
5: Encore un ? Encore un socialiste, Apolline. Ouais. Il y a 4 jours, Ségolène Royal, il y a 3 jours, Raphaël Glucksmann. On laisse passer le week-end et pof ! Olivier Faure, la gauche partout. Eh, faut nous le dire si on a été racheté par France Inter. Et oui, vous êtes bien sur la matinale de France Inter avec Apolline de Malherbe. Dans un instant, Olivier Faure. Mais avant, la chronique économique d'Emmanuel Le Chypre sur France Inter. La chronique éco.
6: Bonjour à tous. Le capitalisme est la pire chose qui soit arrivée à l'humanité.
1: Vous me l'avez fantasmé.
6: Est un vampire prédateur qui... Je peux pas lire ça. Tu m'étonnes que Nicolas Demorand, il soit devenu dépressif dans cette radio de malade.
5: Merci Emmanuel. Et tout de suite, Arthur Chevalier, notre historien de France Inter. Bonjour Arthur. Pour sa chronique sur le rôle méconnu du soja dans les victoires napoléoniennes. Donc, Olivier Faure est candidat à la présidentielle, c'est le patron du PS, mais il est quand même obligé de se présenter à la primaire de son parti.
1: C'est vrai.
5: Enfin, t'es PDG, tu dois repasser un entretien d'embauche dans ta boîte.

0: pattes parce que les employés ne trouvent pas assez bon, ça craint. Et il affrontera Ségolène Royal, Raphaël Glucksmann, Philippe Brun, Jérôme Guedj, peut-être même Lydie Massard, la dame de la cantine de Pontivy. Il n'a pas annoncé son retrait encore, hein. On en parlait vendredi, j'invente pas. Et alors un petit nouveau, Fabien Verdier.
1: Ah oui.
0: Vous saviez qui se présente, Fabien Verdier? Il s'est lancé ce week-end. C'est l'ancien maire de Châteaudun. Et il a perdu aux dernières municipales. Putain, sérieux, quand même Châteaudun veut pas de toi, tu te dis pas,
2: tiens, si j'avais un destin national.
0: Olivier Faure sort un livre le 17 septembre qui s'appelle La loi du plus juste.
1: Ouais.
0: Et ça lui va bien, je trouve. Il est à 3% dans les sondages. Effectivement, c'est juste.
1: Ouais.
0: Pour être candidat, c'est très, très juste. Alors, comme il sait que c'est pas terrible, il a trouvé la parade. Il répond, mais Madame de Malherbe, François Hollande aussi était à 3%. Et il a fini président de la République. C'est une forme de méthode couée assez intéressante. C'est le genre, mais Olivier, les gens, ils te trouvent mou et chiant. Et alors, Vincent Delerme aussi, fait les zéniths. Non mais... Olivier Faure, tu lui coupes les deux bras, les deux jambes. Philippe Croizon, il a fait une carrière extraordinaire. Et vous reviendrez avec lui sur la victoire de l'AFD, évidemment, le parti d'extrême droite allemande dans le Länder de Saxe-Anhalt. Alors, on connaît mal cette région à Pau. Donc évidemment,
1: venir,
0: pour en savoir plus,
3: oh mon Dieu,
0: j'ai donc tapé Saxanal dans Google.
1: Non.
0: Alors soit j'ai fait une faute de frappe, soit ces gens ont des mœurs très particulières. Hein. C'est une autre culture, quoi. Ils se font pas la bise pour se dire bonjour. Vous voyez ce que je veux dire? Bon, il y a plein de documentation de qualité sur le web, des très nombreux films explicatifs.
3: C'est pénible.
0: Très... Non mais c'est assez bien fait. Faut reconnaître que c'est bien foutu.
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1: La mobilisation reprend aujourd'hui pour les droits des femmes et contre les violences sexuelles et sexistes. Bonjour Anne-Cécile Maillefer.
9: Bonjour.
1: Vous êtes toujours avec nous, vous présidez la Fondation des Femmes. Deux points à voir avec vous. La mobilisation ce soir à nouveau dans les villes de France. Mais d'abord, cette loi, la loi dite intégrale, 3 milliards d'euros pour mieux lutter contre toutes ces violences. Est-ce que vraiment ça peut changer les choses?
9: Oui, c'est hyper concret. C'est par exemple, nous ce qu'on souhaite, c'est que tous les enfants puissent avoir un entretien annuel pour savoir s'ils ont été victimes de quelque chose. C'est déjà évidemment pour repérer hein, les enfants qui sont en train de subir des violences, mais c'est aussi un message d'alerte à tous les pédocriminels de dire en fait, nos enfants comptent, les enfants comptent, on s'intéresse à eux, à ce qu'ils vivent et donc ça ne pourra pas rester impuni. C'est aussi par exemple le fait de pouvoir avoir un arrêt de travail pour pouvoir accompagner son enfant ou alors soi-même pour pouvoir effectuer des démarches. Je prends un exemple très simple. Hein. Vous avez peut-être en tête l'histoire de la petite Milly qui a été retrouvée quasiment morte après avoir été violée en Réunion. Bah, sa maman, elle est ouvrière au 3-8. Et en fait, quand elle a dû l'accompagner pour aller au commissariat, pour aller voir les psychologues, etc., c'est des démarches à n'en plus finir. Évidemment qu'en fait, si elle avait eu droit à un jour d'arrêt avec son employeur, ça aurait été à des jours d'arrêt avec son employeur, ça aurait été beaucoup plus simple. C'est aussi tout simplement une fois qu'elle a porté plainte, est-ce qu'il va y avoir des enquêtes ou pas? Le ministre de la Justice lui-même disait qu'il y avait 85 000 dossiers fantômes dans notre pays. C'est-à-dire 85 000 dossiers où quand on porte plainte, il ne se passe rien.
1: Mais nous, on veut des actes d'enquête obligatoires. Comme la maman de Rosa, en marge de l'affaire Liana, il y a aussi cette affaire, l'affaire Rosa, qui a été victime du même présumé assassin, violeur de la petite Liana. Elle a porté plainte, elle a été, elle s'est mobilisée, elle est retournée régulièrement voir les enquêteurs, elle leur a dit mais ça en est où, je vois que Jérôme Maella est sur les réseaux sociaux, qu'il tente à nouveau de rentrer en contact avec ma fille, et on l'a envoyé bouler.
9: Même
1: on lui a dit ne venez plus parce qu'on portera plainte contre vous, madame.
9: On l'a même accusée de harcèlement. Et c'est pour ça d'ailleurs qu'on est là tous les lundis, parce qu'elle appelait tous les lundis le commissariat. Et nous, tous les lundis, on est là et on ne les lâchera pas, à l'image un peu de son courage et du courage en général de toutes les personnes qui font face à ce système qui est absolument scandaleux. Je veux dire, il faut qu'on ouvre les yeux sur ce qui se passe aujourd'hui en France pour les femmes et les enfants quand ils portent plainte. Je vous le disais tout à l'heure, 85 000 dossiers fantômes, c'est pas des enfants fantômes, c'est pas des violeurs fantômes en fait. C'est à l'instant où on se parle, à vous et moi, ce sont des enfants qui sont en train d'être violés par des hommes contre lesquels il y a déjà des plaintes, contre lesquels il y a déjà eu des signalements, contre lesquels des parents ou des proches ont déjà fait ce qu'il faut. Donc ça, ça ne peut plus durer. Et pour ça, on a besoin d'une réponse intégrale. C'est-à-dire qu'on en a marre des petites...
1: Ça veut dire quoi, intégrale ?
9: Intégrale, ça veut dire qu'il y en a marre des pansements sur les jambes de bois, il y en a marre des coups de com à deux balles. Nous, on veut que la vie des femmes et des enfants, elle change, que les enfants soient protégés. Pour ça, il faut de la prévention. Pour ça, il faut une réforme en profondeur de la police justice.
1: Mais quand vous voyez les premiers procès sur le périscolaire à Paris, qui pour certains finissent en pchit, il n'y a pas de condamnation. Comment est-ce que vous réagissez ?
9: Mais je pense que c'est ça qui met en colère les dizaines de milliers de Français et de Françaises qui manifestent devant les tribunaux.
1: Mais est-ce que ça veut dire aussi que les juges, à la fin, ne prennent toujours pas la mesure ?
9: Il y a oui, effectivement. La société ne prend pas la mesure. Enfin, la société, je trouve qu'elle se réveille un peu. C'est plutôt les politiques et les institutions qui ne prennent pas la mesure du scandale, en fait, devant lequel nous nous trouvons. Et donc, effectivement, il faut que ça s'améliore. C'est pour ça qu'on demande une justice spécialisée. C'est aussi dans la loi intégrale. Et c'est pour ça qu'on demande, entre autres, 3 milliards pour qu'il y ait vraiment les moyens d'avoir des bonnes enquêtes, d'avoir des bons procès et de faire que quand les victimes, elles demandent justice, eh bien, elles puissent avoir justice.
1: Anne-Cécile Maillefer, vous le disiez, on est là tous les lundis soirs, c'est-à-dire.
9: Alors, on est là ce soir, à 19h, place Vendôme, et dans plus de 100 villes de France. C'est-à-dire qu'en fait, vous vous rendez compte que ce mouvement qui a déjà mobilisé tout le mois de juin, eh bien, nous reprenons et nous reprenons extrêmement fort et on ne les lâchera pas parce que la vie des femmes et des enfants compte.
1: Donc, ce soir, 19h, à Paris, donc place Vendôme, devant le ministère de la Justice, mais partout ailleurs, devant les tribunaux.
9: Partout ailleurs, des petites, des grandes villes, des villages, il y a vraiment tout le monde se mobilise. C'est important, il s'agit de la vie des enfants et des femmes en France. On ne les lâchera pas. Une loi intégrale, votée intégralement avec un budget intégral.
1: Merci Anne-Cécile Maillefer d'avoir répondu à nos questions. Présidente de la Fondation des Femmes. Il est 8h18 sur RMC, Arnaud Demanche.
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0: Et bonjour à tous.
1: Arnaud Demanche qui est avec nous.
0: Bonjour Apolline, Mathieu, Arthur. Présent. Manu. Alors Apolline, vous le savez car vous êtes une femme d'info, une femme d'affaires, une femme Barbara Gould. Ce week-end, c'était la braderie de Lille.
1: C'est une pub pour les
0: Delphiens. Ah, je l'ai. Vous l'avez. Je me demandais. Ce week-end, c'était la braderie de Lille, c'est ça l'actu. Et là-bas, vous pouviez acheter des tableaux de clowns tristes, des poupées chauves à qui il manque un bras, des figurines de vaches en céramique, des cassettes vidéo de Smaïn, des chaussures de ski des années 70, un trivial poursuite de 87 avec des questions comme « Qui est l'actuel Premier ministre de Tchécoslovaquie ?» Des cendriers Ricard volés dans des bistrots, des livres de François Léotard, « Oh chouette !» dit Manu Le Chiffre, des CD de titres de Too Unlimited, c'est un vieux groupe Arthur, des puzzles auxquels il manque des pièces, ou bien des Santiago qui sentent l'odeur des pieds de quelqu'un d'autre. Tout ce qu'Emmaüs a refusé, vous pouvez le trouver à la braderie de Lille, sur le trottoir. Et c'est aussi pour ça que sur le trottoir, il y avait aussi plein de candidats à la présidentielle avec leurs idées d'occasion. Comme Jean-Luc Mélenchon, la collectivisation, c'est super, faut faire comme au Venezuela, ça cartonne. Ou Gabriel Attal, j'ai un super programme macroniste d'occasion. Et alors Gabriel Attal, ce week-end, authentique, il a enchaîné la braderie de Lille. Après, il a fait une fête populaire à Toulouse et hier, la fête des moissons à Rouen. Ah, ça va, c'est cool le boulot, c'est tranquille. Tous les week-ends, à aller bouffer des frites et du pâté. On va finir par le retrouver en boîte de nuit.
3: Bonsoir, je peux avoir un mojito, hein ? C'est parce que je fais campagne en fait, c'est ma présidentielle. Et je reviens de la braderie de Lille.
10: Ma présidentielle.
3: Je reviens de la braderie de Lille. J'ai la tête comme ça. On a essayé de me refourguer un disque de la Grande Sophie à 1 euro et un programme de la Grosse Marine à 2 balles, je suis éclaté.
0: En tout cas, À force de manger des saucisses et boire des bières, dans 3 mois, Gabriel Attal, c'est François Hollande. Il va faire 104 kilos. Il va arriver dans le face-à-face défoncé. Gabriel Attal, bonjour.
11: Le petit bonhomme en moussin. Ips. Ips. Excusez-moi, j'ai le hockey. Ips. Ips. J'ai passé la nuit à bosser avec Patrick Sébastien et une fanfare. J'ai bu trop de panaché. Je suis
1: défoncé. C'est bon. Merci, Gabriel Attal. Allez, c'est la rumeur du moment. Apparemment, rien ne va plus entre Marine Le Pen et Jordan Bardella.
0: Oui, sortez les pop-corns. On va se régaler pendant cette présidentielle. C'est les feux du désamour. Et dans les épisodes précédents, Marine a douché les espoirs du jeune Jordan en reprenant sa place. De plus, rien ne va plus dans le couple. Jordan, finalement, je vais me présenter. Mais tu peux pas me faire ça. Je vais passer pour un loser. Je vais me faire larguer par Maria Carolina de Bourbon, des deux Siciles, des trois petits cochons et des 12 travaux d'Astérix. Alors, selon Libé, Jordan Bardella aurait quitté une réunion après que Marine Le Pen ait proposé de donner plus de visibilité à Marion Maréchal. Eh ben, déjà qu'il était contre le regroupement familial, ça va pas s'arranger. Il découvre qu'il s'appelle Bardella, en fait. Ouais. Il s'appelle pas Le Pen et il bosse pour un clan. Là, maintenant, sa seule solution, c'est de quitter sa princesse et de se remarier avec Jeannie Le Pen, la veuve de Jean-Marie, 94 ans. Vous rigolez, mais Macron, il le ferait. Mais oui, 64 ans de différence. Qu'est-ce que c'est quand on s'aime? Moi, je la trouve charmante, Jeannie. Mais Brigitte Du coup, Bardella a fugué ce week-end à Londres pour faire honte à Marine, en traînant avec Nigel Farage, un pro-Brexit. Et là-bas, il a signé un accord promettant que la France reprendrait les immigrés clandestins que les Anglais veulent pas. Donc, il a décidé de se rebeller, c'est en clair. Fait. Lui, quand Marine l'engueule, il va signer des papiers disant qu'on est d'accord pour accueillir des clandestins. Dans 8 jours, il débarque en Algérie. Salam les Royas. En fait, on va ouvrir un centre d'accueil à Hénin-Beaumont. Donc vous nous les envoyez. Dans 6 mois, il rallie Mélenchon.
1: Sinon, il y a la comédienne Mimi Mathy qui a choqué en prenant la défense de son ami Patrick Bruel.
0: Oui, elle réagissait à l'annulation de la tournée de son ami Patrick. Elle a déclaré: Patrick Bruel est un séducteur qui a été plus harcelé que harceleur. Alors elle est en fauteuil roulant maintenant, hein, vous avez vu. Pas à cause de Bruel. Hein.
1: Non.
0: Je peux y venir. En tout cas, j'ai hâte de regarder le prochain Joséphine Ange Gardien. Bonjour Patrick, je suis ton ange gardien. Que puis-je faire pour toi? Il y a 32 connasses qui portent plainte contre moi, qui essayent de me casser les noix. 32. Je suis pas sûr de pouvoir t'aider. Demande peut-être à un autre ange gardien.
12: Bonsoir, je suis Jacques.
0: Jacques l'ange. Jacques l'ange gardien. 32 plaintes, mais c'est rien. Mon ami Epstein en avait des milliers. Réjouis-toi, le bonheur va revenir dans l'île aux enfants et tous les jours de printemps.
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1: C'est la cacophonie sur une taxe à 1 milliard d'euros. Taxer l'épargne salariale, c'était une piste qui était regardée. Voilà ce que disait le ministre de l'économie hier matin. Eh bien, hier soir, le Premier ministre, Sébastien Lecornu, a refermé la porte et a démenti toute décision du gouvernement en ce sens. Taxer l'épargne salariale, vous êtes archi contre. Bonjour Daniel Ball, patron du Crédit Mutuel CIC. Vous étiez jusqu'à il y a quelques jours d'ailleurs le président aussi de la Fédération Bancaire Française. Les banques opposées à ce projet de taxation, pourquoi ?
13: Je ne sais pas si les banques le sont toutes, en tout cas pour ce qui nous concerne au Crédit Mutuel, où nous avons une vraie politique d'épargne salariale vis-à-vis de nos propres salariés et où nous proposons également ce service à nos clients. Lorsque nous avons vu cette proposition hier matin à la une des Échos, évidemment, nous avons réagi. Nous pensons sincèrement que taxer aujourd'hui davantage qu'elle ne l'est déjà, parce qu'on raconte qu'il n'y a pas de taxation sur l'épargne de salariés. Ah bah oui, bien sûr, il y a d'abord CSG, CRDS, ensuite il y a un forfait social pour l'entreprise, et ensuite, à la sortie, il y a encore des prélèvements sociaux. Donc, dire que c'est absolument pas taxé est faux.
14: C'est moins taxé que les salaires.
13: C'est moins taxé que les salaires parce que c'est de nature différente. C'est un vrai instrument de partage de valeur qui peut évoluer d'une année à l'autre pour les salariés en fonction de l'évolution des résultats, tout simplement. Et ensuite, c'est quand même une épargne de long terme. Elle n'est pas immédiatement disponible pour le salarié. Elle est bloquée pendant 5 ans, ce qui est très vertueux parce que cela permet de réaliser des investissements de long terme. Elle est bloquée, sauf dans certains cas.
1: Sauf des blocages,
13: comme par exemple,
1: pour mariage, divorce,
13: mariage ou la construction de sa résidence principale. Donc c'est vraiment une épargne extrêmement vertueuse. Et rajouter de la taxation à ça, c'est encore taxer davantage quoi ? Bah le travail, tout simplement.
14: Oui, mais alors après, c'est une question d'arbitrage. On cherche des sous et on voit bien qu'il faudrait être naïf pour penser qu'il n'y aura pas de hausse d'impôts. Et là, on se dit, c'est quand même une mesure assez juste. Parce qu'en réalité, qui profite de cette épargne salariale ?
13: Les salariés.
14: Oui, mais les salariés, déjà les mieux lotis, ceux qui travaillent dans les très grosses entreprises, qui sont les salariés quand même, qui ont déjà les 35 heures, les comités d'entreprise de compétition, etc. Dans les petites entreprises, c'est très peu distribué.
13: C'est vrai, et c'est bien pour cette raison que le président de la République, depuis qu'il est au pouvoir, a cherché à développer ce principe de l'intéressement et de la participation. Le premier qu'il a mis sur la table, c'était le général de Gaulle dès 1967. Pourquoi ? Parce que justement...
1: Ça lui a coûté son poste.
13: Pas 67.
1: Bon, un petit peu plus tard. Le partage ?
13: Je suis pas sûr que ce soit ça. Bon, enfin, on pourrait en débattre une autre fois.
1: Bon, on introduira la question avec Arthur Chevalier.
13: Ce que je veux surtout dire, c'est qu'on a cherché pendant ces années à ce que davantage d'entreprises entrent dans ce mécanisme de l'épargne salariale. Et la fiscalité, quelque part, qu'elle soit un peu incitative, c'est assez normal. Et on a le gouvernement a, pendant ces dernières années, cherché à la rendre plus incitative. Et là, on la taxe.
1: C'est déjà les mieux lotis.
13: Ah, c'est sans doute des salariés d'entreprises qui sont socialement plutôt avancés, qui ont ce...
14: Combien de salariés chez vous, la touche, les banques salariales ?
13: Bah, chez nous, c'est la quasi-totalité des salariés. Mais c'est un choix que nous avons fait. C'est un choix. Nous, donc, au Crédit Mutuel Alliance Fédérale, le partage de la valeur est pour nous quelque chose d'essentiel.
1: Je voudrais que Gauthier puisse
13: avec
1: venir.
13: Avec les salariés, mais aussi avec la société, avec le dispositif du dividende sociétal. Donc les deux dispositifs se complètent très très bien.
1: Gauthier qui nous appelle de Reims, qui est ingénieur. Bonjour Gauthier.
15: Oui, bonjour.
1: Je ne sais pas si vous touchez, vous, de l'épargne salariale. Est-ce que vous êtes salarié ?
15: Alors oui, je touche de l'épargne salariale. Alors,
1: contrairement et vous ne voulez pas qu'on y touche ? Manu, vous ne voulez pas que le gouvernement y touche ?
15: Le gouvernement, alors on y touche déjà, parce que quand je peux faire un déblocage, j'ai les prélèvements sociaux à hauteur de 18,6% de ce que j'ai eu en plus-value. Allô ?
1: Oui, c'est pas rien du tout.
15: Voilà, donc ça fait quand même des sacrées sommes. Et contrairement à ce que dit Manu, aujourd'hui je suis dans une grande boîte, j'ai de l'épargne salariale. Mais avant j'étais dans une petite boîte et j'avais aussi de l'épargne salariale. Ça n'a rien à voir avec
14: ce qui est une minorité, hein, parce que sur les moins de 50 salariés, il n'y a que 20% des entreprises qui distribuent l'épargne salariale.
15: Ok. Et moi, mon salaire, il est en compétition avec mes collègues qui sont polonais ou espagnols. Mmh. Et on m'explique que je ne peux pas avoir les mêmes augmentations qu'eux parce que moi, j'ai de l'épargne salariale.
1: Mmh. Oui, donc si en plus on vous y touche derrière, vous direz que vous vous êtes fait de
15: voilà,
1: vous avoir.
15: Voilà, déjà qu'à la fin, on a grosso modo le même salaire parce que dans les grands groupes, on parle de total cash qu'on touche en rémunération. Le total cash, il descendrait largement si on applique en plus tout ce qui est déjà prélèvement qu'il y a déjà sur ma fiche de paye.
1: Gauthier, je voudrais que Daniel Baal puisse réagir.
13: Non, mais je comprends très bien ce que dit votre auditeur. Rappelons également que cette épargne salariale est souvent un complément pour la retraite. Pour beaucoup de nos salariés, ça sert également à ça. Lorsqu'on connaît les débats qu'il y a aujourd'hui sur la retraite, le fait d'avoir effectivement ce dispositif est également vertueux. Et j'insiste sur un point.
14: C'est déjà une forme de capitalisation, en fait.
13: D'une certaine manière. En plus, les sommes sont utilisées pour des investissements de long terme. On parle régulièrement de flécher l'épargne. Ben là, on a une manière de flécher l'épargne, et souvent de flécher l'épargne, en plus, sur des investissements à caractère durable. Donc, vraiment, dire que c'est une épargne très vertueuse, je crois qu'on ne le dira jamais assez. Bon, j'espère que le gouvernement et que le propos du chef du gouvernement d'hier soir met un terme à ce débat. Je rappelle qu'il avait déjà été mis sur la table il y a quelques mois, donc c'était pas juste par hasard. Mais il faut arrêter de vouloir systématiquement taxer le travail.
1: Nettement, c'est-à-dire c'est une manière de taxer le travail.
13: Oui, c'est taxer le travail. Et le travail est déjà très taxé en France. Les prélèvements sont déjà très importants sur les salariés et sur les entreprises. C'était pas vraiment nécessaire de mettre encore cette couche supplémentaire.
1: J'aimerais vous entendre aussi sur les fraudes bancaires qu'on a dit par manipulation, c'est-à-dire effectivement quand on se fait avoir, quand on se trompe ou quand on accepte effectivement tous ces SMS que l'on reçoit, ils sont en hausse. Elles sont en hausse, ces fraudes, de 34% en 2025. Comment on fait pour lutter ?
13: D'abord, les banques font des campagnes de sensibilisation très importantes. La Fédération bancaire française également en réalise.
1: Dès qu'on ouvre son appli, maintenant, on reçoit effectivement absolument une sorte de d'alerte disant attention, soyez vigilants.
13: Exactement. Lorsqu'on veut faire un virement, lorsqu'on veut autoriser un prélèvement, lorsqu'on veut faire un paiement à distance, on a suffisamment d'alertes.
1: Mais alors, malheureusement, pourquoi est-ce que ça augmente à ce point ?
13: Ce n'est pas suffisant parce qu'un certain nombre de nos clients se font encore avoir. Moi, je vais vous dire, aujourd'hui, les banques ont fait leurs efforts. Il faut également que, du point de vue pénal, on apporte les sanctions nécessaires. Et il y a un point qui n'est pas couvert aujourd'hui, un angle mort, ce sont les plateformes numériques. Les plateformes numériques qui, aujourd'hui, facilitent la diffusion massive d'offres frauduleuses. Or, on sait que les plus grosses...
1: Vous parlez de quoi ? Vous parlez d'Instagram, de tout ça, qui, en fait...
14: L'ensemble des plateformes mirobolantes, etc.
1: Au bout de trois clics, on vous propose...
13: Qui trouvent des revenus, qui trouvent du chiffre d'affaires en mettant en avant des offres qui, juste, ne peuvent pas être réalistes.
1: Et ils le savent ?
13: Et bien évidemment.
1: Donc, il y a une forme de complicité,
13: c'est qu'elles
1: cherchent pas à savoir. Il y a une forme de complicité de ces plateformes.
13: Au moins par omission. Au moins une complicité par omission. Mais quand il s'agit de perdre...
1: Faudrait-il les obliger à vérifier davantage ?
13: Absolument. Je veux dire, une banque, un assureur, beaucoup d'intermédiaires ont des obligations de vérification des opérations qu'elles réalisent, très fortes. Pourquoi les plateformes numériques n'auraient pas ces mêmes obligations ?
1: Merci Daniel Bahal d'avoir répondu à nos questions ce matin. Vous êtes le patron du Crédit Mutuel CIC. Merci aussi à Gauthier. Ça faisait très très longtemps que je ne vous avais pas entendu, Gauthier. Tout va bien ?
16: Oui, c'était la première fois.
1: La première fois avec moi, j'avais l'impression de vous avoir déjà entendu sur l'antenne une autre fois. Mais en tout cas, merci de votre témoignage. N'hésitez pas maintenant que vous avez poussé la porte.
17: Moi, je suis d'accord avec Gauthier, hein, vous avez bien raison.
1: Vous avez bien.
17: Un marre de taxer le travail, ça suffit.
1: Arthur est d'accord avec vous, Gauthier.
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1: Très très moyen, carrément médiocre, peu... vraiment mieux faire. Je vous parle du niveau des Français à l'école et ce n'est pas moi qui le dis, mais la grande étude PISA, on a découvert les résultats hier, ils sont très inquiétants. Marie-Caroline Missire, vous êtes toujours avec nous, vous êtes spécialiste des questions d'éducation, vous dirigez un groupe de réflexion sur l'enseignement qui s'appelle Vers le Haut et clairement là, il faut remonter vers le haut. Juste avant de vous interroger, je voudrais qu'on sache exactement de quoi on parle. Ce classement PISA, il dit quoi ? Bérangère Bocquillon, chef du service société d'RMC, vous avez lu ce rapport en intégralité. Qu'en retenir ?
20: Alors, il faut retenir que les résultats n'ont jamais été aussi bas, notamment en mathématiques et en lecture. Les élèves de 15 ans, ils ont quasiment perdu une année de connaissances en mathématiques en seulement 4 ans. C'est-à-dire qu'en 2022, les élèves de 15 ans avaient un niveau seconde et maintenant, ils ont un niveau troisième. Répondre à des questions sur un texte long, un peu complexe, qui demande de la concentration, c'est devenu trop difficile pour un tiers des élèves français de 15 ans. Mais c'est pas tout. Le nombre d'excellents élèves a été divisé par 2 en mathématiques et quasiment par 3 en compréhension de l'écrit depuis 2022, en 4 ans seulement. Donc il y a quasiment plus de très bons élèves en France. Et il faut savoir que les élèves dont le niveau a le plus baissé, ce sont les garçons issus de milieux favorisés. Alors la France est toujours dans la moyenne des 91 pays de l'OCDE, donc ça pourrait nous rassurer. Mais d'abord, elle est dans la moyenne basse, et puis il faut savoir que la moyenne des pays de l'OCDE, c'est la plus faible de son histoire.
1: Comment on explique ces résultats catastrophiques ?
20: Alors par des raisons assez simples. La chute du temps de lecture, vertigineuse, la consommation de réseaux sociaux qui est souvent très passive, et puis une autre explication de l'étude, les parents s'investissent moins dans le suivi scolaire de leur enfant. C'est particulièrement vrai en France. Les parents demandent de moins en moins à leurs enfants ce qu'ils ont appris à l'école, ce qu'ils veulent faire plus tard. Ils demandent même moins les notes, ils peuvent les lire sur l'application Pronote. Et pourtant, toutes ces discussions ont un gros impact sur la réussite des élèves. L'OCDE appelle donc à une remobilisation des parents.
1: Merci Bérangère. Marie-Caroline Missire, vous partagez le constat, est-ce que vous partagez aussi les explications ?
2: En partie seulement. Effectivement, vous avez parlé du rôle des parents qui est bien souligné par l'OCDE, qui a été repris par le ministre dans son interview et ses interventions hier notamment. Mais il y a un autre point qui est souligné par l'OCDE qui est très intéressant, c'est le soutien perçu des parents certes, mais des éducateurs dans leur ensemble et des enseignants. Et ça nous donne quand même des pistes de progrès. Parce que je suis un peu dubitative.
1: Ils désinvestissent les profs eux-mêmes.
2: En fait, c'est-à-dire qu'un enfant, quand il arrive en classe, et l'OCDE le montre bien, et notamment les enfants français, ils ont un capital de motivation qui est supérieur au reste des pays de l'OCDE. Donc ça, c'est la bonne nouvelle du classement. Nos enfants arrivent motivés, c'est-à-dire qu'ils ont une croyance dans le fait que l'apprentissage va les faire progresser. Sauf que ça ne se traduit pas en résultats. Et l'OCDE nous dit, il y a deux leviers pour ça. Il y a le soutien perçu de leurs enseignants, qui est très important et qui est très en dessous chez nous, et le soutien perçu des parents qui décrochent de manière très étonnante.
1: Les parents, on va y venir dans un instant.
21: Il n'y a pas beaucoup d'élèves qui passent autant de temps devant les profs que les élèves français.
2: Absolument, et ça, les rythmes scolaires, on a peu d'indicateurs là-dessus, mais on sait très bien qu'on est les champions, notamment en primaire.
1: Mais ça veut dire quoi ? Ça veut dire quoi ? Pardon, ça veut dire quoi ? Quand vous dites qu'ils sont pas investis, les profs, ça veut dire quoi ? Ça veut dire que, au fond, ils ont face à eux un enfant hyper motivé, et quoi ? Ils le découragent ?
2: C'est qu'on a un capital de départ qu'on n'arrive pas à transformer en résultat. Donc, moi, je suis très dubitatif par rapport au fait qu'on cible des raisons extérieures, c'est-à-dire, bon, c'est les réseaux sociaux, c'est les écrans, c'est telle réforme, c'est tel ministre, etc. En revanche, vous l'avez très bien dit, ce que dit l'OCDE, c'est remobilisons-nous collectivement pour réussir.
1: Mais ça passe par quoi?
2: Et ça passe très concrètement par des mesures qui ont été présentées hier dans une tribune par le Conseil d'analyse économique, par 20 économistes, dont notre prix Nobel quand même, Philippe Aguillon, que j'ai eu la chance de signer, avec des mesures très concrètes. On est à quelques semaines du budget. D'accord. Chaque année, il y a une lutte avec Bercy qui récupère des moyens. Donc ça passe par l'investissement dans la formation continue des enseignants. On est un pays, on se compare à Singapour qui truste les premières classes du classement. Singapour, c'est minimum 100 heures de formation continue par an. Pour les profs du secondaire français, combien y a-t-il d'heures de formation obligatoire ?
1: J'imagine que c'est ça se compte sur les doigts de la main ?
2: Non, c'est zéro. Chez nous. D'accord. Donc moi, je veux bien qu'on cible les réseaux sociaux, etc. Mais la formation continue.
1: Ça veut dire que nos professeurs ne continuent pas à se former tout au long de leur enseignement.
22: Et vous savez que c'est assez intéressant parce que ce classement, ce qui révèle aussi, il faut quand même le dire, c'est le basculement de l'Ouest vers l'Est, hein, puisque tous les pays de l'OCDE décrochent. Donc c'est un petit peu à l'image de ce qui se passe économiquement quasiment civilisationnellement parlant. En Chine, par exemple, on assiste exactement au mouvement inverse. C'est-à-dire que, après avoir mis énormément de pression sur les élèves, on a constaté que les élèves faisaient des dépressions, et maintenant il y a une pression sur les parents, de la part de l'État chinois, pour leur dire, arrêtez de leur faire faire des devoirs, baissez la pression, parce que sinon, ils vont péter des plombs, ce sont des enfants, ce ne sont pas des chevaux. Donc du coup, non mais ça prouve bien que structurellement...
1: Est-ce qu'il y a un juste équilibre entre ce surinvestissement excessif, effectivement peut-être à l'Est comme vous dites, et nous... Je voudrais donner la parole à Nicolas qui nous appelle de Saint-Omer. Bonjour Nicolas.
23: Bonjour.
1: Nicolas, vous êtes chef d'entreprise, vous bossez tous les deux, vous êtes votre femme, et en fait vous dites on est débordé, on n'arrive pas à s'occuper des enfants.
23: Débordé c'est peut-être pas le mot, mais quand on rentre à la maison... les enfants ont une grosse journée, on a tous une grosse journée. Faire encore les devoirs, c'est source de tension. Je trouve que nous, on est là pour les éduquer, mais l'instruction, c'est à l'école.
1: Ils ont donc, quel âge vos enfants, Nicolas ?
23: Ils ont 9 et 12 ans.
1: 9 et 12 ans, donc il y a plein de devoirs, on est dans des moments où il faut les accompagner. Quoi. Ouais.
23: Moi, je trouve qu'ils devraient à l'école, à la fin de la journée de l'école, être encadrés par un ou deux profs qui disent, voilà, on fait les devoirs tous ensemble, ça nivellerait aussi les égalités. Parce que quand on rentre à la maison, on compte trop sur les parents. Bah, les parents n'ont pas tous également le niveau, ni le temps, ni l'envie. Et des parfois aussi un manque de connaissances, sans critique, mais c'est, voilà, c'est pas toujours évident.
1: Moi, je suis dépassée par le niveau de maths assez vite. Hein, donc, non, je suis tout à fait d'accord avec vous.
23: Et on n'a pas aussi la pédagogie pour leur apprendre. Moi, je suis pas formée pour apprendre les enfants à ça. On a chacun nos métiers. Donc voilà, moi, je trouve que les enfants doivent aller à l'école pour apprendre. Ils rentrent de l'école, on pose le sac, on passe un moment en famille. On est là pour les éduquer, mais pas pour les instruire. Voilà, les instruire, c'est à l'école et on doit encadrer les devoirs à l'école.
1: Je voudrais que Marie-Caroline Missire puisse vous répondre là-dessus, à la fois sur l'encadrement des devoirs, on avait promis les études pour tous, mais aussi sur ce mot de pédagogie que vient de prononcer Nicolas. Parce qu'au fond, c'est peut-être ça qui manque aussi, y compris à nos profs, vous le dites, ils sont pas suffisamment formés au fur et à mesure sur l'évolution de la pédagogie, sur les nouvelles méthodes de la pédagogie. Mais nous, les parents, on n'est pas fait pour ça non plus.
20: Alors, les parents, ils ont besoin de comprendre ce qui se passe à l'école pour pouvoir accompagner leurs enfants.
1: Oui, mais on n'a jamais été aussi au courant. C'est-à-dire que moi, je vois entre mes aînés et mes plus petits, depuis, il y a Pronote, École Directe, tout ce que vous voulez, on n'a jamais eu autant de connaissances en temps réel, de leurs notes, de toutes les informations, etc.
20: Je parle de qu'est-ce qu'il doit savoir à la fin de l'année. Il en est où ? Parce que c'est très bien d'avoir ces éléments-là tous les 3 ans quand on sort PISA, mais c'est quand même mieux de savoir ce qui se passe dans la classe.
21: Dans la recommandation du Conseil économique, il y a le suivi
20: premier,
21: extrêmement...
20: Absolument.
21: Il y a un point où je voulais votre avis.
1: Emmanuel.
21: Il faut privilégier certaines approches pédagogiques à partir des résultats de la recherche, notamment l'enseignement explicite. C'est quoi l'enseignement explicite?
20: L'enseignement explicite, on a yoyoté, et c'est ça le problème, entre différentes méthodes, différentes réformes, différents gouvernements, etc. L'enseignement explicite qui a été appliqué dans certains pays, ça consiste à ne pas laisser les élèves subodorer finalement là où on veut en venir quand on apprend quelque chose, mais de dire voilà ce qu'on va apprendre. C'est pour ça que je dis les objectifs, il faut les faire connaître aux parents. Ce trimestre-là, vos parents, vos enfants, ils sont en CM2, ils vont apprendre ça avec tels objectifs. C'est ça l'enseignement explicite. Expliciter le but de l'apprentissage et dire voilà ce qu'on va apprendre,
1: voilà
20: comment on va le faire, voilà où on va. Et donc, votre téléspectateur a tout à fait raison. Effectivement, on rentre le soir, les journées sont longues pour tout le monde. Il y a un dispositif qui s'appelle Devoir fait, vous vous souvenez, qui a été lancé. Le problème, c'est que ce dispositif a été lancé, une réforme a été lancée, elle s'arrête, elle recommence, on ne sait pas où on en est. L'OCDE dit très bien que la continuité
1: des
20: politiques éducatives est un facteur de succès. C'est ce que disent aussi les économistes dans cette tribune que j'ai citée.
1: Vous la recommandez, cette tribune. Effectivement, je recommande à tous d'aller la lire. Elle est publiée sur le site du journal Le Monde et vous l'avez signée avec Philippe Aguillon, prix Nobel d'économie. C'est quand même un tournant, hein, Arthur.
22: Ah, mais c'est un changement civilisationnel, c'est très simple. Il n'y a plus d'alphabétisation et on ne sait plus compter. C'est un retour au Moyen-Âge, c'est clair.
1: Merci Marie-Caroline Missire d'avoir répondu à nos questions spécialisées questions d'enseignement. Votre groupe de réflexion s'appelle Vers le haut.
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1: On remonte le temps comme chaque jour avec Arthur Chevalier. Arthur, Donald Trump a publié hier une carte des États-Unis. Et surprise, elle englobe les Antilles françaises et les îles françaises de Saint-Pierre et Miquelon au large du Canada, qui passent sous drapeau américain.
22: Exactement, sur cette carte, le Canada, le Mexique, le Groenland et même l'Islande font partie des États-Unis, hein, donc ça va un peu loin quand même. Le président américain est assez familier de ce genre de choses, mais jusqu'ici, les territoires français étaient épargnés par les délires de Donald Trump. Alors à ce stade, le Quai d'Orsay n'a pas réagi. Mais il faut prendre très au sérieux ces provocations, puisque bien souvent, elles sont suivies de déclarations publiques, même de menaces. Le Canada et le Groenland en ont déjà fait les frais. L'Islande a d'ailleurs déjà convoqué l'ambassadeur américain pour des explications.
1: Les Antilles françaises, c'est un enjeu stratégique.
22: Et oui, puisque c'est un outil de notre puissance. La France, c'est le deuxième empire marin du monde après les États-Unis. Et pour être honnête, c'est un peu une des seules choses qui nous reste pour compter dans le jeu international. Et les Antilles françaises jouent un rôle majeur. Ça permet notamment à notre armée de se projeter très loin de la métropole. Et ça assure une présence française de l'autre côté de l'Atlantique, avec près de 800 000 habitants aux Antilles.
1: Ces îles sont françaises depuis longtemps?
22: Oui, ça on s'en rend pas compte. Ça fait très longtemps qu'elles sont françaises. La Guadeloupe et la Martinique sont devenues françaises en 1635, sous le règne de Louis XIII. Elles sont donc françaises depuis plus longtemps que la Corse, Nice, la Savoie ou encore la Lorraine. C'est une part essentielle de notre identité et de notre nation.
1: Entre la métropole et les Antilles, c'est une histoire compliquée.
22: Oui, c'est compliqué, puisqu'évidemment, déjà ces îles, nous les avons colonisées et elles ont été au cœur de la traite négrière et de l'esclavage, un commerce sordide d'êtres humains qui a concerné beaucoup plus d'1 million d'esclaves africains déportés aux Antilles à partir du XVIIe siècle. ce qui évidemment a provoqué beaucoup de révoltes sur ces îles, des révoltes que la France a réprimées avec une violence sanguinaire. Et il faut attendre 1848 pour qu'on abolisse définitivement l'esclavage et qu'on fasse des Antillais des Français libres. L'égalité administrative arrive en 1946. 46, c'est la date où la Guadeloupe et la Martinique sont devenus des départements français.
1: Les Antilles, c'est aussi l'Union européenne. Hein,
22: oui, c'est justement ce qui agace Donald Trump. Hein. On le sait, le président américain veut défier le vieux continent. D'après un sondage réalisé en 2024, 74% des Martiniquais se sentent fiers d'être européens. Donc c'est pas gagné pour Trump. Faut-il répondre à ces provocations? C'est la question qui se pose à Emmanuel Macron ce matin.
21: On peut Emmanuel, se satisfaire de cet apport géostratégique. On peut pas se satisfaire de la situation économique de ces régions. Vous avez deux fois plus de pauvreté, vous avez deux fois plus de chômage, une situation compétitive qui est très faible. Donc il y a un vrai sujet de modèle économique quand même pour ces territoires.
1: Il est 7h25, Arnaud Demanche.
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1: Et bonjour. Bonjour Arnaud, à 8h30, mon invité c'est Dominique Schelcher, le patron des magasins U.
9: Ouais, non, j'ai mis la musique de Harry Potter parce que il ressemble un petit peu à Harry Potter vieux, Dominique Schelcher. Oh, ça correspondait. Bah non, regardez.
1: C'est pas faux maintenant.
9: C'est pas faux, c'est pas faux. Alors pensez bien à Pauline à lui souhaiter son anniversaire. Car en ce moment, c'est l'anniversaire gagnant dans vos magasins U. C'est vrai, c'est une vraie opération. Deux fois plus de promos du 8 septembre au 24 octobre. De quand ? Du 8 septembre au 24 octobre. Les supermarchés, leurs anniversaires, ça dure des semaines et des semaines. Nous, on fait pas ça, quoi.
1: Non.
9: Nous, sur RMC, on n'entend jamais « C'est l'anniversaire d'Apolline de Malherbe du 21 mars au 3 juillet. » Alors, retrouvez deux fois plus d'Apolline sur notre antenne de 3h du matin à 22h30. Tous les jours, week-end inclus. C'est ça, l'anniversaire d'Apolline. Et bon anniversaire, Apo.
1: Eh ben, merci beaucoup.
9: En ce moment, chez les distributeurs, c'est à la foire au vin. Faites attention à Gabriel Attal. Là, il est en train de faire sa tournée des 1000 bistrots. Après, il va enchaîner les foires au vin chez Dominique Schelcher. Il va dire, Macron, je l'emmerde. Du rouge, encore. Calmez-le. Et avec Dominique, on va parler du pouvoir d'achat. Vous vous souvenez du pouvoir d'achat? C'est vieux, cette histoire. C'est vieux. C'est comme la tectonique, c'est mort en 2011. Tout est tellement cher. Les produits frais. Enfin, si ça continue, le rayon fruits et légumes, ça va devenir une boutique de luxe. Hein. Tu vas rentrer chez Super U, t'auras une vendeuse en tailleur, genre mannequin ukrainienne. Bonjour monsieur, bienvenue dans la maison U. Vous aviez rendez-vous? Oui, enfin, je voudrais des tomates, quoi. Des tomates, excellent choix, félicitations. J'imagine que c'est pour un mariage. Non, c'est pour un gazpacho. Nous avons plusieurs modèles. Veuillez me suivre dans notre salon privé. Et t'arrives dans un salon en velours, avec des affiches de luxe, où il y a Zendaya qui a la joue contre un chou-fleur. Quoi. Et Georges Clooney au pied de la tour Eiffel qui fait un câlin à une botte de radis. T'es un peu intimidé. Et elle est encadrée avec deux vigiles, avec une cœur de bœuf posée sur un petit coussinet en velours. Vous pouvez tout faire avec cette tomate, ça se porte avec tout. Attendez, j'ai un client qui arrive chez vous tout de suite. Monsieur de Villepin, vous désirez?
10: Ma petite culotte de chou pour me faire brouter le derrière par les petits lapins.
9: Bah lui, il a les moyens de se payer des petites culottes de chou trois fois par semaine pour se faire brouter par des petits lapins.
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9: Bonjour.
1: Salut,
9: bonjour. Bonjour Apolline, bonjour les amis. Apolline, je vais vous faire kiffer ce matin. On va parler star ce matin. Parce que oui, Apolline, vous savez qu'on rentre dans la période, ça va durer tout septembre-octobre, la primaire du Parti Socialiste. Attendez, on a vu Céline Dion, mais Céline Dion, c'est rien du tout à côté de ce qui arrive. Parce qu'on se disait, vous savez, pour la primaire, le casting socialiste, il est pas ouf, ça manque de resta, eh bien ça va changer, car il se lance... Emmanuel Morel a décidé de se présenter à son tour à cette primaire. Et ouais, Emmanuel Morel, le vrai, l'authentique. Bon, je ne ferai pas l'injure autour de cette table de vous rappeler qui est Emmanuel Morel.
1: Non.
9: On parle quand même de l'adjoint de Jean-Paul Huchon au Conseil régional d'Île-de-France pendant la mandature 2004-2015. Et puis, c'est quand même Emmanuel Morel qui a écrit le best-seller de 2005, cette fameuse biographie de Jean Poprenne, intitulée « Une vie à gauche ». Parce qu'on l'oublie parfois, hein, Emmanuel Morel, c'est pas qu'un physique, c'est aussi un cerveau. C'est le plus grand spécialiste français de Jean Poprenne.
1: Mais c'est...
9: Alors vous allez me dire, qui est Jean Poprenne?
1: Voilà, c'est ça, c'est la question que j'allais vous poser.
9: Eh bien, je ne sais pas. Il y a un spécialiste autour de la table.
1: Mais c'est qui Jean Poprenne, Manu?
21: Jean Poprenne, c'était une des principales figures du Parti Socialiste dans les années 70,
1: mais non.
21: 80,
9: voilà,
21: bien sûr.
9: L'historien, il ne savait
1: voilà.
9: pas.
1: Et alors, l'économiste, il savait.
9: L'historien, il ne sait même pas qui est Dorothée. Oui. Donc voilà, ministre chargé des relations avec le Parlement entre 88 et 92. D'accord. Il n'a pas marqué les esprits, non, ça doit être pour ça qu'Emmanuel Morel se sent proche de lui, ça leur fait un point commun. Bref, le casting de cette primaire est plus alléchant jour après jour. On aime ça.
1: On aime. Un radar fou, donc situé Porte de Montreuil, installé fin août sur le périph parisien, va être donc remplacé après des dysfonctionnements techniques.
9: Oui, parce qu'il flashait à 30 km/h sur le périph, c'est dingue. Qui roule aussi vite sur le périph? Alors avant d'être débranché, il distribuait 5000 amendes par jour, ça faisait 4 flashs par minute, 2 millions par an, c'est lui qu'il faut nommer ministre. Et à l'écologie, tu mets des potes à lui, tu mets un climatiseur, parce que c'est quand même plus... C'est quand même plus utile en cas de canicule que Monique Barbu. La préfecture de police a assuré que les amendes seront remboursées. Mais il y a jurisprudence là. On peut se faire rembourser nos impôts. Ça fait 20 ans que nos ministres y dysfonctionnent. C'est la même chose. Et alors vous avez vu que Sébastien Lecornu a d'ailleurs émis l'idée que les ministres soient moins bien payés.
1: Oui.
9: Alors évidemment c'est symbolique parce que c'est pas avec ça qu'on va boucher un trou de 3400 milliards. Mais dans l'opinion, ça marche. Moi, j'en ai parlé à des amis de mes parents hier, un couple de boomers nés en 1953, et qui me disaient « Mais c'est bien que chacun fasse un effort.
1: Bien sûr.
9: C'est bien. » Ah ouais. Et alors toi, du coup, t'es prêt à baisser un peu ta retraite, la désintégration. Quoi ? Tu veux qu'on vive sous des ponts, quoi ? Nous, on a travaillé pour avoir ce qu'on a. La maison en Bretagne, j'ai fini de la payer. Tu sais quand ? En 87, j'avais commencé à travailler en 76. Fais le calcul. Ça m'a pris 11 ans d'avoir une deuxième résidence secondaire. On a dû aller au ski qu'un an sur deux avec cette histoire. Alors désolé, c'est pas toujours au même de payer. Avec juste 3600 francs de retraite, on peut pas. Attends, 3600 francs? Mais oui, regarde, c'est marqué là, 3600. Mais c'est pas des francs. Mais c'est pareil! De toute façon, tout est trop cher. On doit refaire tout en triple vitrage, là, pour pas entendre les enfants de l'école d'à côté. Ça fait 30 fenêtres. Évidemment, toi, t'as pas ce problème. T'as qu'une seule fenêtre chez toi. Réalise la chance que t'as un peu. Bon, je te laisse, on part en cure à Thonon-les-Bains.
1: Ah, voilà!
9: Heureusement qu'il y a des aides, hein. Parce que si on devait payer ça aussi, on aurait plus d'argent pour le casino le soir. Alors, bonjour l'ambiance!
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1: Si LFI est élue, l'abaya sera à nouveau autorisée à l'école. C'est ce qu'a promis et annoncé la députée insoumise Mathilde Panot. Bonjour Mona Jafarian. Vous êtes militante franco-iranienne. Vous êtes cofondatrice de l'association Femmes Azadi, qui signifie liberté en persan. Pour vous, c'est le retour du religieux à l'école?
3: Oui, bien sûr. L'abaya est un marqueur religieux très fort. Et d'ailleurs, on a vu son arrivée en 2022. Et moi, je prends toujours cet exemple très flagrant. Il faut savoir que l'abaya, contrairement à ce que veut nous faire croire LFI, n'est pas un vêtement culturel issu du Maghreb. C'est un vêtement qui vient d'Arabie Saoudite et qui était très répandu dans les pays arabes du Golfe Persique.
1: De quoi on parle, hein ? L'abaya, c'est cette longue robe couvrante.
3: Exactement.
1: Qui est donc officiellement interdite à l'école depuis 2023. Le Conseil d'État, en effet, le reconnaît comme un vêtement religieux. Je cite la décision du Conseil d'État du 27 septembre 2024. C'est une tenue utilisée dans une logique d'affirmation religieuse. Ce n'est pas n'importe quelle tenue.
3: Non, c'est vraiment une tenue qui a explosé justement en 2022 et ça arrive surtout avec une tendance énorme sur TikTok. Donc c'est comme ça que ça commence à prendre de l'ampleur pour dire, pour contourner la loi de 2024, pour pouvoir avoir un marqueur religieux fort au sein des écoles, eh bien vous allez adopter l'abaya, comme ça on saura que vous êtes voilé en temps normal, et donc ce n'est pas un marqueur d'effet de mode ou culturel, etc. C'est vraiment du communautarisme religieux.
1: Religieuse. Oui, pour vous, c'est une forme de communautarisme
3: bien
1: religieux.
3: Bien sûr, et pour vous montrer à quel point en fait on est dans une logique d'inversion des valeurs, exactement au même moment où la baïa explose en France, les femmes saoudiennes, donc le pays de la Mecque, là où d'où vient la baïa, lancent un mouvement avec un hashtag, c'était Abaya Inside Out. Ça veut dire qu'en gros, elles portaient la baïa à l'envers pour protester contre l'oppression que représentait l'abaya sur les femmes. Et donc, elles arrivent par ce mouvement très courageux.
1: Rejet de l'abaya en Arabie Saoudite et revendication de l'abaya en France.
3: Exactement. Et elles obtiennent gain de cause, donc l'abaya n'est plus obligatoire. Et MBS va plus loin puisqu'il interdit l'abaya.
1: Le prince héritier.
3: Exactement. Il interdit l'abaya dans les examens à l'école. Donc, ça veut dire qu'on voit bien à quel point il y a eu une bascule entre
1: ces choses. Alors, ce qui est étonnant dans la décision, dans la promesse d'LFI, c'est que au fond, depuis l'interdiction de l'abaya à l'école en 2023, ça s'est en réalité passé de manière assez facile, je dirais fluide. Il n'y a pas eu de conflit à la rentrée de 2023, donc juste après cette décision d'interdiction. Il n'y a que 300 jeunes filles qui se sont présentées à l'école avec une abaya et 67 seulement qui ont refusé véritablement de la retirer après dialogue. Donc en réalité, ça n'est plus une question, l'abaya à l'école.
3: Non, c'est pas. Et j'entendais Mathilde Panot qui parlait de racisme en parlant de l'abaya. Déjà, il n'y a absolument rien de raciste dans le fait de l'interdire. Mais par contre, ce qui est très raciste pour moi, par exemple, qui suis iranienne, c'est d'essentialiser finalement tous les gens qui viendraient de pays à la base musulmans en pensant qu'en fait, on ne peut pas s'adapter aux lois de la République, on ne peut pas accepter la laïcité, que quoi qu'il arrive. Donc en fait, chaotisent cette situation alors qu'on voit bien 67 cas. Enfin, c'est complètement ridicule. Donc les gens acceptent très bien cette mesure au sein des écoles.
1: Emmanuel Le Chip.
21: J'étais un peu dérouté par les chiffres sur les atteintes à la laïcité, parce qu'aujourd'hui, quand on regarde en fait les atteintes vestimentaires, c'est 10% à peu près des atteintes, notamment par rapport à la contestation des enseignements, etc. Et donc, je me dis, est-ce que c'est la preuve que la loi a fonctionné, ou bien est-ce que au contraire, ça ne veut pas dire qu'on attache trop d'importance aux questions vestimentaires et qu'on ne s'attaque pas assez aux vraies atteintes à la laïcité?
1: Mona Jafarian.
3: Alors, juste avant cette loi-là, on était à 40% sur le vestimentaire. Donc, en fait, parce que justement, il y avait cette tendance TikTok qui était énorme, et on leur expliquait aux jeunes filles, mettez un jean en dessous, mettez un lacet, mettez une ceinture, comme ça, vous pouvez contourner la loi. Et d'ailleurs, ce qui avait fait grand succès auprès de ces prédicateurs islamiques, c'est que certaines jeunes filles avaient réussi, d'une certaine manière, à arriver voilées à l'école. Parce qu'il y avait la baïa, et elles mettaient un petit foulard, et elles arrivaient à... Et c'est vraiment là où ils se sont dit, c'est comme ça qu'on va contourner la loi. Mais depuis que Gabriel Attal a fait ça, eh bien, les choses se passent très bien. Et d'ailleurs, beaucoup de jeunes filles sont rassurées parce que c'est leur moment de liberté aussi à elles, puisqu'elles n'ont plus apporté justement ce marqueur
1: religieux.
3: Ce qui religieux.
1: Est une forme d'injonction qu'elles subissaient, vous estimez?
3: Exactement. Et beaucoup de professeurs
1: qui me...
3: Oui, parce qu'en fait, les gens ne se rendent pas compte, mais dès lors qu'une femme, d'une jeune fille, met le voile sur sa tête en France, il y a une véritable police des mœurs. Et elle est là, elle est présente sur les réseaux sociaux, donc on les traque pour savoir si elles sont maquillées, s'il y a de la musique sur leurs vidéos, si elles ont les ongles faits, si le voile est bien porté.
22: D'ailleurs, quand Gabriel Attal a fait passer la loi, pour rebondir sur ce que vous disiez, Manu, Emmanuel, il y avait une justification, puisqu'on avait une explosion des signalements d'atteinte à la laïcité par les tenues, mais une véritable explosion, donc il fallait bien faire quelque chose. Cette loi, elle était proportionnée, puisqu'effectivement, la baïa, c'était un cas marginal, mais en augmentation. Apolline, vous l'avez rappelé, ça a suscité en réalité très très peu de conflits à la rentrée après la loi. Donc la réalité, c'est qu'est-ce que fait LFI? D'une part, c'est du populisme religieux, puisque quand vous dites que 67 élèves seulement ont refusé de la retirer après dialogue, ça veut donc dire que quasiment tous les musulmans de France ont obéi à la loi. 99,9%. Et ça s'est passé sans le moindre problème. Donc en fait, la position de LFI, c'est d'être condescendant à l'égard des musulmans et de partir du principe que pour eux, ce qui est important, c'est d'envoyer leurs filles avec des abayas à l'école. C'est n'importe quoi. Ce sont eux qui sont condescendants en réalité.
1: Mona Jafarian.
3: Moi, je suis vraiment d'accord avec vous. Et c'est là où on voit moi je le dis souvent, c'est que finalement, ce qui participe le plus à la scission de, cette, de la société et qui est une atteinte au vivre ensemble, c'est bien LFI. Parce qu'à force d'opposer deux France, c'est le principe de cette nouvelle France qu'ils veulent mettre en avant, alors que finalement, quand on regarde la réalité des chiffres, on voit bien que les gens suivent les lois républicaines. Mais LFI va toujours prendre la minorité la plus radicale, quel que soit le sujet d'ailleurs, pour tenter de chaotiser le débat public, parce qu'il n'avance que sur cette idéologie chaotique du conflit permanent.
1: Merci beaucoup Mona Jafarian d'avoir réagi ce matin sur RMC. Je rappelle que vous êtes militante franco-iranienne, cofondatrice de cette association Femmes Azadi, et n'hésitez pas, vous nous écoutez sur RMC, vous nous regardez sur RMC Story, venez donc réagir, appelez-nous au 3216 ou vos messages sur le WhatsApp 0612 424 424.
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1: On remonte le temps comme chaque jour. Arthur, depuis hier, les buralistes sont mobilisés. Ils réclament un blocage des prix du tabac.
22: Mais oui, des manifestations auront lieu dans 6 villes de France. La plus importante sera vendredi à Vernon, la ville où est élu le Premier ministre Sébastien Lecornu. Alors d'après la Confédération des buralistes, chaque centime rajouté au prix du paquet, c'est un cadeau aux trafiquants. Et les chiffres, il est vrai, vont dans leur sens, hein, puisque 53,6% des cigarettes consommées ne viennent pas d'un buraliste français, ce qui fait de la France, et de très loin, le premier marché européen de cigarettes illicites. Sauf qu'en principe, quand on augmente les cigarettes, c'est pour augmenter les taxes, pas pour perdre de l'argent avec un marché parallèle.
1: Donc en réalité, c'est surtout un manque à gagner pour les finances publiques.
22: Exactement, et alors c'est pas nouveau, hein, puisqu'en fait le tabac, ça a toujours été une question fiscale. Hein. C'est arrivé en Europe au 15e siècle, le tabac, ça va avoir immédiatement beaucoup de succès. Et qui dit succès, bien sûr, dit impôts. La première réglementation arrive très vite, hein. Ça arrive en 1674. Le roi Louis XIV fait de la fabrication et de la vente de tabac un monopole d'État. Donc tout l'argent généré par le tabac, c'est pour le trésor public, et ça va le rester très, mais alors très longtemps, puisque ça va durer jusqu'en l'an 2000, hein, en l'an 2000, où l'État commence à se retirer de la production, mais il garde le monopole fiscal, puisque les buralistes sont encadrés par les douanes, sans marge de manœuvre commerciale.
1: Quand est-ce qu'ouvrent les premiers bureaux de tabac ?
22: Très vite, là encore très encadré par la loi. Le premier ouvre en 1716 à Paris, ça s'appelait à la Civette, et figurez-vous, Apolline, que ce bureau de tabac s'appelle toujours à la Civette, et il existe toujours aujourd'hui. C'est dans le quartier du Louvre, exactement. Et en 300 ans, il a eu des clients vraiment très célèbres, hein, puisque Robespierre, Napoléon Bonaparte, le peintre Édouard Manet ou encore l'écrivaine George Sand sont allés acheter leur tabac là-bas.
1: Le tabac va aussi avoir une fonction sociale.
22: Et oui, c'est moins connu. Au début du XXe siècle, la gestion des tabacs allait en priorité aux veuves de guerre et aux orphelins. Et oui, c'était pour leur assurer un moyen de subsistance. Et c'est pas tout, puisqu'une partie de l'argent généré par le tabac était dédiée à des pensions pour les personnes ayant servi la France, là encore, anciens combattants, veuves de guerre, orphelins.
1: Extraordinaire. D'où vient la carotte rouge, alors, qu'on retrouve sur les devantures ?
22: Mais très bonne question. Avant les cigarettes industrielles, comment est-ce qu'on vendait le tabac ? Eh bien, on vendait le tabac sous la forme de feuilles séchées. Donc, on les roulait les unes sur les autres, ce qui formait une sorte de petit cône, comme une carotte. C'est cette forme qui va s'imposer comme enseigne des bureaux de tabac. Et c'est devenu obligatoire pour tous les buralistes à partir de 1906.
1: Fume, fume, fume cette cigarette. Non, non, non. Non, non, non, non, non, non. Merci Arthur. Vos chroniques sont à retrouver dès maintenant et à tout moment en podcast sur l'application RMC. Il est 7h23. J'ai remarqué quand même une phrase. Je me suis dit, Manu, je vous ai vu... Tout succès veut dire taxe, à dire.
22: Oui, mais succès dit impôt. Non, mais
1: qui dit succès dit impôt,
12: à dire. La vraie perversion, c'est que pendant des années, on a augmenté doucement les taxes. Comme ça, tout le monde était content. Les vendeurs de cigarettes, oui. Les buralistes et l'État qui gagnait des taxes. Mais après, il y a les questions de santé publique. C'est là qu'on a décidé d'augmenter massivement les taxes.
1: Il est 7h23, Arnaud Demanche.
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1: Et bonjour Arnaud.
14: Et bonjour Apolline.
1: À 8h30 tout à l'heure, je reçois sur BFM TV et RMC le député RN de la Somme, Jean-Philippe Tanguy.
14: Ah ouais, le pauvre, pauvre, pauvre Jean-Philippe Tanguy. Parce que je vous connais, Apo. Vicelard et vachard comme vous êtes. Vous allez lui demander de se positionner. Jordan ou Marine ? Marine ou Jordan ? Hein, il est pro-Marine ou futur chômeur, Jean-Philippe Tanguy ? Et même lui, il va être perdu, forcément.
15: Je ne sais plus.
14: Fait comme l'oiseau.
1: Fait comme l'oiseau,
14: Jean-Philippe.
1: Écoute.
14: Vous savez que chez LFI, c'est vrai que c'est plus simple, quoi. Ils ont le droit de choisir entre Jean-Luc et Mélenchon. Même si t'es pas à l'abri que Mélenchon s'embrouille. avec Mélenchon devant son miroir. La République, c'est moi. Non, c'est moi. Enfin, il a 75 ans. Hein. Jean-Philippe Tanguy a proposé l'autre jour d'interdire le voile dans l'espace public. Et du côté de chez LFI, ils veulent revenir sur l'interdiction de l'abaya. Ça cause fringue en ce moment. Hein.
1: C'est
14: moi, j'attends Christina Cordula, candidate à la présidentielle pour une France magnifique, ma chérie. Les auditrices musulmanes. Pas trop de shopping avant le mois de mai. Voilà, c'est trop indécis en ce moment. On ne sait pas. On ne sait pas. Et les hommes musulmans, au fait, personne n'en parle, mais est-ce qu'on va aussi verbaliser les barbus? Parce que t'as des barbes tout aussi ostentatoires.
1: Vous vous sentez peut-être menacé?
14: Ah bah alors, moi, 3 cm, c'est hipster. Après 6 cm, c'est peut-être musulman. 12 cm, c'est zizi top. Enfin, je sais pas. Il faudra trouver une combine, quoi. Avec une brigade du rasage qui viendra police poser cette barbe à terre après l'avoir rasée et reculer de 3 pas. The barbe down. J'aimerais pas être le type qui demandera à Sébastien de Chabal de se raser. Et alors, le gros dossier sur lequel vous reviendrez, la victoire de l'AFD, le parti d'extrême droite allemand dans la région de Saxe-Anhalt.
1: Oui.
14: Pas de jeu de mots sur Saxe-Anhalt. En plus, c'est que le début, il y a d'autres élections qui arrivent, notamment dans la région de Saxe-Thoi-Mid-Vibration, dans la région de Thümburg-Assisgut et dans la région de Große-Milfen. Et en fait... Et en fait, tu les sens un peu ambivalents au RN. À la fois, c'est des collègues, à la fois, c'est too much. Puis en plus, ça fait 15 ans qu'ils se défoncent à dédiaboliser, à dire... Oui.

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3: Allez, tout de suite, cette fois c'est sûr, le tennis français tient son champion.
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4: Arthur Fils, c'est la promesse du tennis français.
3: On va être chauvin.
5: Une grille qui est chauvin.
4: Le plus jeune joueur du top 50 mondial.
6: Et après, de toute façon, devant les grands champions, comme avec Novak, il va s'aplater comme une crêpe.
4: En un an, il passe de la 250e à la 36e place mondiale.
7: Tout est réglé comme du papier millimétré.
4: Une ascension fulgurante grâce à deux demi-finales.
8: On aurait pu appeler Belletto pour comment gagner une finale, non?
4: Il y a un an et demi, Arthur Fils débarquait sur le circuit. Disait vouloir être numéro 1 mondial et gagner un grand chelem en moins de 5 ans.
9: T'as toujours ceux qui brouillent les étapes.
4: Désormais, il sait tout ce qui lui reste à faire.
10: Et mon tout, un point commun avec Stallone. Pourquoi? Parce qu'il va peut-être être rookie. Il va peut-être être rookie.
11: Breaking news.
3: Celle-là, elle est très bonne.
9: Ouais.
3: Ah, elle est très bonne, mais elle est technique quand même.
9: Oui,
3: hein.
9: C'est pour ça que je ne l'ai pas comprise.
3: Rocky. Là, tu l'as ou pas? Rookie de l'année.
9: Ok.
3: Ah, non, mais... Faut aller chercher loin. On salue Fred Pouillet d'ailleurs.
12: Bonjour.
3: Et Suzanne Folly, qui sont toujours aux manettes de l'émission.
12: Fred Pouillet, bien bronzé.
3: Fred Pouillet, très bronzé, ouais. Et vous retrouvez d'ailleurs les prods de Suzanne en podcast sur rmc.fr. Donc nous parlons de la perf d'Arthur Fils pour commencer ce Super Moscato Show. Le Français remporte le Masters 1000 de Cincinnati. Alors certes, c'était un tournoi sans les deux meilleurs joueurs du monde, Carlos Alcaraz et Yannick Sinner. Mais il y a tout de même des stats assez parlantes. Fils n'est que le 5e Français vainqueur d'un Masters 1000, ce qui est assez hallucinant. Il est désormais 11e mondial et 5e à la race. Donc ça pose quand même la perf, en tout cas le début de saison du Français.
9: À 22 ans.
3: Et l'US Open va se disputer sans Sinner et avec un Alcaraz en reprise. Donc on ne connaît pas exactement son niveau réel. Est-ce qu'on a le droit de rêver, tout simplement, à court et à long terme, pour Arthur Fils, le 32-16, pour débattre avec nous cet après-midi sur RMC. Eric Salio, bonjour.
13: Bonjour à tous.
14: Salut Eric.
9: Salut Eric.
3: Alors Eric, en tout cas, il a déjà fait mieux que beaucoup de grands noms du tennis français, Arthur Fils, à 22 ans. Hein.
13: Bah, si l'on se réfère, vous savez, au décompte olympique où l'or est privilégié, Arthur Fils possède déjà un meilleur palmarès que Gaël Monfils, Gilles Simon ou Richard Gasquet. Voilà. À 22 ans, il a franchi avec une gourmandise assez impressionnante tous les paliers et en ayant dû s'arrêter près de 6 mois à cause de son dos, sa ténacité, sa discipline et son explosivité sont récompensés, même si les grincheux, oui, diront que les cadors étaient absents à Cincy. Mais l'opportunisme est une grande qualité et ce titre va forcément donner des ailes à Arthur Fils à l'US Open où il aura le statut de tête de série numéro 10. Cela signifie qu'il évitera forcément un top 4 avant les quarts de finale. Jeudi, à l'issue du tirage au sort, on aura son tableau de marche. Jusqu'alors, il n'a joué que deux US Open. À chaque fois, il est bloqué au deuxième tour face à Arnaldi et Diallo. Avec la dynamique qui est la sienne, on va attendre des étincelles en rappelant que ça fait 18 chelems d'affilée qu'un bleu est incapable d'atteindre le stade des quarts de finale. J'ai l'impression que ça va s'arrêter.
3: Le reniflement.
12: Il fallait quand même un petit coup de comédia dell'arte de Salio, sinon c'était pas vraiment Eric Salio.
3: Tu as bien préparé ton sniff-niff? Ou tu l'as improvisé?
12: Ah, c'est travaillé.
3: Bon, qui va jouer les grincheux? Sarah, est-ce que tu as envie de t'enflammer? Est-ce qu'on a le droit de rêver?
9: Non, on a le droit de rêver, absolument. Oui, bah, tu les as donné, les stats. Aujourd'hui, un joueur qui, avec quand même une moitié de saison jouée, hein, c'est-à-dire qu'il n'a pas joué et l'Open d'Australie, et
12: deux
9: grands chelems en moins, et Roland-Garros, et cinquième à la race. Ça veut dire que quand il est sur le terrain, il est super efficient. Il joue très bien. Il a raté une, deux. On est quasiment à quatre mois et demi où il joue pas. Et il a déjà un titre à Barcelone. Il a son premier Master 1000. Il a le meilleur classement de sa carrière. Enfin, je vois pas comment on ne pourrait pas s'enflammer. Et d'avoir des grandes ambitions pour lui. Et la manière dont il agit et dont il réagit montre que ce Master 1000 ne semble être qu'une étape dans ses objectifs à lui.
3: Dès l'US Open, là, qui arrive la semaine prochaine,
9: Il vise forcément une.

0: Deuxième semaine, quand t'es tête de série numéro 10.
1: Mais c'est pas ça rêver, hein, quand même.
0: Non, mais rêver.
1: Aller
2: oui,
1: en demi,
2: c'est gagné.
0: Oui, mais attends, deuxième semaine, t'es en quart de finale. Après, ça dépend contre qui tu tombes. Ça dépend aussi ton parcours, si t'as laissé de la gomme pendant les dix premiers matchs. Ça dépend des conditions de jeu. Enfin, il y a beaucoup de choses. Aujourd'hui, en termes de niveau de jeu intrinsèque, je vois pas pourquoi on pourrait pas croire qu'il soit dans les quatre demi-finalistes en termes de niveau de jeu pur. Hein.
1: Julien Beneteau, est-ce qu'on a le droit de s'enflammer et de rêver pour Arthur Fils?
3: Oui, je suis assez d'accord avec Sarah. Sur le moyen terme, le moyen long terme, oui, on peut rêver grand pour lui. Parce qu'il est en train de franchir et de construire sa carrière en franchissant toutes les étapes. Je me souviens quand Stan Wawrinka avait gagné un grand chelem, le premier grand chelem qu'il avait gagné. Lui, il était dans une époque où il y avait les monstres, les trois devant. Et il disait, on peut pas espérer gagner un grand chelem si on valide pas des étapes avant. Et il avait expliqué, il faut être capable de gagner des 250, des 500, des 1000 pour ensuite espérer aller à la très haute altitude que sont les grands chelems. Et c'est ce que fait Arthur Fils. Il a gagné un 500 cette année, il vient de gagner un 1000. Et en plus, le circuit masculin n'a jamais été aussi ouvert qu'en ce moment depuis des années.
1: C'est pas juste conjoncturel là, c'est ouvert parce que Alcaraz et Sinner sont blessés, mais ça peut se refermer très vite.
3: L'année prochaine, ça peut se refermer très vite pour la victoire en Grand Chelem, parce que Alcaraz et Sinner, pour l'instant, sont encore un petit peu au-dessus du reste de la meute. Mais je le vois pas gagner l'US Open dans 15 jours.
2: Après, il fait partie du probable vainqueur quand même. Oui. On peut miser sur lui.
0: Favori, bah
3: aujourd'hui,
0: bien sûr.
3: Parce que c'est ouvert.
2: Il peut le gagner, ce qui est déjà fou de dire
3: en
2: ça.
3: En fait, aujourd'hui, sur cette US Open, pour moi, et c'est très rare chez les hommes, c'est plus le cas chez les femmes.
0: C'est très très ouvert.
3: Mais pour moi, il y a 10 vainqueurs potentiels.
2: Ouais. Ah, voilà.
3: Tu mets Djoko, tu mets Alcaraz, tu mets Zverev, il y a 4-5 Américains qui sont très forts. Voilà. Il y en a 4 ou 5. Mm-hmm. Et il y a Arthur qui est avec Rodar, Ogier Eliassim et
4: Arthur. Tu le mets?
3: Non. Moi, je pense qu'Arthur, sur dur, il l'a montré. Voilà, je pense qu'il est au-dessus de lui, là, sur dur. Ses conditions. Ouais. Maintenant, Sarah l'a dit, il va falloir qu'il passe cette première semaine. Il va jouer une tête de série qu'à partir du troisième tour. Il faut qu'il arrive à passer cette première semaine, ses trois premiers tours.
1: Sans
3: faire un match de 5-7 à 4h30 avec 30 degrés et 80% d'humidité à New York. Ouais. Des choses comme ça. Pour pouvoir viser loin sur cette deuxième semaine, sur le huitième et le quart quand il va jouer. Parce que ça va être difficile. Et puis, c'est pas parce qu'il est battu là, Tiafoe et d'autres mecs cette semaine, qui va tout de suite les rebattre en grand chelem. Quand vous allez jouer Shelton en quart de finale en Night Session devant 25 000 personnes, c'est pas pareil. Donc, mais il a les armes tennistiques, physiquement, il est impressionnant.
0: Là, sur les 10 jours, il a été
3: Là où il a progressé, et il apprend très vite par rapport à ses premiers coups d'éclat de la saison quand il avait enchaîné Indian Wells Miami, où il avait fait carré et demi, Steve. Il avait dit, il faut que j'arrive à gaspiller et à perdre moins d'énergie pendant les matchs. Il se dispersait, il s'encourageait énormément. Là, elle est sur la semaine à Cincinnati.
2: Il s'est tenu. Voilà.
0: Ah, c'est incroyable.
3: Non, mais... Et puis, il est tout de suite dedans. Quand il le dit, c'est une étape sur quelque chose que j'espère de plus grand. Donc,
0: il y a quand même une petite inconnue, c'est ce physique.
3: Oui, bien sûr.
0: C'est-à-dire que là, cette semaine, elle s'est passée.
3: C'est bien, etc.
0: Elle s'est passée, mais fantastiquement bien. Un état physique, une condition physique de défense, c'était assez impressionnant.
3: Il est solide.
0: Après, comment il récupère?
3: Voilà. Le fait qu'il ait loupé énormément de grands chelems sur les deux dernières années, sur l'année dernière et cette année, fait que en 5-7.
1: Il est frais. Ah non.
3: Non, il n'a pas trop joué encore.
1: Il n'a pas de référence.
3: Et donc, il n'a pas encore trop cette expérience.
5: Il a créé un premier tour à Wimbledon.
3: Voilà, c'est ça, exactement. Donc, c'est pour ça.
0: Bah non, son 5-7 à Roland.
3: Il n'a pas joué à Roland cette année.
0: L'année dernière.
3: Et après, il a abandonné.
5: Il a brisé le dos.
3: Donc, sur les 6-7 derniers tournois du Grand Chelem, il n'en a joué que 15, je crois.
1: Alors, est-ce qu'on peut s'enflammer? Est-ce qu'on peut rêver? Pour Arthur Fils.
5: Non, en fait, je suis très surpris que vous soyez surpris par ce qu'a fait Arthur Fils. Parce qu'au début de saison, quand Bennett parle de son enchaînement Indian Wells-Miami, dans les émissions, on a beaucoup parlé d'Arthur Fils et on a tous dit, mis à part Sinner, Alcaraz et Zverev, c'est le meilleur de tous les autres. À cette époque-là, c'était le meilleur de tous les autres.
1: On disait lui, Rodar.
5: Exactement. Aujourd'hui, il confirme ça parce que son physique l'a relâché à un moment donné cette année, mais quand il a 100% de ses moyens, et ça a l'air d'être le cas, c'est le meilleur des autres. Et aujourd'hui, les autres n'étaient pas là. Eric Salieu parlait d'opportunisme. L'opportunisme, c'est quand il y a les meilleurs du monde qui ne sont pas là. Quand tu as une fenêtre et la porte est ouverte, il faut y aller. Il l'a fait. Maintenant, on sait que c'est un autre monde, les grands chelems. Oui. Bennett, Sarah le connaissent très bien. C'est un autre monde, c'est une autre atmosphère, l'US Open. T'es pas à l'abri, on l'a vu à Roland-Garros. On était tous dire, c'est Sinner, friser les moustaches à Roland-Garros. Tu sais pas ce qui peut se passer sur un grand chelem. Tu crampes, tu te fais embarquer par un mec qui te montre le match. Un mec qui est en chaleur sur un premier, un deuxième tour. Tu te retrouves à jouer 4h30, la hanche qui queen parce qu'on sait pas s'il est vraiment rétabli à 100% de la hanche, même si là, il a quand même donné des signaux très positifs. Le Masters 1000, c'est fantastique. Ça reste un Masters dans un contexte un peu particulier, sur 12 jours, pas Sinner, pas Alcaraz. On a vu que Djoko, physiquement, on nous parle de Djoko à 39 balais, physiquement, il a été détruit sur un premier tour contre Tirante, l'Argentin. Djoko, il est dans un état pitoyable sur un premier tour.
3: Zverev, il était moyen.
5: Zverev a du mal à se remettre de sa finale perdue à Wimbledon. Donc, il faut s'enflammer pour Arthur Fils, parce que c'est le mec peut-être le plus en forme avec Rodar, qui a fait un été énorme.
3: Énorme.
5: Il y a eu 7 Masters 1000 cette année, 5 gagnés par Yannick Sinner. Et peut-être que Yannick Sinner, d'ailleurs, le paye, hein, de son calendrier monstrueux où il a gagné tous les Masters 1000. Il y a eu Ben Shelton qui a gagné Montréal et Arthur Fils. Donc, on peut s'enflammer, Pierrot. On va s'enflammer.
2: Mais c'est pour ça qu'il faut même être pressé, en fait.
5: Parce qu'on reçoit des messages de l'auditeur, ils sont pressés. Tu vas à l'Open d'Australie l'année prochaine, si t'as Sinner, si t'as Alcaraz, si t'as des mecs en forme, peut-être qu'il va falloir. Tu l'as pas vu, Julien et Sarah, vous parlez en joueur de tennis et c'est normal.
2: Vous dites le fameux discours, il est en train de franchir des étapes. Sarah, qu'elle a dit, on peut penser à une deuxième semaine, évidemment, mais ça, c'est quelque chose de normal. Mais là, il faut penser à l'anormal. Il faut le choper tout de suite. Il faut qu'on ait l'ambition, qu'il ait l'ambition de le choper tout de suite.
3: Je pense
2: toujours à Vincent Moscato, qu'on salue, qui nous écoute de là-haut, qui dit
0: de
2: toujours.
0: D'en bas, plutôt.
2: Vincent, il nous dit toujours, il a raison en sport parfois. Vincent, il dit, ce qui est pris n'est plus à prendre.
3: Exactement.
2: T'as l'occasion de le prendre. Et,
3: il faut pas attendre.
2: Et moi, j'ai toujours, moi, traumatisé. On venait de démarrer le Moscato Show en 2008. Il y a un jeune joueur français qui a 22-23 ans, qui arrive en finale d'un tournoi du Grand Chelem. Il s'appelle Joey Fritzonga. Et à ce moment-là, on s'est dit, il va en attraper un, ça y est. On l'a, celui qui va succéder à Yannick Noah. Il n'est jamais retourné en finale, Joe Wilfried Tsonga. Donc il faut y aller. Il faut aller au-delà de l'humidité. Il faut aller passer outre le contexte. C'est une machine de guerre en ce moment. Il faut le choper là. Il faut essayer de le choper là.
3: Ouais,
2: sinon, tu peux avoir des regrets toute ta vie ou pendant 5-6 ans après. Tu
3: as complètement raison. C'est-à-dire que.
2: Faut pas parler de programme là, c'est maintenant, tu vois.
3: Non,
2: ce que
3: mais
2: je veux dire. C'est
3: quand tu parles, comme ça, honnêtement,
2: non,
3: je pense qu'au fond de lui,
2: il est dans cette optique-là, il sait
5: qu'il y a une fenêtre là.
2: Mais évidemment.
5: Là.
3: Et j'espère que son entourage. Et là, je pense que Ivan Isevich va revenir cette semaine le préparer. En plus de Ivan Sinkus, le coach qui fait le boulot à temps plein. J'espère que sans lui monter la tête et sans que.
2: Mais un minimum
3: mais lui dire.
2: Mais tu sais, Julien, c'est comme Sexas cet été. Sexas, il démarre le Tour de France lui-même. Sexas, il se dit si j'ai l'occasion d'aller le taper le tour, je le tape. Pogacar peut se planter, il peut être malade.
3: Bien sûr.
2: Non, mais il a tenu son rang. Et s'il y a un souci, bah, tu sais pas ce qui se passe si Pogacar pète. Bon, tu sais pas.
1: On parlera de Paul Sexas et du Tour de France, bien sûr, cette semaine avec Jérôme Pinot. Juste avant d'accueillir Philippe, tu disais il est impressionnant sur le court en ce moment. Qu'est-ce qu'il a de particulier ? C'est quoi son jeu, Arthur Fils, Sarah ?
0: Bah, c'est un joueur qui est très agressif, qui frappe très fort. Moi, ce qui m'a impressionné.
5: Surtout en coup droit.
0: Ouais. Mais il est régulier en revers aussi. Hein.
3: Ah mais c'est progressé.
0: Mais
3: bon, il a revers demain à diagonale.
0: Il est indébordable. Après, ce que j'ai trouvé très impressionnant hier, et notamment dans le troisième set, en début de troisième set, c'est que j'ai trouvé qu'il avait une défense. Où il arrivait à renverser parce que Tiafoe il lui en a mis quelques vraiment il l'a mis loin de la balle et il arrivait à revenir dans le court et ça me faisait penser à un certain Djokovic dans la manière de la couverture.
3: Stephen se lève. Ah, tu vas l'aimer.
0: Mais dans la manière de couvrir le terrain, je l'ai vu faire des grands écarts, reprendre.
5: Glisser en plus.
0: Reprendre un peu la position.
1: Est-ce qu'il appelle le kiné quand il y a 3 balles de break contre lui?
5: Non,
1: c'est pas Djoko.
0: Et le retour à, je crois, à 4-0. À 4-0, Tiafoe n'avait marqué aucun point sur sa seconde balle.
3: Et il y a un autre truc qui prouve que tennistiquement, il est très fort, c'est que il s'est fait breaker une seule fois dans la semaine sur tout le tournoi. Hier. Et il sert pas trois aces par jeu.
5: Non.
3: C'est pas
5: non.
3: Giovanni Impeccio Perica. Ça veut dire qu'il se fait pas breaker parce que derrière,
1: dans le jeu,
3: la frappe, la frappe,
4: c'est qu'il est quand même parti au vestiaire à la fin.
2: Ouais,
4: à la
2: deuxième,
1: Il a parlé dans le miroir.
5: S'entraîner sur Green 7 et je l'accueille dans mon cours, donc je me suis occupé.
3: T'es 16 ans, il a joué.
5: C'est génial,
3: mais il est adorable.
5: Très gentil, super, tu t'es mis
0: dans un couloir pour le faire jouer ou pas?
5: Je l'ai mis sur le terrain, je me suis effacé. Écoute, je l'ai laissé s'entraîner.
3: Petite anecdote perso, l'année dernière, je vais à Wim avec mon fils. Je le vois, il ne m'a pas vu depuis 4 ans. Et il s'est souvenu que c'était lui qui m'avait battu à mon dernier Wimbledon. Il m'a dit, attends, je suis à une photo avec ton fils et tout. Non, c'est un bon gars, le mec.
1: Voilà. Française Tiafoe.
4: Il lui a dit, ça va, Richard?
2: Bien sûr.
4: C'est Julien.
3: Non, ça, c'est Christian Bims. C'est Christian Bims qui m'avait fait ça.
1: L'ancien président.
3: C'était Julien qui m'avait fait ça, alors qu'il était président.
4: Christian Bims, il t'a appelé Richard.
3: Non, il m'a pas appelé Richard.
4: Il m'a fait, au mois de novembre,
3: à Roland Garros, quand c'est vide, je sors de chez le kiné et là, il me croise, il me fait, ça va, Paul-Henri?
0: C'est vrai que vous avez un petit air, je vous jure que c'est vrai, président de la Fédération française de tennis, c'était 2006.
1: 32-16, Philippe, bonjour Philippe.
6: Salut Philippe. Bonjour l'équipe.
1: Philippe, est-ce qu'on a le droit de rêver avec Arthur Fils?
6: Eh bien écoute, écoutez d'ailleurs, moi je vais dire que la météo du tennis aujourd'hui c'est les blessures. Et malheureusement, Arthur Fils a un problème de dos. Alors, je pense qu'autour de la table, il y a des gens bien plus capés que moi pour dire ce que c'est qu'un problème de dos, mais c'est des problèmes malheureusement récurrents. Et tant qu'il va en être, loin, il peut bien sûr taper un US Open. Moi, je le crois. On l'a vu jouer, il est au-dessus de tout. Mais ça peut retomber tellement vite qu'on le voit avec des Sinner et des Alcaraz qui sont au-dessus du lot aujourd'hui, qui ont été mis à plat avec des blessures. Donc voilà, on n'est plus dans l'époque Djoko, Rafa et Federer qui étaient en général au-dessus des blessures. Moi, je dis que malheureusement, aujourd'hui, le tennis mondial, aujourd'hui, il est tenu par les blessures de ces stars. Quoi.
1: Non, mais ce qui est rassurant, c'est que tu vois que quand il revient de blessure, il retrouve tout de suite son niveau. Ça, c'est quand même plutôt un signe très positif.
3: Fait, ce qui a été incroyable, c'est quand il a repris au mois de février. Il n'avait pas joué depuis 6-7 mois ou 7-8 mois. Et là, tout de suite, il a fait des résultats, il a gagné des tournois, il était là. Et c'est là.
0: Mais c'est
3: où...
0: un petit peu comme là, la tournée américaine, il est monté en puissance quand il gagne
3: Barcelone. Washington, on est inquiet.
0: Ouais.
3: Et puis en fait, après,
5: il perd contre Rodar à Montréal.
3: À Washington, non? C'est à Montréal?
0: Non, c'est Montréal.
5: Ouais, il perd contre Rodar à Montréal. Ouais. Rodar qui fait une petite saison aussi.
3: Incroyable. Ouais.
1: Oui, c'est peut-être sûr, parce que quand tu disais en début de saison, enfin en fin de saison dernière, on se posait la question, est-ce que c'est lui le troisième homme? Peut-être faut dire le quatrième maintenant, mais on avait eu Rodar dans l'équation, on n'a pas eu tort quand même. Hein.
5: Non, on n'a pas eu tort.
3: Là, vous avez eu le nez creux, en plus d'être rouge.
1: Bah oui, mais tu sais, il faut savoir s'en servir. Mickaël au 32-16, salut Mickaël.
2: Salut Mickaël.
1: Salut Mickaël, est-ce que t'as envie de t'enflammer avec Arthur Fils?
7: Bah, comme j'ai expliqué, on va pas non plus s'attendre à ce qu'il gagne le Grand Chelem. Hein. Il y a forcément d'autres personnes, surtout que Alcaraz va forcément vouloir garder son titre. On est bien d'accord. Mais bon, moi, clairement, si le tableau est bon, parce que pour l'instant il n'est pas encore sorti, du moins je ne peux pas l'avoir vu. Oui. Il peut finir quart ou demi, parce que. Franchement, Sarah l'a dit, elle pense voir Djokovic quand il joue, mais c'est vrai qu'il tape dur dans la balle. Il a un mental d'acier parce que se prendre 6-1 sur le deuxième et que les 6-0 derrière pour terminer, Frances Tiafoe, pourtant, c'est pas le pimpin du coin. Il était chez lui aux États-Unis. On a vu ce qu'il a fait quand même l'année dernière, si je me trompe pas, à l'US Open, où il a été très bon. Donc, moi, je crois que on a peut-être un bon nouveau Français qui va faire comme son gars qui a fait en 2014, avec son Masters 1000 à Cincinnati derrière et qui avait fait un bon parcours, je crois, à l'US Open, parce que j'étais quand même, ça fait un petit moment que je l'ai pas vu. Et donc, moi, je pense qu'on peut s'enflammer et puis c'est cool de revoir nos Français revenir à la page, là, avec tout ce qui se passe, comme dans les grandes gueules du sport, ce week-end, ils parlaient des matchs des sports de raquettes avec Alex Lanier, champion du monde.
5: On a Alex Lanier, ça, il a beaucoup à jouer à l'US Open.
1: Badminton. Ouais. Gros service.
7: Non, mais voilà, moi, ce que je veux dire, c'est qu'on a des sports qui avant, comment dire, où les Français ils n'arrivaient pas à performer. Et puis ben là maintenant au tennis on commence à avoir avec notre petite Arthur Fils là un petit espoir à avoir. Donc moi je suis content pour lui et j'espère que l'US Open ça va aller loin quoi.
1: Merci Mickaël, merci Philippe. Un petit pronostic vite fait US Open Arthur Fils, Julien. Comme ça du tac au tac.
3: Comme ça du tac au tac.
1: Pas besoin de...
3: Sans voir le tableau, sans rien, truc.
1: Sans voir le tableau, en aveugle.
0: Un quart.
3: Ouais.
1: Un quart.
3: Ouais.
1: Un quart.
3: Ah ouais, ils sont prudents, demi. Quand même.
5: Allez. Stephen. Moi, j'allais dire demi.
1: Demi. Très bien.
0: Moi quart.
1: Dans un instant, on change complètement de discipline. On accueille Lauriane Nolo, triple championne du monde de kitefoil, médaillée olympique et qui a déjà la tête à Los Angeles 2028. C'est le Super Moscato Show. 15h29, à tout de suite.
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1: 15h31 sur RMC, c'est le Super Moscato Show. Sarah Pitkowski, Stephen Brun, Julien Beneteau, Adrien Aigouin. Dans une demi-heure, nous parlons de la Ligue 1, le retour de la Ligue 1 ce week-end, et de Luis Enrique, qui n'a pas ménagé ses stars, Vara et Dembélé. Faut-il faire attention ? C'est à 16h30 de 16.
2: Est-ce que vous voulez un petit point question moyenne, puisqu'on vient de débattre d'Arthur Fils. Eric Dimeco arrive. Eric Dimeco, légende de l'OM, à 17h dans le Moscato Show.
3: Légende tout court.
2: Il fait sa rentrée, lui aussi. La question moyenne était la suivante. Quel est le plus probable ? L'Olympique de Marseille est champion de France cette saison, champion de France de Ligue 1. Ce qu'a réussi à faire Lille, Monaco. Lens a terminé à un point il y a 3 saisons.
0: Attends, voilà. Il n'y en a pas tant que ça
2: finalement. Cette saison.
0: Ah oui, cette saison. Okay.
2: Voilà, cette saison. Mmh. D'ici le 31 décembre 2027, Arthur Fils a 2 tours du Grand Chelem. Il a gagné 2 tours du Grand Chelem. C'est-à-dire qu'il a peut-être gagné du
0: Sopenda et Roland-Garros.
3: Je rappelle juste que Marseille, depuis 93, ils ont été champions de France une seule fois.
2: Depuis 92. Alors,
5: le palmarès officiel. En 93, il est encore sur le site web de l'Olympique de Marseille,
1: mais pas sur celui de la Ligue.
2: Vous répondez à 73%. 73%, vas-y. Le plus probable. D'ici un an et demi, Arthur Fils aura 2 grands chelems. Il aura gagné 2 grands chelems, Arthur.
5: Personne ne croit en l'OM.
0: Mais exactement.
2: Et tout le monde croit sur Arthur Fils.
1: Voilà. 16h le PSG, 17h l'Olympique de Marseille, mais tout de suite les Jeux Olympiques.
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1: On a une grande championne, Lauriane Nolo, triple championne du monde de kitefoil, médaille olympique à Paris, en l'occurrence à Marseille, en 2024. Salut Lauriane.
16: Salut, merci Maxime.
1: Lauriane, t'étais en train d'écouter notre petit débat improvisé sur la question moyenne. Le foot, le tennis, tu suis tout, ça t'intéresse ou t'es dans ta discipline toi?
16: Ouais, je suis un peu plus le foot que le tennis quand même. Et bon, on parle de l'OM et moi je viens du sud, donc je suis quand même team l'OM. Quoi. J'aurais voté pour l'OM.
1: Supportrice de l'OM.
16: Ouais, même si peut-être que les statistiques sont contre eux, moi j'aurais été pour l'OM.
1: Donc dans la question moyenne d'Adrien, il y a un vote de plus pour l'Olympique de Marseille de Lauriane Nolo.
2: Tu es 98.
16: Je suis né en 98.
2: Donc t'as jamais vu gagner.
16: Mais c'est non, pas grave. C'est avec le quart.
1: Lauriane, triple championne du monde de kite foil et médaillée olympique. C'est quoi la différence entre le kite foil et le kite surf? Qui parle un peu plus au grand public.
16: Hein. Le kitefoil, j'ai tout simplement juste un système de mât et d'avion sous ma planche qui me permet de voler au-dessus de l'eau.
1: C'est du kitesurf avec un foil, en fait.
16: Voilà, c'est du kitesurf qui avance plus vite et avec une planche qui touche plus l'eau.
1: Et avec des perfs assez impressionnantes.
16: Des perfs de vitesse bien plus impressionnantes, ouais.
1: Et on parlera de la dimension physique également de ta discipline. Mais d'abord, on va rappeler quand même que tu es vice-championne olympique à Paris. C'était une des médailles dont on se souvient au JO parce que c'est une médaille d'argent. Et tu avais expliqué, tout le monde était content, sauf moi en fin de compte.
16: Ouais.
1: Parce que toi, tu voulais l'or et c'est cette finale qui s'est mal passée.
16: Ouais, grosse déception parce que quand on arrive comme ça, en favori, en leader, tout le monde s'attend à ce que tu gagnes. Et au final, tu finis deuxième. Donc tu te dis, j'ai pas coché toutes les cases qu'il fallait cocher. Il y a un moment où j'ai pas fait ce qu'il fallait faire. Mais c'est comme ça, hein, c'est la vie. On peut pas tout réussir. Et aujourd'hui, je pense que c'est ce qui me motive encore.
5: Deux ans après, t'es toujours énervé?
16: Ouais, je suis toujours là. Non, en vrai, j'ai appris à la savourer cette médaille quand même. Je suis très contente d'avoir une médaille d'argent aux Jeux de Paris quand même.
2: T'es pas si déçu que ça, parce que moi, je me souviens, t'as reçu avec Estelle Denis au Club France le lendemain de la médaille et t'avais perdu ta voix.
16: Non, mais je sais très bien faire la fête aussi, hein. Il n'y a pas de souci là-dessus.
2: T'avais pris froid peut-être?
16: Oui, il faisait un peu froid au mois d'août à Marseille et du coup, j'avais un petit rhume, j'ai perdu ma voix.
0: C'était dans l'avion entre Marseille et Paris.
16: Non, c'était le train.
1: Et on t'avait vu ensuite à la parade des athlètes à Paris après les JO. Béquille et plâtre. Il y avait un plâtre ou pas? Je sais plus. Béquille en tout cas.
16: Non, j'ai eu un plâtre, mais un court moment parce que je me suis fait opérer. Donc j'avais une ortho.
1: C'est pas dû à la fête après la médaille.
16: C'était encore une très bonne idée de ma part d'aller faire du trampoline juste après les Jeux. Et ça a pas très bien tourné.
3: Casser le pied pour en fait une victoire.
2: Oui, c'est vrai, t'es tombé de la table.
5: C'était une victoire en simple.
3: Oh ta gueule. C'est comme rien. J'étais en béquille et botte de marche après la victoire en Fed Cup. Je me suis pété le pied dans la soirée.
16: Le plus drôle, c'est que quand on a été décoré et que donc ça passait à la télé, les journalistes ils ont dit que j'étais athlète paralympique. Du coup, j'étais en béquille. Je vous jure que c'est vrai.
1: Lauriane Nolo, donc triple championne du monde et médaillée olympique de kite foil. Est-ce que alors maintenant que tu apprécies cette médaille d'argent, est-ce qu'il en reste quand même une frustration et une motivation en vue des JO de Los Angeles?
16: Ah bah oui, forcément. Je pense que limite, ça aurait été trop beau de tout avoir dès mes premiers Jeux et peut-être que j'aurais pas eu la même énergie et la même flamme que j'ai aujourd'hui d'aller vraiment chercher la médaille d'or à Los Angeles, quoi.
1: Alors là, on est à mi-chemin entre les deux éditions, entre Paris et Los Angeles. Qu'est-ce qui a évolué par rapport à il y a deux ans à Paris? Pour toi, hein, particulièrement, pas pour ta discipline, mais.
16: Bah, pour moi, je pense que je deviens de plus en plus vieille, donc je me professionnalise. Enfin, c'est vrai, je pense que j'ai appris de mes Jeux de Paris, j'essaye un peu de me faciliter la vie par rapport à des expériences que j'ai pu vivre quand on prépare les Jeux. En fait, moi, je suis un sport immatériel, autant que c'est un sport physique, très stratégique, et donc déjà là, j'ai toutes les expériences que j'ai pu avoir en 2024 que là j'ai plus besoin de faire pour 2028. Enfin voilà, on évolue, c'est pas le même chemin, quoi.
0: Tu disais tu t'es professionnalisé, c'est-à-dire que t'as enrichi ton équipe, tu te prépares différemment et concrètement c'est quoi?
16: J'ai un nouveau préparateur physique, j'ai une nouvelle manière moi de préparer mes compétitions au niveau de mon matériel. Voilà, maintenant je me suis vraiment spécialisée dans le testing, les essayages de mon matos. Je perds moins de temps. Avant, je pouvais passer des heures et des heures à me rendre dingue à essayer de choisir du matos.
0: Là, t'as quelqu'un qui s'en occupe?
16: Non, je m'en occupe, mais je trouve que j'ai vachement réussi à trouver mes marques et j'arrive à être beaucoup plus efficace dans plein de sujets, quoi.
1: Ce qui a changé aussi, c'est le CrossFit.
16: Le CrossFit, c'est marrant, tout le monde m'en parle. Le CrossFit, c'était plus, c'est un sport que j'ai commencé suite à ma blessure et qui me permettait un peu de me défouler parce que j'avais pas le droit d'aller faire du kite encore. Et c'est un sport où j'ai beaucoup accroché avec ce sport.
1: Mais tu continues quoi à fond quand même?
16: Non, aujourd'hui j'en fais beaucoup moins parce que j'ai pas le temps entre la prépa physique et les heures de nav sur l'eau. Le CrossFit, c'est un bonus, c'est du bonus, c'est du plaisir, quoi. Mais je suis pas encore prête à faire les CrossFit. CrossFit Games, vous inquiétez pas.
1: Pour revenir sur ta discipline, quelle est la part de la dimension physique par rapport à la technique? C'est quand même un sport de force, non? Parce que ça a l'air, en tout cas, de tirer énormément, d'envoyer des puissances assez incroyables.
16: Ouais, je dirais que c'est peut-être un 70-30, 70 physique et 30 le matos. On a une grosse part de poids, de charge dans les jambes, où plus on arrive à charger notre voile et notre foil, et plus en fait tout le système a envie d'accélérer. Et après, bon, bah forcément, ça reste quand même du matériel aussi. Donc, bon, si j'ai un foil qui est cassé, je vais pas trop avancer.
1: Donc, t'as beaucoup le bas du corps.
16: Ouais, je fais beaucoup les jambes. Après, faut quand même, bon, pour avoir une certaine harmonie, éviter les blessures, etc. On vient quand même bosser le haut du corps, parce que bon, on le sait très bien, c'est pas très beau quand même des cordiformes, mais c'est vachement les jambes qui prennent, ouais. Nous.
0: Et moi, je voulais savoir la vitesse, parce qu'on disait que le glide surf
16: 200 km/h. Non, je rigole. Non, moi, mon max de vitesse, c'est 40 nœuds, donc c'est, on va dire, dans les 70-75 km/h. Quand on fait des courses, donc nous, on fait la course, on remonte au vent et on descend au vent. Donc quand on remonte au vent, je sais pas, on est à 35-40 km/h. Et quand on descend au vent, bah, on est à
0: 70.
16: Ouais, bien plus vite. Quoi.
1: Et les bords se prennent juste en tournant la voile. C'est quoi
0: le.
16: Ouais, en fait, on part tous en même temps et on tourne autour de bouées et bah, c'est clairement une course de vitesse, quoi. Il y a une ligne d'arrivée et le premier arrivé, il a un point, le deuxième a deux points.
0: Ça joue des coudes quand même. Parce que si tu veux prendre la boue, ça frotte.
16: On a des contacts, on appelle ça des emmêlages, parce qu'en fait, ma voile, elle a des lignes. Donc, j'ai 15 mètres de ligne environ. Et ouais, on est au contact les uns des autres, des fois à un mètre de distance, même pas. Donc, oui, forcément, des fois, on a les voiles qui s'en mêlent. Enfin, des fois, c'est assez spectaculaire, catastrophique. Mais on a un peu comme le code de la route. On a le code de la voile.
0: Il y a des priorités.
16: Et on a des systèmes même de jury, donc si par exemple
3: il peut y avoir des pénalités,
16: si toi Julien tu fais une faute contre moi à l'eau, je vais te dire proteste et en gros après on peut aller devant un jury et je vais dire voilà, Julien il m'a pas laissé passer alors que j'avais la priorité, et ça devient vraiment comme si on était dans la cour d'assises, et là je plaide mon cas et à la fin ils disent qui a raison, qui a tort,
5: et comme sur la route tu peux t'embrouiller aussi.
16: ouais, je crie proteste.
3: Et tu parlais du matériel. Est-ce que c'est une discipline au niveau du matériel où il y a beaucoup d'évolution et donc vous devez vraiment être à la pointe là-dessus, ou ça reste à la marge au niveau évolution technologique?
16: En gros, le matos, tous les 4 ans, il évolue. Donc, il laisse la marge aux marques de développer pendant 4 ans. Et après, ils enregistrent le matériel qui est bloqué pendant l'Olympiade.
0: Il y a une norme.
16: On doit passer une jauge pour les Jeux, oui. Où on doit tous avoir la même chose. Ça doit répondre à certaines caractéristiques. Mais tous les 4 ans, on a du nouveau matériel. Donc, ça évolue. Et donc, c'est ça qui est un peu cool aussi avec mon sport, c'est que pour l'instant, on n'a pas atteint les limites du sport, quoi. On va toujours plus vite, toujours plus fort.
1: On parle de kite foil avec Lauriane Nolo, donc vice-championne olympique. Les JO de Los Angeles, alors ça sera a priori dans des conditions très différentes de Marseille. Et il se trouve que tu viens de remporter la Coupe du Monde qui avait bien lieu sur le site olympique de LA, ouais. On est d'accord.
16: Oui.
1: Ça, c'est super quand même. C'est un gros avantage, non?
16: Bon signe. Je me sens vraiment bien à Los Angeles. C'est un spot qui est hyper cool. Le vent, il y a du vent tous les jours. On allume les ventilateurs et à midi, c'est bon, c'est parti. Il y a du soleil, il fait beau. On est dans une digue qui est fermée à Long Beach. Il y a une grosse digue au large qui fait que bon, on n'a pas de grosses vagues. Enfin voilà, c'est vraiment un plan d'eau qui est propre.
1: Les conditions sont stables.
16: Ah, c'est optimal pour le kite.
2: En fait, t'expliquais ça dans le stade de hier. Tu disais en fait, je connais déjà exactement les conditions. Le jour de la médaille d'or.
16: Ouais, voilà, à plus ou moins quelques nœuds et quelques degrés pour l'orientation du vent. Mais en soi, sinon, c'est à peu près tous les jours la même chose. Ouais.
3: D'ici les Jeux, tu vas y retourner là-bas sur ce plan d'eau?
16: Ouais. Oui,
3: en compète ou en préparation?
16: Tous les étés maintenant, on va avoir la répétition générale des Jeux, test event. Donc l'année prochaine, on aura le test event. Et on a aussi l'étape de Coupe du Monde. Donc je pense que l'été prochain, j'y serai au moins pendant 2 mois. Et l'été de l'année des Jeux, j'essaierai d'y aller encore plus en amont pour vraiment être à la maison, quoi.
1: Alors une question, Lauriane, sur cette approche des JO, puisque tu étais favorite à Paris-Marseille. Et c'est la finale qui t'a empêché d'être championne olympique, un problème de choix de voile, etc. Quand tu prépares les JO, Bon, je suppose que tu seras pas loin d'être de nouveau la favorite. Est-ce que tu les prépares uniquement d'un point de vue technique ou est-ce que tu prépares également la gestion de l'événement, puisque c'est peut-être un peu ça qui t'a fait défaut à Paris?
16: Bah là, c'est marrant parce que mon année, par exemple cette année, c'est tout l'inverse. Je suis pas favorite souvent tout au long de la semaine. Et là, tous les événements que j'ai fait cette année, à chaque fois, c'est le jour des finales où je sors mon épingle du jeu et je gagne. Donc je me dis peut-être que j'ai appris de Paris 2024 et là j'ai retourné la situation en ma faveur.
1: T'as hâte d'y être?
16: Ouais, j'ai vraiment hâte d'y être. Je pense que ça va être des jeux qui vont être grandioses.
1: T'as l'impression que c'est loin ou...
16: Non, ça arrive tellement vite. Je sais pas si vous suivez un peu sur mes réseaux sociaux, mais je fais le compte à rebours de combien de jours on est des jeux. Et en fait, je me rends compte que là, on est plus proche des jeux de Los Angeles que de Paris. Donc, ça arrive très vite.
1: Lauriane, merci beaucoup.
5: Merci.
1: D'être venue dans le Super Moscato Show. Lauriane Nolo, donc triple championne du monde et vice-championne olympique de kite foil sur RMC.
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2: La première édition du journal moyen, l'actu, la culture, les médias. Éric Dimeco nous a dévoilé cet été une nouvelle passion. Il y a plein de passions, Éric. La police du look dans le Moscato Show. Sarah, tu adores ça. On va juger la nouvelle coupe de cheveux d'une star du foot. Il a décidé, comme Éric Dimeco à l'époque, de se couper la couette. Et puis j'ai une annonce à vous faire à la fin de ce journal moyen. Une nouveauté à partir de la semaine prochaine dans le Moscato Show à l'occasion du retour de Vincent. 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
2: On reprend les bonnes habitudes du journal moyen, on écoute les infos sur RMC. Grégoire Morelli présente les infos cet été. Il est censé annoncer le programme qui suit, l'intégral sport. Comment tu dis, Grégoire ?
21: La situation, elle, reste tendue dans le Détroit où un navire a de nouveau été touché cette nuit. 16h, passé de 2 minutes sur RMC, l'intégral port revient dans un instant.
2: L'intégral port
5: présenté par Vincent Moscato.
2: Ouais, c'est ça, ils sont savoir qui présentait, du coup. Non, ça aurait été l'intégral sanglier, ça avait été Vincent. Allez, sans transition. Il sera avec nous à 17h. Il répondra à la question moyenne du jour sur l'OM à 17h. Eric Dimeco, cet été, nous a dévoilé une nouvelle passion. Bonjour, Eric. Tremble Laurent Mariotte, tremble Cyril Lignac, tremble Philippe Etchebest. Après le foot, après la musique, après les festivals d'humour, Éric Dimeco se lance dans la cuisine, dans une carrière d'influenceur culinaire. Il accueille chez lui dans le Vaucluse une équipe de la Provence, un journaliste, un caméraman, pour tourner une recette chez lui, dans sa grande maison, dans le Vaucluse. Donc le journaliste tape à la porte, c'est bien fait. Il tape à la porte chez Éric Dimeco.
1: Et puis il y a une caméra à l'intérieur.
2: C'est
1: marrant.
5: Éric, il savait pas qu'il y a quelqu'un qui allait frapper.
2: Éric, il a un tablier. Je me demande si c'est quelque chose en dessous d'ailleurs, Stephen. Tu as regardé la vidéo également. Surprise, l'équipe de la Provence qui arrive. Éric Dimeco les accueille, c'est naturel, on adore ça.
22: Salut la Provence, c'est Éric. Oui. Bienvenue chez moi.
2: Et ta musique.
22: Et surtout, bienvenue dans ma cuisine.
2: Allez, venez. Bon, et là, incroyable, on découvre.
22: C'est là que ça va se passer.
2: Et ouais, la cuisine d'Éric Dimeco qui est immense. La
5: belle cuisine. Hein.
2: Surface de sa cuisine, je vous mens pas, c'est la taille de mon appart à Paris. C'est absolument dingue, c'est même limite indécent. Et donc, il nous propose un dessert, forcément, en lien avec ses origines, Éric Dimeco, forcément.
23: Et tu vas nous préparer un plat, une recette qui te tient à cœur, c'est quoi ?
22: Alors, vu mes origines, je suis gourmand d'abord, donc je voulais faire un dessert. Et puis, le dessert emblématique de l'Italie, le tiramisu. Voilà. D'abord, on va séparer.
2: Alors après, il commence.
22: Le blanc, voilà. Le jaune d'œuf. On va prendre 100 grammes
2: Alors, comme Lomara Mariotte sur TF1, comme Philippe Etchebest, il nous propose sa petite recette, il est bon, il est précis, il prend le temps. Bon, en même temps, le temps, c'est pas ce qui lui manque, il a un peu de temps. Donc, tu vois que ça dure, la recette, ça dure un petit moment quand même. Et puis, il est tellement bon, Eric, parce que quand même, il sait mettre en scène un programme culinaire, il faut quelque chose en plus. Il rajoute un petit moment d'émotion. Il nous parle du marsala. Non, il met du marsala dans son tiramisu. Et ça lui rappelle un souvenir d'enfance quand il partait en vacances en Italie avec son papa, en voiture, la façon dont il franchissait la frontière, parce qu'il y avait une frontière avant, il y avait une douane, il y avait les douaniers, tu pouvais pas ramener les produits que tu voulais. Donc, comment est-ce qu'il ramenait le marsala d'Italie? On raconte, c'est très émouvant.
22: Quand je suis allé en Italie, je devais avoir un an ou deux. Mmh. Et donc, mon père, il chargeait la voiture de marsala, de vermouth, de toutes les boissons italiennes qu'il n'y avait pas ici à l'époque, qu'on ne trouvait pas facilement.
2: Ouais.
22: Et il mettait ça sous la banquette arrière, et moi, je dormais, on passait la nuit, et moi, je dormais, tu vois, comme ça, les douaniers, ben, ils ne pouvaient pas me réveiller, ils avaient des scrupules de me réveiller, on passait le marsala.
2: C'est excellent comme anecdote. C'est excellent.
3: C'est méchant.
2: Écoutez, non, Pierrot.
3: Ça passe.
2: Pierrot, t'as pas écouté la fin
5: d'un. Ça donne des idées pour ceux qui font les go-fast, toi, tu mets un
2: Pierrot.
5: Peut-être que ça passe.
2: Pierrot, t'as pas écouté la fin d'un séquence. Est-ce que tu veux que je te la diffuse? Parce qu'à la fin, bah, y a tout qui lui remonte et il est vraiment ému.
22: Et il mettait ça sous la banquette arrière et moi, je dormais. On passait la nuit et moi, je dormais, tu vois. Comme ça, les douaniers, bah, ils pouvaient pas me réveiller. Ils avaient des scrupules de me réveiller. On passait le marsala.
4: Et je m'en souviendrai toute ta vie.
3: Oh, il est c'est moche.
2: Non, mais c'est mouvant. Ils dormaient dans la voiture. Franchement, il m'a ému, moi.
3: Petit Eric. Je sais pas si tu as remarqué la vidéo, mais je l'ai regardé. Hein.
2: Ouais.
3: Il a son tablier.
2: Oui.
3: Et au début, premier plan, il se gratte les rouleaux. Il se gratte les rouleaux, on l'a vu, Eric.
2: Eric, c'est comme ça.
3: C'est
2: voilà.
3: Automatique.
2: Bon.
3: Il a pas capté que ça y est, ça avait démarré le sujet.
2: Allez voir le programme sur chez nos confrères et amis de la Provence.
5: Patrick Poisson qui l'a fait. Patrick Poisson n'a pas compris le concept. Il dit bienvenue chez moi. Alors, c'est pas chez moi, c'est chez mon ami. Je vais vous faire. Bah, c'est pas moi qui vais le faire, c'est mon ami aussi.
2: Et le tiramisu avait l'air très appétissant, Eric.
3: Ouais.
2: Bon, bravo, Eric. Sans transition, dans le journal moyen première édition, c'est la police de la mode. On fait ça régulièrement. Police du look, on file à Manchester.
6: Face au Reina pour Erling Haaland. Mais c'est pas possible! Quelle frappe terrible!
2: C'est la reprise de la Première Ligue ce week-end. Et pour l'occasion, événement capillaire, la star de Manchester City, Erling Haaland, s'est coupé sa couette, s'est coupé ses longs cheveux. Il a plus de longs cheveux, comme l'a fait Eric Dimeco à une époque. Eric, il avait coupé sa queue de cheval. Il l'a gardé d'ailleurs chez lui, dans un petit coffre. Alors, il a mis en scène l'événement. Ça se passe comme ça aujourd'hui. Erling Haaland, il se filme en train de se faire couper les cheveux. Il y a sa fiancée qui est à côté, qui à un moment dit non, c'est plus le même gars que j'ai à la maison, c'est pas possible. Et puis une fois que tout est coupé, il appelle des connaissances en vidéo. Alors les connaissances d'Erling Haaland, c'est pas les nôtres. Il appelle son ancien coach Pep Guardiola. Eh oui, Pep Guardiola, il est sur un canapé, il est tout seul chez lui, torse nu, il est en train de regarder un match de foot et ça sonne. Guardiola découvre Erling. Tu as de la chance d'avoir encore des cheveux. Moi, j'aimerais bien faire la même chose, jouer avec les cheveux comme ça. Et alors, il dit, mais t'es encore en train de regarder du foot, toi? Brentford, Tottenham, comme ça,
3: évidemment.
2: À la maison. Échange sympa entre Haaland et Guardiola qui regarde toujours du foot. Ensuite, il enchaîne avec un copain à lui du club. Il est revenu au club. Grealish, un phénomène. Hein.
5: Il dormait dans le club.
2: Grealish, il dormait. Et Grealish, il est mort de rire parce que c'est un bon numéro. Il explose de rire. On dirait que t'as 10 ans.
3: Il fait jeune.
2: Il fait hyper jeune.
3: On dirait que t'as 15 ans, c'est vrai. Hein.
5: Moi j'aime bien.
2: T'as 10 ans, mec, il lui dit.
3: Moi c'est bien. Mais ça va rajeunir.
2: Et alors ensuite, ce qui est sympa.
5: Il appelle le meilleur.
2: Il appelle le meilleur. Il est copain avec Zlatan Ibrahimovic. Donc il appelle Zlatan.
7: What did you do?
2: Qu'est-ce que t'as fait?
7: Oh my god, what
2: the fuck
7: is this? You lost a bet or what?
2: T'as perdu un pari ou quoi?
7: Oh my god. Block me and erase my number.
2: Tu bloques et tu effaces mon numéro.
7: My wife says you're crazy. I will be honest with you, I'm always honest.
2: Il lui dit, même ma femme te voit, elle dit que tu es fou. Est-ce que que tu penses que tu vas être plus rapide comme ça sur le terrain? Alors, en tout cas, il n'a pas marqué hier. Bah, City a gagné, mais il n'a pas marqué. Il est bon, Hollande. Hein, il se débrouille pas mal. Il a du monde.
1: Hein, Zlatan, il est bon aussi.
0: Il est mieux comme ça qu'avec sa queue de cheval.
1: Cheval rasé autour des oreilles, ça va pas.
0: C'est affreux. Comme il a quand même un visage un peu particulier.
5: Après, sa coupe de cheveux avec la queue de cheval faisait partie d'un gimmick et qu'il était reconnaissable. Là, moi, j'aime bien. Moi, je préfère comme ça.
0: Moi, je préfère un crâne rasé.
2: Éric Dimeco, vous le préférez avec les cheveux longs?
1: Il a vrai. Alors, je voyais Julien tiquer tout à l'heure. Il a réellement gardé sa queue de cheval. Non, c'était juste Steve.
5: J'ai jamais vu.
1: Mais je crois qu'il l'a perdu depuis.
2: En tout cas, oui, parce qu'il a déménagé plusieurs fois. Mais le jour où il a coupé, il était malheureux, Eric. Il avait gardé sa queue de cheval dans un coffre.
5: C'est une de ses ex-femmes qui a dû brûler la queue de cheval à un moment donné.
2: Il est 15h56. Je vous fais une annonce. À partir de la semaine prochaine, nouveauté à 15h45. Il y aura toujours le journal moyen à 16h45. Rien ne bouge, mais à 15h45, nouvelle rubrique exceptionnelle à l'occasion des 20 ans. Les 20 ans du Moscato Show, nous attaquons la 20e saison aujourd'hui du Super Moscato Show. Tous les jours à l'occasion de la 20e saison, donc on va se replonger dans les plus grands moments de l'émission. Mais ce sera aussi l'occasion, ça sera très instructif, de revenir avec vous sur les 20 ans d'actu sportive qu'on a vécu tous ensemble. Je parlais de Tsonga tout à l'heure, en finale d'un grand chelem. Dans quelques semaines, c'est l'anniversaire des 15 ans du « Tu m'emmerdes avec ta question » de Marc Lévremont.
5: Ah oui.
2: On pourra même en débattre. Est-ce que vraiment la question était emmerdante à l'époque posé à Marc Lévremont? Donc il y aura des casseroles, des moments d'émotion. On vivra Tyson par exemple dans le Moscato Show.
0: Ah oui.
2: Des moments d'engueulade, le fameux débat proposé par Guy Kédia qui avait opposé Guy Kédia à l'époque, à qui l'on pense, et Vincent Moscato. C'est quoi le sport le plus dur dans l'absolu? C'est la boxe ou le vélo? Il a failli avoir bagarre entre Guy Kédia et Vincent Moscato.
1: C'est une bonne question.
2: C'est à partir de la semaine prochaine, 15h45, c'est l'événement, la 20e saison du Moscato Show, les 20 ans.
5: Vous avez fait les 20 ans
2: du Super Moscato Show? Non, les 20 ans.
1: Moi, je suis arrivé en cours de saison. Là,
2: moi, j'ai fait la première. Ouais, je fais la première.
5: Bravo.
2: 22 octobre 2007.
0: Oui, mais pas à cet endroit-là.
2: Ah bah non,
0: non. T'étais dans l'oreillette.
2: Ah non, j'étais en régime.
0: T'étais dans l'oreillette.
2: À l'époque, je lisais les mails. On recevait des mails qu'on imprimait. J'étais arrivé, je faisais, bon, il y a un mail de Didier pour toi, Sarah.
1: Et le sujet qui a suscité le plus de réactions dans ces 20 ans, c'est la main de Thierry Henry.
2: Oui, on va revenir dessus.
1: La main de Thierry Henry, c'était une folie, jamais vu ça.
2: Avec Vincent Moscato qui avait démonté Christophe Dechavanne. Souvenez-vous, Dechavanne qui était allé dans le grand journal à l'époque de Denisot. Dechavanne qui avait réclamé à ce que le match soit rejoué parce qu'il avait honte d'être français.
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1: Adrien Aigouin avec la question moyenne qui fait déjà réagir les supporters marseillais.
2: Oui, on les salue, mais ils sont bien, ils ont repris.
1: Est-ce que tu t'es déjà fait insulter
2: par message?
1: Oui.
2: J'ai pas trop regardé, je t'avoue, mais parce que je me protège, Pierrot. Ouais,
1: mais
2: envoyez vos messages. Je vous rappelle la question moyenne du jour.
5: Tu demandes en plus.
2: Oui, non, mais c'est sympa d'avoir l'avis sur la question moyenne, c'est le principe. Question moyenne très simple aujourd'hui. Quel est le plus probable? L'OM, champion de France cette saison. Mmh. Énorme exploit avec des contraintes économiques, etc. Champion de France.
5: Ils sont leaders.
2: Ou d'ici le 31 décembre 2027, dans un an et demi, Arthur Fils aura gagné deux tournois du Grand Chelem. C'est la question moyenne du jour. Elle est méchante. Elle n'est pas méchante pour Arthur
0: Fils. Hein.
2: Vous répondez à 70% sur Twitter. Deux grands chelems pour Arthur Fils, c'est le plus probable. C'est assez fou comme réponse. Non, je rappelle qu'aucun des deux, c'est interdit de répondre à aucun des deux. Hein. Attention. Hein.
1: Non, mais c'est impossible en fait, quand tu penses.
0: Mais c'est impossible. Là, c'est ta question, mais.
5: Zéro depuis 83 et là on va en prendre deux en 18 mois. pour... C'est magnifique.
1: Non, mais parce qu'on a l'impression.
2: Why not?
1: On a l'impression que c'est possible, mais on a eu l'impression avec Gaël Monfils que c'était possible. On a eu l'impression avec Joe.
0: Oui,
1: même
0: mais
1: avec
0: alors, Richard, si je peux me permettre, si je peux me permettre, à l'époque, ils n'étaient pas que deux. Ils étaient plus que 4 ou 5.
3: Leicester a bien été champion d'Angleterre une année. Ouais. Vous y croyez, vous, à ce moment-là?
1: Ouais. Et bien, donc, l'OM peut être champion de France.
5: Champion de France, alors.
3: Est-ce qu'il y a Arthur Fils a plus de chances de gagner un grand chelem que Leicester avait de gagner la première ligue?
1: C'est vrai que le problème pour l'OM, c'est qu'il faudrait que ce soit une mauvaise saison du PSG. Et
5: plus une mauvaise saison de Lens, plus une mauvaise saison de Lyon,
3: plus une mauvaise saison de Lyon, de Monaco.
1: Marseille peut finir devant Lens, Lyon et Monaco quand même. Faut pas exagérer.
5: Là, ils sont leaders, là.
1: Ah, exactement.
3: Il va le répéter. Ah ouais. Il va le répéter là, pendant une semaine. Tous les jours, il va le répéter.
2: Ah, ils sont leaders. Moi, je pense que Stephen a décidé de se clasher, de se fâcher
3: avec tous les Marseillais.
2: Avec Eric Dimeco, dès la première émission.
3: Avec tous les personne française à partir de
1: Je rappelle que Julien Beneteau est supporter de l'Olympique de Marseille. Ouais, hein.
5: Mais pourquoi d'ailleurs?
3: Tant bien que mal.
5: Pourquoi? Il vient de cet amour-là.
3: Parce que ouais. J'étais gamin que je jouais au foot et Waddle, c'était pas Vincent Guérin, quoi, tu vois.
2: C'est une bonne réponse.
1: Dominait,
2: c'est
1: vrai,
3: bien sûr.
0: Ouais. On a le droit de changer quand même dans la vie.
1: T'es bon au foot, toi?
3: Un pied gauche, Roten à côté, il est droitier.
1: Non, mais ça. Mais tu ne m'as jamais dit ça.
3: Non, mais j'ai hésité à un moment donné à 10-11 ans. Ouais. Je vais à Bourg-Perona, le club qui est en.
5: Bourg-Perona, bien sûr.
3: Je jouais là-bas et tout.
1: Quelque on apprend ça que
3: milieu.
1: Maintenant.
3: Milieu droit, je suis gaucher.
5: Milieu, milieu créatif ou milieu.
3: Non, moi je.
1: Besogneux.
3: Les deux. Box to box.
5: Ah ouais. Box to box, hein.
2: Ouais, carrément.
3: À droite, c'est Steven Gerrard.
5: C'est Fabien Origo.
2: Non, mais sérieux.
3: C'est Steven Gerrard de Bourg-Perona. Ouais.
2: Redondo, quoi.
3: Exactement. Redondo, quand il est arrivé au Real.
2: Non,
3: bah ouais.
2: On t'appelait le petit Redondo à l'école de foot.
3: Non, parce que
5: Redondo, on l'appelait le petit Benetton, surtout.
3: Voilà, Benetton, Redondo, il est plus jeune que moi, il est arrivé après moi.
2: Toi, bon au foot, Stephen?
5: Non, nul.
3: Oui, et au basket.
1: moi, j'ai vu Stephen dans les buts. Bon, il y a sa taille qui joue pour lui. Quoi.
3: Il est bien meilleur au tennis qu'il a été meilleur, qu'il était bon au basket.
2: Stephen, qui fait 2 mètres, plus de 2 mètres. Qui a pris quand même, il joue au foot avec Pierrot. Il est gardien de but, lob sur sa ligne.
5: Ouais, niveau amateur. Moi, j'anticipe pour un centre. Le truc niveau amateur,
3: improbable. Sans trop tir.
1: Non, mais l'action la plus improbable du monde. Un mec de 2 mètres qui prend un lob sur sa ligne, c'est impossible.
5: En fait, t'as déjà joué au foot loisir? C'est quand même plus. Tu vas plus pour te battre que pour jouer au football.
1: Alors, l'OM, on va en parler à 17h et ce sera avec Eric Dimeco. Une saison sereine. Est-ce possible? Tout simplement à l'Olympique de Marseille. Avant cela, le Paris Saint-Germain, Luis Enrique, doit-il faire attention à ses cadres? Le Super Moscato Show règle le problème. Journal moyen, deuxième édition, 16h45.
2: Alors, il y a plein de choses, parce qu'il s'est passé beaucoup d'événements sportifs importants cet été. Tous les bons clients sont là. J'ai écouté le Tour de France. Christophe Cessieux sera présent à 16h45.
3: Ah, il va faire la tête déjà.
2: Dans le journal moyen. Ah, il nous a fait des choses pas mal.
5: Surprenantes.
2: Surprenantes, oui. Ah, l'équipe Visma Lisebike.
1: Grosse équipe.
2: Grosse équipe. Visma Lisebike. OK, louer un vélo oui. Pour Christophe. C'était pas ça. Rendez-vous à 16h45. Et puis, peut-être,
1: bien.
2: Parce que j'ai encore quelques scrupules. Un peu de Didier Deschamps.
1: Non, mais là, faut en profiter, puisque maintenant, on l'aura plus.
2: Les derniers best-of proposés par Suzanne, notre réalisatrice de la Coupe du Monde.
1: Merci, Suzanne. 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
3: Et avec Eric Dimeco dans la cuisine. Pour faire
1: 32-16. Mais tout de suite, Luis Enrique est déjà en train de les énerver.
8: Comment faire face aux situations incertaines?
9: Oh, mais c'est pas vrai!
8: Lorsque l'on perd prise sur notre quotidien.
14: Je pense que ce n'est pas important de respecter toutes les opinions, parce que si l'opinion c'est une opinion de merde, tout ne doit respecter.
8: La société se manifeste de manière insidieuse.
1: Comment tu t'es mis à l'intérieur?
14: Tu es sûr que tu veux être journaliste?
8: Comment faire quand les événements extérieurs favorisent alors l'apparition de ce sentiment d'anxiété?
1: Ça fait combien de temps que tu t'es mis à l'intérieur?
14: J'avais parlé là-dessous. Tout le temps.
9: Même pas t'essayes.
8: Faire face aux situations anxiogènes du quotidien.
1: Merci pour ce résumé. C'était très bien fait. C'était parfait. Ouais.
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1: Alors, Luis Enrique sans pitié avec ses attaquants stars Dembélé et Kvara hier, sorti à la mi-temps de Rennes-PSG après un premier acte décevant. Le match lui a donné raison puisque Paris est revenu de 0-2 à 2-2. Sa méthode d'ailleurs a fait ses preuves, hein. Mais là il s'agit de joueurs qui ont désormais un statut, qui ont gagné deux fois la Ligue des Champions. Est-ce qu'il doit tout de même faire un peu plus attention à ces joueurs-là? Luis Enrique doit-il faire attention à ses cadres? 32-16 et Twitter, le hashtag RMC Live pour réagir. Alors on va écouter l'explication de Luis Enrique, c'était après la rencontre, c'était sur le plateau de Ligue 1+, fidèle à ses principes, il a sorti les joueurs qui ne donnaient pas satisfaction.
15: Paris Saint-Germain n'a gagné rien, rien. Si tu penses à ce que tu as gagné, tu ne vas gagner rien. Et pour moi, la chose plus importante, c'est qu'il n'y a pas de crédit. Il n'y a pas de crédit. Tu dois montrer chaque jour, chaque entraînement, chaque match que tu es prêt. Sinon, c'est facile de se reposer et de tranquilliser. Non, je ne suis né de cette manière. On cherche à gagner tout le temps. Et pour gagner tout le temps, tu dois sortir de ta zone de confort. C'est clair?
1: Il n'y a pas de crédit, donc même pour Ousmane Dembélé qui est Ballon d'Or quand même l'année dernière. Alors Arthur Perrault, salut
2: Arthur. Messieurs, bonjour à tous.
1: Comment on a vécu ça dans le groupe, dans l'intérieur?
2: D'abord, puisqu'on parle de Kvaratskhelia et Dembélé, ce qu'on peut vous dire, c'est que les deux hommes n'étaient évidemment pas contents de sortir à la mi-temps, mais avec du recul, eh bien, ils savent que tout cela est salvateur. Il n'y a aucune rancœur de la part des deux hommes. Bien au contraire, le groupe parisien sait que c'est avec cette méthode que Paris reste sous pression est totalement impliqué. L'effectif a aussi conscience que la saison sera très longue et qu'il y a une gestion plus importante dans ce début d'exercice 2026-2027. En coulisses, depuis hier soir, on explique du côté du PSG qu'aucun joueur en particulier n'était visé par ces mots, mais c'est bien le groupe dans son ensemble qui était concerné. Cela s'installe donc dans un turnover voulu par le staff parisien pour que l'ensemble des joueurs soient impliqués en ce début de saison. Mais Luis Enrique a décidé de taper du poing sur la table dès le début de ce nouvel exercice, et ce n'est pas un hasard, un moyen pour lui de rappeler que malgré leur statut de double champion d'Europe, eh bien, ils restent prêts à faire des changements de dernière minute, même quand ça concerne des joueurs cadres de cet effectif.
1: C'était pas prévu avant le match, hein, qu'ils sortent à la mi-temps, hein, ça on est bien d'accord.
2: Ouais.
1: Tiens, Julien, est-ce qu'il y a quand même des précautions à prendre lorsque tu es face à un effectif qui est double champion d'Europe?
3: Moi, je pense pas. Quand je l'entends, là, Luis Enrique, je lui donne raison sur toute la ligne. S'ils veulent aller chercher leur troisième sacre européen de suite, ce qui est possible, et continuer de marcher sur la Ligue 1. D'ailleurs, Arthur l'a dit, les joueurs savent que c'est avec cette manière-là qu'ils ont gagné. Et alors oui, quand il dit il n'y a pas de crédit, c'est un petit peu dur pour certains joueurs parce que ils ont montré et prouvé dans le passé qu'ils ont tout fait pour gagner du crédit, justement. Mais c'est peut-être la seule manière de gérer ces mecs-là. Moi, j'ai trouvé que sur la première période, j'ai pas regardé la deuxième mi-temps, mais j'ai trouvé que sur la première période, Kvara et Dembélé.
5: Tu m'étonnes qu'il a pas regardé le supporter de l'OM. Il a dit 2-0 à la mi-temps. Il était tellement content.
3: Non, alors, pas du tout. Parce que je vais te dire, j'ai pas fétiché. Mon fils, qui est supporter du PSG, il allait se coucher à la mi-temps et il était triste comme tout. Il me dit, t'en penses quoi, papa? Je pense que ça va faire 2-2. Donc, tu vois.
2: Ça, c'est un bon père.
3: Mais Kvara, j'ai trouvé que Kvara et Dembélé, je sais pas si inconsciemment, la course avec le ballon d'or, là, va commencer un petit peu à...
2: Pour Kvara.
3: Et même, ouais, alors Dembélé, il est loin. Mais de temps en temps, je trouve qu'ils ont essayé d'en trop en faire chacun de leur côté. Alors que Kvara, pour moi, c'est l'exemple ultime du football collectif. Mais voilà, peut-être que Luis Enrique l'a ressenti. Et puis, bah, il les a sortis à la mi-temps.
0: Mais ressenti, il a surtout vu ce qui se passait sur le terrain. Après... J'ai le souvenir que quand Luis Enrique est arrivé, il me semble qu'on a fait quand même pas mal de débats sur le fait que est-ce que Marquinhos est encore un joueur qui peut rester au PSG, est-ce qu'il a encore le niveau. Et en fait, t'as un Marquinhos qui s'est déchiré, en tout cas qui a travaillé pour rester dans l'équipe type de Luis Enrique. Je pense qu'il est comme ça. Et en fait, nous, de l'extérieur, on pourrait penser que c'est un peu dur, mais il y a toute une, je pense, tout un discours qu'on n'entend pas, et tant mieux, c'est comment Enrique parle aux joueurs à l'entraînement ou dans les vestiaires. Peut-être que ce no credit dont il parle, ça a été établi. Et quand tu vois le recrutement que fait le PSG, tu te doutes bien que les places, on va pas laisser Fernand Torres sur le banc jusqu'à la 55e
3: ou
0: la
3: 55e. Il est resté à Barcelone.
2: Ça lui va bien, Fernand.
0: Oui, mais c'est sûr que je vais le refaire souvent, celui-là. Fernand Torres, tu doutes bien. Enfin, tu recrutes pas un mec qui est potentiellement Ballon d'Or, qui peut être potentiellement Ballon d'Or. Tu vas pas le laisser sur le banc jusqu'à la 70e minute. Donc, en fait, la saine émulation qu'il a fait l'année dernière entre Barcola et Douai, finalement, il va le faire à tous les postes.
3: Bien sûr, il va la refaire.
0: En fait, il va le faire à tous les postes, en réalité. Donc, quand tu vois les recrues, tu te doutes bien que ton poste...
3: Oui, et le...
2: Götze,
0: ouais.
3: Ils vont vouloir
0: jouer aussi. C'est la même chose.
3: Il va challenger. En fait, l'équipe va être en... Je pense qu'avec ce management-là, l'équipe va être encore plus forte.
1: Alors le truc, c'est que l'an dernier, il faisait du turnover avec peut-être des remplaçants dont on savait qu'ils étaient moins forts. Aujourd'hui, on ne le sait pas encore. Oui. En fait.
0: On ne sait pas qui est titulaire.
1: Jusqu'où ils les pousseront, mais Kangin Lee ou Gonçalo Ramos, en fait, tout le monde savait exactement qui était à leur place.
2: Il n'y avait que Barcola qui matchait.
1: C'est ça quand même qui change par rapport à l'année dernière.
0: Barcola et Doué, ils ont été mis en concurrence toute l'année. Hein.
5: C'est merveilleux, le discours de Luis Enrique, il est merveilleux, en fait, d'entendre ça quand tu es double champion d'Europe. Et les joueurs, ils le savent, en fait, puisque c'est comme ça qu'ils ont gagné. Et c'est comme ça que Luis Enrique a commencé à construire quelque chose avec le Paris Saint-Germain en mettant de côté des mecs qui avaient des statistiques.

0: se permettre de sortir ces deux garçons-là, c'est parce que aussi sur le banc, bah, des joueurs de très très haut niveau.
1: Ouais, mais l'an dernier, il le faisait avec des joueurs de, oui, de, aussi, de moins bon niveau.
2: Ouais, mais je pense que Pierrot, les joueurs cadres le savaient aussi. Par exemple, Dembélé avait dit dans une émission étrangère la saison dernière, après un match de Ligue des Champions, il avait dit mais on sait très bien que si on ne presse pas, Luis Enrique nous sort. Il nous sort tout de suite, en fait. C'est-à-dire que les joueurs, je comprends ce que tu dis, Pierrot, les remplaçants en ont conscience, mais les joueurs cadres aussi. Et ça vaut aussi pour Dembélé.
3: Il avait dit le coach, on joue plus.
2: C'est clair et net. L'équation est très simple.
3: La question c'était mais comment tu fais pour courir autant?
2: Et il dit,
3: si je cours pas, je sors.
0: Il a toujours sélectionné le moindre écart. Rappelle-toi d'Ousmane Dembélé, je crois, il y a deux ans, il arrive en retard, je sais pas quoi, un match à Arsenal important. Et ben merci Ousmane, t'es en retard, c'est pas grave. Et ben tu joues pas, t'es pas dans le groupe. Ça a toujours fonctionné comme ça. Aujourd'hui, les mecs le savent, ils le comprennent.
4: Le discours qu'il tient, il le tient du début jusqu'à la fin. Les méthodes qu'il a.
5: Ce qu'il a gagné qui change.
1: En fait, il parle de crédit et c'est lui qui a le crédit en fait. C'est Enrique qui a le crédit. Et pour le garder et pour maintenir cette équipe, cette rigueur, ce groupe,
4: il faut que le joueur montre la motivation et son envie de jouer pour le PSG. C'est qu'il, j'ai perdu
0: Barcola
4: le nom.
0: Et Mayulu, je crois.
4: Non, mais le joueur qui devait signer au PSG, comme les agents étaient en train de
1: Suzuki.
4: Ils étaient en train de jouer sur deux tableaux. Ils ont tout de suite.
1: Mais il était pas sur l'autoroute avec sa moto. C'est pitoyable.
4: Il avait travaillé cette saison.
1: Non, il y a juste une difficulté, j'ai pas c'est pas une critique parce que Luis Enrique a réussi comme ça et c'est comme ça qu'il fallait faire, donc il y a pas de souci. C'est quand il dit il n'y a pas de crédit, quelque part c'est faux. C'est-à-dire que ces mecs-là ont un énorme crédit et même aux yeux de Luis Enrique. C'est-à-dire que faut quand même faire attention sur la forme.
0: Mais les crédits, ça veut pas dire passe droit, Pierrot.
2: Bien sûr. Et non, il veut peut-être aussi montrer ça au nouveau
1: Pierrot. Mais ils ont énormément de crédits. C'est-à-dire que Dembélé peut faire 10 mauvais matchs. Oui. Il peut même en faire 15. Il en a fait 6 mois de mauvais l'année dernière. Mmh. Il garde son crédit quand même, hein. Donc ça, c'est une première chose.
4: Oui, mais il continue à le challenger pour autant.
1: Oui, ça c'est très bien. Ouais, okay. Mais la deuxième, et c'est la seule difficulté à laquelle il peut être confronté, il peut avoir raison sur tout. Des coachs qui ont essayé de manager comme ça, il y en a eu d'autres avant Luis Enrique. Ça ne marche pas toujours. Pourquoi? Parce que justement, les mecs ont un citron.
0: Ça dépend du bonhomme, ça dépend des joueurs, ça dépend de la mentalité du joueur.
1: Mais la seule limite, c'est de ne pas, entre guillemets, les perdre. C'est-à-dire pas les froisser trop. C'est-à-dire que tu as quand même un moment. Tu sais quand même qu'au moment du sprint final en Ligue des Champions, Vara et Dembélé seront là, ou sinon tu ne la gagneras pas. A priori. Voilà, mais peut toujours y avoir des miracles, hein. God, il peut se révéler, mais bon, on est loin de ça pour le moment. Donc, c'est la seule limite, c'est que tu restes dans un sport à fort caractère, à fort ego, ça reste des champions, et que jusqu'ici, s'en est très bien sorti de ce point de vue-là. Il faut juste
0: qu'on continue à lui faire confiance.
1: On lui fait une énorme confiance. Non, mais son discours, il est magnifique. Oui. Tout le monde a envie. D'entendre ça. Il faut juste pas être dans le monde des bisounours.
4: C'est un discours exemplaire.
1: Ça ne marche pas toujours. C'est pas parce que t'as la bonne formule et la bonne méthode que les mecs adhèrent tous forcément. C'est le seul bémol.
4: Mais ça fonctionne aujourd'hui parce qu'il a les deux victoires derrière.
0: Et puis Sarah a raison de dire que la façon dont il recrute les joueurs, c'est-à-dire que le sportif, bien sûr, les qualités individuelles du mec, mais il s'intéresse aussi à comment
4: se
0: quand le mec est challengé, quelle est sa réaction, est-ce qu'il fait la gueule. Il y a tout ça qui est pris en compte aujourd'hui dans le recrutement. Il n'y a pas juste parce qu'il fait deux passements de jambes et que c'est un bon buteur.
3: Et en plus, bon, il a aussi la baraka, mais les choix qu'il fait, c'est aussi sur le match sportif. C'est pour essayer de le gagner. À l'arrivée, tu sortais de stade. Tu fais rentrer deux recrues et tu reviens à deux
4: nouveaux. Donc même les joueurs qui sortent, ils l'ont plus. Ça donne tellement raison dans son coaching.
2: Et c'est pour ça que les joueurs ne lui en veulent pas. Qu'est-ce que tu veux qu'un Dembélé, un Kvaratskhelia aille dire quelque chose à l'entraîneur quand derrière, ses choix et l'autre, il met en doublé.
1: Je suis plutôt d'accord avec Julien. À la mi-temps, il y a 0-2 pour Rennes. Le score est très sévère et très très cher payé pour Paris quand même. C'est-à-dire que même si Dembélé a fait une très mauvaise première mi-temps, le match était très correct.
5: Il en a mis une là.
1: Voire mieux que ça. Moi, j'étais pas du tout d'accord avec les commentaires que j'entendais, notamment sur Ligue 1 Plus hier à la mi-temps. Je trouvais ça caricatural. Donc, bon, c'est pas non plus que la sortie de Dembélé et Kvara qui fait qu'ils sont revenus. C'est parce que, quand même, globalement, c'était plutôt un bon match. Voilà, j'ai trouvé.
0: Rennes fait une belle partie aussi. Ouais.
1: Rennes, ils ont tout exploité à merveille. À part la balle de match.
0: Le but de Szymanski est magnifique.
1: But de Szymanski est fantastique.
0: Et pas de chaud qui saute sur la ligne.
1: Il y a peut-être une petite main.
0: J'ai l'impression qu'il y a biceps.
3: Le problème sur cette action, et même pour les arbitres, c'est qu'il n'y a pas eu beaucoup de bonnes images.
0: Exactement.
3: Et ils n'ont pas trouvé.
0: Sur les gars, ils en ont montré 60, et même avec les 60 images, tu n'arrives pas à savoir si le ballon il touche le biceps ou pas.
1: Xavier au 32-16, supporter du Paris Saint-Germain. Salut Xavier.
6: Supporter.

0: Non, mais ça va pas bien. Non,
1: ah, pardon.
0: Je suis supporter de l'OM, moi.
2: Oh. Ah, bienvenue là.
3: Tu vas répondre à Stéphane qui veut te parler.
4: En fait, les Marseillais, ils pètent le standard. Ils sont leaders du championnat, ils appellent.
0: Respectez-moi, c'est encore mieux. Respectez-moi.
1: Non, mais c'est encore mieux. Alors, désolé, j'ai dit ça par réflexe. Mais effectivement, non, mais c'était pas sur sa fiche. Supporter du PSG.
0: Donc,
1: supporter de l'OM, Xavier.
2: Bravo.
1: Est-ce qu'il faut qu'il ménage ses cadres, Luis Enrique?
0: Alors, pas du tout. Je pense que vous avez tout dit à ce sujet-là. Enrique, il a transformé le G de PSG en Grinta plutôt que Germain.
5: Oh, c'est beau,
0: donc,
5: c'est
0: du
5: excellent.
0: Coup, il faut garder ça. Il faut garder ça. Et les deux années passées lui donnent raison, à plus forte raison de ce point de vue-là. Mais je pense que tant que t'as pas envie, tout talentueux que tu sois, que ce soit Gvara ou Dembélé ou même d'autres, si t'es pas bon, si t'as pas envie, bah, ou pas suffisamment, ou pas prêt physiquement, ou peu importe, les circonstances du match, exigent que tu sortes. Voilà, c'est comme je disais, Hubert, au standard. Moi, si je suis maçon, j'ai beau être le meilleur maçon, mais si ce jour-là, je mets pas mes parpaings droits.
2: T'as truel, mais t'es vraiment,
1: vraiment le meilleur maçon ou pas?
0: Bien sûr que non. Pas du tout. Non, j'ai essayé une petite comparaison un petit peu imagée. Mais du coup, non, il faut surtout pas qu'il change sa ligne de conduite. Ces deux titres en Ligue des Champions d'affilée lui donnent 100% raison.
5: Et j'ai l'impression que Genesio fait un peu la même chose avec Balerdi, il le ménage pas.
0: Là, tu vois, c'est le deuxième point que je voulais. J'ai envie de me sortir Sif.
1: Non, mais Balerdi va rester ou pas, Xavier? Oui, il va rester là, a priori.
0: J'en ai rien à carrer.
6: Ouais. Voilà. Ah, ouais.
1: Ah, vous en êtes là.
4: Voilà. Attends, tu veux jouer avec Kondogbia et
2: Aguerd?
0: Je m'en fous. Et tu vois, je vais rebondir sur ce que je disais.
2: Tu t'en fous de quoi?
0: Peu importe qui est sur le terrain, peu importe son passé, peu importe ce qu'il a fait auparavant, du moment qu'il montre de l'envie sur le terrain et qu'il finit par être bon, moi ça me va, j'en ai rien à foutre. Ouais. J'en ai rien à faire. C'est
1: après,
0: pas le
1: après encore une fois, ça c'est un discours c'est très, très, très convenu que oui. Tout le monde peut adopter. Mais il n'y a pas un club en vrai où ça se passe comme ça. Tous les clubs ont des joueurs à statut.
0: Ça a été biaisé par l'argent, les statuts, les récompenses, l'ego des gars.
2: Non, mais même depuis toujours. Enfin, Eric nous dit toujours, Dimeco, Papin, il pouvait faire ce qu'il voulait, il sortait jamais. Il pouvait arriver en retard à l'entraînement, mais tant qu'il était un minimum là, voilà.
5: T'as que ça, je sens énormément de sérénité pour un supporter de l'OM.
1: Qui mérite un statut à l'OM actuellement, Xavier? Un
0: statut à l'OM.
2: Le coach.
7: Ouais, le coach.
1: Non, mais le coach, il va pas se
7: faire.
0: Le pauvre, il a pas suffisamment.
1: Non, mais sur le terrain.
4: Rachid Zerwal.
1: Ouéa.
0: Oui, c'est ce que j'allais dire, Ouéa, même s'il y a le passif familial Paris Saint-Germain derrière.
1: Il a joué à l'OM en plus.
0: Il a fait
1: son jubilé à Marseille.
2: C'est
1: incroyable.
2: C'est bizarre.
0: Non, mais alors par contre, j'aimerais juste faire un tout petit point supporterisme.
1: Oui.
0: Ne mettez pas tout le monde dans le même panier.
1: C'est-à-dire.
0: J'entends des trucs sur les supporters de l'OM. J'ai vu des vidéos passer.
1: Contre
0: Strasbourg. Hey, champion Paris, on va.
1: Ok. Alors souvent, la Provence ou d'autres médias locaux font des micro-trottoirs sortis du Vélodrome et ils choisissent les plus beaux spécimens.
0: Ils vont chercher à manger.
1: Et donc évidemment. C'est vrai qu'il y a des supporters comme Xavier, mais on en connaît d'autres.
5: Ils estiment qu'ils ne sont spécimens.
1: Ils n'ont pas de mal à les trouver, mais il y a quand même beaucoup de supporters. Et je pense que Julien fait partie de ceux-là qui estiment que ça n'est pas représentatif globalement de ce que pensent les supporters, l'ensemble des supporters marseillais dont certains sont plus mesurés.
2: Oui, après je pense qu'on est en minorité, les supporters mesurés l'OM, je pense qu'on est en minorité.
5: Vous êtes deux, Bennett et Xavier.
1: C'est ça le problème. Non mais Florent Germain nous le dit souvent, que tout le monde à Marseille n'est pas à s'enflammer, qu'il y en a qui sont très prudents, notamment en raison des différents échecs successifs. Merci Xavier.
0: Je veux dire un tout dernier mot, juste au nom de tous les supporters, et j'aimerais adresser un petit mot à la rédaction de RMC. Cessez d'exister à travers l'OM, s'il vous plaît, les Parisiens.
1: Non.
0: J'en ai marre.
1: Alors Xavier, non, c'est l'inverse, c'est ce qu'on disait avec Julien tout à l'heure.
4: Voudrais être anonyme, toi, Xavier.
1: Si on parle beaucoup de l'OM,
7: on parle plus de Bordeaux.
1: C'est d'abord parce que c'est un club qui intéresse beaucoup de monde, et ensuite parce que c'est c'est un des grands clubs du foot français, c'est tout.
0: Donc alors, c'est très bon signe. Je retire rédaction de l'OM de RMC dans mon propos, mais je dis juste Steve. Voilà.
2: Xavier, donc la question moyenne, on peut continuer, il y a
1: les
2: pas de soucis.
1: En fait, c'est les vannes qui te saoulent.
2: Les questions...
0: Ouais, la question moyenne, j'en ai rien à carrer, mais c'est juste je peux plus le voir.
2: Tu vas Attends, Xavier, tu vas répondre à
0: ça. Je t'adore quand t'es avec moi au Kikadi, t'es mon dieu, t'es en feu, t'es tout ce que tu veux.
1: Mais pas sur le
2: Xavier, tu vas répondre à la question moyenne du jour. Elle est sympa aujourd'hui, la question moyenne, je te la pose. Quel est le plus probable, cette saison, l'OM champion de France de Ligue 1 ou d'ici le 31 décembre d'ici le 31 décembre 2027, dans un an et demi, Arthur Fils aura gagné deux tournois du Grand Chelem.
0: Fais gaffe, t'es pas loin de rejoindre Sif dans Je te mets dans le même.
1: Okay.
0: Je répondrai pas à cette question toute pourrie et tu le sais, enfoiré.
1: Allez, vous votez sur notamment le compte Twitter du Super Moscato Show. Merci à Xavier et l'OM. On en parle à 17h avec Eric Dimeco. Une saison dans la sérénité. Est-ce vraiment possible à Marseille?
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2: Alors, monsieur est en tournage. Vincent Moscato incarne, on peut le dire, c'est
1: pas secret. Il a plusieurs casquettes.
2: Le premier rôle, un des premiers rôles dans un film, il tourne, il est content, il travaille beaucoup.
1: On espère qu'on aura autant de choses à raconter que sur le tournage de Vercingétorix.
2: Et oui, alors, il est en Aveyron, Vincent, là.
1: Ouais.
2: Chez Bernard Laporte. Chez Bernard Laporte. C'est vrai que Bernard est né en Aveyron.
5: Il n'a jamais autant bossé de sa vie.
2: Et on va lui demander si le réalisateur lui fait répéter des scènes plusieurs fois. Parce qu'on connaît le degré de patience de 20-20. Parfois, c'est limité.
1: Dans une demi-heure, débat sur l'Olympique de Marseille. Mais d'abord, le ZAP.
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1: Nous accueillons une voix de RMC et du Super Moscato Show, Jean-Luc Roy, pour parler Formule 1. Salut Jean-Luc.
2: Salut Jean-Luc.
9: Jeune Jean. Bonjour,
1: bien sûr,
9: madame.
1: Un rire inimitable.
10: Jeune homme.
1: Tu le travailles, ton rire, Jean-Luc, un peu?
9: Pas du tout. Je suis né avec. Faut faire avec. J'ai essayé d'en changer, je peux pas.
1: Alors, Grand Prix des Pays-Bas, remporté par Lando Norris devant Antonelli, Russell, puis Hamilton et Leclerc. Et un Grand Prix qui a été interrompu dès le premier tour suite à l'accident de Max Verstappen. Verstappen, droit dans le mur, premier tour.
9: Direct.
1: Longue interruption, on est reparti et Lando Norris s'est montré le plus rapide. Mais Verstappen, c'était la grosse actu de la semaine dernière. Il a prolongé chez Red Bull jusqu'en 2030. Et il y a eu cette petite phrase qui, je pense, prête à commentaire. La probabilité que je finisse ma carrière chez Red Bull augmente. Voilà, il a dit ça. En gros, je me verrais bien faire toute ma carrière chez Red Bull. D'abord, est-ce que c'est juste de la com?
9: Non, avec lui, jamais. Non, il dit c'est ma famille depuis longtemps. Il l'a rappelé là. Toutes les rumeurs qu'il y avait eues sur le transfert éventuel, enfin Mercedes notamment, mais c'est Toto Wolff bien sûr qui l'a courtisé très longtemps. Et puis là récemment McLaren, là moi j'y ai jamais vraiment cru parce que il aurait fallu roquer hein, avec les pilotes qui ont, en l'occurrence c'était Piastri qui était sur la sellette. J'y ai pas trop cru et lui disait moi je ne me prononce pas. Écoutez j'ai rien à dire pour le moment. Dites ce que vous voulez. Bon, on lui a donné, je pense, les raisons d'y croire, c'est-à-dire de croire que Red Bull, qui pour le moment traverse évidemment une période un petit peu plus difficile, mais va relever la barre. Je rappelle quand même qu'il a enchaîné deux podiums avant cette sortie, on va peut-être en redire un mot, mais là, c'est anecdotique. Moi, j'étais sidéré, voilà, c'est le cas de le dire, c'est de la sidération. Je me suis dit, mais par rapport à la sortie,
1: parce que
9: je me suis dit, bon, là, c'est une erreur. Certains disent de débutant, on ne peut pas se permettre d'insulter un quadruple champion du monde comme ça, mais c'est une erreur. Je pense qu'il s'est mis une pression terrible. Il y a un banking à cet endroit-là, donc vous le savez, c'est l'orientation de la piste, il y a 18 degrés, l'eau avait coulé, tout le monde l'avait vu, il y avait le tour de reconnaissance, et là, il est passé très très bas, il a même mis la moitié d'une roue sur la bande blanche, et là, dehors, quoi.
2: Il est responsable à 100%.
9: À 100%.
2: C'est ça qui est très étonnant.
9: Là, d'ailleurs, il a avoué, à 100%, c'est une erreur de pilotage, ouais, je peux pas dire mieux.
1: Alors après, sur sa carrière, moi, le truc qui m'étonne, c'est que quand il est le meilleur, franchement, je pense qu'il n'y a pas photo, c'est le meilleur pilote actuellement. Vu les performances qu'il fait avec la machine qu'il a, je pense que c'est assez clair.
9: Oui.
1: Lier son avenir presque à vie avec un constructeur, je trouve ça très risqué. Hamilton c'est a fini par partir.
10: C'est risqué parce qu'on ne sait pas si c'est la voiture ou si c'est le pilote.
1: Non, mais parce que tu es quand même dépendant des performances de ta machine, malgré
10: après,
1: tout.
10: En restant, Verstappen, ce sera, j'ai été regarder, c'est celui qui sera resté le plus longtemps avec la même écurie.
9: Oui, il battrait le record d'Hamilton qui est resté 12 ans chez Mercedes, absolument. Ouais. Alors, on rappelle quand même qu'il avait un contrat.
10: Est-ce qu'il va aller jusqu'en 2030?
9: Il avait déjà un contrat jusqu'en 2028, vous le savez. Il aurait fallu, pour partir, qu'il dénonce ce contrat, ou plus exactement, qu'il actionne une clause, et comme tout le monde en parle, mais moi je ne l'ai pas lu non plus, une clause qui lui permettait, à la mi-saison, de partir si la voiture n'était pas assez compétitive et s'il n'était pas, certains disent les deux, moi je dis oui.
1: Si à la mi-saison il n'est pas compétitif, il part en fin de saison.
9: Si, c'est lui qui l'actionne. Mmh. C'est une clause qu'il avait dans son contrat depuis la dernière reconduction qui lui permet de quitter l'écurie. C'est-à-dire l'écurie ne peut pas le retenir, pour être clair, même si le contrat est jusqu'en fin 2028. Donc là, il a reconduit, enfin plus que reconduit, jusqu'en 2030. Est-ce que cette clause perdure et sous quelle forme? Bien sûr, je n'en sais rien.
10: Mais s'il avait voulu partir avant 2028.
1: Il suffisait qu'il ne prolonge pas. Pour le coup.
10: Il aurait pu partir la saison prochaine et pas aller jusqu'en 2028. Ah, oui.
9: Bien évidemment. Okay. Bien évidemment.
3: Ouais, mais il prend un risque aussi. Enfin, là, il est avec le nouveau règlement. Il ne sait pas quelle voiture va être la meilleure. Donc, il sait ce qu'il a chez Red Bull.
1: Moi, je trouve l'incertitude.
3: De rester chez Red Bull? S'il va chez McLaren, là, s'il était allé chez McLaren. Qui te dit que l'année prochaine, McLaren est la meilleure voiture du plateau? On n'en sait rien. Il y a Mercedes qui domine, il y a Ferrari qui est là.
1: Bon. Il y a toujours l'option Ferrari aussi.
9: Il n'y a pas de place. Les deux, ils sont verrouillés.
1: Je pense que quand tu as Verstappen sur le marché, la place, tu peux la faire. Hein.
9: Oui, mais au détriment de qui?
10: Hamilton.
9: Au détriment de qui? Alors que Charles a reconduit jusqu'en 2030, Hamilton a déjà une option qui va être reconduite jusqu'en 2027.
5: Pas cher en plus.
9: pas cher du tout. C'est à peu près les mêmes tarifs que Verstappen. Il y aura 10 millions. Après, on ne va pas discuter.
5: La bonne nouvelle, c'est que Verstappen reste en Formule 1. Parce qu'à un moment donné,
9: c'est une excellente nouvelle.
2: Mais après, il y a aussi une histoire d'homme. C'est Laurent Béquies. Non, mais le nouveau patron qui arrive chez Red Bull, il l'a dit.
9: Oui.
2: Ça fait aussi basculer mon état d'esprit.
9: Absolument.
2: Peut-être avec des garanties sur la façon dont il travaille et la qualité de la voiture sur les années à venir.
9: C'est ça. Tu sais, là, tout le monde parle des 4 personnes en haut, évidemment, qui sont parties. Mais il y en a 1200 qui sont restées. Donc, lui, il connaît cette famille, puisqu'il est là depuis 2015, en fait, dans cette famille-là. Donc, si on parle de Racing Bull, qui s'appelait Toro Rosso, ou je ne sais comment à l'époque. Mais bon, la deuxième équipe, il est dans cette famille-là. Et là, il a reçu des assurances, des autant que faire se peut, de la part de Laurent. Surtout, il croit en Laurent Méquès, qui est un type pareil, comme Fred Vasseur, qui est un vrai ingénieur, technicien, connaisseur, humain. J'ai pas assez de mots pour louer ces types-là par rapport à d'autres marchands de soupe. Mais là, je veux dire, c'est des gens. Non, je le dirai pas. Mais là, si tu veux, c'est un plaisir. Et donc, je pense que le facteur humain a vraiment joué.
1: Très bien, voilà, parfait. T'as rien à rajouter, Julien, sur choix de Verstappen?
3: Bon choix, j'ai rajouté sur la Formule 1 d'aujourd'hui, si tu veux, mais...
9: Là, il y a à dire.
1: T'es pas fan?
3: Ah non, ça me saoule.
5: Ah, t'es pas passé à autre chose?
3: À quoi?
5: Alors, ce nouveau règlement, parce que les pilotes, ils ont gueulé 3 mois, mais attends, j'ai l'impression qu'ils sont passés à autre chose.
9: Non. Ils ont les boules, mais ils sont obligés.
3: Ils sont obligés de finir la saison, ils espèrent.
9: Ils avancent. Ils sont pas passés à autre chose.
3: Ils espèrent qu'il y a encore des évolutions.
5: Ils ont arrêté d'en parler à chaque conférence de presse, quand même.
9: Mais à chaque fois que t'en parles, moi, je me dis à chaque fois, ça y est, c'est le vieux ronchon, t'es mieux avant, ça fait chier. Mais non, c'est pas ça le sujet. C'est qu'on défend une certaine Formule 1 qui était du sport. Et le vrai débat, il est là. Est-ce qu'on veut que la Formule 1 reste un sport? C'est très simple. On avait un débat dans les GG du sport ce week-end qui était sur les circuits. Vous voyez l'évolution.
2: On arrête
9: Zandvoort, alors que Zandvoort, c'est un super circuit, il y a un super public, tout va bien. Ouais. Il y a un pilote hollandais, c'est d'argent.
5: Pays-Bas, Jean-Luc. Non, les quartiers rouges. Hein.
9: Non, mais le ticket d'entrée, il est à 50 ou 60 millions maintenant pour organiser. Tu peux pas. Si t'es pas soutenu par un pays, tu peux pas.
1: Prochain Grand Prix Italie.
9: Attention au moteur Ferrari là. D'habitude il y a des chevaux là, les Cavallino là, ils arrivent. Là, je peux vous dire que la ligne droite à Monza, ça va être quelque chose.
1: Merci Jean-Luc. Alors on zappe, on revient au tennis avec l'US Open qui démarre donc lundi. Petite polémique, en tout cas petit débat. De wildcard pour Stan Wawrinka, vainqueur en 2016. Ça te convient pas, Steve?
5: Non, je suis triste. Je suis triste parce que les Américains ont quand même, enfin, c'est un pays où il y a la culture de ce qui a été fait avant. Ils aiment bien mettre en valeur les anciens champions, notamment dans les sports co. Et je pensais que
11: et les anniversaires
5: et aussi. Et ça fait 10 ans, pas jour pour jour, mais ça fait 10 ans que Stan Wawrinka a gagné l'US Open en battant Djokovic en finale. Je me suis dit que c'était sympa parce que ça aurait été son dernier tournoi en Grand Chelem en carrière, de lui filer une wild card par rapport à ce qu'il a fait et par rapport à ce qu'il continue de faire, parce qu'il est pas largué, il est 115e ATP. Stan Wawrinka, il continue à jouer, il est plutôt compétitif, on l'a vu à Roland Garros ou même à Wimbledon perdre sur un match monumental contre Berrettini, je crois quasiment 5 heures de jeu. Tennistiquement parlant, il est pas à la rue complet. Donc j'aurais trouvé ça plutôt sympa. Maintenant, ils ont privilégié leur tennis à eux, et ils ont peut-être raison de le faire, mais ils ont déjà 10 joueurs, je crois, dans le tableau final. Ils ont préféré donner des wildcards à d'autres Américains un peu plus jeunes. Bennett m'a appris que il y avait un accord de réciprocité entre la Fédé française et la Fédé américaine.
11: Et la Fédé australienne.
5: Et ce qui fait que Gaël Monfils a une wildcard. Gaël Monfils, il est 335e à l'ATP. Il a jamais gagné l'US Open. Donc Wawrinka, Gaël Monfils, j'aurais préféré voir Wawrinka dans le tableau que Gaël.
1: Et surtout que ces accords de réciprocité, ouais, en tout cas avec l'Australie, souvent ça a été pour favoriser des jeunes et joueurs et joueuses.
5: Et la Fédé a préféré mettre en valeur Gaël Monfils pour son dernier tournoi du Grand Chelem à l'US Open.
1: T'es d'accord avec ça ou pas, Julien?
11: Non, mais là on parle de Wawrinka.
1: Oui, oui.
5: Wawrinka,
1: oui.
5: Il peut s'échapper.
1: Non, mais Wawrinka, t'es obligé de voir à qui on a donné les autres wildcards. T'es obligé.
11: Non.
5: C'est pas
11: du tout. Les Américains, ils ont pas la main sur savoir.
10: C'est pas Wawrinka ou Gaël Monfils, oui, en fait.
11: Voilà, c'est okay. Ça.
1: Bon.
11: Les Américains, ils ont 6 wildcards.
10: 8-2, en fait.
11: Voilà, ils ont 8-2. Il y en a une pour un Australien, une pour un Français. Là-dessus, l'USTA, ils ont pas la main. Oui. Comme nous, à Roland Garros, on n'a pas la main sur les Américains et l'Australien. Donc après, sur les 6, est-ce qu'ils auraient pu faire 5 Américains et Wawrinka? J'ai envie de dire oui, parce que Wawrinka, il a gagné, que c'est son dernier et que c'était il y a 10 ans. Il en a une en 2014, Sarah
10: 24,
11: nous le rappelait.
10: 24.
11: 2024, pardon. Ouais. Il y a 2 ans. Je suis partagé. Je suis triste pour Stan parce que voilà, j'aime beaucoup le joueur et l'homme. Après, si tu te mets du point de vue des Américains, ils sont pas là pour faire des sentiments non plus, et ils ont peut-être une jeunesse à faire monter et à faire gagner en expérience. Donc c'est compliqué.
10: Sarah. Oui, moi première réaction, je dis mais pourquoi il lui donne pas? Et puis après je suis allée regarder effectivement et j'ai vu qu'il y avait une wildcard il y a 2 ans où il avait très bien joué, perdu au 3e tour face à Sinner en 4-7. Et puis après j'ai été regarder aussi la saison de Wawrinka. Il a eu déjà une wildcard à l'Open d'Australie, à Roland Garros, mais finalement il n'a pas eu besoin. Mais on lui avait donné et Wimbledon, et c'est rare hein, pour que les Anglais donnent des wildcards en dehors des Anglo-Saxons. Donc je pense que oui, ça me fait mal au cœur parce que j'aime beaucoup ce joueur là, mais je comprends l'USTA aussi. Voilà.
1: Alors on va passer au badminton puisque vous êtes tous, mais je suppose, très intéressé par ce sport, surtout Stephen. Là, on a quand même un week-end historique. Deux médailles d'or au championnat du monde, le double mix Delphine Delrue, Tom Jiquel, et le simple messieurs avec Alex Lanier.
12: C'est historique, mais en plus de ça, si on regarde vraiment l'historique de la France en bad, on est un pays vraiment très jeune. On a galéré, on n'a pas été si bon que ça il y a 10, 15, 20 ans. Je dirais que c'est encore différent du ping, où le ping, ils ont vraiment une histoire. Où ils ont eu quand même des grands champions avant. Nous, vraiment, on est en train de d'écrire un peu toute l'histoire du sport du badminton français. Enfin, c'est pas prétentieux, mais je veux dire, c'est quelque chose de grand, et on a du mal, même nous, à imaginer les retombées de tous nos résultats. Et honnêtement, je pense qu'on porte aussi l'envie de montrer à tout le monde que c'est un sport fantastique.
1: Alex Lanier chez Marion Bartoli hier. Tu as plus d'indulgence avec le badminton qu'avec le ping-pong ou pas, Steve?
5: Un petit peu, parce que j'ai de l'affection pour les frères Popov, donc j'en ai un peu moins pour les frères Lebrun, Pierrot.
1: Et pourquoi? Mais, en fait, c'est purement...
5: Je le connais, c'est purement
1: Mais le sport est incroyable quand même.
5: Badminton, c'est impressionnant, la vitesse du volant, t'es tout en fente. Et puis en fait, on s'aperçoit qu'on a eu beaucoup de retard, tu parles du tennis de table, on a eu beaucoup de retard sur le continent asiatique, et les frères Lebrun ont rattrapé tout ça. On avait beaucoup de retard au badminton sur les grandes nations du badminton.
10: Mais du retard, il n'y avait pas de retard. Non, il n'y en avait pas, ça n'existait pas.
5: Et on travaille bien et en vue des Jeux Olympiques et tout ça, c'est plutôt une bonne nouvelle. Et c'est un énorme espoir.
10: Et puis, c'est des sports qui ne sont pas évidents parce que c'est des sports de salles de sport où, en fait, le BAD partage souvent les salles les municipales, les infrastructures avec le ping.
11: Avec du volet. Depuis quelques années, ils ont leur propre salle, mais à l'INSEP, avant, ils partageaient, comme tu disais, un peu avec le volet. Et j'étais pote avec des badeurs à l'INSEP, et ils te parlaient de la Chine et de la Malaisie. Ils disaient, mais jamais on pourrait exister. Ils te parlaient comme ça. C'est incroyable.
5: C'est quand même un sport qu'on a tous pratiqué, qui était inculqué au collège, à l'école, quand il faisait 2 heures de sport.
2: T'avais une badminton
5: automate.
10: J'ai
5: une main en or. Mais c'était des sports inculqués au collège, quand même.
2: Est-ce que quand on est bon, est-ce que quand on est un joueur professionnel de tennis, est-ce que tu fais une partie de badminton peut-être injouable?
10: C'est pas du tout la même chose. On va frapper. Ouais. Par rapport
5: à une personne lambda qui a jamais joué, vous êtes la meilleure.
2: Oui, non, mais Sarah, tu dis, on commence de filer, c'est pas possible.
10: Pour mettre de l'effet.
11: Ah non, mais l'effet, non.
5: Tu veux qu'on baisse le filet ou pas?
10: Moi, déjà, j'ai un souci. Il vaut mieux que je joue au ping qu'au bad.
1: Dans 2 minutes, c'est le journal moyen, 2e édition, Adrien.
2: Il est de retour, il nous a fait un bon tour de France. Christophe Cessieux est de retour dans le journal moyen. Il le savait. Il savait que ça allait tomber. Il était prévenu. Et puis, bah, tous les bons clients sont présents. Il s'est passé plein de choses cet été. Et un joueur qui a grandi en France, hein, qui est francophone, a tenté de se présenter en Angleterre. Il était transféré en Angleterre en anglais.
5: C'est exceptionnel.
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2: À la une du Journal Moyen, 2e édition aujourd'hui sur RMC. Tous les bons clients sont là. Le best-of de l'été, Christophe Cessieux, était le patron du Tour de France. Pierrot, tu vas être triste, j'ai une mauvaise nouvelle à te donner. Le sélectionneur français n'est plus en place.
11: Oh, mais il est toujours
2: remplacé.
11: Sa carrière n'est pas terminée.
2: Il a été remplacé par Dieu, qui a réussi sa première conférence de presse.
10: Il n'y a pas eu de boulette.
2: Non, mais surtout,
5: tu la conférence de Zidane, toi.
2: Franchement, tu sais quoi, on apprend une seconde.
11: Le comeback de Federer
2: pendant les vacances, c'est toujours des trucs à faire, des balades, machin. J'avais réservé mon moment. Là, j'ai dit, là, c'est comme une étape du Tour de France. J'avais dit, là, c'est mon étape zizou.
5: C'est-à-dire que tu vas pas les gratiner une seule fois.
2: Si, ça n'a rien à voir, mais t'as le droit de d'apprécier quelqu'un.
5: T'avais le zizou.
2: Attends qu'Eric arrive quand même.
5: Pardon.
2: 16h55, ce sera la première question du Kikadi du jour. Ce sera chacun pour soi pour la première. 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
2: Retour sur cet été pendant les vacances du Moscato Show avec Christophe Cessieux qui n'était pas en vacances. Il était aux commandes du Tour de France sur RMC. On retrouve ce petit jingle. Oh Christophe, comment ça va? Début du Tour de France en Espagne. Le départ du Tour en Espagne et les coureurs vont franchir la frontière, retrouver la France. C'est un moment important. Comment tu dis Christophe quand on passe de l'Espagne à la France?
14: Le peloton est donc de retour en France. Pierre-Yves, ça y est, ils ont franchi la frontière espagnolo-française.
5: Si tu veux, on peut dire comme ça.
14: Comment tu veux dire
5: espagnolo?
14: Hispano. Oui. C'est cadeau. Ouais. Espagnolo. Franco-so.
2: Bon. Il veut retomber sur ses pattes avec un bon mot, mais il
11: dit franco-espagnol et c'est réglé. Hein. Oui.
2: Bruno Armirail, le contre-la-montre. Armirail s'élance. Son équipe s'appelle Visma Lisobike. Lisobike, en anglais, c'est louer un vélo. C'est normal, c'est une équipe cycliste. C'est un sponsor qui correspond. Lisobike, Christophe Cessieux.
14: Alors que Bruno Armirail vient de s'élancer de la formation Visma Lisobike.
15: Mais The Bike.
5: The Bike.
16: The Bank.
5: The Bank. The Bike.
2: Oh, le sponsor, c'est Louis de Banque.
11: Tu peux louer une banque. Louis de Banque. C'était. Alors non,
2: tu loues une banque.
11: J'allais dire, c'était au début du tour, il était pas encore fatigué.
2: Sans transition. Ça.
10: Il était pas encore échauffé.
2: Lise The Bank. Tu loues une banque, tu arrives dans le banque, tu la loues.
10: Oh bah oui, bien sûr.
2: Sans transition, c'est l'intégral sport également, de la natation, de l'athlée, les championnats d'Europe cet été, c'était génial. Arnaud Valadon, en forme Arnaud.
17: On ne raterait rien de ces championnats d'Europe à Birmingham en athlétisme, comme ceux de natation, entre 18h et 20h. RMC met des petits plats dans les gras, dans les grands, pardon.
2: Ça arrive, c'est comme ça. Et puis tennis avec Wimbledon, Eric Salio qui emploie une technique. Alors Eric, on lui a dit, parce que quand il y a plusieurs événements en même temps, des multiplex, on lui a dit fais gaffe, parfois tu fais des interventions un peu trop longues. Donc il a une technique parce qu'il a de l'expérience de la bouteille, Eric Salio. Il a de la bouteille. Il fait les mêmes phrases. Parce que bon, on va pas quand même révolutionner Eric Salio. Il fait la même phrase, mais il décide d'accélérer en plein milieu de phrase pour gagner du temps. Souvent, allez, ça. Eric, on enclenche plusieurs fois pendant Wimbledon le mode accéléré.
18: Parce que Matteo Berrettini sert extrêmement bien. Il mène une manche à zéro. Vous avez compris qu'il va être à deux points déguisés, à une manche partout. J'imagine que Félix Auger-Aliassime met une balle de débreak pour débreaker, malheureusement. Il est trop imprécis. Donc c'est le lendemain, il avait des greffes forfaits.
5: C'est merveilleux.
2: Débrouillez-vous avec ça.
10: C'est comme quand t'écoutes 10 sons sur ton téléphone.
5: Attention, je le fais très souvent. Très souvent.
2: Sans transition, c'est une spécialité du journal moyen, les cours de langue, et on aime bien parler anglais. Jingle.
19: I don't like the chocolate, not chocolate.
2: Avec un nouveau client dans la série des joueurs francophones qui se baladent en anglais, Sidiki Chérif, guinéen, 19 ans, très fort, formé à Angers, il a grandi dans la région. Il signe à Coventry en Angleterre, 19 ans, joli parcours. Et pour l'occasion, pour le club, pour les réseaux sociaux du club, ils organisent une petite séquence filmée pour présenter ce nouveau joueur. Donc des petites questions simples en français, en anglais, pour qu'il puisse se présenter, mais c'est très simple, pour qu'il puisse se présenter aux supporters. Bon, du coup, dès la première réponse, on sent qu'en anglais, il est un peu sur un fil. Quand on lui demande d'où il vient de France.
19: Sidiki, welcome to Coventry. Thank you. What's your full name?
20: Sidiki Chérif.
19: Where are you from?
20: I'm from for the French.
2: Ah non,
11: I'm from for the French.
2: Yes. I'm from.
11: Très bon.
2: Ok. Deuxième série de questions. On sent qu'il se concentre et il est lancé là. Franchement, les questions sont simples et il se balade. Là, c'est parti. Il est nickel.
19: One word to describe yourself.
20: Calme.
19: Your footballing idol.
20: Ronaldo, Mbappé.
2: Ça va, ça passe.
5: Après, calme, ça marche en français.
2: Oui, mais ça va. Mais il y a une troisième et dernière question, très simple. On lui demande en anglais trois mots pour décrire ton style de jeu. On veut savoir comment tu joues, c'est un beau joueur. Trois mots pour décrire ton style de jeu. Sidiki Chérif.
19: Three words to describe your game.
20: I like pizza.
2: Ah ben non. Eh non, ça marche pas.
5: En fait, il a compris le début de la question. Three words.
2: Trois mots pour dire ce que tu aimes manger quand tu fais un écart.
5: C'est magnifique.
2: Bravo.
11: Eux, ils doivent kiffer ça, les Anglais.
5: Ils doivent s'engueuler.
10: Non, mais la question, tu veux bien la repasser, le mot words. Regarde comment l'intervieweur, mais il mange tellement le mot qu'on comprend même pas.
2: Après, il aurait pu le briefer avant pour lui dire.
10: Oui, mais les Anglais, parfois, ils font quand même pas d'efforts.
2: Sidiki Chérif.
19: Three words to describe your game.
20: I like pizza.
2: Voilà. Bon.
11: Qu'est-ce qu'il a pu comprendre?
10: Je sais pas.
2: Ton plat préféré, je sais pas, c'est bizarre.
11: Like pizza.
10: Like pizza.
11: Ça va le suivre, c'est sûr.
2: Après, on sait qu'il aime la pizza, du coup. Tiens, j'ai écouté les grandes gueules du sport aussi. 9h midi sur RMC, les samedis et dimanches avec des Moscars. Le retour des Moscars, c'est une expression française légèrement modifiée, inversée. Pascal Duprat nous parle de la Ligue 1. Il est content de retrouver la Ligue 1. Il aime la Ligue 1, Pascal. Il nous parle de l'OL, de Monaco et de l'OL. Pascal?
21: Je vais être heureux de regarder Monaco. Je vais voir la rédemption de Monaco, je l'espère. J'espère que l'OL va renaître de ses cendres.
2: Non, de ses cendres. On renaît pas de ses cendres. Non, jamais, jamais.
11: Ça va.
2: Et puis celle-là, on l'a tous fait une fois. Marc Madiou nous parle d'Arthur Fils, de sa faiblesse. Sa faiblesse, ce sont les blessures, son dos. Quelle est l'expression pour dire qu'on a une faiblesse, Marc?
22: J'ai bien compris qu'il l'avait. Il suffit de l'apercevoir ici ou là dans les tournois. Mais on sent qu'il y a le talent, mais on sent quand même qu'il y a un tendon d'Achille qui est là avec des blessures.
17: C'est le talon d'Achille.
1: Il existe le tendon d'Achille, oui, ça ne veut pas dire pas la même chose.
4: C'est pas ça,
1: ça
4: veut pas dire la même chose.
15: On n'a pas envie qu'il pète celui d'Arthur. Non.
17: Et puis Pierrot, j'ai une bonne et une mauvaise nouvelle pour toi. Pierrot, on débute avec le plus dur, je ne sais pas si tu as suivi l'actu. Didier n'est plus sélectionneur.
16: Enjoy, comme ils disent, one life.
14: Oh, mais c'est pas vrai!
17: Oui. Didier Deschamps, Pierrot, n'est plus le sélectionneur de l'équipe de France. Le Moscato Show est en deuil, Pierre Dorian est en deuil. Didier n'est plus le sélectionneur des Bleus.
1: Je suis un peu triste, mais on fera des soirées avec Suzanne, elle serait écouter les vieilles bandes de
17: Mais Didier, Pierrot, j'ai une bonne nouvelle, puisque toute la semaine, Suzanne nous propose.
16: Et la Dream Team DRC. Et la Dream Team DRC. Non, j'ai arraché.
17: Le best-of des dernières sorties de Didier Deschamps avec les Bleus pendant la Coupe du Monde de foot. Parce qu'on n'était pas là, nous, pendant la Coupe du Monde, enfin, pendant une grande partie de la Coupe du Monde. Elle m'a dit qu'il y en a jusqu'à vendredi.
1: Ah ouais?
17: Lundi, mardi, vendredi,
1: jeudi, bien bossé.
17: Après, je le fais, j'ai besoin de votre autorisation.
1: Tu vas prolonger jusqu'en 2030 comme Verstappen.
17: Vous le voulez ou pas?
1: Bien sûr.
10: Bah oui.
17: Ouais. Eric Dimeco m'envoie un texto, il me dit oui, je t'en supplie, j'adore, ça va me manquer. Ah, Eric Dimeco, voilà. Incroyable.
15: Allez, déjà connecté, sympa.
17: C'est parti. Didier Deschamps, la Coupe du Monde. Il y a eu des moments difficiles. Ici, l'élimination et tout, etc. France-Angleterre, c'est parti.
16: Parce que cette équipe du Maroc est de très bonne qualité. Avec Walid Redraghi et monsieur, on n'a pas eu beaucoup de temps pour faire la préparation. Voilà, c'est relativement individualisé en ayant. D'être une nouvelle fois qualifié pour les quarts de finale. Particulier avec un environnement aussi. Puis déjà, on prend ses trois quarts d'an, donc surtout pas de.
15: Toujours le même capitaine.
16: Non, il n'a pas changé, vous le faites passer pour un dictateur. Moi, si j'ai choisi le capitaine. Un po' troppo tempo nei passaggi, nella construction des jokes. On sait très bien où on est et notre objectif de. Pourquoi? Parce qu'ils ont battu tous leurs adversaires. Et là, on a un dernier adversaire. La déception, elle est là, elle est forte parce que c'est une Coupe du Monde. Mais après, je pose une question et je ne vais pas y répondre.
17: Bon, voilà, c'est un festival. Je suis content de voir Pierrot heureux.
1: Coupe du Monde.
17: Voilà. Moi, j'assume pas, mais Pierrot est heureux.
1: Non, mais là, ne dites pas, ça vous fait pas rire.
23: Si, moi, c'est. En fait, je suis abasourdi, moi.
1: Les adversaires, c'est a massacré quoi.
17: La suite demain, il y en a jusqu'à vendredi, me dit Suzanne Folli, notre sorcière réalisatrice.
23: Non mais très bon premier mai de l'année.
17: La première question du Kikadi du jour. Chacun pour soi. Eric Dimeco va s'ajouter à la bande après 17h. Donc il y aura un tirage au sort. Il aura un point d'avance. Il est tiré au sort dans l'équipe qui a le point d'avance.
1: On sera d'accord. Un nombre impair.
17: L'équipe de 3. Voilà, ouais. 3-2.
1: Okay.
17: Ça va être déséquilibré. Qui a dit ? Personnellement, je déteste que le dimanche matin dans Toulouse UBB, les gens se disent Curios, il n'y a pas Jalibert, il n'y a pas Bielbiaré, ni Lucu ce soir. Eric Bail, le patron du rugby sur Canal+, qui est dans le milieu olympique, c'est un sujet dont on peut débattre. Pierrot, il va faire un peu la guerre aux. Il ne supporte plus les doublons.
1: Enfin.
17: Les équipes B, les affiches.
1: On l'a senti venir. Hein.
17: Enfin, c'est pas qu'ils supportent plus les doublons, ils ne supportent plus les affiches.
1: Le premier point pour Julien Beneteau a gagné dans le Kikadi. Votre séjour au domaine du Belvédère dans le Tarn-et-Garonne. Kikadi par SMS au 732-16. Après les infos de 17h, on accueille Eric Dimeco et on débat de l'Olympique de Marseille. Une saison sereine, est-ce possible finalement?
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1: Et Adrien, tu vas pouvoir tester ta question moyenne sur l'OM.
11: Avec qui?
1: Car c'est le grand retour, il repart.
17: Il est là.
1: Une saison de plus en grande forme. Eric Dimeco.
3: La 20e.
11: Salut,
3: j'y étais au début. Salut les copains, salut Sarah,
10: salut,
3: salut Bénet.
1: Salut le professeur Estiramisu.
3: Je vous ai écouté, j'ai reçu plein de messages, je vous ai écouté.
1: Alors, la question, dis-nous la vérité, est-ce qu'au début de la vidéo, tu te grattes les roues?
3: Non, j'avais un truc dans la. Je comptais mes sous dans la poche, tu sais, du tablier. Les sous, je comptais les sous, c'est pour ça qu'on avait l'impression que je me grattais les aïbos.
1: Bah, ça va alors, tout va bien. Alors,
3: tout va bien. Ouais.
11: Tu te sous, tu ne mets pas dans ton jardin, toi?
17: Ah, tu commences comme ça, c'est fait.
3: Pierrot, d'ailleurs, juste, je salue, on a joué à Dax pour la feria de Dax avec Osiris et j'ai croisé donc plein d'auditeurs et je voudrais les remercier parce qu'ils ont été extraordinaires et 4000 personnes à 1h du matin et notamment les organisateurs. La feria de Dax sous-côté, je trouve, c'est extraordinaire.
11: On a compris, tu retourneras l'année prochaine.
3: Quand ils veulent, on y retourne.
1: Est-ce que tu as croisé les frères Campistron comme l'été dernier?
3: Bien sûr, on les embrasse, les Campistron.
1: Parce que Michel
3: était là.
1: Michel va se faire opérer, donc il écoute le Moscato Show pour se changer les idées, donc on le salue.
3: Exactement.
1: Michel. Et on ne salue pas à Michel, je suis désolé.
17: Ah si, oui. Si, quand même, on peut.
1: Ah, si vous êtes du Sud-Ouest.
3: Là, il comprend pas si tu salues pas à Michel, hein, Michel. Il comprend pas.
1: Il va se dire, mais de qui il parle, quoi. Dans un peu moins d'une demi-heure, le patron sera là, Vincent Moscato, en plein tournage. Donc, il va nous expliquer son tournage.
3: Ouais, lui, là, pour qu'il
1: il va nous lire la raison de son absence.
11: Il va nous expliquer le synopsis.
1: Ah, peut-être. Peut-être. Avant le débat sur l'OM, question moyenne, Adrien.
17: Salut Eric, ça va? Question moyenne.
3: Toi, tu m'as pas manqué du tout pendant les vacances.
17: Question moyenne du jour. Alors, elle est très simple. Quel est le plus probable? Tu te rends compte, Eric, l'OM est champion de France de foot cette saison, champion de France de Ligue 1. C'est beau, hein? Exploit incroyable.
1: Ouh! Il y a déjà 2 points d'avance sur le PSG.
17: Et ouais, et puis bonne.
11: Fais pas ton Stephen Brun, toi.
3: Et puis
17: une différence
3: de super goal à verrage.
17: Ouh! D'ici un an et demi, donc d'ici le 31 décembre 2027, Arthur Fils a gagné 2 tournois du Grand Chelem. Quel est le plus probable, Eric?
3: Non, mais 2 tournois du Grand Chelem, c'est impossible. On n'en a pas gagné en 40 ans bientôt. Non, 40 ou c'est 4 combien ça
17: 83,
3: fait
17: 83, il y a
3: 43 ans.
10: 43 ans. Chez les hommes.
17: Chez les hommes.
1: Eh oui, merci, Charles.
3: Chez les hommes. Non, mais là, on parle d'Arthur Fils. Là,
17: on parle d'Arthur Fils.
3: On parle des garçons, Sarah. Donc, chez les garçons, ça a 43 ans. Même si c'est une année de transition du côté de l'OM. Non.
17: Le plus probable, c'est l'OM champion.
5: Bien sûr, c'est l'OM, Eric.
3: Oui, Arthur Fils, 2 fois. À la limite, tu refais une question. Arthur Fils, une fois.
17: Ah oui, là, non.
3: Là, je pense qu'il y aurait eu débat. Mais comme tu n'es pas. Tu n'as pas envie de bosser puisque c'est le début de la saison. Ouais. Eh ben, tu n'as pas bossé.
11: Eh ben, t'as raison parce que les auditeurs pensent qu'il y a débat.
17: Alors, il y a
11: débat,
17: une réponse justement. Sur X à 68%. X. Vous répondez le plus probable, c'est d'ici le 31 décembre 2027. 2 tournois du Grand Chelem pour Arthur Fils.
10: C'était 73% tout à l'heure.
17: Ouais, 68 là. Bon.
10: Ouais. C'est pour ça.
3: Non, mais nos auditeurs, ils sont au courant qu'il y a Sinner, Alcaraz, Zverev.
11: Oui, mais
17: le problème, c'est qu'ils sont au courant qu'il y a Malergi, Hoiberg.
3: Ils sont au courant. Vous êtes des salauds.
11: Ils sont au courant qu'il y a 34 journées.
3: Ah oui,
17: c'est vrai aussi. C'est
1: allez,
17: vrai
1: tout de suite l'OM justement. L'OM qui a plus que jamais confiance en son coach.
4: Nouvelle saison et encore du changement à l'OM.
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4: Au cœur du réacteur, Bruno Genesio arrive aux commandes du club olympien.
7: Il pouvait caser toutes les coches.
8: Déjà, c'est vrai qu'il cache toutes les coches.
4: L'OM a fait le choix d'un coach reconnu pour ses résultats.
9: Redevenu leader à 3 matchs de la fin de premier, alors qu'il a fait quasiment un cheval seul.
4: Genesio sera-t-il l'homme de la situation à l'OM?
3: La réponse à notre débat, la
4: réponse avec un premier test grandeur nature contre Strasbourg au Vélodrome.
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3: RMC, ça suffit le gros débat du super
12: ça suffit.
11: Suzanne est en forme.
3: C'est annulé pendant les vacances.
10: Elle a recommencé quand Suzanne pour écouter tout ça et faire des
17: vacances. Elle a pas pris de vacances Suzanne.
10: Et non, parce qu'elle
17: a pas pris les best of de.
10: Moi,
17: je t'ai écouté, nous et Pierrot, on était là. C'était pour lancer les meilleurs moments.
10: Bien sûr.
1: D'ailleurs, on a écouté quelques petits best of de Deschamps, d'ailleurs, grâce à Suzanne. C'est best of du Moscato. Donc l'OM, l'entame parfaite, 4-0 face à Strasbourg. On promettait l'enfer aux Marseillais, mais jusqu'ici en tout cas tout va bien. Bruno Genesio incarne le retour au calme. Ça fait du bien à tout le monde dans ce club. Mais à l'OM, on sait que tout va très vite. Donc une saison dans la sérénité, est-ce vraiment possible? 32-16 pour débattre avec nous, supporters marseillais. Il y a ceux qui sont déjà très enthousiastes et puis les prudents. Hein, on en a débattu tout à l'heure. Florent Germain, en direct de Marseille. Salut Flo.
2: Salut Pierrot. Salut à tous. Salut les amis. Bon retour à vous.
1: Première chose, un élément important, c'est le nouveau coach Bruno Genesio, certainement une des clés de ce bon début de saison.
2: Oui, parce que bon, il a déjà assez d'expérience et de calme, il l'a dit, pour pas se laisser griser par ce premier 4-0. Hein. Il sait que c'est l'histoire d'un match, mais c'est vrai qu'il a rapidement permis à l'OM de se remettre un peu en ordre de marche. Il y a une vraie solidarité dans le vestiaire, il y a une bonne relation entre lui et le groupe. Il a un discours clair en fait et assez sincère. Il demande à ses garçons de se comporter comme s'ils allaient rester toute la saison sans aucun doute. Il répète que les difficultés du club sont aussi un défi à relever pour les joueurs. Il dit souvent que la Ligue Europa reste une belle compétition, que ce parfum européen peut être intéressant à Marseille. Évidemment, c'est pas la Ligue des Champions, mais c'est pas mal. Et puis voilà, il insiste sur l'effectif qui reste de qualité, même s'il a une crainte au fond de lui qu'il y ait encore quelques départs avant la fin du mercato. Donc voilà. Puis en plus, il s'est passé quelques messages. Alors c'est dit dans le calme souvent, hein, mais une fois il dit ah, je savais que la situation financière serait compliquée, mais peut-être pas à ce point. Vendredi soir, il glisse qu'il veut un effectif compétitif au 1er septembre, donc au moins le message est passé. Puis il y a eu ce dossier du Capitana où il n'a pas hésité à dire qu'il n'était pas trop d'accord avec sa direction, qui a enlevé le brassard à Pierre-Emile Højbjerg. Donc tout ça l'a renforcé, il lui a donné encore plus de crédit auprès du groupe.
1: Alors évidemment, la grande incertitude, c'est à quoi ressemblera l'équipe le 2 septembre, une fois que le mercato sera terminé. Est-ce que tu peux nous dire en quelques mots ce qui devrait ou ce qui pourrait se passer d'ici la fin du mercato?
2: Écoute, honnêtement, c'est assez paradoxal, mais j'en ai aucune idée. C'est-à-dire que Bruno Genesio non plus, il ne sait pas si Quinton Timber va partir, si Amine Gouiri va être attaqué entre guillemets sur le mercato d'ici la fin du championnat. C'est une possibilité que Gouiri parte, hein, s'il y a un chèque de 20-25 millions d'euros. C'est pourtant un joueur qui se sent bien avec Genesio. Il l'a lancé pro à Lyon, il a fait sa meilleure saison sûrement à Rennes avec Genesio. Donc Gouiri, oui, veut rester, mais s'il y a un chèque, Marseille ne pourra pas se permettre de le refuser. Même un Payet Chao par exemple, s'il y avait une grosse offre au-delà des 30, 35, 40 millions d'euros, il est pas du tout impossible, voire très probable, que l'OM l'accepte. Donc dans le secteur de départ,
1: ce sera pas tout le monde, ce sera pas les quatre.
2: Non, mais l'OM veut en vendre deux.
1: Okay.
2: Minimum deux joueurs. Ça n'a pas été dit précisément par la direction, que ce soit auprès des médias ou dans les réunions qu'il y a eu ces derniers jours avec les supporters ou autres. Mais on sent que deux joueurs pour alléger la masse salariale, ce serait presque le minimum d'ici
1: la fin. Deux départs, ça veut dire une arrivée ou pas forcément?
2: Oui, ça veut dire des arrivées et ça veut dire que l'OM est dépendant de ces ventes-là pour activer certains dossiers. Il y a par exemple Todibo qui est un joueur sur lequel l'OM aimerait compter. Mais malgré tout, Marseille ne peut pas encore valider ces achats-là, ne serait-ce qu'à moindre coût, s'il n'y a pas de vente au préalable.
1: Alors jusqu'ici, donc, Bruno Genesio a ramené le calme et la première journée s'est très bien passée. Eric, est-ce que finalement, tu te dis, on peut peut-être passer une saison normale?
13: Non, mais une saison normale, une saison calme à l'OM, ça n'existe pas. Mais à la limite, c'est même pas ça le problème. Le problème, c'est que, enfin,
1: la question, quoi.
13: Le débat et moi, ce qui m'intéresse dans ce débat, c'est justement ce qu'apporte Bruno Genesio. C'est vrai que si on regarde un peu les dernières saisons, on a eu des coachs avec parce que selon ce que je vais dire, ça va être mal pris par rapport à Bruno, mais on va dire des coachs énervés. Allez, on va dire, on va présenter ça. Quand tu dis avec du tempérament, ça voudrait dire que Bruno a pas de tempérament. Bruno a du tempérament. Il a montré cette semaine quand il a parlé du cas Højbjerg. Donc c'est pour ça que tout ce qu'on peut il faut pas que ce soit mal pris.
1: Avec beaucoup de zèle, quoi.
13: Oui, voilà, oui. Et là, franchement. D'abord, je suis content que, vu la situation du club, ce soit Bruno qui soit là. Je pense vraiment aujourd'hui, quand je l'entends, je vais pas parler du jeu pour le moment, parce que il va y avoir des hauts, des bas, et peut-être plus de bas que de hauts, et peut-être plus de hauts que de bas, s'il arrive à créer un truc, parce que c'est possible, voilà. Mais par contre, au niveau de la com, depuis qu'il est arrivé, zéro faute. Zéro. Et même sur le cas Højbjerg, où j'ai entendu certains dire « Oh là là, ça y est, à l'OM, il y a le feu, le coach ». Non, non, il dit juste calmement ce qu'il pense et ce qui, pour moi, est la réalité. C'est-à-dire que Højbjerg, tant qu'il est là, c'est un joueur qui peut porter le brassard et qui a la légitimité pour porter le brassard. Et je pense que Bruno voulait lui donner le brassard. On lui dit de l'enlever, il enlève parce que c'est un bon soldat, Bruno, mais il le dit. Il dit non, c'est pas comme ça que je voyais les choses. Et tout ce qu'il fait depuis qu'il est arrivé, c'est le calme. Il explique que le projet qu'on lui a proposé, c'était peut-être pas celui qui va arriver là, mais il assume, il dit on va faire au mieux. Et franchement, je sais pas ce qui va se passer cette saison, et il y a pas de quoi s'enflammer, et il y a pas de quoi non plus se rouler par terre de peur ou de mal avant d'avoir été j'allais dire une connerie, je vais arrêter la phrase, quand on va faire retrouver dans le journal moyen. Mais
1: c'est bien parti pourtant, hein.
13: Oui, j'étais bien parti, mais je me suis rendu compte. Alors après 2 mois sans parler, des fois tu as dû fait pas ça parler, mais donc moi je trouve que vu la situation du club, je pense vraiment que Bruno, ça peut être une bonne solution. Et ensuite, et donc pour répondre à ta question, le partenaire de tout ça, de ce club qui s'enflamme vite, qui peut vite partir dans le drama, qui ça peut être Bruno et les autres dirigeants, parce que Lorenzi, on l'a pas beaucoup entendu. Alors malheureusement, son travail, il est un peu biaisé, parce que il a pas de sous, il peut pas recruter, il est là pour vendre, mais il est là pour vendre des mecs invendables, ça il faut quand même que les supporters entendent. Les mecs qu'on doit vendre, ils sont invendables, c'est-à-dire que quand tu as acheté des mecs à 35 millions, surtout, voilà, ben oui, mais c'est pour ça qu'ils sont invendables,
14: oui, sûr.
13: Parce que tous les joueurs qu'on a, ils sont surpayés au niveau du salaire, voilà. Donc même pour récupérer 4 sous de mec qui est moyen, les clubs ils vont pas mettre des 200, 300, 400 000 euros de salaire, donc il doit vendre des mecs invendables, voilà. Donc mais même lui, je pense qu'il va, il peut participer à cette sérénité qu'il peut y avoir autour de l'équipe, et surtout expliquer, quand ça ira un peu moins bien, expliquer que cette année, rappeler aux supporters comment a débuté cette année, ou comment a été cette intersaison. Et nous, les supporters, je me classe dedans, il faudra qu'on soit indulgent. Alors indulgent, ça veut pas dire tout passer, mais ça veut dire aussi se souvenir. Ça veut dire se souvenir de là où on vient, et surtout le club qui a récupéré Lorenzi et Genesio. Alors, qui récupère les cimetières là.
1: Est-ce vraiment possible justement une saison dans la sérénité, Julien, autre supporter de l'OM, Julien Benito?
11: Non, mais ça dépend tout simplement quelles sont les attentes. Moi, s'il y a un top 6 dans le championnat, pour moi, ce serait une énorme saison. J'attends pas plus.
14: S'il n'y a pas de départ, si tu gardes cet effectif-là?
11: Même. Non, parce que je pense qu'il va y avoir des départs. Là, on parlait, je ne sais pas si entre Balerdi et Aguirre, il y en a peut-être un des deux qui va partir. Balerdi, il a refusé d'aller à Leverkusen, lui. Il est quand même gonflé.
14: Balerdi, Timber, c'est une possibilité,
11: voilà,
14: aussi que ça parte.
11: Voilà, Timber.
13: Timber, ce serait dommage.
11: Oui, ce serait dommage. Gouiri, ce serait évidemment, match, hein, évidemment dommage. Effectivement, ça marche bien. Mais il y a. Il y a forcément une ou deux recrues qui vont arriver si jamais il y a les ventes. L'équipe là qui a été proposée contre Strasbourg, elle est correcte, il n'y a pas de souci. Après, sur la longueur d'une saison, on le sait tous, il va y avoir en plus l'Europa League, il va y avoir des blessés, il va y avoir des suspendus. Donc il y a pas de profondeur de banc ou quoi que ce soit. Donc même s'il y a des bonnes périodes en championnat, ils vont perdre des points, ils vont perdre des matchs, ça va à un moment donné, ça va être juste.
1: Mais tu crois que ça peut être accepté si ça se passe comme tu dis?
11: Ils n'ont pas le choix. Ils n'ont pas le choix.
1: Après, le choix, après la réaction des supporters n'est pas rationnelle.
10: Le feu à l'OM, les deux dernières saisons, c'était pas nécessairement avec les joueurs. Non,
11: c'était les dirigeants.
10: T'avais l'impression que l'allumette, elle était lancée par les dirigeants. Et donc, ça prenait. Là, t'as quand même l'impression que la direction, elle a l'air quand même plus en retrait, plus calme, plus posée. Il le disait, Eric. Et puis, Bruno Genesio, il connaît parfaitement la Ligue 1. Il sait coacher sous la pression.
11: Il connaît la situation.
10: Donc, quand on dit serein, je ne sais pas, mais en tout cas, il me semble qu'il y a une chose qui peut garder calme, c'est un vestiaire et un management. Les résultats, je ne suis pas sûre qu'on puisse dire un jour que les résultats puissent être tranquilles du côté de l'OM.
11: Non, là-dessus, non, mais vu la situation financière, je pense qu'effectivement, tu as raison, Sarah, quand on se remémore ce qui s'est passé l'année dernière avec Longoria, Benassia et De Zerbi, mais Longoria et Bennacer, ils ont peut-être surréagi à certains moments parce qu'ils savaient qu'ils faisaient un pari, qu'il fallait absolument être en Ligue des Champions et que si la Ligue des Champions échappait, que le club allait être aux abois.
1: Mais c'est ça, c'est sûr.
3: Il savait surtout,
1: notamment avec la prise de parole de Mehdi Benatia.
11: Exactement.
1: Et on s'en doutait, mais il l'a dit clairement, et ça, je pense Flo, il peut le confirmer, c'est que les risques qui ont été pris étaient trop grands et on fait complètement dégoupiller,
11: dégoupiller
1: les dirigeants en premier.
11: Les dirigeants,
1: ce qui a foutu une pression insupportable
11: sur l'équipe.
1: Et on peut dire au moins ça, c'est fini.
2: Avec ce qui était une politique presque assumée depuis 3-4 ans de
1: assumer, mais finalement, pas si assumé que ça. Du coup, ça leur en fait perdre des pédales.
3: Non, mais
11: ils n'ont pas eu les nerfs de supporter cette situation.
10: Oui, parce que toutes les parties de poker, ils les ont perdues, et même
11: De Zerbi a explosé. Mais quand De Zerbi part, la partie de poker, elle est loin d'être perdue à ce moment-là. Elle est très très loin d'être perdue. Certes, il y a le fiasco de la Ligue des Champions à la fin, etc. Mais en championnat, t'es là, t'en prends 5 à Paris comme tous les ans. T'es dans les clous pour la Ligue des Champions. Elle est très loin d'être perdue, la partie de poker. Là aujourd'hui, elle est complètement différente. T'as pas les cartes et t'as pas les jetons. Donc forcément, il faut avoir des attentes en deçà de ce qu'on a connu.
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1: Alors, une saison dans la sérénité à l'OMS, vraiment possible. Eric, tu restes là, je te redonne la parole. Mais d'abord, on écoutera Stephen Brun dans un instant. Ouais, on revient tout de suite.
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1: L'Olympique de Marseille, une saison sereine, est-ce vraiment possible? On est avec Eric Dimeco, Sarah Pitkowski, avec Julien Beneteau et Stephen Brun.
5: La sérénité, déjà, ils l'ont gagné une semaine de plus par rapport à la saison dernière, parce que la saison dernière, ça avait démarré par une défaite à Rennes et bagarre et tout est parti.
1: C'est vrai que tu peux te dire, si ça se passe mal contre Strasbourg, tu sais pas comment le public peut réagir.
5: Même si j'ai tendance, et je rejoins tout ce qu'on dit, Sarah, Bennett et Eric, sur comment aussi t'amènes cette saison. Le duo Benatia, Longoria et même les joueurs à cette époque-là, il y avait beaucoup plus d'ambition parce qu'il y avait beaucoup plus d'argent mis sur l'équipe et des déclarations sur la concurrence du Paris Saint-Germain, ce qui fait que t'embarques un peu tout le monde, tout Marseille et tout le Vélodrome sur ces ambitions de dire mais ils nous disent qu'on peut concurrencer le Paris Saint-Germain à court terme, donc tu y crois et quand ça se passe mal, ça pète. Et ça a pété là, je crois qu'il y a quand même beaucoup de gens intelligents à Marseille pour comprendre ce qui est en train de se passer. passer parce que des
1: Pourquoi
5: articles.
1: Pourquoi ton nid s'allonge quand tu dis
5: non,
1: ça?
5: Non, non, non, c'est vrai, c'est vrai. Bah, Bennett est un bon exemple à ma gauche et Eric aussi. Chez lui, ça fait deux déjà.
11: Flo, quand même. Et Xavier?
5: Non, Flo m'a déçu cet été. On en reparlera plus tard.
2: Mais faudra expliquer les choses.
5: Ouais, les gens ont conscience de ce qui se passe sur le dossier financier et qu'il y a grand danger et qu'il n'y a pas beaucoup de solutions et de possibilités pour avoir des prétentions qui ont pu être celles d'avant à Marseille et qu'il va y avoir des droits à l'erreur cette saison avec cette équipe-là, même si on l'a dit en Ligue 1, cette équipe elle est plutôt cohérente. Moi, ce qui me chagrine un peu sur ce que dit Flo, c'est qu'aujourd'hui, s'il y a des départs, et ben, ils sont comblés par des recrues, ça veut dire que tu viendras pas renforcer en plus.
1: Ouais, mais ça, c'est déjà au mois de juin.
5: Ça veut dire que tu as la Ligue 1 jouée plus l'Europa League avec un effectif qui est, à mon sens, très restreint et très court sur patte.
1: Très, très léger.
5: Et qu'à un moment donné, bah, tu vas le payer sur le banc de touche contre Strasbourg. Il y a des belles entrées comme le petit garçon qui marque, comment s'appelle
2: Abdallah.
5: Donc ça veut dire qu'à un moment donné, tu vas devoir faire émerger les garçons de ton centre de formation.
3: Ouais, mais ça, Bruno sait faire.
5: Joueurs, oui.
3: Bruno sait faire.
5: Il sait le faire. Après, la sérénité à Marseille, l'environnement fait qu'à un moment donné, tu as besoin d'avoir un peu de piment et un peu d'explosif et un peu de frisson. Sinon, les gens s'emmerdent et ils sont pas là pour s'emmerder à Marseille. Donc, une saison paisible, ça n'existe pas là-bas. Même si Bruno Genesio va essayer de l'amener avec Lorenzi, mais les gens ont besoin de quelques frissons européens, des matchs sous tension,
1: coupe
5: tout ça. Ils doivent l'avoir, la Coupe de France aussi, ils doivent l'avoir. Mais effectivement.

0: sans comparer l'éventuel résultat. Souvenons-nous, en début de saison l'année dernière de Lens, c'est-à-dire que on dégage tous les gros salaires, on va sur une saison de transition et peut-être même difficile pour Lens, et à l'arrivée, il y a un coach qui crée un collectif très fort, alors un collectif tellement fort que ils ont été meilleurs que tous les autres, mais je dis pas de faire ce qu'a fait Lens, je dis juste que regarde encore ce qui s'est passé vendredi soir. Enfin, moi je veux bien qu'on se flagelle tout le temps. 65 000 personnes au stade Vélodrome, ouais, encore une fois.
1: Alors que nous explique touristes, moi d'autres beaucoup de touristes.
0: Oui, bien sûr. Eh bien, tu verras qu'au mois de janvier, il y aura encore plein de touristes. Tu vas voir les touristes.
2: Amérique,
0: on connaît, c'est très connu.
2: C'est intéressant ce que tu dis. Regarde comme ça peut vite se retourner. Alors effectivement.
0: Regardez l'exemple.
2: C'est un sujet un peu sensible, enfin pas sensible. Mais regardez ce qui s'est passé autour de Balerdi sur un match amical.
3: Oui, mais là c'était vraiment les touristes. On était mi-août.
2: Ok, vous voyez.
3: Les touristes. Les touristes, ils sont appliqués à ce point-là, c'est sur le cas Balerdi pour
0: Adrien, arrêtons avec les touristes, arrêtons avec déjà les touristes, ils peuvent pas venir, il y a 50 000 abonnés. Bon, donc ils sont abonnés, les touristes, depuis quand ils sont abonnés?
2: Non,
0: les
2: je
0: touristes.
2: Te parle de match amical.
0: Donc arrêtons de raconter des conneries.
2: Le problème Balerdi, c'est
0: pas de ce match-là, Balerdi, le problème.
4: Ouais, ça c'est vrai.
0: C'est maintenant le problème Balerdi. Donc voilà.
2: Et t'as vu comme ça peut te foutre déjà un peu le bazar sur un match amical?
0: Mais regardez ce qu'il a fait Bruno. Il est monté au créneau pour défendre son joueur.
2: Le match après,
0: qu'est-ce qu'il a fait sur le banc? Il était blessé à la tête, peut-être. Mais voilà, après, à un moment donné, et les gens qui viennent au stade, tu peux pas non plus leur demander d'être amnésiques.
2: Ils veulent se souvenir de ce qui s'est passé.
0: Mais que le joueur se fasse siffler parce que il a des antécédents et il est pas bon, ça arrive. Il y aura même cette année, les gars. Sinon, vous voulez pas jouer à l'OM. Hein. Si vous voulez pas être sifflé quand vous êtes mauvais, il faut aller ailleurs. Il n'y a pas de souci.
4: Le petit Alvarez avec l'Atlético, il a souffert aussi.
2: On pourrait lui.
0: Par exemple. Mais il y aura du monde au stade tout le temps. Ce sera plein toute l'année, malgré cette saison soi-disant de transition. Et par contre, tu auras sûrement peut-être une indulgence supplémentaire. Voilà. Et on prendra le plaisir ailleurs. Voilà. Moi, voir le petit Abdallah rentrer. Moi, le petit Abdallah, on me parle depuis un moment. Comment il s'appelle? Flo. J'ai des yeux qui regardent les jeunes. T'as raconté qu'ils ont voulu le virer parce qu'il avait eu une embrouille, je sais plus où, à l'école ou je sais pas quoi, alors qu'il faut n'importe quoi.
5: Il avait imité la vérité, tous les mecs qui ont des problèmes à l'école, ça n'a pas fait grand-chose. Même nous, on ne pourrait pas faire des missions, je te rassure. Le tableau que tu dresses, tu dis qu'il est beau parce que tu n'attends pas grand-chose de cette équipe, mais là, je suis pas tout à fait d'accord avec toi. C'est que l'équipe qui joue vendredi, elle est largement faite pour être dans le top 4 du championnat de France.
4: Ça joue entre deux,
5: sur deux tableaux, Ligue Europa et Ligue 1, ça je veux bien l'entendre, mais c'est une équipe qui est meilleure que 75% des équipes de Ligue 1 quand même.
0: Alors, ne me fais pas dire ce que j'ai pas dit. Là, si tu veux, on peut prévenir aussi les supporters marseillais qui nous écoutent cet après-midi là. Il y a un début de saison au niveau du calendrier un peu compliqué.
5: Oui, voilà. Mais sur l'ensemble, tu affrontes les mêmes que tout le monde.
6: Il y a certains mecs au milieu en attaque, d'accord, mais t'as Delange dans les buts et Kondogbia et Gan Riley en défense centrale. Je suis désolé.
4: Moi, je ne mets pas le top 4.
5: Hein. Oui, mais t'as peut-être Aguerd, Jerry Emerson, t'as pas un mec, pas un club de Ligue 1 où il joue pas. Au milieu, Timber, c'est quand même. Tu dois jouer les 4 premières.
4: Le vrai danger, Eric, c'est si Guiri est vendu.
5: C'est ça.
7: Tu sens qu'il y a quand même une connexion particulière entre Genesio et Guerri.
0: J'espère que Bruno fera le maximum pour le garder, par son importance. Oui, il n'y pourra rien, mais bon, il y a peut-être.
6: Il y a un moment donné, il y a des choses à faire, 25 millions, il part tout de suite.
5: Il part direct.
7: Oui, mais si le joueur ne veut pas partir.
5: Ah, bah, c'est ça le problème.
3: Sauf si d'autres joueurs reçoivent une offre, parce que c'est aussi ce qui peut se passer. Mercato, c'est que dans les 3, 4, 5 derniers jours, ça risque de s'activer. Alors, mais si effectivement la seule offre à l'heure où on parle, c'est Guerri 25, malheureusement, les dirigeants vont devoir expliquer et aux joueurs qui a plutôt envie de rester, et à Bruno Genesio, et aux supporters.
5: Alors, qu'ils Karim, 32-16, supporter de l'OM. Salut Karim.
8: Salut l'équipe.
6: Salut Karim.
5: Tu crois à la saison sereine de l'OM?
8: A priori, oui. Honnêtement, j'y crois pour la simple et bonne raison qu'on a justement on a la clé de voûte de cet Olympique de Marseille, il s'appelle Bruno Genesio, tout simplement. On a la clé de voûte, il s'appelle Bruno Genesio. Il est capable de calmer la furia marseillaise. il est capable

0: capable de nous mettre dans la poche. La preuve en est, c'est qu'il l'a fait par rapport à Holzberg. Et d'ailleurs, j'avais participé dans les grandes gueules. Il y avait la petite dame qui était avec vous sur le plateau.
1: Sarah Pitkowski. Sarah Pitkowski. 25 ans d'RMC.
2: Comment tu sais qu'elle est plus petite?
0: Elle est choupinette comme tout, mais je sais qu'elle est petite, elle est choupinette comme tout. Mais non, mais pour revenir aux choses sérieuses, très honnêtement, non. Moi, je n'ai absolument aucun doute que la clé de voûte de l'Olympique de Marseille cette année, c'est Bruno Genesio. C'est clair et net. Cette année, l'Olympique de Marseille n'a pas fait n'importe quoi en recrutant ce coach. Je pense en toute franchise que Bruno Genesio a toutes les cartes en main pour faire en sorte que cet OM-là soit dans la plus grande sérénité. Mmh. En toute franchise. Mmh. La preuve en est, c'est qu'il a plus ou moins recadré ses dirigeants dans la plus grande politesse, dans la plus grande gentillesse et tout. Et moi, personnellement, je trouve que justement, moi, je crains pas le fait que, par exemple, Gouiri parte. Je crains pas que Péchao parte. Je crains absolument pas ça. Parce que Bruno Genesio, sa qualité première, c'est de faire jouer les jeunes. Et l'Olympique de Marseille, n'oublie pas que la saison dernière, toutes les équipes des jeunes ont tout gagné. C'est très simple. Regardez ce que les jeunes ont fait la saison dernière, ils ont tout gagné. Moi, je pense que très honnêtement, Bruno Genesio, Pep Genesio a toutes les cartes en main pour faire en sorte que cet Olympique de Marseille, cette saison, malgré les médias, malgré la direction, peut faire en sorte que cet Olympique
3: de Marseille... Pourquoi malgré les médias, Karim?
0: Parce que vous avez tendance à justement à toujours chercher la petite bête.
1: En fait, Stephen, je pense qu'on n'a pas besoin de chercher Stephen.
0: Vous aimez trop un petit mot d'un joueur qui a dit ceci, cela, ça y est, l'Olympique de Marseille, ça y est, ça pète. Mais non.
4: Non,
5: vas-y, Eric.
6: Non, mais juste après, n'oublions pas aussi, alors le supporter n'a pas toujours de la mémoire et est capable d'oublier dans 3 mois ce qu'on dit sur Bruno Genesio après 2 mauvais résultats, mais malgré tout, la grande majorité des supporters ont de la mémoire et ont de la, et se souviennent de ce qu'on vient de vivre ces dernières années. Donc avec des dirigeants qui étaient défendus, attention, hein, ils étaient défendus par certains supporters, de manière virulente, hein, c'est-à-dire que quand l'an dernier, en début de saison, j'attaquais la politique des dirigeants en demandant si leur intérêt il était réellement sportif ou autre, tu te faisais défoncer par les mecs. Sauf qu'à la fin de la saison, on se rend compte que ils ont laissé le cimetière j'espère qu'on se souviendra de ça et qu'on se souviendra justement que le club, après ces années un peu de folie, on va dire, est en difficulté. Le club est en grande difficulté financière. Hein. Et c'est pas pour ça qu'on peut être inquiet sportivement, parce que tu peux être en grande difficulté financière. On a donné des exemples tout à l'heure. Et malgré tout, faire
1: créer une équipe cohérente.
6: Lens était en difficulté. Mmh. Donc voilà, ça n'empêche pas. Mais par contre, on est en grande difficulté financière. Merci. Il y a des gens qui nous ont mis en grande difficulté.
1: Et on en reparlera de ces gens. Salut, merci Flo. Merci à Karim au 32-16.
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1: Gabriel et Johan s'affrontent pour un séjour au domaine du Belvédère. Il va y avoir un tirage au sort un peu particulier, Gabriel et Johan, puisque nous sommes 5 à jouer au Kikadi.
9: Donc, je tire au sort les deux
1: premiers points pour Julien Benneteau.
9: Les deux coéquipiers de Julien Benneteau. Tu vas jouer avec Stéphane. C'est marqué Stéphane.
10: Comment ça? Let's go, Stéphane.
9: Et tu vas jouer également avec Sarah Pitkowski.
10: Okay. J'ai l'impression que c'est les trois.
9: Et il y a une équipe historique. Moscato Show. Ouais, okay. et l'équipe des latéraux en foot de haut niveau.
2: Dimeco Dorian.
9: Dimeco Dorian. Ouais.
3: Ah ouais.
9: Un numéro 2, un numéro 3. Voilà.
1: Vas-y. Allez.
4: Si je peux d'abord demander à Pierrot quel est ton objectif sur cette 20e saison, Kikadi.
1: Ah, très bonne question.
6: C'est pas Kikadi, là.
1: C'est la 20e saison.
4: 20e saison.
1: Je me suis pas donné d'objectif. Je vais le faire tout de suite.
9: Le Kikadi a été créé en début de saison 2014.
1: Faire dans la saison. Trois grands chelems d'affilée.
4: Bravo. Ouais. Eric,
1: comme le Paris Saint-Germain.
2: Ça a fait deux d'affilée.
1: J'ai fait deux l'année dernière.
9: Back to back to back.
4: Eric, toi, c'est quoi de pas tricher?
6: Moi, je ne triche pas. Donc, ça, c'est des
1: racontards.
6: Allez, je réponds pas, Adrien. À ma chaîne. Allez, je réponds pas.
1: Allez, c'est Gabriel. Gabriel qui choisit son équipe. Gabriel.
4: Oh, Gabi.
5: Très bonne référence. Mmh. Je vais me mettre avec Julien, Sarah
9: et Stéphane.
5: Oui, pardon, je suis désolé.
1: Stéphane,
9: ouais, bravo. Il s'explique, tout chauffe là.
1: Et donc, Johan, tu es avec Eric et moi.
9: Allez, c'est parti. 8 minutes 50 de Kikadi, une éventuelle Golden Carotte.
3: 8 minutes 50.
9: Qui pourrait remettre le score à 0-0 à la fin. Il y aura des nouveautés toute la saison, ne vous inquiétez pas. Pas de nouveautés. Il y aura toujours des 20 secondes pour Vincent, ça bougera pas. Kikadi. Merci. Allez, pas facile celui-là. Merci pour les centaines de messages que vous m'avez envoyés au cours des deux dernières semaines.
3: Julien Philippe.
9: Je ne m'y attendais pas. Ils m'ont touché le cœur.
1: Pavrinka.
9: Vous êtes la FIFA. Et sans vous, la
1: Infantino.
9: FIFA.
1: Infantino.
4: Platini.
1: Infantino, non?
9: Et non, c'est
2: Kevin Lamour. Lamour.
9: Kevin Lamour.
2: Non, je partais avant.
6: Là, c'est Pierrot, là.
2: Mais jamais, je partais. Et dit Kevin Lamour, je dis Lamour.
6: Alors là, je vous préviens. Si c'est pas Pierrot, je vous casse.
2: Je vais faire un tiramisu dans ma cuisine, tout seul.
9: C'est Pierre Dorian qui a le point de vue.
6: Quand même.
9: Kevin Lamour, numéro 3 de la FIFA, qui s'est fait virer puisqu'il avait pris la parole contre Gianni Infantino. On pourra faire un débat sur la FIFA, Pierrot.
1: Il fallait dire Kevin parce que le K part plus vite que le L.
9: Oh,
3: oh bien sûr, ça fait monter au cerveau comme ça.
4: Est-ce qu'on fera un débat sur Lamour?
1: Bien sûr. Avec Eric qui commence.
9: Allez, un partout. Oui. Une question en un coup.
4: Nous, on a trois chances.
9: On se calme. On va réviser aussi la saison qui arrive. Un coup. Cette année. C'est nul. Ça, c'est du foot.
4: C'est
9: a priori,
4: Pierrot.
9: Facile.
4: C'est pour Pierrot.
9: Cette saison, comment s'appelle l'entraîneur du Milan AC?
6: Spalletti, c'est la Juve. Qui c'est qui le sort, ça?
9: C'est Stéphane. Steve, Stéphane Brun.
3: Bravo.
1: Ah, je suis mauvais, là.
6: D'ailleurs, Rabiot, il a été bon encore.
4: Le Duc.
9: Il
4: jouait où, la dernière, lui?
6: À Milan.
1: Il a fait un match. Alors, 2 à 1 pour l'équipe Sarah.
6: Mais le début de la fin, ça a été là, Stéphane ne rêve pas.
1: Stéphane et Gabriel. Le début de la fin, la première journée.
6: Il a dégagé le Rabiot, écoute-moi. Pouf, bon, enfin, allez.
9: Bon, c'est pas grave, on sait pas ce qui serait passé avec lui, Eric, non plus.
6: Allez, oui, non, c'est vrai. Non, mais par contre, on sait ce qui s'est passé sans lui. Ça, on le sait, par contre. On sait pas ce qui se serait passé avec lui. On sait ce qui s'est passé sans lui.
9: Une petite question BFM TV. Je vous rappelle le principe, c'est une question hors sport. Kikadi. Je suis convaincu
6: Glucksmann.
9: Que Raphaël Edouard
6: Philippe, Glucksmann.
9: Jadot.
6: Oh.
9: Yannick Jadot.
6: Mais oui, c'est Jadot qui s'est rallié
9: France Inter ce matin et le candidat le mieux placé pour réconcilier les besoins de justice sociale, Pierrot.
1: 3 à 1.
9: Jadot, ancien candidat à la présidentielle qui soutient
4: très bon athlète.
9: Glucksmann.
4: C'est un lanceur
6: Pierrot, ils sont en train de te monter une dream team là, Pierrot, de ton côté là, tu vois.
9: Ce serait pas le retour de la gauche plurielle, Pierrot.
6: Ah ben oui, là quand tu vas aller voter, tu vas voler là pour aller à l'urne là quand t'es là-bas qui te monte la dream team là.
9: Tu fais la moule ou le
4: c'est ton choix numéro 1, Pierrot.
1: Non, mais déjà faudrait qu'il passe la primaire.
9: C'est vrai. Donc 3 à 1. Question.
6: Encore des primaires chez vous.
9: Oui. Question auditeur. Une petite question auditeur.
1: Gabriel et Johan.
4: Allez, Gabi.
9: Gabriel et Johan. Très simple. En finale du tournoi de Cincinnati, Arthur Fils a battu quel joueur?
10: Capo.
9: Qui a dit ça?
10: Française, Gabriel.
1: Bien, Gabi.
4: Ah, donc,
3: bien joué.
9: Française.
4: Donc, tiens bon.
9: 4. Tiens pas faux. Gabriel, hein, bien joué. Hein, française, tiens faux.
1: Rigole pas, Pierrot. Allez, pour ici, si, j'aime bien.
9: Ah bon?
1: Non, j'aime bien.
9: Je suis bon client. Meilleur public que moi. 4 à 1. Et il reste 5 minutes. Ouais. La suite et la fin de ce Kikadi. Va-t-on avoir des nouvelles d'Eric et Sarah? C'est tout de suite, c'est sur RMC. Oh.
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1: Il reste 4 minutes 30, le score de 4 à 1 pour l'équipe Stephen, Sarah, Julien et Gabriel, l'auditeur.
9: Je vous rappelle que si la Golden Carotte est tirée au sort, elle est toujours en activité cette saison. Hein. Mmh. Si elle est là, c'est 0-0 et balle de match à la fin du temps réglementaire. Kikadi. Victor a aussi travaillé les plaquages sur des boucliers.
4: Saint-André-Philippe.
3: Bien joué.
9: Provence Rugby, le directeur rugby de Provence Rugby, Philippe Saint-André. Histoire incroyable, Victor Wembanyama a fait un petit stage au sein du club de Provence Rugby.
1: Ce qui est incroyable, c'est qu'ils ont réussi à garder le secret quand même.
4: Oui, tout à fait.
9: Ils ont trouvé des crampons, chose du 58. Victor Wembanyama, 58. Tu imites très bien, Philippe Saint-André, vas-y. C'était bien cette expérience. C'est un bon mec, Victor Wembanyama, Philippe.
4: Oui, tout à fait.
9: Oh, c'est nul.
1: Ouais, c'est nul. Nul. Allez, on enchaîne. Allez, on enchaîne.
9: Question en un coup.
1: Ah. Ouais.
9: On révise aussi la Coupe du Monde de foot qui s'est déroulée il n'y a pas si longtemps que ça. Dans l'histoire de la Coupe du Monde, depuis le début, depuis la première. Quel est le sélectionneur qui a gagné le plus de matchs?
1: Deschamps.
9: T'es là, Pierrot, sur Didier Deschamps.
13: Putain, je l'avais.
9: 19 matchs gagnés, Deschamps. Il n'y a personne au monde qui a fait mieux que lui.
3: Mais est-ce qu'il y a des sélectionneurs qui sont restés plus longtemps que lui?
9: Oui.
13: Nathan et Zagallo.
1: Mais là, il y a plus de matchs.
3: Oui, il y a plus de matchs, là.
9: Après, encore faut-il les gagner.
1: 5-2.
3: Ouais.
1: Exact.
9: Bravo, Didier. Et vous entendrez Didier Deschamps demain dans le Moscato Show.
1: On peut revenir, Eric, mais plus le droit à l'erreur.
9: Dans la rubrique qui s'appelle le Journal Moyen.
13: Allez, nous en faut une, là.
9: Question BFM TV. Aïe. Jeudi dernier, quel chanteur a ouvert un festival de musique en Mayenne?
1: Robbie Williams.
9: Ah, bien sûr, incroyable. Château-Gontier devant 40 000 spectateurs.
4: Château-Gontier.
9: Il a fait qu'une seule date en France. C'était ce festival.
3: Pourquoi Château-Gontier?
9: Le VNB Festival à Château-Gontier.
6: C'est ça la classe.
9: 5-3. Hein. Bravo Robbie.
1: Fou.
9: Robbie Williams.
6: Fantastique. Aussi avec Ozzy.
9: Il y a un petit air Robbie Williams.
1: Parce que on me le dit souvent.
9: Château-Gontier, parce que l'avoine et Robbie Williams.
4: C'est un super festival. C'est un festival qui est au-dessus de la Mayenne.
1: Ouais, tout à fait. 5-3.
9: Concentre-toi là. Il faut serrer la liste. Deux minutes dans ce Kikadi. C'est pas très rigolo. Deux minutes dans ce Kikadi. L'événement, un des événements en rugby cet été, c'est le futur transfert de Thomas Ramos de Toulouse au Racing 92. Il est à Toulouse depuis un moment, Thomas Ramos, mais il a joué également dans quel autre club avant?
1: Colomiers.
9: Je savais pas si c'était une seule réponse,
1: mais de toute façon, il y en a eu qu'une.
6: Il y en a eu qu'une.
1: Et voilà, 5-4. On peut revenir.
9: Une saison, le stade toulousain avait prêté Thomas Ramos à Colomiers pour qu'il fasse ses gammes en Pro D2. Question en un coup très intéressant.
1: Allez, en un coup.
9: Je parle du championnat italien de la Juve.
6: Tu parles du championnat italien de la Juve, ça veut dire quoi ça?
9: Je parle de la Juve.
1: Okay.
9: À part Kolo Muani, citez-moi un joueur qui a débuté titulaire hier le match du championnat avec la Juve.
1: Kaloulou,
9: bien joué.
4: T'as qui?
3: Ouh là là.
4: Il est pas français, ma mère, non?
1: Ah, c'était un joueur français?
9: Non, oui. un joueur.
1: J'ai
9: regardé le 11 type de la Juve hier. À part Kaloulou et Kolo Muani, on les connaît plus vraiment, les mecs.
1: Et Bremer, il y était. Et je suis parti après Pierrot, là.
9: Oui, tu es parti après Pierrot. Il y a Locatelli également, qu'on connaît, mais sinon le reste, c'est pas des grandes stars.
1: Vas-y, enchaîne.
9: Égalité.
6: C'est horrible, là.
1: T'as Pierrot tout seul, il revient.
9: Égalité.
4: Une belle partie.
9: Question.
6: Oui, j'ai trouvé Robbie Williams, date au cul.
9: Voilà. Question de rapidité. Est-ce qu'il y avait la Golden Carotte ou pas, Frédéric? Il faut me dire. Il n'y avait pas la Golden. C'est de la rapidité.
1: C'est nul.
9: C'est de la rapidité.
1: Allez, Sarah.
9: Et si je peux me permettre.
3: Oui, mais arrêtez avec des clubs de la Juve,
9: si je peux me permettre, concentrez-vous pour me donner juste le nom de famille. Si vous partez sur le prénom, vous allez vous faire avoir. Cette année, chez les hommes, qui termine deuxième du Tour de France?
4: Evenepoel.
9: Remco Evenepoel, c'était de la rapidité. Bien bravo, joué. Stephen.
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9: Bonjour à tous, bienvenue dans le Réveil Martin sur RMC dimanche 13 septembre. Vous le savez, on prend le café ensemble comme tous les week-ends, que vous sortiez à peine du lit, là, encore en pyjama, ou que vous passiez la nuit au travail. Vous le savez, on prend le temps de se réveiller ensemble tous les week-ends sur RMC. Salut Peggy Broche.
10: Salut Martin, comment ça va?
9: Bah ça va très bien, et toi ce matin?
10: Bah ça va.
9: Pas trop dur le réveil?
10: Bah si, un peu. Un petit peu. Mais bon, ouais. Pas grave, tout va bien.
9: Il y a des événements qui font que des fois c'est un peu plus dur le matin.
10: Ouais, voilà, on dira pas quoi.
9: Exactement.
10: Je suis pas allé voir Céline, hein.
9: Oui, non, alors justement.
10: Non, on pensait que c'est ça, mais non.
9: Parce que ceux qui sont allés voir Céline, ils ont besoin de café ce matin.
10: Je suis pas allé voir Céline, mais j'ai chanté Céline.
9: Bah oui, j'imagine. Quand on fait des petites soirées, en général, Céline a tendance à revenir. La musique que vous avez entendue, c'est pour Lou Garnier qui vient de nous rejoindre pour le journal. C'est sa musique préférée de Céline Dion.
10: J'adore.
9: Céline Dion qui l'a interprétée hier sur scène, cette chanson, pour sa grande première. Les fans de Céline Dion qui étaient là, on venait nous raconter comment c'était hier soir, qui était à la Défense Arena. Nous, on n'y était pas. On veut savoir comment ça s'est passé. Vous venez nous raconter, évidemment, au 32-16. On va aussi beaucoup parler ce matin de la grosse actu sport du jour, la France en finale de la Coupe du Monde féminine de basket, France-États-Unis, donc ce soir en finale. Ce sera évidemment à suivre en direct sur RMC à 20h. C'est historique, hein, pour les Bleus. Si vous suivez la compétition, venez nous dire si vous y croyez. Là, ce soir, les Françaises, Marine Joannès, Gabi Williams en tête, vont-elles faire l'exploit face aux Américaines qui sont juste invaincus depuis 20 ans dans le basket mondial? Est-ce que vous pensez que les Françaises peuvent le faire? Là aussi, je vous attends pour en discuter au 32-16. On va également retourner ensemble à la pompe à essence ce matin. Et oui, désolé, ça ne s'arrange pas.
11: Que l'on montre à 2,50€, c'est dans le champ du possible.
9: Ça, c'est ce que nous dit un spécialiste des matières premières ce matin sur RMC. 2,50€ le litre de gasoil, c'est possible parce que la situation au Moyen-Orient se dégrade. On va y revenir dans le journal dans un instant. Mais certaines stations proposent déjà des prix de gasoil à 2,30€. Craignez-vous de payer toujours plus cher finalement le litre de carburant? On s'était presque habitué à ce que ce soit autour de 2€. Là, on pourrait doucement s'approcher des 3€. Comment vous le vivez? Ça, vous nous racontez évidemment au 32-16 et sur le WhatsApp RMC 06 12 424 424. Venez nous dire aussi si vous êtes passé peut-être au bioéthanol, ce carburant à moins d'un euro qui nous fait rêver. Je sais pas toi Peggy, moi ça me fait rêver à chaque fois que je passe devant un totem de station service, ce carburant à moins d'un
10: quand
9: euro.
10: Quand tu vois 0,99, ça c'est bien.
9: Ça fait bizarre, hein, ouais. Je reçois le porte-parole de l'un des constructeurs des boîtiers de conversion au bioéthanol à 6h40 dans Bonjour la France. Est-ce vraiment une solution durable? Je lui pose la question, j'attends vos témoignages aussi. Si vous êtes déjà passé au bioéthanol, venez nous dire comment ça se passe au 32-16. Des carburants qui pèsent, vous le savez, sur le monde agricole. À 6h10, je reçois Mister France Agricole 2026, un lefto depuis qu'il a repris une exploitation l'année dernière. Un an plus tard, quel regard porte-t-il sur l'avenir? Est-ce qu'il y croit encore? Mathis Lafargue me répond juste après le journal de 6h. Et puis on va aussi revenir sur parler de logement ce matin. 9 Français sur 10 trouvent qu'il est plus difficile de se loger aujourd'hui qu'il y a 10 ans. Il s'en parlera tout à l'heure à 7h40 avec le patron d'une agence, d'un réseau d'agences immobilières. On veut en parler avec vous dès maintenant. Est-ce que vous galérez pour vous loger, que ce soit en location, pour devenir propriétaire? Qu'est-ce qui bloque? Pourquoi c'est si compliqué? Est-ce que vous avez carrément renoncé à déménager? Vous venez témoigner évidemment au 32-16. On lit aussi tous vos messages sur le WhatsApp RMC 06 12 424 424. Mais d'abord, la météo. On a eu un samedi plutôt sympa. Peggy, est-ce que le dimanche sera du même acabit?
10: Oui, plutôt sympa. Alors, sauf si vous êtes sur l'extrême nord, parce qu'on a une petite perturbation qui donne quelques pluies faibles ce matin entre la Manche et la frontière belge. Ailleurs, c'est du soleil. On a quelques bandes de brouillard sur la côte atlantique, mais ça va très vite se dissiper. Et dans l'après-midi, cette perturbation, on va la retrouver entre la pointe du Cotentin et le Grand Est. On peut même avoir un coup de tonnerre possible, hein, entre les Ardennes et l'Alsace. Et puis, quelques averses jusqu'en Île-de-France, même si c'est pas grand-chose ailleurs. Ce sera du soleil avec des températures comprise dans l'après-midi entre 21 et 25 degrés près de la Manche, 25 à 29 degrés sur le reste de la moitié nord et 29 à 31 dans le sud.
9: Merci Peggy.
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9: Je vous souhaite un très bon réveil, une très bonne journée sur RMC, il est 6h.
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9: Et à 6h, je vous le disais, Lou Garnier est avec nous pour le journal. Bonjour Lou.
14: Bonjour Martin, bonjour à tous. Elle nous a fait vibrer, Céline Dion à Paris hier soir. RMC était à la sortie du concert. L'enquête se poursuit après le déraillement d'un TER en Normandie. Et puis c'est une grande première dans l'histoire du basket féminin. Les Bleus qualifiés pour la finale de la Coupe du Monde.
9: Ça, c'est fait, le grand retour de Céline Dion, c'était à Paris hier soir.
14: C'était à la Plénitude Arena, 2h30 de show avec ses plus grands titres, évidemment. Elle a été acclamée par près de 30 000 fans, très émue par son retour sur scène. Justin Adel, vous étiez à la sortie du concert pour RMC.
15: À la sortie du concert, le show continue dans la rue avec les fans.
16: C'était incroyable. Céline, elle est bien live, elle était extraordinaire, formidable. C'est le plus beau concert de ma vie.
17: Elle a une prestance, elle prend toute la scène, elle sait... Il n'y a pas de mots pour décrire cette femme.
15: Un concert avec de nombreux classiques en toute sobriété.
18: J'ai surtout vu un show timide au début.
19: Un retour en simplicité, mais très orienté vers son public. Elle a chanté ses classiques, c'était merveilleux.
20: Très beau, très touchant, très élégant. Il y avait une dimension très épique dans la mise en scène. C'était magnifique.
15: Les yeux encore rouges, Soulef ne s'en remet pas.
21: J'ai pleuré toutes les larmes de mon corps.
22: J'ai vibré, je tremblais. Enfin, c'était incroyable.
15: Pour elle, l'aventure Céline ne s'arrête pas là.
22: Je vais me rendre à l'hôtel parce qu'il faut absolument que j'aie mon petit selfie avec Céline. Et je vais finir par la voir parce que je suis là mercredi, je suis là vendredi, samedi et je reviens de date au mois de mai.
15: De quoi profiter encore plus de l'artiste, même si certains fans ne sont pas inquiets. Céline Dion est véritablement de retour, affirme-t-il.
14: Reportage de Justin Adel pour RMC.
9: Je le disais, si vous aviez la chance d'être au concert hier soir, venez nous raconter comment ça se passe, comment vous l'avez vécu. Vous allez nous dire aussi si vous avez dormi, parce que j'imagine que le palpitant était un peu au max quand vous êtes sorti du concert hier. 6h02 sur RMC, Lou, les investigations se poursuivent après le déraillement d'un TER en Normandie hier.
14: L'accident a fait 44 blessés. Une jeune femme de 18 ans est toujours hospitalisée. Le train qui reliait Rouen à Caen a déraillé vendredi, péré de la ville de Cléon en Seine-Maritime. Alors, comment un tel accident a-t-il pu se produire? La boîte noire du train a été saisie, rapporte le procureur de Rouen qui appelle à la prudence. Toutes les pistes sont étudiées. Romain Cluzel, sur place, les usagers sont sous le choc.
23: Une épaisse minerve soutient le cou de Laura, tout juste sortie de l'hôpital.
24: Les gens et les valises sont tombés sur nous.
23: Passagère de la première rame, celle qui s'est couchée 24 heures plus tard, elle est toujours en état de choc.
24: Je fais que pleurer et dès que je m'assoupis ne serait-ce qu'un peu, j'ai des flashbacks de ce qui s'est passé, je n'arrive pas à y croire. J'ai mon psychologue qui est derrière moi, j'ai besoin, quoi. Je ne peux pas rester toute seule dans cette situation.
23: Fatima, elle, connaît très bien cette ligne.
25: Elle passe par Bernay, Lisieux aussi.
23: Mais elle s'arrête toujours à Caen pour voir son petit-fils.
25: Imaginez que je l'aurais pris soir-là, parce que moi je le prends souvent le soir. Et franchement, ça m'a fait froid dans le dos. Wow. J'aurais pu être dedans, vraiment.
23: Le train a déraillé à 300 mètres de chez Valérie.
26: Moi, ce qui me perturbe beaucoup, c'est les causes possibles du déraillement.
23: Un morceau d'un autre rail a été trouvé sur la voie ferrée.
26: On se dit que possiblement un acte malveillant, ça peut être possible partout. C'est vraiment une petite ligne de campagne. C'est ça aussi qui est très choquant.
23: Selon le procureur de Rouen, aucun élément à ce stade ne permet d'évoquer un acte de malveillance avec l'intention délibérée de faire dérailler le train.
14: Marine Le Pen, de retour sur le terrain, elle fait sa rentrée politique à Hénin-Beaumont, son fief électoral. Discours prévu en début d'après-midi pour la candidate en tête des sondages pour la présidentielle. Pour 42% des Français, elle ferait mieux que Jean-Luc Mélenchon si elle était à la tête du pays, selon un sondage Ipsos pour la Tribune Dimanche, paru aujourd'hui. Mais le leader des Insoumis ne s'avoue pas vaincu. Il s'est exprimé hier depuis la fête de l'humanité en Essonne.
27: 2027 est une opportunité extraordinaire pour nous tous de faire un grand ménage. Qu'ils s'en aillent tous, nous allons les remplacer partout, à tous les étages. Cessez d'écouter les maîtres à pleurnicherie. Ce n'est pas vrai que nous avons perdu d'avance. Ce n'est pas par des gesticulations combinatoires qu'on va changer le rapport de force. C'est par le travail sérieux, discipliné, pour convaincre un par un, une par une, pour voter avec nous en 2027. Oui, un chemin de victoire s'ouvre.
14: Lui aussi était à la fête de l'humanité. Fabien Roussel, le patron des communistes, face à la hausse des prix du carburant, il appelle à la mobilisation.
9: Vous venez nous dire au 32-16 si vous seriez prêt à répondre à cet appel à la mobilisation au sujet des carburants, parce que les prix à la pompe, justement, ils pourraient encore grimper, Lou.
14: Les Houthis rebelles pro-iraniens affirment avoir pris le contrôle du détroit de Bab el-Mandeb au sud du Yémen, un détroit stratégique pour le transport maritime international qui bloque un peu plus l'Arabie Saoudite, premier exportateur de pétrole, et qui pourrait à nouveau faire augmenter les prix du carburant en France, Mathéo Rollet.
0: Oui, ce détroit est devenu la voie de contournement choisie par l'Arabie Saoudite pour exporter son pétrole. Depuis le blocage du détroit d'Ormuz, Bab el-Mandeb, c'est un passage stratégique. 6 millions de barils de pétrole y transitent par jour et c'est aussi 40% des échanges entre l'Europe et l'Asie. Alors si ce deuxième détroit est lui aussi bloqué, eh bien les prix à la pompe en France risquent de grimper. Philippe Chalmin, spécialiste des matières premières.
1: Si les Saoudiens ne peuvent plus sortir le pétrole par Bab el-Mandeb, ça réduira les capacités d'exportation. Et ceci, bien entendu, peut pousser les prix du pétrole à la hausse, que l'on montera à 2,50 €. C'est dans le champ du possible.
0: Pour l'heure, les Houthis assurent ne pas vouloir bloquer complètement le trafic, car la prise du détroit est surtout un moyen de pression supplémentaire pour l'Iran, allié des Houthis.
14: 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C'est une première.
3: Et c'est fait, le buzzer final, les Bleus sont en finale de la Coupe du Monde, victoire 86-64.
14: L'équipe de France féminine de basket en finale de Coupe du Monde après avoir battu l'Allemagne en demi, les Bleus affrontent les États-Unis ce soir à 20h à Berlin. Les Françaises n'ont jamais été aussi proches de marquer l'histoire, Félix Gabory.
4: Hier soir, il a fallu quelques minutes à Carla Leite, la meneuse des Bleus, pour redescendre de son nuage.
5: On en revient pas honnêtement, enfin, c'est une dinguerie, on est sûr de repartir avec une médaille, c'est ce qu'on voulait, et maintenant plus qu'à aller chercher.
4: Malgré l'euphorie d'une première finale en Coupe du Monde, le titre est dans toutes les têtes. Pour les Françaises, pas question de s'arrêter là, même si les intouchables américaines, invaincues depuis 2006 en compétition internationale, se dressent désormais sur la route des coéquipières de Dominique Malonga.
5: On va vraiment aborder ce match-là comme un match de basket finalement, et je pense que c'est tout ce qu'on a à faire. Des adversaires qu'on connaît, on se sent tellement bien et tellement en confiance en ce moment qu'on pense vraiment qu'on peut battre n'importe qui si on joue notre basket.
4: France-États-Unis, ça rappelle aussi le souvenir de la finale des JO 2024. À Paris, les Bleus avaient perdu d'un petit point. Pourtant, le sélectionneur Jean-Aimé Toupane ne veut pas parler de sentiment de revanche.
6: Je pense qu'il ne faut pas l'aborder comme ça, il faut l'aborder juste, essayer de trouver les moyens, en tout cas les solutions sur le terrain. J'ai aucun doute qu'elles sont motivées, qu'elles vont rester soudées, déterminées, en tout cas par rapport à cet objectif. Maintenant, nous, le staff, tout le monde, on va essayer de travailler pour trouver quelques tricks, comme on dit.
4: À la clé, il y a tout simplement le plus gros exploit de l'histoire du basket français.
9: Les Françaises en finale d'une Coupe du Monde de basket, évidemment, ça vaut le coup qu'RMC adapte ses programmes. On vous la fera vivre cette finale en intégralité tout à l'heure à partir de 20h. Venez nous dire, vous, comment vous l'abordez cette finale. Est-ce que les Bleus, vous pensez qu'elles peuvent faire l'exploit de battre les États-Unis? On en parle évidemment ensemble ce matin au 32-16. Au cas où vous ne l'avez pas compris, moi je suis au taquet. Et vous, venez nous le dire au 32-16.
14: En foot, le choc entre Strasbourg et Monaco a mené au nul hier 1-1. Un résultat qui permet malgré tout au club de la Principauté de revenir à la première place de la Ligue 1 à égalité avec Rennes. Philippe Louis, l'entraîneur de Monaco.
7: It's very difficult stadium to play.
8: Jouer à Strasbourg est toujours difficile. Ils ont une équipe très jeune mais talentueuse avec de très bons joueurs. Nous savions qu'il y aurait des moments où on allait souffrir, mais je pense qu'on a bien compris le jeu. Nous nous sommes battus jusqu'à la fin avec beaucoup d'énergie. Nous avons marqué un but et avons essayé jusqu'à la dernière minute de l'emporter. Les joueurs voulaient absolument gagner, moi aussi, mais je suis fier d'eux.
14: La tête de la Ligue 1 s'est ratée pour le Paris FC et l'Olympique Lyonnais. Les deux équipes se sont quittées sur un match nul 0-0 hier. Et puis aujourd'hui, clôture de la quatrième journée de Ligue 1. Lille affronte 3 à 15h. Le Mans joue contre Lens à 17h15. Et puis ça sera à Brest PSG à 20h45. L'occasion pour le club breton de rendre hommage à son ancien entraîneur Éric Roy. Des matchs à suivre sur RMC. Et puis Martin, si on ralentissait un peu, est-ce que tu connais le lentathlon?
9: Non. Pas le pentathlon, oui. Le décathlon, oui. Le lentathlon, c'est quoi le principe?
14: Eh bien, c'est dans le nom.
9: J'imagine.
14: Exactement. C'est une course où il faut courir le plus lentement possible. Je pense qu'on
9: c'est
14: a
9: comme une course.
14: Ouais, c'est une course. Ouais.
9: Peut-être une course que je peux gagner.
14: Ça se passe aujourd'hui dans la petite commune de Saint-Jean-d'Angély, en Charente-Maritime. La victoire revient à l'athlète ayant avancé le moins possible, mais sans s'arrêter. Attention, il y a quand même pas mal de règles. En 6 minutes top chrono, une sorte d'éloge de la lenteur.
9: Faut quand même avancer. On n'a pas le droit de s'arrêter. Faut être faut juste être très très lent.
14: Exactement.
9: Se mettre en mode paresseux. Ok, bah écoute, pourquoi pas. J'essaierai de m'inscrire peut-être la prochaine fois. J'arrive 6 minutes en avançant sans s'arrêter. Ça peut être un petit peu fatigant quand même, mine de rien. On verra, on essaiera de suivre ça, de voir qui gagne cette course. On verra ça. Merci beaucoup, Lou. On te retrouve à 7h pour un nouveau journal, 6h10 sur RMC. Vous le savez, on discute ensemble, hein, évidemment, dans le Réveil Martin tous les jours. Je vois Jean-Pierre-Yves déjà qui nous envoie un message, qui est déjà au taquet. Pierre-Yves dans sa boulangerie du côté de l'Ardèche. Momo d'Annecy qui nous passe un petit bonjour, qui sort de sa nuit de travail, qui est extrêmement fatigué. Il nous dit, ce qui me fatigue encore plus, c'est Céline. J'en ai marre d'entendre les chansons de Céline Dion. Bon, qui se rassure un petit peu. Momo, son premier concert est passé, ça peut-être un petit peu se calmer. Quoique, il y a encore 15 concerts qui arrivent d'ici la fin du mois d'octobre. Et vous l'avez compris, c'est un événement. Je vous attends. Hein, si vous étiez parmi les fans au concert hier, venez nous raconter un petit peu comment ça s'est passé. Parce que nous, on n'y était pas. On a envie de savoir. Parce que même si on n'aime pas Céline Dion, bah, c'est un événement. On a envie de savoir un petit peu comment ça s'est passé. Venez nous le dire au 32-16. Et puis, je lis vos messages, évidemment, sur le WhatsApp RMC 0612 424 424, 6h10. Tous les dimanches, à cette heure-ci, vous le savez, on va se mettre en selle, faire un tour à cheval grâce à la Dream Team des courses RMC. Bonjour Frédéric Kita.
2: Bonjour Martin, bonjour à tous.
9: Bon, hier c'était une journée un peu particulière, la journée des critériums, retour au classique aujourd'hui.
2: Et oui, retour sur l'hippodrome de Paris-Longchamp, les épines du plat, avec un quintet plus. Alors pas facile, hein. Ils seront 18 concurrents au départ à s'affronter sur la distance de 2000 mètres. C'est un handicap, c'est d'ailleurs le super handicap de la rentrée, avec une tirelire d'1 million d'euros à gagner au quintet plus. Donc 18 partants, c'est pas facile. 15h15 pour l'horaire de départ. Le favori, enfin en tout cas notre favori, ça sera le numéro 4, Big Log, qui a terminé deuxième dernièrement d'un grand handicap sur l'hippodrome de Deauville et qui a déjà terminé troisième sur ce parcours. Donc je pense qu'il est capable ici de lutter pour la victoire.
9: Bon, le 4 donc en favori, t'as un deuxième choix?
2: Alors deuxième choix, on va prendre un concurrent qu'on connaît moins à ce niveau puisqu'il participe à son premier quintet plus, c'est le numéro 12 Aminaco, mais il reste sur deux faciles succès. Il est monté par Maxime Guillon, il a un excellent numéro de corde, le numéro 1, c'est quand même un avantage, hein, sur l'hippodrome de Paris-Longchamp, et il peut donc en profiter pour de nouveau lutter pour les premières places dans ce quintet plus.
9: Le 4 et le 12 donc, merci Frédéric, bon dimanche.
2: Et merci, bon dimanche à tous.
9: 6h12 sur AMC, le café est chaud, les tartines sont prêtes, on continue de se réveiller ensemble évidemment dans le Réveil Martin, et un lefto nous rejoint dans une minute. Mister France Agricole 2026, Mathis Lafargue, céréalier dans le Lot, il gère une exploitation depuis moins d'un an. Je vais lui demander si la réalité du métier correspond à ses attentes, ce qu'il trouve le plus difficile et le regard surtout qu'il porte sur l'avenir de son métier. Mister France Agricole arrive tout de suite dans le Réveil Martin.
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9: Merci de vous réveiller avec RMC, il est 6h13.
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9: Chaque samedi, chaque dimanche, vous le savez, si vous en êtes à votre premier café ou à votre première tartine, c'est votre rendez-vous. On parle avec vous, ceux qui se lèvent aux aurores, même le week-end. Quel est le programme? Tiens, quand on est debout à 6h14 là sur RMC, vous nous le dites évidemment au 32-16, on se réveille ensemble. Bonjour Mathis Lafargue.
18: Bonjour.
9: Merci beaucoup d'être avec nous. Mathis Lafargue, je vous présente aussi comme ça, vous êtes Mister France Agricole 2026. Rien que ça, félicitations déjà pour ce titre. Mais surtout agriculteur céréalier, vous êtes installé dans le Lot. Et donc forcément, lefto, c'est presque un synonyme d'agriculteur finalement. Alors peut-être un petit peu moins quand on est céréalier que quand on est éleveur. Il sonne à quelle heure le réveil, Mathis Lafargue, pour vous, là, en général ?
15: À 7h chez moi, il sonne à 7h.
9: 7h, bon alors, vous faites presque la grasse mat par rapport à d'autres auditeurs qui ouais, travaillent la nuit ou qui se réveillent très tôt le matin, même le week-end. Quel est le programme de la journée quand on se réveille à 7h ? Là, par exemple, ce matin, c'est quoi le programme ?
15: Ben, ce matin, c'est déjà merci de me recevoir déjà.
9: Avec plaisir, merci.
15: Et ensuite, non, on est en pleine récolte de tournesol et de maïs, donc voilà, on va commencer à moissonner.
9: Oui, c'est ça, c'est ce que j'allais dire. En région parisienne, dans le sud de la région parisienne, en Beauce, les moissons sont terminées depuis un bon bout de temps maintenant, mais vous, dans le Lot, c'est à peine commencé, en tout cas pour le maïs et les tournesols.
15: Oh oui, tout à fait. On est quand même un peu sur la fin là, mais oui, c'est en plein dedans.
9: Bon, je vais discuter avec vous, Mathis Lafargue, parce qu'après la présentation du plan d'aide aux agriculteurs la semaine dernière, ce milliard d'euros débloqué par le gouvernement, demain les jeunes agriculteurs seront reçus à Matignon. Vous, alors sans être au sein forcément du syndicat jeunes agriculteurs, vous êtes un jeune agriculteur. Vous avez à peine 25 ans. Vous êtes lancé depuis moins d'un an, je le disais. Comment ça va un an après ? Est-ce que vous tenez le coup ? Parce qu'on entend beaucoup d'agriculteurs qui sont en grande difficulté, qui sont, on entendait la semaine dernière, Emmanuel notamment au 32-16 à cette heure-là nous dire « Moi, j'ai perdu la passion, j'arrive pas à vivre de mon métier. » Est-ce que vous arrivez à tenir le coup ?
15: Pour l'instant, j'ai la chance d'avoir une petite exploitation, entre guillemets, où j'arrive à avoir un peu d'arrosage déjà. Donc des années comme des sécheresses, comme cette année, j'arrive quand même à dégager un peu de rendement, donc c'est ce qui me permet de vivre, entre guillemets. Mmh. Mais c'est sûr que par rapport à toutes les contraintes administratives, etc., qu'on a, oui, ça devient de plus en plus compliqué.
9: Et en plus, pour votre première année, vous n'avez pas eu de chance, si j'ose dire. Il y a eu cet enchaînement de canicules, cette sécheresse. Quand on a du maïs, forcément, notamment, alors le tournesol, je connais un petit peu moins, mais le maïs, ça demande beaucoup d'eau. Les cultures ont beaucoup souffert de la sécheresse. Ça a été une première année d'autant plus compliquée à vivre pour ça aussi.
15: Tout à fait, ouais. Oui. Oui, c'est sûr que des années comme ça, on espère qu'elles se reproduiront pas, disons. Mais après, il faut savoir, il faut arriver à s'en sortir comme on peut. On est beaucoup dépendant de la météo, du climat, etc. Donc, il va falloir faire en sorte que là, si ça arrive, eh bien, on trouve des solutions pour que nos productions marchent, quoi.
9: Vous avez parlé tout à l'heure instinctivement des charges administratives. C'est vraiment ce qui vous pèse le plus là depuis que vous avez repris l'exploitation. C'est quelque chose que vous n'aviez pas forcément imaginé à la base ?
15: Ben, j'ai l'avantage d'avoir mon père et mon oncle qui ont une exploitation juste à côté de la mienne, donc je vois un peu comment ça se passe, etc. Mais c'est sûr que moi, mon métier, c'est agriculteur, et passer du temps derrière mon bureau à faire des papiers, etc. Non, ça, c'est vrai que je n'avais pas anticipé tout ça. Ouais.
9: Est-ce que vous êtes, à 25 ans, encore optimiste pour l'avenir de votre métier ?
15: Oui, je pense que l'agriculture, elle est quand même un tournant. Il faut réussir à continuer à la développer parce qu'on aura toujours besoin d'agriculteurs en France. Hein, ça, c'est, il n'y a pas de doute. Donc, il faut voir comment ça va évoluer et réussir à s'adapter à ce changement.
9: Ouais, c'est ça, parce que vous disiez, j'espère qu'on n'aura pas d'été comme ça. Malheureusement, beaucoup de gens nous disent, d'experts nous disent que potentiellement ce genre d'été peut se reproduire. En tant que Mister France Agricole 2026, est-ce que vous êtes investi d'une mission, vous avez essayé de faire passer des messages pour qu'on croit encore finalement en l'agriculture et qu'on relance également l'agriculture française ?
15: Oui, moi ce que j'ai envie en étant Mister France Agricole, c'est de montrer que certes l'agriculture, on voit que c'est compliqué, que ça demande beaucoup de temps, etc. Mais il faut quand même savoir que sans agriculture, on n'a rien dans nos assiettes. Donc il faut quand même montrer que voilà, l'agriculture en France, c'est quelque chose dont on a besoin et qu'il faut continuer à faire perdurer. Surtout quand on est jeune.
9: Ouais, surtout quand on est jeune, effectivement, et qu'on a l'avenir devant nous. Vous y croyez encore ? Pourquoi vous y croyez encore, finalement, à cette agriculture française telle qu'on la connaît et à son maintien ?
15: Parce que ça ne peut pas durer comme ça éternellement. Quand on voit qu'il ne reste plus que moins de 400 000 exploitations en France, tous les agriculteurs qui arrêtent parce qu'ils n'arrivent plus à tenir, les trésors ils sont à plat, enfin, ça devient de plus en plus compliqué, donc je vois pas, j'ai du mal à voir l'avenir sans agriculteurs en France, quoi. Mmh. Je vois pas comment on pourrait faire.
9: Mmh. Ben, en tout cas, on espère que effectivement le message que vous avez, le message optimiste que vous essayez de faire passer, ben, passera notamment auprès du gouvernement. Merci beaucoup, Mathis Lafargue, d'être venu sur RMC ce matin.
15: Merci à vous.
9: D'être passé par le Réveil Martin. Je vous souhaite une très bonne journée de vendange, de récolte, donc de moisson pour le maïs et le tournesol céréalier dans le Lot Mister France Agricole cette année. Merci beaucoup, Mathis Lafargue. On suivra bien évidemment ce qui ressortira sur RMC de la réunion entre le Premier ministre et les jeunes agriculteurs demain. Il y aura aussi la coordination rurale le 22 septembre, toute la profession réunie ensuite mi-octobre pour faire un premier bilan des aides annoncées la semaine dernière. On suit évidemment le dossier agricole sur RMC. Restez avec nous, 6h20. Dans un instant, on va se projeter sur un moment que les agriculteurs vont évidemment scruter de près, la présidentielle, qui enflamme déjà les réseaux sociaux. Amine Lafchin décrypte le phénomène pour nous dans l'œil des réseaux dans un instant. Et puis on débat aussi avec vous au 32-16. On va rejoindre, tiens, une chanceuse dans un instant, une fan de Céline Dion qui a assisté au retour sur scène de son idole hier soir. Elle nous raconte tout dans une minute sur RMC.
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3: Très bon dimanche sur RMC. Dans le réveil Martin, vous êtes déjà nombreux à nous envoyer des messages hein, sur le WhatsApp RMC 0612 424 424. Je vois Julien, un des fidèles du matin sur RMC, infirmier libéral en Charente. Je suis déjà sur le pont pour m'occuper de ses patients. Bonne journée à tous. Évidemment, bonne journée également, Julien. Je pense fort à vous et à vos patients. J'espère que tout se passe bien en Charente. Et merci d'être déjà au réveil, déjà réveillé, déjà au boulot pour s'occuper des patients. Des patients, Julien, c'est le genre de personne dont on a besoin, même le week-end. On va aller faire un tour au 32-16, rejoindre Lynn qui nous appelle. Bonjour Lynn.
4: Bonjour.
3: Merci beaucoup d'être avec nous ce matin. Alors Lynn, vous êtes une personnalité un peu spéciale puisque je crois que vous êtes la cofondatrice du fan club de Céline Dion, The Redheads. Vous étiez au concert hier ?
4: Oui, c'est ça. En fait, vous dites hier, j'ai l'impression que c'est aujourd'hui.
3: Vous n'avez pas dormi.
4: Je n'ai pas couché encore. Non, c'est ça. J'espère que ça ne s'entend pas trop à ma voix.
3: Non. En tout cas, vous n'avez même pas la voix cassée. Vous n'avez pas chanté ou quoi, Lynn ?
4: Ah, j'ai préservé. C'est 30 ans d'expérience, ça.
3: Bon, c'était comment cette première, ce grand retour de Céline Dion sur scène ?
4: Ah, franchement, c'était incroyable. C'était extraordinaire. On savait que. On nous avait dit que ça allait être un événement grandiose, qu'il y avait toute une scénographie, que Céline avait toutes ses capacités, que ça allait être fou. Et en fait, on nous a pas menti. Et c'était même au-delà, je dirais même, de nos attentes, à mains égards.
3: Ah ouais, au-delà de vos attentes, j'allais vous poser la question. Est-ce que c'était à la hauteur de ce que vous espériez ?
4: En toute honnêteté, c'était vraiment supérieur à ça parce que quand on regarde déjà le tableau, la scénographie, c'est du jamais vu pour nous. Hein. C'est Céline Dion, c'est une artiste au milieu d'une scène. Évidemment, il y a toujours un peu de voilà d'orchestration, etc. Mais à part le spectacle E.N.U.D. Pour ceux qui connaissent à Las Vegas, au niveau de la direction artistique, la scénographie, c'est pas là-dessus qu'elle joue sa plus grosse carte. Là, c'était absolument extraordinaire. En tout cas, dans mon opinion, je trouve que l'aménagement était fou, les décors étaient fous, les écrans étaient d'une grande qualité. Ça projetait quelque chose de sensationnel, surtout à la Plénitude Arena. On s'attend à quelque chose d'imposant parce que la salle est très très grande. Et pour nous qui sommes fans de Céline, qui la suivons depuis longtemps, on l'a jamais entendue dans cette salle-là. On a toujours été habitué à Bercy. Puis ensuite, donc c'est quand même un grade supérieur. Hein. C'est quasiment le double de capacité. Donc on avait un peu de hantise de l'avoir dans un si grand espace. Et puis évidemment il y avait la setlist, il y avait le choix des chansons.
3: Et alors justement le choix des chansons, elle a commencé par cette chanson là, Céline Dion. On ne change pas. Ce qui est quand même un message assez fort. Est-ce que dès ce moment là vous avez compris que c'était bon, que sa voix, c'était celle que vous connaissiez, qu'elle avait retrouvé effectivement toutes ses capacités, qu'il y a eu peut-être un petit soulagement quand vous avez entendu ces notes là
4: Oui, non, c'est sûr. En fait, je crois que le message était très clair. On ne change pas. Il y a eu d'autres moments dans le concert aussi où il y a eu des messages qui sont envoyés. Je chanterai toujours. Il y a eu la chanson Courage, qui est la chanson éponyme de son dernier album en anglais.
3: 22 chansons.
4: Tournée, qui a malheureusement,
3: 22 chansons au total, et notamment celle-là qui est quand même particulièrement difficile à interpréter. Et elle l'a tenue, cette note-là.
4: Elle l'a tenue, et puis, pour le coup, on ne l'attendait pas, et je crois que c'était le but. Je pense qu'en faisant cette chanson, qui est une performance qui est reconnue mondialement pour être extrêmement difficile, et qu'elle ait cette audace de la chanter malgré les conditions, et bien, voilà, encore une fois, c'est très clair, Céline is back.
3: Céline is back, pour le plus grand bonheur de Lynn, qui donc n'a pas... Je l'ai pas dit, mais vous venez de Montréal, hein, vous habitez à Montréal depuis 15 ans, vous êtes venu exprès pour l'avoir sur scène à Paris. Merci beaucoup d'être passé par le Réveil Martin ce matin, Lynn. Bonne nuit, du coup.
4: Merci. bonne nuit.
3: Rêvez bien de Céline, évidemment. Vous continuez de débattre, de venir réagir à toute l'actu, que ce soit Céline Dion, le basket, l'équipe de France féminine en finale de la Coupe du Monde, le carburant également, le prix du carburant. Vous nous appelez, évidemment, on continue de réagir, de débattre tous ensemble au 32-16. 6h25, d'abord, c'est l'heure de scroller.
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3: Parce que son téléphone est une extension de sa main, et qu'elle en profite pour éplucher les réseaux sociaux pour vous tous les week-ends. Amélie Lafin, salut Amélie.
5: Salut Martin.
3: Notre œil des réseaux dans le Réveil Martin, évidemment. Ce matin, tu nous parles, tiens, de politique, avec des candidats qui inondent les réseaux.
5: Exactement, et je vais démarrer avec un candidat qui a fait le buzz cette semaine. Gabriel Attal, une bière à la main, qui annonce sur ses réseaux sociaux son opération intitulée 1000 bistrots.
6: Tout au long du mois de septembre, on organise l'opération 1000 bistrots. C'est 1000 rassemblements dans des...
5: Bon, alors j'ai quand même fait le calcul, hein, parce que cette opération doit durer un mois, donc 30 jours. Donc s'il veut faire 1000 bistrots en un mois, ça fait quand même 33,333333 bars par jour.
3: Quoi, un jeu ?
5: Comment dire que pour vendre...
3: Ou impossible,
5: son programme,
3: je sais pas.
5: Bah, pour vendre son programme, Gabriel Attal, il a plutôt intérêt à commencer par le café, hein, parce que s'il commande une bière dans chaque bar, pas sûr qu'il soit bien écouté par les électeurs, quoique...
3: Ça dépend des endroits.
5: Ça dépend, exactement. Non, blague à part, ce matin, j'ai voulu aborder ce sujet parce qu'on le sait, le premier à avoir réussi à se servir des réseaux sociaux pour faire campagne, c'est Jordan Bardella, c'était il y a 10 ans, mais aujourd'hui, l'ère du numérique est plus présente que jamais et tous les candidats se servent de cet outil, qu'ils soient de droite ou de gauche. Écoutez par exemple cette vidéo trouvée sur le compte TikTok de Jean-Luc Mélenchon.
7: Nous proposons de supprimer les cotisations retraite. Je supprimerai d'ailleurs la PPO3. Je propose d'abord de supprimer 50 milliards d'impôts de production.
8: Il faut supprimer les impôts de production.
7: Supprimer l'ISF, supprimer.
8: Tout ça, nous le supprimons.
5: Je sais pas si t'as reconnu ces voix, Martin.
3: Quelques-unes un petit peu.
5: Marine Le Pen, Bruno Retailleau. On a aussi Édouard Philippe. En fait, cette vidéo, Jean-Luc Mélenchon l'a publiée juste après le premier débat lors de la rencontre avec le MEDEF. Une manière de se moquer de ses adversaires. Et ça marche. La vidéo a été vue plus d'1,5 million de fois. Oh. Et ce n'est pas le seul à avoir la cote sur les réseaux. J'ai regardé les comptes des 3 favoris pour l'instant de cette présidentielle. En cumulant les comptes TikTok et Instagram, Marine Le Pen a plus de 2 260 000 abonnés. Jean-Luc Mélenchon, lui, carrément, il explose les scores. Il en a 3 880 000. C'est énorme. Pour te dire, j'ai comparé. C'est autant que l'acteur Pierre Niney, par exemple.
3: Ah oui, quand même.
5: Ouais, et l'outsider qui est loin derrière, c'est Édouard Philippe avec seulement 245 000 abonnés. Bon, alors si les politiques sont populaires sur les réseaux sociaux, le seront-ils aussi dans les urnes, ça reste

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2: Quasiment 6h30 sur RMC dans le Réveil Martin, la météo, Peggy, va encore faire bon, sauf un peu au nord, c'est ça?
3: Exactement, sur l'extrême nord, on a une petite perturbation, alors qui donne juste quelques pluies faibles et éparses. Entre la Manche ce matin et la frontière belge, quelques bandes brouillard sur la façade atlantique, ailleurs c'est du soleil. Et dans l'après-midi, cette perturbation, on va la retrouver entre la pointe du Cotentin et le Grand Est, avec un risque de coup de tonnerre sur le Grand Est, et puis on peut avoir même quelques ondées sur l'île de France, mais du soleil partout ailleurs, avec des températures comprises entre 21 et 25 degrés près de la Manche, 25 à 29 sur le reste de la moitié nord et 29 à 31 degrés sur la moitié sud.
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2: Vous êtes sur RMC, il est 6h30, l'heure d'un nouveau journal avec Cassandre Bro. Bonjour Cassandre.
6: Bonjour Martin, bonjour à tous. Les circonstances de l'accident de TER en Normandie, toujours inconnues. Les leaders de l'intelligence artificielle veulent ralentir son développement. Un hommage à Eric Roy ce soir sur la pelouse de Fabrice Leblay.
2: Les investigations se poursuivent après le déraillement d'un TER en Normandie vendredi soir.
6: 44 passagers ont été blessés. Une jeune femme de 18 ans est toujours hospitalisée, gravement blessée, mais ses jours ne sont plus en danger. Hier soir, le parquet appelle à la prudence sur les causes de l'accident. À ce stade, aucun élément ne permet d'évoquer un acte de malveillance. Un morceau de rail présent sur la voie pourrait être à l'origine de l'accident, mais rien n'explique pour l'instant pourquoi il se trouvait là. Et l'enquête se poursuit, Nicolas Ginestière.
7: Alors que les auditions se poursuivent ce matin, les opérations d'expertise judiciaire débutent. Elles permettront d'apporter le regard d'un technicien spécialisé sur l'accident. Que faisait cette pièce de plusieurs centaines de kilos au milieu des rails? Est-elle vraiment à l'origine de cette sortie de voie? La boîte noire du train a été saisie. Les données enregistrées, vitesse, freinage, distance parcourue, permettront de reconstituer le fil des événements. À ce stade, toutes les pistes sont étudiées. Plusieurs sources évoquaient hier un éventuel acte volontaire, mais le procureur de Rouen se montre plus prudent. La présence d'un rail sur la voie est toujours l'hypothèse privilégiée pour expliquer le déraillement, mais rien ne permet d'évoquer un acte malveillant ni un attentat, a précisé hier soir le parquet.
6: Après un été discret, Marine Le Pen fait sa rentrée politique. Elle est attendue à Hénin-Beaumont aujourd'hui après une apparition au Touquet hier aux journées parlementaires du RN. La candidate à l'élection présidentielle en a profité pour tendre la main à Sébastien Lecornu. Après les mises en garde du Premier ministre depuis fin août sur les risques d'une censure du budget pour 2027, Marine Le Pen a voulu se montrer rassurante.
8: Nous assumons vouloir gagner les élections et gouverner la France au plus vite. Ce faisant, un budget imparfait opérationnel avant les élections est préférable cette fois à une loi spéciale, car nous pourrons le modifier immédiatement à notre arrivée au pouvoir avec une nouvelle majorité parlementaire. Cette situation évidente que tous les Français comprendront ne peut être un blanc-seing au gouvernement. Nous n'accepterons aucune hausse d'impôts et aucune injustice sociale contre la France du travail. Nous exigerons des économies et encore des économies.
6: De son côté, Jean-Luc Mélenchon a déjà annoncé que ses députés censureront le budget du gouvernement. Vous l'avez peut-être remarqué sur les étals, le prix du raisin. Les viticulteurs français se plaignent des marges abusives de la grande distribution. Ils subissent une baisse des ventes alors que le mois de septembre est le pic de la saison. Sylvain Bernard est responsable de la section de la FNSEA dans le Vaucluse. Il dénonce une concurrence déloyale des produits étrangers. Thomas Douéré, vous êtes allé à sa rencontre pour RMC.
9: Dans son exploitation qu'il détient depuis 18 ans, Sylvain Bernard pointe du doigt des pieds de vigne entassés au bout de son terrain. Un raisin français qui se vend de moins en moins dans les supermarchés.
10: On constate dans les rayons que le prix du raisin français est affiché à 7,99€, pendant qu'en face, juste à côté dans le même rayon, vous avez du raisin de table italien ou espagnol à 3,95€.
9: Un écart qu'il trouve injustifié.
10: Aujourd'hui, le raisin de table sort à 1,40€ des exploitations françaises, donc ça fait 6,50€ de marge, pendant que le raisin italien ou espagnol à 3,95€, ils acceptent de gagner que du coup 2,60€ du kilo. Pourquoi le raisin italien ou espagnol, ils acceptent de marger moins en valeur que le raisin français?
9: Des marges qui poussent les consommateurs à acheter du raisin étranger. Les ventes de raisins de table produits en France ont baissé de 12,6% entre 2000

0: 2024 et 2025, et le prix ne compense pas, selon lui, les pertes de ventes en volume.
1: En fait, on fait croire aux consommateurs que manger français c'est plus cher, mais ça c'est pas la faute des producteurs. En tout cas, ça bénéficie pas aux producteurs.
0: Il demande davantage de transparence lors des négociations commerciales annuelles, afin de connaître la répartition du prix du raisin entre les différents acteurs de la filière.
2: Reportage sur place de Thomas Douéré pour RMC.
3: Le prix du raisin qui augmente, les agriculteurs qui se plaignent des marges de la grande distribution. Est-ce que, vous nous le dire ce matin, peut-être que vous avez constaté effectivement que le prix du raisin avait augmenté là ces derniers jours. Est-ce que vous pouvez encore en acheter. L'autre prix qui vous inquiète évidemment ce matin au 32-16, c'est le prix du carburant qui continue d'augmenter, la situation dans le détroit d'Ormuz qui ne s'arrange pas. On pourrait s'approcher, dépasser éventuellement les 2,50€ le litre de gasoil. Venez nous dire comment vous vous adaptez, comment vous vivez ça, l'augmentation continue du prix du gasoil, du prix de l'essence, du prix des carburants. Vous nous appelez évidemment au 32-16 et je lirai vos messages également sur WhatsApp 0612 424 424. 6h35, on en vient à ce cri d'alarme face à l'intelligence artificielle.
2: Dario Amodei, patron d'Anthropique, la maison mère de l'IA Claude, a lancé un appel à ralentir la vitesse de développement de l'intelligence artificielle. Il a publié un essai hier et appelle à une concertation entre tous les leaders du secteur. Une prise de position inédite, mais très vite suivie par les géants de l'IA, Mathéo Rollet.
4: La peur principale, la proximité d'un point de non-retour. Autrement dit, le jour où une IA va réussir à en développer une autre sans l'aide d'un humain. Dario Amodei l'affirme, il faut temporiser pour que la prévention des risques soit en mesure de suivre le rythme. Pas anodin, car plusieurs couacs ont été rapportés à Anthropic et OpenAI. Certains de leurs modèles se sont par exemple rendus sur Internet à l'insu de leur superviseur. Amodei redoute que d'ici 6 à 12 mois, ces IA puissent, je cite, « prendre le contrôle de l'intégralité d'Internet ». Alors, il propose d'intégrer, entre autres, des observateurs indépendants pour vérifier que sa start-up tienne ses engagements. Sam Altman promet d'en faire de même chez OpenAI.
2: C'est une page de l'histoire du basket féminin qui va peut-être s'écrire ce soir pour l'équipe de France. Après avoir battu l'Allemagne en demi hier, les Bleus disputent la finale de la Coupe du Monde face aux États-Unis. 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
3: Il y aura de l'émotion évidemment à Berlin, il y aura une émotion également encore plus forte ce soir au stade Francis Leblé de Brest.
2: Le club brestois reçoit le PSG ce soir en clôture de la quatrième journée de la Ligue 1. Un match qui, pour les Brestois, dépassera l'habituel enjeu sportif. Le club va en effet rendre hommage à son entraîneur, Éric Roy, décédé tragiquement d'un cancer du pancréas en juin dernier, à l'âge de 58 ans. Julien Lachuère, son ancien adjoint et actuel nouvel entraîneur.
5: La difficulté va être l'émotion, ces attentions que tout le monde veut avoir, et ce qui est normal, parce qu'il a tellement donné au club, on a vécu des résultats historiques, que c'est un juste retour pour ce match-là, pour cet hommage avec nos supporters, de lui donner ce qu'il mérite tout simplement, et puis lui dire merci parce que lui, il a tout donné pour le club.
2: En rugby, les Rochelais ont une nouvelle fois frappé fort hier en l'emportant sur le terrain de Toulon après avoir battu Toulouse la semaine dernière. Hier, les Maritimes ont gagné sur le score de 21-20. Rémi Thalès, entraîneur des trois quarts de La Rochelle.
6: C'était une équipe avec beaucoup d'expérience. On savait qu'ils allaient vouloir se rattraper de la saison dernière et partir sur un nouveau cycle. On s'attendait à un gros match. Et ce qu'il y a de bien, c'est que l'on a réussi à les faire douter en fait de suite. On savait qu'il fallait pas que sur les 20 premières minutes, on leur fasse des cadeaux pour que ils se mettent en confiance et qu'il y ait le public derrière eux. Dès qu'on est venu, on a scoré. Donc ça a fait qu'ils ont douté et nous, on a réussi à être constants, même si c'était pas un match avec de grandes envolées.
2: Après 6 ans d'absence, c'est le grand retour de Céline Dion. Elle a fait son retour hier sur la scène à Paris. 30 000 fans ont répondu présents pour ce premier show de près de 2h30. RMC était à la sortie de ce premier concert et les fans sont sortis complètement bouleversés.
7: Il y avait de l'émotion. Dès les premières minutes, la rente, elle commence à pleurer de joie et pleurer de cette reprise. Chose qu'on a pu ressentir, que je pense que tout le public a ressenti.
8: Elle était hyper émue, c'était trop touchant.
9: Du coup, nous aussi, on a versé notre larme.
8: On a pleuré.
10: C'était un beau concert. C'est sobre, classe, Céline.
11: Elle a chanté tous les classiques, sauf prière païenne. Voilà, c'était un peu la grande absente de ce show, mais c'était magnifique.
12: Elle a été super, elle a tenu toutes ses notes, elle était hyper généreuse. C'était excellent, vraiment.
3: des fans de Céline Dion, donc ravis. On l'entendait aussi tout à l'heure avec Lynn Basbous qui nous a appelé au 32-16 pour débriefer un petit peu ce concert, évidemment le retour de Céline Dion sur scène qui a fait énormément plaisir à ses fans. Merci beaucoup Cassandre Bro, on te retrouve à 7h30 pour un nouveau journal. J'en profite pour saluer Ali, Ludo également qui sont avec nous et qui prennent le café avec nous dans le Réveil Martin ce matin sur RMC, qui nous envoient des petits messages pour nous dire bonjour sur le WhatsApp RMC 06 12 424 424. Évidemment vous continuez de venir nous dire bonjour, de venir nous dire pourquoi vous êtes réveillé ce matin. Et puis on continue de débattre, hein. Vous réagissez évidemment à toute l'actualité. Vous nous appelez en direct sur WhatsApp, vous nous appelez en direct au 32-16 et vous laissez vos messages sur WhatsApp 06 12 424 424. 6h39. Et pour parier plus sereinement, peut-être, vous pouvez vous appuyer, évidemment, vous le savez, tous les week-ends dans le Réveil Martin, sur les bons conseils de Christophe Payet de la rédaction des Paris RMC. Bonjour Christophe.
13: Bonjour Martin, bonjour à tous.
3: Retour du PSG sur la scène nationale ce soir avec le déplacement à Brest. Paris qui a eu le déclic. Enfin, ça y est, ils ont un peu galéré en début de saison, mais là ça va mieux. Ils ont battu le Slovan Bratislava 6-1 cette semaine en Ligue des Champions. Vous l'avez évidemment vécu sur RMC. Est-ce qu'il faut s'attendre à un nouveau festival des Parisiens en Bretagne ce soir, Christophe?
13: Eh bien, écoute, pourquoi pas, hein. Les deux dernières fois, le PSG s'est imposé en Bretagne 3-0. Une fois en Ligue des Champions, une fois en Ligue 1. En plus de ça, le Paris Saint-Germain, tu l'as dit, a eu le déclic. Et surtout, joue contre sa victime préférée. sur les 24 dernières compétitions, derniers matchs, pardon, toutes compétitions confondues et tout stade confondu, c'est 22 victoires et 2 nuls. Donc, pour moi, le PSG va s'imposer facilement. Je vois bien Paris qui gagne dans les demi-temps, qui marque, pardon, dans les demi-temps, qui gagne, et puis Doué buteur. Il n'était pas titulaire, Doué, lors du match contre le Slovan. Là, donc, je pense qu'il le sera. Et ça, c'est coté à 2,90. Il faut noter que le Paris Saint-Germain, c'est seulement à 25, le nul à 6,25 et la victoire de Brest à 8. Donc, on essaye de trouver des solutions pour faire grimper la cote. Petit pari risqué, certes, mais la cote est trop belle pour que je ne vous la propose pas. Le but de Doumbia, le Brestois, qui en a déjà mis 4, c'est 5,70. Ça, c'est le petit plus. Mais sinon, il faut surtout se concentrer sur le PSG.
3: Ça peut être intéressant, effectivement, des cotes qui permettent de faire grimper tout en voyant le PSG gagner. Merci beaucoup Christophe. Brest-PSG, je rappelle, hein, c'est ce soir évidemment 20h45 sur RMC. Très bon dimanche Christophe.
13: Salut à tous.
3: 6h41 sur RMC. C'est une des solutions de plus en plus plébiscitées face à l'explosion des prix du carburant rué sur les boîtiers éthanol depuis quelques mois. C'est ce que voit mon invité dans une minute. C'est le porte-parole de l'une des entreprises qui commercialise ces boîtiers. Comment ça fonctionne? Est-ce qu'il y a des risques? Pour quelles économies au final? Toutes les réponses dans un instant. Avec vous aussi au 32-16. Est-ce que vous avez installé ces boîtiers éthanol? Est-ce que vous en êtes content ou non? Je vous attends aussi si vous êtes garagiste. Est-ce que vous voyez des difficultés particulières quand vous avez des voitures en réparation avec ces boîtiers? On en débat ensemble tout de suite sur RMC.
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3: Très bon réveil sur RMC, 6h44.
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19: Bonjour la France.
3: Tous les week-ends, vous le savez, à cette heure-là, je donne la parole à une personne qui propose des idées pour changer notre quotidien, nous simplifier un peu la vie, nous aider par exemple, bah, peut-être à dépenser un petit peu moins, notamment quand on va à la pompe à essence. C'est un enjeu pour nous tous, évidemment, en ce moment, en tout cas pour ceux qui roulent en thermique. Bonjour Wim Kaléo.
20: Bonjour.
3: Vous êtes le porte-parole d'eFuel Flex. Vous commercialisez l'un des trois boîtiers de conversion au bioéthanol. C'est vrai que ça donne envie, ce carburant. Quand on voit les totems au bord des routes, on le disait tout à l'heure, on voit ce carburant à moins d'un euro. Ça fait presque rêver. On a presque envie d'en mettre dans notre voiture. Le problème, c'est que c'est pas le bon carburant, souvent. Faut nous aider, Wim Kaléo, pour mettre du bioéthanol dans la voiture. Est-ce que c'est possible de mettre des boîtiers de conversion sur toutes les voitures thermiques ou pas? Qu'est-ce qu'il faut regarder pour savoir si c'est possible?
20: Alors, juste petite correction, donc la société c'est eFlex Fuel, mais donc, désolé, donc en fait, ça concerne les voitures thermiques essence, donc ça c'est la première chance, essence ou hybride, et c'est les véhicules à partir de l'année 2000, donc tous les véhicules qui ont été produits à partir de l'année 2000 peuvent bénéficier donc d'un, ou peuvent avoir un boîtier de conversion.
3: Uniquement essence, pas les diesels.
20: Essence, pas les diesels. Pas les diesels, malheureusement.
3: Comment ça se passe là, depuis ces derniers mois, depuis la crise des prix du carburant? Est-ce que vous avez beaucoup plus de demandes, beaucoup plus de clients, des Français aussi, qui peut-être sans forcément l'installer tout de suite, mais en tout cas viennent vous poser des questions?
20: Oui, on constate clairement une augmentation de demandes. Hein, donc, comparé à l'année passée où le carburant essence était quand même encore bien en dessous de 2 euros, là, on a quand même une demande qui a doublé par rapport à l'année passée. Donc, les gens, clairement, ils regardent, c'est clair, on le voit aux stations de carburant, on a un carburant qui est en dessous de 1 euro et puis l'essence qui dépasse 2 euros, ça commence à poser des questions.
3: J'imagine bien, donc deux fois plus de demandes pour installer ces boîtiers. Ça coûte combien l'installation?
20: Alors une installation, en moyenne, il faut prendre 900 euros. Donc 900 euros, ça comprend le boîtier de conversion, l'installation et aussi le côté administratif. Donc ça veut dire le changement de carte grise où on va changer le type de carburant.
3: 900 euros, mais pour pas mal d'économies sur la durée, c'est rentable?
20: Alors, je pense que oui, c'est rentable. Il n'y a pas énormément de solutions d'énergie qui se rentabilisent en moins d'un an. Donc ça, c'est plus ou moins ce qu'il faut compter. On peut le mettre aussi en kilomètres. Donc pour économiser ces 900 euros, il faut rouler à peu près 15 000 kilomètres. Voire un peu moins.
3: Je vous avoue que moi, je suis pas vraiment mécano. J'ai toujours un petit peu peur de toucher au moteur. Est-ce qu'il y a des risques de panne supplémentaires? Je vous pose la question parce qu'en me baladant sur les réseaux sociaux, en cherchant un peu, j'ai vu pas mal de témoignages d'automobilistes qui ont eu quelques problèmes, notamment des démarrages à froid, une surconsommation d'huile moteur, des problèmes de puissance aussi. Est-ce que ce sont des problèmes courants, réguliers ou non?
20: Alors, non. Tout dépend bien sûr de quelle solution vous voulez mettre sur votre véhicule. Ce qui est important, je pense, c'est de chercher une solution de qualité. La première chose qu'il faut tenir compte, c'est de choisir un boîtier homologué. Donc un boîtier homologué, c'est un boîtier qui a été testé et approuvé par l'État français. C'est d'ailleurs le seul moyen légal de rouler à l'éthanol en France. Point de vue fiabilité, je pense pas qu'il y a. Oui, il y a une petite surconsommation.
3: Ouais.
20: Ça, c'est lié au niveau d'énergie du carburant essence vis-à-vis le 85. Donc, il y a une différence d'énergie et donc le boîtier de conversion est créé pour notamment compenser cette différence d'énergie.
3: Donc ça change un petit peu le comportement de la voiture,
20: ne pas rouler à le 85.
3: Mais les pannes ne sont pas forcément ultra importantes. Je vous pose la question que Kevin nous pose sur le WhatsApp RMC. Il a une hybride essence qui consomme 4 litres 5, 5 litres au 100. Il se demande si l'investissement sur un boîtier éthanol est si intéressant que ça.
20: Alors, qu'il faut pour amortir le boîtier va être un peu plus long pour ce monsieur. Ceci dit, nous avons des, par exemple, nous avons des centaines de conducteurs, chauffeurs VTC à Paris qui roulent avec des Toyota hybrides, qui utilisent notre solution et eux, je peux dire qu'ils sont très contents parce qu'ils économisent quand même, ils roulent beaucoup bien sûr, mais ils économisent des centaines, quelques centaines d'euros par mois. Donc ça leur fait
3: Il faut grosso modo un an pour rentabiliser si on fait entre 10 et 15 000 km par an d'après les données. Merci beaucoup Wim Kaleo d'avoir été avec nous ce matin. Vous êtes le porte-parole d'Iflex Fuel, donc pardon d'avoir écorché le nom de votre société au tout début de l'interview. Merci d'être passé par le Réveil Martin ça aujourd'hui. Dites-nous vous aussi sur le WhatsApp RMC au 3216, est-ce que vous êtes passé au bioéthanol, est-ce que vous en êtes heureux, est-ce que ça marche? Je vois Cédric, tiens, qui nous appelle au 3216, il nous appelle depuis le Gard, il est passé au bioéthanol et il nous répond dans un instant, il nous explique comment ça se passe pour lui dans un instant sur RMC.
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3: Merci beaucoup de vous réveiller avec RMC. Vous avez fait le bon choix. Vous êtes nombreux à réagir à l'interview qu'on avait juste avant avec le porte-parole de l'une des entreprises qui commercialise des boîtiers de conversion au bioéthanol pour les voitures. Je vois Philippe qui nous écrit sur le WhatsApp RMC. Il roule au bioéthanol depuis 2018. Aucun problème après 200 000 km, nous dit Philippe. On va voir comment ça se passe aussi pour Cédric dans le Gard. Bonjour Cédric.
27: Oui, bonjour Martin.
3: Merci beaucoup de nous appeler au 3216. Cédric, vous êtes cuisinier. Et donc vous roulez au bioéthanol?
27: C'est ça, oui. Après la guerre en Ukraine où il y avait les prix du carburant qui avaient déjà affolé à plus de 2 euros le litre sur le gasoil, avec ma femme, hein, parce qu'on est dans le même, on a fait le même choix, on a vendu nos voitures qui étaient à l'essence et au diesel pour acheter des Ford qui étaient montées en flexi-fuel, donc montées d'usine, à l'E85.
3: Et alors, vous avez fait les comptes?
27: Ah ben, c'est pas compliqué. Depuis deux ans, là que je vais au compteur, donc l'ordinateur de bord me disait, je faisais du 6 litres 1 au 100 pour 750 km d'autonomie et je fais un plein à 32 euros.
3: Donc, ah oui. Voilà. Oui, donc oui, ça n'a rien à voir avec ce que vous connaissiez avant, avec votre voiture diesel et votre voiture essence.
27: Dans les derniers pleins que j'avais fait à plus de 2 euros, j'étais à 120 euros le plein, quoi. Donc, et puis, l'histoire nous a appelé que l'essence monte toujours. Et de ça, très rarement. Et puis, de toute façon, le pétrole est appelé à disparaître. Donc, ça ne fera que monter, de toute façon. Mmh. Donc, voilà, on a été pragmatique avec ma femme. Et on s'est dit, on arrête les conneries. Et on passe au bioéthanol, montée d'usine.
3: Et il n'y a aucun souci particulier. On parlait tout à l'heure d'éventuellement démarrage à froid. Peut-être une surconsommation, il n'y a pas de souci.
27: Ben non, parce que c'est monté en usine. Je veux dire, c'était les moteurs flexifs fuel de chez Ford.
3: Mmh. Oui, donc, c'est pas un boîtier qu'on a installé ensuite.
27: Et non.
3: Ouais.
27: C'est pour ça qu'on avait fait ce choix avec ma femme. Et on compte y rester. Hein, je veux dire, on était gros rouleurs tous les deux. Et quand je vois les gens qui râlent le prix du carburant, mais je vais dire, excusez-nous, c'est notre, ma femme, on est un peu moins con que la moyenne, quoi. Donc.
3: Ouais, j'imagine. C'est vrai que, comme on disait, c'est vrai que ça fait un peu rêver quand on voit le prix du GPL là, sur les, enfin du bioéthanol sur les totems. Ça fait un petit peu rêver de voir ce prix en dessous d'un euro. Merci beaucoup, Cédric, de nous avoir appelé ce matin.
27: Avec plaisir. Bonne journée.
3: Bonne journée dans le Gard avec votre voiture qui roule au bioéthanol. 6h54 sur RMC.
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3: 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Le Réveil Martin, c'est terminé pour aujourd'hui. Mais la vraie bonne nouvelle, c'est qu'Anaïs Castagna arrive dans un instant sur RMC. Je suis pas sûr que la fièvre Céline soit vraiment redescendue chez elle. Elle est quand même là ce matin, Anaïs. Anaïs, ce matin, ça démarre tout de suite sur RMC.
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4: Bonjour à tous, vous écoutez Anaïs Matin, j'espère que vous allez bien en ce dimanche 13 septembre 2026. On va parler de votre pouvoir d'achat aujourd'hui. Selon un sondage ELAB pour BFM TV, 67% des Français disent que leur pouvoir d'achat a baissé au cours des derniers mois. C'est 11% de plus qu'en janvier dernier. La part des Français qui ne bouclent pas les fins de mois sereinement dépasse désormais les 40% et se rapproche, c'est très intéressant, de son niveau de la crise des gilets jaunes. Moi, je voudrais évidemment vous en parler ce matin. Savoir si vous avez l'intention de descendre dans la rue le samedi 17 octobre, puisque c'est la date qui circule. Donc, est-ce que vous allez descendre dans la rue à cause des prix des carburants qui sont trop élevés ? Je vous attends au 32-16 et sur le WhatsApp d'RMC. Des Français qui ont du mal à se loger, même lorsqu'ils bossent, le marché de la location est saturé. Les prix de l'immo sont toujours élevés et les taux d'intérêt ne cessent de grimper. Ça aussi, on va en parler avec vous. Du parcours du combattant pour trouver une maison ou un appart. J'attends vos témoignages et on sera avec Brice Cardi, président du réseau L'Adresse, à 7h40. À 8h40, on sera avec un journaliste que vous connaissez forcément, qui vous a fait vibrer à la télé si vous êtes fan de ballon ovale. Mathieu Lartaud viendra nous parler de son documentaire qui sera diffusé la semaine prochaine en prime time sur France 2. Documentaire dans lequel il entend faire tomber le tabou du cancer. Rendez-vous à ne pas manquer. On va parler, je sais que ça t'intéresse, Martin, de l'équipe de France féminine de basket qui s'apprête à à vivre un grand moment aujourd'hui après avoir battu l'Allemagne en demi. Les Bleus disputent la finale de la Coupe du Monde face aux États-Unis. Tu vas pas arrêter ça?
3: Non. J'ai calé le rendez-vous. J'espère que le petit sera déjà couché. Comme ça, je pourrai regarder ça tranquillement.
4: Ce sera évidemment à suivre en intégralité sur RMC. Et puis, vous qui vous réveillez, vous vous dites peut-être, mais attendez, elle ne nous parle pas de Céline. C'était comment? Bah, extra. Forcément, elle a ouvert son concert avec cette chanson-là.
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4: On ne change pas des larmes dès le début du concert. Retour grandiose de Céline Dion hier sur scène après 6 ans d'absence. On y revient dans le journal de Lou Garnier dans un instant. Et si vous avez eu la chance d'y assister, bah là aussi on vous attend. D'abord la météo de Peggy Broche. Bonjour Peggy.
9: Bonjour Anaïs, bonjour à tous.
4: Est-ce que ce sera un beau dimanche aujourd'hui?
9: Oui, mais pas pour tout le monde. Sur l'extrême nord, on a une petite perturbation qui donne pas mal de nuages. Quelques pluies éparses et faibles. Alors ce matin, c'est entre la Manche et la frontière belge. On a aussi quelques bandes brouillards sur la façade atlantique. Mais déjà beaucoup de soleil ailleurs. Et dans l'après-midi, cette perturbation, on va la retrouver entre la pointe du Cotentin et le Grand Est avec un petit risque d'orage entre les Ardennes et l'Alsace. Alors c'est vraiment pas une grosse perturbation, hein. Les pluies restent faibles et éparses et on peut avoir quelques ondées aussi sur l'île de France, mais partout ailleurs c'est du beau soleil. Côté température, les minimales, on est souvent entre 12 et 18 degrés, même si c'est un peu frais par endroit sur le nord-est et les régions centrales, et les maximales 21 à 25 près de la Manche, 25 à 29 sur le reste de la moitié nord et 29 à 31 dans le sud.
4: Merci Peggy.
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4: Bonjour Lou Garnier.
9: Bonjour Anaïs, bonjour à tous. Émotion des fans de Céline Dion, grand retour sur scène hier. RMC était à la sortie du concert. Après le Touquet, direction Hénin-Beaumont pour Marine Le Pen qui fait sa rentrée politique. Et puis c'est l'événement sport du jour, l'équipe de France féminine de basket en finale de Coupe du Monde.
13: Je suis debout sur scène, dans cette ville que j'aime tant. Grâce à votre soutien.
4: 6 ans après sa tournée annulée, Céline Dion a donc fait son grand retour hier soir.
9: Et oui, devant 30 000 spectateurs transis, 2h30 de spectacle avec ses plus grands titres, Pour que tu m'aimes encore, J'irai où tu iras. À la sortie, les fans ne cachent pas leur émotion, Justin Adèle.
15: À la sortie du concert, le show continue dans la rue avec les fans.
23: C'était incroyable. Céline, elle est bien live. Elle était extraordinaire, formidable. C'est le plus beau concert de ma vie.
28: Elle a une prestance, elle prend toute la scène. Elle sait. Il n'y a pas de mots pour décrire cette femme.
15: Un concert avec de nombreux classiques en toute sobriété.
29: J'ai surtout vu un show timide au début.
30: Un retour en simplicité, mais très orienté vers son public. Elle a chanté ses classiques, c'était merveilleux.
31: Très beau, très touchant, très élégant. Il y avait une dimension très épique dans la mise en scène. C'était magnifique.
15: Les yeux encore rouges, Soulef ne s'en remet pas.
32: J'ai pleuré toutes les larmes de mon corps.
33: J'ai vibré, je tremblais. Enfin, c'était incroyable.
15: Pour elle, l'aventure Céline ne s'arrête pas là.
33: Je vais me rendre à l'hôtel parce qu'il faut absolument que j'aie mon petit selfie avec Céline. Et je vais finir par la voir parce que je suis là mercredi, je suis là vendredi, samedi et je reviens de date au mois de mai.
15: De quoi profiter encore plus de l'artiste, même si certains fans ne sont pas inquiets. Céline Dion est véritablement de retour, affirme-t-il.
9: Un reportage de Justin Adèle pour RMC.
4: 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L'enquête continue après le déraillement d'un TER en Normandie.
9: Le train qui reliait Rouen à Caen a déraillé près de la ville de Cléon en Seine-Maritime vendredi soir. Une jeune femme de 18 ans est toujours hospitalisée. Alors comment un tel accident a-t-il pu se produire? La boîte noire du train a été saisie, rapporte le procureur de Rouen. Toutes les pistes sont étudiées. Romain Cluzel, sur place, les usagers du TER sont sous le choc.
34: Une épaisse minerve soutient le cou de Laura, tout juste sortie de l'hôpital.
35: Les gens et les valises sont tombés sur nous.
34: Passagère de la première rame, celle qui s'est couchée 24 heures plus tard, elle est toujours en état de choc.
35: Je fais que pleurer et dès que je m'assoupis, ne serait-ce qu'un peu, j'ai des flashbacks de ce qui s'est passé, je n'arrive pas à y croire. J'ai mon psychologue qui est derrière moi, j'ai besoin, quoi. Je ne peux pas rester toute seule dans cette situation.
34: Fatima, elle, connaît très bien cette ligne.
36: Elle passe par Bernay, Lisieux aussi.
34: Mais elle s'arrête toujours à Caen pour voir son petit-fils.
36: Imaginez que je l'aurais pris soir là, parce que moi je le prends souvent le soir, hein. Et franchement ça m'a fait froid dans le dos. Wow. J'aurais pu être dedans, Vraiment.
34: Le train a déraillé à 300 mètres de chez Valérie.
36: Moi, ce qui me perturbe beaucoup, c'est les causes possibles du déraillement.
34: Un morceau d'un autre rail a été trouvé sur la voie ferrée.
36: On se dit que possiblement un acte malveillant, ça peut être possible partout. C'est vraiment une petite ligne de campagne. C'est ça aussi qui est très choquant.
34: Selon le procureur de Rouen, aucun élément à ce stade ne permet d'évoquer un acte de malveillance avec l'intention délibérée de faire dérailler le train.
0: Romain Cluzel pour RMC. On ne l'a pas beaucoup vu cet été. Marine Le Pen fait sa rentrée politique aujourd'hui. Elle était hier au Touquet. Elle sera à Hénin-Beaumont aujourd'hui, son fief électoral. Prise de parole en début d'après-midi. Après plusieurs polémiques, l'objectif est clair pour la candidate à la présidentielle. Afficher l'image d'un parti unifié, Sonia Gobry.
1: La photo est attendue. Jordan Bardella et Marine Le Pen côte à côte. Ça fait deux mois que les deux têtes du RN ne sont pas apparues ensemble publiquement et ils seront particulièrement scrutés alors que Jordan Bardella a eu du mal à cacher sa déception de ne finalement pas être le candidat du Rassemblement National à la présidentielle. Il affiche aussi ses divergences avec Marine Le Pen sur les retraites ou l'interdiction du voile dans la rue. Et le président du RN entend poursuivre un travail de fond et d'influence alors que le clan Le Pen a repris les postes clés. Mais cet après-midi, Jordan Bardella ne s'exprimera pas à la tribune. Quant à Marine Le Pen, elle ne devrait pas revenir sur les remous qui agitent son parti. Selon son entourage, elle fera un discours social et populaire avec des annonces sur la vie quotidienne des Français.
0: Des précisions de Sonia Gobry du service politique de RMC.
2: Et on y reviendra sur cette rentrée de Marine Le Pen tout à l'heure à 8h10 dans l'édito politique de Bruno Jeudy. Les restaurateurs font grise mine.
0: Et leur chiffre d'affaires baisse, moins 6,5% sur un an au deuxième trimestre. D'après leur syndicat, l'UMI, la quasi-totalité des départements sont concernés, mais avec de grosses disparités. Dans la Loire, les restaurateurs enregistrent une baisse de 8,2% de leur chiffre d'affaires. Reportage à Saint-Étienne avec notre correspondant Vincent Chevalier pour RMC.
5: Malgré le soleil et une température idéale, des terrasses désespérément vides, pas étonnant pour ces Stéphanois.
6: Aller au resto, c'est devenu occasionnel. Même avec le boulot, c'est de temps en temps, mais c'est vraiment rare.
7: C'est un budget, les restaurants maintenant. En vrai, il faut le prendre en compte dans tout le reste.
5: D'autres, comme Benoît, continuent d'y aller régulièrement, mais ils ont revu certaines habitudes.
14: Les desserts ont énormément augmenté, donc peut-être avant je prenais un dessert, maintenant j'en prends plus.
5: Dans le département, les établissements ont enregistré une baisse de 8,2% de leur chiffre d'affaires au deuxième trimestre. Bilan amer pour Julien Jean-Roch, gérant de trois brasseries dans le centre-ville.
17: Les chiffres et les caisses enregistreuses nous l'attestent. Une marge qui se réduit, des prix de plus en plus chers, des coûts énergétiques importants, c'est très compliqué à gérer.
5: Pour ces professionnels, il y a de quoi être inquiet pour la restauration traditionnelle.
18: On voit nos chiffres qui baissent, c'est compliqué. Il y a une inquiétude à avoir.
5: Fabrice Laurent Son, patron de l'Intuition et président de l'UMI dans la Loire.
18: Les restaurants traditionnels ou gastronomiques, ils sont moins en vue que des fast-food. Maintenant, aujourd'hui, les gens, ils se restaurent comme ça beaucoup plus qu'avant.
5: Selon l'UMI, 25 restaurants ferment chaque jour en France.
0: Un reportage de Vincent Chevalier pour RMC. C'est une grande première. L'équipe de France féminine de basket est qualifiée pour la finale de Coupe du Monde après sa victoire face à l'Allemagne hier, 86 à 64. Les Bleus sont prêtes pour aller chercher l'or. C'est ce soir 20h contre les États-Unis. Ce n'est pas le moment de relâcher les efforts pour Marine Johannes, arrière des Bleus, invitée de Bartoli Time sur RMC hier.
19: Ça reste une des meilleures équipes au monde. Elles ont des joueuses talentueuses sur tous les postes. Toutes font partie de la meilleure ligue au monde. Certaines ont joué avec elles à l'année, donc on sait leur force. Ça va être un gros match. On a du vécu ensemble. Je pense qu'on a une connexion qui est peut-être plus intense que certaines équipes. On connaît aussi un peu comment ça se passe en Team USA. Donc on espère aussi se servir de cette force pour nous, d'être connectés, de rester ensemble, d'être soudés.
2: Est-ce que vous croyez en leur victoire? Vous nous dites au 32-16.
3: Bien sûr,
2: je savais qu'il allait dire ça. Il m'a regardé. Qu'est-ce qu'elle raconte, évidemment. RMC, en tout cas, adapte ses programmes, c'est ça, Lou, toute la journée.
0: Exactement. Ouais. On vous fait vivre en direct la finale en intégralité dès 20h, on le disait tout à l'heure. En foot, Kylian Mbappé ne s'arrête plus de marquer. Le Real Madrid s'est imposé 4-1 hier soir face au Rayo Vallecano lors de la 5e journée de la Liga. Le Français a encore signé un doublé. Edgar Grolot.
20: Oui, Kylian Mbappé a marqué ses 5e et 6e buts en Liga cette saison, de quoi le placer co-meilleur buteur du championnat espagnol. L'attaquant avait raté un pénalty lors de la dernière journée, mais pas cette fois. Il a ouvert le score en prenant le gardien adverse à contre-pied dès la 14e minute de jeu. Après plusieurs occasions manquées, il a ensuite définitivement tué le match avec le dernier but de son équipe dans le temps additionnel de la seconde période. En campagne de communication pour le Ballon d'Or ces derniers jours, le Français marche dans les pas de Karim Benzema. Kylian Mbappé est le premier joueur du Real Madrid à marquer 6 buts lors des 5 premières journées de Liga depuis son compatriote il y a 5 ans. Une saison au bout de laquelle Karim Benzema avait remporté le Ballon d'Or. La forme de Kylian Mbappé tombe à pic pour le Real à une semaine du derby de Madrid sur la pelouse de l'Atlético dimanche prochain.
0: Et puis un mot de rugby pour terminer. Choc du top 14 ce soir à 21h05. Le Stade Toulousain, champion de France en titre, reçoit l'UBB, champion d'Europe. Un match à suivre sur RMC, évidemment.
2: Grosse journée de sport encore hein, sur ouais, RMC.
3: Comme souvent le week-end.
2: Les dimanches comme ça, hein, évidemment. Évidemment. Est-ce qu'on a des messages ou est-ce que la France dort à cause de cette
3: vidéo? Non, il y a quand même pas mal de messages sur 0612 424 424. On a Pierre-Yves, tiens, notamment, qui nous envoie des messages, qui nous envoie des photos de lui dans sa boulangerie. Pierre-Yves,
2: salut,
3: qui était
2: Pierre-Yves,
3: là,
2: qui était
3: en
2: là
3: studio,
2: dimanche dernier.
3: L'année dernière.
2: Avec
3: la semaine dernière.
2: Ah ouais, l'année dernière.
3: J'ai eu un double check. Et qui a ajouté une petite touche, tiens, sur sa caisse. Gâteau au chocolat d'Anaïs. On va raconter un petit peu quand même.
2: Alors, j'ai vu. Oui. J'ai vu le problème.
3: T'as vu le prix?
2: J'ai vu 0 euro. J'y arrive. C'est tout ce qu'il vaut, mon gâteau au chocolat. Parce que la semaine dernière, j'ai fait un gâteau. J'ai osé faire un gâteau alors que Pierre-Yves
3: Boulanger
2: venait nous voir et il est venu avec plein de bonnes choses, évidemment. Bon, visiblement, mon gâteau, ça lui a pas fait un effet.
3: Non. En tout cas, 0 euro, allez-y. Ça... Il était pas si mauvais, le gâteau. En plus, il est dur, Pierre-Yves. On a aussi des messages sur la mobilisation du 17 octobre. Évidemment, l'appel à manifester suite notamment à la hausse des prix des carburants, mais le pouvoir d'achat en général, ils ont laissé beaucoup trop de délais avant de manifester, même si je pense que ça ne sert à rien, nous écrit Ali sur WhatsApp 0612 424 424. Et puis on a Thierry également, descendre dans la rue, je n'y crois plus, fin du règne, mai 2027, nous dit Thierry Delorière, qui attend donc surtout les élections de mai prochain pour éventuellement voir un changement de cap. Visiblement, il ne croit plus en tout cas à la politique du gouvernement actuel.
2: Ah bah je vais te lire le niveau de popularité d'Emmanuel Macron et de Sébastien Lecornu, au plus bas selon un sondage Ipsos BVA pour la Tribune dimanche publié donc ce week-end. Donc selon ce sondage réalisé du 9 au 10 septembre, le chef de l'État a atteint son pire niveau de popularité depuis son arrivée au pouvoir avec seulement 16% d'opinions favorables. Vous pouvez réagir évidemment, on vous attend au 32-16 et sur le WhatsApp d'RMC. Il est 7h10 à suivre. Anthony Morel qui va nous aider à lutter contre le gaspillage alimentaire aujourd'hui.
8: Oui, dans les cantines, qu'elles soient scolaires ou d'entreprise, vous allez voir que l'intelligence artificielle permet d'optimiser et de limiter les invendus et ce qu'on laisse surtout dans nos assiettes.
2: On te retrouve dans quelques minutes, on va aussi aller du côté d'Annecy où un boulanger propose sa baguette tradition à 1 euro pour redonner du pouvoir d'achat à ses clients. Et puis on va passer un petit coup de fil à un fan de Céline qui a assisté hier au tout premier concert de la série à la Plénitude Arena. On va tout débriefer évidemment avec lui. À tout de suite.
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2: Vous écoutez RMC, il est 7h11. Dans un instant, de quelques minutes, on sera avec Grégory qui était au concert de Céline Dion. Hier soir, il va tout nous raconter, mais d'abord...
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2: L'histoire des régions, cette semaine, c'est notre correspondant en Auvergne-Rhône-Alpes qui nous la raconte. Bonjour Vincent Chevalier.
12: Salut Anaïs, bonjour tout le monde.
2: Bords d'un des plus beaux lacs de France, un boulanger a décidé de faire un geste pour ses clients, pour leur redonner un petit peu de pouvoir d'achat.
12: Eh oui, une boulangerie située à quelques pas du lac d'Annecy, à quelques pas aussi du centre-ville. Et c'est justement parce que son commerce n'est pas au cœur de la ville que Florian Puget et sa compagne ont décidé de créer un produit d'appel. Ce produit, c'est évidemment la baguette traditionnelle, oui, mais à 1 euro seulement, une première dans la ville, 1 euro la baguette. Le boulanger assume d'ailleurs son coup de com et il se donne un an pour voir ce que ça donne avec l'idée... évidemment, de faire venir plus de monde dans sa boutique. Et il explique sa stratégie au Dauphiné Libéré. Au lieu de venir peut-être deux fois par semaine, on espère que les Annéciens vont venir trois ou quatre fois et emporter avec eux d'autres produits. Ça reste tout de même un businessman. Alors, 1 euro, la baguette traditionnelle, comment c'est possible? Pas beaucoup de marge de manœuvre, malheureusement. Le pain, c'est quatre ingrédients. Anaïs, qui sont
2: Ah oui,
3: le
2: d'accord.
3: Blé, la farine.
2: Ouais, la farine, ouais.
12: La farine.
2: Un peu de sel.
12: Le sel.
2: L'eau. La levure.
12: Et la levure. L'eau, farine, levure et sel.
2: C'est bon.
12: Et
2: ah
12: c'est
2: bah
12: surtout.
2: Voilà.
12: Et c'est surtout.
2: On peut s'y mettre, Martin.
12: Faut vous réveiller, les amis. C'est surtout la farine sur laquelle Florian Puget a tenté de grappiller quelques euros. En fait, il a négocié ses prix avec le moulin, mais ça ne suffisait toujours pas. Alors, il a forcément rogné sur sa marge, 20 centimes en moins par produit, une baisse qu'il espère compenser par les volumes vendus. Et pour l'instant, ça a l'air de pas mal marcher. Ils sont passés de 90 à 200 baguettes écoulées par jour. C'est très bien. Problème, ça suffit pas. Pour que son opération puisse continuer, il devra passer à au moins 300 à 400 baguettes par jour. Et selon lui, en tout cas, tout le monde doit encore pouvoir entrer dans une boulangerie. On essaye de maintenir un produit de qualité accessible, surtout qu'il est juste en face d'un lycée et donc accessible pour les étudiants. Et puis aussi, il y a quand même pas mal de retraités à Annecy, parfois avec des faibles revenus. Et pour eux aussi, c'est normal qu'ils aient accès à un produit de qualité et qu'ils puissent encore venir plusieurs fois par semaine à la boulangerie.
2: Je trouve ça intéressant. Il faut voir si ça tient dans la durée.
3: Oui, il faut voir parce qu'on entendait hier d'ailleurs sur RMC un boulanger qui disait devoir augmenter ses prix parce qu'il y a des charges qui augmentent, le gaz qui augmente, etc. Ça pèse tout ça. C'est une belle initiative.
12: C'est une belle initiative. C'est presque surprenant parce que finalement, il y a la Fédération des artisans boulangers-pâtissiers des pays de Savoie qui sont presque pas forcément ravis de l'opération. Assez bizarrement d'ailleurs, parce que selon le président, il faut valoriser plutôt le savoir-faire de ces artisans-là. Et en fait, mettre une baguette à 1 euro, c'est presque baisser son niveau à celui peut-être d'un supermarché, etc.
2: Je suis pas d'accord. C'est prendre en compte la réalité de ce que vivent les Français en ce moment, c'est vrai que c'est une galère. Et si c'est pour qu'au final les gens ne mangent plus de pain, parce que je pense que les gens se détournent de plus en plus de pain. J'invite d'ailleurs nos boulangers à témoigner. Est-ce que c'est pas ce qui est directement sacrifié quand les finances vont mal? Je passe en effet moins souvent à la boulangerie chercher la petite baguette de pain, ou je prends la baguette normale, pas la tradition. Vous nous dites au 32-16.
3: Une bonne tradition à 1 euro, moi je prends.
2: Ouais, c'est vrai. Vous nous dites, je vous attends, amis boulangers, au 32-16 ce matin. Merci beaucoup Vincent, à très vite. Il est 7h15, nous sommes le dimanche 13 septembre 2026, lendemain de concert de Céline. On va débriefer avec Grégory qui habite au Cap d'Agde, je crois, et qui a fait le déplacement à Paris pour la voir hier soir. C'est ça Grégory, bonjour.
4: Bonjour, oui c'est bien ça, ouais, j'habite bien au Cap d'Agde. Ouais.
2: Alors, c'était comment? Tout simplement, moi je veux savoir, vous qui avez eu la chance d'y être.
4: Ouais, c'était irréel. En fait, on s'attendait tellement à ce que ne revienne plus jamais que là, on vient réveiller. En fait, c'était au-delà de nos espérances et elle nous a surpris et elle est là. La reine est de retour.
2: Alors, la presse dit ce matin, sa voix était intacte. Vous confirmez?
4: Sa voix était intacte et sa voix était même plus qu'intacte, c'est même mieux. J'ai l'impression mieux qu'avant.
2: C'est vrai?
4: J'ai l'impression que la maladie a transformé sa voix de façon positive. Et non, elle est à la sortie des notes qu'on n'avait jamais entendues auparavant. Et désolé, je suis dans le métro, hein, je suis vraiment ça, désolé. Mais non, elle a sorti des notes qu'elle n'avait jamais sorties avant. Et oui, quand je dis la reine est de retour, c'est plus que sincère. La reine est là, quoi. Elle est là et elle est bien là et elle l'a montré. Et elle nous a dit elle-même, elle nous a dit je vais bien et elle va bien. Elle va très bien.
2: Ah oui, elle a dialogué avec son public. Qu'est-ce qu'elle vous a dit? Elle a pleuré dès le début. Elle était très, très émue, hein.
4: Elle a pleuré dès le départ parce qu'elle a vu que nous, on était là et qu'on l'attendait et qu'on était prêts, prêts à la revoir. Et oui, elle a pleuré, elle était très émue et ça s'est ressenti dans ses premières chansons. Il y avait de l'émotion, il y avait de la peur aussi. Hein. Ça fait quand même 6 ans qu'elle n'a pas chanté, donc il y avait un peu de peur aussi de son côté. Mais non, elle a été au rendez-vous et plus qu'au rendez-vous.
2: Et y a un moment que vous avez préféré ou...
4: Alors,
2: c'est compliqué
4: je ne veux pas spoiler parce qu'il y a quand même des auditeurs. Mais je peux juste vous dire qu'il neige à l'aréna. Voilà.
3: Il neige à l'aréna.
4: Il neige à l'aréna.
2: Ah ok, d'accord.
4: Voilà.
2: Et alors, il n'y avait pas de personnalité pour l'accompagner sur scène?
4: Ah si, j'ai essayé à prendre en photo Oprah Winfrey, du coup, qui n'était pas très mal de moi.
2: Oui, mais dans les pas avec elle.
9: Non, sur scène, malheureusement, on a eu un moment où on s'est dit j'aurais jamais dû arriver, mais j'aurais jamais arrivé. Alors, elle a été seule sur scène avec ses choristes et une chorale de gospel qui était incroyable. Mais pas d'artiste reconnu, malheureusement.
2: Mais en même temps, vous veniez voir Céline. La liaison se dégrade parce que je pense que vous êtes toujours dans le métro. J'ai l'impression que vous n'avez pas dormi, Grégory.
9: Pardonnez-moi. Non, j'ai pas dormi encore. On a fait avec le groupe de fan club officiel, les Redheads, on a fait un after show jusqu'à 5h du matin.
2: Eh ben.
9: Et là, moi, je m'en vais à Cécile pour mon TGV pour rentrer chez moi.
2: Ah oui, d'accord, ok.
3: Ça va ronfler dans le TGV.
9: Et ben c'est un maradion, c'est ce qu'on appelle le maradion. Voilà, on est là pour Céline et on fait le maradion. On ne dort pas, on ne se repose pas. Et on est là pour elle à 100% et elle le mérite 100%, vraiment, elle le mérite amplement.
2: Merci beaucoup Grégory d'avoir été avec nous ce matin, de tout nous avoir raconté. C'était un plaisir de vous avoir. Reposez-vous bien et puis allez narguer maintenant tous vos amis qui n'ont pas eu de place comme vous à présent. Merci beaucoup. Bonne journée à vous. Bon dimanche. Il est 7h19 à suivre dans un instant. Évidemment, si vous avez, comme Grégory, la chance d'avoir vu Céline Dion hier soir, venez nous on vous attend. On va parler aussi logement ce matin. On va parler logement à 7h40. Difficile de faire son nid en ce moment, de trouver une maison ou un appart à la location ou à l'achat. Venez nous dire où en est votre projet à vous. Est-ce que vous avez dû renoncer à déménager? On vous attend avec Martin au 3216 et on sera avec Brice Cardi, président du réseau L'Adresse, dans moins d'une demi-heure sur RMC. Pour l'heure, Anthony Morel et ses solutions intelligentes pour lutter contre le gaspillage alimentaire. C'est dans une minute. À tout de suite.
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2: Bon réveil à l'écoute d'RMC avant de retrouver Anthony Morel. Un point sur les titres à retenir ce matin, Martin.
3: Aucun élément ne permet d'évoquer un acte de malveillance. La précision du procureur de Rouen qui dit étudier toutes les pistes après le déraillement d'un TER vendredi en Normandie. 44 personnes ont été blessées. La boîte noire du train a été saisie. Les prix à la pompe atteignent des sommets en France. Dans certaines stations, le litre de gasoil frôle les 3 euros et ça pourrait encore grimper. Les Houthis rebelles pro-iraniens affirment avoir pris le contrôle du détroit de Bab el-Mandeb au sud du Yémen, un détroit stratégique pour le transport maritime mondial. Et puis une grande première pour le basket féminin, les Bleus qualifiés pour la finale de la Coupe du Monde. Elles ont battu l'Allemagne hier en demi, elles affrontent l'Ogre, les États-Unis ce soir à 20h à Berlin et ce sera évidemment à suivre en intégralité sur RMC.
2: Il est 7h22, l'heure de retrouver Anthony Morel pour imaginer demain.
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2: Bonjour Anthony.
8: Bonjour Anaïs, bonjour Martin.
2: Aujourd'hui, on va parler d'innovation pour lutter contre le gaspillage alimentaire, que ce soit dans les supermarchés ou dans les cantines scolaires ou cantines d'entreprise. Pour ça, l'intelligence artificielle va aller fouiller dans nos poubelles.
8: Oui, on l'a tous remarqué. Oui, alors vous inquiétez pas, hein, ça se fait très très bien et c'est pas sale, ça n'est pas sale. Si vous mangez à la cantine à midi, vous l'avez tous remarqué, les quantités phénoménales de nourriture qui restent sur les plateaux, qui finissent à la poubelle, soit parce qu'on a les yeux plus gros que
2: ça, c'est un peu de la responsabilité de chacun.
8: Oui, exactement, c'est la responsabilité individuelle. Mais en fait, on peut faire beaucoup mieux que ça, notamment grâce à l'intelligence artificielle. Il y a par exemple une technologie qui a été conçue par une start-up française qui s'appelle Kikleo. C'est ce qu'on appelle le scan plateau. En gros, ce sont des caméras donc qu'on va placer dans le self, au niveau, enfin là où on débarrasse les plateaux, et qui sont couplées à un algorithme qui va analyser précisément tout ce qui se trouve dans les assiettes, mais au gramme près. Donc là, on voit que Anaïs, elle a fini son steak, mais il reste 35 grammes de haricots verts. Bravo. Et 100 grammes de purée. C'est pas jojo.
2: Et là, il y a une alerte dans la cantine.
8: Tu te prends un choc.
2: Anaïs n'a pas terminé son steak.
8: L'IA te balance. Non, c'est pas ça. Tu vas me dire, mais à quoi ça sert de savoir ça? En fait, l'intérêt, c'est que si tu multiplies ça par les centaines de plateaux d'une cantine, bah, ça donne des informations extrêmement précieuses sur le gaspillage moyen par plateau, la quantité totale de tel ou tel aliment qui termine à la poubelle. Et à partir de ça, eh ben, en fait, l'intelligence artificielle va faire des recommandations. Ça peut être pour le cuisinier de travailler plutôt telle recette en ajustant les quantités de certains aliments qui sont peut-être moins populaires. Ça peut être aussi en fonction de la météo. Alors, le truc basique, plus de salade l'été, si tu vas me dire, il n'y a pas besoin de l'IA pour ça. Mais ça peut être aussi des événements. On se rend compte que peut-être pendant les périodes d'examen, les étudiants mangent un peu moins lourd pour être en forme. Enfin, l'IA, en fait, va détecter des schémas que l'œil nu et que l'analyse de la donnée par l'humain n'est pas capable de détecter. Et ça, ça va permettre eh bien, d'éviter le gaspillage. 50% de gaspillage en moins dans certaines cantines avec cette solution qui a sauvé déjà 400 000 repas de la poubelle en l'espace de 2 ans. C'est pas mal.
2: C'est intéressant. Ça, c'est à la cantine, mais la logique, elle est la même dans les supermarchés, en fait.
8: Oui, bah dans la grande distrib, on utilise de plus en plus l'intelligence artificielle pour faire ce qu'on appelle, alors c'est de l'analyse prédictive. On va tenter de prévoir la demande de la manière la plus précise possible pour éviter les invendus. Alors, on a des grandes enseignes qui se sont alliées avec des start-up d'IA, par exemple, que ce soit pour la boulangerie ou pour les fruits et légumes. On va utiliser des algorithmes qui vont anticiper la demande produit par produit, magasin par magasin, jour par jour, savoir exactement combien de baguettes, de yaourts, de barquettes de fraises seront vendues. Alors là encore, l'IA va coupler des données historiques de fréquentation du magasin et prendre en compte des éléments comme la météo, les événements locaux, s'il y a un match de foot, un jour férié, une rentrée scolaire, peut-être qu'on va vendre plus de viennoiseries pour le goûter à partir de la rentrée scolaire. Il y a plein de choses comme ça, voire des tendances sociales. Et quand on parle de gaspillage alimentaire, l'enjeu est colossal, hein, puisque l'équivalent d'un milliard de repas finis à la poubelle chaque jour dans le monde. Hein. Donc si l'IA permet d'en sauver ne serait-ce qu'une petite partie, elle aura déjà une vraie utilité.
2: Merci beaucoup Anthony. 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À suivre dans Anaïs Maintenant, plus de 9 Français sur 10 trouvent que c'est plus compliqué aujourd'hui qu'il y a 10 ans pour trouver un logement. Venez nous raconter le parcours du combattant pour dénicher votre maison ou votre appartement. Venez poser aussi vos questions à notre invité Brice Cardi, président du réseau L'Adresse, est avec nous dans quelques minutes. Ce sera juste après le journal de 7h30. Avec à la une ce matin, l'équipe de France féminine de basket en finale de la Coupe du Monde aujourd'hui face aux États-Unis. C'est la première finale de Coupe du Monde de son histoire. Ce sera évidemment à suivre en intégralité sur RMC aujourd'hui. On y revient dans un instant dans le journal.
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2: La météo avec Peggy Broche. Encore du soleil aujourd'hui ?
3: Oui, sur la majeure partie du pays, sauf si vous êtes sur l'extrême nord, puisqu'on a une petite perturbation alors qui donne juste quelques pluies éparses et plutôt faibles. Entre la Manche et la frontière belge ce matin, on a quelques bandes brouillard également sur la Bretagne, du côté de la Vendée ou encore vers les Landes. Ailleurs, c'est du soleil. Et cet après-midi, cette perturbation, on va la retrouver entre la pointe du Cotentin et le Grand Est, avec un risque d'orage entre les Ardennes et l'Alsace. On a quelques ondées possibles également sur l'île de France, mais partout ailleurs. C'est du grand bleu avec des températures minimales qui sont souvent comprises entre 12 et 18 degrés, même si on est sous les 10 degrés par endroit sur les régions centrales, par exemple, ou sur le nord-est. Ça reste très localisé. Et les températures maximales, elles restent élevées. Pour la saison, on est encore 3 à 5 degrés au-dessus des normales. 21 à Cherbourg et à Lille, 22 à Brest, 23 à Reims, 24 degrés à Metz, 25 à Caen et à Langres, 26 à Aurillac et à Nice, 27 à Paris et Grenoble, 28 degrés du côté de Nantes, Orléans et 29 à Bourges et Montélimar ainsi qu'à Tarbes, 30 à Marseille et Montpellier, 31 à Nîmes, Perpignan.

0: Alexandre.
1: Bonjour Anaïs, bonjour à tous. Les Bleus du basket en finale de la Coupe du Monde. Un hommage à Éric Roy sur la pelouse de Francis Leblé. Céline Dion a retrouvé son public hier soir.
2: Et c'est fait, le buzzer final. Les Bleus sont en finale de la Coupe du Monde. Victoire 86-64. La joie de tout le monde. Elles vont ramener une médaille à la maison.
3: C'est déjà une performance historique pour l'équipe de France féminine de basket.
1: Après avoir battu l'Allemagne en demi, les Bleus disputent leur première finale de la Coupe du Monde face aux États-Unis ce soir à 20h à Berlin. Un match pour l'histoire. Les Françaises n'ont jamais été aussi proches de remporter un premier titre, Félix Gabory.
4: Hier soir, il a fallu quelques minutes à Carla Leite, la meneuse des Bleus, pour redescendre de son nuage.
5: On n'en revient pas, honnêtement. Enfin, c'est une dinguerie. On est sûr de repartir avec une médaille. C'est ce qu'on voulait. Et maintenant, plus qu'à aller chercher l'or.
4: Malgré l'euphorie d'une première finale en Coupe du Monde, le titre est dans toutes les têtes. Pour les Françaises, pas question de s'arrêter là. Même si les intouchables américaines, invaincues depuis 2006 en compétition internationale, se dressent désormais sur la route des coéquipières de Dominique Malonga.
6: On va vraiment aborder ce match-là comme un match de basket finalement, et je pense que c'est tout ce qu'on a à faire. Des adversaires qu'on connaît, on se sent tellement bien et tellement en confiance en ce moment qu'on pense vraiment qu'on peut battre n'importe qui si on joue notre basket.
4: France-États-Unis, ça rappelle aussi le souvenir de la finale des JO 2024. À Paris, les Bleus avaient perdu d'un petit point. Pourtant, le sélectionneur Jean-Aimé Toupane ne veut pas parler de sentiment de revanche.
7: Je pense qu'il ne faut pas l'aborder comme ça, il faut l'aborder juste, essayer de trouver les moyens, en tout cas les solutions sur le terrain. J'ai aucun doute qu'elles sont motivées, qu'elles vont rester soudées, déterminées, en tout cas par rapport à cet objectif. Maintenant, nous, le staff, tout le monde, on va essayer de travailler pour trouver quelques tricks, comme on dit.
4: À la clé, il y a tout simplement le plus gros exploit de l'histoire du basket français.
1: 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En pleine crise des carburants, le ministre de l'économie annonce vouloir retrouver des marges de manœuvre budgétaires. Nous ne pouvons pas accompagner tout le monde, martèle Roland Lescure. Dans une interview publiée au Parisien hier, il a rappelé son opposition à une baisse de la fiscalité sur les carburants. Les carburants dont le prix pourrait continuer de s'envoler. Un nouveau détroit stratégique pour le transport maritime international est menacé de fermeture. Le détroit de Bab el-Mandeb, les outils rebelles pro-iranien affirme avoir pris son contrôle, une prise stratégique qui bloque un peu plus l'Arabie Saoudite, premier exportateur de pétrole, et qui pourrait donc gonfler un peu plus les prix à la pompe. Après un été discret, Marine Le Pen fait sa rentrée politique. Elle se rend à Hénin-Beaumont, aujourd'hui son fief électoral. La candidate à l'élection présidentielle va prononcer un discours en début d'après-midi dans lequel elle devrait faire une grande annonce sur la vie quotidienne des Français, selon ses proches.
3: Il est 7h32, rétro-pédalage dans la course au développement de l'IA.
1: Et il vient de Dario Amodei, lui-même le patron d'Anthropic, la maison mère de l'IA Claude. Il a publié un essai hier dans lequel il appelle tous les leaders de l'IA à ralentir le développement de l'intelligence artificielle. Une prise de position inédite, mais très vite suivie par les géants du secteur. Matteo Rollet.
8: La peur principale, la proximité d'un point de non-retour. Autrement dit, le jour où une IA va réussir à en développer une autre sans l'aide d'un humain. Dario Amodei l'affirme, il faut temporiser pour que la prévention des risques soit en mesure de suivre le rythme. Pas anodin, car plusieurs couacs ont été rapportés à Anthropic et OpenAI. Certains de leurs modèles se sont par exemple rendus sur Internet à l'insu de leur superviseur. Amodei redoute que d'ici 6 à 12 mois, ces IA puissent, je cite, « prendre le contrôle de l'intégralité d'Internet ». Alors, il propose d'intégrer, entre autres, des observateurs indépendants pour vérifier que sa start-up tienne ses engagements. Sam Altman promet d'en faire de même chez OpenAI.
1: Moscou juge impossible une rencontre entre Vladimir Poutine et Volodymyr Zelensky au G20 de Miami en décembre prochain. Précédemment, le président ukrainien se disait prêt à rencontrer son homologue russe, mais le porte-parole du Kremlin a répété hier qu'une telle rencontre pourrait seulement avoir lieu dans la capitale russe.
3: Il est 7h34, le stade brestois rend hommage à Éric Roy, décédé peu avant l'été.
1: Le club va profiter de la réception du Paris Saint-Germain ce soir pour rendre un hommage à son entraîneur, emporté mi-juin par un cancer du pancréas à l'âge de 58 ans. L'émotion s'annonce très forte ce soir au stade Francis Leblé, Xavier Grimaud.
9: Oui, les larmes vont couler, les applaudissements vont redoubler, c'est certain. Ce soir, au moment de se souvenir de King Eric, l'homme qui a emmené Brest jusqu'à la Ligue des Champions, au son du chant désormais classique entonné dans les tribunes par les supporters. Des supporters qui, comme Arnaud, ont toujours du mal à réaliser.
10: Pendant des années, il sera encore là, en fait. Il sera à vie dans ce stade, en fait. On est là, limite, plus pour Éric Roy, là, pour sa mémoire, que pour Brest. On l'oubliera jamais, ce bonhomme.
9: Pour les joueurs, le choc est aussi toujours dur à digérer, l'attaquant Ludovic Ajor.
11: C'est particulier parce qu'on avait l'habitude.

0: d'être avec lui, de le voir toujours sur le banc avec sa casquette.
1: Mais le milieu de terrain, Hugo Magnetti, veut entretenir l'héritage.
2: Quand on joue aussi pour lui, ça se ressent aussi dans l'énergie qu'on met. On a toujours un petit mot avant le match pour lui. Ça va être un bel hommage pour lui avec sa femme, avec ses enfants. On sera heureux de les accueillir. On aura cœur vraiment de faire un très très grand match pour lui.
1: Pour qu'Éric Roy soit fier de là-haut et que son chant ne s'arrête jamais.
3: Les autres rencontres de la Ligue 1 aujourd'hui, Lille affronte 3 à 15h. Les Lensois se déplacent au Mans à 17h15. En rugby, la journée se terminera avec le choc du top 14 ce soir à 21h05. Le Stade Toulousain, champion de France en titre, accueille l'Union Bordeaux-Bègles, le champion d'Europe. Toulouse battu lors de la première journée à La Rochelle et qui doit lutter contre un début de saison compliqué sur et en dehors du terrain. Wilfried Templier.
4: Oui, une amende record de 2,7 millions d'euros pour dépassement de masse salariale, des départs annoncés de cadres comme Ramos ou Cross à la fin de saison, des blessés qui s'enchaînent et une première défaite la semaine dernière.
5: Forcément, le Stade Toulousain est au cœur de sujets qui sont pas forcément positifs pour nous.
4: Jean Bouilloux, entraîneur des avants du Stade Toulousain.
5: J'ai pas senti les joueurs plus affectés que ça. Les semaines d'entraînement se passent vraiment bien avec il y a de l'appétit. Nous, c'est plutôt ces marqueurs-là qui déterminent vraiment ce qu'est un groupe et à ce sujet-là, j'ai pas senti de différence, quoi.
4: Toulouse lutte contre les vents contraires. Le club demande même aux journalistes de ne plus interroger joueurs et entraîneurs sur l'extra-sportif. Pourtant, comme le dit le troisième ligne Alexandre Roumat, on ne veut pas y voir la cause de la première défaite à La Rochelle.
6: Il y a de plus en plus d'infos qui sortent dans la presse. Mais voilà, encore une fois, je pense qu'il n'y a aucune corrélation entre le match et le contexte actuel autour du club.
4: Ce choc face à l'UBB tombe finalement bien. L'ailier Ange Capozzo prévient.
7: Ça va donner le ton de notre début de saison. Évidemment que ça va conditionner notre automne. C'est un match qui va donner le départ de cette période numéro 1, on va dire.
4: Ne pas s'ajouter de problème, la mission du Stade Toulousain ce soir.
3: Le choc du top 14 est à suivre en direct sur RMC.
8: Et puis après 6 ans d'absence, Céline Dion a retrouvé ses fans.
3: Ils étaient 30 000 chanceux à avoir pu assister au premier concert de la star, 2h30 de show, qui ont fait le bonheur de Lynn, cofondatrice d'un fan club, qui était présente hier soir à Paris.
9: C'était incroyable, c'était extraordinaire. On nous avait dit que ça allait être un événement grandiose, qu'il y avait toute une scénographie, que Céline avait toutes les capacités, que ça allait être fou. Et en fait, on nous a pas menti. Et c'était même au-delà, je dirais même, de nos attentes, à minces égards. L'aménagement était fou, les décors étaient fous, les écrans étaient d'une grande qualité. C'était, ça projetait quelque chose de sensationnel, surtout à la Plénitude Arena.
8: Vous nous dites, hein, si vous avez eu la chance d'aller voir Céline ou si vous avez des billets pour les prochaines dates. Martin, toujours pas ?
10: Non, toujours pas. Il en reste 15 hein, des dates avant l'automne et il y en aura une dizaine au printemps.
8: On vous attend évidemment au 32-16 ce matin. Merci beaucoup Cassandre et à tout à l'heure. À suivre sur RMC. On va parler logement et de ce qui vous bloque peut-être dans votre recherche pas assez de biens à la loc pour le nombre de demandes, des taux d'intérêt trop importants pour pouvoir acheter. Mais pourquoi trouver son nid est devenu si compliqué? Je vous attends en 32-16 et Brice Cardi, président du réseau L'Adresse, nous répond dans une minute. D'ailleurs, si vous avez des questions, venez directement l'interpeller. À tout de suite.
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8: Vous écoutez RMC, il est 7h40.
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8: Mon invité ce matin, c'est Brice Cardi, président du réseau immobilier L'Adresse, pour parler logement et des difficultés que rencontrent les Français. Bonjour Brice Cardi.
22: Bonjour.
8: Selon une étude réalisée cette semaine par Léocare, Néo Assurance, 91% des Français estiment qu'il est plus difficile de se loger aujourd'hui qu'il y a 10 ans. Plus de 9 Français sur 10. J'imagine que vous n'êtes pas surpris.
22: Non, c'est vrai. C'est vrai, pour plusieurs raisons. La première, c'est que les taux étaient plus bas. Si on remonte il y a 10 ans, je pense qu'on était aux alentours de 2, peut-être même en dessous de 2%. Peut-être plus compliqué, néanmoins, les chiffres démontrent. Vous savez, il y a toujours le ressenti et les chiffres réels. Mmh. Et il y a 10 ans, on était en dessous de. On était à 800 000 appels, 800 000 transactions. Alors aujourd'hui, on a 950 000, donc aujourd'hui, on a plus de rotation. Alors, il y a
8: un phénomène de démographie. C'était pas si beau. Il y a un vrai ressenti.
22: En fait, il y a le ressenti et il y a les chiffres.
8: Ouais.
22: Si on prend le ressenti, oui, les conditions étaient plus simples. Si on prend les chiffres, malheureusement, c'est l'inverse. Les chiffres étaient moins importants. On a vraiment atteint des pics. On a commencé à monter justement à partir de 2016. Après, il y a eu le phénomène post-Covid qui a été absolument hallucinant. Et on a dépassé des records en dépassant les 1 200 000 transactions. Mais clairement, on est aujourd'hui à peu près à 900-950 000 transactions. Donc on est à peu près au même niveau que sur deux années glissantes. Et en 2016, on était à peine à 800 000.
8: On parlera de l'achat après. D'abord sur la location, pourquoi c'est si compliqué?
22: D'abord, c'est compliqué parce qu'il n'y a pas d'offre. Alors ça c'est pareil, ça s'est un petit peu décoincé, un tout petit peu décoincé, parce que depuis deux ans, on a vraiment... Enfin, pour celles et ceux qui nous écoutent, ce qu'il faut retenir, c'est que 2024 a vraiment été une année cauchemar, tout simplement parce que les taux étaient à 4%. Et qu'en gros, clairement, il faut comprendre que ce sont les banques qui font l'appui le beau temps. Vous avez sur un marché normal, comme celui qu'on connaît aujourd'hui, vous avez 8 Français qui passent par la case crédit. Donc aujourd'hui, enfin depuis 2025, on a les primo-accédants, généralement les plus jeunes, les primo-actifs qui sont revenus sur le marché. Ça, c'est une condition indispensable pour qu'un marché soit bon ou mauvais. Et beaucoup d'entre eux occupaient des biens en location. Donc ils ont libéré de l'offre locative, qui fait que ça s'est un peu décoincé. Néanmoins, vous avez un indice de tension aujourd'hui où vous avez en moyenne un bien pour deux demandes. Certaines communes où vous êtes rapidement à 1 sur 4, généralement sur les grandes agglomérations, là où le marché se trouve, le marché de l'emploi se trouve. Mmh. Et puis vous avez à Paris, vous avez un bien pour 10 demandes et certains types de biens.
8: À Paris, c'est l'enfer. Moi, je vais vous raconter. Récemment, j'ai cherché un appartement à la location. Je me retrouve à 40 ans, donc désormais, on est 30 à visiter un appartement.
22: C'est ce que je vous disais. C'est ce que je disais. À Paris, on peut avoir.
8: Donc il n'y a pas assez de biens et on n'encourage pas assez les propriétaires à louer.
22: Alors, ce n'est pas qu'on n'encourage pas, c'est qu'on les a beaucoup découragés. Ce n'est pas tout à fait la même chose.
8: Alors, justement, je voudrais qu'on prenne Cyril sur cette question de l'encadrement des loyers. Marine Le Pen, elle voudrait en finir avec ça. Bonjour Cyril.
23: Bonjour.
8: Je sais que vous vouliez m'en parler, justement, de Marine Le Pen qui veut en finir avec l'encadrement des loyers dans les grandes villes. Qu'est-ce que vous en pensez, vous, Cyril ?
23: Ah, mais c'est une belle connerie. Les revenus modestes, là, je ne sais pas comment on va faire. Moi, déjà, si les loyers, ils explosent, je vois pas comment on va faire. Il y aura peut-être encore plus de Airbnb à Paris, ce sera encore mieux. Mais pour les multipropriétaires, ça va être génial, ça, par contre, ça, il faut dire la vérité. Mais pour ceux qui sont comme moi dans la galère tous les mois pour réussir à bien payer le loyer, si demain le loyer maintenant c'est libre, on peut mettre n'importe quel prix, il y en a un paquet qui vont pleurer, ouais.
8: Je comprends votre réaction, Cyril. On va voir ce qu'en pense Brice Cardi.
22: Alors je comprends et je soutiens complètement la difficulté, le point de vue, le désarroi de Cyril. Néanmoins, pareil, Les chiffres apportent la preuve du contraire. L'encadrement des loyers, il y a eu deux vides juridiques. Alors j'ai plus les années très précisément, mais les deux fois où il y a eu suspension, notamment Paris, puisque c'est Paris qui a été un peu pilote sur le sujet. Eh bien, comme de bien entendu, alors c'est pas que l'explication, mais ça apporte bien la preuve que un marché immobilier est supporté, réagit en fonction du marché et un contexte économique. Les deux fois où il a été suspendu, comme par hasard, les deux fois, le marché était à la baisse. Ce que je veux dire, c'est que quand tout à l'heure Cyril disait les propriétaires vont faire n'importe quoi, il n'y a pas de n'importe quoi. Vous savez, les Français, ils sont pas du tout idiots. Demain, vous mettez un appartement qui correspond vraiment pas du tout au marché. Alors à part en effet,
8: ouais, certains marchands de sommeil. Je suis pas d'accord avec vous parce qu'à Paris, on voit quand même des biens.
22: Oui, c'est bien, que il y a marchands de sommeil sur les toutes petites surfaces, oui, etc. Mais clairement, on s'aperçoit que l'encadrement des loyers n'a pas forcément fait du bien, parce que pour qu'il y ait un problème, enfin, le point de départ, c'est quoi? C'est qu'il y ait des biens à proposer en location. Si vous voulez avoir des biens à proposer en location sur des petites surfaces notamment, faut-il encore qu'il y ait des propriétaires privés, futurs bailleurs, qui aient envie de s'engager, parce qu'on ne leur donne pas l'appartement, il faut qu'ils prennent un crédit de 20 ans. Généralement, il y a des travaux, il y a des charges de copropriété à payer, il y a une fiscalité qui n'a cessé de changer, qui n'est pas stable du tout. Il y a des gens à qui on a quand même proposé un statut meublé, et finalement, sans rien en dire, 10 ans après, on leur dit ce qu'on vous a promis il y a 10 ans, c'est suspendu. Avec un côté rétroactif. Donc aujourd'hui, le problème, c'est qu'on a de moins en moins de biens à proposer. C'est ça le sujet.
8: Et alors, à l'achat aussi, c'est compliqué. Les prix restent élevés, les taux de crédit grimpent. D'ailleurs, cette semaine, la BCE a annoncé l'augmentation de ses taux directeurs pour les pays de la zone euro. Ça veut dire donc que ça va encore augmenter.
22: Donc qu'est-ce qui va augmenter? Non, c'est l'inverse.
8: Ouais. Les
22: taux.
8: Taux vont augmenter. Oui,
22: je pense que vous parlez des prix des logements.
8: Non.
22: Oui, les taux vont augmenter. Alors pareil. Je vous disais que 8 ventes sur 10 passaient par la case crédit. Donc vous avez compris qu'en gros, si vous n'êtes pas dans les radars, si vous n'êtes pas dans les clous, voilà. Une augmentation de 0,10 comme l'a annoncé la BCE, et certaines banques, ça y est, l'ont déjà appliqué. Ouais. Si vous prenez un emprunt moyen constaté aujourd'hui, c'est 200 000 euros sur 20 ans, c'est à peine 10 euros d'effort par mois. Bon, jusqu'ici, tout va bien. La difficulté, c'est pas ça. La difficulté, c'est, et malheureusement, c'est ce qu'on craint, c'est une augmentation progressive qui pourrait, selon ce qui est annoncé, atteindre les 4% d'ici la fin de l'année. Et là, c'est là que ça se complique. C'est-à-dire que si vous êtes à 4%, la difficulté, c'est vos revenus. C'est-à-dire la capacité à pouvoir apporter la preuve aux banques où vous êtes solvable.
8: Ouais.
22: Et là, ça veut dire que vous devez passer de 3500 euros de revenus par mois à 3800 euros de revenus par mois. Donc en fait, c'est ce qui explique qu'on a fait le yo-yo en 2026, et malheureusement, on va continuer à le faire, avec des acquéreurs qui arrivent sur le marché, et malheureusement, beaucoup plus nombreux, qui disparaissent du marché. Donc, pour faire clair, vous avez un projet à court ou à moyen terme, avec un projet de vie, ce qui est pris n'est plus à prendre. Parce que le vrai sujet, c'est que les Français veulent devenir propriétaire. On parlait des primo-accédants qui souvent sont locataires, il n'y a pas de comparaison. Vous êtes en location, les loyers, c'est à fond perdu. Vous achetez, quel que soit le taux, vous allez amortir dès le premier mois votre capital. Et puis si réellement on reconnaît un jour une tendance avec des taux historiquement bas, vous aurez toujours possibilité de renégocier. Donc aujourd'hui,
8: donc vous dites à ce matin nos auditeurs que c'est quand même malgré tout le moment de se lancer.
22: Mais bien sûr que c'est le moment, parce que on a tendance à oublier, mais il y a 4-5 ans, qu'est-ce qu'on nous reprochait? Parfois vous parliez de location, mais la tension qu'il y avait en location, on avait la même en transaction, à l'achat. Vous aviez parfois, vous appeliez quelqu'un, vous vouliez visiter, et puis on vous annule la visite en disant désolé, il était vendu. Nous, parfois, on pouvait vendre 10 fois un bien dans la journée. Vous avez compris, on aurait pu avoir 10 offres au prix. Donc aujourd'hui, vous avez plus de biens à proposer, enfin, on a plus de biens à proposer sur le marché, donc vous avez plus de choix. Vous
8: avez n'ont pas les moyens d'acheter.
22: Non, vous avez plus de temps. La difficulté, et on est là aussi pour y remédier, on est intermédiaire sur le logement, mais c'est-à-dire c'est une chaîne vertueuse dans laquelle on accompagne nos clients, notamment sur le financement. On les conseille avec des partenaires d'aller voir un courtier, et l'idée, c'est d'arriver à aligner planète. Donc, l'idée, c'est de commencer par ça. Derrière, c'est pour les propriétaires qui nous écoutent, comprendre que la tendance ne va pas être à la hausse des prix, mais malheureusement, certainement à la baisse.
8: Faciliter les donations familiales, comme le veut Sébastien Lecornu, vous êtes favorable à ça? Parce que ça peut aider justement les
22: Français. Moi, je pense que ça peut en effet dégripper et libérer les choses. Et puis de toute façon, il y a un phénomène qui va nous tomber dessus, que tout le monde voit arriver, c'est tout le phénomène des boomers. Où on va avoir en effet beaucoup, beaucoup de successions, beaucoup de logements qui vont arriver. Donc je pense que faciliter la donation, c'est dégripper le système. Aujourd'hui, clairement, le système, il est grippé parce que c'est trop compliqué. Que ça soit sur la notion énergétique, les diagnostics de performance énergétique.
8: Mais vous n'êtes pas inquiet pour l'avenir ?
22: Non, moi, je suis, de toute façon, j'ai plutôt une nature à être très, très optimiste.
8: Oui, ça s'entend.
22: Ça s'entend. Ouais. Non, je suis très optimiste. L'idée, c'est juste d'arriver à comprendre les mécanismes et d'où, voilà, vous allez me dire que je fais un peu ma vente, mais voilà, d'être, on est intermédiaire. Les gens retiennent malheureusement que les honoraires, ils oublient tout le parcours de l'accédant qui s'est transformé en parcours du combattant. Et nous, on est là pour équiper justement les combattants à avoir les bonnes armes pour pouvoir trouver un logement qui correspond à leur recherche.
8: Merci beaucoup, Brice Cardy, président du réseau immobilier L'Adresse, d'être venu nous voir ce matin sur le plateau d'RMC. Merci aussi à Cyril d'avoir réagi. C'était intéressant de revenir en effet sur l'encadrement des loyers, puisque Marine Le Pen veut y mettre fin. Bonne solution ou pas, vous réagissez au 32-16 évidemment. Et sur le WhatsApp d'RMC, on y revient tout au long de la matinée. Merci beaucoup.
22: Merci à vous.
8: Et à très vite sur RMC. Il est 7h50. À suivre dans l'œil des réseaux, on va parler de la campagne présidentielle qui se joue aussi sur les réseaux sociaux. Ce sera évidemment avec Ameline Lafchin. Et puis dans le bonus, Martin, on parle de qui ce matin?
10: Alors, on a Céline en ce moment, c'est pas forcément simple de faire mieux. Ouais. Et une autre star internationale britannique, celle-là, vient d'annoncer qu'elle serait sur la même scène à La Défense l'été prochain.
8: A tout de suite.
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8: Vous écoutez RMC, il est 7h52, l'heure d'aller voir ce qui se passe sur les réseaux sociaux.
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8: Ça va peut-être faire réagir Bruno Jody qui est déjà en plateau avec nous, très matinal en ce dimanche. Bruno Jody qui interviendra tout à l'heure pour sa chronique, son édito politique, qui va réagir donc à la chronique d'Ameline Lafchin. Bonjour Ameline.
25: Salut Anaïs.
8: Ce matin, tu nous parles, oui, de politique avec des candidats qui inondent les réseaux sociaux.
25: Exactement, et je vais démarrer avec un candidat qui a fait le buzz cette semaine, tu l'as sûrement vu, Gabriel Attal, une bière à la main, qui annonce sur les réseaux sociaux son opération intitulée 1000 bistrots.
26: Tout au long du mois de septembre, on organise l'opération 1000 bistrots. C'est 1000 rassemblements.
25: Bon,
26: dans
25: alors
26: des cafés,
25: j'ai quand même fait le calcul, hein, parce que cette opération doit durer un mois, 30 jours. Donc s'il veut faire 1000 bistrots en un mois, ça fait quand même 33 bars par jour. Comment dire que pour vendre son programme, Gabriel Attal, il a plutôt intérêt à commencer par le café, parce que s'il commande une bière dans chaque bar, pas sûr qu'il soit bien écouté par les électeurs, quoique on ne sait jamais. Non, blague à part, ce matin, j'ai voulu aborder ce sujet parce qu'on le sait, le premier à avoir réussi à se servir des réseaux sociaux pour faire campagne. Bruno, tu sais qui c'est?
10: Pendant cette campagne, c'est Édouard Philippe, non?
25: Non, le premier, non. Il y a 10 ans en arrière.
10: Ah, le premier, Jean-Luc Mélenchon.
25: Jordan Bardella, avoir réussi, en tout cas.
10: Jean-Luc Mélenchon sur TikTok était très fort.
25: Exactement, et Jean-Luc Mélenchon, il y est. Hein. Aujourd'hui, tout le monde y est, comme tout le monde. D'ailleurs, il a publié une vidéo cette semaine, il en a publié plein. Je reviens sur cette vidéo que j'ai trouvée sur son compte TikTok.
27: Nous proposons de supprimer les cotisations retraite. Je supprimerai d'ailleurs la PPO3. Je propose d'abord de supprimer 50 milliards d'impôts de production.
28: Il faut supprimer
25: donc
28: les impôts de production.
25: Ça, c'était lors des rencontres avec les MEDEF. Et derrière ces voix, je ne sais pas si vous les avez reconnues, des voix transformées, il y a Marine Le Pen, il y a Bruno Retailleau ou encore Édouard Philippe. C'est une manière pour Jean-Luc Mélenchon de se moquer de ses adversaires. Et ça marche, hein, parce que cette vidéo, elle a été vue plus d'1,5 million de fois. Et ce n'est pas le seul à avoir la cote sur les réseaux. réseaux. J'ai regardé les comptes des trois favoris pour l'instant de cette présidentielle. Bruno, je parle sous ton contrôle. En cumulant sur TikTok et Instagram, Marine Le Pen, elle, a plus de 2 260 000 abonnés. Jean-Luc Mélenchon, lui, il cartonne. Il a 3 800 000 abonnés. C'est énorme. Pour dire, c'est autant que l'acteur Pierre Niney, par exemple.
3: Parce que son électorat est plus jeune, peut-être aussi.
25: Certainement.
3: Peut-être pour ça qu'il en a plus.
4: Il a une antériorité. Il a vraiment joué cette carte-là.
3: Il a vite compris.
4: Il a très vite compris. Contrairement à d'autres candidats dans cette campagne qui sont très en retard sur les réseaux sociaux.
25: Très en retard.
3: Comme qui, tu penses à qui, Bruno ?
4: Édouard Philippe, par exemple.
25: Édouard Philippe, exactement. 245 000 abonnés seulement. C'est tout petit, hein, comparé à ses concurrents. Alors, bon, si les candidats sont populaires sur les réseaux sociaux, on verra qui sera le mieux apprivoisé ce nouveau terrain de communication. Pour l'instant, en tout cas, en tant qu'experte des réseaux sociaux, moi, je considère qu'il y a encore du boulot.
3: Merci beaucoup, Ameline. 7h55, c'est l'heure du bonus de Martin.
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3: Martin, le Britannique Harry Styles passera par Paris l'été prochain.
10: Et c'est une autre superstar qui va donc se produire dans la capitale. La preuve, la musique que vous entendez derrière moi là, As It Was, a été écoutée, tenez-vous bien, plus de 4 milliards de fois rien que sur Spotify. On est dans le top 10 des titres les plus écoutés de l'histoire. Voilà donc le genre de mastodonte qui va débarquer l'été prochain sur la scène de la Plénitude Arena, ex Paris La Défense Arena, là où se produit Céline Dion en ce moment. Deux dates donc pour Harry Styles à Paris, les 16 et 17 juillet prochains. On a encore le temps, quoique va falloir faire vite car la billetterie pour ces deux concerts ouvre demain. Rendez-vous à 16h notamment sur le site de Live Nation, livenation.fr. Alors ce n'est pas une première pour Harry Styles à Paris. Il avait quand même rempli deux fois le Stade de France il y a 4 ans. Pourtant, passé par Paris, c'était pas prévu au départ de sa tournée. Cette date parisienne, c'est l'une des 25 dates rajoutées à sa tournée mondiale Together Together. Elle était censée se terminer à la fin de l'année. Harry Styles va finalement passer non seulement par Paris, donc, mais aussi par Madrid, Londres, Dublin, Berlin, avec aussi quelques stars en première partie. Exactement.
3: Kylie Minogue.
10: L'Australienne Kylie Minogue qui sera donc en première partie d'Harry Styles à Los Angeles par exemple. Alors à Paris, ce sera quelqu'un d'un peu moins célèbre. Bon, ça je sais pas si vous reconnaissez, elle s'appelle Caroline Polacek, c'est elle qui assurera la première partie parisienne d'Harry Styles les 16 et 17 juillet prochains pour obtenir vos places. Je vous rappelle donc le rendez-vous demain 16h pour l'ouverture de la billetterie.
3: Merci beaucoup Martin. On marque une toute petite pause, on se retrouve dans un instant pour votre rendez-vous du dimanche matin. Le dimanche, c'est jeudi, l'édito politique de Bruno Jeudy, directeur délégué de la Tribune Dimanche, pour suivre, décrypter évidemment la présidentielle. On va parler, Bruno, de Marine Le Pen, qui fait sa rentrée dans son fief d'Hénin Beaumont, c'est ça. Et de ses chances à la présidentielle, elle est tout en haut, évidemment, des sondages. Tu nous en as déjà parlé dans l'analyse ce matin. Mais est-ce qu'elle est imbattable ?
4: Oui, elle est battable, mais ça va être difficile parce que les scores sont stratosphériques et même si elle baisse dans les campagnes, là on voit bien que son score est très enraciné et tout concourt à faire monter le Rassemblement National actuellement.
3: On y revient avec toi dans quelques minutes, ce sera juste après le journal de 8h, avec à la une les prix des carburants extrêmement élevés et cette interrogation, allez-vous descendre dans la rue le mois prochain? Des appels à manifester circulent évidemment sur les réseaux sociaux, vous les avez peut-être vus, vous avez peut-être déjà noté la date du 17 octobre dans votre agenda. Je vous attends au 32-16 et on y revient dans une minute. À tout de suite sur RMC.
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3: La météo, il fera encore beau aujourd'hui, Peggy ?
14: Oui, sur la plupart des régions, sauf sur l'extrême nord, on a une petite perturbation qui donne quelques pluies éparses et faibles entre la Manche et la frontière belge ce matin. Cet après-midi, entre la pointe du Cotentin et le Grand Est, avec un risque d'orage sur le Grand Est. Et puis, on pourrait même avoir quelques petites ondées sur l'île de France. Mais partout ailleurs, c'est du soleil avec des températures encore élevées. 21 à 25 degrés cet après-midi près de la Manche. 25 à 29 sur le reste de la moitié nord. Et 29 à 31 dans le sud. Merci, Peggy.
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3: Bonjour Lou Garnier.
16: Bonjour Anaïs, bonjour à tous. Les prix à la pompe atteignent des sommets, près de 3€ le litre dans certaines stations. L'enquête se poursuit après le déraillement d'un TER en Normandie. Et puis première historique, direction la finale en Coupe du Monde pour l'équipe de France féminine de basket.
3: Ça ne vous aura pas échappé, les prix des carburants ne cessent de grimper.
16: Ils atteignent même des records, près de 3€ le litre de gazole, comme à Mougins dans les Alpes-Maritimes près de Cannes. Le samplon 98 est à 2,80€ le litre, idem pour le diesel. De quoi consterner les automobilistes.
17: C'est aberrant, on n'aurait jamais pensé quand même que ça monte aussi haut. On se demande quand est-ce que ça va s'arrêter.
18: J'ai fait que 10€ d'essence pour me rapprocher de ma ville et essayer de trouver une station un peu plus accessible.
19: Même si c'est cher partout, ça reste plus cher que les autres. J'ai un pick-up et ça m'a coûté à peu près 150€. Je ne comprends pas que l'État ne fasse rien. C'est vrai que voir des prix comme ça, c'est aberrant.
16: Des prix du carburant qui pourraient continuer de grimper. Les Houthis, rebelles pro-iraniens, affirment avoir pris le contrôle du détroit de Bab el-Mandeb au sud du Yémen. Un détroit stratégique pour le transport maritime international qui bloque un peu plus l'Arabie Saoudite, premier exportateur de pétrole, et qui pourrait à nouveau faire augmenter les prix du carburant en France. Matteo Rollet.
20: Oui, ce détroit est devenu la voie de contournement choisie par l'Arabie Saoudite pour exporter son pétrole. Depuis le blocage du détroit d'Ormuz, Bab el-Mandeb, c'est un passage stratégique. 6 millions de barils de pétrole y transitent par jour et c'est aussi 40% des échanges entre l'Europe et l'Asie. Alors si ce deuxième détroit est lui aussi bloqué, eh bien les prix à la pompe en France risquent de grimper. Philippe Chalmin, spécialiste des matières premières.
22: Si les Saoudiens ne peuvent plus sortir le pétrole par Bab el-Mandeb, ça réduira les capacités d'exportation. Et ceci, bien entendu, peut pousser les prix du pétrole à la hausse. Que l'on montre à 2,50€, c'est dans le champ du possible.
20: Pour l'heure, les Houthis assurent ne pas vouloir bloquer complètement le trafic, car la prise du détroit est surtout un moyen de pression supplémentaire pour l'Iran, allié des Houthis.
16: Et on l'a appris il y a quelques minutes, un navire commercial iranien a été frappé dans le détroit d'Ormuz, selon le gouvernement iranien qui fait état d'un mort. Le détroit d'Ormuz, autre voie stratégique dans le commerce du pétrole.
3: Il est 8h02. Comment expliquer le déraillement d'un TER en Normandie vendredi ?
16: Les investigations sont en cours. L'accident a fait 44 blessés. Une jeune femme de 18 ans est toujours hospitalisée. Le train qui reliait Rouen à Caen a déraillé près de la ville de Cléon en Seine-Maritime. Le procureur de Rouen appelle à la prudence. À ce stade, aucun élément ne permet d'évoquer un acte de malveillance, rappelle-t-il. Romain Cluzel sur place, c'est toujours le choc.
23: Une épaisse minerve soutient le cou de Laura, tout juste sortie de l'hôpital.
31: Les gens et les valises sont tombés sur nous.
23: Passagère de la première rame, celle qui s'est couchée 24 heures plus tard, elle est toujours en état de choc.
31: Je fais que pleurer et dès que je m'assoupis ne serait-ce qu'un peu, j'ai des flashbacks de ce qui s'est passé, je n'arrive pas à y croire. J'ai mon psychologue qui est derrière moi, j'ai besoin, quoi. Je ne peux pas rester toute seule dans cette situation.
23: Fatima, elle, connaît très bien cette ligne.
32: Elle passe par Bernay, Lisieux aussi.
23: Mais elle s'arrête toujours à Caen pour voir son petit-fils.
32: Imaginez que je l'aurais pris soir-là, parce que moi je le prends souvent le soir. Et franchement, ça m'a fait froid dans le dos. Wow. J'aurais pu être dedans, vraiment.
23: Le train a déraillé à 300 mètres de chez Valérie.
33: Moi, ce qui me perturbe beaucoup, c'est les causes possibles du déraillement.
23: Un morceau d'un autre rail a été trouvé sur la voie ferrée.
33: On se dit que possiblement un acte malveillant, ça peut être possible partout. C'est vraiment une petite ligne de campagne. C'est ça aussi qui est très choquant.
23: Selon le procureur de Rouen, aucun élément à ce stade ne permet d'évoquer un acte de malveillance avec l'intention délibérée de faire dérailler le train.
16: Romain Cluzel pour RMC. Elle a été discrète cet été, mais c'est l'heure de la rentrée pour Marine Le Pen. Elle était au Touquet hier. Aujourd'hui, elle sera à Hénin-Beaumont, son fief électoral. Prise de parole à 14h30. Après plusieurs polémiques, la candidate à la présidentielle veut rassurer ses électeurs avec l'image d'un parti unifié, Sonia Gobry.
0: La photo est attendue. Jordan Bardella et Marine Le Pen côte à côte. Ça fait 2 mois que les 2 têtes du RN ne sont pas apparues ensemble publiquement et ils seront particulièrement scrutés alors que Jordan Bardella a eu du mal à cacher sa déception de ne finalement pas être le candidat du Rassemblement National à la présidentielle. Il affiche aussi ses divergences avec Marine Le Pen sur les retraites ou l'interdiction du voile dans la rue et le président du RN entend poursuivre un travail de fond et d'influence alors que le clan Le Pen a repris les postes clés. Mais cet après-midi, Jordan Bardella ne s'exprimera pas à la tribune. Quant à Marine Le Pen, elle ne devrait pas revenir sur les remous qui agitent son parti. Selon son entourage, elle fera un discours social et populaire avec des annonces sur la vie quotidienne des Français.
16: Marine Le Pen en route pour 2027. Il en sera justement question dans la chronique politique de Bruno Jeudy d'ici quelques minutes sur RMC.
3: L'équipe de France féminine de basket qualifiée pour la finale de Coupe du Monde.
16: C'est une nouvelle historique. Hier, les Bleus ont battu l'Allemagne 86 à 64. Maintenant, l'objectif, c'est l'or. Coup d'envoi à 20h face aux États-Unis. Ce n'est pas le moment de relâcher les efforts pour Marine Johannes, arrière des Bleus, invitée de Bartoli Time sur RMC.
1: Ça reste une des meilleures équipes au monde. Ils ont des joueuses talentueuses sur tous les postes. Toutes font partie de la meilleure ligue au monde. Certaines ont joué avec elles à l'année, donc on sait leur force. Ça va être un gros match. On a du vécu ensemble. Je pense qu'on a une connexion qui est peut-être plus intense que certaines équipes. On connaît aussi un peu comment ça se passe en Team USA. Donc on espère aussi se servir de cette force pour nous, d'être connectés, de rester ensemble, d'être soudés.
16: 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En tennis, après les femmes, c'est au tour des hommes. La finale de l'US Open, c'est ce soir 20h. La rencontre opposera la tête de série Alexander Zverev et Ben Shelton. L'Américain va jouer sa première finale en Grand Chelem avec l'avantage de jouer devant son public, Eric Saillot.
2: Oui, depuis le 8 septembre 2003 et le succès d'Andy Roddick face à Juan Carlos Ferrero, ici même à Flushing Meadows, aucun joueur américain n'a soulevé un trophée en Grand Chelem. Ben Shelton a le profil pour mettre fin à l'attente, mais il a conscience qu'il ne gagnera pas tout seul.
4: Je vais avoir besoin de vous pour m'apporter de l'énergie. Je vais tout donner sur le court, faisons-le pour les États-Unis.
2: Cet appel au peuple pourrait être utile face à l'ennemi public numéro 1, Sacha Zverev. L'Allemand s'attend à une chaude ambiance, mais il estime qu'il a connu le pire à Paris.
6: J'ai déjà joué contre un paquet de Français chez eux. Je crois que l'ambiance la plus hostile que j'ai jamais connue, c'est à Bercy.
2: Zverev sous-estime probablement le vacarme assourdissant que peuvent créer les 23 000 spectateurs du Stadium Arthur Ashe. Il doit se préparer à entendre le public new-yorkais s'extasier sur les coups de génie de Ben Shelton.
16: Et puis, elle nous a fait chanter, elle nous a fait danser. Céline Dion, de retour sur scène à Paris hier soir, premier concert de sa tournée. 480 000 spectateurs au total, dont quelques-uns rencontrés par notre reporter Justin Adel à la sortie du concert.
7: Il y avait de l'émotion. Dès les premières minutes où elle rentre, elle commence à pleurer de joie et pleurer de cette reprise. Chose qu'on a pu ressentir, que je pense que tout le public a ressenti.
8: Elle était hyper émue, c'était trop touchant.
10: Du coup, nous aussi, on a versé notre larme.
8: On a pleuré.
21: C'était un beau concert. Qui est sobre, classe, Céline.
24: Elle a chanté tous les classiques, sauf Prière païenne. Voilà, c'était un peu la grande absente de ce show, mais c'était magnifique.
25: Elle a été super, elle a tenu toutes ses notes, elle était hyper... généreuse, c'était excellent, vraiment.
3: Céline Dion, oui, c'était le premier concert hier soir. Elle a commencé avec cette chanson, On ne change pas, très émue, elle a pleuré. On aurait bien aimé y être.
26: 22 chansons quand même au final.
3: Ouais.
26: Pour quelqu'un
3: les
26: qui
3: plus grands,
26: qui ne peut plus chanter.
3: Tous ces classiques, moi ça c'est mes préférés. Elle a ouvert avec. Tu crois que c'était pour moi?
26: Je pense que c'était un peu pour elle aussi le message derrière.
3: Évidemment, évidemment. Il y avait Rémi Jacob hier sur place. Je sais pas si vous avez vu ses stories. Allez le suivre sur Instagram. Il se vante avec ses petites stories Instagram. Je lui demanderai évidemment comment c'était tout à l'heure à 8h50.
26: Il a mis une story notamment évidemment sur ce fameux Fa d'Olbay.
3: Ah oui, qui nous a survendu hier. Ce sera donc à 8h50. Pour l'heure, on joue sur RMC.
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9: Au blind text, le jeu d'Anaïs ce matin, je vais vous faire écouter les paroles d'une chanson interprétée par un comédien avec un ton qui n'a rien à voir avec la musique normale. Et vous allez devoir deviner de quel titre il s'agit.
11: Égaré dans la vallée infernale, le héros s'appelle Bob Moran. À la recherche de l'ombre jaune, le bandit s'appelle Mr. Cali Jones. Avec l'ami Bill Ballantyne, sauvé de justesse des crocodiles, stop au trafic des Caraïbes, escale dans l'opération Nadaweb.
9: C'est ma génération, dit Bruno Jeudy. Voilà pour l'indice que vous aurez donc ce matin. 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Bonne chance à vous. 8h09, dans un instant, le dimanche, c'est jeudi. L'édito politique de Bruno Jeudy avec Bruno Jeudy, directeur délégué de la Tribune Dimanche. On va parler de Marine Le Pen, évidemment, qui fait sa rentrée dans son fief Hénin-Beaumont aujourd'hui. La candidate à RN à la présidentielle est-elle imbattable? On y revient dans un instant. À tout de suite.
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9: Vous écoutez RMC, il est 8h11.
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9: Eh oui, le dimanche, c'est jeudi. Bruno Jeudy, directeur délégué de la Tribune Dimanche, vient désormais tous les dimanches matin, jour de sortie en kiosque de son journal, décrypter avec nous la campagne présidentielle. C'est notre nouveau rendez-vous dans Anaïs Matin. Bonjour Bruno.
22: Bonjour Anaïs.
9: Ce matin, on parle de Marine Le Pen qui fait donc sa rentrée cet après-midi dans son fief d'Hénin-Beaumont. On en parlait dans le journal de Lou Garnier. Elle fait donc sa rentrée à Hénin-Beaumont pour un discours attendu après des cafouillages, les cafouillages des derniers jours et sa reprise en main du parti. Pour l'instant, la candidate du RN semble avoir une avance considérable dans les sondages, au point de vous interroger en une de la Tribune Dimanche. Marine Le Pen est-elle imbattable?
22: Oui Anaïs, et j'ai compté pour vous. On est à 218 jours du premier tour de la présidentielle et justement la question mérite d'être posée tant les chiffres donnent le vertige. Moi j'ai jamais vu ça, hein. Score stratosphérique au premier tour entre 33 et 35, victoire annoncée dans toutes les configurations de second tour, avance de plus du double sur son plus proche rival Édouard Philippe, mais loin derrière. Jamais le Rassemblement National n'a paru aussi près d'Élysée, de quoi transformer l'irruption de l'extrême droite au pouvoir, longtemps jugée impensable, en simple formalité électorale.
9: Donc si on te suit, c'est fait, Marine Le Pen a pratiquement gagné, mais qu'est-ce qui pourrait la faire perdre à ce stade, cette campagne qui commence à peine?
22: Oui Anaïs, alors d'abord, oui, elle est tout à fait battable. L'histoire regorge de favoris déchus, d'Edouard Balladur, donné archi favori en 95, à Alain Juppé caracolant dans les sondages en 2016, à Marine Le Pen même, donné à 30% toujours en 2016, avant de finir à 21, 8 mois plus tard. Il faut le redire, les sondages sont une photographie à un instant T, pas une prophétie. Le FN ferait bien de méditer cette formule avant de commander les rideaux du palais présidentiel, l'Élysée est encore loin.
9: Vous publiez justement dans la Tribune Dimanche ce matin un sondage intéressant dans lequel apparaissent les freins au vote RN et les leviers en faveur de Marine Le Pen.
22: Alors, elle est candidate à la présidentielle pour la 4e fois consécutive et la présidente des députés RN incarne incontestablement le changement selon ce sondage pour la Tribune dimanche. Elle est solide sur ses lignes de force habituelles, immigration et sécurité, mais demeure fragile sur les sujets les plus présidentiels, la solidité face à une crise majeure, les enjeux économiques et internationaux.
9: Ça revient à chaque fois, en fait.
22: Oui, ça revient à chaque fois, mais là, c'est encore très marqué dans, dans cette enquête. Mais si l'on se concentre sur les seules réponses des sympathisants LR, l'histoire est un peu différente. La candidate meurt réellement de plus en plus sur cet électorat déboussolé depuis l'échec de François Fillon en 2017.
9: Qu'est-ce qui pourrait empêcher de voter pour elle?
22: Alors d'abord, il y a 6 Français sur 10 qui se méfient de son entourage. Ils la jugent pas bien entourée. Les sondés. Ensuite, il y a une majorité qui estime que le RN au pouvoir aggraverait les choses, que son programme économique est dangereux pour 56% d'entre eux. Et surtout, il y a aussi cette dimension pro-russe. Le parti reste jugé pro-russe. Et ça, ça inquiète les Français. La moitié des Français, toujours interrogés par ce sondage, pensent que le RN est avant tout un parti nationaliste et xénophobe et représente un danger pour la démocratie. Dernier point, à la question « ferait-elle mieux au pouvoir que ses concurrents ?» Alors elle les surclasse tous, sauf un, Édouard Philippe, répond non sondé. Le maire du Save est le seul à devancer Marine Le Pen à cette question précise. 2 petits points seulement, mais 2 points précieux pour montrer que rien n'est encore fait.
9: Rien n'est encore joué. Vous réagissez évidemment au 32-16 et sur le WhatsApp d'RMC. Je voulais t'entendre aussi sur autre chose. Le niveau de popularité d'Emmanuel Macron et de Sébastien Lecornu, qui est au plus bas dans un sondage que vous publiez.
22: Oui, alors c'est la dégringolade. Emmanuel Macron tombe à 16% d'opinion favorable. Pour un petit rappel, François Hollande, le record historique était à 14%. Sébastien Lecornu lui perd 7 points à 20%. Tout ça a une grosse raison, une odeur d'essence pour les exécutifs.
9: Et une crise des Gilets jaunes qui pourrait revenir. Il y a ces appels, t'y crois toi, ces appels à manifester pour le 17 octobre sur les réseaux sociaux?
22: J'y crois moyen, parce qu'en général, les gens, quand il y a une grande échéance électorale, leur colère, ils la manifestent dans les urnes. Il peut y avoir quelques rassemblements, mais globalement, les Français savent que dans 8 mois, ils ont un choix à faire et sans doute que la colère sera présente dans les urnes.
9: Bah vous nous dites, je vous attends là aussi. Merci Bruno Jeudy, directeur délégué de la Tribune Dimanche. La Tribune Dimanche qui fait sa une sur Céline Dion aussi, forcément, avec un très beau concert hier à la Plénitude Arena. Céline est une fête. Titre La Tribune avec une très belle photo de Céline Dion. Donc à la une, t'étais pas au concert hier soir?
22: Non, non, j'étais au journal pour mais il y avait 2 reporters du journal, Pauline Delassue qui signe le papier et Rémi Jacob.
9: Ah, je sais, j'ai vu cette story. J'espère, évidemment, il s'est un peu vanté hier d'avoir des places pour aller voir Céline. J'ai vu aussi cette story sur les réseaux sociaux, donc évidemment, on va lui demander de nous raconter tout ça.
22: Rémi c'était Jacob. The Place to Be, pareil. Ouais.
9: Tout à l'heure, évidemment, 8h50. Mais on n'y était pas. Tous les trois, non plus.
22: Et Martin, non plus.
9: Non. Rendez-vous 8h50 donc pour avoir le débrief de Rémi Jacob. Merci beaucoup. Bruno, à dimanche prochain, 8h16. C'est l'heure de la recommandation lecture de Marco Bourdin.
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9: Les livres audio d'Anaïs Matin avec Margot Bourdin. Bonjour Margot.
1: Bonjour Anaïs, bonjour à tous.
9: Chaque dimanche, tu vas nous convaincre d'écouter des livres audio. Ce matin, tu nous présentes un monument de la littérature jeunesse. Le petit Nicolas s'amuse de René Goscinny et de Jean-Jacques Sempé.
1: Oui, ce matin, je vous propose, Anaïs et Martin, de remonter le temps. Et de retomber en enfance avec les aventures du petit Nicolas, disponible en livre audio sur Audible. Dans ces nouvelles inédites, on retrouve le petit garçon en culotte courte, né sous la plume de Sempé et Goscinny. On le suit dans des aventures toujours aussi drôles, à la piscine, chez le dentiste ou encore au mariage de sa cousine Martine. Tout est lu et interprété par Laurent Stocker de la Comédie Française. Le comédien donne vie au dialogue et aux pensées du petit Nicolas avec beaucoup d'humour et de malice.
2: Hier après-midi, Geoffroy a porté un gros ballon à l'école. Et pendant la récré, le bouillon, notre surveillant, lui a dit « Ne jouez pas avec ce ballon, vous allez finir par casser quelque chose ou faire mal à quelqu'un. » Alors Geoffroy a pris son ballon sous le bras. Il est allé plus loin et pendant que le bouillon était occupé à parler avec un grand, il a donné un shoot terrible dans le ballon, mais il n'a pas eu de chance. Parce que le ballon a rebondi contre le mur, il est allé taper sur le bras du bouillon et Geoffroy s'est mis à pleurer.
1: Alors, ce petit Nicolas a beau vivre dans les années 60, la magie opère toujours. J'ai pris beaucoup de plaisir à retrouver tout un tas de personnages de mon enfance. Son ami Alceste, qui mange tout le temps. Clotaire, le dernier de la classe. Ou encore le surveillant, je ne sais pas si vous en souvenez, qui terrorise tout le monde et que l'on surnomme le Bouillon. On savoure surtout cette époque où les enfants s'amusaient avec des puzzles dans un monde sans téléphone portable. Un monde où se dégage un parfum de liberté totale et où les conflits de voisinage se règlent autour d'un café. C'est pour toutes ces raisons que je vous recommande le petit Nicolas s'amuse dans le catalogue Audible, c'est à écouter sur la route, en famille ou à la maison le soir.
3: Tu vois, convaincu, ça me donne envie d'écouter avec mes filles
1: Et surtout pour ne jamais oublier à quel point l'enfance, comme le dit le petit Nicolas, c'est drôlement chouette.
3: Merci beaucoup Margot pour cette recommandation.
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3: 8h19, vous restez avec nous dans Anaïs Matin à suivre. On accueille le gagnant du Blind Text. Arnaud nous attend. On le retrouve dans un instant. A tout de suite.
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3: 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Avant d'accueillir Arnaud qui pense avoir reconnu le titre qui se cache derrière le Blind Text, on va vous rappeler les trois grands titres à retenir ce matin, Martin.
26: Avec les prix à la pompe qui atteignent de nouveaux sommets en France, dans certaines stations, le litre de gazole frôle les 3 € et ça pourrait continuer de grimper. Les Houthis, rebelles pro-iraniens, affirment avoir pris le contrôle du détroit de Bab el-Mandeb au sud du Yémen, détroit stratégique pour le transport maritime international, notamment pour le pétrole saoudien. Aucun élément ne permet à ce stade d'évoquer un acte de malveillance. La précision du procureur de Rouen qui dit étudier toutes les pistes après le déraillement d'un TER vendredi en Normandie. 44 blessés, la boîte noire du train a été saisie. Et puis c'est l'événement sport du jour. Une grande première dans l'histoire du basket féminin. Les Bleus qualifiés pour la finale de la Coupe du Monde. Après avoir battu l'Allemagne en demi, elles vont défier les États-Unis invaincus depuis 2006. Rendez-vous donc ce soir France-États-Unis, c'est ce soir à Berlin et c'est évidemment à suivre sur RMC.
3: 8h21.
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3: Bonjour Arnaud.
27: Bonjour Anaïs.
3: Vous nous appelez d'où Arnaud?
27: À côté de Périgueux, en Dordogne.
3: D'accord, à côté de Périgueux, en Dordogne. Très belle région.
26: J'étais en vacances là-bas, c'était.
3: C'est vrai?
26: Ouais.
3: T'as bien mangé?
26: Oui, on mange bien. On mange bien et c'est joli.
3: Évidemment, c'est tout de suite ce que je retiens. Vous vivez dans un très très beau coin, Arnaud. Je suis ravie de vous avoir ce matin. Vous pensez avoir reconnu le titre qui se cache derrière le Blind Text. On réécoute et on a votre réponse dans la foulée.
28: Égaré dans la vallée infernale, le héros s'appelle Bob Moran. À la recherche de l'ombre jaune, le bandit s'appelle Mr. Khalid Jones. Avec l'ami Bill Ballantyne, sauvé de justesse des crocodiles, stop au trafic des Caraïbes, escale dans l'opération Nadaweeb.
3: Alors Arnaud, vous l'avez?
27: Oui, ben je pensais à l'aventurier d'Indochine. Et oui.
3: Ça vous rappelle des souvenirs, Arnaud? Une petite anecdote peut-être de bal populaire, de fête de village?
27: Oh non, je ne suis pas si vieux que ça, mais j'ai.
3: Oh, moi j'en ai. Vous avez quel âge, Arnaud?
27: Oui. J'ai 52, mais nous, c'était déjà un peu la fin des balles populaires. J'étais petit, quoi. Il y en avait encore quelques-uns dans les villages, mais ça s'est terminé. Ouais.
9: Balles des pompiers, mais, alors, ouais. Je sais pas.
27: Enfin, oui, non. Voilà,
26: c'est des musiques qu'on entend
27: souvent.
9: Oui, en tout cas, Indochine vous permet de remporter une enceinte portable Tamo de Lexon, mini enceinte Bluetooth connectable à l'infini. Bravo à vous, Arnaud.
27: Merci, gentil. Merci, RMC. Merci, Anaïs.
9: Je vous souhaite une très, très belle journée. À très vite, Arnaud.
27: Merci.
9: À très vite sur RMC.
27: Merci, Anaïs. Au revoir.
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9: J'allais chanter la honte. Et alors là, tac, ça n'a pas fonctionné.
11: Alors là, ouais, comme Bob Moran.
9: Et tu es là à ce moment-là, hein?
11: Bon, si t'avais trouvé un truc entre Bob Moran et le sport, là, pas facile, quoi.
9: Non, mais l'aventurier.
11: L'aventurier, ouais. Les aventurières.
9: Les aventurières.
11: Françaises.
9: Bah ouais.
11: Face aux Américaines.
9: Ouais, exactement. C'est aujourd'hui en intégralité sur RMC.
11: Exactement. On sera ensemble ce soir pour vivre ça en direct et en intégralité. À 20h, évidemment. France, États-Unis, les Bleus pour aller chercher un premier titre en Coupe du Monde de basket, aller renverser les Américaines. On va se poser la question, évidemment. L'expérience de Paris 2024 rend-elle l'exploit possible? Lorsqu'elles avaient échoué à un tout petit point face à Team USA. On va parler de la finale de l'US Open en tennis. Ce sera à 20h également à suivre chez nous. Shelton Zverev, est-ce que cette finale inédite fait du bien au tennis? Dans le vestiaire, on va parler avec nos GG comment savoir accepter la défaite dans le sport de haut niveau. Et regardez Alcaraz, il a perdu l'autre jour, il est sorti tout sourire. Ben voilà, il faut apprendre peut-être. Et puis vous savez que demain, c'est la fête du sport en France. Ouais. Deuxième édition. Ouais. La France est-elle vraiment un pays de sport? C'est la question qu'on va se poser avec vous. À la une, bien sûr, on sera avec Alizé Cornet, avec Jérôme Pinault, avec Sarah Pitkowski, Christophe Cessieux et vous au 32-16.
9: Ah bah Fabien va être ravi parce qu'il me demandait justement sur WhatsApp si Alizé est là. Il adore ses analyses. Donc voilà.
11: Alizé qui a un avis très tranché sur la finale de l'US Open, elle pense que la finale est pourrie.
9: Ah bah d'accord.
26: Ça m'a fait beaucoup rire.
9: Allez, rendez-vous tout à l'heure, 9h, Georges. On a des messages sur le WhatsApp d'RMC, sur Indochine notamment. Raph me soutient. Il dit mais qu'est-ce que ça me rappelle Indochine? Oui, mais 14 ans. Quand j'allais au bal en mobylette à la campagne. Évidemment, Indochine, c'est les bals de village. Vous nous envoyez vos petits messages sur WhatsApp. C'est toujours un plaisir de vous lire le matin, le week-end. Je vous donne la suite du programme. Je vais recevoir ce matin un journaliste sportif que vous connaissez forcément. Il vous a certainement fait vibrer en commentant le rugby sur France Télé. Mathieu Lartaud sera mon invité pour parler de son histoire, son double cancer, le tabou autour de cette maladie. Il a d'ailleurs effectué un documentaire qui passe la semaine prochaine à la télé. On y revient juste après le journal de 8h30. Avec à la une, l'équipe de France féminine de basket qui rêve d'or, justement, la finale contre les États-Unis qui sera à suivre en intégralité sur RMC. On y revient dans un instant dans le journal. À tout de suite.
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9: voulez une bonne nouvelle ? Il fera beau aujourd'hui.
5: Oui, mais pas partout.
9: Oh ! Excuse-moi.
26: Casse l'ambiance.
9: S'il te plaît, fais un effort.
5: Oui, bah, je sais, mais bon, c'est-à-dire que la météo, elle est comme ça. Qu'est-ce que tu veux ? Sur l'extrême nord, malheureusement, il n'y aura pas de soleil et il n'y en a pas ce matin. Il n'y en aura pas cet après-midi. Alors, on a une perturbation. Elle est peu active, mais elle donne quand même quelques pluies. Donc, ce matin, entre la Manche et la frontière belge. Ailleurs, on a déjà du soleil. On a quelques bandes brouillard également sur la façade ouest du pays. Et dans l'après-midi, bah, cette perturbation, on va la retrouver. Alors, ce ne sont pas de grosses pluies, mais voilà, ça restera bien gris. Entre la pointe du Cotentin, en allant vers le Grand Est, avec un risque de coup de tonnerre sur le Grand Est, on peut avoir quelques ondées également jusqu'en Île-de-France. Partout ailleurs, c'est du soleil avec des températures, alors qu'ils sont toujours au-dessus des normales de saison. Hein. On est entre 3 et 5 degrés au-dessus des normales. Cet après-midi, on va en profiter, il fera 21 degrés au Havre, 23 à Rouen, 25 à Langres, 26 à Besançon comme à Nancy et Nice, 27 degrés à Paris, La Rochelle, Strasbourg et Toulon, 28 à Rennes comme à Tours et Dijon, 29 à Lyon, Limoges et Cognac, 30 degrés du côté de Marseille, d'Ajaccio et Auch, et 31 à Perpignan, Bordeaux et Agen.
9: Et le début de semaine prochaine ?
5: Eh bien, début de semaine prochaine, on va conserver ces températures élevées jusqu'à mardi inclus. Globalement, lundi, on aura un peu plus de nuages au nord de la Seine, mardi, un peu plus de nuages sur le nord-ouest et partout ailleurs, ce sera du soleil. Retour à des températures de saison à partir de mercredi.
9: Merci Peggy.
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9: Bonjour Cassandre Bro. Bonjour Anaïs, bonjour à tous. Les Bleus du basket en finale de la Coupe du Monde. Les circonstances de l'accident de TER en Normandie toujours inconnues. Céline Dion a retrouvé

0: affiche de la finale des JO 2024. À Paris, les Bleus avaient perdu d'un petit point. Donc deux ans après ce crève-cœur, Gabby Williams et ses coéquipières ont donc l'occasion rêvée de prendre la plus belle des revanches ici à Berlin.
1: Félix Gabory en direct de Berlin pour RMC. 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
2: Il est 8h31. Les investigations se poursuivent après le déraillement d'un TER en Normandie vendredi.
1: 44 passagers ont été blessés. Une jeune femme de 18 ans est toujours hospitalisée, gravement blessée, mais ses jours ne sont plus en danger. Hier soir, le parquet a appelé à la prudence sur les causes de l'accident. À ce stade, aucun élément ne permet d'évoquer un acte de malveillance. Un morceau de rail présent sur la voie pourrait être à l'origine de l'accident, mais rien n'explique pour l'instant pourquoi il se trouvait là et l'enquête se poursuit, Nicolas Ginestière.
3: Alors que les auditions se poursuivent, ce matin, les opérations d'expertise judiciaire débutent. Elles permettront d'apporter le regard d'un technicien spécialisé sur l'accident. Que faisait cette pièce de plusieurs centaines de kilos au milieu des rails? Est-elle vraiment à l'origine de cette sortie de voie? La boîte noire du train a été saisie. Les données enregistrées, vitesse, freinage, distance parcourue, permettront de reconstituer le fil des événements. À ce stade, toutes les pistes sont étudiées. Plusieurs sources évoquaient hier un éventuel acte volontaire, mais le procureur de Rouen se montre plus prudent. La présence d'un rail sur la voie est toujours l'hypothèse privilégiée pour expliquer le déraillement, mais rien ne permet d'évoquer un acte malveillant ni un attentat, a précisé hier soir le parquet.
1: Nicolas Ginestière pour RMC. Marine Le Pen est à Hénin-Beaumont aujourd'hui, après une apparition au Touquet hier, aux journées parlementaires du RN. La candidate à la présidentielle en a profité pour tendre la main à Sébastien Lecornu, après les mises en garde du Premier ministre depuis fin août sur les risques d'une censure du budget pour 2027. Marine Le Pen a voulu jouer la carte de la responsabilité.
4: Nous assumons vouloir gagner les élections et gouverner la France au plus vite. Ce faisant, un budget imparfait opérationnel avant les élections est préférable cette fois à une loi spéciale, car nous pourrons le modifier immédiatement à notre arrivée au pouvoir avec une nouvelle majorité parlementaire. Cette situation évidente que tous les Français comprendront ne peut être un blanc-seing au gouvernement. Nous n'accepterons aucune hausse d'impôts et aucune injustice sociale contre la France du travail. Nous exigerons des économies et encore des économies.
1: De son côté, Jean-Luc Mélenchon a déjà annoncé que ses députés censureront le budget du gouvernement. Le niveau de popularité d'Emmanuel Macron et Sébastien Lecornu est au plus bas. Le chef de l'État atteint son pire niveau de popularité depuis son arrivée au pouvoir, selon un sondage Ipsos pour la Tribune Dimanche publié hier. Dans le détroit d'Ormuz, un navire commercial iranien a été la cible d'une frappe tôt ce matin. Une personne a été tuée et trois autres blessées, selon les autorités iraniennes, qui rapportent plusieurs explosions entendues dans la nuit. Clôture de la quatrième journée de Ligue 1. Aujourd'hui, Lille affronte 3 à 15h. Les Lensois se déplacent au Mans à 17h15 et Brest reçoit le PSG à 20h45.
2: Il est 8h34 et Céline Dion a fait son grand retour sur scène. La chanson préférée, juste pour moi. Non, pas du tout.
1: C'est sur sa chanson On ne change pas que Céline Dion a choisi de commencer son premier show. 30 000 chanceux étaient présents hier pour voir la star émue aux larmes retrouver son public. Et la chanteuse a fait durer le plaisir. 2h30 de concert, une vingtaine de chansons. Un moment inoubliable pour les fans après 6 ans d'absence.
2: Évidemment, inoubliable. Parmi les 30 000 chanceux, il y avait notamment Rémi Jacob. Bonjour Rémi.
5: Bonjour.
2: Qui va tout nous raconter tout à l'heure,
5: 8h50. Mais oui, j'ai eu la chance. Je suis désolé pour ceux qui n'avaient pas de place, c'était formidable. Et je vous parlerai aussi, en plus de ce débrief, Céline Dion, d'un documentaire choc, d'une enquête sur l'école publique, des journalistes qui ont infiltré en caméra cachée des lycées, des collèges. Vous le verrez, le résultat est édifiant. Rendez-vous à 8h50.
2: À tout à l'heure, Rémi. D'abord, dans un instant, un présentateur vedette que tu dois connaître, Rémi, que les auditeurs d'RMC adorent. Mathieu Lartaud, le monsieur rugby de France Télé, vient nous livrer un témoignage poignant dans un instant. À tout de suite.
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12: Mon invité ce matin, c'est un journaliste sportif que vous connaissez bien, Mathieu Lartaud, le monsieur rugby de France Télé, pour parler de son documentaire diffusé mardi soir sur France 2. Bonjour Mathieu Lartaud.
13: Bonjour Anaïs, bonjour.
12: Ça s'appelle Ce qui nous tient debout. Vous y racontez comment le cancer du genou vous a touché à deux reprises. Une première fois à 17 ans, mettant fin à votre rêve de devenir rugbyman. Et une deuxième fois à 43 ans, lorsque père de famille et journaliste connu, et même reconnu, vous êtes victime d'une récidive qui conduit à l'amputation de votre jambe. Je pense que les auditeurs d'RMC qui vous suivent, qui vous adorent d'ailleurs, savent ce qui vous est arrivé. Certains ont peut-être même lu votre livre « On n'ampute pas le cœur » sorti il y a 2 ans. Pourquoi ce documentaire aujourd'hui ?
13: Ben c'est la suite un petit peu logique du livre. Justement, la productrice Katia Maxime avait lu le livre, est venue me voir et m'a dit « Il est temps qu'on parle du cancer sur le service public ». Et elle voulait que, à travers mon histoire qui sert de fil rouge dans le documentaire, on donne la parole à des personnalités pour briser un petit peu le tabou de cette maladie. Ça n'a pas été une chose évidente parce qu'il y a encore beaucoup de gens qui hésitent à prendre la parole sur ce sujet parce que voilà, il y a des conséquences qui peuvent suivre, de la stigmatisation au travail. C'est par exemple des choses qui existent. Donc je remercie infiniment toutes les personnes qui sont dans ce documentaire parce qu'elles nous livrent une part assez intime de leur histoire et c'est ce qui rend la chose, je crois, universelle. Ça résonne beaucoup depuis que le doc est sur la plateforme de France Télévisions. Je reçois beaucoup de messages en ce sens.
12: Alors, vous avez dit, vous avez essuyé beaucoup de refus de personnalités qui, encore aujourd'hui, ne veulent pas témoigner parce qu'ils ont peur de l'étiquette cancer.
13: Alors, elles ont peur de l'étiquette cancer, mais elles ont peur aussi de certaines conséquences dans leur métier. Quand vous faites partie du spectacle, par exemple, il y a des histoires d'assurance qui sont appliquées à des personnes qui ont le cancer. Et donc, certains et certaines m'ont fait comprendre que c'était pas trop le moment. D'autres ont voulu mettre de la distance avec la maladie et pourtant, ils ont à un moment communiqué sur le fait qu'ils étaient malades, mais ils avaient envie de tourner la page et de rester à distance de tout ça. C'est lourd à porter. Parler du cancer, c'est une vraie responsabilité. Et parfois, il y a des gens qui hésitent et qui ont envie de passer à autre chose. Et je les comprends. Moi, je jette la pierre à personne. Simplement, on avait besoin de force dans le propos. Et je suis très content du résultat final parce que je suis allé chercher des personnalités qui ont un lien quelque part avec moi. On se connaît avec Philippe Cavrivière, Thomas Dutronc.
12: Sa maman, voilà. Marie Patrux, la journaliste qui elle-même a eu un cancer récemment et a témoigné à ce sujet. Et puis, il y a aussi Camille Lacour au sujet de sa compagne.
13: Davis,
12: d'ailleurs, je voudrais qu'on écoute un extrait du documentaire.
14: Et donc, le médecin nous a annoncé que c'était un petit cancer. Parce qu'il parlait tout doucement, comme ça, comme s'il allait dire des gros mots et qu'il ne fallait pas qu'on l'entende.
12: C'est Camille Lacour qui raconte donc comment le médecin a annoncé à sa compagne qu'elle avait un cancer, donc il était là. Et en effet, c'est fou, en fait, que quand on l'entend dire, allez, il chuchote quasiment le mot cancer. C'est fou de se dire qu'on en est encore là, en fait.
13: Ouais, alors ça, c'est un moment important dans le documentaire, mais c'est un peu le point de départ. On voulait vraiment mettre le point d'orgue sur l'annonce. Parce que l'annonce, c'est un séisme. Il y a une forme de sidération. Parfois, les
12: médecins. C'est le mot que vos parents utilisent, ouais, sidération. Ouais, maman utilise, ouais.
13: Ouais, quand elle a appris ça, quand j'étais adolescent, elle a été sidérée comme toutes les personnes qui reçoivent cette annonce. Et puis il y a aussi, et c'est ce que souligne Camille dans cet extrait-là, des médecins qui sont pas à l'aise forcément et ils savent pas comment annoncer la chose. Moi, je sais que mon épouse raconte aussi l'incompréhension qu'on a pu avoir tous les deux face à l'annonce de l'oncologue sur le protocole établi pour lutter contre ma récidive. Et d'ailleurs, on a fait l'avant-première du documentaire il y a quelques semaines et il y avait des médecins qui étaient là et ils sont venus en me disant mais merci de faire ça parce que ça nous aide nous aussi, on peut corriger un petit peu les fautes qu'on peut commettre de temps en temps lorsqu'on est dans des moments qui sont extrêmement difficiles, quel que soit le rôle qu'on a sur ce moment-là, qu'on soit malade, aidant, médecin, c'est des choses qui sont pas évidentes et il peut y avoir des incompréhensions et on le voit dans le documentaire, Alice le raconte en disant que sur ce qu'elle entend, elle n'entend pas la même chose que Camille, de la même manière que moi, je n'avais pas entendu certaines choses, de la même manière que ma femme.
12: Voilà. Et du coup, vous dites, d'où l'importance d'y aller à deux.
13: Exactement, c'est très important. Et on a fait ce documentaire parce que c'est important d'en parler pour aider les gens, parce qu'il y en a beaucoup qui traversent ça seuls. Et quand on est seul, c'est terrible. Et d'ailleurs, j'ai beaucoup de messages sur les réseaux sociaux de personnes qui me disent merci. Ça aide les gens qui sont autour de moi à savoir comment m'aider, comment se comporter, comment trouver les bons mots, parce que on a voulu vraiment faire un 360 sur la maladie. La question, c'était pas donner la parole uniquement aux malades du cancer, c'était les proches, comme Camille, les fils, comme Thomas, par rapport à sa maman, les aidants, évidemment, qui sont hyper importants, les médecins, on voit, moi, toute l'équipe médicale qui m'entoure depuis de nombreuses années maintenant. Donc, c'était vraiment faire un 360 sur le cancer.
12: Sur votre famille, vous dites, on est une équipe.
13: Ouais.
12: Une équipe qui affronte ça ensemble.
13: Oui, je fais l'analogie avec le rugby, qui est ma passion depuis toujours. Et en fait, le titre du documentaire, c'est « Ce qui nous tient debout ». Et ce qui nous tient debout, c'est le collectif, en fait. C'est l'équipe. Moi, je dis, on n'est rien sans les autres. Et c'est pour ça que je m'estime chanceux, privilégié d'avoir été aussi bien entouré. Et je mesure cette chance-là dans les messages que je reçois. Il y a beaucoup, beaucoup de gens qui traversent ça de manière très isolée. Quand on reçoit cette annonce, on a tout de suite l'impression d'être mis de côté, d'être à la marge. On arrête de travailler, on subit des traitements très invasifs. Et si en plus de ça, on doit affronter tout cela seul, c'est terrible.
12: Ça a renforcé les liens que vous aviez avec eux, avec votre femme, vos enfants.
13: Incontestablement. Le premier cancer que j'ai eu, j'étais adolescent, en effet, donc je connaissais évidemment pas mon épouse. Donc elle connaissait mon histoire, ma première histoire avec le cancer. Et là, on l'a vécu ensemble. Il a fallu embarquer mes enfants là-dedans, replonger mes parents 26 ans après là-dedans. C'était très difficile parce qu'il y a ce sentiment de culpabilité quand on est malade, c'est d'aller annoncer des mauvaises nouvelles à son entourage.
2: Et par rapport aux enfants, c'est particulièrement, Marie-Patrux notamment, a eu beaucoup de mal à l'annoncer à ses enfants également. Enfin, par rapport aux enfants, ça change encore plus la donne.
12: Elle se sentait coupable, c'est ce qu'elle dit.
13: Ouais, c'est ça.
12: D'insouciance. On devrait pas vivre ça, je crois qu'elle dit. Je sais plus quel âge ont ses enfants à cet âge-là.
13: Elle dit qu'on ne devrait pas perdre son insouciance aussi rapidement. Et c'est vrai. Et pour l'avoir vécu, moi, à l'adolescence, c'est une épreuve qui accélère tout dans la vie, qui rend mature beaucoup plus rapidement. On perd tout de suite cette insouciance. Et on n'a pas envie de ça pour ses propres enfants. Et c'est ce qui est le plus difficile. Et puis moi, j'avais pas envie de replonger mes parents là-dedans. Ils venaient tout juste d'être retraités. Ils commençaient à couler des jours heureux. Ça a été un moment difficile.
12: Et alors, ce qui est intéressant aussi dans ce doc, c'est que vous dites, évidemment, ce cancer, il m'a apporté le pire, mais aussi le meilleur. Et je pense notamment à la rééducation, aux gens que vous avez rencontrés. Ouais. Et ce passage, moi, il m'a énormément touché. Ce que vous dites, c'est très fort. J'ai tissé des liens avec des gens que j'aurais pas du tout rencontrés en temps normal. Jamais. Et c'est extraordinaire. Ça fait tomber les barrières.
13: Ouais, ça fait tomber les barrières. C'est je crois que c'est vraiment quelque chose de très particulier à vivre. On arrive dans un centre, on n'a rien en commun avec ces gens-là, on a des histoires tous différentes, et puis on se rend compte d'un seul coup que on se met à nu dans le rapport humain. Il y a le rapport aussi au corps. Quand on est amputé, il y a le regard des autres qui compte énormément. On est embarqué dans une galère tous ensemble, et en fait on s'aide beaucoup. Moi je dois énormément à ces gens-là. J'avais pour objectif de revenir pour la Coupe du Monde de rugby qui avait lieu en France à ce moment-là, et j'avais un temps imparti extrêmement court, personne n'y croyait, les médecins me disaient que c'était impossible, et je rencontre Adama dans ce centre de rééducation qui est dans le documentaire, et Adama il avait été amputé à la suite d'un accident du travail quelques mois avant moi, et je l'ai vu travailler au quotidien. Et je me suis dit, mais si moi je veux revenir le 8 septembre au Stade de France pour le match France-Nouvelle-Zélande, il faut que je me colle dans la roue d'Adama. Et à partir de ce moment-là, on a créé une éthique ensemble de travail. On bossait comme des chiens, on a créé un petit groupe, des gens se sont greffés. Et pendant 2 mois, on a vécu un truc qui est d'une puissance absolue. Et Adama, dans une autre vie, je ne l'aurais jamais rencontré. Comme Pierre-Louis, qui est atteint de nanisme et qui est là et qui passe sa vie dans ce centre de rééducation parce qu'il enchaîne les malheurs, le pauvre. Et donc, on a créé à nouveau un collectif et on s'est entraidé, on s'est poussé, on a repoussé nos limites.
12: Et c'est
13: un moment magnifique. Et c'est grâce à eux, évidemment.
12: Merci beaucoup, Mathieu Lartaud, d'être venu sur le plateau d'RMC pour nous parler donc de Ce qui nous tient debout, documentaire que vous signez avec Anouk Burel à la Réal. Ce sera diffusé mardi à 21h sur France 2, en replay donc sur la plateforme de France Télé. Et puis, il y a aussi donc un site internet, cequinoustientdebout.fr, avec, je suis allée voir, des réponses à vos questions que vous posez peut-être si vous êtes concerné, si l'un de vos proches est concerné, des liens vers des associations qui peuvent aider.
13: Exactement, et puis on a créé ce site aussi pour faire des projections débats, des conférences, et donc on va en faire avec la Ligue du Cancer, on va aller dans des centres de cancérologie, on va rencontrer un certain nombre d'associations. Donc voilà, c'est aussi pour que ce film-là, il vive après et qu'on puisse le partager au plus grand nombre.
12: Merci beaucoup d'être venu ce matin.
13: Merci.
12: 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Dans un instant, violence, absence de profs, problème de recrutement, la grande enquête de Zone Interdite sur l'école diffusée ce soir sur M6 avec des séquences en caméra cachée. À quoi faut-il s'attendre? Est-ce que ça vaut le coup de regarder? Rémi Jacob, notre journaliste média, va tout nous dire dans son petit déj média tout de suite sur RMC.
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12: Avec Rémi Jacob, journaliste à la Tribune Dimanche, membre de la team Anaïs Matin. Salut Rémi.
0: Salut Anaïs et Martin, bonjour à tous.
12: Ton dossier du jour est consacré à une grande enquête de zone interdite diffusée ce soir sur M6.
0: Ah oui, une enquête édifiante, et je pèse mes mots, qui s'intéresse cette enquête à l'école publique. Alors vous le verrez, c'est une institution au bord du gouffre, vous le constaterez ce soir. Alors le réalisateur de cette enquête, Kevin Denzler, il avait évidemment effectué dans un premier temps auprès du ministère de l'Éducation nationale une demande de tournage à la régulière. Réponse.
1: J'ai vu essuyer un refus catégorique. Il nous a expliqué concrètement qu'on n'aurait pas accès ni aux établissements, ni au personnel, et qu'on n'aurait pas le droit tout simplement de filmer dans aucune école publique. Résultat des courses, on a décidé de faire autrement, de s'infiltrer, de se faire embaucher en tant que surveillant et en tant que professeur.
0: Voilà, tout ça, vous l'avez compris, en caméra cachée, très discrètement. Premier constat, le niveau scolaire est en chute libre. C'est catastrophique, comme ici, écoutez bien, avec ses élèves de 4e.
4: Je sais pas ce que c'est le temps d'envers. Quelqu'un peut expliquer à votre camarade ce qu'est un temps?
5: Ah, je sais, le temps, c'est un imparfait.
4: C'est un temps, tu sais, c'est passé composé, imparfait.
5: Et madame, vraiment qu'on voit les temps.
4: Normalement, t'as appris ça depuis environ le CE2.
12: Ah ouais, c'est en 4e, ça.
0: Des élèves, exactement, de 4e, qui, bah, vous l'avez entendu, en français, ont un niveau de CE2. Alors, ça fait vraiment écho à ce fameux classement, vous savez, ce fameux classement PISA, dont on a beaucoup parlé hier. Ouais. Toi, d'ailleurs, Martin, dans ton réveil, Martin, t'en as parlé effectivement assez longuement avec cette dégringolade du niveau des élèves français. Eh bien, on a ici la preuve par l'image. Autre constat, eh bien, c'est la flambée de violence dans les établissements scolaires. Voilà, avec des professeurs agressés comme ici en pleine classe, des bagarres entre élèves également. D'ailleurs, à ce propos, écoutez bien le témoignage stupéfiant de Patrice Romain. Patrice Romain, il a fait toute sa carrière dans l'éducation nationale. Il a été principal de collège pendant 23 ans et aujourd'hui, eh bien, il dénonce une politique de l'autruche.
19: Les chefs d'établissement, s'ils veulent obtenir leur promotion ou leur mutation, ont tout intérêt à faire pression pour qu'il n'y ait pas de conseil de discipline, pour que tout aille bien dans le meilleur des mondes. Donc, autant étouffer l'affaire.
12: Ah ouais, dans cette enquête, il y a des témoignages très très forts de professeurs qui racontent ce qu'ils subissent au quotidien.
0: Ouais, exactement, et c'est le cas notamment de Jeanne. Jeanne, elle a quitté l'an passé le collège de banlieue parisienne dans lequel elle enseignait depuis 4 ans, et cela après avoir reçu, écoutez bien, cette lettre.
25: C'est d'abord l'image qui m'interpelle, ce cercueil ouvert avec un squelette à l'intérieur. Mmh. Et plus haut, en fait, je commence à lire le nom de Samuel Paty, accompagné de sa date d'assassinat. Je lis Dominique Bernard, accompagné donc de sa date d'assassinat. Et plus bas, c'est mon nom qui apparaît. Je comprends qu'on annonce ici ma date de mort.
0: Un témoignage qui fait froid dans le dos. Alors, il y a aussi quelque chose, moi, qui m'a beaucoup marqué dans cette enquête. C'est le rôle que peuvent avoir certains parents dans ce climat de violence, dans ce climat d'hostilité. C'est ce que raconte Julie, une professeure de maths. Elle reçoit régulièrement des mails de parents qui se permettent tout et n'importe quoi.
26: Les parents peuvent se permettre de nous faire des remarques en permanence. On reçoit des mails qui contredisent notre manière de faire, par exemple. Il ne fera pas votre punition que je trouve avilissante, empruntée d'école primaire et surtout sans aucun intérêt pédagogique. La punition ne sera pas faite pour mercredi, mais elle sera faite pour jeudi parce que ma fille est à cours d'équitation.
12: Voilà, non, mais c'est scandaleux, ça commence très mal si déjà tu commences à contester l'autorité de.
0: C'est exactement ça, si t'as pas professeur. Si t'es professeur et que t'as pas les parents.
12: Tu peux ne pas être d'accord, mais à la limite, tu demandes un rendez-vous, mais tu dis pas non, il va pas y avoir de punition.
2: Qu'est-ce que tu veux que le prof fasse derrière une fois que les parents ils savent?
0: Oui, c'est ça, t'as besoin d'avoir les parents à tes côtés.
12: Et puis il y a également le problème des professeurs qui ne sont pas remplacés en cas d'absence. Ça, on connaît tous.
0: Ça, oui, et vous verrez ce soir, c'est un véritable fléau. Très souvent, vous avez des élèves qui se retrouvent comme ça sans prof pendant plusieurs semaines. Alors je veux mettre ici les choses au clair, ça n'est pas un problème d'absentéisme. Si on regarde la fonction publique dans sa globalité, eh bien les professeurs sont plutôt des bons élèves, c'est le cas de le dire, ils sont plutôt moins absents, mais c'est un problème de remplacement, d'effectifs, de remplaçants, il n'y en a pas assez. Donc vous l'avez compris, ça n'est pas du tout une enquête à charge contre les professeurs, au contraire, c'est même, j'ai trouvé un hommage qu'il aurait rendu. Des enseignants courageux, j'adore cette chanson, Hugo Frey. Et effectivement, on leur rend hommage, ces enseignants courageux qui se battent malgré ces conditions, souvent, vous l'avez compris, déplorables.
12: Malgré des salaires qui sont franchement pas au rendez-vous, pas vu leur niveau d'études.
0: Absolument. Et effectivement, et un courage, un certain courage, c'est ce que retient avant tout le réalisateur de cette enquête.
1: Ils se battent au quotidien dans des conditions compliquées, avec beaucoup d'injonctions contradictoires, de la hiérarchie, de tâches supplémentaires à effectuer, et qui continuent coûte que coûte de se battre tous les jours pour que nos gamins, nos enfants puissent apprendre, puissent être des citoyens éclairés.
0: Ah oui, ça s'appelle donc « Nous avons infiltré l'école, l'enquête choc » et c'est donc à retrouver ce soir sur M6.
12: Il est 8h55.
0: C'est live.
12: Non, mais qu'est-ce que tu crois? Que tu vas partir comme ça, que ton petit déj est terminé? Attends, tu t'en avais des caisses hier.
0: Un jeu de mots.
12: Tu
0: fais un jeu de mots entre ne partez pas sans moi et tu vas pas partir.
12: Évidemment. Alors, Céline, c'était comment? Puisque tu as eu la chance d'assister au tout premier concert de Céline.
0: Mais oui, mais j'ai presque honte parce que j'ai vu effectivement ton
12: jeu
0: de chance. En deux mots, c'était complètement dingue. Moi, j'ai trouvé ça hyper émouvant. Bon, moi, évidemment, j'aime beaucoup Céline Dion, mais vous aviez cette communion. Il y a un truc que j'ai trouvé dingue, c'est quand elle est rentrée sur scène, les gens avaient peur presque. Est-ce qu'elle va réussir à chanter?
12: Elle avait un peu peur,
0: mais
12: non?
0: Elle s'est mise à pleurer sur cette première chanson qu'on a entendue. Je crois que c'était effectivement.
12: C'est ma chanson.
0: On ne change pas. Mais je pense qu'elle l'a fait pour toi. Moi, ce truc, c'était un spectacle complètement dingue. Il y avait des moments, c'était du karaoké géant. C'est-à-dire que vous aviez 35 000 personnes, notamment sur Pour que tu m'aimes encore ou S'il suffisait d'aimer. Il y avait des moments où tout le monde retenait son souffle. Vous savez, on a parlé hier sur cette fameuse chanson All by Myself. All by Myself, voilà. Est-ce qu'elle va y arriver cette note? Et tout le monde se disait, elle est là.
12: C'est une vraie question que les gens se posaient. Est-ce qu'elle a, toujours une belle voix? Est-ce que sa voix est intacte?
0: Elle a rien perdu. Moi, j'ai trouvé que c'était la même voix. Sur la mise en scène, j'ai trouvé que c'était très différent des autres concerts. C'était beaucoup plus choc, beaucoup plus chic, beaucoup plus choc aussi d'ailleurs. Mm-hmm. Très très épuré, des décors
12: sobre mais classe.
0: Cinq tenues différentes. Alors, c'est un peu comme toi, Anaïs, pour expliquer aux auditeurs.
12: À chaque cube.
0: Entre 7h et 7h30, une première tenue, entre 8h et 8h30, une deuxième. Donc, cinq tenues différentes. Et vraiment, moi, j'ai trouvé que c'était un moment magique de communion. Et ça fait plaisir en ce moment, avec tant de divisions dans notre pays, de voir comme ça.
12: Mais c'est pour ça aussi que les médias en parlent autant.
0: Exactement,
12: on va pas se mentir, parce que ça fait du bien. Ça nous rappelle un peu les JO, l'émotion qu'on a eue.
0: Absolument, c'est en une d'après-midi dimanche du Parisien, voilà, de plein de quotidiens comme ça qui ont compris que ça faisait plaisir aux Français de parler avec les JO est excellent parce que voilà ce besoin de se retrouver autour de choses qui font du bien.
12: Et ça continue puisque il y a encore 15 dates dans cette première partie de tournée, puis on aura encore en mai prochain. Merci beaucoup Rémi, bon dimanche à toi.
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12: Une toute petite pause, on se retrouve dans un instant pour les grandes gueules du sport et évidemment ce sera juste après le journal de Lou Garnier. À tout de suite.
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12: Il fera beau aujourd'hui, enfin pas partout. Hein.
3: Exactement, oui, oui,
12: j'ai retenu la nuance.
3: C'est bien. Sur l'extrême nord, c'est vrai qu'on a une perturbation qui donne quelques pluies ce matin et qu'on va retrouver cet après-midi entre la pointe du Cotentin et le Grand Est. Avec un coup de tonnerre possible sur le Grand Est, quelques ondées sur l'île de France et partout ailleurs, c'est du grand bleu avec des températures encore au-dessus des normales. 21 à 25 près de la Manche, 25 à 29 sur le reste de la moitié nord et 29 à 31 dans le sud.
12: Merci beaucoup, Penny.
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12: Bonjour Lou Garnier.
7: Bonjour Anaïs, bonjour à tous. Une nouvelle page s'ouvre dans l'histoire du basket féminin, direction la finale de la Coupe du Monde pour les Bleus. Après avoir battu l'Allemagne hier soir, elles affrontent les États-Unis ce soir à 20h. Les Bleus n'ont jamais été aussi proches de marquer l'histoire, Félix Gabory.
8: Hier soir, il a fallu quelques minutes à Carla Leit, la meneuse des Bleus, pour redescendre de son nuage.
11: On n'en revient pas honnêtement, enfin, c'est une dinguerie, on est sûr de repartir avec une médaille, c'est ce qu'on voulait, et maintenant plus qu'à aller chercher l'or.
8: Malgré l'euphorie d'une première finale en Coupe du Monde, le titre est dans toutes les têtes. Pour les Françaises, pas question de s'arrêter là, même si les intouchables américaines, invaincues depuis 2006 en compétition internationale, se dressent désormais sur la route des coéquipières de Dominique Malonga.
11: On va vraiment aborder ce match-là comme un match de basket finalement, et je pense que c'est tout ce qu'on a à faire, des adversaires qu'on connaît, on se sent tellement bien et tellement en confiance en ce moment qu'on pense vraiment qu'on peut battre n'importe qui si on joue notre basket.
8: France-États-Unis, ça rappelle aussi le souvenir de la finale des JO 2024. À Paris, les Bleus avaient perdu d'un petit point. Pourtant, le sélectionneur Jean-Aimé Toupane ne veut pas parler de sentiment de revanche.
15: Je pense qu'il ne faut pas l'aborder comme ça. Il faut l'aborder juste, essayer de trouver les moyens, en tout cas les solutions sur le terrain. J'ai aucun doute qu'elles sont motivées, qu'elles vont rester soudées, déterminées, en tout cas par rapport à cet objectif. Maintenant, nous, le staff, tout le monde, on va essayer de travailler pour trouver quelques tricks, comme on dit.
8: À la clé, il y a tout simplement le plus gros exploit de l'histoire du basket français.
7: 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En Normandie, l'enquête se poursuit après le déraillement d'un TER vendredi. 44 blessés au total, dont une jeune femme de 18 ans toujours hospitalisée. Le train qui reliait Rouen à Caen a déraillé près de la ville de Cléon en Seine-Maritime. À ce stade, aucun élément ne permet d'évoquer un acte malveillant, selon le procureur de Rouen, qui appelle à la prudence. Elle a été discrète cet été, mais c'est l'heure de sa rentrée. Marine Le Pen sera à Hénin-Beaumont aujourd'hui, son fief électoral, prise de parole annoncée à 14h30. Après plusieurs polémiques, l'objectif est clair. Pour la candidate à la présidentielle, afficher l'image d'un parti unifié, prêt pour 2027, Sonia Gobry.
16: La photo est attendue. Jordan Bardella et Marine Le Pen côte à côte. Ça fait 2 mois que les deux têtes du RN ne sont pas apparues ensemble publiquement. Et ils seront particulièrement scrutés, alors que Jordan Bardella a eu du mal à cacher sa déception de ne finalement pas être le candidat du Rassemblement National à la présidentielle. Il affiche aussi ses divergences avec Marine Le Pen sur les retraites ou l'interdiction du voile dans la rue. Et le président du RN entend poursuivre un travail de fond et d'influence alors que le clan Le Pen a repris les postes clés. Mais cet après-midi, Jordan Bardella ne s'exprimera pas à la tribune. Quant à Marine Le Pen, elle ne devrait pas revenir sur les remous qui agitent son parti. Selon son entourage, elle fera un discours social et populaire avec des annonces sur la vie quotidienne des Français.
7: Marine Le Pen en tête dans les sondages pour la présidentielle. Le niveau de popularité du président, lui, atteint son plus bas niveau depuis son arrivée au pouvoir, avec seulement 16% d'opinion favorable, selon le sondage Ipsos pour la Tribune Dimanche, paru aujourd'hui. Celui de Sébastien Lecornu, Premier ministre, est estimé à 20%. Et puis, impossible d'être passé à côté, le retour de Céline Dion sur scène hier soir à Paris, devant 30 000 spectateurs transis. 2h30 de show, avec ses plus grands titres, dont « Pour que tu m'aimes encore » ou « J'irai où tu iras ». En sport, clôture de la 4e journée de Ligue 1 aujourd'hui. Lille affronte 3 à 15h. Le Mans joue contre Lens à 17h15 et puis ça sera Brest-PSG à 20h45. L'occasion pour le club breton de rendre hommage à son ancien entraîneur Éric Roy. On termine avec le quintet. C'est sur l'hippodrome de Paris-Longchamp à 15h15 dans la discipline du galop aujourd'hui. Le pronostic de Frédéric Kita de la Dream Team des courses RMC. Son favori est le 4, Big Log, et son outsider est le 18, Conspirator.
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12: Merci beaucoup Lou, on te retrouve le week-end prochain. Bah, bonne émission, Georges.
0: Bah, merci, Anaïs.
12: Bon dimanche à toi.
0: Bah ouais, très bien. Tu vas te revoyer.
12: Le concert de Céline t'a perturbé.
0: Tu vas te revoir sur les réseaux, les highlights de la soirée de Céline ou pas?
12: Ouais, parce que j'ai. T'as tenté un accent là?
0: De Céline. Ça s'appelle Céline, quoi.
12: Ouais, j'avoue que j'en ai regardé pas mal.
0: En fait, t'as pas trop le choix quand t'es sur les réseaux sociaux.
12: Et alors, tu sens quoi? Qu'est-ce que tu ressens quand tu vois ça?
0: J'étais assez d'accord avec l'auditeur ce matin. Là, sa voix est un peu différente et elle est peut-être un peu mieux.
12: Oh ouais.
0: Je me dis la même chose de Christophe Cessieux à chaque émission. Je me dis, plus il prend en âge et plus sa voix.
12: C'est vrai.
0: Le mec est un soleil. Qu'est-ce que tu veux que je te dise?
12: C'est bon. Pas parce qu'il est là.
0: Non. Allez, à week-end prochain, les amis.
12: Soyez brillants.
0: Ouais, bon, on va essayer. Hein. Celles qui sont brillantes, ce sont les filles du basket. C'est évidemment l'équipe de France en finale de la Coupe du Monde face aux États-Unis, face à un Everest pour essayer de le faire pour la première fois, de terrasser les Américaines. On avait échoué un petit point il y a deux ans au Jeu de Paris 2024. Évidemment, on va largement en parler. Finale à suivre dès 20h en direct et en intégralité sur RMC. Et puis, dans un instant, on va parler de la fête du sport, tiens, qui a lieu demain partout en France et des événements partout chez vous. Est-ce que la France est vraiment un pays de sport? On va en parler. Vous savez, c'est un sujet qui nous passionne avec Jérôme Pinot, avec Alizé Cornet, Sarah Pilkowski, Christophe Cessieux. On parlera de la finale de l'US Open, également de foot. Avec vous au 32-16. On revient dans une minute sur RMC.
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0: Salut à toutes et tous, et on est ravis que vous ayez décidé de passer votre dimanche matin avec nous, ou vous nous écoutez peut-être en podcast. Et on a un fabuleux dimanche de sport à évoquer avec vous, avec notamment en point d'orgue la finale de la Coupe du Monde de basket féminine, à vivre en direct en intégralité sur RMC dès 20h pour, on l'espère, un moment d'histoire. France face aux États-Unis. Alizé Cornet est là dans les grandes gueules du sport. Salut Alizé.
12: Salut l'équipe.
0: Ça va, en grande forme?
12: Ouais, super.
0: Ben voilà, on a un beau dimanche. Franchement, là, les filles, pour aller terrasser les Américaines, ça donne envie quand même. Hein,
12: c'est clair. On va essayer de se mettre devant le canapé, enfin devant la télé, sur le canapé.
0: Non, je te propose, tu te mets sur le canapé et tu mets la radio.
12: Encore mieux.
0: Parce que c'est bien, parce qu'avec RMC, t'as pas besoin d'avoir quatre écrans, par exemple. Tu mets RMC et
12: Les yeux, c'est bien.
0: Tu as la finale de l'US Open, tu as Brest-Paris-Saint-Germain ce soir, tu as Toulouse-Union-Bordeaux-Bègles, tu as le Grand Prix Montréal avec Paul Sexas et tu as la
12: le
0: finale
12: Grand
0: du basket.
12: Le Grand Prix de Madrid aussi.
0: Ben, le Grand Prix de Madrid, c'est dans l'après-midi sur RMC. Mais là, je te fais ta soirée.
12: Ah,
0: Sarah,
12: tu fais ma soirée.
0: Ça, okay. Ben, je te fais ta soirée. Mais en plus,
21: l'après-midi,
12: tu mets donc combien d'écrans pour suivre tout ça? Et non, il parlait de la radio justement.
0: Mais non,
12: tu
0: justement.
12: Tout en
0: temps. Sarah, tu m'écoutes pas.
22: Allô.
12: Après, faut être prêt à supporter la voix d'Eric Salio pendant 4 heures potentiellement.
0: Ouais, ouais. C'est ça le vrai grand défi. On sent les traumatismes du circuit. Bonjour Sarah Pitkowski.
23: Bonjour à tous.
0: Ça va, t'as passé une bonne semaine?
23: Écoute, pas mal.
0: On t'écoute dans Bartoli Time en ce moment, c'est Pitko Time.
23: Ouais, absolument. Voilà. Je vous ai écouté hier, enfin, j'ai toujours écouté les jeux jeudi soir pour savoir les questions qui étaient tombées hier.
0: C'est incroyable. Alors que l'actualité sportive et tout, bon.
23: Oh.
0: Ouais. Et le jeu, surtout, il faut voir ce qui ne tombera pas aujourd'hui.
23: Je lui ai mis pour 3 heures de jeu.
0: Elle a son carnet d'anti-sèche déjà ouvert à côté d'elle. Salut Jérôme Pinot.
24: Bonjour Georges, bonjour à toutes et à tous.
0: Oh, dis donc, ça va?
24: Oui, ça va très bien.
0: Bah ouais, ça a l'air
24: concentré.
0: Ça a l'air assagi. Ça te ressemble pas?
24: Non. Je peux pas dire ça. Non.
0: Ça va mon Jérôme? Ça
23: mais
0: va,
23: dis donc, t'as passé la semaine à la plage, t'es tout rose.
24: Ouais, c'est pas la semaine à la plage.
0: Ouais. C'est vrai que t'arrives à maintenir un teint estival impressionnant.
24: Je suis pas sûr que ce soit un teint estival, mais.
23: Ah, mais si, il y avait des anniversaires.
24: Non.
0: Voilà. Bon, la fièvre du samedi soir.
6: C'est pas l'anniversaire.
0: C'est Jérôme Pinot. Christophe Cessieux,
9: trois bouteilles de rouge hier soir, tranquille. Bah, hein, c'est ça qui fait un.
0: T'as fait ça, Christophe? Voilà, avec modération, c'est toujours important de le souligner.
9: Plusieurs. Trois bouteilles à trois, quoi, c'est bien.
0: Ah oui. Ça va, Christophe?
9: Ouais, pas mal.
0: Quelle entrée en matière.
9: Il est. Ben ouais. Ça va, mon GG?
6: Ça va super bien.
9: Il a l'air bien.
0: Ouais, bon, écoutez, vous avez l'air en grande forme.
6: Ce soir,
0: en tout cas,
6: pour finir la soirée, il y a Paul Sexas qui va gagner le Grand Prix de Montréal aussi. Hein.
0: Ah oui, d'accord, c'est annoncé comme ça.
6: Écoutez, RMC, vous allez tout vivre avec nous.
23: Ça va être mieux que le Grand Prix de Québec ou pas?
6: Ça va être beaucoup mieux.
0: Oui, c'est pas le même.
23: Lis l'équipe.
6: Lis l'équipe, tu verras.
0: Mais comment ça, lis l'équipe? Écoutez, RMC. Qu'est-ce que c'est que ça?
23: Mais qu'est-ce qu'on a?
0: Regardez la télé, lis l'équipe, écoutez RMC.
6: Mais il y a un très bel article sur Paul Sexas aujourd'hui. Julien Jourdi dit exactement ce que j'ai dit la semaine dernière. Christophe Cessieux, j'espère que tu l'as lu.
0: Son directeur sportif, voilà, effectivement, plus adapté peut-être pour la course de ce soir plutôt que celle de vendredi. Allez, programme des grandes gueules du sport. C'est l'événement, l'équipe de France de basket féminine en finale donc de la Coupe du Monde ce soir à 20h face aux États-Unis. Soirée spéciale, jamais une équipe de France n'a été championne du monde en basket. Il y a 2 ans au JO de Paris, elles avaient échoué à un petit point de Team USA en finale. L'expérience de 2024 rend-elle l'exploit possible? On en parle avec vous. Sur le ring, c'est la finale masculine de l'US Open ce soir, la finale préférée d'Alize. Zverev Shelton, on va en parler tout à l'heure. Je sais que tu as envie d'en parler tout à l'heure. Cette finale inédite est-elle une bonne chose pour le tennis?
23: Je sais pas de quoi tu parles, mais.
0: Ouais, c'est ça, tu as un peu agité les internets et le monde.
23: Il en faut pas beaucoup.
0: Le monde du tennis a réagi. 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Sur le buzzer, tu l'as dit, Jérôme, Paul Sexas part à l'assaut du Grand Prix Montréal ce soir. Une course qui sera une grande répétition des mondiaux dans 2 semaines. Sexas est-il forcément plus fort après sa participation à son premier tour? Le zapping, le j'y crois pas, on va parler de Brest, Paris, Saint-Germain ce soir 20h45, des JO d'hiver 2030 et le vestiaire. Comment on accepte la défaite dans le sport de haut niveau? Et je compte sur vous les anciens sportifs pour donner des conseils à Christophe Cessieux pour toutes les fois où il n'a pas accepté la défaite dans les jeux du sport.
9: C'est d'une sérénité et d'une philosophie.
0: Je te connais suffisamment. Ça fait quoi? Ça
6: va pas durer.
0: Plus de 15 ans que je te connais maintenant. Je sais que ça dure jamais très longtemps.
23: Non. Et surtout, première chose qu'il m'a dit en arrivant, t'en étais pas loin de battre Benedir quand même. Franchement accepté. Moi, je l'ai fait 2 fois de suite.
0: Ah oui, bien sûr.
9: Est-ce que tu révises comme une malade?
23: Ça devrait mettre sur ton CV, franchement. Ouais, je pense que ça devrait faire remonter ma fiche Wikipédia.
0: Je vais le mettre sur mon LinkedIn.
9: Et ta fiche va être beaucoup plus importante pour voir si tu gagnes.
0: Non, ça non, quand même pas ça. Non.
23: Ça t'emballe pas.
0: 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Mais d'abord, vous êtes au courant ou pas? Demain, c'est la fête nationale du sport partout en France.
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13: On n'est pas du tout un pays de sport.
14: Léo Barça revient à 15 mètres maintenant. Il va le faire. Mais oui. Mais oui. Léo Barça, champion olympique. C'est gagné. Ça passe pour Thomas Ramon. Remporte le tournoi Destination 2026.
21: On est un pays à culture sportive, mais de loisirs.
14: Julia Simon va décrocher la médaille d'or des Jeux Olympiques après le titre sur le relais mixte. Julia Simon qui décroche le titre olympique de l'individuel.
22: Oui, la France n'est pas un pays de sport.
14: Ouais.
22: Désolé.
14: Le dernier effort de Jimmy Gressier, 28 secondes 42. Il va peut-être exploser son record de France. Jimmy Gressier, il va accélérer dans la dernière ligne droite et il va passer un Éthiopien. Il est derrière Almgren. Est-ce qu'il va faire l'effort même pour s'imposer? C'est Jimmy Gressier et champion du monde. Jimmy Gressier et champion du monde du 10 000 mètres.
22: Je suis pas en train de taper sur la France à dire on est bidon. Non, mais le sport c'est pas dans notre culture.
25: On ne change pas, on se donne le change, on croit que l'on fait les choix.
0: Est-ce qu'on ne change pas comme le dit Céline? Effectivement, sur le sport en France.
9: Qu'est-ce qu'elle a changé? Elle a changé un peu, elle.
0: Eh ben, Grand Prix Montréal ce soir.
6: Très bel accent.
0: Qu'est-ce que
6: magnifique.
0: Tu
6: ouais.
0: Tu l'as.
23: Enfin, elle était remarquable hier, si je peux me permettre. Oui, pareil.
0: Elle était remarquable.
9: T'avais ton billet?
23: Non, mais sans y être, tu regardes les réseaux sociaux, t'as vu.
0: Grande
23: allez, au moins un tiers du contraire.
6: Très affûté, hein.
23: Comme moi. Qu'est-ce qu'elle était jolie.
9: Ah, il a zoomé.
0: Bon, bah, qu'est-ce qu'on fait une émission sur Céline
23: Dion? Ouais, franchement, ça vaut la peine.
0: Ah ouais. Bon, écoute, on va voir si on peut garder une case tout à l'heure. Je trouve en plus nos auditeurs et auditrices, je suis sûr, pensent qu'on n'en a pas assez parlé ces derniers jours.
23: Oui, c'est vrai. La Céline Dion, comme dirait Sophia.
3: La Céline.
0: Allez, on ne change pas à la deuxième édition de la fête du sport demain en France. Il y aura des événements à Paris, à Marseille, un peu partout sur le territoire, près de 40 000 l'année dernière. On va notamment rallumer la vasque des Jeux de Paris 2024 dans le jardin des Tuileries. Des anciens sportifs de haut niveau ont participé à des défis avec vous dans vos villes pour mettre en avant le sport santé. L'idée, je vous rappelle, c'est notamment que ce soit un jour pour rappeler l'héritage de Paris 2024. Et les GG, je vous pose la question à la une. La France est-elle vraiment un pays de sport où on ne change pas, comme le dit Céline? Jérôme.
24: De sport de haut niveau, oui. Culture sportive, non, pas du tout.
0: Alizé.
23: Exactement la même réponse que Jérôme. J'aurais pas pu mieux le dire.
0: Christophe.
3: En termes d'organisation de grands événements, c'est le top. C'est le top mondial.
23: Simple.
3: Mais
23: simple,
3: en termes de
23: oui
3: pratique moyen. Mais non, mais il y a deux réponses. Parce qu'il y a deux façons de voir une France sportive ou non.
0: Sarah.
23: Non.
0: Ah, merci. Voilà, bon élève. Oui ou non. C'est pas difficile pourtant quand même. On vous attend au 32-16 et sur WhatsApp au 06-12-424-424. Tiens, bah, Chris, tu veux commencer? Je sens que tu as envie de pousser un coup de gueule.
3: Non, pas un coup de gueule. Non, mais c'est vrai qu'il y a plusieurs réponses à ta question. Parce qu'on en parlait hier, c'est une question ouverte. C'est-à-dire qu'on peut tout mettre dedans et on va tout mettre dedans. Alors, en termes d'organisation d'événements sportifs, je pense qu'il n'y a pas un plus grand pays que la France. On réussit tous les grands événements qu'on a organisés. Jeux Olympiques, Coupe du Monde de rugby, sans parler des événements récurrents comme le Tour de France, comme Roland-Garros, qui est quand même un des quatre plus grands tournois au monde. Là, je pense qu'on a une vraie maîtrise là-dessus.
0: Et qui a été montré en plus en France ces dernières années avec les Jeux.
24: Alors, les Alpes 2030, c'est bien parfait.
3: Alors, les Alpes 2030, c'est peut-être le contre-exemple.
23: Oui, mais ça finira bien. Ça sortira très bien.
24: Parce que tu le drapes bien et que tu fais de la belle déco.
23: Oui, mais parce que tu as des profils.
3: Après, en matière d'élite, je pense que malgré les moyens, là aussi, il y a de l'excellence. Quand tu regardes le tableau des médailles, c'est quand même assez symptomatique de ce qui se passe dans le sport en général. La France a terminé 5e au tableau des médailles des Jeux de Paris 2024 et 6e des Jeux de Milan. C'est-à-dire qu'on est à la fois performant dans les sports d'été et dans les sports d'hiver. Donc de ce côté-là, on a une élite, une excellence au top. Après, et c'est sans doute là où tu voulais en venir, la France est-elle vraiment un pays de sport? Est-ce que c'est un pays qui pratique énormément le sport? Eh ben, je pense que ça progresse là aussi. Il y a un sondage qui est paru ce matin, fait par Odoxa, qui nous affirme que 49% des Français pratiquent un sport au moins une fois par semaine. C'est un niveau qui est continuellement en hausse depuis 2018.
0: Ah ben, il y a quand même
3: 56% des parents comptent inscrire leurs enfants dans un club sportif cette année.
24: Ils comptent inscrire, hein?
23: Oui, mais à quel prix?
3: Mais que ce soit pour eux-mêmes ou pour leurs enfants, de nombreux Français sont contraints dans leur choix sportif par des questions budgétaires. Et c'est là où le bât blesse, c'est le prix des licences, le prix des clubs. Alors évidemment, tu peux les inscrire à l'UNSS, là c'est gratos, mais il n'y a personne qui veut vraiment y aller. Mais si ce n'est ce problème de prix des licences, je pense qu'on est quand même dans une progression et on arrive à la moyenne en Europe.
0: Mais c'est un problème majeur.
3: Oui, c'est un problème majeur.
0: Le prix des licences, venez au 32-16 d'ailleurs, témoignez vous prenez des licences ou pour vos enfants. Voilà, on va passer notamment un reportage demain sur RMC sur les licences en football qui ont explosé, hein, notamment en région parisienne. On a des augmentations de plus de 20% parfois sur le prix des licences et c'est compliqué. Bien sûr, il y a eu le retour du passeport pour les 6-13 ans qui avait été supprimé, donc c'était une subvention pour aider les parents à accéder à ça, mais quand ce passeport a été supprimé pour les 6-13 ans, ça a été compliqué pour de nombreux parents de continuer la pratique. Qu'est-ce que vous en pensez, Alizé, sur la France, pays de sport ou pas?
23: Moi, ce qui me questionne, c'est la place du sport dans le système éducatif chez les enfants. On n'est pas une France qui grandit avec le sport qui tient une place prédominante. Comme toutes les activités extrasportives, en fait, on a vraiment un système éducatif qui fait que les enfants sont à l'école de 8h à 16h et puis alors plus tard c'est 18h. Et en fait, tout ce qui est extrasportif, tous les sports auxquels les enfants pourraient participer, ça devient vraiment un combat pour les parents de pouvoir en fait les inscrire. Alors au-delà des prix, c'est juste le temps leur est compté. Enfin, les enfants, ils passent toute leur journée dans une salle de classe et en fait, pour pratiquer du sport, il faut faire des plannings. Enfin, les parents peuvent mieux parler que moi, mais moi je vois mon frère comment il a galéré pour faire du sport à ses enfants. C'est en fait, on n'est pas un pays de sport parce que dans la vie des enfants et donc des futures générations,
0: exactement,
23: c'est pas une activité qui est prédominante et qui prend le pas sur autre chose, comme l'art, comme tout ce qui est extrascolaire en fait.
3: Mmh. Donc pour moi, parce que l'éducation nationale ne fait pas une grande place au sport. Je veux dire, au lycée, tu n'as plus que deux heures de sport par semaine quand tu rentres au lycée.
23: Pour devenir sportif de haut niveau, tu es obligé de prendre un chemin complètement différent, de te déscolariser.
3: Mais même sans devenir sportif de haut niveau pour avoir une pratique du sport régulière, pour éviter l'obésité.
24: Et encore plus quand tu fais un sport d'endurance, qui prend du temps.
23: Et quand tu vois les autres pays en Europe qui donnent pour moi de très bons exemples, en Allemagne, en Scandinavie, les enfants, ils finissent l'école à 14h ou 15h, même parfois avant.
24: Ils ont des après-midi entiers.
23: Et ils ont déjà, exactement, Jérôme.
3: Et ça compte vraiment dans leur cursus. Et la note de sport compte dans le cursus. En France, c'est une option éventuellement. Bon, t'inquiète, t'auras ton bac, si tu fais pas de sport, c'est pas grave.
0: Non, mais ça compte, mais c'est vrai que c'est pas déterminant.
3: Ça compte pas grand-chose. Et les profs de PS, sont vraiment considérés, malheureusement, par l'éducation nationale, un peu comme des sous-profs.
24: Après, il n'y a pas que des flèches, les profs de PS non plus.
3: Non, il n'y a pas que des.
24: C'est pas les profs de PS qui te donnent envie, mais peut-être que la place qu'on leur donne dans un calendrier et la place qu'on leur donne dans l'éducation fait d'eux, non, ça les motive pas, ça c'est sûr. Ouais. Moi je prends un exemple.
3: Il n'y a pas que des flèches partout dans l'éducation.
24: Au collège, au lycée, moi j'ai deux filles, une qui va encore au lycée, sport, deuxième année, donc elle est en première, il n'y a pas de sport.
3: Moi elle est en première, il y a 2 heures.
24: C'est une heure, autant que la musique et l'art plastique. Très bien. Mais donc, est-ce qu'on est un pays de musique? Est-ce qu'on est un pays d'art? Non plus.
23: On sait très bien que l'amour du sport, il vient aussi quand tu le côtoies à l'école et dans.
24: Tu disais tout à l'heure, il y a dans ces pays comme la Norvège, l'Allemagne, l'Espagne, on a du temps pour faire du sport. Souvent les après-midi, au moins une à deux après-midi par semaine. Il y a pas de fête du sport en Allemagne. Il y a pas de fête du sport en Norvège.
23: Vous dites quoi? La fête du sport.
24: Nous, on fait une fête du sport pour dire. Et vous avez vu?
3: Ouais, on est trop fort. Vous avez vu, on est trop fort. Voilà. Mais mettez les sous un peu pour aider les clubs, au lieu de faire des fêtes et d'aller serrer des paluches avec tous les ministres et tout ça. Alors, ça ne sert à rien, ces conneries-là. Il va donner de l'argent aux gens qui en ont besoin pour faire du sport.
24: Tu vas faire le coup de gueule avant de conclure. C'est encore une fois la problématique du fait qu'on soit pas un pays de sport et qu'on attende un terrain propice à cela, c'est qu'on compte sur des gens qui s'appellent les hommes et les femmes politiques. Et c'est des bons à rien. Et tout ce qu'ils font, ils n'y arrivent pas.
0: Non, c'est juste que, en fait, je ne sais pas si c'est des bons à rien, mais c'est vrai que la ligne budgétaire du sport,
24: on l'a retirée.
0: On l'a bien vu ces dernières années.
24: On a organisé des jeux superbes. L'année d'après, on a coupé le budget.
0: Voilà, la France est endettée et la ligne du sport, elle, très rapidement, elle est enlevée. C'est pour ça que le passeport, en partie, avait été enlevé lors des dernières années.
3: Je serais curieux de savoir combien ça coûte d'organiser cette fête.
24: Mais c'est très hypocrite.
3: Il est retombé que ça peut avoir. Moi, je ne sais pas, vous êtes dans le monde du sport, vous êtes au quotidien. Alizé, tu es entraîneur d'une équipe de France, est-ce que ça sert à quelque chose ces trucs-là? Est-ce que ça amène des gens dans les clubs d'organiser les fêtes du sport?
0: Ça peut motiver.
23: Honnêtement, c'est du travail qui se fait au long cours. Mmh. Et il faut des changements, des vrais changements au quotidien, dans le quotidien des gens et des enfants, notamment.
0: Tiens, il y a beaucoup de messages sur WhatsApp. Hein. Venez au 32-16, évidemment, c'est un sujet très concernant pour vous toutes et tous. J'ai un message de Alain qui me dit « Oui, la France, c'est un pays de sport, mais les politiques, évidemment, ne le soutiennent pas du tout. Voilà, pareil. »
24: Mais ils vont y être aujourd'hui, les politiques, faire les photos avec les sportifs sur les lieux où sont organisées les fêtes du sport.
0: Pierre me dit « La France n'est sûrement pas un pays de sport parce que l'actualité sportive, l'activité n'est pas encouragé à l'école, très clairement. On voit très bien dans le barème des notes aussi ce que tu disais, Christophe, tout à l'heure. Je pense que tout le monde le souligne également. Sarah, la semaine dernière, on fait ce sujet-là aussi, parce que la semaine dernière, on avait parlé notamment, quand on a parlé des résultats en tennis en France, on a décortiqué plutôt dans le fond ce qui n'allait pas, peut-être dans les accompagnements et tout ça. La France n'est pas un pays de sport aussi pour ça, pour toi, Sarah?
23: Oui, parce qu'en fait, je pense que pour être un pays de sport, il faut une éducation sportive. Et bon, vous l'avez dit, hein, il y a plein de portes d'entrée. Moi, pourquoi je réponds non? Parce qu'en fait, on a une approche du sport très amateur et très politique. Aujourd'hui, on tendrait à être un pays de sport à partir du moment où le sport devient un pilier, une passerelle entre le ministère des Sports et le ministère de la Santé. Parce qu'en fait, le sport, la pratique du sport répond à des à des enjeux éducatifs colossaux, quand on sait qu'on fait des salles d'arts martiaux, de boxe, de judo, dans des zones sensibles pour essayer de canaliser des enfants qui, à un moment, ont du mal à contrôler soit leur violence, soit un déficit d'éducation familiale. Et on sait, et on n'arrête pas de nous le rabâcher aujourd'hui, faire du sport pour être en bonne santé. Donc, à partir du moment où ce sont les politiques qui prennent le sport et qui l'utilisent comme une vitrine, on est mort. Et comme tu le disais, en Espagne, ils n'ont pas besoin de faire du sport. Nous, on a trois entités, mais on est très fort, nous. On a trois entités pour faire du sport. On a un ministère, on a un CNOSF, et en plus, on a une agence nationale du sport. Et en fait, tu ne sais pas qui fait quoi. Et donc, au final, on perd de l'argent un peu partout, et on ne sait pas faire des choix forts. Il y a juste un élément...
3: La strate administrative.
23: La strate administrative d'un président d'association.
6: Moi, j'ai un exemple précis, Sarah.
23: C'est colossal. Moi, je vais revenir après sur Londres 2012. Juste fini pour Londres 2012. Je me souviens que Londres 2012 avait fait un choix très fort en disant... On va miser sur le cyclisme. Et ils avaient
3: sur
23: certaines disciplines où on peut aller chercher des médailles. Nous,
0: il y avait le modèle aussi de prendre l'argent de la loterie nationale pour financer tout ça.
23: Et nous, on saupoudre. En préparation des Jeux Olympiques, on a mis un pistolet. La vérité. On a mis un pistolet sur les entreprises françaises en disant « Eh oh, vous allez aider tous nos sportifs. »
6: Et on va
23: défiscaliser tout ce que vous allez donner à un sportif. On va vous le défiscaliser. Super idée. Sauf qu'en 2025, c'est terminé, ils sont tous repartis. Donc en fait, on saupoudre, on fait des bonnes idées, mais
3: moi je trouve que c'est plutôt intéressant d'essayer d'aider un peu tout le monde, tous les gens qui pratiquent le sport, tous ceux qui ont la possibilité d'aller chercher une médaille. En Angleterre, il y a des pans entiers du sport qui ont été laissés de côté. On leur a dit non, toi t'auras pas de chance d'avoir de médaille, tu termineras que quatrième ou cinquième, donc tu dégages. En revanche, celui qui aura la médaille, ouais d'accord.
23: Mais oui, mais c'est là notre souci.
3: Mais au bout du compte, la France est cinquième au tableau des médailles.
23: On veut avoir des sportifs sur la ligne des départs de Paris 2024.
3: Non, mais ça, je suis pas d'accord avec toi.
23: Mais peut-être qu'il faut faire un moment des choix forts.
6: Après, moi, je défends la France dans ce domaine-là parce que on a connu aussi une époque où dans tous les sports, on n'était pas invité. Beaucoup, on a maintenant dans chacune des disciplines, chez les hommes et chez les femmes, c'est la preuve aujourd'hui encore avec les filles qui vont faire la finale du championnat du monde de basket. C'était jamais arrivé. On est très bon. Moi, je trouve que dans tous les sports, tu regardes, vois des Français qui performent.
5: On est dans une période dorée.
23: On s'illustre dans beaucoup de sports depuis très longtemps.
6: L'exemple de cela, c'est l'arbre qui cache la forêt, parce que derrière la pratique sportive, c'est une catastrophe. Les aides pour mettre en place, notamment cet événement-là, le fait du sport. Moi, j'ai un ami très proche qui est président d'un comité départemental. L'an dernier, c'était pas une année électorale. Il avait zéro moyen pour organiser. Personne n'est venu lui dire comment on fait, comment on peut t'aider pour organiser l'événement. Cette année, puisque c'est année électorale, ils ont tous appelé, ils ont tous demandé comment on peut faire, à commencer par la mairie de Nantes. Eh ben, c'est un scandale,
23: en fait.
6: Mais ils
23: viennent. Mais les politiques
6: viennent. Mais
23: viennent
6: pour être élus.
23: Exactement.
6: Alors, moi, j'espère qu'un jour, on pourra faire notre sport, notre passion, qu'on pourra mettre des choses en place, sans compter sur toutes ces trompettes de politiques qui ne sont là que pour la photo.
0: Tiens, venez au 32. Vous êtes très nombreux. Hein. Il y a déjà Loïc qui nous appelle de Gironde, qu'on va recevoir dans quelques instants dans les grandes gueules du sport. Venez nous dire, par exemple, si le retour du passeport pour les 6-13 ans change beaucoup de choses pour vous. Hein. Ces aides, ces subventions pour revenir, en tout cas pour pouvoir inscrire plus facilement vos enfants à l'activité sportive. On revient dans un instant sur RMC. À tout de suite.
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0: midi d'avril, mai, juin, plutôt que les matins de novembre, décembre, janvier. Bah oui, il a déjà ça.
1: Avec des profs qui savent nager.
0: Bah, ah bah oui, ça c'est quand même.
2: Et avec des piscines en état. Avec des piscines en état, parce qu'il y a beaucoup de villes, dont celle où je vis, où les piscines sont à rénover et aujourd'hui il n'y a plus de créneaux de piscine pour aller à la piscine. C'est pire que de pouvoir aller visiter un musée en plein mois de juillet à Paris, quoi. C'est une catastrophe.
0: Ali nous dit, il y a une donnée à prendre en compte aussi, le sport qu'on diffuse à la télé aujourd'hui sur les chaînes publiques, on en voit de moins en moins. Donc peut-être aussi pour eh bien motiver les gamins. Frédéric me dit, salut les GG, je vous appelle depuis Barcelone. Prix des licences en augmentation, mais pas plus élevé que les voisins tels que l'Espagne où je vis, les États-Unis ou l'Allemagne. Le problème reste la place du sport dans l'éducation et la société, oui. Comme vous le dites. Oui. Allez, je pense qu'on est tous d'accord là-dessus.
3: Oui, si on le considère comme un élément fondamental, un pilier, oui, on va construire des choses autour. Mais en même temps, on ne considère pas non plus les mathématiques comme quelque chose d'important, vu notre classement PISA.
0: Je peux vous dire,
1: 27e mondial. Ouais, bravo, vive l'éducation.
3: Mais la bonne note, c'est-à-dire que là, on est plutôt négatif. On a une structuration du sport qui est fantastique. Parce que nous, le sport est porté par des associations sportives qui sont déclinées partout. En fait, donc on a les fondations, la structure pour faire commencer le sport aux jeunes. On a tous commencé dans un club à côté de chez nous, mais on n'arrive pas à utiliser ça comme un tremplin.
0: Vous savez, pour l'éducation, j'ai passé quelques années en Argentine, notamment à l'école, on apprend l'histoire du sport et tout ça, les règles et tout, ce qui a fait l'histoire. Donc quand on pratique un sport, c'est une pratique et un apprentissage intégral.
2: Il est aussi de la responsabilité de l'instit. Moi, j'ai mon petit Lulu qui va à l'école primaire, il va à l'école, son instit aime le sport et donc ils font du sport, ils apprennent le sport. Il en revient aussi à la responsabilité des instituteurs.
3: Oui, mais c'est des responsabilités, mais c'est individuelles, engagements individuels comme un prof qui va dire j'organise un voyage scolaire pour aller au Futuroscope. Ça devient des choses individuelles en fait.
0: Loïc au 32-16 qui nous appelle de Gironde. Salut Loïc.
2: Salut Loïc.
4: Oui, bonjour les grandes gueules.
0: Et bienvenue dans les grandes gueules. Salut. Du sport, on est ravis de t'avoir. La France est-elle un pays de sport? Ça te fait réagir, toi, hein?
4: Oui, je dis un grand oui. Je suis en pleine promenade dominicale ce dimanche, en plein cœur de la Gironde, dans le vignoble de Léognan.
0: Ouais, c'est bien.
4: Et je suis obligé de réagir. Effectivement, vous l'avez dit, vous êtes négatif, et je trouve pas ça très bien, parce qu'on attend trop des politiques, comme vous dites, alors que les politiques ont fait le maximum. On a 60% des aides que les entreprises nous donnent qui sont déductibles. Ça veut dire que pour 1000 euros, il y a 600 euros qui sont déduites. Donc c'est déjà très bien. Deuxième chose, les politiques organisent des forums. On a eu le forum à Léognan la semaine dernière. On a doublé les préinscriptions. On prend des jeunes dès 3 ans pour le baby-hand. Et vraiment, ça a été carton plein. On a triplé depuis 3 ans les inscriptions. Ça, c'est le deuxième point. Au niveau du troisième point, on est dans une consommation où les jeunes consomment. Ils ont de multiples activités, dont les écrans, et ils sont plus autant impliqués comme ça l'était avant, parce qu'on n'avait que ça à faire. Mais c'est à nous, associations, de les aider, d'aller dans les écoles. Les profs sont là pour enseigner. Ils sont pas là pour les amener au hand, au rugby ou au foot. C'est à nous, dans les assos, de pouvoir amener les jeunes vers ça. Et après, le quatrième point, je suis fan de l'after foot, donc il y a aussi les trois points, là j'en aurai quatre. C'est juste de dire aussi une chose qui est hyper importante, c'est que le prix des licences augmente.
0: Oui.
4: Et que nous, on fait tout aussi pour retenir nos jeunes. On leur offre le sandwich, la boisson, pour qu'on reste au clubhouse. Et le prix d'une licence n'est pas amorti par le prix de la cotisation. Par contre, c'est à nous, assos, d'aller revoir le business model. Quand j'entends que des assos perçoivent 100 000 euros dans des grandes villes à Paris, et qu'on confie de l'argent à des présidents de clubs qui malheureusement sont des bons bénévoles, mais pas forcément des bons gestionnaires, et que l'argent se perd, là il y a un problème. On demande aux coachs d'être de plus en plus diplômés, mais il faut aussi aider nos présidents, de manière à ce qu'eux aussi apprennent à gérer dans des clubs qu'on vous confie 100 000 euros, de ne pas les dilapider. Et il faut revoir le business plan, c'est ce qu'on a vu, nous à Léognan, on va chercher des entreprises pour nous aider, pour qu'on puisse faire des choses, et on implique les jeunes sur des projets associatifs, organiser des voyages, vendre des gâteaux, pour justement qu'ils s'impliquent dans leurs projets. Mais qu'on demande aux instituts de les amener au sport, non. Les politiques, ils ont 36 000 sujets, dont l'économie, et des choses qui sont très importantes. C'est à nous, Asso, de le faire.
2: Voilà. Ouais, d'accord, Loïc. Moi, je suis d'accord avec toi.
0: Très concret, Loïc.
2: Je suis bénévole dans un club de football à Saint-Nazaire, pour ne pas le nommer. Je suis d'accord avec toi, sauf que les politiques, quand il faut prendre des grandes décisions et pour se mettre en avant sur les décisions qu'ils vont prendre, ils se servent du sport. Donc, quand tu te sers de quelque chose, il faut lui rendre aussi. Et moi, je pense que d'être là pour faire la photo, ça ne suffit pas. Soit ils viennent pour s'occuper à bras-le-corps de ce dossier, qui est un dossier important, notamment le sport scolaire, soit ils ne viennent pas. Voilà ce que moi

0: La deuxième chose, c'est moi je te rejoins
1: Loïc
0: sur.
1: Aussi
0: non, j'en ai que deux. La deuxième chose, c'est que on est dans une génération qui n'est pas bénévole. Qui ne veut pas faire du bénévolat.
1: C'est exactement
0: qui n'est pas
1: ce que
0: dans les associations.
1: Dire.
0: Nous, le bénévolat, il y en a toujours.
2: Mais c'est notre structure.
1: On est reposé sur associations.
0: Moi, je vais te dire, le coût de la vie, le temps passé, oui. Aujourd'hui à Saint-Nazaire, il nous faut environ 100 personnes sur les terrains chaque week-end. Tu veux un chiffre ? On en paye, on en défraie 80.
3: Mais ça existe toujours.
0: J'ai joué au football quand j'étais jeune. On ne défrayait pas les gens pour venir jouer avec les équipes de leurs gamins. Aujourd'hui, il faut rembourser des frais à des parents qui accompagne les Chinois.
1: Tout à fait d'accord avec Jérôme. Et c'est pour ça qu'il y a des actes forts qui peuvent être faits. Le rôle de bénévole, pourquoi on lui donne pas un statut? Puisque à une association, on est capable de lui donner le statut d'intérêt général, ce qui fait que, on vient de le dire, tu peux avoir de la défisque. Mais pourquoi un bénévole qui va faire 10 ans de bénévolat, à un moment, dans sa retraite, il peut pas avoir une compensation? Pas de lui donner de l'argent, mais de la déduction fiscale aussi.
0: Ou aujourd'hui, à l'heure actuelle, avec le prix,
1: le coût sur le bénévolat en France.
0: Avec le coût de l'énergie aujourd'hui, et notamment du gasoil. Eh ben un petit passe pour l'énergie, pour lui permettre de venir s'occuper de nos gosses le week-end, parce que faire 50 bornes en bagnole aujourd'hui
4: c'est pour les vrais.
5: Moi en l'occurrence, pour revenir sur ce que Loïc disait, je donnais pas comme solution à ce que les instituteurs emmènent les enfants au sport. Je disais justement que les horaires d'école devaient se terminer plus tôt pour que les enfants et justement les bénévoles et les gens qui voulaient s'investir dans le sport aient plus de temps pour le faire. En fait, qu'on passe moins de temps à l'école et un petit peu plus dans les activités extrascolaires.
4: Et après, c'est aussi aux parents de pousser leurs enfants. Il y a quand même un système qui s'appelle l'UNSS,
1: qui
4: est dans le scolaire et au collège, qui est super, qui est tenu par des professeurs de sport, justement, qui, en dehors de leurs activités de prof, s'occupent des gamins le mercredi après-midi. Le problème, c'est qu'il n'y a pas beaucoup d'enfants qui y vont parce que les parents ne les poussent pas, parce que les enfants, ils n'ont rien à faire de faire du sport du moment qu'on leur file un écran.
3: Il y a certains parents qui ne peuvent pas aussi.
4: Les parents n'ont pas envie. Certains ont envie, mais certains n'ont pas envie.
1: Surtout
4: il va pas pousser les enfants. Et arriver à convaincre un gamin de poser son téléphone pour aller courir, ça, aujourd'hui, c'est devenu très compliqué.
3: C'est thématique nationale.
1: Les
3: smartphones à l'école, désormais, sont trop présents. Ouais.
1: Sachant que l'UNSS, tu peux faire autant du sport amateur que du sport de très haut niveau.
4: En plus,
1: t'as des championnats du monde du UNSS.
3: Je remercie Loïc.
1: Tu peux monter très haut avec l'UNSS.
3: D'avoir été avec nous au 32-16. Et on parle justement des instituteurs, institutrices. On a Lisa, professeure des écoles, qui nous appelle au 32-16. Salut Lisa.
6: Bonjour à tous, bonjour les grandes gueules.
3: Salut Lisa.
1: Bonjour Lisa.
3: Bon, tu nous écoutes depuis tout à l'heure. Bah, qu'est-ce que tu vis toi? Tiens, parce qu'on parle de la pratique sportive en France, on se demande si la France est un pays de sport.
6: C'est pour ça que je me suis permis de vous appeler. Je vais vous expliquer concrètement la situation. On me demande d'être bonne dans toutes les matières. J'emmène mes enfants à la piscine, ils ont 10 semaines de piscine à raison de 2 heures par semaine. Le maître nageur, il est au bord du bassin, il arpente le bassin et il nous regarde. Et c'est à nous de nous débrouiller pour enseigner à nos petits gamins à nager. Alors moi, je suis nageuse, d'accord. À titre personnel, je n'ai jamais fait de sport de compétition. Expliquez-moi comment, moi, non professionnelle, je vais apprendre à un gamin de 6 ans à nager avec les bons gestes, avec la bonne progression. C'est impossible.
3: Mais c'est comme ça parce que vous n'avez pas d'aide, il n'y a pas de formation, il n'y a pas de moyens.
4: Parce que le maître nageur, il est là à regarder ses pieds.
3: Vous n'avez rien du tout, tu dis, Lisa ?
6: On n'a aucune aide, aucune formation professionnelle dans notre packaging de départ. Autrefois, sur le même principe, autrefois, on nous envoyait faire des stages en responsabilité dans les écoles. Aujourd'hui, un professeur des écoles, c'est un diplômé, il n'a jamais vu une classe, on le balance devant une classe au bout de 5 ans de formation. Moi, j'ai des jeunes collègues qui patouchent parce qu'ils ne savent pas faire. Moi, j'ai 30 ans d'éducation nationale derrière moi. En 30 ans, je n'ai jamais eu une seule formation sur le sport. Et pourtant, on me demande de leur apprendre le basket, de leur apprendre le hand, de faire du sport. Moi, j'emmène mes gamins au stade. Mais au bout d'un moment, à part les jeux et quelques manuels qu'on pourrait lire nous à titre personnel, la formation, c'est à nous de le faire. Je vais à la piscine, j'ai 4 mètres nageurs autour de la piscine. Moi, j'ai des petits bouts de CP. Donc, ils ont 6 ans, 7 ans. Certains ont peur de l'eau. J'ai pas le droit d'aller à l'eau avec eux parce que je suis en charge du groupe.
3: Oui, donc en fait, il est impossible de faire quoi que ce soit, en fait.
6: Bien sûr.
0: Ils vont avec. Accompagner nos gamins aujourd'hui à l'école, où je l'ai fait avec mes filles. Si t'as pas 4 parents pour autant d'élèves, tu n'y vas pas. Le temps consacré vraiment dans le bassin, je sais pas si Lisa pourra confirmer, c'est 20 minutes sur une heure et demie, parce qu'il faut y aller, parce qu'il faut les changer. Et on arrive là-bas, effectivement, le personnel
1: c'est
0: municipal des piscines.
1: Sport, ça, c'est...
0: Oui, mais sur la pratique du sport. Oui. Sarah, c'est typique, la piscine, c'est typique du. Il faut de l'accompagnement. Et tout à l'heure, j'assume l'incapacité à nos politiques de s'occuper de ce sujet-là. Bah, à commencer par ça. Ce sont des agents municipaux ou des maîtres. Mettons en place des formations pour que quand on amène nos gamins à la piscine, il faut pas se louper à la piscine quand même parce que tu es au bassin, ils vont au fond. Hein.
4: Ouais.
0: Bah, formons des gens pour s'en occuper déjà.
5: Pour optimiser en fait ces temps-là qui sont.
1: Après, il y a un modèle qui aujourd'hui est très très mis en avant. Et j'en parle parce que je le connais. Ce sont les États-Unis. Quand tu vois qu'aujourd'hui tu fais du sport et tu finances tes études en faisant du sport et tu joues ou en tout cas tu fais du sport au nom de ton université et ça paye
4: mais
1: tes
4: ça,
1: études.
4: C'est l'élite.
1: Sport
4: mais fils pour arriver à faire ses études,
1: mais
4: il a fallu atteindre un sacré niveau en golf quand même.
1: Un classement négatif dans le tennis à 0 ou à moins 2.
5: Même un 6, hein.
1: Mais 0, alors, un 6, 0, moins 2, c'est du très bon niveau amateur. Ouais. Aujourd'hui, tu peux aller dans des divisions secondaires et tu peux faire
4: et tu
1: ton sport
4: et tu finances tes études. Niveau de...
3: Moi, je pense que le problème, c'est que ça peut être un piège aussi de comparer avec les autres pays. Voilà, on n'a pas la même histoire, on n'a pas les mêmes structures. Non. On ne va pas copier le modèle américain et avoir d'un coup des universités qui font des compétitions avec des investisseurs privés parce qu'il y a ça aussi dans les universités.
0: La culture est en train d'être
3: énorme investisseur.
0: Si on peut finir sur une note positive, la culture est en train de changer puisqu'il fut un temps et pas si lointain que faire du sport dans la société civile et dans des grandes boîtes notamment était un blaireau. Aujourd'hui, t'es très fier. On est fier de nos athlètes, mais on est aussi
1: leur poste et on affiche qui acceptent des postes et des CDI, des CDD quand ils savent ce que leurs entreprises mettent en place en termes de bien-être et de sport.
3: Tiens, je remercie Lisa, professeur des écoles, pour son témoignage et pour vos témoignages au 32-16. J'ai beaucoup de messages sur WhatsApp. Jukebox qui me dit les GG en passant. Vous avez pensé au prix des licences, on en a parlé. Quand on a deux ou trois enfants, c'est un budget. Le handball, 300 euros. Le basket, 240 euros.
1: Non, ça, c'est pas le prix des licences, ça. Ça, c'est les adhésions.
3: Licences plus.
1: L'adhésion plus la licence. Les licences, c'est autour de 35-40 euros.
3: Je rappelle, le passeport donne aujourd'hui 50 euros pour la prise d'une licence qui a été reprise. J'ai un autre message de Thierry qui me dit j'ai deux filles qui font du sport, dont une qui continue à plus de 30 ans. J'ai été trésorier puis président d'un club de basket. On a des associations, des éducateurs au top avec plein d'idées, mais les subventions baissent et il faut être de gestionnaire aujourd'hui. Et c'est de plus en plus compliqué. Voilà, vous savez que c'est un sujet qui nous tient à cœur. Voilà, c'est la fête du sport demain, mais nous, on n'est pas. Voilà, on n'est pas naïf dans les grandes gueules du sport.
1: Peut-être
3: on n'a pas juste fêté naïvement
1: demain,
3: le sport.
1: On sait jamais.
3: Voilà. Et on le célèbre
0: pour faire les annonces. Voilà. Ils vont tous faire les annonces cette année. Mais ils vont pas les
4: suivre. Les promesses, c'est toujours les années électorales.
3: Et vous savez que voilà, les ministres
4: les
3: des sports.
4: Les promesses non tenues, c'est l'année d'après.
3: Ah bah pour l'instant, le sport n'est pas du tout présent dans la campagne électorale. Hein, ça, c'est sûr. Mais bon, la présidentielle, c'est encore très très loin. On verra si c'est présent et on sera attentif. Et on en parlera dans les grandes gueules du sport, évidemment. Allez, on revient dans un instant pour le zapping sur RMC. À tout de suite.
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3: Tiens, j'ai un message d'Ali sur WhatsApp qui nous dit la fête du sport, c'est tous les samedis et dimanches de 9h à midi sur RMC. Ah, il est sympa Ali, un auditeur fidèle. Bah, j'espère qu'on vous accompagne de la meilleure des façons, évidemment. Et dans un instant, on va vous parler d'une grande fête du sport en français, on l'espère ce soir. France-États-Unis, finale de la Coupe du Monde de basket féminine. Ce sera à 20h à suivre sur RMC. Est-ce que nos Bleus, avec l'expérience des JO de 2024 où elles étaient venues échouer à un point, est-ce que cette expérience-là peut rendre l'exploit possible? Allez, le zap tout de suite.
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3: Je m'en fous pas en tennis. Elena Rybakina remporte la finale dames de l'US Open. Alizé Cornet.
24: Je m'en fous pas.
3: Sarah Pitkovski. Christophe Cessieux.
25: J'ai pas vu le match.
3: Ah bah non.
25: J'ai laissé les.
3: Mais c'était pas si tard en plus.
25: Bah enfin, non, mais il y a 50 milliards de trucs à regarder.
3: Donc. Ah ouais, 50 milliards, c'est vrai que ça fait quand même beaucoup. Jérôme.
26: Je m'en fous pas, mais j'ai laissé les filles parler.
3: Alors, la Kazakh de 27 ans, nouvelle numéro 1 mondiale, s'est imposée en 3-7 face à la Biélorusse Arina Zabalenka. C'est son troisième sacre en grand chelem après Wimbledon 2022 et l'Open d'Australie. Cette année, on va en parler de Rybakina, mais Zabalenka dans les vestiaires a explosé sa raquette et la séquence a été filmée et Zabalenka a réagi.
24: C'est vraiment très dur de contrôler ses émotions quand on perd en finale d'un grand chelem et qu'on visait un triplé. Alors je voulais juste extérioriser parce que si je gardais ça en moi, je ne serais pas capable de dire un mot ou je réagirais de manière très désagréable. Je voulais donc que toute cette agressivité et cette déception sortent.
27: Over there, so I just wanna, I wanted to all of that aggression and disappointment go outside.
3: Vous entendez toute la déception de Zabalenka. Voilà, exactement. Tout a été filmé. Hein. C'est vrai que c'est un peu agaçant ces images hein, où on voit la frustration dans le vestiaire.
24: Ouais, je croyais que les règles allaient changer parce que les joueurs avaient quand même tempêté hein, contre ces caméras qui les suivaient partout dans les zones privées et tout ça. Ouais. Je pensais que ça allait changer, mais il faut surtout pas que ça enlève tout le mérite que Elena Rybakina a d'avoir gagné ce grand chelem parce que franchement le match était de grande grande qualité. Arina Zabalenka avait très bien commencé et au final
0: grâce à son tennis fluide, à son agressivité, Rybakina a réussi vraiment à mériter ce titre et c'est une belle numéro 1 mondiale qui finit l'année sur un grand chelem. On a envie de dire que toutes les pièces du puzzle se mettent ensemble.
3: Ouais, Sarah, Rybakina, belle vainqueur de l'US Open.
1: Oui, belle vainqueur. Après, c'est pas une grande joueuse démonstratrice. Elle s'est pas jetée par terre. Enfin, bon, elle
0: est t'as vu qu'elle a fait quand même comme ça avec les mains. Ouais. C'était incroyable.
3: Les mains,
0: elle
3: n'a
0: fait rien du tout.
3: Yes.
1: mais c'est vrai qu'elle est.
3: Il te manque ça, Sarah.
1: Bah, c'est pas qui me manque ça. Il nous manque ça dans le tennis. Bah, oui. Il faut que ça soit incarné. Il faut que les tout meilleurs mondiaux incarnent le rôle qui au-delà du juste du résultat. Après, pour Sabalenka, je commence sérieusement à m'inquiéter.
3: Allez.
1: Ouais, je m'inquiète. Je pense que

0: elle, plus elle avance en carrière et moins elle gère ses émotions.
1: Ouais, elle a perdu ses nerfs encore.
0: Et c'est ça qui aujourd'hui lui fait encore perdre ce match.
2: Mais tu vois, alors je trouve ça intéressant ce que tu dis sur ce que vous dites sur Rybakina. Moi, je trouve justement que le fait qu'elle soit une joueuse froide et qu'en face t'as une joueuse qui est un volcan, cette espèce de dualité finalement, c'est ce qui fait aussi le charme et qui va construire une histoire pour la suite, comme on l'a un peu avec Sinner et Alcaraz. Hein, différemment, mais
0: très bien. Enfin, Rybakina, c'est pas une grande star médiatique non plus. Qu'elle le fasse sur le terrain, mais elle nous livre pas grand-chose en conférence de presse non plus.
1: Hein. C'est le yin et le yang. Et Aryna Sabalenka, on lui demande pas forcément de calmer ce tempérament volcanique. Que là, à partir du moment où ça la dessert dans des finales de Grand Chelem, eh ben, elle peut se remettre en question.
0: Ça
1: parce
0: la dessert depuis le début de l'année. C'est-à-dire que là
1: elle n'a pas gagné un Grand Chelem de l'année, elle a fait quand même deux finales qui se sont déroulées quasiment de la même manière. Et c'est vrai que c'est inquiétant.
2: Bon, voilà, on va parler dans un instant évidemment des garçons avec la finale Zverev Shelton. On zappe, les amis, je m'en fous pas. En rugby, le gros coup de La Rochelle lors de la deuxième journée du top 14 et le Racing en difficulté. Christophe.
3: Oui, ça m'intéresse.
2: Bah, Alizé.
1: Je vous laisse.
0: Bah oui, ça m'intéresse, bien sûr.
2: Jérôme.
4: Ouais, je m'en fous pas, évidemment.
2: Ouais. Après avoir battu à domicile le Stade Toulousain lors de la première journée, les Rochelais se sont imposés à Toulon hier 20-21, pendant que le Racing a vécu sa deuxième défaite. Cette fois-ci, c'était à domicile face au Loup, 48-31, après avoir pris une claque face à l'UBB lors de la première journée. Qu'est-ce qui te fait le plus réagir, Christophe?
3: Moi, c'est la deuxième défaite du Racing.
0: Du Racing,
3: parce que la semaine dernière, déjà, ils en avaient pris une belle. Là, on pensait que chez eux, le problème, c'est que le président Lorenzetti leur avait fabriqué un beau stade, mais que du coup il a décidé de faire de ce stade l'écrin de Céline Dion et de tous les concerts. Du coup, c'est un club qui est sans stade,
0: sans domicile fixe.
3: Ouais, sans stade fixe.
0: Il est content qu'on joue à Créteil.
3: Et du coup, il n'y a jamais eu un immense public derrière le Racing. Et là, t'envoies les mecs à Créteil. Évidemment, il y a personne. Il y a une ambiance de mort.
0: Pourquoi tu retournes pas dans le
3: Mais c'est ce qu'ils vont faire.
2: Ils vont retourner à Colombes
3: d'ici la fin de l'année. Ils vont retaper le stade de Colombes pour en faire quelque chose. Mais enfin là, avant qu'ils aient un stade, s'ils jouent de la même manière, ils vont vraiment descendre en Pro D2. C'est une catastrophe.
2: Faudrait pas que Ramos arrive en Pro D2 quand même.
3: Parce que là, ça va foutre vraiment.
0: Ce sera un comble.
2: Non, mais
0: La Rochelle, super début. Pau, super début aussi. Parce qu'on avait fait un débat il y a 15 jours sur les outsiders. Ou est-ce que Toulouse. Non, le débat, c'est est-ce que Toulouse reste le grand favori. Mais.
3: Ce soir face à Bordeaux.
0: Ce début de championnat est très intéressant parce que ceux qu'on avait nommés comme étant des outsiders, des clubs à surveiller, eh bien ils répondent présents en début de saison. Bon, elle est longue la saison, mais tous les points qui sont pris
4: elle
0: en
4: est
0: début.
4: Elle est longue, surtout que là pour le moment il y a deux matchs de fait, il n'y a pas besoin de faire tourner, il n'y a pas de doublons. Donc on peut aligner les meilleures équipes. On peut quand même signaler le très beau début de parcours de La Rochelle parce qu'ils ont face battu à Toulon Toulouse. Hier, ils ont gagné hier à Toulon et battu Toulouse chez eux. De la même façon, un point, ça suffit, ça fait des points engrangés. Surtout, cette équipe, elle est solide mentalement, ce qui n'était pas le cas l'année dernière.
2: Clairement, a battu le Stade français. Montpellier s'est imposé à Vannes. Perpignan a battu Castres. Tu l'as dit, 70-28 pour Pau face à Bayonne. Et donc, ce soir, le grand match entre Toulouse et l'UBB, 21h05, à suivre sur RMC. Tiens, la Ligue 1. Bah, maintenant, la Ligue 1, en bref, comme ça. Strasbourg-Monaco, un partout. Hier, les Monégasques qui ne continuent pas leur parcours parfait. Nice a perdu à Auxerre, Christophe. On n'est pas.
3: Je suis en train de me demander quelle équipe est la plus nulle en ce moment. C'est Nantes en Ligue 2 ou Nice en Ligue 1. Aussi mauvais les uns que les autres.
2: Le Havre-Angers 0-0, Paris FC Lyon 0-0. Évidemment, aujourd'hui, Lille 3, 15h, Le Mans-Lens 17h15. On suivra Brest-Paris Saint-Germain. On va en parler tout à l'heure à 20h45. On revient dans un instant. On va parler de la grande finale féminine du basket en Coupe du Monde. France-États-Unis. Ce sera l'événement sur RMC à 20h. On revient dans un instant sur RMC.
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2: Merci d'être à l'écoute d'RMC, il est 10h passé de 1 minute. Les grandes gueules du sport reviennent dans un instant, mais d'abord un point sur l'actualité avec vous, Thibaud Dinoël. Bonjour.
34: Bonjour Georges, bonjour à tous. Le procureur de Rouen appelle à la prudence après le déraillement d'un TER qui a fait 44 blessés vendredi soir en Seine-Maritime. Aucun élément ne permet d'évoquer un acte de malveillance ou un attentat, explique le magistrat. On rappelle qu'un énorme morceau de rail a été retrouvé sur les voies. Cela reste l'hypothèse principale pour expliquer le déraillement. Mais Nicolas Ginestière, aucune piste n'est écartée.
35: Alors que les auditions se poursuivent ce matin, les opérations d'expertise judiciaire débutent. Elles permettront d'apporter le regard d'un technicien spécialisé sur l'accident. Que faisait cette pièce de plusieurs centaines de kilos au milieu des rails? Est-elle vraiment à l'origine de cette sortie de voie? La boîte noire du train a été saisie. Les données enregistrées, vitesse, freinage, distance parcourue, permettront de reconstituer le fil des événements. À ce stade, toutes les pistes sont étudiées. Plusieurs sources évoquaient hier un éventuel acte volontaire, mais le procureur de Rouen se montre plus prudent. La présence d'un rail sur la voie est toujours l'hypothèse privilégiée pour expliquer le déraillement, mais rien ne permet d'évoquer un acte malveillant ni un attentat, a précisé hier soir le parquet.
34: Nicolas Ginestière pour RMC. Un record d'impopularité pour le chef de l'État. La cote d'Emmanuel Macron s'effondre. 16% seulement d'opinion favorable d'après le sondage Ipsos pour la Tribune dimanche paru aujourd'hui. C'est son plus bas niveau depuis son élection en 2017. Et à presque 7 mois de la présidentielle, Marine Le Pen fait sa rentrée politique ce week-end dans le Pas-de-Calais. Hier au Touquet pour la rentrée parlementaire du RN et aujourd'hui dans son fief d'Hénin-Beaumont. De l'autre côté de l'échiquier, Jean-Luc Mélenchon, lui, était à la fête de l'UMA hier en région parisienne.
0: 2027 est une opportunité extraordinaire pour nous tous de faire un grand ménage. Qu'ils s'en aillent tous, nous allons les remplacer partout, à tous les étages. Cessez d'écouter les maîtres à pleurnicherie. Ce n'est pas vrai que nous avons perdu d'avance. Ce n'est pas par des gesticulations combinatoires qu'on va changer le rapport de force. C'est par le travail sérieux, discipliné, pour convaincre un par un, une par une, pour voter avec nous en 2027. Oui, un chemin de victoire s'ouvre.
34: Jean-Luc Mélenchon à la fête de l'UMA hier, où était présent également Marine Tondelli ou encore Fabien Roussel, le candidat communiste, a réitéré son appel à se mobiliser sur les ronds-points pour dénoncer les prix des carburants. Elles veulent continuer à écrire leur destin. Les basketteuses de l'équipe de France au rendez-vous ce soir à 20h en finale de la Coupe du Monde. C'est une première après une demi-finale hier déjà historique. Mais pour remporter le titre suprême, il faudra franchir la montagne américaine. Les États-Unis qui ont remporté tous les titres possibles depuis près de 20 ans. On en parle dans un instant avec les grandes gueules du sport autour de Georges Quirino. Avant cela, les courses, le quintet cet après-midi, c'est à Longchamp, départ 15h15. Le favori de Fred Kita, c'est le 4 Big Lot et l'outsider, le 18 Conspirator.
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34: RMC 10h04 et donc du basket au programme.
2: Exactement, exactement Thibaut. Merci beaucoup, à tout à l'heure. On va en parler tout de suite sur le ring. Est-ce que l'expérience de Paris 2024 rend l'exploit possible pour nos Bleus face aux Américaines? Elles avaient échoué à un petit point. Ce cheval-là, Conspirator, ça pourrait être le cheval de Christophe Cessieux, hein, je sens dans la vie de tous les jours. Hein. Conspirator annoncé sur le tiercé là, ça pourrait être ton canasson ça.
3: Un cheval qui s'appelait Plénitude, comme Céline Dion.
2: Ah bon,
3: la salle Plénitude.
4: Tu crois que tu l'as atteint, toi?
3: Moi, je suis en pleine Plénitude.
2: Ouais, en toute humilité.
3: Je suis pas sûr. Surtout pour les jeux du sport, je suis Plénitude.
2: On en reparlera tout à l'heure. Les grandes gueules du sport sont en très grande forme, vous l'avez compris, avec Jérôme Pinault, avec Christophe, avec Alizé Cornet, avec Sarah Pitkowski. Et vous, au 32-16, venez, on va parler basket, on va parler tennis dans un instant sur RMC.
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2: Et on est ensemble dans ce fabuleux dimanche de sport avec de la Formule 1, avec du tennis, avec du foot, du rugby, du basket. Il y en a pour tout le monde, du cyclisme même. On n'en a pas parlé. Tiens, on est avec Alizé Cornet, avec Christophe Cessieux, avec Sarah Pitkowski, avec Jérôme Pinot. Henrik Maas va gagner la Vuelta, Jérôme.
30: Eh oui, un très beau coureur. Alors je reviens sur ce que j'ai dit la semaine dernière. J'ai dit que c'était pas mon vélo parce que je le trouvais un peu au-dessus et finalement sans intérêt cette Vuelta, mais c'est quand même un grand coup de chapeau à ce coureur qui tourne autour depuis 10 ans et il va gagner sa première Vuelta avec une équipe qui n'était pas forcément très forte, une belle solidarité la Movistar, et un coureur qui touche son Graal, et tant mieux parce que c'est un très beau coureur et c'est finalement, il a plus de 30 ans,
2: il a 31 ans.
30: Ouais. et il est l'homme de fin de saison. J'ai dit une grosse bêtise la dernière fois, mais à coup de pas. C'est un garçon qui est régulièrement sur le podium. Et sa saison, c'est Vuelta, Lombardie, championnat du monde. Voilà les trois courses qu'il. Mais il est régulièrement à très haut niveau. Il a encore hier été très très costaud.
2: Arrivée finale aujourd'hui à Grenade.
30: Hein, alors le suspense, est-ce qu'on va geler les temps comme à Montmartre ou pas? On ne sait pas. C'est une arrivée très très technique à Grenade. Par contre, une très très belle dernière étape.
2: Tu veux geler Olivier les temps?
30: Non, je non, salue
29: parce qu'ils vont grimper la montée de la Lambra à plusieurs reprises, donc ça peut être un peu dangereux. C'est un peu dangereux. Comme à Montmartre.
30: À la Lambra.
29: Alhambra.
2: Dernier vainqueur espagnol sur la Vuelta, c'était Alberto Contador en 2014. Mais pistolero.
16: Je note.
2: Oh, non, mais on l'a déjà fait, cette question.
29: Pistolero.
2: Tiens, les amis,
30: avec un représentant d'une équipe française sur le podium, hein, Félix Gall sera sur le podium de la Vuelta.
2: Les grandes gueules. Petit coup de chapeau parce qu'on a parlé de Céline Dion et tout ça. Vous savez que hier soir, il y a eu la première représentation de David Douillet dans sa pièce de théâtre.
16: Hein. Ah oui,
29: ça va. Je croyais qu'il était en avant-première, Céline Dion, j'ai eu peur.
16: Qui est allé le voir ?
2: Eh ben, il faut qu'on y aille tous ensemble. C'était à Lyon. Ben parce qu'en fait, Céline avait pris la salle à Paris. Du coup, il restait Lyon pour David. Et donc, ben voilà, il faudra qu'on y aille tous ensemble avec tous les auditeurs et auditrices. Tiens. On va demander à David si on peut avoir des places pour tout le monde, pour vous toutes. Je rappelle qu'on est
16: près d'un Lyon. On va quand même pas y aller gratos, quoi.
2: Ben non, mais attends, on va se faire payer.
0: Ah bah si, bénévole.
16: Je veux dire, on va pas y aller en payant plutôt. C'était un lapsus.
2: Oui. Bah non, mais c'est bien. C'est bien. Je me suis dit, mais quelle femme de valeur. On va quand même pas y aller gratos.
16: On va quand même
2: non,
16: pas
2: en
16: sortir
2: fait, j'aime bien pas payer. Allez, vous retrouvez la première heure des grandes gueules du sport. Évidemment, en podcast, on a beaucoup débattu sur la France. Est-elle un pays de sport à la veille de la fête nationale du sport? Il y a beaucoup de messages, hein. Il y a beaucoup de victoires qui sont venues. Évidemment, c'est un sujet qu'on refera, bien sûr, vous le savez, dans un instant. Le tennis avec l'US Open, Shelton Zverev. Une finale inédite qui fait du bien au tennis ou pas? On va en parler. Je sais que ça vous fait beaucoup réagir. En fin d'émission.
16: On n'est pas d'accord avec Alizé sur ce sujet, non?
2: Non, mais c'est pour ça. C'est pour ça qu'on le fait aussi.
16: Ah ouais.
2: Enfin, c'est pour ça. Ça va être un bon débat. 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Mais d'abord, c'est l'événement. L'équipe de France de basket féminine en finale de la Coupe du Monde ce soir à 20h face aux États-Unis. Soirée spéciale sur RMC. Jamais une équipe de France n'a été championne du monde en basket. Il y a deux ans, un petit point seulement avait séparé Team USA de la France aux Jeux Olympiques. On va écouter Carla Leite, la meneuse des Bleus, qui annonce la couleur.
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3: On est trop excités, je pense. On n'en revient pas, honnêtement. Enfin, c'est une dinguerie. On est sûr de repartir avec une médaille, c'est ce qu'on voulait. Et maintenant, plus qu'à aller chercher l'or. Je pense qu'on ne réalise pas trop. On est juste trop contente. Et on a trop hâte de jouer demain contre le vainqueur de ce soir. Peu importe, en vrai, on est la majorité à avoir affronté en WNBA, donc on n'a pas peur d'elle. L'objectif, c'est d'aller chercher la médaille d'or.
2: La punchline, c'est celle-là. On n'a pas peur des Américaines. On n'a pas peur des Américaines. Les GG, est-ce que l'expérience de Paris 2024 rend l'exploit possible? Je rappelle que les États-Unis n'ont pas perdu un match depuis 2006.
16: Oh la vache.
2: À l'époque, Christophe avait 60 ans.
16: Oh, le blanc.
2: En plus, tu sais quoi? Je me suis dit que j'allais arrêter cette année, ce genre de truc. J'arrête.
7: C'est de la vieillophobie.
16: Ah, mais c'est pour ça que tu disais ça hier. Ça y est, je comprends maintenant.
7: Tu sais, ça fait des mois que je suis harcelé. On se rend pas compte, hein. Mais je suis harcelé par évidemment ce meneur qui est Georges Quirino. Mais emmené par toute la jeune bande d'RMC, je me fais traiter de vieillard, acariâtre, aigri à longueur de journée, à longueur de semaine.
16: T'es dans ta prime, Christophe.
2: Ouais, c'est ça.
16: N'en doute pas.
7: Puis toi, tu chambres pas, tout ça, jamais.
16: Non, mais Didi, le côté acariâtre n'a rien à voir avec la vieillesse. Tu l'as depuis un moment. Oui. Pour être là depuis une vingtaine d'années, ce côté acariâtre, je le connais.
7: T'as pas attendu, tu vas pas t'y mettre aussi. Je croyais que t'étais ma complice, dis donc.
2: Alors, on vient au basket. L'expérience de Paris 2024 rend-elle l'exploit possible? On met la musique, Marilou. Alizé Cornet.
16: Oui.
2: Sarah Pitkowski.
16: Oui.
2: On remettra la musique plus tard. Jérôme.
8: Pas que l'expérience, mais oui, possible.
2: Sarah Pitkowski. Christophe Cessieux.
7: Ouais.
2: Ouais. Bon, bah.
16: C'est un petit ouais.
7: Mais est-ce que ça sera suffisant? Ça, je sais pas.
2: On vous attend au 32-16 sur WhatsApp pour réagir. Félix Gabory est au plus près des Bleus à Berlin pour RMC. Salut Félix.
9: Salut Georges. Salut les GG. Salut tout le monde.
2: Tu as suivi la campagne de nos Françaises, Félix. Mentalement, toi qui les vois, qui a parlé avec elles au quotidien, elles sont davantage prêtes qu'il y a deux ans pour affronter les Américaines?
9: Bah, en tout cas, ça fait depuis le début de la compétition qu'elles ne pensent qu'à ça, les Bleus. Ce qui est marquant quand on parle avec elles après chaque match, c'est ce sentiment qu'elles sont en mission ici en Allemagne. Il faut quand même se rendre compte que les Bleus n'avaient plus décroché de médaille dans une Coupe du Monde depuis 1953. Donc elles pourraient déjà se dire que le tournoi est réussi, mais c'est pas du tout ce qui ressort de leur discours après les matchs quand on leur pose la question. Alors oui, les Américaines sont invaincues en compétition internationale depuis 20 ans. C'est un chiffre qui est complètement dingue. Mais les Françaises n'ont aucun complexe d'infériorité. Sur les 12 joueuses de cette équipe de France, 8 sont en WNBA, c'est la prestigieuse ligue nord-américaine. Donc elles affrontent toute l'année les Américaines, qui sont un peu comme leurs collègues de bureau. Et parmi ces Françaises de WNBA, il y a évidemment Gabby Williams, la capitaine des Bleus, franco-américaine. Elle a ramené une mentalité très US dans ce groupe. Ce côté, j'ai pas peur de clamer haut et fort, mais mes ambitions, c'est une mentalité qui est très US. D'ailleurs, avant la demi-finale, elle a eu une phrase très intéressante face à nous, les journalistes français. Elle a dit, je cite, sur les précédentes compétitions, les autres notre équipe sentait de l'insécurité en nous. Et pour y remédier, il faut entrer sur le terrain avec le sentiment d'être les meilleurs. Donc je trouve que ça résume plutôt bien l'état d'esprit de ce groupe qui rêve très très grand ici à Berlin.
2: Et ouais, c'est ça, montrer qu'il n'y a plus de fébrilité mentale, en tout cas pour cette équipe de France. Merci Félix. Depuis Berlin, donc, pour cette finale de la Coupe du Monde. Alizé, l'exploit est-il possible avec l'expérience de Paris 2024? Est-ce que ça sert?
0: Évidemment que ça sert. Quand on perd contre une équipe, contre la meilleure équipe du monde depuis des décennies, et qu'on perd à seulement un petit point, ça doit donner une confiance incroyable. Et puis là, les Françaises, elles ont quand même gagné 5 matchs. Elles ont laissé aucune chance aux Allemandes en demi-finale. Elles ont déjà rempli le contrat en ayant pour sûr une médaille d'argent.
2: En respectant leur rang, en fait.
0: Dans le championnat du monde. Mais là, elles peuvent vraiment aller chercher la médaille d'or. En tout cas, avec cette mentalité. Moi, j'aime bien cette mentalité d'y croire, de ne pas avoir peur des Américaines. Alors, c'est sûr que c'est l'épouvantail, hein, les Américaines. On va pas se leurrer. Il va falloir sortir un grand, grand match pour pouvoir les battre. Mais moi, j'y crois. Je pense que cette expérience que ça leur montre qu'elles pouvaient vraiment toucher du doigt le fait de les battre, ça va forcément déjà leur apporter des éléments tactiques. Je pense qu'elles vont pouvoir se servir de ce match référence pour pouvoir aborder cette
2: finale. Toi, dans ta carrière, quand t'as accroché une chose importante, ça te sert forcément pour la fois d'après.
0: Bah, si tu prends, entre guillemets, désolé pour le mot, une branlée contre quelqu'un et que tu dois l'affronter sur un prochain match, c'est pas forcément là où t'as les meilleurs repères.
2: Avant de battre Serena Williams, tu l'as peut-être accroché avant.
0: Serena Williams ou d'autres. Et dans le sens, l'inverse fonctionne également. Quand tu perds facilement contre une adversaire et que tu ne trouves pas les clés pour l'embêter, là c'est un peu inquiétant. Là, ça n'a pas du tout été le cas à Paris, et moi je pense que ça peut vraiment leur donner des clés pour essayer de créer l'exploit aujourd'hui.
2: Tiens, le sélectionneur Jean-Aimé Toupane dit qu'il ne faut pas parler de revanche, en tout cas dans le carburant de cette équipe. Non mais franchement, moi alors peut-être nous journalistes avec Christophe on est un peu naïfs, mais moi j'ai quand même tendance à penser que tu rentres sur le terrain, tu te dis, elles nous ont tapé chez nous il y a 2 ans, on va leur montrer désormais que...
0: chaque match est nouveau,
2: Franchement, vous ne pensez pas les sportifs
4: Tu penses pas une revanche si tu à Paris c'était le match de leur vie, le match d'une vie.
2: Là c'est le cas aussi. C'est pas marqué l'histoire du sport carrément.
4: Non, parce que là c'est la suite. Parce que je pense qu'à Paris on s'attendait pas à un tel parcours là. Elles sont là où on les attend finalement.
0: Ça fait 2 ans.
4: Et je pense que la pression elle est presque plus du côté des US, parce que cette équipe française elle a fait peur toute la compétition. Elle a marché sur tout le monde. Hier elle a balayé l'Allemagne. Les Espagnols ont accroché les Américaines. Alors, je te dis pas que la France est favorite face aux Américains, mais cette expérience des Jeux leur a servi pour comprendre une chose, c'est que l'écart il est pas si immense et que c'est faisable, et qu'à un point près elles étaient championnes olympiques, et donc sur un championnat du monde
7: elles jouaient la prolongue.
0: Et les séries sont faites pour être brisées à un moment donné, de toute façon.
4: En tout cas 2006, cette équipe de France n'a jamais été aussi proche du niveau des Américains,
2: franchement,
4: grâce aussi au fait que les filles jouent en WWNBA là, en tout cas elles jouent les unes contre les autres en championnat régulier.
0: Le fait d'évoluer à ce niveau-là toute l'année, ça change la donne.
10: Mais il y a surtout une équipe américaine qui a moins d'expérience ensemble que l'équipe française, puisqu'il y a moins de la moitié de l'équipe américaine qui était à Paris 2024, qui est là.
2: Tu penses que ça compte?
10: Moi, je pense que ça compte. La preuve, c'est ce que Gabby Williams le disait. Elle joue ensemble. Et hier, Marine Johannes nous l'a dit à l'antenne en disant que Il y a quelque chose dans ce groupe France, en fait. Il y a quelque chose dans ce groupe France. Elles jouent aux États-Unis, elles ont l'expérience d'affronter les Américaines, mais il semblerait qu'il y ait vraiment un groupe qui soit né, et que celui de 2024, aujourd'hui, a une histoire à écrire. Parce que, mine de rien, le basket... Enfin, la France est une grande nation de basket, et il manque un titre de champion du monde. Parce qu'on parle historique, mais c'est pareil chez les mecs.
2: Mais non, il manque un titre mondial en basket français.
10: Ils n'ont jamais eu mieux qu'une médaille de bronze.
7: Ouais, c'est le sport des Américains.
10: C'est le sport américain.
7: Par excellence. Il n'y a qu'une nation qui a réussi à les battre par le passé. C'était l'URSS, quoi. C'est tout. Depuis, plus personne ne les a.
0: Et si ça s'appelle l'URSS, c'est que ça fait un petit moment, quoi.
7: Oui, parce que depuis que c'est la Russie, c'est plus ça.
2: Mais c'est quand même le pays
7: du basket par excellence. C'est vrai qu'on les a regardés dans les yeux il y a 2 ans. Maintenant, à arriver à les battre, tu dis qu'on a changé, l'équipe a été changée, mais enfin, le réservoir de basketteuses aux États-Unis, je veux dire, toutes les gamines jouent au basket aux États-Unis, ce qui n'est pas le cas en France, même s'il y en a de plus en plus. Mais ils ont un réservoir tout simplement incroyable, et des structures incroyables. Tout le monde. les plus grandes joueuses au monde jouent aux États-Unis.
16: Tu as raison, en individualité, mais on sait que la différence peut se faire sur un groupe. Mmh. Donc, si le groupe France est très fort et qu'en face, il y a des joueuses qui ont certes du talent, mais on est d'accord qu'elles ne vont pas écraser les Américaines. Si ça passe, non, ça va passer dans ça va se jouer dans les dernières secondes.
30: L'élément, c'est là où ça peut faire la différence, vraiment le collectif.
4: Il y a un élément qui est important, c'est que tu l'as dit tout à l'heure, Alizé, quand tu joues face à des grandes championnes comme Williams, par exemple, la première fois, c'est sacré. Et finalement, quand tu arrives à jouer contre elle, l'accrocher, la battre, tu désacralises complètement. Et en plus, elle joue avec elle tout au long. Quand tu côtoies tes idoles. Moi, quand je suis arrivé la première fois dans la grande gueule du sport, j'ai eu Christophe Cessieux. Ouais. J'étais intimidé. Et maintenant je vis le mois de juillet avec lui. J'ai un peu désacralisé le bonhomme, tu vois.
11: C'était beaucoup plus performant.
4: Évidemment. Et du coup, elle se côtoie dans leur championnat. Évidemment, tu désacralises la chose parce que tu les connais. Tu as des moments de vie aussi en dehors du terrain. Et quand tu rentres, t'as plus la trouille. En fait, tu fais sauter ces barrières que t'avais avant.
11: Mais il faut être conscient quand même de l'exploit que ça serait. C'est comme Brésil à une époque au football, ou l'Allemagne quand l'Allemagne dominait tout. C'est comme battre les Soviétiques en hockey sur glace. C'est une espèce d'endroit normalement.
0: C'est comme battre Sinner en finale d'un grand chelem.
11: C'est comme battre Sinner en finale d'un grand chelem. Vous êtes nombreux à nous envoyer des messages et à nous appeler au 32-16. Tiens, Seb nous appelle du Val-de-Marne dans les grandes gueules du sport. Salut Seb.
12: Salut l'équipe, salut grand-chelem du sport. Comment ça va?
11: Bah écoute, ça va parce qu'on a un grand dimanche de sport qui nous attend. Ouais. Et toi, tu crois aux Françaises?
12: Ah ben bien sûr. Je rêvais que d'une chose, moi justement, vous parliez de revanche. Je rêvais que ce soit les Américaines qui passent. Voilà. Et pour moi, faut plus parler d'exploit, parce que maintenant, comme vous avez dit, quand vous voyez le contingent de joueuses qui ont leur importance dans leur équipe en WNBA, notamment la petite Carla Leite à Portland, qui sont admirées par les gamines américaines. Pour moi, faut plus parler d'exploit. Elles vont les jouer les yeux dans les yeux. Et quand on voit la demi-finale des Américaines. Ça a été très possible jusqu'au quatrième carton. Kathleen Clark, je l'ai trouvée pas bien. Elle n'était pas
11: la star américaine.
12: Elle n'était pas bien dans le tournoi. On ne l'a pas épanouie. Contrairement à l'équipe de France, qui, elle, on sent les joueuses. Il y a une cohésion, il y a de l'entrain, il y a de la joie. Les Américaines, je les ai trouvées un peu poussifs. Et en plus, on a un petit peu eu la chance des champions, parce que quand on a joué contre la Chine, qui ont joué la veille, donc forcément, ça facilite la chose. Donc pour moi, faut pas parler d'exploit. Et ce soir, la série, s'il y a bien une série qui doit s'arrêter, c'est ce soir à
11: 20h. C'est ce que disait Alizé.
0: Les conditions sont réunies.
12: Les conditions sont toutes réunies pour que ce soir, la série, elle s'arrête. Et il n'y a pas d'exploit. Elles vont les jouer les yeux dans les yeux. Et en plus, les Américaines pouvaient avoir cette maladresse qu'elles ont eu en demi-finale. Et que Marie-Joannès pouvait avoir cette adresse-là, c'est parfait. Mais toutes les planètes sont alignées. Comme elles ont marqué sur leur tableau, vous savez, j'ai un petit tableau à leur hôtel, la pression est un privilège.
11: Bien sûr,
0: c'est Billie Jean King qui disait ça.
11: Et tu sais le nom du livre de Pascal Duprat également.
0: Ce serait pas un exploit, mais ce serait quand même une performance XXL quand même. Le mot exploit.
4: D'ailleurs, c'est assez étonnant ce peu de temps entre les demi et la finale. Je trouve que c'est
7: comme ça au basket. Au basket, ça joue tous les jours.
16: Tous les jours, ouais.
0: Le petit supplément d'âme, moi je rejoins Sarah, il va être quand même hyper important. Là, à niveau quasiment équivalent, le petit supplément d'âme d'un collectif qui vit bien, qui a des super repères par rapport à ses matchs précédents, moi j'y crois.
11: Non, mais c'est ça. En fait, on a l'impression qu'il y a un espèce de vertige là, une possibilité dans l'air.
4: C'est génial, c'est quelque chose peut se faire. On arrive à un point où on va regarder cette finale en se disant est-ce qu'on va les taper. Avant, tu disais c'est quand la cérémonie, qu'on a cherché la
16: première
4: finale.
16: Non, mais c'est surtout quel score il va être. Avant, tu disais, mais combien de temps tu vas tenir? Un carton, deux cartons?
11: Regardez, quand les Français sont en médaille d'argent aux Jeux Olympiques avec la bande à Céline Dumerc, c'était les braqueuses. C'est-à-dire qu'en fait, tu arrives, c'est déjà un braquage de réussir à faire une médaille. Le discours a changé. Tiens, c'était intéressant, Seb nous disait il ne faut pas parler d'exploit. On a Loïc qui nous appelle également depuis le Haut-Rhin au 32-16. Salut Loïc.
13: Salut les grandes gueules. Bon. Ça fait plaisir.
11: Ça fait plaisir de t'avoir dans les grandes gueules. Il ne faut pas parler d'exploit aussi pour toi? Tu as écouté Seb il y a quelques instants?
13: Ouais, non. Moi, enfin, de toute façon, j'ai été basketteur. Bon, je salue juste tous les athlètes handi de France, parce que moi, j'ai été basketteur et j'ai perdu la vue. Donc voilà. Mais
0: Il me reste
13: un œil. Donc j'ai réussi à suivre tout le match des filles avec mes lunettes loupes. Bref, moi, ce que je voulais dire, c'était cette équipe de France, elle me fait trop plaisir. Et en même temps, je voulais souligner, comme a dit le gars d'avant. Carla, Pardon.
11: Carla Leite, la meneuse de l'équipe de France.
13: Carla, parce que Carla a un super parcours. Elle sort de l'académie de Tony Parker qui donnait la chance aux gamins de pouvoir suivre un cursus pour peut-être devenir basketteur professionnel, que ce soit garçon ou fille. Et Carla, ça fait plus de 5 ans que je la suis. Et la gamine, elle s'est battue pour en arriver jusque-là. Mmh. Et de Tarbes, elle est passée à la WNBA. Là, elle est un petit peu timide, c'est ses premiers championnats du monde. Mais hier, par exemple, elle a fait un airball à 3 points. Mais par contre, elle a fait deux exploits défensifs où elle s'est rattrapée derrière. Et Jean Aimé, de toute façon, bon, ça va que je suis
11: vieux. Cette équipe a un mental, en fait. Elle et les autres, en fait. Ça montre quelque chose.
13: Carla, c'est une super défenseuse. Mmh. Et hier, ce qui a fait la différence, et je suis d'accord avec le gars d'avant aussi, si Marine, elle retrouve un peu d'adresse à 3 points, parce qu'excusez-moi du terme, elle a fait un match dégueulasse hier, au niveau adresse. Et Dominique Malanga, un peu maladroite en dessous. Par contre, si elle retrouve justement cette efficacité qu'elles ont eue pendant le tournoi entre Marine et Dominique, plus Pauline Assier qui sort du banc en rotation avec Carla, franchement, moi on peut taper les Ricains.
16: Tu y crois, Loïc, hein?
13: Ah ouais, moi franchement on peut taper les Ricains.
11: Mais vous y croyez tous, hein, franchement, Loïc, que ce soit toi, Loïc, ou Seb, il y a quelques instants, et sur WhatsApp, j'ai plein de messages, hein, Braco qui me dit j'ai vu le match États-Unis-Espagne hier, attention, ça peut le faire. Il dit attention à 3 points surtout aussi pour les Américaines, mais vous êtes nombreux à y croire. Tiens, Dominique Malanga, joueuse de l'équipe de France intérieure, l'expérience de Paris 2024 va servir?
14: Je pense qu'elle va beaucoup nous servir parce qu'on a justement déjà été dans cette position, une grande finale sur la plus grande scène. On n'aura pas froid aux yeux entre guillemets parce qu'on aura déjà été dans cette position. Maintenant, ce sera un setting complètement différent, l'équipe est différente. On ne veut pas forcément prendre l'exemple de cette finale, je pense qu'on veut refaire un nouveau match. Et dans tous les cas, si on joue notre basket, le basket qui nous a amené ici, on peut battre n'importe qui.
11: Mais voilà, elle parle comme les Américaines, en plus ce sera un setting complètement différent ce soir. Ce seront des paramètres différents pour affronter Team USA. Je vous remercie d'avoir été avec nous au 32-16. J'ai l'impression que tout le monde est assez enthousiaste quand même. Christophe, un peu moins quand même. Hein.
7: Ouais,
11: un peu moins.
7: Je demande à voir. Cette équipe américaine, elle est challengée. Les Françaises se voient belles. Attention,
11: elles sont belles.
7: Attention, la fessée.
11: Un jour, on a battu les Blacks.
7: Je me rappelle qu'un jour, on a joué un quart de finale de Coupe du Monde de rugby. On était sûr de battre les Box. On était chez nous. C'était la Coupe du Monde. Et le soir même, on est reparti avec les fers. Ça arrive aussi. Je veux dire, à un moment, il faut regarder. La qualité aussi de l'adversaire, pas uniquement nos qualités. Cette équipe américaine, si elle est là, c'est pas par hasard.
11: Bien sûr.
7: On a l'impression qu'aujourd'hui, parce que les Françaises les ont accrochées, elles sont au-dessus
11: d'elles. Il y a un élan.
7: Calmez votre enthousiasme.
16: Pourquoi calmer notre enthousiasme?
11: Ce soir, on va vivre ensemble cette grande finale sur RMC. Stephen Brun sera avec nous également. Venez participer dès 20h, finale en direct en intégralité avec un magnifique programme. On suivra France-États-Unis depuis Berlin. Il y aura l'US Open aussi, Sacha Zverev face à Ben Shelton. On va en parler justement dans un instant sur RMC. À tout de suite.
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3: Les grandes gueules du sport, dans un instant, le j'y crois pas. Mais d'abord sur le ring, le tennis, parce que vous savez qu'Alizé Cornet a agité les internets hier avec sa grosse position sur la finale masculine. Mais on va en parler justement, parce que le tennis, il a changé, comme dirait un grand philosophe. Pas d'Alcaraz, ni de Sinner en finale de l'US Open ce soir. Et si un Américain était sacré sur le court Arthur Ashe?
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4: The biggest moment of Ben Shelton's career. He beat Carlos Alcaraz in the quarterfinals. He's beaten Francis Tiafoe in the semis.
3: Et oui, c'était la victoire en demi-finale de Shelton face à Tiafoe dans la demi 100% américaine. Et on attend donc un tout nouveau roi à New York ce soir. Donc ce sera Zverev, vainqueur à Roland-Garros, finaliste à Wimbledon cette saison, face donc à Ben Shelton. 23 ans que tous les États-Unis attendent évidemment, parce qu'il n'y a pas eu de vainqueur américain à l'US Open depuis Andy Roddick en 2003. Première balle à Flushing Meadows à 20h également ce soir. On va le vivre sur RMC dans cette magnifique soirée. Sur le ring, je vous pose la question. Shelton Zverev, une finale inédite qui fait du bien au tennis. Christophe Cessieux, vous me répondez quoi?
5: Ouais, pour Shelton, oui.
3: Bah,
5: Sarah. Shelton, ça fait du bien.
6: Oui, absolument.
3: Jérôme Pinault,
7: Je trouve ça change, c'est bien.
3: Alizé Cornet,
8: je ne dis pas non,
3: mais pas forcément.
8: Pour Shelton.
3: Vous votez sur le compte X des GG du sport. Eric Salieu, notre voix du tennis, est à Flushing Meadows pour RMC. Salut Eric.
9: Bonjour les grandes gueules.
3: Eric, salut Eric. Raconte-nous à quoi ça ressemble sur place. Est-ce qu'il y a une Shelton mania avant la finale?
9: Oui, c'est peut-être l'élu, hein, pour reprendre une expression que vous aimez bien. Ouais. Shelton a marqué les esprits en quart de finale en éliminant Carlos Alcaraz à l'issue d'une rencontre insensée, finie à 3h33 du matin. Ça fait 23 ans que les Américains attendent un successeur à Andy Roddick, et Ben Shelton a tout pour lui. Un bras gauche qui dégaine des services à 240 km/h, des jambes de feu et un vrai charisme. Écoutez un extrait de son discours sur le court après son succès vendredi face à Francis Tiafoe.
10: Je vais avoir besoin de vous pour m'apporter de l'énergie. Je vais tout donner sur le court, faisons-le pour les États-Unis.
9: Un appel au peuple qui pourrait être utile face à l'ennemi public numéro 1, Sacha Zverev. L'Allemand peut remporter son deuxième chelem de l'année, ce serait mieux que Sinner et Alcaraz, ça fermerait des bouches. Il s'attend à une chaude ambiance, mais estime qu'il a connu le pire à Paris.
11: J'aime bien ce genre d'ambiance. J'ai déjà joué contre beaucoup de Français et je pense que le public le plus hostile qu'on peut avoir, c'est quand on joue contre un Français à Paris-Bercy. C'était vraiment intense à l'époque et j'ai toujours adoré ça. La foule de Wimbledon est encore différente, mais pour moi c'est toujours bien d'avoir un public énergique et bruyant tant qu'il est juste et qu'il n'interrompt pas les matchs.
9: They don't interrupt. Sacha Zverev sous-estime probablement le vacarme assourdissant que peuvent créer les 23 000 spectateurs du stadium Arthur Ashe. Il doit se préparer à entendre ceci très souvent. Let's go Ben, USA, USA, ça va faire du bruit. Le caractère historique de cette finale n'échappe à personne. Le tout New York va accourir à Flushing Meadows, à commencer par Jalen Brunson, le basketteur star des Knicks. Shelton a noté sa présence vendredi soir dans une loge.
3: Bah oui, c'est important, les joueurs qu'on aime bien, de savoir qu'ils sont là. Jalen Brunson, celui qui a été champion NBA, oui, avec les Knicks, effectivement, ça a été la folie à Big Apple, à Manhattan, évidemment. Shelton Zverev, une finale inédite qui fait du bien au tennis. Vous dites oui à 63% sur le compte X des GG pour l'instant. Alizé, avant d'écouter, Christophe, avant d'entendre les spécialistes du tennis, là, toi, Shelton Zverev.
5: Bah oui, c'est toujours intéressant d'avoir une finale un peu différente. C'est vrai que depuis quelques temps, même si cette année ça a été moins le cas, mais on a eu beaucoup de Sinner Alcaraz, on avait l'impression que les deux-là étaient vraiment au-dessus du lot et qu'on était parti pour une longue période de domination. On voit finalement qu'il y en a d'autres qui arrivent à tirer leur épingle du jeu. Zverev, notamment. Zverev qui a su profiter du coup de chaud de Sinner à Roland, de la blessure d'Alcaraz, pour emporter son premier grand chelem. C'est pas le joueur que j'apprécie le plus, hein, mais en revanche, je trouve que ce Ben Shelton, il a quelque chose. On dirait presque un boxeur, quoi. Tu vois, il rentre sur le ring ou sur le court central
3: avec son

0: débardeur là,
1: son débardeur, c'est puissant coup droit,
0: c'est service à 240,
1: voilà, c'est le cowboy, le cowboy qu'on adore, le genre de mec qu'on adore aux États-Unis, et voilà, et je trouve que c'est plutôt rafraîchissant.
0: Ça te donne envie en tout cas, ça te donne envie, ça change un peu.
1: Voilà, bon, après c'est pas le tennis le plus flamboyant qu'on puisse connaître,
0: c'est comme si
1: chatoyant, je dirais.
0: C'est comme si en vélo t'avais enfin une autre dualité que Pogacar Vingegaard.
1: Ouais, bah oui, c'est bien. Ils sont heureux dans le monde du tennis.
0: Jérôme, toi qui es un spécialiste de tennis, ça te donne envie de la regarder cette finale?
2: Ça me donne envie de la regarder. Disons
0: que ça fait du bien au tennis.
2: Ça change un peu et ça fait du bien au tennis.
0: Ou est-ce que tu avais envie de revoir Alcaraz Sinner? Parce qu'on n'a pas eu Alcaraz Sinner en Grand Chelem cette saison.
2: C'est aussi la raison pour laquelle celle-là nous fait du bien. Puis on va avoir hâte de retrouver Alcaraz Sinner à force de ne pas les avoir. Et ça va redonner du piment et ça va redonner de l'enthousiasme aux spectateurs et même aux super connaisseurs de tennis de revoir ces deux grands. Qui finalement vont finir par nous manquer parce que Sinner Alcaraz, on a hâte de revoir ces matchs parce que même si c'est récurrent, Sinner Alcaraz, il y a du spectacle. C'est des matchs de légende. Je suis pas sûr qu'on ait une finale de légende demain.
3: La récurrence, ça durait que même pas deux ans au final. On n'a pas eu le temps de se lasser quand même.
2: Non. Et puis, mais par contre, c'est vrai que. Principalement pour Ben Shelton, chez lui, avec le show qu'il fait aux USA, devant un public qui va être chauffé à blanc, en plus avec Zverev en face, qui évidemment est très clivant. Je pense que ça peut être très sympa à voir. Ça va être un très beau spectacle.
0: Sarah, toi, t'es dans la Shelton Mania à fond, c'est ça?
4: Shelton Mania, Shelton Mania, je sais pas, mais en tout cas, c'est bien pour les États-Unis de retrouver ce niveau de tennis, ou en tout cas de revenir sur les premiers rôles en tennis masculin.
0: Mais, si c'est bien pour les États-Unis, c'est bien pour le tennis, parce qu'en fait, nous, Français,
4: bien sûr, parce que les États-Unis sont un très très grand pays de tennis, avec les plus grands tournois du monde, dont l'US Open. Mais il y a le tournoi Miami, il y a le tournoi Indian Wells. Enfin, je veux dire, le tennis aux États-Unis, c'est quasiment toute l'année. Donc, c'est indispensable que les États-Unis remarque de leur empreinte avec des grands titres.
0: Bien sûr, donc sur cette finale Shelton-Zverev qu'on va vivre à 20h ce soir en direct sur RMC avec Eric Salio sur place. Est-ce que cette finale inédite fait du bien au tennis? Alizé, hier t'as dit ce que t'en pensais de cette finale, t'étais pas particulièrement fan, ça a été beaucoup commenté.
3: Ouais.
0: Qu'est-ce que tu veux dire ce matin?
3: J'étais déjà hyper étonnée en fait du bruit médiatique qu'il y a eu autour de ce que j'ai dit hier, du fait que c'était pas forcément la finale dont j'avais rêvé au début de cette US Open. C'est vrai que, enfin, moi quand je parle, quand je suis autour de cette table, j'ai l'impression qu'on est en famille. J'ai l'impression d'être avec des potes, avec de la famille. Donc vous me demandez ce que je pense de cette finale, je vous dis, bah c'est pas la finale vers laquelle je vais me précipiter pour aller regarder, tout simplement parce que, et j'ai déjà dit mes arguments hier, tennistiquement c'est pas ce que je préfère. Les personnalités, Ben Shelton, il a un certain panache et c'est assez agréable à regarder. Et comme l'a dit Sarah, je pense que pour les États-Unis c'est quelque chose d'immense, mais Je vois pas vraiment la controverse dans ce que j'ai pu dire hier, donc j'étais vraiment hyper étonnée des réactions.
0: Ah bah t'es là pour donner ton avis en plus. Dans les grandes gueules du sport, on donne son avis.
3: Mais exactement. Et sachant qu'en plus, moi je suis quelqu'un de très entier, donc quand on va me demander mon avis, je vais le donner. Et j'espère avoir la tolérance nécessaire pour, par exemple, moi je suis une immense fan de Nadal et Alcaraz. Si quelqu'un demain me dit que Alcaraz et Nadal ne les fait pas rêver, bah je vais le respecter. Parce qu'en fait, chacun a sa sensibilité tennistique sportive.
5: Moi j'ai l'impression Nadal et Alcaraz.
1: Mais Sarah,
3: c'est
1: différent. Tu as osé.
3: On ne peut pas toucher un cheveu.
1: Zverev, tous les masculinistes.
3: Tu penses que c'est ça?
1: Je pense que c'est ça.
3: Non, mais ça me paraît fou. Ou alors, peut-être le public du tennis est quand même un petit peu à cran, quoi. Parce que je me dis.
1: C'est pas forcément le public du tennis.
4: Il y a la bien-pensance.
0: Alors, moi, je suis un peu d'accord avec Alizé. C'est vrai que sur le public du tennis, le débat est rapidement un peu hystérique, quoi. C'est soit t'es Team Alcaraz, soit t'es Team Sinner. Comme à une époque, c'était Team Rafa, Team Roger. Si tu n'es pas avec moi, je suis contre moi.
3: C'est très tranché et on ne respecte pas, on n'est pas tolérant face à des avis différents. Et en plus, ce que j'ai dit n'enlève pas du tout au fait que Zverev et Shelton sont d'immenses champions. Moi, j'ai jamais fait de finale en Grand Chelem pour une bonne raison, j'ai jamais été assez forte pour le faire. C'est des grands champions avec des immenses carrières et je pense que j'ai suffisamment de bienveillance dans l'ensemble pour ne jamais enlever enlever ça à un champion, mais à un moment donné, voilà, un peu de franchise, un peu d'honnêteté, on a quand même le droit de dire qu'une finale de Grand Chelem n'est pas forcément la priorité de la journée et que je préférais regarder le basket à 20h et la finale des championnats du monde que cette finale qui me fait moyennement
0: et Alizé, t'es une des seules dans le milieu du tennis à avoir le courage de dire quand même ce que tu penses sur Sasha Zverev, parce que c'est pas forcément facile
3: de le dire ensemble.
0: Je rappelle juste pour que
1: Non,
0: pas du tout, tu le dis sans le dire, parce mais on comprend très bien ton message.
3: Vous savez quoi, défrais la chronique parfois par mes déclarations, mais je suis quand même très politiquement correcte. Parce que j'étais pas politiquement correcte, j'irais au bout de mon raisonnement.
0: Et alors,
1: on a envie, oui.
0: Moi, je vais juste donner les faits pour le rappeler, parce qu'à chaque fois, on parle de la controverse, mais il y a des choses. Zverev, je vous rappelle, a été accusé de violence conjugale par deux ex-compagnes, dont Brenda Patea. Il a toujours nié les faits. Et dans l'affaire Patea, avec sa dernière compagne, les faits ont été, enfin, en tout cas, les poursuites ont été abandonnées en 2024 parce qu'il y a eu un accord financier
3: sur cette
0: histoire. Voilà, exactement, de 200 000 euros. Voilà, un petit peu moins. Voilà. Donc, il y a cette c'est plus qu'une ombre, ce sujet qui poursuit Sacha Zverev,
4: mais qui fait que parfois, qui le poursuivra toute sa vie maintenant,
0: et qui fait que il y a quand même pour beaucoup de nos suiveurs, les gens qui suivent Sacha Zverev, un astérisque très important, comme il y a pour Sinner également. C'est un tout autre registre pour son affaire de dopage, mais évidemment que dans le ressenti qu'on peut avoir par rapport à ces champions.
3: Mais au-delà de ça, même si on reste dans le sportif, on peut aussi avoir des préférences sur les joueurs et sur leur manière de jouer.
4: Exactement.
3: Moi, le tennis de Zverev, c'est pas un tennis qui m'enchante particulièrement.
0: Oui, bien sûr.
4: Voilà. Et de manière intrinsèque, pourquoi cette finale est intéressante, alors, du côté de la représentation américaine? Mais parce que Zverev, il tient son rang en l'absence des deux autres aujourd'hui. Et ce qui va être intéressant, c'est quand en 2027, on va avoir forcément le retour de Sinner et d'Alcaraz. Je leur souhaite pleine possession de leurs moyens.
0: Tu crois un but fort?
4: Et d'avoir un Zverev qui a acquis de la confiance en une année, ce qu'il n'avait pas réussi à faire jusqu'à maintenant. Je me demande si on va pas rentrer dans un Big Three.
3: Une autre ère
4: de Big Three, parce que moi, j'enlève le côté
0: Alcaraz,
4: Zverev
0: Sinner,
4: intrinsèquement.
0: Zverev. Et peut-être Shelton.
4: Il a un tennis qui est largement à la hauteur d'un Alcaraz et d'un Sinner.
3: En ce moment, oui.
4: Il sert, mais c'est n'importe quoi. Il retourne remarquablement bien. Il a un tennis qui est complet, qui s'est étoffé. Et avec ce nouveau titre et peut-être ce deuxième, lui va prendre une autre ampleur. Donc, janvier 2027, à l'Open d'Australie. Et puis attention, parce que là, il est en train de rattraper en termes de points. Il est en train de rattraper Alcaraz.
0: Là, il est numéro 1 à la race. Hein.
4: Attention que le 1 et 4... c'est-à-dire un Sinner et un Alcaraz qui deviendraient quatrième mondial, se retrouvent pas dans la même partie de tableau en début d'année à l'Open d'Australie. Donc, en fait, il y a plein d'enjeux différents sur cette finale.
0: Quelle narratrice.
3: On a envie d'y être. Hein.
0: Là,
3: vivement l'Australie Open.
2: T'as fait un peu de tennis dans ta vie, toi, là.
0: Non, mais du coup, j'ai pas envie de regarder la finale ce soir, mais j'ai envie de regarder l'Open d'Australie. Mais j'ai surtout envie d'écouter RMC. Bon, c'est un peu égo trip parce que je sais moi qui serai commenté ce soir.
1: Je
3: voulais dire un dernier truc, Georges. Attention aussi, je voulais dire ça par rapport à nos chers auditeurs. Attention au titre putaclic, s'il vous plaît. Mais parce que des fois, il y a des phrases qui sont sorties du contexte.
0: Écoutez la vidéo.
3: Et les gens ne vont même pas voir les vidéos, ne vont même pas voir le texte en entier. Ils regardent juste le titre.
2: Ça, Alizé,
3: et c'est la pire erreur. Mais ça n'empêche, j'ai envie de le dire.
2: Quotidien, quand tu sors de ce plateau, tu sais qu'on va en prendre plein les ratiches. Quoi que tu dises. Hein,
0: Martial nous dit sur WhatsApp, ne vous excusez pas les GG pour simplement donner votre avis. On vous attend pour ça, évidemment. Allez, à tout de suite sur RMC.
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0: Dans un instant, le vestiaire, on va parler de l'acceptation de la défaite dans le sport de haut niveau. Tiens, comment on accepte la défaite? Comme Carlos Alcaraz qui, cette semaine, a perdu, il est sorti du cours Arthur Ashe, tout sourire. Ouais, ça va, j'ai eu ma meilleure vie, j'ai perdu un quart de finale de Grand Chelem.
3: Sacrée leçon, hein.
0: Bah ouais, bah ok, bah Carlos, si c'était un petit, je vais t'envoyer le 06 de Christophe Cessieux.
2: Ah, lui, il est
0: ça peut lui servir. Allez, tout de suite, j'y crois pas.
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0: J'y crois pas, les GG. Un sujet qu'on n'a pas évoqué encore. J'y crois pas. Un sportif doit absolument porter l'organisation des Jeux d'hiver des Alpes 2030. Sarah ?
3: Ah oui.
0: Toi, tu penses que oui. Jérôme ?
2: Ouais, c'est indispensable.
0: Indispensable ? Alizé ?
3: Moi, je dis pas forcément.
0: Christophe ?
1: Non.
0: Alors, je rappelle l'actualité de la semaine, parce qu'elle est importante, hein, c'est que Edgar Grandpiron n'est plus président du comité d'organisation. Hein, c'était ancien champion olympique de ski de bosse en 92. Ça a été acté jeudi lors de la réunion du bureau exécutif. Sa mission aura duré 18 mois, qui a été marquée par de multiples conflits, de multiples départs également, de Cyril Inetz, qui était INGG avant ici, directeur général notamment. Et on attend désormais de savoir ce lundi qui va prendre l'intérim. Chris, tu dis.
1: Je veux dire, il n'y a plus grand chose en magasin. Hein. On les a tous éclusés, là. Fourcade a refusé parce qu'il s'est dit oulala, je vais pas aller m'embarquer dans ce nœud de vipère. Voilà.
0: Il y a deux régions. Gros Piron
1: s'est planté, mais c'est très compliqué ce truc Alpes 2030. D'abord parce qu'il n'y a pas eu de bagarre pour aller chercher la candidature. Donc c'est tombé tout cru. Du coup, c'est régi par deux régions. Deux départements ou plusieurs départements, même entre clochers, entre villages, ça se tire la bourre pour obtenir les épreuves. Donc qu'est-ce que tu veux faire là-dedans? Comment tu veux essayer
3: donc,
1: de rassembler?
3: Si tu mets un politique, un préfet,
1: il faut mettre un technicien, un spécialiste d'organisation de grands événements, et tu mets à la tête éventuellement, si tu veux, un sportif qui sera là, un peu comme un président de la République qui sera là pour inaugurer les chrysanthèmes, serrer les paluches et dire voilà, terrain, c'est magnifique. Donc, mais il faut un vrai technicien pour mettre les mains dans le cambouis.
3: Mais c'est ceux qui sont en dessous, Christophe. Aujourd'hui, cette candidature, enfin non, ces Jeux Olympiques Alpes 2030, c'est tellement politisé, c'est même plus politisé que Paris 2024. T'as raison, tu l'as dit.
0: Enfin, parce après tout, Yestangui, il a dû faire face à plein de problèmes politiques aussi.
3: Il y a des tensions entre les deux régions qui ne sont pas du même bord. Enfin, je veux dire, chacun tire la couverture à soi. Aujourd'hui, la personne qui doit les rassembler
1: tu crois que Edgar, il les a rassemblés? Non,
2: mais Edgar, il a été poussé dehors. Comment ça se passe? C'est-à-dire qu'ils se mettent en manche pour mettre quelqu'un du sport à la tête de ça. Mais ils comptent surtout sur une chose, c'est le manipuler au maximum.
3: Exactement.
2: Et faire du sportif ce qu'ils veulent,
3: en fait.
2: Eux.
3: C'est-à-dire une marionnette. Une marionnette.
2: Là, on va voir qui sort du bois.
1: Il n'y a plus personne qui va sortir du bois.
2: Si plus un sportif ne veut y aller, ils vont être très heureux de prendre la lumière. Ces gens-là adorent ça. Mais on va voir, parce que la personne qui va sortir du bois, je serais pas loin de penser qu'elle a quand même poussé un peu Edgar dehors et vite pour le mettre en difficulté. Et par contre, après, on est parti dire que
0: tout ce qu'a fait Edgar Gampiron est parfait aussi.
2: Ce que je veux dire, c'est que quand on parle à la communauté sportive, puisque c'est quand même un événement sportif,
3: exactement.
2: Et ben, il n'y a pas mieux qu'un sportif.
3: Tout à fait.
2: Et ça, faut qu'ils l'apprennent, peut-être mal.
0: Mais attends, plus que pour être l'incarnation, plus que pour être l'incarnation, c'est-à-dire aussi pour gérer justement tout l'arrière-cour.
2: Il a surtout été un formidable ambassadeur du sport français, de l'événement Jeux Olympiques.
1: Mais plus que parce qu'il s'est bagarré aussi pour aller obtenir le droit d'organiser les Jeux. Aujourd'hui, il n'a pas la crédibilité. Le sportif, tu le nommerais, ouais, voilà. Bah, on n'a rien d'autre, donc on va te mettre là, président du comité d'organisation des Alpes 2030. Mais tu n'as pas de légitimité.
0: Mais c'est qui, en
1: fait, à part le fait d'avoir gagné une médaille éventuellement par le passé.
3: Mais qui d'autre, en fait? Mais qui d'autre? Mais, tu crois que la politique, il a une légitimité?
1: Des mecs qui ont su organiser ce genre d'événement aujourd'hui et qui arrivent à avoir une certaine liberté.
3: Mais tu crois que Tony Estanguet avait la faculté d'organiser quelque chose? Il s'est construit sur les années, il a appris et il le dit dans son livre.
1: Il est allé chercher la candidature, il a su fédérer autour de lui.
3: Mais il n'y a pas eu de candidature à aller chercher. Là, on te l'a offerte.
1: Oui, ce qui est
3: bah,
1: c'est
3: ça.
1: Donc, il y a un moment, ça change tout.
3: Mais la difficulté.
1: Alors, d'accord. Mais tu mets qui maintenant?
3: Vas-y, dis-moi.
1: Tu mets qui? Le moniteur de ski des Deux Alpes, le champion départemental.
3: Pourquoi pas une femme? Là, j'ai pas le nom, mais pourquoi pas une femme?
1: Alors, mais je sais pas, mais.
0: Bah, quoi, Sarah, t'es candidate?
3: Non, je suis pas candidate, mais pourquoi on mettrait pas une femme?
4: Bah, non.
3: Une ancienne sportive.
4: Bien sûr.
0: Oui,
1: bien sûr.
0: Alors après, voilà, il y a des noms qui ont circulé. Est-ce que la présidente du CNOSF
1: Marielle Guatchel, tiens, voilà, elle est légitime, non, Marielle Guatchel, pour organiser les Jeux. Ça donnerait un espèce d'élan de jeunesse en plus à ce truc-là.
3: Qui a organisé la Coupe du Monde de ski? L'ancienne championne Périne Pélène, elle était. Périne Pélène, elle a été la présidente des championnats du monde de ski à Val d'Isère il y a. L'année dernière,
0: mais qui va avoir envie d'y aller, en fait? C'est ça le truc. Après, ce qui est arrivé à
2: Personne,
0: Edgar
2: Gampiron, personne. Parce
0: qui
2: que
0: va
2: derrière,
0: avoir envie d'y aller?
2: Derrière, c'est.
0: Parce que là, tout le monde se dit que Martin Fourcade avait raison, en fait, de ne pas y aller.
2: Déjà, on aurait dû sentir. Ça a senti le roussi dès le départ quand Martin Fourcade a bien pesé le pour et le contre et dit j'y vais pas. Et déjà là, tu te dis le garçon est futé, il connaît les instances.
3: Mais pourquoi il est pas allé?
2: Parce qu'il sentait le fumier, il dit.
3: Non, c'est parce qu'il a parlé avec Tony Estanguet et il a vu ce que ça a coûté personnellement à Tony Estanguet.
2: Il a aussi, et là,
3: Martin Fourcade voulait pas perdre ses contrats personnels. Et on lui demandait d'arrêter ses contrats personnels pour pas être jugé parti. Il a fait un choix personnel par rapport à sa vie après Alpes 2030.
2: Et le fait que ce soit régi par deux régions.
3: Ah oui.
2: Donc, c'est d'autant plus de politiques qui s'en mêlent, ça aussi refroidit un paquet de sportifs.
3: Non, il y a eu des présidents du CNOSF. On pourrait faire un sujet là-dessus.
0: Venez, envoyez vos candidatures en 36 sur WhatsApp. Je disais, la présidente du CNOSF, Amélie Oudéa-Castéra, par exemple, elle a travaillé sur Paris 2024. Elle est dans la politique et le sport.
3: Elle est tout à fait hâte et légitime.
1: Elle attend que ça.
3: Peut-être.
0: Ça peut être un profil.
1: C'est ton ancienne patronne.
0: Allez, on revient dans un instant sur RMC. On va faire le vestiaire et puis on va parler vélo aussi, Jérôme. Paul Sexin, on va l'en voir ce soir sur RMC également, à 20h. Grande soirée sport, je sais pas si je vous l'ai dit. Allez, à tout de suite.
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10: Il est 11h sur RMC. Et même 11h et une minute à l'instant. Les grandes gueules du sport à la dernière heure reviennent tout de suite. Mais d'abord, un nouveau point sur l'actualité avec vous, Thibaut Dinouel.
11: Un clip de rap et des affrontements avec la police hier soir à Lyon. Information de nos confrères de BFM TV. Le tournage de ce clip dans le 7e arrondissement n'était pas autorisé. Une quarantaine d'individus visages masqués sur la place Jean Massé. Intervention des forces de l'ordre qui ont été accueillis par des tirs de mortiers d'artifice. Un individu a été interpellé. Peut-être des perturbations aujourd'hui dans les aéroports, des retards, voire des suppressions. Si vous êtes enregistré sur un vol de la compagnie EasyJet, mouvement de grève du personnel pour dénoncer l'instabilité des plannings. Mobilisation qui doit se poursuivre également demain. En Seine-Maritime, l'enquête se poursuit après le déraillement d'un train vendredi soir. 44 voyageurs blessés près de Rouen. Un énorme morceau de rail retrouvé sur les voies. Présence de cet obstacle pour l'heure inexpliquée. Mais le procureur de Rouen appelle à la prudence. Aucun élément ne permet d'évoquer à ce stade un acte de malveillance et encore moins un attentat, assure le magistrat. À l'étranger, un vote qui s'annonce très serré en Suède. Élections législatives ce dimanche. 8 millions d'électeurs dans ce pays scandinave dirigé par la droite conservatrice mais qui pourrait voir l'arrivée au pouvoir de la gauche. Enfin, les courses et les pronos pour le Quintet. 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
11: Georges Quirino, vous êtes appelé au micro pour la suite des grandes gueules du sport.
10: Merci, ça se passe comme ça. À RMC, hein, tout est sportif. Hein, voilà. Pour assurer la suite, il faut être présent. Dans un instant, le vestiaire. On va parler de l'acceptation de la défaite. Tiens, c'est intéressant. Je suis sûr que vous, quand vous allez faire du sport, vous qui nous écoutez, parfois vous êtes particulièrement mauvais perdant. Bon, on va vous donner quelques tips avec les grandes gueules du sport, avec Alizé Cornet, avec Sarah Pitkowski, avec Jérôme Pinault, avec Christophe Cessieux. Et vous, au 32-16, on va également parler de Paul Sexas. Il est forcément plus fort après son Tour de France. A tout de suite sur RMC.
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10: Les grandes gueules du sport, dernière heure. Merci de vous réveiller avec nous. Hein. Alors, je sais que d'ailleurs, vous êtes les plus nombreux à écouter les grandes gueules du sport à 11h le dimanche. Ça veut dire que vous êtes un peu lève-tard.
41: On rentre dans le sujet.
10: Feignasse, réveillez-vous, debout.
41: Non, c'est en route pour le marché, je présume.
10: Bah, le marché, ça peut commencer tôt, ça.
41: Ouais, mais 11h, c'est bien pour aller au marché.
10: Ouais, j'ai compris que
42: c'est
10: pas.
42: C'est là où il y a trop de monde, 11h. Faut pas y aller à 11h.
43: Moi, avant ou à la fin? Quand je vais courir
41: ma quinzaine de
43: kilomètres en une heure.
10: Moi, quand je sors de la salle à 6h30 du mat,
43: quand on va l'émission. Le dimanche, on se lève un peu plus tard pour aller faire un peu de sport. Et c'est vrai qu'il y a plus de monde sur la tranche
0: 10h midi qu'on peut croire
1: que la 8h,
0: semaine,
1: 10h,
0: la semaine je cours entre 6h30 et 7h. Ouais. Bon, je vois du monde, mais le week-end, pas ouais. plus tard, on décale ouais. un peu.
10: En toute humilité, c'est un menteur. Hein. Voilà, on vient de vérifier l'information.
1: Je dois dire qu'il m'a surpris pendant le Tour de France, il allait courir quasiment tous les matins.
10: Oui, mais parce qu'en fait, il savait qu'il allait avoir quelques excès juste après le tour.
1: Il a tout dilapidé à Marseille avec ses copains. Là. Ça, je peux te dire qu'il est fou là.
41: On sait pas tout là.
1: Ah, non, mais je vais tout vous dire moi.
0: J'ai passé trois semaines à côté de chez Sarah là-bas. Ouais. Et
10: le gros problème de Christophe Cessieux.
0: Il y a plus de barres que de terrain de tennis.
1: C'est quoi, tu peux rien me dire, voilà. Moi je balance tout.
41: Christophe Cessieux,
1: je
41: peux rien lui dire.
1: Voilà. Vous voulez savoir de l'été de Georges Quirino, je peux vous dire.
10: Ah ouais, il ne faut rien dire à Christophe. Parce que Christophe, il raconte tout à l'antenne.
41: Ah, c'est une commère.
10: Ouais, c'est
41: une passe-trouille. Est-ce que c'est une passe-trouille?
1: Une vraie commère.
10: On a le Christophe Cessieux, Alizé Cornet, Sarah Pitkowski, Jérôme Pinot. Écoutez, les deux premières heures en podcast, puisque vous êtes le métard peut-être. Donc ça marche comme ça aussi. Dans un instant, on va parler de Sexas. Est-il forcément plus fort après sa participation au Tour de France? Il est au départ du Grand Prix Montréal ce soir à deux semaines des Mondiaux. 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Allez, tout de suite, vous nous ouvrez la porte de votre vestiaire.
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10: Je vous préviens.
0: Elle est très bruitage.
10: Très bien.
0: Vous pouvez nous refaire la cloche, dire.
41: Ning, ning, ning, ning, ning, ning.
10: C'est très bien parce que ça veut dire que si on est un peu en galère d'argent, on sait qu'on pourra.
1: Elle va demander des royalties sur son truc.
10: Bon, dans le vestiaire, faites attention, les GG, parce que tout ce que vous allez dire, après Christophe le répétera, parce que c'est une vraie commère. Ce qui nous a interpellés, c'est le sourire de Carlos Alcaraz. Après son élimination en quart de finale de l'US Open face à Ben Shelton, le mec, il vient de perdre en 5-7. Souvent, il y en a qui cassent leur raquette. Lui, il passe le tunnel, là, tout sourire, et il check tout le monde. Salut les gars, ouais, j'ai perdu, c'est la vie, qu'est-ce que vous voulez que je vous dise? Il avait l'air de plutôt bien encaisser le coup. C'est quand même pas toujours sportif quand on est sportif de haut niveau, ou même dans la vie de tous les jours. Je suis sûr, vous, auditeurs et auditrices, il vous est arrivé d'être un peu mauvais perdant.
1: Ah bon,
10: hein, dans la vie. Ouais, curieuse histoire.
1: C'est étonnant, ça.
41: Les moi, quand je sors du couloir des grandes gueules, quand j'ai perdu contre Bennett, je fais la tronche.
10: Hein. Ah bah oui, bien sûr.
1: Lui aussi, il fait la tronche contre Bennett. Je peux te dire que...
10: Les GG, à travers vos expériences, je voudrais qu'on parle de ça dans votre vestiaire. Comment, en fait, on accepte la défaite? Et en fait, est-ce qu'on y arrive un jour? Comment on arrive à gérer ça? Sarah, tu nous as parlé la semaine dernière en parlant des éducateurs en tennis qui devaient aider les gamins pour qu'ils viennent au tennis à se rendre compte que le quotidien, c'est de perdre. Est-ce que toi, dans ton quotidien, on sait le quotidien du tennis, c'est quand même de perdre plus que de gagner. Est-ce que tu t'en sortais?
41: Bah non. Jamais.
10: Jamais dans toute ta carrière?
41: Jamais.
10: C'est pour ça que j'ai arrêté tôt.
41: Jamais. J'ai jamais su ranger la défaite.
3: C'est une des raisons qui t'a fait arrêter?
41: Ah oui, absolument.
3: Cette gestion de la défaite.
41: Ah ouais, je ne savais pas quoi faire, je ne savais pas où ranger la défaite.
0: Ah, c'est différent.
41: Oui.
0: Quoi en faire.
41: Mais oui, mais parce que on sait qu'au tennis, je le répète, le wording est déjà négatif. Tu dis pas je finis deuxième quand je perds en finale. Tu dis pas je finis troisième ou quatrième dans n'importe quel autre sport. Tu dis j'ai perdu en quart, j'ai perdu. Et même quand tu vas en finale, qui est très rare, tu dis j'ai perdu en finale. Donc en fait déjà notre wording est un négatif. Et après il faut apprendre à construire autour de la défaite. Et moi j'y arrivais pas. La défaite en fait c'était la défaite plus tout mon être plus je suis pas quelqu'un de bien parce que j'ai perdu.
10: Mais c'est quoi, c'est la dépression?
41: Oui, c'est décorrélé.
10: C'est quoi, t'arrivais pas à manger, t'arrivais plus à dormir?
41: Ah oui, non, moi je ne mangeais plus, je ne dormais plus. Et c'était prêt. Et je faisais de l'automutilation quand je perdais. Donc comme perdre une fois par semaine, c'est compliqué. Mais parce que je savais pas où la mettre, je savais pas construire autour de la défaite.
10: Bien sûr.
41: Et en fait, c'était épuisant.
10: T'as été accompagné dans le cas pour essayer de régler ça.
41: Mais
10: eu les outils, les bons outils.
41: J'avais pas les bons outils, pas peut-être le bon recul. Et en revanche, quand j'ai arrêté ma carrière et que je rejouais des matchs amateurs sur des tournois, j'ai pris un plaisir fou. Mais parce
10: à perdre.
41: À jouer, tu fais plus de matchs, tu fais que des balles maintenant.
10: Non, mais en fait, tu jouais dans le sens, le jeu.
41: Je jouais, alors qu'avant, j'essayais de combattre le score. Et je ne savais pas quoi en faire. Mon éducation, enfin, on peut trouver plein de choses. Mais c'est pour ça que je dis que le tennis est un sport difficile. C'est-à-dire que pour continuer, il faut être capable de mettre des points positifs autour d'une défaite. Comme la victoire. Ce n'est pas parce que tu gagnes un match
10: que tu es le meilleur du monde.
41: Que t'es le meilleur du monde.
10: Tu nous as déjà raconté ici que tu as fait cette erreur, hein, une fois en battant. En battant Phil déjà, c'était Amélie.
41: Après j'ai pris une claque par Serena.
10: Bon, ça c'est l'acceptation de la victoire aussi.
41: Mais c'est vraiment très très particulier et c'est pour ça que c'est pas parce que j'ai pas trouvé la solution qu'on la trouve pas. Mais je pense qu'il faut faire attention dans la manière dont on accompagne et qu'on trouve des choses positives dans la construction.
10: Parce que tu penses que c'est quoi, gamine, en fait, on aurait dû t'expliquer ça plus facilement, en fait. Parce qu'en fait, c'est au tout début de l'histoire qu'il faut régler ça.
41: Mais c'est moi avec le sport.
1: Mais la détestation de la défaite quand t'es sportif de haut niveau, on te l'inculque tout petit, non? Tu t'as pas le droit de perdre quand t'es sportif de haut niveau.
41: Et c'est ça le paradoxe qui est vraiment très compliqué à gérer, c'est qu'en fait, la détestation de la défaite te rend plus fort parce que finalement quand tu es sur le court tu trouves toutes les solutions possibles pour gagner un match, pour renverser des situations, tu t'arraches jusqu'au bout justement pour pas faire face à cette défaite et c'est ce refus de perdre qui en général définit des grands champions. Et en même temps, il faut quand même avoir suffisamment de détachement pour pas que la défaite te détruise.
10: Et toi, tu es arrivé ?
41: Parce que sinon, si la défaite te détruit, quand tu es sur le court et que tu es sur le point de gagner un match, par exemple, tu peux avoir peur de perdre.
10: Ouais, ça te paralyse.
41: Ça te rattrape et au final, la peur de perdre est complètement contre-productive. Donc en fait, il faut avoir envie de gagner sans avoir peur de perdre. C'est hyper dur.
4: C'est très complexe.
41: C'est un équilibre.
4: C'est très complexe.
41: Ouais, très, très complexe.
10: Et toi, comment tu gères ça ?
41: Pas très bien non plus. Pas très bien non plus. Moi, la défaite, c'était à chaque fois l'occasion de remettre toute ma vie en question.
10: Ah ouais.
41: Toute ma vie, qui j'étais. Ma carrière, mais aussi c'est là où je rejoins Sarah, qui j'étais. Jusqu'à très tard, moi j'avais tendance à vraiment associer ma performance avec ma valeur en tant qu'être humain. Et du coup, quand je perdais des matchs, je valais plus rien en tant que femme.
10: Ça t'arrivait pas à dissocier l'Alizée joueuse et l'Alizée femme, quoi.
41: En fait, tu dis je suis nulle. Mais non, c'est peut-être ta performance qui est pas bonne. Mais c'est pas l'estime de soi. Mais non, mais c'est
4: vrai.
41: Et je pense que, en plus, ça, c'est très féminin.
4: Le tennis, c'est très violent pour ça.
10: Bah, le vélo, c'est très féminin. Souvent, quand même. Ouais, mais c'est vrai que c'est un sport individuel.
41: Mais c'est un sport individuel et c'est un sport où tu as un tournoi. Non mais toutes les semaines et toutes les semaines tu vas perdre et peut-être que c'est un sport qui fait que tu as des traumas à ce niveau-là mais en tout cas
10: et tu l'as trouvé l'équilibre ?
41: Vers la fin de ma carrière quand j'ai réussi juste à dissocier ma valeur en tant qu'être humain et mes matchs de tennis, je l'ai beaucoup mieux vécu. Mais j'ai toujours versé une larme après une défaite, j'ai toujours eu beaucoup de colère, beaucoup de frustration, j'avais toujours l'impression que j'aurais pu mieux faire, que j'aurais pu aller chercher plus loin, trouver des solutions et en fait cette frustration elle est très compliqué à gérer. Et tu as quand même quelqu'un en face qui, elle aussi, cherche des solutions pour te battre.
1: Donc, comment tu l'évacues ? On a vu Sabalenka la nuit dernière, être tout à fait calme en sortant du cours, et puis elle n'a pas vu qu'il y avait une caméra, elle prend une raquette, elle la regarde, celle-là, ouais, elle a l'air bien celle-là. Et d'un seul coup, la fracasse au sol. Je veux dire, elle pète les plombs soudainement, mais c'est pour évacuer la frustration.
41: Ce que je faisais en général, déjà, je pleurais un bon coup.
1: Ouais.
41: J'essayais de faire autre chose pendant 24 heures. Alors, soit je retournais très vite sur le terrain et j'essayais de rebondir très vite en tapant
1: la
41: balle. Et
1: là, tu mettais une tôle à la personne qui était en face de toi.
41: Je faisais nuit blanche, je regardais des séries jusqu'à 3 heures du mat, j'essayais de m'aérer la tête. T'essaies de trouver des solutions, en fait, comme tu peux pour évacuer cette défaite. Parfois, ça prend plus de temps. En fonction de ce que tu as fait sur le court, en fonction du résultat, du score, il y en a que tu digères en plusieurs heures et d'autres, ça prend une journée.
10: Comment accepter la défaite ? C'est le sujet du vestiaire, Jérôme.
43: On doit dissocier la défaite du contexte. Sur la comment tu t'es préparé et qui t'avais en face.
10: Mais on doit.
43: Et quelle compétition tu fais.
41: On doit.
43: Évidemment. Mais sinon tu vas.
41: C'est facile.
43: Il y a une phase dans une carrière qui est très très très très primordiale, on va dire. C'est quand t'es amateur et quand nous en vélo, tu fais deux, tu fais trois, c'est très bon résultat. Ça te permet d'être vu. Par contre, quand t'es sportif professionnel, oui. Si tu gagnes pas, t'as perdu. C'est ça la différence déjà. Donc tu dois switcher.
1: Deuxième,
43: là-dessus.
1: C'est le premier des battus.
43: Bah oui, dans mes premières classiques en Belgique avec Quickstep, un jour je fais deux de la Flèche Brabançonne, je sortais de ma formation, je commençais à avoir un peu de niveau, je fais deux chez Quickstep d'une course en Belgique. Le feu vert m'est tombé dessus, il m'a dit non mais on est ici, on gagne ou on perd quoi, tu vois. Mais il y a aussi le contexte, c'est-à-dire que tous les trois on a été sportifs de haut niveau, on n'a pas été les meilleurs dans nos sports. On sait que quand on va affronter plus fort, on va perdre. Moi, j'ai jamais. Le plus dur pour moi a été d'accepter de ne jamais avoir le potentiel de gagner le Tour de France, par exemple.
41: Mais c'est pour ça que je te dis que ça dépend de l'adversaire et du résultat. C'est sûr, quand tu perds contre la numéro 1 mondiale, tu l'évacues un petit peu plus vite.
43: Ce qui est frustrant, c'est de perdre contre des adversaires ou d'avoir la possibilité.
41: Qui sont jouables.
43: C'est là que c'est difficile à gérer.
41: Après, dans certains sports, tu peux avoir des satisfactions qui sont connexes au résultat. Quand tu fais un Tour de France, tu peux gagner une étape. Tu peux aller chercher un maillot.
43: Enfin, Sarah, j'en ai fait 14.
1: Oui, mais sur un tournoi de tennis, tu peux gagner un jour, tu peux gagner deux jours.
41: Oui, mais d'accord.
1: Puis le troisième jour, tu vas perdre.
41: Oui, mais tu finis par perdre. Ah, mais en foot, tu peux gagner le soulier d'or alors que tu as fait une mauvaise saison. Tu peux devenir le meilleur buteur. Je veux dire, tu peux avoir une récompense qui est connexe, qui fait que la défaite, qu'elle soit individuelle ou collective.
43: Moi, je trouve que
41: elle te soigne de quelque chose. Ouais. Nous, perdu, et que j'ai mis 80% de première balle. Je m'en contre-carre
1: Est-ce qu'elle est pire, la défaite, quand tu t'approches tout près de la victoire?
41: Par exemple, il y a eu une balle de match cette semaine.
1: Ça doit être terrible.
41: Les matchs que j'ai perdus avec balle de match, c'était l'effondrement. Terrible.
43: Parce que tu touches. C'est comme quand tu viens sur un
41: jeu vidéo. Des fois, c'est à quelques centimètres près. Tu rates un coup droit de quelques millimètres. Tu le vois sur le Hoka et tu te dis, mais pourquoi le destin me fait ça?
10: Jérôme, quand t'es repris à 1 km de l'arrivée.
43: Non, c'est même pas repris 1 km.
10: T'es arrivé, ça?
43: Oui, ça m'est déjà arrivé, mais c'est pas les pires des défaites, parce que souvent c'est une prise de risque.
41: Oui.
43: Tu pars de loin, t'es dans l'échappée. En revanche, ce qui est très difficile à accepter, c'est quand t'as tout bien préparé, que t'es prêt, que t'as des sensations de ouf pendant la course et que ça s'est pas passé comme tu l'espérais. Là, t'es déçu. Moi, ça m'est arrivé plusieurs fois d'avoir
41: largement les
43: jambes pour gagner, et notamment un titre de champion de France qui était à Aurillac. Je tombais sur plus fort, mais j'étais très fort. Et là, tu te les bouffes, quoi. Parce que là, c'est dur à te remettre. Parce que, comme vous, ça enchaîne. Chaque semaine, il y a une course. Moi, j'ai participé à quasiment, je pense, autour de 1200, 1300 compétitions professionnelles dans ma carrière. T'en gagnes 10, quoi. Donc, faut que tu
10: gagnes 10 courses. Pas 10%. Hein.
43: Ouais. 10 courses. Après, donc, faut apprendre à
41: pêcher. Il y a 10%. Il a 10 000, c'est 1%.
10: Oui, c'est ça, c'est pas
41: 10%,
10: j'ai dit
41: 10 courses, je dois avoir gagné
10: dans ma vie. Ali sur WhatsApp me dit effectivement la défaite la plus dure à avaler, j'imagine, c'est quand tu joues contre quelqu'un qui est moins fort que toi, mais qui te tape. Parce que quand tu bats quelqu'un qui est plus fort, tu te dis c'est une progression peut-être, alors ça, c'est que la régression. J'ai aussi des messages qui disent, Martial me dit, ça donne pas envie de jouer au tennis, ces témoignages. Non, mais qu'est-ce qu'on peut dire aux gamins?
41: Tout le monde se rejoint pour dire que le tennis est un sport psychologiquement très très dur. Très très dur.
10: Il faut éduquer, il faut d'entrée de jeu.
41: Venir pour les bonnes raisons. Déjà, il faut arriver pour les bonnes raisons. Et il ne faut pas oublier que c'est un jeu. On joue au tennis, c'est une partie d'échecs. Et l'autre chose qui permet de garder son estime de soi, c'est l'amour. On sait que le sportif, il est en besoin, il a un besoin d'amour. Je parle de l'amour, pas de l'amour physique, de l'amour charnel, de l'amour familial. Et ça permet de garder son estime de soi. Et c'est ce que dit très bien Léon Marchand quand il prépare les Jeux. Et c'est cette phrase qu'il dit. Il dit, qui travaille avec son préparateur physique, il lui disait, donc si tu gagnes pas, qu'est-ce que ça va changer? Il disait, je serai toujours, ma famille va toujours m'aimer. Ouais. Et en fait, tu te construis en disant qu'en fait, tu gardes une estime de toi malgré le fait que les échelons sont difficiles à gravir.
1: Est-ce que vous pensez que si vous aviez moins détesté la défaite, vous l'aviez mieux accepté, vous auriez été encore à plus haut niveau?
41: Moi, je ne sais pas si j'aurais été meilleur, mais j'aurais joué plus longtemps. Oui. Le poids était tellement lourd que ça devenait invivable, en fait.
43: Moi, j'ai arrêté parce que j'en avais marre de m'entraîner, donc ça n'a rien à voir avec la défaite.
41: Ah, oui. D'accord.
43: Par contre, il y a une phrase que je ne peux pas entendre. Ça pourrait être un débat. C'est lui, c'est un très grand parce que dès le départ, il déteste la défaite. Non mais OK, on est tous pareils, hein.
41: Ça n'a rien à voir,
10: hein. Non, non, non, le sujet c'est l'acceptation.
43: Tout à l'heure en parlant, on disait ça.
1: Tout le monde aime
43: haïr la défaite, tous, hein. Dès qu'on fait de la compète, même
41: au jeu du
1: soir.
43: Tous. Bah dès que tu veux jouer, principalement, t'aimes bien gagner quand même de temps en temps. Mais par contre, moi, le fait de perdre souvent m'a pas raccourci ma carrière parce que j'avais accepté d'être un moyen as. Donc évidemment, après, quand t'es équipier, par exemple, t'es équipier,
10: t'es pas bon.
43: Et après, voilà, il y a des rôles aussi dans le cyclisme qui c'est très différent de. Moi, quand j'ai fait le choix de rejoindre cette équipe belge pour aller aider les autres à gagner, c'était pour gagner par les autres.
10: Ouais. En fait, c'est comme si t'étais allé au Real et t'as accepté de faire les passes.
43: Et finalement,
41: ce rôle-là,
43: c'est d'un confort. Parce que finalement, psychologiquement, c'est quand même moins dur. T'assumes pas. Et c'est pour ça que moi, je suis toujours très admiratif des vainqueurs, des leaders. De partir
41: la
43: sur
41: pression
43: un objectif,
41: est énorme.
43: Et c'est énorme. Ouais. Faut conclure. Je suis fan d'un buteur dans le football parce que c'est lui qui doit mettre
10: la pression. Ouais.
43: C'est juste incroyable. Et ce rôle-là d'équipier. Ouais, c'est très confortable.
10: Ça accepte mieux la défaite.
41: C'est peut-être un peu cliché de dire ça, mais accepter la défaite le mieux possible, c'est s'en servir pour progresser. C'est d'arriver objectivement à sortir quelque chose de cette défaite pour être meilleur la prochaine fois.
10: Oui, mais ça, c'est une vraie acceptation.
41: Comment tu fais en général, tu es entouré avec une équipe autour de toi, un entraîneur qui va te dire voilà, t'as perdu parce qu'il s'est passé ça. Et de manière très constructive.
1: T'as souvent perdu parce que c'est la tête qui a pas suivi, non?
41: Et bien, même ça se travaille.
1: Ça se travaille.
41: Ah bah évidemment, sinon, alors. Mais en tout cas, pour revenir à la réaction d'Alcaraz, moi, il m'a foutu une claque, encore une fois, Alcaraz, parce que de sortir en se disant, tiens, je suis de nouveau en bonne santé, j'ai pu livrer une bataille de 5 heures.
10: Tout de suite,
41: Arthur
10: éclaté.
41: Il s'est éclaté. Il a fini à 4 heures du mat devant Arthur H, plein à craquer en fusion. Et il se dit, j'ai fait le taf, j'ai tout donné, je sors avec le sourire. Franchement, moi, je trouve ça exceptionnel. Et c'est là où on voit qu'il a un rapport hyper sain avec le tennis. Et ça se sent sur le terrain, qui s'amuse. Et c'est comme ça qu'il arrive à exploiter toute sa créativité, toute la palette de son jeu. Parce que lui, il n'a pas envie de perdre, mais je pense qu'il n'a pas peur de perdre. Il a juste envie de se faire plaisir et de donner ce qu'il a donné sur un court. Et ça change tout. C'est pour ça qu'il est aussi fort.
10: Non, mais c'est pour ça que je voulais faire ce vestiaire aussi. Parce que quand je vous ai dit, on va faire un truc sur l'acceptation de la défaite, vous m'avez dit tout de suite, ah, c'est quoi? C'est le sourire d'Alcaraz à la sortie. C'est-à-dire que ça vous avait impacté.
41: C'est une image tellement rare. Tellement rare d'un mec qui prend son pied.
10: Mais c'est les images qui font du bien pour éduquer aussi, peut-être, pour éduquer nos gamins.
41: On parle à ça de Sinner, parce que Sinner, il prend le tennis différemment, il est plus dans un côté robotique, et l'autre, c'est d'une inspiration, il a ce tennis inspirant. Mais donc, tu peux faire du haut niveau avec des caractères différents. Ouais. Mais cela, ça fait du bien à tout le monde.
10: Non, mais il faut les montrer, ces images, dans les écoles de tennis, tous les sports. Regardez, on peut perdre.
41: Non, mais le tennis.
43: Dans le vélo, Pogacar est coutumier du fait quand il part et quand il perd une course. Il perd face à Van Aert, il a le sourire.
10: Oui,
43: il dit je me fais taper par un costaud.
1: Quand on gagne tellement, je pense que ça
41: mais
1: quand t'es un super champion, de temps en temps, tu peux accepter la défaite.
43: Quand
1: t'es un moyen as, te faire taper tous les jours, quand même, ça doit être un peu énervant.
10: Vas-y, raconte-nous.
1: Oui, mais moi, c'est ça. Moi, j'ai jamais été un sportif de haut niveau et je suis moi, je joue aux cartes avec des potes, je leur jette les cartes sur la figure. Je joue au backgammon, je perds, je referme la boîte sur les doigts de mes adversaires. Ah non, mais je deviens fou, moi, avec la défaite. Donc, c'est pour ça que tu veux me faire jouer au jeu et tout ça. Ouais.
10: C'est dommage, parce que tu as Christophe de perdre de famille.
41: C'est dommage
43: parce que tu as une haine pour la défaite et tu n'as pas fait de sport. Peut-être le physique.
1: C'est le mental surtout. J'ai aucun mental.
10: Non, mais l'acceptation de la défaite. Voilà. Il faut en fait ce qu'on doit ressortir de ce vestiaire, c'est que ça fait partie intégrale en fait du sport de
43: rugby. Si tu es pas capable d'apprendre à perdre pour te servir pour progresser, etc. Faut pas faire de sport.
10: Non, mais c'est compliqué.
41: Et c'est pas que de la souffrance, mais ce lot de souffrance associé à la défaite, malheureusement, c'est les deux facettes de la même pièce. Ça veut dire qu'il y a des victoires avec des émotions complètement folles, extraordinaires, qu'on peut ressentir nulle part ailleurs. Mais l'autre facette de la pièce, c'est que la défaite, elle te touche, elle te fait aussi souffrir. Et au final, c'est ça le sport de haut niveau, c'est qu'il faut toujours jongler entre ces deux parties.
10: Christophe, j'espère que tu as pris pris des notes parce que pour une fois que t'as un stylo, voilà, pour accepter stylo, la défaite.
1: Je déteste la défaite, je vais gagner aujourd'hui.
10: Retrouvez le vestiaire en podcast, évidemment. On referme la porte, Alizé, de la porte du vestiaire.
43: Il n'y a pas une petite clochette au-dessus de la porte?
10: C'est bon, c'est fermé. Allez, on retrouve en podcast dans un instant. On va parler de Paul Sexas. Est-ce que le fait d'avoir fait un tour le rend forcément plus fort? À tout de suite sur RMC.
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10: Dans un instant, les GG du sport. Quel GG connaît le mieux le sport? On va voir, venez participer.
1: Non,
10: évidemment.
1: Non, non, on a la haine de la défaite, on ne joue plus à ça.
10: Et non, c'est pas la haine, c'est l'acceptation de la défaite. Tu peux détester la défaite, mais tu peux l'accepter. Ouais. Tu vois? Ce sont deux choses différentes.
41: C'est quand même plus facile d'accepter la défaite quand on a tout donné. aussi, ouais, je trouve.
10: Et tu penses que t'as tout donné hier dans les
1: jeux? Ou quand on est le meilleur, de l'accepter de temps en temps, parce que t'es tellement au-dessus du lot que tu peux.
41: Non, mais cette notion de goût de l'effort aussi, et d'aller au bout de soi, et c'est ce qu'a fait Alcaraz, et ensuite accepter la défaite.
1: Nous aussi, ce qu'on a fait hier dans les jeux, on est allé au bout de notre truc.
10: Et Sarah, là, qui est à bord, qui a préparé ses jeux depuis 10 jours, je pense que quoi qu'il arrive, elle se dira, j'ai bossé, j'ai donné tout ce que j'avais. Pas sûr. Allez, le cyclisme, Paul Sexas part à l'assaut du Canada et du monde.
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0: Paul Sexas qui y va et personne ne réagit derrière. Pour l'instant, personne ne réagit. Il se joue peut-être quelque chose d'important.
2: Le tour.

0: peux bouger, mais je peux pas chanter.
1: Allez, on est au live.
2: Chante très bien, Sarah.
1: Chante très bien.
2: Ah oui, c'est vrai. Un beau petit filet de
1: la reine du karaoké, on l'appelle.
3: Dans la voiture, quand vous venez de Nantes ou de la Baule, vous chantez tous les jours.
4: Je mets pas la radio, elle chante. Ah,
1: allez, il est live. Il est vivant. 50 jours après sa 4e place au général sur son premier Tour de France, Paul Sexas s'attaque à ses nouveaux défis. Il aura 20 ans ce mois-ci, figurez-vous. Et ce soir, il est au départ du Grand Prix Montréal. Ouais, le vieux polo. Une course d'un jour accidenté à suivre sur RMC. Ce sera une grande répétition avant les championnats du monde qui se déroulent dans deux semaines dans la plus grande ville du Québec. Sans Pogacar, toutes les cartes sont forcément redistribuées. Ça nous donne une pêche, cette musique. Ah ouais. Les GG, je vous pose la question. Hop, changement d'atmosphère. Vous êtes très brutal aujourd'hui. Sexas est-il forcément plus fort après le tour? Christophe, c'est sûr.
3: Normalement, oui.
1: Mais t'es pas convaincu.
3: Et forcément, on va voir. Quoi.
1: Toi, t'as des doutes quand même. On va parler dans une semaine.
3: Oui, oui, bah parce qu'il y a eu des contre-exemples dans d'autres sports.
1: Donc tu dis non. Jérôme.
4: Lui est plus fort. Est-ce qu'il sera plus fort que les autres? Ça, c'est la question.
1: Ah, Alizé?
0: Ça dépend de ce qu'il en fait.
1: Oh, Sarah?
5: Bah oui.
1: Bah voilà, mais voilà.
3: Oui, voilà, oui, une bonne élève qui répond à oui ou non.
1: On vous attend au 32-16 et sur WhatsApp au 06-12-424-424. Bon, tiens, Jérôme, tu es le seul ici autour de la table à avoir fait un Tour de France.
0: J'ai cru que t'allais dire que tu es le seul ici à être monté sur un vélo.
1: Ah, bon, non, je connais pas votre vie. Après, hein. Non, mais Jérôme, est-ce qu'on est forcément plus fort après un grand tour?
4: Oui. Affirmatif.
1: Mais
4: tous les coureurs sont plus forts lorsqu'ils ont fait un Tour de France parce que déjà on va accumuler un certain volume avec une compétition de très haut niveau. Donc quand tu sors de cela, quand tu as entre 19 et 24 ans, c'est un effort impossible à reproduire à l'entraînement, même si aujourd'hui des stages sont très difficiles. Tu es costaud physiquement, tu gagnes en force, tu gagnes en résistance, tu gagnes en capacité de résister à haute intensité, et puis tu gagnes psychologiquement. Tu es fort. Tu as été au bout de 3 semaines dans des états que jamais tu n'as été touché à l'entraînement.
1: Tu découvres de nouvelles limites, en fait.
4: Paul a fini dans un état de fatigue et un peu malade. En plus, on l'a appris ensuite qu'il n'avait jamais vu, touché ou senti ou ressenti. C'est pas possible. Faire 3 semaines de vélo et finir dans les Alpes par 2 fois l'Alpe d'Huez, tu peux pas être fatigué comme ça dans la vie de tous les jours. Et en plus, quand tu récupères et que t'es un immense champion et que t'es un joyau, un élu comme l'est Paul Sexas, évidemment que ça va t'avantager pour la suite et pour gérer encore mieux. Physiquement, je ne saurais pas vous mesurer le pourcentage de gains.
1: Mais en tout cas, il y a c'est forcément quelque chose en plus.
4: Voilà, ouais. Moi, moyennasse, comme j'ai dit tout à l'heure, sur mes victoires, les 2/3 de mes victoires sont passées au mois d'août. Parce qu'en plus, t'es plus fort que ceux qui n'ont pas fait le tour. Donc quand tu fais des courses au mois d'août et que
1: tu fais après le tour,
4: bah, t'es fort. Tu mets 2 dents de plus partout.
1: Ah ouais,
4: t'écrases les pédales. T'es, évidemment, c'est un entraînement.
0: Est-ce qu'il y a un élan aussi mental du fait,
4: sûr,
0: tu vois,
4: sûr,
0: une sorte
4: sûr.
0: De la dynamique post-Tour de France?
1: Alors, il y a une dynamique là,
4: surtout que tu vas...
0: La ferveur aussi,
4: comme
0: tu
4: là,
0: vois,
4: à Montréal, il va réaffronter des garçons qu'il a vus pendant 3 semaines et qui lui ont fait mal aux pattes quand même.
3: Et ouais. Ben,
4: mais qu'il a titillé. Et psychologiquement, il est sorti très fort, fatigué mais très fort. Et il sait qu'aujourd'hui, que ce soit sur les courses d'un jour de moyenne montagne, comme ce sera le cas... dans 15 jours à Montréal, il sait qu'il il joue avec eux, il est là. Alors il va peut-être pas les battre, mais il va pas les regarder comme ça, quoi.
1: Chris,
4: il va être capable de jouer avec eux.
1: T'es pas 100% convaincu,
3: non, mais moi, je pense qu'effectivement ce tour lui aura fait du bien, parce qu'à 19 ans, être là, découvrir ce qu'est un Tour de France, les attentes, la pression, les difficultés physiques, le temps que tu passes à répondre aux interviews, tout ça, ça lui a fait du bien. Et au départ du prochain tour, il aura déjà ça en tête et il va pas découvrir, et donc ce sera déjà
1: important. Mais c'est pas devenu Superman, quoi.
3: Mais après, c'est pas devenu Superman, et puis il y a tellement de sportifs qui ont connu des grands moments. Je pense à Loïs Boisson, par exemple, qui l'année dernière fait demi-finale à Roland-Garros. Rappelez-vous, tout le monde derrière se dit, ça y est, on a trouvé la jeune fille qui va relancer le tennis français. Elle est partie, elle est sur une lancée incroyable.
1: Elle a explosé un plafond de verre, donc elle doit continuer. Il n'y a pas de logique.
3: Voilà, elle doit être sur sa lancée, elle doit être en moins 2e semaine sur tous les tournois du Grand Chelem.
0: Déjà, juste pour... C'est un peu pour te contredire, désolé, mais elle a quand même gagné un tournoi dans la foulée, son premier 250, et ensuite elle a passé 8 mois blessée.
3: Ouais.
0: Donc,
3: évidemment,
0: on ne sait pas ce qui se serait passé si elle était restée 8 mois en bonne santé. Moi, je pense qu'elle serait encore dans les 30.
1: Parce qu'en fait, du coup, c'est presque la même chose qu'en vélo.
0: C'est biaisé,
1: c'est-à-dire qu'elle est sortie d'un

0: Franchement,
1: c'est ça, la blessure a visé sa progression.
0: C'est un peu comme ce que disait Jérôme, elle est sortie d'un grand chelem, elle a gagné quelque chose derrière. Donc, comme toi, tu disais que tu étais performant.
2: Donc, elle a quand même surfé sur une vague, sur un élan, sur cette dynamique de Roland-Garros. Et si tu arrives à tenir la pression d'un grand événement, comme ça, si tu arrives à te prouver que tu es là au rendez-vous, je pense que
1: Plus de pression, justement, quand tu as atteint l'excellence.
2: Moi, je voulais revenir à ça, c'est parfois le contre-coup que tu peux vivre après avoir vécu un grand événement sportif, presque un objectif dans ta carrière, donc de jouer Roland-Garros, de faire un grand résultat, un grand chelem, de participer au Tour de France, d'être quatrième au Tour de France. Comment tu gères ensuite psychologiquement pour retourner, pour moi c'est un peu compliqué de retourner au travail avec la même envie sans se dire j'ai atteint quand même l'un de mes rêves, allez il faut que je m'y remette, il faut que je retrouve encore cette exigence de tous les jours.
0: Aussi, en fait.
2: Il peut y avoir un tout petit contre-coup, sauf chez les élus, chez les très bons, chez
3: c'est
2: les
3: moyens. C'est là où je voulais en venir, avec l'immense respect que j'ai pour Louise Boisson, Paul, c'est top niveau mondial.
2: Laisse-lui le temps, on va voir. Ouais. Mais chez les athlètes, alors j'aime pas trop ton terme moyenne as, parce que ça me plaît pas, mais les athlètes un peu moins bons, on va dire, il peut y avoir ce contre-coup qui peut durer un peu plus.
3: Quelle psychologie. Alors positive. Attention, parce que Paul Sexas avait 19 ans en début d'année, il est arrivé sur le tour avec déjà un énorme palmarès et des choses incroyables pour son âge. Puis surtout, là on parle du gain aussi physique, quoi. C'est-à-dire que. Ouais. Chez n'importe quel athlète,
2: ça tu le connais mieux que personne. Ouais.
3: Mais chez les grands, c'est comme le sage en altitude. Ça va faire du bien à tout le monde. Un coureur moyen, moi je vais en altitude, ça me fait un peu de bien. Mais ça va pas me transformer. Alors, eux, c'est multiplié. Moi j'ai eu l'occasion de croiser des très grands. Je pense que Sylvain Chavanel est l'un des plus gros moteurs que j'ai connus. Tu redescendais d'altitude avec lui. La transformation, c'est pas la même que moi. Quoi. Ouais. Et donc, lui a ça en plus. Et il le dit lui-même. Et je conclue là-dessus. Il a dit après le tour, il paraît que ça va m'apporter beaucoup. Je vais être plus fort. J'ai hâte de voir ça. Voilà ce qu'il a dit.
0: Sarah, on est forcément plus fort après un gros événement.
2: Alors, deux choses.
0: Les grands chelems, par exemple, tu en as fait toi aussi.
4: Je vais d'abord te répondre à la question sur Sexas. Avant le tour, on se posait la question de savoir s'il devait se lancer dans le grand bain pendant 2-3 mois avant qu'il l'annonce. Et il y avait ceux qui disaient non, il va avoir le temps. Et les autres qui vont dire, il va gagner du temps, il va gagner en expérience. C'est-à-dire que tout de suite, il va prendre de l'expérience. Et puis après, il y a des sports où en fait, ton effort en compétition est plus long que les entraînements. Tu t'entraînes pas pendant 3 semaines au vélo. Tu vas pas faire un entraînement 3 semaines.
3: Si, donc, tu peux, mais je veux dire, tu fais des stages, mais pas à cette intensité.
0: Mais comme tu fais un marathon, tu
3: t'entraînes.
4: Tu fais pas un marathon pour t'entraîner comme un joueur de tennis. Tu te commences. Enfin, si tu fais, mais tu vas pas te faire régulièrement des 5-7 pour t'entraîner sur 5-7. Donc en fait, forcément.
3: Faut que tu fasses des réponses courtes, parce que j'ai l'impression que sur la fin, t'es en train de coincer.
4: Je suis en train de coincer. Donc pour moi, à partir du moment où il fait 3 semaines sur le tour. Il a forcément plus d'expérience en fait.
0: Forcément.
4: C'est évident.
0: Donc évidemment, ça permet en tout cas à Paul Sexas en plus d'arriver avec un cerveau différent aussi. Parce que là, on a parlé du physique. Donc forcément, sur la tête du garçon, l'approche des courses est différente.
3: Rappelez-vous, on a longtemps parlé du logiciel. Je portais cette idée-là en disant attention, parce que je pense qu'autour de lui, on n'est pas câblé et on n'est pas capable d'analyser ses futures performances parce qu'on n'a jamais vu ça. Et c'est vrai. Et encore aujourd'hui.
2: C'est l'OVNI, quoi.
3: Aujourd'hui, c'est quatrième du tour. On ne l'avait jamais vu. On l'a senti venir. Je pense, et pour avoir discuté aussi avec son entourage, ils ont voulu le mettre sur le tour et pas sur la Vuelta sans même savoir que Pogacar.
1: Il l'aurait gagné, la Vuelta,
3: Eh bien, voilà, Christophe, pourquoi ils l'ont mis sur le tour. Parce que s'il n'avait pas aujourd'hui gagné la Vuelta,
0: finalement,
3: c'est peut-être pas celui qu'on a.
1: Enfin, je suis d'accord avec beaucoup de gens qui disent il a terminé quatrième, il s'est raté. Hein.
3: Ils n'ont pas calculé comme ça.
1: Ouais, donc,
3: je pense qu'ils ont.
4: Ça a été calculé comme ça.
3: Évidemment, de le mettre dans un événement aussi haut niveau, dans la masse, c'est le tour. Donc quelque part, de pas gagner face aux meilleurs.
4: C'est une forme de protection
3: en
4: prévision de l'avenir. Je vais vous parler franchement. Si ça avait été le cas, effectivement, s'il n'avait pas gagné la Vuelta, j'aurais été la première à dire Est-ce qu'on en fait pas un peu
3: surtout face à Henrik Maas?
4: Je ne connais pas assez.
1: On aurait menti.
4: Si il avait fait deux derrière Pogacar, mais là c'est Henrik Maas.
0: En tout cas, il sera au départ du Grand Prix Montréal à 2 semaines des Mondiaux. On va suivre ça évidemment cet après-midi, en fin d'après-midi, début de soirée.
3: Pas de comparaison avec le championnat du monde, parce qu'à l'arrivée du Grand Prix de Montréal pour le championnat du monde dans 15 jours, il restera 50 km.
0: Et je veux rassurer les proches de Sarah Pitkowski, elle va bien.
1: Elle va bien, je suis pas sûr. Vous pouvez amener le corbillard à l'entrée de RMC, s'il vous plaît.
0: Peut-être qu'elle va être DNS, Did Not Start. Ne pas commencer les jeux dans un instant. On va voir. Allez, à tout de suite, c'est pour les jeux.
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0: Dernière ligne droite des GG, tout de suite on joue.
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0: Je vous rappelle le principe, c'est du 2 contre 2, vous défendez un auditeur. On va faire aujourd'hui 2 équipes. Une team La Baule, une team Nice.
4: Allez.
0: Sarah Pitkowski et Jérôme Pinault, la team La Baule. Et la team Nice.
2: C'est toi qui as demandé à ce qu'on joue en
4: trottinette. Team trottinette.
1: C'est vrai qu'ils je t'explique, ils jouent au Kikadi toute la semaine dans le Moscard Show. Donc ils sont hyper.
0: Ils visaient la fin aussi.
2: Tu vois, il est déjà trouvé des arguments pour essayer d'accepter la défaite.
4: Si, si, il est en train de trouver des excuses pour
1: travailler toute la journée.
0: En tout cas, j'espère que tu remarques que je t'écoute. Tu voulais rejouer avec Alice.
1: C'est très bien, merci.
3: Je veux juste signaler que Maxime Abolin, notre producteur, vient de me confirmer que même au jeu, j'étais un moyen as.
1: Non, t'es pas bon. Très bon, tu m'as mis une rouste au jeu du podcast vélo l'autre jour.
4: On y va.
0: À télécharger sur toutes les plateformes de podcast, évidemment.
3: Très très bon podcast,
0: très bien présent.
1: Ouais, surtout demain.
0: Voilà. La question impossible, ce sera Christophe. Question impossible activable par un seul joueur par émission. Je rappelle, une bonne réponse, c'est 3 points. Une mauvaise réponse, c'est moins 1 point. J'accueille les auditeurs. Gabriel nous appelle les Yvelines. Salut Gabriel.
14: Bonjour.
0: Et on a Marie et Owen, son fils, qui est là. Salut.
14: Bonjour.
0: Salut Owen.
3: Salut Owen.
4: Tu nous choisis, Owen.
0: Bon, là, il va falloir choisir. Ah bah tiens, Marie et Owen.
4: Mais non.
0: Quelle équipe vous choisissez? L'équipe Cessieux,
14: l'équipe
0: Cornet ou Pitkowski Pino?
4: Pitkowski Pino.
0: Pour
1: Owen. Owen, c'est un nom breton, ça, non?
0: Ouais. Et donc, Gabriel avec l'équipe Cessieux Cornet. Je rappelle que vous pouvez gagner ce week-end un appareil photo DC 9200 à Dagfa Photo. Question à une seule réponse. C'est parti. Il y a de la F1 aujourd'hui. Oui. Mais aussi de la MotoGP. Où s'est disputé le Grand Prix? Oh là là, Sarah l'a tellement bossé. Ah, c'est chaud. 1-0 pour l'équipe Pitkowski.
3: C'est avec ou sans? Marin.
0: Le 13 septembre 2017. Écoutez, question à plusieurs réponses. Le 13 septembre 2017, il s'est passé ça.
15: I have a great honor to announce the host city of the Games of the 33rd Olympiad 2024 and the host city of the Games of the 34th Olympiad Paris 24.
0: Paris 2024 avait annoncé Thomas Barr. Il avait annoncé les Jeux à Paris 2024. Et à ce moment-là, on ne savait pas que les épreuves de tir allaient se dérouler ailleurs en France.
1: Angoulême.
0: C'était où?
1: Non,
0: non, non, non, Châteauroux.
4: Bravo, Pierrot. Moi, je pensais que tu allais dire où ça a été annoncé.
0: C'est l'esprit fou de Max Abolin qui a écrit ce truc-là. Ouais. On va mettre un truc qui n'a rien à voir avant pour ensuite poser une question qui n'a rien à voir.
4: Rien à voir après.
0: Voilà. Okay. Question auditeur, c'est pour vous, Gabriel et Owen. Le plus rapide gagne. Où se tiendront Gabriel et Owen les Jeux en 2028?
14: Los Angeles.
4: Oui, non, c'est Gabriel.
1: Gabriel.
4: Bravo, Gabriel.
1: Bon, il a mon esprit.
0: Alisa n'a rien à faire qu'un enfant qui joue avec nous.
4: Ouais.
0: C'est normal, c'est Gabriel.
2: Ah non, mais ma nièce de 8 ans, si je peux la battre, là-bas.
0: C'est ça l'esprit.
2: Ah ouais. C'est le refus de la défaite.
0: C'est ça l'attitude.
1: Pareil, mes enfants au ping-pong, j'ai jamais gagné.
0: 2-1 pour Pete Copino. T'as une drôle de 8 ans. Question à une seule réponse. Le plus proche l'emporte. Nous sommes le 13 septembre, date d'anniversaire de l'inauguration du stade Geoffroy Guichard à Saint-Étienne. Combien de places compte le stade Geoffroy Guichard? Le plus proche l'emporte.
3: 42 000.
0: 42 000.
4: Non.
1: 41 000.
4: 35 000. T'as dit quoi? 42.
2: Ah non, mais là, il y a trop de temps.
4: Non, non, mais
0: allez, donne une réponse.
4: 44.
0: La réponse est 41 000.
4: Oh,
0: 965, donc c'est Jérôme Pinot qui est le plus
4: bien
0: proche.
4: Bien joué.
1: Ouais, mais c'était 41 000. Tu n'as pas demandé la
3: 42 000.
0: J'ai dit le plus proche l'emporte.
3: 41 965, c'est quand même plus près de 42 que 40. Hein.
4: Ouais.
1: Ouais, non, mais.
4: Eh ouais.
3: Il me semble. Enfin,
0: 3 pour l'équipe Pinot.
3: T'as dit qu'on était combien de nations en mathématiques?
1: Va te faire voir.
0: Question à plusieurs réponses. Le Tour d'Espagne, la Vuelta, 81e édition, arrive ce dimanche. Où ça?
4: Grenade.
0: Grenade, c'est sûr.
1: Oh là là, moi je me la barre là. Égalité là.
2: Donc, je n'existe pas, il y a un super
0: 3-2. Question auditeur.
1: C'est du vol.
0: Gabriel et Owen, le stade toulousain joue ce soir le choc de la deuxième journée du top 14 contre
14: UBB.
0: Bravo,
4: Gabriel.
0: 3-3,
1: on est bien là.
0: Owen, t'as les réponses. Mais là, Gabriel, c'est Lucky Luke. 3 partout, c'est très chaud. Question à élimination pour 2 points. Vous répondez à tour de rôle. Une erreur et vous êtes éliminé.
4: Je ne l'ai pas du tout.
1: Alors,
4: celui-là.
1: Quoi?
0: Citez-moi, s'il vous plaît, les vainqueurs hommes de l'US Open depuis 2000. Sarah, ferme tous tes cahiers, s'il te plaît.
4: Mais non,
0: non, mais ferme ton cahier. Ferme cahier
1: évidemment qu'elle a révisé ça.
0: Alizé.
2: Alors, je vais commencer par Alcaraz.
0: Alcaraz, c'est bon. Sarah.
4: Roddick.
0: Andy Roddick, c'était en 2003, le dernier vainqueur américain, bien sûr. Jérôme.
1: Djokovic.
4: Ah oui.
0: Djokovic, c'est bon.
4: Il regarde.
0: Christophe.
1: Nadal.
0: Nadal, c'est bon. D'ailleurs, c'était plutôt à Christophe avant Jérôme. Alizé.
4: Roger Federer.
0: Roger, moi je le connais personnellement, je l'appelle Roger.
4: S'il te plaît.
0: Si t'arrives. Les vainqueurs de l'US Open masculin depuis 2000. Sarah.
4: Dominic Thiem.
0: Dominic Thiem, bien joué. Christophe.
1: Wawrinka.
0: Wawrinka, c'est bon.
1: Ouais, c'est bon.
0: Bien joué. Jérôme. 5.
3: Sinner.
0: Sinner, bien sûr que c'est bon.
1: Ah oui, bah oui.
4: Sinner.
0: Alizé, on cherche les vainqueurs de l'US Open. Il en reste beaucoup, hein.
4: Bah, Sampras.
0: Pete Sampras.
4: Bah ouais.
0: Bien sûr, Pistol Pete, c'est bon. Sarah.
4: Agassi.
0: Ah. André Agassi.
4: J'en ai encore un.
2: C'est avant 2000, non?
0: C'était en 1999.
1: Là, on est mort.
0: Christophe.
1: Je sais pas, j'en ai mort.
0: Ah bon, t'as dû taper dans 5, 4, 3, 2, 1, éliminé. Jérôme.
3: 5. Andy Murray.
0: Andy Murray, c'est bon.
4: Bien joué. Ouais.
0: Alizé. 5.
2: Non, je l'ai.
0: 4.
2: Marin Cilic,
0: ça c'est costaud. Si t'égalises.
3: Marin Cilic.
2: Contre Nishikori en finale.
1: Ah, bien joué.
0: Voilà. J'ai eu mon bac avant tout le monde. Allez, Jérôme, 5.
3: Jim Courier, c'était avant, non?
0: Non, c'est bon, éliminé.
4: Oui,
0: les deux points pour Alizé. Attention, c'est pas terminé. 5-3.
3: Tu mâchais dans les bottes, ça.
0: Il restait Del Potro, Safine,
4: Medvedev.
0: Allez, on enchaîne. Question auditeur, Gabriel et Owen.
3: Bah, c'est qu'ils sont meilleurs, hein, les deux là.
0: Quelle cycliste française a mis un terme à sa saison cette semaine? Une cycliste.
14: C'est
0: Gabriel. Bravo, Gabriel.
1: Tu vas le mériter, ton cadeau. On va taper les Gaulois.
0: Question, c'est pas fini, 6-3. Question à une seule réponse.
4: Mais non, mais on fait la question.
3: Ah, on fait la question magique, non, super
0: question
3: magique
0: impossible.
3: Là.
0: Question impossible de Alizé.
1: Parce qu'elle sera plus pas du nom.
4: Bon, on est fini.
1: Et on a quoi? On a 2 points d'avance, donc c'est bon.
4: 3 points d'avance, ah ben on est good. On est good.
0: Sarah, tu prends plus.
1: Bien joué à la stratège.
4: Je t'appelle la question.
0: Combien de titres détiennent les sœurs Williams à l'US Open?
1: Waouh.
2: J'ai combien de temps là pour réfléchir?
0: Jusqu'à la fin de la petite musique là.
2: Alors il doit y avoir 2 pour venir de 3 ans.
0: Il y a 10 secondes.
2: Il doit y avoir.
4: Simple et double ou que simple?
2: Ah oui.
0: Simple.
2: 12. Oui. 12 ou pas?
0: C'était 8, c'est pas bon, mais la tactique était la bonne. Victoire pour l'équipe. C'est Dieu Cornet. Bravo Gabriel.
3: C'est toi Gabriel. C'est Gabriel qui en a mis 3. Hein.
1: C'est vrai, good game.
3: Moi, je suis un très bon loser.
1: Ouais, bah, je sais.
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0: Jean-Marie Owen, êtes venu participer, reviens Owen.
1: Toute la semaine, pour ça.
0: Évidemment.
3: Pour faire les grands jeux du sport.
0: Bon.
2: Bravo Owen.
0: Bravo Christophe. Alizé qui commence à avoir une sacrée expérience dans les jeux maintenant.
1: Ah ouais. Elle est stratège.
0: Jérôme, Moyen-As.
3: Bon. Mais je suis pas très animé par les jeux. Hein.
4: Non, mais t'es pas Moyen-As. Tu les trouves les réponses.
3: Ouais. Après, ouais, mais
4: il y a un peu de stratégie. Non, mais
3: je dors très bien le soir. C'est pas ma pensée première n'est pas de gagner les jeux.
4: Bah, moi si.
3: Ouais. Ça va bien, je dors bien. Bon.
0: Allez, merci les GG. On se retrouve le week-end prochain, évidemment 9h midi.
4: Merci.
0: Restez
4: à
0: avec
4: tous.
0: Nous, les paris RMC arrivent.
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0: Merci d'être à l'écoute d'RMC, il est midi. Les paris RMC arrivent dans un instant, mais d'abord un nouveau point sur l'actualité à la mi-journée avec vous Thibaut Dinouel.
33: Et le Pas-de-Calais comme théâtre de rentrée pour Marine Le Pen. Après un été plutôt discret, marqué par sa condamnation en appel début juillet pour détournement de fonds publics, puis les fuites dans la presse de ses relations tendues avec Jordan Bardella, la candidate du RN à la présidentielle était au Touquet hier pour les journées parlementaires de son parti. Et cet après-midi, c'est à Hénin-Beaumont, son fief électoral, qu'elle donne rendez-vous à ses sympathisants, Sonia Gobry.
34: La photo est attendue. Jordan Bardella et Marine Le Pen côte à côte. Ça fait 2 mois que les deux têtes du RN ne sont pas apparues ensemble publiquement et ils seront particulièrement scrutés alors que Jordan Bardella a eu du mal à cacher sa déception de ne finalement pas être le candidat du Rassemblement National à la présidentielle. Il affiche aussi ses divergences avec Marine Le Pen sur les retraites ou l'interdiction du voile dans la rue et le président du RN entend poursuivre un travail de fond et d'influence alors que le clan Le Pen a repris les postes clés. Mais cet après-midi, Jordan Bardella ne s'exprimera pas à la tribune. Quant à Marine Le Pen, elle ne devrait pas revenir sur les remous qui agitent son parti. Selon son entourage, elle fera un discours social et populaire avec des annonces sur la vie quotidienne des Français.
33: Sonia Gobry du service politique de RMC. Politique toujours et la popularité d'Emmanuel Macron en chute libre à 8 mois de son départ de l'Élysée. 16% seulement d'opinion favorable pour le chef de l'État. C'est le dernier sondage Ipsos pour la tribune dimanche aujourd'hui. Son plus bas niveau depuis son élection en 2017. À retenir également l'appel à la prudence du procureur de Rouen après le déraillement d'un train vendredi soir en Seine-Maritime. Aucun élément ne permet d'évoquer un acte de malveillance et encore moins un attentat, explique le magistrat. La présence d'un énorme morceau de rail sur les voies reste l'hypothèse principale pour expliquer l'accident. Les enquêteurs cherchent à comprendre comment il a pu arriver à cet endroit. Encore un beau dimanche de sport à vivre sur RMC avec de la Ligue 1 de football, bien bien sûr, mais aussi de la Formule 1 et le Grand Prix d'Espagne, du top 14 de rugby, le choc Toulouse-UBB ce soir, du vélo avec Paul Sexas sur le Grand Prix de Montréal, et bien évidemment cette finale historique de Coupe du Monde de basket féminin à 20h, France-États-Unis. Après leur victoire en demi hier contre l'Allemagne, les basketteuses tricolores veulent écrire leur légende, Félix Gabory.
1: Hier soir, il a fallu quelques minutes à Carla Leite, la meneuse des Bleus, pour redescendre de son nuage.
2: On n'en revient pas, honnêtement. Enfin, c'est une dinguerie. On est sûr de repartir avec une médaille, c'est ce qu'on voulait. Et maintenant, plus qu'à aller chercher l'or.
1: Malgré l'euphorie d'une première finale en Coupe du Monde, le titre est dans toutes les têtes. Pour les Françaises, pas question de s'arrêter là. Même si les intouchables américaines, invaincues depuis 2006 en compétition internationale, se dressent désormais sur la route des coéquipières de Dominique Malonga.
3: On va vraiment aborder ce match-là comme un match de basket, finalement. Et je pense que c'est tout ce qu'on a à faire. Des adversaires qu'on connaît. On se sent tellement bien et tellement en confiance en ce moment qu'on pense vraiment qu'on peut battre n'importe qui si on joue notre basket.
1: France-États-Unis, ça rappelle aussi le souvenir de la finale des JO 2024. À Paris, les Bleus avaient perdu d'un petit point. Pourtant, le sélectionneur Jean-Aimé Toupane ne veut pas parler de sentiment de revanche.
4: Je pense qu'il ne faut pas l'aborder comme ça. Il faut l'aborder juste, essayer de trouver les moyens, en tout cas les solutions sur le terrain. J'ai aucun doute qu'elles sont motivées, qu'elles vont rester soudées, déterminées, en tout cas par rapport à cet objectif. Maintenant, nous, le staff, tout le monde, on va essayer de travailler pour trouver quelques tricks, comme on dit.
1: À la clé, il y a tout simplement le plus gros exploit de l'histoire du basket français.
33: Et on le souhaite, France-États-Unis, finale du mondial féminin de basket à 20h. Vous ne louperez rien puisque ce sera à suivre en direct sur RMC. Le ciel de votre dimanche après-midi, couvert, parfois humide près des frontières du Nord et même orageux dans l'Est, mais ensoleillé partout ailleurs, comme pour le début de semaine qui arrive. Mercure très agréable aussi cet après-midi, entre 20 et 30 degrés comme hier. Pour les maximales, 21 degrés à Lille, 24 degrés au Mans, 27 à Paris et Marseille, jusqu'à 30 degrés à Lyon et Bordeaux, et même 32 degrés en Corse.
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33: Les courses, le quintet cet après-midi sur l'hippodrome de Paris-Longchamp, ce sera à 15h15. Le favori de Fred Kita aujourd'hui, c'est le 4 Big Lot et son outsider, le 18 Conspirator.
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0: Merci Thibaut, à tout à l'heure pour un nouveau point sur l'actualité sur RMC. Ce sera à 13h. Les Paris RMC arrivent avec Christophe Payet, avec Lionel Charbonnier, avec Pascal Duprat. On a un gros programme, la suite de la Ligue 1, un choc en top 14 ce soir. Et puis le tennis, bien sûr, avec la finale masculine de l'US Open. Tout ça, vous le vivrez sur RMC. On revient dans un instant.
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0: Salut à toutes et tous et bienvenue dans les Paris RMC, votre rendez-vous des parieurs et des parieuses, vous le savez, tous les week-ends de midi à 13h. On a un week-end sportif extraordinaire et on a une Dream Team qui l'est toujours tout autant. Bonjour Christophe Payet.
26: Salut Georges Quirino, bonjour à tous.
0: Salut Pascal Duprat. Pascal ? Est-ce qu'il est là, Pascal ? En tout cas, on a Lionel Charbonnier ou pas ?
30: Oui, oh, bien
0: Lionel,
30: sûr.
0: Toujours là. Il y a toujours un Lionel Charbonnier.
30: Salut à tous.
0: Bon, Pascal, on va
30: salut
0: le retrouver Lyon dans un instant. J'imagine.
30: Salut, Toff.
0: Les amis, on a un magnifique programme avec l'affiche Brest-Paris-Saint-Germain ce soir à 20h45 en clôture de la quatrième journée de Ligue 1 à suivre sur RMC, évidemment. Il y aura aussi Lille 3 à 15h, Le Mans-Lens à 17h15, le Paris européen, Lyon, sur le derby de Manchester, tu vas nous dire. United City. Ah, bah non, bah, comment ça? Quel acte. United City à 17h30. Bon, on va parler rugby avec Stade Toulousain UBB, le choc de ce soir à 21h05 en deuxième journée du top 14. On vous donnera les cotes de la finale masculine de l'US Open le lundi prochain, sans oublier le combo jackpot avec une cote aujourd'hui. Christophe, la cote elle a combien, le combo jackpot?
26: Un peu plus faible aujourd'hui, dans les 3000 je crois.
0: Ah ouais, dans les 3000, d'accord. Bon, bah, dis donc, ça promet.
26: On va gagner autant que hier à chaque fois.
0: Bah, pourquoi pas. La bankroll de la Dream Team et le quiz des Paris RMC en fin d'émission. 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Il y en a un de vous qui a le retour avec un gros écho, les amis. Il va falloir baisser ça. Tout de suite, l'affiche des Paris RMC.
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0: Allô ? Bonjour Pascal Duprat.
35: Bonjour Georges, bonjour à toutes et à tous.
0: Oula, il y a un gros écho, je pense qu'on va vous retrouver tous dans un instant, les amis, et on va y arriver tous ensemble, ne vous inquiétez pas, je crois que c'est bon. L'affiche c'est Brest, PSG ce soir à 20h45, en clôture de la quatrième journée de Ligue 1 à suivre sur RMC. Il y a un gros écho parce que Lionel Charbonnier, ils sont plusieurs dans sa tête, on le sait, donc il y en a plusieurs à parler ensemble, on le sait bien dans cette émission. Est-ce qu'on a les codes, Christophe ? De Brest, PSG.
26: Les parieurs l'ont joué. Le match nul, 6,75, 1% l'ont joué, donc 98% des parieurs ont joué le Paris Saint-Germain. Côté à 1,21, c'est un petit peu logique, hein, sur les 24 dernières confrontations, toutes compétitions, tous stades confondus, 22 victoires et 2 nuls en faveur de Paris.
0: Ok, les dernières infos du match avec Xavier Grimaud qui sera Francis Leblay ce soir. Salut Xavier.
36: Salut tout le monde.
0: Bon, salut Xav. Ce soir, dans une soirée évidemment, il y aura aussi un grand hommage à Éric Roy, disparu cet été, bien sûr. Qu'est-ce qu'il faut savoir avant le match, Xavier ?
1: Alors, ce qu'il faut savoir, c'est que, comme l'a rappelé Christophe, Paris, ça ressemble vraiment à la bête noire de Brest. Alors, c'est la bête noire d'un peu tout le monde, mais les Brestois, ils prennent quand même assez cher. Hein. Notamment au stade Francis Leblé, sur les trois derniers matchs, c'est à chaque fois des défaites par trois buts d'écart. Deux fois 3-0 et une défaite 5-2. Et Brest, comme le disait Julien Lachuer, ils n'ont pas de chance parce qu'à chaque fois qu'ils jouent Paris, Paris se met en ordre de marche et souvent aligne la grosse équipe. Donc, les Brestois, ils vont essayer évidemment de faire mieux. Tu rappelais, il y aura l'hommage à Éric Roy. On verra dans quel état aussi psychologique ils sont, hein, parce qu'il y aura des hommages vraiment juste avant le coup d'envoi et on annonce forcément beaucoup, beaucoup d'émotions. Donc, ce sera aussi particulier pour les joueurs. En revanche, côté compo brestoise, ils font quasiment tout cela, si ce n'est Brendan Chardonnay, le capitaine qui est encore blessé, qui reviendra peut-être la semaine prochaine ou après la trêve. Je pense qu'il faut plutôt miser sur le duo Camori Doumbia, Ludovic Ajor, qui c'est évidemment le duo en forme. Ils s'entendent très, très bien. Pour les Brestois, si vous voulez jouer éventuellement les Brestois buteurs. Et du côté du PSG, le groupe est tombé, les stars sont là, et un joueur est écarté, c'est Ilias Zabarni, qui a été défendu par Luis Enrique en conf hier, en disant qu'on était trop dur et qu'il fallait être patient avec lui. Lui, il n'est pas spécialement patient, puisqu'il le met hors du groupe pour ce déplacement à Brest, à Le Blé.
0: Ok, d'accord. Donc Zabarni, donc absent de ce déplacement. Ok, Xavier. Donc pour ce match Brest-Paris Saint-Germain ce soir, Christophe va nous dire tout de suite ce qu'il faut penser.
26: Il faut penser que Paris va gagner, mais ça, je pense que vous allez être tous convaincus. Mais je vais vous proposer une large victoire de Paris. Xavier l'a dit, hein, 3 buts d'écart lors des 3 derniers déplacements du Paris Saint-Germain en Bretagne. Et en plus de ça, ils ont pas de chance, hein, les Brestois. Paris va aligner quasiment une équipe type. Hein. On peut dire que peut-être il y aurait Ruiz à la place de Zaïre Emery. Mais sinon, c'est vraiment l'équipe type. Et il faut absolument que les Parisiens gagnent leur premier match de Ligue 1, parce que ça commence à faire beaucoup, 3 matchs sans victoire. Donc, ils se sont bien, bien réveillés contre le Slovan Bratislava, et je pense qu'ils vont poursuivre, et que ça va être une petite boucherie. Donc, je vous propose de jouer. Paris marque dans les demi-temps, gagne et doué buteur. Mais on peut même dire Paris gagne les demi-temps, c'est encore mieux en fait. Paris gagne les demi-temps et doué buteur, et ça fait une cote à 2,90, c'est plutôt intéressant. Après, j'ai d'autres petites choses à vous proposer, parce que c'est vrai, Doumbia, côté à 6, il a mis 4 buts, il est en pleine bourre, ça peut être intéressant. Ou Ajork, à 3,10, parce qu'il marque des buts, mais il fait aussi beaucoup de passes décisives. Et je serais pas étonné que le Paris Saint-Germain prenne un but, donc pourquoi pas Paris et les deux équipes marquent tout simplement, ça c'est à 2,25. Voilà pour mon pari.
0: Le pari de Christophe. Alors, est-ce que vous le contrez ou pas, les amis Pascal et Lionel? Tiens, Pascal.
2: Difficile de contrer Christophe, tant le PSG a besoin, parce que là, c'est pas une urgence, mais c'est un besoin, de retrouver le chemin des victoires, de la victoire en Ligue 1. D'autant que les concurrents directs, ceux qui sont en tête, ont tous fait match nul. Donc, il y a la possibilité, là, pour le Paris Saint-Germain, de reprendre 2 points. Cependant, j'irai pas jusqu'à dire que le PSG va gagner les demi-temps. Je m'attends à une opposition farouche, mais je les vois gagner néanmoins par 2 buts d'écart. Et je vois Dembélé buteur. Voilà, ça va être une cote aux alentours de 2,40.
0: Dembélé buteur pour toi, Pascal, Lionel.
3: Oui, moi je change rien à ce qu'a dit Christophe. Marque dans les demi-temps, oui. Je rajouterais aussi que pourquoi marque dans les demi-temps? Parce que je pense, enfin c'est pas je pense, j'ai vu que dans les 2 tiers de ces matchs, Brest prend au moins un but en première mi-temps. Donc contre le PSG avec cette armada offensive et tout ce qu'ils viennent de prendre comme bonus au niveau mental et tout ça, je pense que ça va commencer fort niveau parisien et que oui, va falloir que Brest fasse le dos rond pendant pas mal de temps, parce que les minutes vont travailler pour les Brestois, mais ça risque d'être compliqué. Et je rejoins Pascal avec doué buteur. C'est Pascal qui a dit doué buteur, ouais. Il me semble, et je le rejoins aussi doué.
0: Non, c'est Christophe.
26: Oui, c'est moi. Pascal a dit Dembélé.
3: C'est Christophe. Alors donc à 300% avec Christophe pour doué buteur, parce que il doit marquer. Il est pas encore à son rendement maximal et notamment dans la finition.
0: Vous pensez en messieurs, fait des Parisiens un peu touchés peut-être aussi. Alors, en Ligue 1, ils ont des choses à prouver sur ce début de saison. Voilà, encore enchaîné avec un match sans victoire, ça fait qu'il peut y avoir ce scénario-là aussi à Brest. Tu voulais rajouter quelque chose? Christophe ?
26: Oui, ce qui m'a étonné, c'est que l'attaque du Paris Saint-Germain, Dembélé, Doué, Kvaratskhelia, c'est zéro but en Ligue 1. Donc je pense qu'ils sont très motivés, ces trois-là, pour ouvrir leur compteur.
0: D'accord.
26: C'est quand même étonnant qu'il n'ait pas marqué après trois journées.
0: Je rappelle les compositions.
26: Et je rajouterai aussi le pénalty à 3,25 qui peut être un pari intéressant.
0: Le pénalty à 3,25, ouais, et... vous le suivez, les gars ?
4: Ah ouais, c'est pas,
3: oh, oui.
4: C'est pas déconnant.
3: Oui. Ah oui.
0: Léo.
4: Par contre, il y a une stat qui va être infirmée, je pense, ce soir, pardon. C'est que Paris Saint-Germain prend des buts depuis ce début de saison.
3: Je suis pas sûr.
4: Quelque chose de récurrent, et je suis sûr que ce soir, enfin, je parierais ce soir sur un clean sheet du Paris Saint-Germain.
3: Ouais, je te suis, Pascal.
0: Clean sheet du Paris Saint-Germain.
4: Match parfait du Paris Saint-Germain à Brest.
0: Match parfait du Paris Saint-Germain à Brest. Je donne la composition probable. Hein. Safonov dans les buts, avec Pacho Marquinhos, avec Hakimi à droite, Nuno Mendes à gauche, avec Vitinha, Zaire, Emery, João Neves au milieu, avec Dembélé, Doué, Kvaratskhelia. Alors, c'est les compos probables. Hein. On sait que Luis Enrique est toujours capable de nous surprendre. Mais effectivement, voilà, il y a la priorité de ce début de saison, c'est de récupérer, on va dire, les points perdus en Ligue 1, avec du côté de du Brest, à Jorg sera titulaire, hein, peut-être pour les buteurs que vous l'ayez en tête. Lionel, tu voulais rajouter quelque chose ?
3: Ouais, juste pour nos auditeurs, je pense que c'est bien de jouer ou Doué ou Kvara ou Dembélé à leur choix, comme ça pour comme buteur, tout simplement, parce que même s'ils ne marquent pas, ils se font remplacer, et on sait que les remplaçants, il y a une telle profondeur de banc, même si ce ne sont pas ces titulaires qui marquent, les remplaçants, eux, pourront profiter du gros travail de leurs copains en première mi-temps. Donc c'est aussi pour ça que j'avais mis Marc dans les demi-temps, parce que voilà, et puis Doué ou Vara ou Dembélé, choisissez. Mais je pense que c'est plus malin de faire comme ça.
0: Est-ce que vous conseillez pas aussi un petit coup à nos auditeurs? Voilà, je sais qu'il y a des garçons qui doivent encore se montrer à Paris. Hein. Tu parles des remplaçants Lio, par exemple. Il y a le jeune belge Mika Götze qui doit montrer quelque chose. Il n'a pas montré encore, il a eu quelques entrées avec Paris. On va dire, quelle petite pièce vous mettez justement sur un remplaçant possible qui pourrait faire quelque chose sur ce match-là, parce que vous voyez Paris et tous aller faire quelque chose.
3: Moi, Götze, je suis.
4: Ouais, moi aussi, Götze, je te suis, parce qu'il n'a pas été décisif encore. Il a peu de temps de jeu. Mais forcément, dans une équipe parisienne qui va dominer, bah pour lui, ça va venir comme pour les autres. Donc, ouais, c'est une belle idée de choisir Götze décisif.
3: Et il y en a un autre, hein, attention, il y en a un autre que je trouve... Oui, il y a Torres, bien sûr, mais je pense qu'il va être à plus... c'est combien sa cote à Torres en début de match ?
26: 1,85.
3: Ouais, et à Cliouche ?
26: Toi, tu vas me dire, à Cliouche, il est à 2,25.
3: Ouais, moi je dirais à Cliouche, parce que je le trouve de mieux en mieux. Je trouve qu'il prend de plus en plus d'ampleur dans la construction et aussi à la dernière passe. Mais il est un peu trop altruiste des fois. Je suis persuadé qu'Enrique, pour qu'il soit au niveau PSG, c'est pas suffisant. Il faut aussi qu'il marque des buts. Et donc Enrique a dû lui dire, tu vois, dans un petit coin du vestiaire, écoute, maintenant c'est bien, c'est beau aussi, mais vas-y, libère-toi, parce qu'il se procure beaucoup beaucoup d'occasions. Parfois, il donne la balle, parfois, il vendange parce qu'il n'a pas encore l'esprit du buteur. Et Enrique aura trouvé les mots, et sûrement nécessaires, pour qu'il rentre et qu'il marque. À 2,25, moi, je le prends à Cliouche.
0: Ouais, à Cliouche, à 2,25. Mika Götze, on n'a pas donné la cote, Christophe, tu l'as
26: pour C'est 2.
0: C'est 2.
26: Ah, le but est à 2 et décisif à 1,50. Ce sont vraiment des petites cotes, hein, évidemment, pour les
3: joueurs. Et Doué, alors, il est à combien ?
26: Et Doué, il est à 2,10 et 1,50 pour être décisif.
4: Et le petit but de Marquinhos de la tête sur coup de pied arrêté.
26: Alors, le but de Marquinhos, évidemment, c'est mieux coté, c'est 8. Enfin, juste le but, hein, sans préciser de la tête.
0: Voilà, le but de Marquinhos, on rappelle, il a marqué hein, en ce début de saison, avec le PSG en Ligue 1 notamment. Vous voulez rajouter quelque chose, Lionel ?
3: Non, j'avais une petite question pour Christophe, mais je crois que, tu sais, quand on donne le buteur, par exemple, si on joue un buteur sec, si on donne, donc vaut mieux qu'on donne un titulaire plutôt bien que sûr. Donner à Cliouche, parce évidemment. Qu'on aura la garantie. Alors, buteur de Winamax, hein, c'est ça?
26: Évidemment, mais il faut que ça soit le remplaçant de celui qui sort, qui marque celui que tu as joué, par exemple.
3: Admettons, ouais, s'il se trompe sur les pancartes.
26: Tu joues Dembélé, bah oui, ça c'est le risque aussi, oui, effectivement. Mais si tu joues Dembélé et qu'il est remplacé par un autre qui marque, c'est bon, mais si c'est. Si si un autre joueur, ça marche pas. Ouais.
0: Ouais, je rappelle que celui qui passera sur My Match aura 10 euros de plus dans sa bankroll, hein, évidemment, sur ce Brest-Paris-Saint-Germain. Mais voilà, les Brestois, on l'imagine, que l'hommage à Eric Roy aura peut-être un impact ce soir. On attend un hommage assez, assez poignant. Mais peut-être que ça peut aussi donner un supplément d'âme à ces pirates pour aller apporter quelque chose à Eric Roy disparu cet été. On pense évidemment fort à lui et à sa famille ce matin et avant cette grande soirée, bien sûr, cet hommage mérité qui aurait pu arriver avant, tu l'as dit Lionel, effectivement. Allez, on revient dans un instant les amis, on va écouter vos combos sur la Ligue 1 et on va parier aussi sur de la Première Ligue avec un gros match du top 14. À tout de suite sur RMC.
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0: On est là sur RMC avec Christophe Payet, avec Lionel Charbonnier, avec Pascal Duprat. Je vous rappelle un rendez-vous à ne pas manquer hein, ce soir. Vous vivrez en direct et en intégralité la finale de la Coupe du Monde de basket féminine entre la France et les États-Unis. Ce sera à 20h RMC et sur place à Berlin pour eh bien, peut-être apporter le premier titre mondial au basket français, hein, tout simplement, et essayer de renverser les Américaines que les Françaises avaient failli battre. Elles avaient perdu d'un point au jeu de Paris 2024 il y a deux ans. Allez tout de suite les combos de Ligue 1.
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0: Alors, il nous reste des matchs à évoquer, évidemment, aujourd'hui. Et je vais vous donner les cotes également. Alors, Lille 3, ce sera à 15h. Le match nul est à 5. La victoire lilloise à 1,36. Et la victoire de 3 à 6,50. Le Mans Lens à 17h15. La victoire du Mans à 4,40. Le nul à 4,20. La victoire lensoise qui est plébiscitée à 1,60. Et donc, Brest-PSG, on l'a dit tout à l'heure, on va rappeler les cotes, 20h45. Victoire du PSG, 1,21. Le nul, 6,75. La victoire de Brest à 8,50. J'attends vos combos Ligue 1, les amis. On va commencer par toi, Christophe. Qu'est-ce que tu proposes dans ton combo?
1: Je propose le Paris Saint-Germain gagne les demi-temps à Brest. Je propose la victoire de Lille avec un but de Ueda, le japonais. Et je propose Lens qui ne perd pas au Mans avec les deux équipes marques. Ça fait une cote à 9,87. Je précise aussi que hier, mon combo est passé tout comme celui de Pascal. Donc, peut-être vous pouvez nous suivre. On n'est pas trop mal en ce moment et ça, peut-être ça va être le tour de Lionel aujourd'hui.
0: Ah oui.
1: Mais en tout cas, finalement, ces combos peuvent rapporter de l'argent. Après, bah, Paris, évidemment, on l'a dit. On a expliqué déjà pour ça. Pour tout ça. Mais Ueda buteur, ça, je suis vraiment très intéressé par ce joueur-là qui a déjà marqué deux buts en deux matchs depuis qu'il est arrivé à Lyon. Le japonais est vraiment pas mal.
0: Voilà, donc ton petit coup de cœur dans ton combo, c'est Ueda buteur avec Lille 3. Pascal, qu'est-ce qu'on trouve dans ton combo Ligue 1?
2: Alors, le PSG qui gagne par au moins deux buts d'écart. Lille 3, je vais pronostiquer 1N et Haraldsson décisif. Et puis le Mans Lens, victoire des Lensois. Mais les deux marques. Écoutez, mes explications. Lille, je me méfie de 3. Non pas que Lille ne soit pas favori, mais Lille a du mal à gagner en 2026 à domicile. Donc attention, les Troyens sont capables de faire une performance. Et puis le Mans lance. Le Mans joue très bien au football, marque des buts. Mais la Ligue 1, c'est un dur apprentissage. Et puis les Lensois ont besoin de se refaire la cerise après deux défaites consécutives en championnat. Donc ils ont de hautes ambitions. Et je pense que les Lensois vont rectifier le tir.
0: Le combo Ligue 1 de Pascal, qui est à 7,83 donc pour ton ticket. Qu'est-ce qu'on trouve sur le tien, Lionel?
3: Brest PSG, le PSG plus Kvaratskhelia, parce que je pense qu'il a été piqué le fait d'être sur le banc, et à chaque fois le Géorgien réagit de belle manière. Ensuite Lille 3 1N et Le Mans Lens N2 les deux marques, pour les mêmes raisons que Pascal. Moi pour les Lillois, ils arrivent après une confrontation il y a trois jours, une défaite, et c'était une défaite à la fois, alors c'est ils sont mal physiquement mais aussi ils sont mal mentalement par rapport à leurs adversaires du jour. Donc attention, Lille pourrait être en danger. Et puis Lille n'est pas aussi prolifique que ça, hein. J'ai vu lors des 12 dernières confrontations à la maison, il n'y a que 2 victoires et 5 nuls. Donc attention, ouais. Lille en danger à la maison.
1: 3 victoires à domicile pour Lille, messieurs, en 2026.
3: Ouais, mais sur le truc, ça c'est pour me contredire. Bah, non, 2026. Ouais,
1: vas-y, mais bon. Je vais dans ton sens, Lionel.
3: Ah, ok. Et Le Mans-Lens, attention, moi je les Lensois, j'ai un petit peu peur parce que je trouve que l'effet Francaise est passé et que les Lensois doivent se réinventer. C'est pas chose faite. Ils ont beaucoup péché en Coupe d'Europe, dans l'entrejeu et tout ça. Là, il faut qu'ils oublient ce qu'ils les automatismes. Leur milieu de terrain a changé. On remplace pas ces joueurs perdus au milieu de terrain comme ça. Et donc Lens est perdu dans ses automatismes. Attention, les Manceaux pourraient en profiter. Mais bon, quand même, l'effectif, il est pour Lens.
0: Oui, bien sûr. C'est coté à 3,94 ton combo Ligue 1, Lionel.
3: C'est pour ça que je dis les deux marques.
0: Ouais. Alors ce que je constate, en tout cas, c'est que c'est vrai que là où vous vous retrouvez pas forcément tous, c'est sur ce Le Mans-Lens, hein, qui sera à 17h15. Je donne la compo lensoise avec Riss sert dans les buts. Avec la défense, ce sera 3-4-3, Udol, Gagnou, Gradit, avec Skoras, Aïdara, Bulatovic, Aguilar, et devant Edouard, Tovin, Sima. Elle vous fait douter cette équipe lensoise, Pascal, tu le disais tout à l'heure. Christophe, toi aussi c'est difficile d'y aller franchement, même pour un déplacement au Mans chez un promu.
1: Ben oui, parce qu'on a été très surpris quand même par déjà la défaite à Strasbourg et encore plus la défaite à domicile contre Lorient, si je dis pas de bêtises. Donc vraiment, cette équipe de Lens, elle est un petit peu sur courant alternatif. Et ça s'est vu d'ailleurs en Coupe d'Europe, hein, en Ligue des Champions à Prague, parce que bah ils sont malmenés. Et puis finalement, ils renversent la situation et ils font un résultat extraordinaire. Enfin, ça joue à rien qu'ils perdent quand même.
2: Ouais, mais malgré tout, ce résultat, ce dernier résultat en Champions League, va mettre, comment dire,
1: va faire du bien.
2: La moelle à tout le monde. Voilà, mentalement, ça va faire beaucoup de bien. Je pense très honnêtement que Lens est en championnat à cause de ses deux dernières défaites, en dessous de ses standards. Donc Lens va remettre la machine en route. Et je pense que, alors je veux pas faire de peine aux Mansots, mais je pense que Le Mans est le bon endroit pour faire le bon résultat, parce que Le Mans joue bien nos footballs, mais quand on joue bien nos footballs alors qu'on n'a pas forcément toutes les armes, eh bien on peut se faire punir. Donc je vois Lens gagner, moi.
1: Dans comme 92% des parieurs, hein, Georges.
0: Exactement, dans ce sang et orico, hein, entre Le Mans et Lens, on verra qui mérite le plus ses couleurs. Je ne suis pas sûr que ce soit gardé par les commentateurs.
2: Comment t'as dit, Georges,
0: le sang et orico. Alors, mais tu sais, maintenant, de toute façon, on réinvente joli, tout. Hein. Qu'est-ce que tu veux que je te dise ?
4: T'as raison.
0: Bah oui. Hier, le Auxerre-Nice, c'était le pas de défensico avant le match. Et puis, finalement, Auxerre a tenu le coup avec son clean sheet.
4: Et le Havre-Angers, c'était le match nulico.
0: Ah, hier soir, c'était le nulico, la soirée. Voilà. Il s'est pas passé grand-chose, effectivement. Les amis, les buteurs, parce que là, on a vos combos sur la Ligue 1. Là, vous avez cité quelques buteurs. Pascal, s'il y en a un que tu as envie de conseiller.
2: Eh bien, je vais conseiller Hudson Edouard, parce que c'est une incongruité de voir qu'il n'a toujours pas marqué. Donc, Hudson Edouard, pardon, à 2,35. Hudson Edouard.

0: ça peut devenir un nouveau chouchou des paris RMC, Pascal Hélio.
1: Ah oui,
2: je suis d'accord.
1: Un vrai buteur. Un vrai chasseur de buts.
0: Un vrai chasseur, capable de jouer de la tête aussi. On a l'impression qu'il est capable de jouer sur tous les terrains. Une belle surprise peut-être. Une des nouvelles connaissances de la Ligue 1. Tiens, moi, mon buteur, je vais vous le donner. Et je pense que ce sera Louis Mafiuta, le buteur du Mans, qui a marqué 3 buts cette saison. Et parce qu'il tire les pénaltys également. Hein, sur un Le Mans-Lens, la cote est à plus de 3 pour Mafiuta. 3,25, voilà.
2: C'est que c'est le petit protégé de Pascal. Hein.
0: Ah oui, bien sûr. Mais quoi, j'ai pas mais moi j'aime beaucoup Pascal. J'ai pas prendre le petit protégé de Pascal.
1: La première journée,
3: oui, on l'avait beaucoup chambré avec Mafiuta. Ouais.
1: Mafiuta buteur, et les deux m'ont défoncé tout au long de l'émission.
0: Ah ouais, bah non.
1: Il avait marqué.
0: Mais Pascal, tu sais, on n'est jamais coupable d'avoir raison avant les autres. Hein. Qu'est-ce que tu veux que je te dise, hein. C'est comme ça. Hein. Donc voilà, moi Mafiuta, je le vois bien. Je crois qu'il peut me faire partie également des petits chouchous de la team sur cette saison. Voilà pour la journée de Ligue 1 à suivre. Évidemment, il y aura 10 euros sur la bankroll hein, pour celui qui a le buteur gagnant et en plus. Le football, parce qu'on a quand même de belles affiches en Europe et surtout en Première Ligue. Lionel, ce sera ton pari européen aujourd'hui avec le derby de Manchester entre United et City. À 17h30, qu'est-ce que tu nous proposes là-dessus?
2: Bah écoute, moi je vais déjà commencer par un City ne perd pas. Pourquoi? Parce qu'ils sont à l'extérieur. Mais City va très très bien. Ils sont invaincus. Donc ils sont déjà en tête. Hein, il me semble de cette première ligue. Ils restent sur une série de 4 victoires consécutives. Ah, je vais te donner aussi Haaland buteur. Pourquoi? Parce qu'il marche sur l'eau. Il fait des doublés, des trucs. Il est très en forme. Donc je vais te le donner buteur. Je te mets pas la victoire sèche de City parce que ça reste un derby, parce que et je vais te mettre aussi 4 donc ça peut être très très très disputé, et dans les derbys très disputés, très tactiques, il y a souvent très peu de buts. On va rarement, j'ai regardé dans les confrontations directes, à plus de 4-5, donc moi je vais te mettre moins de 4,5 buts. Donc City ne perd pas. Haaland buteur, je crois, et moins de 4-5, c'est une cote à 3.
0: C'est une cote à 3, ce que tu nous proposes, évidemment, pour cette équipe de United qui a été accrochée à Everton, hein, sur son dernier match de Première Ligue, qui a perdu également à Hull, ils vont perdre à Hull, tu te rends compte? Ils ont battu Ipswich quand même, 5-2, c'est pas si mal. Est-ce que vous suivez, Lionel, pour ce Paris City qui ne perd pas à Old Trafford, à Haaland buteur? Ça a l'air quand même assez costaud, moins de 4,5 buts dans le match. Moi, je le trouve pas mal quand même, hein, ce ticket de Lionel. Pascal.
1: Lionel, tu sais que je t'apprécie beaucoup.
0: Ah, ça commence mal.
1: Je suis supporter de Manu. Ouais. Donc, Manu va
2: l'emporter. Mais non.
0: Allez, c'est vrai, mais c'est nouveau, ça, on le savait pas. Mais t'arrêtes des villes.
1: Ah non, je suis supporter.
2: T'as le maillot.
0: Mais qu'est-ce qui t'arrive?
1: À fond.
0: C'est vrai. Parce que, c'est qui, c'est Ferguson?
1: Alex Ferguson.
2: Mais il y est plus.
1: Mais il n'y est plus, mais il est toujours dans les tribunes.
0: Mais il a une tribune à son nom.
1: Et comment dire, ça reste Manchester United. J'ai envie, j'ai hâte de les revoir au sommet. Donc, pour eux, ce derby. Donc pardon, Lionel.
0: Toi, en fait, tu peux pas parier sur ce genre de match parce que c'est le cœur qui parle.
1: C'est possible.
3: Voilà.
1: En fait, c'est un pari qui n'est pas un pari.
0: Voilà. On découvre encore les gens dans les paris RMC. Christophe.
3: En fait, Pascal, il n'arrive pas à jouer contre une équipe qu'il aime bien.
0: Mais non.
3: Alors, voilà. Des fois, je me dis
0: qu'il aime beaucoup de monde.
3: Souvent perdante, tu te dis putain, il doit vraiment la détester en fait. Mais non, en fait. Donc c'est vrai que c'est étonnant. Moi, je suis complètement d'accord avec Lionel. Complètement d'accord avec le pari Lionel.
0: Complètement d'accord avec le Paris Lionel. Donc pour ce match,
2: c'est 3, hein, c'est pas énorme.
0: Mais à 17h30, moi franchement Lionel, je trouve qu'il est plutôt pas mal. Je pensais que Pascal aimait plutôt Manchester United pour la coupe de cheveux de George Best que tu devais avoir gamin, je l'imagine.
1: Non, mais par contre, joueur,
0: ou aujourd'hui, tu fais ce que tu veux.
1: Il était phénoménal. Non, mais Eric Cantona, je peux t'en citer.
0: Ah ouais, bien sûr.
1: Des génies.
0: Elle est d'ultra compatible cette équipe. Je l'imagine bien. Tiens, Pascal, ce soir il y a un choc énorme en top 14 à vivre sur RMC, évidemment. Ce sera à 21h05 le coup d'envoi. Stade Toulousain face à l'Union Bordeaux-Bègles. Effectivement, on peut siffler parce que ça va taper fort, surtout que les stars sont sur le terrain ce soir. Qu'est-ce que tu proposes, Pascal?
1: Ouais, écoute, je propose surtout d'écouter ça en replay sur RMC parce qu'il y a tellement de choses à écouter ce soir. Ça va vouloir son pesant d'or ce match. Écoute, je vois les Toulousains l'emporter malgré tout, même si l'UBB a fait un match fantastique.

0: le Racing. Et alors que Toulouse a chuté à La Rochelle pour la première journée. J'ai vu que Movaca n'était pas titulaire apparemment, donc je jouerai Toulouse qui l'emporte, Marchand qui marque et Dupont. Tout ceci pour une cote à 7. Puis si Marchand ne marque pas, ben son remplaçant, Movaca, marquera.
1: Ok, vous suivez.
2: Je suis pas sûr que ça fonctionne ça comme au foot. Hein.
0: Ah bon, ça fonctionne pas. Ah mince.
2: Non, je crois pas. À vérifier, mais je crois pas. Je suis quasiment sûr que ça ne fonctionne pas.
0: Alors si je fais où et où, alors Marchand où? Ça doit exister, ça, Marchand ou Movaca?
2: Oui, ça, faut que je vérifie. Il y a beaucoup moins de possibilités sur le rugby que sur le foot, hein, messieurs.
0: D'accord.
2: Si, marqueur d'essai multichance, c'est possible, oui.
0: Bien, merci.
1: Qu'est-ce que t'en penses, Lionel? Tu le suis, Pascal, sur ce Toulouse-UBB?
3: À 100%, ouais, je pense que les Toulousains ont été piqués là, à La Rochelle après leur défaite. C'était pas le moment de les prendre et voilà, là, ils vont se refaire. Et puis, dans les grands matchs comme ça, ça va être un gros, gros match. Et bah, les joueurs qu'a cité Pascal, ils se cachent pas. Hein, donc, oui, je suis d'accord avec lui.
1: Christophe, tu suis?
2: Oui, je suis. Pascal est très fort sur le rugby, tu sais, Jean.
1: Ah, bah oui, ouais, oui, je sais.
2: Et il avait donné la victoire de La Rochelle contre Toulouse.
0: Ouais.
1: Au moins de 7 points. Mais il avait certainement pas donné la victoire de La Rochelle à Toulon hier parce qu'il l'aime Toulon.
0: Ils ont perdu d'un point.
3: Ils ont joué avec le cœur.
1: Eh oui, c'est ça. C'est ça, c'est
0: ils
1: ça.
0: Ont perdu d'un point.
3: Moi, j'ai arrêté. J'ai arrêté de jouer avec le cœur.
1: J'ai arrêté.
2: Oui, surtout
1: quand
2: tu supportes
1: Auxerre. J'ai une réunion des parieurs anonymes.
3: Bah ouais. Mais j'ai remarqué que quand je les donne pas, ils gagnent. Donc je vais faire que de parier contre eux maintenant.
1: Toulouse UBB ce soir 21h05 à suivre sur RMC. Hein, voilà, il y aura. Alors, tu l'as dit, il y aura pas Movaca sur la feuille. En tout cas, titulaire, il sera sur le banc quand même. Hein, mais il y aura du Bielbiarré, du Jalibert, du Lamotte, du Pont et Tamac. Ramos. Voilà, ça va être la folie hein, avec Marchand, avec Bay, avec Capozzo. Waouh, c'est l'All-Star Game ce soir sur RMC, évidemment à suivre. Et puis
2: Toulouse est archi favori, hein, Georges. Hein, ouais. 1-22 d'ailleurs, hein, le nul 25 et la victoire du UBB c'est 4. Donc on voit vraiment que c'est Toulouse à fond.
1: Et à 20h, on va également vivre ce soir, mon cher Christophe, sur RMC avec Eric Salio sur place à Flushing Meadows, une finale inédite. Zverev face à Shelton, qu'est-ce que tu proposes?
2: Alors, je suis très embêté sur ce match-là parce que c'est quand même très équilibré, ça se ressent au niveau des cotes, même si quand même Zverev est favori à 1,66. C'est 2,30 la victoire de Shelton qui a joué 24 manches, alors que Zverev en a joué 22. Donc on peut pas dire qu'il y en ait un qui soit vraiment très avantagé au niveau de la fraîcheur. 20 victoires sur 24 matchs sur dur, il a gagné à Dallas, à Montréal, mais il a aussi gagné sur terre battue à Munich et sur gazon à Stuttgart. Ben Shelton est quand même un joueur tout terrain, et surtout, en 2026, il a 4 finales, 4 victoires. Zverev, on le sait, fait la meilleure saison de sa carrière, avec une victoire à Roland-Garros, une finale à Wimbledon, il était en demi à l'Open d'Australie, donc à chaque fois, il est dans le dernier carré. Et il mène 5-0 dans les confrontations, Zverev. Mais la dernière, bon, ça commence à dater... c'était au Masters 2025.
1: C'était l'année dernière.
2: 7-6, ça avait été serré, oui. C'était l'année dernière. Je vais vous proposer, malgré tout ce que j'ai dit, la victoire de Shelton.
1: Le mec, il donne tous les arguments contraires.
2: Non, parce que pas tous. Parce que il a quand même gagné 4 matchs sur
0: 4. C'est le cœur qui parle.
2: Ouais. Et ben, je pense que Ben Shelton, messieurs, ne perdra pas 6 fois de suite contre Zverev.
1: Ah, juste pour ça.
2: Exactement. Okay. Non mais sérieux, il a tout le public avec lui, il fait une saison énorme, il a battu Alcaraz. Tu peux pas ne pas gagner le tournoi quand t'as battu Alcaraz.
1: Bah, tu peux si, tu sais pas si.
2: J'espère pour lui que Ben Shelton va gagner et qu'on aura enfin un Américain sacré aux États-Unis. Voilà.
3: C'était un gros match, contre Alcaraz. Ça a duré longtemps,
2: énorme,
3: non?
2: Énorme match.
1: Bah, ça finit à plus de 3h du matin, hein, aux États-Unis. Ouais. C'est le match qui a fini le plus tard de l'histoire du
3: baseball. Il peut peut-être le payer. Hein.
1: Bah, non, c'était en quart de finale. Il a récupéré
2: le quart. Il a
3: enquillé des matchs après, alors qu'il a fait un gros, gros match que Zverev n'a pas fait. Enfin, je sais pas. Moi, j'irais plutôt sur Zverev.
2: Oui, non, mais ça. Alors, moi, c'est mon pari. C'est Ben Shelton qui gagne en plus de 8 jeux dans le premier set et plus de 38 jeux dans le match pour une cote de 3.
1: Les États-Unis qui attendent un vainqueur depuis Andy Roddick, hein, en 2003, le dernier à s'être imposé à Flushing Meadows. Alors, j'ai l'impression que Lionel il va pas te suivre forcément.
3: Non, pas sur celui-là.
1: En tous les cas, à 20h, on va le vivre sur RMC, ce Shelton Zverev, on va vivre évidemment la finale du basket entre la France et les États-Unis, la Coupe du Monde féminine. Allez les amis, on a pris tous vos paris. On revient dans un instant pour le combo jackpot, la bankroll et le quiz. À tout de suite sur RMC.
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6: Christophe Payet, Lionel Charbonnier, Pascal Duprat sont là, évidemment, et vous au 32-16 dans un instant pour participer au quiz des paris. Mais d'abord, c'est le combo jackpot.
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6: Si je mise 1€ sur ce combo jackpot, je peux gagner combien, mon cher Christophe ?
7: 3327.
6: D'accord, bah c'est pas mal ça. Si ça passe, évidemment. Est-ce qu'il est passable là ?
8: Hier, c'est passé.
7: Il y avait un 5 sur 8 avec un 5 sur 8.
8: Bah ouais, on l'a dit, 2 ou 3 erreurs. C'était beau.
7: Ouais, 3 erreurs sur les 8 matchs. Et dont le match le plus simple, a priori, cette victoire de Liverpool avec le but de Isaac qui n'est pas passé. Mais bon, c'est comme ça. Alors aujourd'hui, je vous propose de jouer le Paris Saint-Germain gagne par au moins 2 buts d'écart à Brest et Doué marque.
6: 5,80 la cote.
7: Lille bat 3, Weda et Haraldsson marquent.
6: 4,80.
7: Lens ne perd pas au Mans, mais Mafuta marque.
6: Côté à 4,40.
7: City ne perd pas Manchester United, Fernandes ou Erling Haaland marque.
6: 2,55.
7: Un nul entre la Real Sociedad et l'Atlético de Madrid.
6: 3,55.
7: Lyon ne perd pas contre Fenerbahçe, les deux équipes marquent. Non, ça n'a rien à voir. Pardon, ça doit être un mauvais copier-coller que j'ai reçu. Et puis Shelton, qui bat Zverev avec plus de 8 jeux dans le premier set et plus de 38 jeux dans le match, c'est coté
6: à 3.
7: Eh oui, 3327,70.
6: D'accord, vous suivez Christophe, Pascal, combien d'erreurs ?
8: Une seule erreur. Tu remplaces Manchester City par Man U.
6: On l'a bien compris. Lionel ?
9: 2. Lille, je suis pas parce que c'est Weda et Haraldsson. Donc t'as là, t'as un peu ouais, que tu fasses du 100%. Mais puis après, Shelton.
6: Ouais, vous pensez tous que Zverev va gagner en fait.
9: Pour moi, Zverev va gagner.
6: Ok les gars, c'est noté. Bon bah écoutez, on va voir. On va voir ce que vous proposez dans les bankrolls tout de suite.
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6: Dominé par Pascal Duprat toujours. Hein. Pascal, qu'est-ce qu'on trouve dans ta bankroll avec 341€?
8: Écoute, je parie avec l'objectif de m'échapper. Le PSG gagne par au moins 2 buts d'écart. Lens gagne au Mans et les deux équipes marquent. Et Toulouse en rugby bat Bordeaux. La cote totale, une petite cote à 5,06.
6: Bah oui.
8: Je mise 10 euros.
6: Une cotinette, ça c'est une gotelette.
8: Voilà.
6: Christophe Payet avec 300€, on y trouve quoi dans ta bankroll ?
7: Eh bien, Weda marque contre 3. Le PSG gagne à Brest par au moins 2 buts d'écart. Mafuta ou Edouard ou Thauvin marque lors de Le Mans-Lens. Et plus de 8 jeux dans le premier set. Plus de 38 jeux dans le match entre
6: Shelton et Zverev.
7: Ça va venir. Shelton et Zverev, pardon. Et ça fait une cote à 11,23.
6: 11,23, tu mises
7: 10€.
6: Ok, moi je suis avec les coiffeurs avec 270€. Je viens de temps en temps, mais je suis devant ou égalité avec Lionel quand même, c'est incroyable. Moi je vais dire victoire de Lille à 3, nul entre Le Mans et Lens, victoire du PSG à Brest, côté à 7. Je mise 10€, Lionel.
9: Le PSG gagne à Brest, Gvara ou Doué buteur. Les deux équipes marquent lors de Lille 3. Les deux équipes marquent lors de Le Mans-Lens. Les deux équipes marquent lors de Manchester United, Manchester City. Et Toulouse bat Bordeaux, cote à 5,74.
6: Tu mises
9: 10€.
6: 10€, ça manque encore, il y a 270€.
9: Des buts cet après-midi.
6: Ouais, j'espère plus qu'hier. Il y a eu juste un match hier. Il y a eu des buts, c'était de Lorient-Toulouse. Bon, bah parfait, c'est noté, les gars. On va faire le point pendant la semaine et le week-end prochain surtout. Allez, tout de suite, le quiz des Paris RMC. Attention.
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6: Ah, c'est la folie, le quiz des paris RMC. Voilà, on rappelle qu'il y a des free bets à faire gagner. Vous allez jouer avec soit avec Christophe Payet, l'équipe des journalistes, ou les consultants avec Pascal et Lionel. J'accueille Maxime qui nous appelle de Lyon. Salut Maxime.
0: Salut les amis, salut à tous.
6: Et Antoine qui nous appelle des Yvelines.
1: Salut à tous.
6: Maxime, c'est toi qui as appelé en premier, tu veux jouer avec qui? Avec les journalistes ou les consultants? Le journaliste ou les consultants?
1: Je vais prendre les consultants.
6: Les consultants pour Max. Et donc Antoine, tu es avec Christophe Payet. Je pose des questions, il y aura des questions pour les auditeurs, hein. Les amis, allez c'est parti. Les membres de la team des paris RMC. Sur les 30 nommés pour le Ballon d'Or 2026, il y a deux joueurs Quoi, neuf quoi?
9: Je vais dire neuf parisiens.
6: Non, il y a deux joueurs évoluant en Arabie Saoudite. Est-ce que vous pouvez m'en citer un parmi les 30 au Ballon d'Or?
7: Sadio Mané.
6: Sadio Mané, bien joué, mon cher Christophe. Un point.
8: C'était qui le deuxième?
6: C'était Julian Quiñones. Vous savez, le Mexicain. Il joue à Alcantara aujourd'hui. Ah, mais ça m'a surpris, c'est pour ça que je me suis dit, faisons également un quiz qui peut apprendre des choses aux auditeurs et auditrices.
9: Bah, nous aussi.
6: Bah oui. Allez, les amis, quel est le meilleur buteur de la Ligue des Champions après la première journée?
9: Haaland?
6: Torres. Torres, Christophe Payet.
9: Ah, mais oui, c'est vrai que je suis con.
6: Là. Mais non, Lionel. Question aussi, auditeur. Auditeur, c'est pour vous, Max et Antoine. Vous répondez, vous donnez votre prénom, s'il vous plaît. Comme ça, je peux déterminer qui donne la réponse. Contre qui joue United aujourd'hui à
1: 10h30? Manchester City, Antoine.
6: Antoine, bien joué. 3-0 pour l'équipe.
9: Oh la vache.
6: Christophe Payet, incroyable. Bon, attends, je te donne une possibilité, Lionel, d'avoir un point en plus, non, ou un pire, un point en moins. Question personnelle. Quand tu as remporté
9: ça marche.
6: Quand tu as remporté ton titre de champion de France à Auxerre, saison 95-96, est-ce que tu te souviens qui a terminé dernier de première division? Toi, tu es champion. Et cette année-là, qui est dernier du championnat? Qui descend?
9: Toulouse?
6: T'es sûr de toi?
9: Non, mais si tu me poses la question, comme Pascal a entraîné Toulouse, ça doit être pour ça.
6: C'est exactement pas ça, c'était Martigues. Allez, un point en moins pour les consultants.
9: C'est dur. On a moins un.
6: Mais attendez,
9: on a moins un.
6: Comment ça, non, je suis dur, les gars? 3 moins 1, c'est
7: la
6: comme
7: question
6: ça.
7: Était dure.
6: Mais comment ça, la question était dure? Je suis désolé.
9: Tu crois que je m'occupe des derniers, toi?
6: Ah, bah d'accord, ok.
9: J'avais la tête dans les étoiles, je vais regarder les derniers.
6: Ah, ça veut dire que rien ne t'intéresse à part toi. Les amis, Zidane va annoncer sa première liste vendredi. Qui sera le premier adversaire des Bleus de Zizou?
7: La Turquie.
8: Oh, mais mince. Christophe, on est nuls, franchement.
9: Oh là là là là, mais qu'est-ce qui se passe?
6: Qu'est-ce qui se passe? Nous sommes en 2026, les amis. Qui a gagné la Ligue des Champions il y a 50 ans?
9: Real?
6: Non.
7: 66.
8: L'Inter?
6: Non. C'est une finale très très connue.
7: Oui, bien sûr, Bayern. C'est le Bayern.
6: Le Bayern, bien joué. C'était contre
9: Lionel.
6: Contre Saint-Étienne. C'est Lionel, bien sûr que c'est Lionel.
7: Ah non, je crois que je l'ai dit avant.
6: Ah bah non, je t'assure.
9: Non, non,
6: tu
9: non.
6: Dit bien après.
7: C'est le décalage.
6: Non, c'est le manque de talent. Tout simplement. 4-0, puisque vous étiez un moins 1. Question auditeur.
9: T'as compté le moins 1?
6: Non, mais t'es à 0. Bah oui, tu comptes les moins 1. Qu'est-ce que tu veux que je te dise? La vie, c'est injuste. On n'a pas sur tout ce qu'on veut. Question auditeur. Maxime et Antoine, comment s'appelle le club entraîné par Cesc Fabregas?
1: Comme Maxime, Antoine.
8: C'est Maxime qui a...
6: Ouais, je crois que c'est Maxime qui l'a donné en premier. Ça fait 1
8: bravo,
6: point,
8: Maxime,
6: 4 points. En Espagne, la Dream Team est fait... journaliste. Non, 4, hein, toujours, parce que t'étais arrivé à moins 1. En Espagne, le Deportivo La Corogne a retrouvé la Ligue 1 cette saison avec Aubameyang et tout. Comment s'appelle le stade de La Corogne?
9: Oh,
7: putain.
6: Eh oui, ça fait longtemps qu'on n'est pas allé là-bas, donc...
9: C'est un joueur de foot?
6: On peut presque se raser avec...
7: Gilette Riasor.
6: Le Riasor.
9: C'est quoi ça?
7: Le Riasor.
9: Le rasoir.
7: Bon, j'ai été aidé, mais.
8: J'allais dire Giletto.
6: Oh mon Dieu.
9: Oh mon Dieu. Le stade Gilette.
7: Bon, messieurs, un peu de sérieux.
9: Et là-bas, tu vas jouer, tu te fais couper les pattes. Hein.
6: Bon, 4-2, c'est terminé. Victoire de Antoine. Bravo. Avec Christophe Payet. Bravo, Antoine. Tu remportes les 20 euros de prix bête.
9: Bravo, Christophe.
6: 10 euros de 20 euros de prix bête pour Antoine, Maxime. Merci, les gars. Je vous préviens, c'est Stephen Brun qui arrive en studio qui m'a proposé l'idée. Il a mis mes rats. Allez, merci.
9: Pascal, c'était top. Oui.
8: Merci Georges.
7: Ciao à tous, bonne journée.
6: Merci les gars.
9: Mais, Stephen. Salut à tous.
6: Okay. Merci Steve.
9: Parce que le gilet,
6: Bon. Allez, le Stephen Brunch arrive tout de suite avec un bon programme, Steve.
11: Oui, du foot, de l'athlétisme, et puis on terminera par forcément du basket. On va rentrer petit à petit dans notre finale de Coupe du Monde France Team USA qui sera en intégralité à suivre sur RMC.
6: Et oui.
11: Appelez-nous au 32-16, le Stephen Brunch, ça démarre dans quelques minutes.
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11: Merci d'écouter RMC, il est 13h. Dans un instant, le Stephen Brunch, mais d'abord les informations. On accueille Thibaut Dinoël. Bonjour Thibaut.
26: Bonjour Alex, bonjour à tous. C'est une attente très longue pour les amateurs de basket et surtout pour les joueuses de l'équipe de France qui veulent en découdre face aux Américaines. France-USA, c'est l'affiche de cette finale historique de la Coupe du Monde de basket féminin. La toute première pour les Bleus, H-7, coup d'envoi 20h, ce sera à suivre, bien évidemment, sur RMC. À retenir également le tournage d'un clip qui a viré à l'affrontement avec la police. C'était C'était hier soir à Lyon. Clip de rap non autorisé dans le 7e arrondissement. Une quarantaine d'individus, visages masqués sur la place Jean Massé. Intervention des forces de l'ordre qui ont été accueillis par des tirs de mortiers d'artifice. Un individu a été interpellé. En Seine-Maritime, toujours pas d'explication après le déraillement d'un TER. C'était vendredi soir, 44 blessés parmi les voyageurs. Le parquet de Rouen appelle à la prudence. Aucun élément à ce stade ne permet d'évoquer un acte de malveillance et encore moins un attentat. À quand de nouvelles négociations entre la Russie et l'Ukraine? Peut-être le mois prochain, c'est ce que dit ce midi le porte-parole du Kremlin. Il n'écarte pas la possibilité de discussions trilatérales au mois d'octobre pour tenter de trouver une issue à la guerre. Hier, Moscou avait balayé l'hypothèse d'une rencontre entre Poutine et Zelensky au sommet du G20 à la fin de l'année aux États-Unis. 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
26: RMC 13h02, c'est dimanche et c'est donc l'heure du Stephen Brunch.
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31: Bonjour à tous, vous êtes bien sur RMC, il est 13h04 et c'est l'heure de votre émission du dimanche, le Stephen Brunch, avec un programme exceptionnel toute la journée sur RMC. N'oubliez pas, à 20h, les filles en finale de la Coupe du Monde, les filles du basket contre les États-Unis. On y reviendra dans cette émission, on vous attend au 32-16 et pour parler de ça avec nous aujourd'hui, Maxime Petit avec nous. Salut Max.
32: Salut les amis, salut Steve. Très beau maillot là, tu as un très beau maillot pour soutenir France, les filles. Et pour une fois, c'est toi qui a des résultats sportifs du week-end à raconter. Voilà, moi j'ai pas de compète, toi t'as eu ta petite compète hier, non?
31: Ouais. Ah ouais, bah, Alex, comment ça va Alex?
32: D'accord.
33: Le gars m'ignore maintenant, c'est sa nouvelle technique.
32: Mais tu remarqueras que moi quand je fais une compétition, j'assume mes résultats sportifs. Ouais, tu vois,
31: ça, c'est ton métier.
32: Bah, toi, voilà. C'est ta reconversion.
33: Ça va les amis?
31: Ça va Alex, t'es en forme?
33: Tu es hypé, Stephen, tu es hypé là.
31: Je sens. Je suis hypé. T'as plutôt de la tenue de maillot Lakers basketball, qui est un rapport avec l'équipe de France.
33: Un petit effort minimum, j'ai mis un truc de basket.
31: Ouais, mais t'es pro américaine alors?
33: Pas du tout. Bah, c'est pour leur porter l'œil.
31: T'aurais pu mettre un pull de boulot.
33: C'est pour leur porter l'œil. 11 fois champion du monde, tu vois. J'essaye de faire quelque chose pour aller contre elle.
32: Ah oui. Non, pardon.
33: Ouais. T'as compris le mécanisme là?
32: Oui,
33: peu,
32: oui,
33: non,
32: je vois
33: non, mais il faut porter l'œil. Il faut essayer toutes les techniques possibles pour les battre, les Américaines.
31: Ouais, on va se contenter du niveau du basket de l'équipe de France, non? Ça devrait suffire.
33: D'accord. Ok. Tout va venir. Ok, alors d'abord, de quoi ne parlerons-nous pas dans le brunch, vous le savez, c'est l'habitude désormais cette saison. Stephen, qu'est-ce que tu ne veux pas aborder aujourd'hui dans le brunch?
31: Écoute, Maxime en a un petit peu parlé. Il faut savoir que cette semaine, il y avait un très grand tournoi de paddle à Roland-Garros, qui est le alpine majeur tournoi de paddle où il y avait tous les plus grands stars, les Argentins. En parallèle à ça, il y avait un tournoi caritatif organisé au profit de l'association Princesse Margot, qui vient au soutien des enfants touchés par la maladie du cancer. Et ils ont regroupé des athlètes olympiques et des célébrités. Vous vous dites, mais qu'est-ce qu'il vient faire là? Parce que je réponds à aucun des deux critères. C'est pas faux. Mais j'étais là. Et hier, c'était les phases finales sur le Suzanne Lenglen. Donc j'ai eu l'occasion de jouer au paddle sur le Suzanne Lenglen avec mon coéquipier qui s'appelle Mika et que j'embrasse. Et là est arrivé un accident industriel. C'est-à-dire que je jouais contre Cyril Hanouna et son coéquipier qui est David Marouani. Tout le monde connaît David Marouani ou pas? C'est le chanteur de Qu'est-ce que tu fais pour les vacances? Voilà. Alors, c'est deux joueurs très corrects, même s'ils sont un peu en dessous de moi, mais ça reste deux joueurs très corrects. Et là, grosse désillusion. Défaite 7-6.
33: Aïe, aïe, aïe.
31: Avec trois balles de match.
33: Ils t'ont lavé.
31: Ils m'ont lavé. Même eux, à la poignée de main, ils n'avaient pas compris qu'ils avaient gagné, tellement c'est le plus gros braquage de l'histoire du paddle.
32: Mais ça me rassure, parce que je me disais que tu n'assumais pas de talent. Mais non, parce que tu le préparais pour
31: exactement,
32: là.
31: Exactement. Voilà, c'est une énorme défaite. Après, les gens sont venus voir en me disant merci, Steph, d'avoir laissé gagner Cyril et David, parce que c'est pour gentil. Le prestige et pour le prestige du tournoi des célébrités, c'était mieux qu'eux aillent au bout. Donc voilà, pour le bien du tournoi, je les ai laissés gagner.
33: Mais Cyril t'a félicité quand même.
31: Cyril, bien sûr, toujours dans.
33: Bien félicité.
31: Très dans le contact, Cyril. Hein.
33: Maxime, on n'en parlera pas dans le brunch.
32: On parlera pas malheureusement, reprise cette semaine de la NFL, du football américain, le meilleur sport collectif qui existe sur cette terre. Soit c'est que vous ne vous êtes pas intéressé au football américain, soit c'est que votre quotient intellectuel étant inférieur à 90, wow. Et je ne vous en veux pas.
31: Soit c'est un sport qui intéresse que les Américains.
32: Non, pas. Mais non, c'est le
31: tu
32: meilleur. Vois,
31: tu mets la main sur le cœur quand tu as le drapeau américain, tu croises le drapeau américain, toi ou pas?
32: Non, mais j'avoue, c'est un beau moment. En France, moi, ça me choquerait pas, par exemple, qu'il y ait les hymnes le plus souvent. Je trouve que c'est des beaux moments à chaque fois qu'ils fédèrent. Mais en tout cas, le football américain, voilà, c'est le meilleur sport collectif, ça commence maintenant. Vous avez des occasions de le suivre en France, que ça soit gratuit ou pas gratuit. Voilà, je vous invite vraiment à vous plonger dans ce sport qui est exceptionnel.
31: Allez-y, plongez-vous dans ce sport qui n'intéresse que les Américains.
33: La journée, elle, va être exceptionnelle sur RMC, comme hier d'ailleurs. C'est un week-end absolument fou de sport. Les Bleus, donc, en finale de la Coupe du Monde de basket face aux États-Unis à 20h ce soir, After Live spécial. Il y aura le Grand Prix d'Espagne en Formule 1 à 15h. Il y aura Brest-PSG aussi avec beaucoup d'émotions autour de l'hommage à Éric Roy. Il y aura Toulouse-UBB, choc du top 14. Ce soir, le Grand Prix de Montréal en cyclisme aussi avec le retour de Paul Sexas, la finale de l'US Open. Bref, RMC sera partout et vous fera tout vivre toute la journée. Dans le brunch, le sommaire du jour, on va s'intéresser notamment au Paris Saint-Germain. Pour continuer à gagner, Luis Enrique doit-il ajuster son management? Ça sera le duel du brunch entre Stephen et Maxime. On parlera du coup de cœur de Stephen qui concerne le rugby. Enfin, une vraie affiche en top 14, on l'a dit ce soir, entre Toulouse et l'UBB. On viendra aussi sur la course au Ballon d'Or. Ça sera ton coup de gueule du jour, Stephen. Le foot, tu nous dis, est en voie d'NBAisation. Alors ça, c'est très très dur à dire, mais je me félicite d'avoir réussi dès la première. Et enfin, on reviendra bien sûr sur la finale de la Coupe du Monde de basket ce soir entre la France et les États-Unis. Doit-on vraiment y croire pour les Bleus? Rachid Mezian, coach WNBA et ancien assistant de l'équipe de France, sera l'invité du Stephen Brunch. Vous avez les réflexes, le 32-16 bien sûr, pour participer avec nous à l'émission. 06-12-424-424 pour être avec nous sur WhatsApp. Et puis événement, Stephen, puisque la semaine prochaine, nous serons du côté de Roland-Garros.
31: Le basket français de retour.
33: 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Allez, c'est parti pour le brunch avec le premier duel de la journée. Pour continuer à gagner, Luis Enrique doit-il ajuster son management? Venez au 32-16 assister la team Stephen ou assister la team Maxime Potti. Avant de passer au débat, je vous propose d'écouter le capitaine parisien Marquinhos qui s'exprime sur le management de son coach Luis Enrique.
2: C'est pas que cette saison qu'il a pris des décisions fortes. Il a ses manières à faire le management. C'est le groupe de se donner à 100% à l'entraînement pour chercher sa place. C'est ça qu'il veut, c'est ça qu'il demande. Et c'est à nous les joueurs de se donner un maximum à chaque entraînement, à chaque jour, à chaque match. Tout le monde doit travailler pour avoir sa place dans le groupe et dans l'effectif. Il y a beaucoup de joueurs. Des fois, il y a des joueurs qui doivent rester dehors de la liste, mais c'est au coach de prendre ces décisions-là. C'est à nous de travailler pour chercher nos places, pour faire la concurrence. Il a fait un très bon management jusqu'ici. Ça a marché. Il a sa philosophie. Il n'a pas peur de prendre des décisions fortes quand il faut.
11: Pour faire face à l'usure, parfois l'autosatisfaction, il faut se réinventer. Mais de quelle manière? Peut-on bousculer ses habitudes? À quel point la remise en question doit-elle nous faire sortir de notre zone de confort? Pour continuer à gagner, Luis Enrique doit-il ajuster son management? Stephen, tu nous dis oui ou non?
3: Non.
11: Non,
3: non, non, non, parce que tu me parles d'usure. Je trouve que c'est la troisième année de Luis Enrique, la quatrième année de Luis Enrique. Je trouve que c'est encore tôt pour parler un petit peu d'usure. On essaye de nous dire que dans un groupe en général, pour briser la routine et pas tomber dans le confort, il faut quand on a déjà gagné autant de choses, il faut essayer de changer. Mais ça c'est un management normal que t'essayes de changer. Le management de Luis Enrique depuis qu'il est arrivé, il est pas normal déjà parce qu'il est à part. Je trouve ça bien déjà en termes d'effet. D'avoir une certaine continuité, toutes les grandes équipes, il y a une continuité d'effectifs. Et c'est le cas au Paris Saint-Germain, où tu viens rajouter une, deux ou trois pièces pour justement créer peut-être éventuellement cette concurrence, mais il faut une base forte du jeu pour avoir des repères collectifs, et c'est ce que fait le Paris Saint-Germain. Moi, ce que j'aime bien chez Luis Enrique, dans la gestion du groupe et dans la gestion de son management, il ne doit pas bouger parce qu'il est à contre-courant, il met les mecs dans l'inconfort, ses leaders, il est capable de les foutre sur le banc. Et il les met devant la responsabilité. Et peut-être que les leaders, eux, n'acceptent pas, et peut-être que ça leur fait grincer des dents parfois d'être punis, mais quand ils rentrent chez eux, ils se retournent et ils voient qu'ils ont deux coupes aux grandes oreilles sur la cheminée. Donc ils se disent, ce management-là fonctionne. Et moi, j'adore ce que fait Luis Enrique parce que j'ai été dans des équipes avec des managements différents. Quand tu es un joueur lambda, je veux dire, t'es pas le joueur leader du Paris Saint-Germain. Quand tu vois que ton coach est capable de mettre des avoinés, est capable de mettre de punir tes joueurs majeurs, tu mets tout le monde avec toi. Il y a rien de pire dans un groupe de voir qu'il y a des passes droits, de voir que parfois le coach ne remet pas en place ses joueurs leaders parce qu'ils font des conneries, ils font de la merde. C'est affreux de subir ça quand t'es dans une équipe en disant mais lui il a le droit de tout faire, il est jamais puni et tu tapes que sur les petites mains entre guillemets. Et Luis Enrique il a très bien compris ça, c'est son credo et ça fonctionne à merveille. Après. On me parle de, il y a Mikel Arteta cette semaine qui a expliqué qu'il a voulu changer beaucoup de choses à Arsenal pour apprendre à ses joueurs à jouer avec l'incertitude. Il a décalé l'heure des repas, il a augmenté la température dans les vestiaires, il a changé parfois la direction du bus pour emprunter un chemin différent. Sauf qu'il y a une grande différence entre Arsenal et le Paris Saint-Germain, c'est que la première ligue est très complexe à gagner en Angleterre, alors que Luis Enrique, s'il se permet des choses comme ça, il sait qu'il a une marge en termes de championnat de France et qu'il peut se permettre de pianoter sur son effectif.
33: Il le blaguait justement sur les fameux 7 points de retard.
3: Exactement. Et que Luis Enrique, il a une vision toujours à moyen ou long terme. On le sait, février, mars, les matchs importants. C'est que le début de saison, ça cherche. Il se cherche, il prépare ses mecs là-dessus. Voilà. Après, on va pas il faut pas se leurrer non plus. Les leaders, ils joueront les gros matchs quand ça arrivera février, mars. Dembélé, Kvaratskhelia, Désiré Doué, Vitinha, Joao Neves, ils seront sur le terrain. Mais le problème, c'est qu'il aura impliqué tout le monde et tout le monde fédérera après lui. Donc, changer pour quelque chose qui est habituel, un management habituel, oui, le management de Luis Enrique, il n'est pas habituel, il n'est pas commun, donc il doit rester dans ce qu'il est en train de faire.
11: Alors, Luis Enrique doit-il ajuster son management? Stephen dit non. Si vous êtes d'accord avec lui, venez au 32-16 pour en témoigner. Maxime Potti, toi, tu dis que oui, il doit ajuster son management.
32: Ouais, moi, quand je dis qu'il doit l'ajuster, c'est qu'en fait, je suis plutôt d'accord avec l'ensemble des choses qu'a dit Steve, mais là où il y a un point où justement, là où je ne suis pas d'accord, c'est quand tu as dit. Ça a marché, ils ont gagné, donc les joueurs vont suivre parce qu'ils savent que ça marche. Et ça, pour moi, c'est le petit truc. Et probablement que Luis Enrique, moi, je trouve que son management a un peu changé cette année. En tout cas, il a changé quelques curseurs. C'est qu'en fait, dans le sport de haut niveau, à partir du moment où tu considères que ce qui a marché avant va remarcher après, en fait, tu vas avoir un temps de retard. C'est être en retard dans le sport de haut niveau. Le sport de haut niveau, c'est justement se dire, OK, j'ai gagné, c'est bien, mais comment je reconstruis tout pour aller gagner la prochaine? Parce que ce qui a marché par le passé ne marchera pas dans le futur. C'est l'un des grands principes des grandes dynasties, justement, dans le sport. Par exemple, dans le football américain, voilà, j'en parlais avant. Il y a un livre de Bill Belichick qui a gagné 6 titres avec.
3: Il recommence.
32: Oui, excuse-moi d'amener.
33: Coach mythique des Patriots
32: qui a fait un livre qui s'appelle l'art de la victoire, justement. Et dedans, il théorise des choses. Très simple, par exemple, typiquement, être capable de se séparer d'un joueur, il vaut mieux se séparer d'un joueur trop tôt que trop tard. Tu vois, parfois on dit oui, mais lui, il nous a fait gagner la Ligue des Champions, faut le garder la prochaine année. Non, c'est être capable de dire là, il est au top, mais je pense que l'année prochaine, il sera pas au top. Et au pire, je me tromperai peut-être d'un an, mais je suis capable de le couper avant. Ce que je veux dire, c'est qu'il faut avoir un temps d'avance en permanence. Et donc, c'est
3: le sens. C'est vrai qu'elle a fait avec Barcola.
5: Mais moi, je pense que actuellement, Luis Enrique est en train d'ajuster son management.
3: Non, mais je suis pas d'accord. Parce que si Barcola avait eu des propos clairs avec Luis Enrique en disant, écoute, le rôle que tu me proposes depuis deux saisons, il me convient très bien. On gagne des matchs. J'alterne avec Désiré Doué, même si je suis pas titulaire sur les gros matchs. Si Barcola avait tenu ce discours-là, Barcola, il serait au Paris Saint-Germain. Barcola, il a dit à Luis Enrique, écoute, qu'est-ce que tu me proposes de plus que l'année dernière ou il y a deux ans? Est-ce que je vais être titulaire sur les gros matchs? Luis Enrique dit, je peux pas te le promettre. Et l'autre, il dit, ah, bah, ça me pose un problème. Et ok, très bien, va à Liverpool.
5: Oui, mais en fait, il y a une différence entre. Luis Enrique ne va pas changer sa philosophie, justement, d'ailleurs, dans le fameux bouquin. La philosophie, ta base philosophique, tu ne la touches pas. Et ça, Luis Enrique ne la touche pas. Par contre, dans le management, moi, je trouve que les apports qu'ils ont amenés. Pour moi, avant, l'année dernière, tu avais vraiment ton équipe type et tu avais quelques apports, des remplacements de luxe. Là,
3: c'est
5: pour
3: pareil.
5: Il a fait venir des joueurs pour concurrencer sérieusement.
3: Gosse ne concurrencera pas avec Varechkelia. Il démarrera pas devant
5: Ousmane Dembélé. Moi, je pense qu'il va démarrer des matchs. Je pense qu'il est là pour jouer.
3: Ça, c'est parce que tu as envie de te raconter une histoire.
33: Mais après, ça repose sur la concurrence saine que Luis Enrique a toujours voulu instaurer à ses joueurs. C'est le collectif avant tout. Mais l'année dernière,
3: on parlait de tout le monde à sa chance. Qu'est-ce qui s'est passé quand Fabian Ruiz, il a pas joué pendant je sais pas combien de mois. Warren Zaïre-Emery, il était exceptionnel. Qu'est-ce qui s'est passé?
33: Ah oui, mais regarde le match de gardien, Stéphane. Lucas Chevalier avait le poste installé normalement. Il a pas hésité à mettre sa faux neuf. C'était tout le monde à ses chances.
3: Parce qu'il était nul.
33: Ah oui, mais parce que c'est toujours la prime du résultat avec Luis Enrique. Si t'es mauvais, tu dégages.
3: Dans ces cas-là, pourquoi Warren Zaïre-Emery joue pas la finale de Ligue des Champions si c'est la prime au résultat? Il est exceptionnel, le gamin. Fabian Ruiz revient, Fabian Ruiz démarre.
5: Mais moi, je trouve que cette année, il a augmenté le curseur sur une forme de violence managériale. Tu vois, genre quand il fait même pas rentrer Kvara sur Bratislava, je trouve que c'est encore un niveau au-dessus.
3: Mais parce qu'il se projette, il dit Kvara, il a pas besoin de faire jouer Kvara.
33: C'est de la gestion.
3: Sur un match en bois comme ça.
5: Mais je suis pas d'accord, justement.
3: T'as pas
5: vu la motivation des mecs, justement, parce qu'ils disent, attends, là, je joue Bratislava en Ligue des Champions. Si je veux finir meilleur buteur de la Ligue des Champions, je vais pouvoir en planter 3 sur ce match.
3: Justement, parce que Luis Enrique, il est à contre-courant de tout ça. Il veut pas que Kvara, il se dise, ce match-là, je vais en profiter pour mettre 2-3 filoches pour éventuellement gratter quelques votes de journalistes pour être ballon d'or. Il en a rien à cirer. Des principes individuels et des considérations individuelles de ses joueurs.
5: L'année dernière, il faisait déjà du management comme ça, mais il donnait quand même un petit peu sur ces matchs-là. Là, cette année, je pense qu'il a encore adapté son management avec des coups comme le fait de pas du tout le faire entrer Varela, le fait de laisser Dembélé en pause sur un week-end de championnat la semaine dernière. Il a changé sa philosophie, il a ajusté son management.
3: Est-ce que cette décision de laisser Dembélé pour une semaine, elle est pas bénéfique?
5: Moi, je pense qu'elle est bonne.
3: Je te dis juste qu'il est en train d'ajuster son management et que c'est une bonne chose. Mais quand il sort Dembélé à la mi-temps, c'est quoi le discours de Luis Enrique? Il dit, pour moi, le PSG n'a rien gagné. On repart à zéro. Ça a toujours été sa méthode, ça, de dire que c'est pas parce qu'on a gagné deux Ligues des Champions qu'on a acquis.
5: Sa philosophie n'a pas fini, son management s'ajuste. Et moi, je suis d'accord avec ce qu'il fait en ce moment.
33: Allez, on va prendre Mathéo, 32-16, supporter parisien qui rejoint le brunch. Salut Mathéo.
6: Salut à tous.
3: Bonjour Mathéo. Ça va Mathéo?
6: Ça va très bien. J'écoutais religieusement votre débat. Et bon, d'abord, vous êtes à peu près d'accord. Hein. Simplement, vous mettez pas la même définition du terme ajuster son management. En tout cas, moi, je répondrais plutôt non. Je pense qu'il ne le change pas. Parce que vous prenez la première année, il laisse Mbappé là dans le loft. Alors vous me direz que c'est un peu différent, mais déjà à l'époque il y avait une forme, il le sort dès qu'il dit qu'il va partir, etc. L'année dernière Dembélé contre Arsenal en poule, il a puni
3: parce qu'il a fait une connerie.
5: Mbappé,
6: Mbappé quand il annonce son départ. Ce que je veux dire c'est que Luis Enrique il a jamais eu de mal à sortir des gros joueurs et quand vous parliez, vous citiez tout à l'heure des livres et des grands préceptes. Quand il arrive et qu'il dit Neymar et Verratti c'est dehors, c'était déjà un petit peu quand même un premier signe. Moi je pense qu'il ne change pas son management et je vais aller plus loin parce qu'on parle beaucoup de la brutalisation de son management, c'est ce que vous dites. Mais il faut aussi parler du côté un peu inverse qu'on voit pas trop, calinothérapie, c'est-à-dire que Dembélé. Je sais pas si vous avez vu son interview à Luis Enrique après Bratislava. On lui dit, quel joueur Ferran Torres? Il répond, non, quel joueur Dembélé? Et donc, en fait, c'est dingue, parce qu'il dit à la fois, on n'a rien gagné pour partir à zéro, mais quand Dembélé lui montre ce qu'il veut voir, il lui dit, bah voilà, merci, toi tu reviens.
33: Ça s'appelle la maîtrise émotionnelle de son groupe.
3: Et il le fait même hier ou avant-hier quand on dit Zabarni en difficulté, il a été critiqué
6: en fait
3: il est à contre-courant des médias. Quand les médias ont envie d'insister sur un truc, lui il va aller sur autre chose.
6: C'est pas seulement être à contre-courant des médias, parce que sinon j'ai envie de dire ça pourrait juste être quelqu'un qui est un peu dans un personnage tout le temps absolu. Il y a quand même un intérêt qui est celui du groupe, et c'est vrai qu'en effet je pense que Kvaratskhelia lui se dit pas, oh mon dieu, il va mettre deux buts contre Bratislava peut-être qu'il aura le ballon d'or. Il dit, il y a match contre Brest samedi, on gagne 5-0, j'ai aucun intérêt à le faire rentrer.
33: Fini Mathéo, vas-y.
6: Non, et donc je conclurai simplement rapidement en disant que pour moi, il affine pas son management, c'est le même. Alors peut-être qu'un jour il va s'éculer, peut-être qu'avec le temps ça va s'arrêter. Mais comme j'avais dit chez nos confrères, chez vos confrères, c'est de la même maison, mais de l'after, et je le dis souvent, Luis Enrique, aujourd'hui, on est en train de débriefer ce qui est déjà historique. C'est-à-dire qu'en fait, j'ai envie de vous dire, le jour où il partira, et dans deux ans plus tard, même s'il rate sa troisième saison, sa quatrième, sa cinquième saison,
32: ça sera une légende.
6: Voilà. En fait, c'est ça. Peu importe si ça se termine mal. Et alors évidemment, il vaut mieux que ça se termine. Mais c'est rare les choses qui terminent bien d'ailleurs dans le football. Mais globalement, le temps lui donnera tellement de, enfin, lui donnera tout ce dont il a besoin. Donc, en fait, c'est
3: Et Matteo, quand t'avais tenu ces propos-là dans l'after, est-ce que Daniel Riolo était d'accord avec toi?
6: Bah, il était venu, il avait été paru à côté de moi, il m'avait mis une petite tape sur la tête, mais au fond, il était pas totalement en désaccord, mon ami Daniel, parce que je pense que sur la gratitude envers le coach, il est bien obligé de l'avoir au bout d'un moment.
33: Maintenant, Matteo, la question, quand on parle du PSG aujourd'hui, on parle sur des termes, on dit le terme dynastie aussi, quand on cherche à aller prendre une troisième Ligue des Champions d'affilée, c'est ce mot-là qui revient.
6: Ouais, oui, mais imagine que t'en perds une et tu gagnes l'année d'après, 3 en 4 ans, je veux dire City, qui est un
33: Ça peut rester une dynastie, ça veut dire que tu as une totale domination sur une période dans ton sport. Mais on connaît les gros cylindrés dans le football européen, et le dernier exemple en date, on peut l'avoir aussi quand on pense à l'Angleterre, c'est l'hégémonie de Manchester City, avec notamment Pep Guardiola. Ça tombe bien, il y a un super documentaire qui est sorti chez nos confrères d'Amazon Prime il y a quelques jours, et ça s'appelle A Beautiful Obsession, qui retrace les deux dernières saisons de Pep Guardiola à la tête de Manchester City. Et on l'entend dire lui-même dans le documentaire, ne pensez jamais que vous êtes inarrêtable, vous pouvez être parfait, et pour une raison inconnue, en un clignement d'œil, vous êtes déjà en train de chuter sans le savoir. Rien n'est éternel. Ça ramène sur cette question de, est-ce que Luis Enrique doit garder sa méthode, ou justement il doit réajuster certaines choses, parce que justement il faut savoir anticiper, ce qui n'est finalement, ce que nous dit Guardiola, ne peut pas être anticipé.
32: Sa philosophie ne doit pas changer. C'est sa philosophie, elle ne change pas. On a dit ajuster le management, et c'est ce qui, pour moi, c'est ce qu'il est en train de faire cette saison. Il est en train de changer des curseurs et il ajuste son management pour pas rester dans le confort de ce qu'il a exactement fait les deux saisons d'avant. Et moi, c'est là où je trouve je trouve que c'est bien ce qu'il fait.
3: Après, il ajuste son management. Le documentaire de Pep Guardiola qui est exceptionnel. D'ailleurs, il faut absolument le voir. Il devient dingo, Pep Guardiola.
33: Totalement.
3: C'est complètement fou. Il dit des choses. Il dit j'ai perdu ma femme, j'ai tout laissé pour vous. C'est complètement dingue. C'est être coach de football. Il faut avoir un pétocasque et ça te rend complètement dingue. Alors, anticiper, oui, mais le problème c'est que, enfin, ressentir que ça part pas dans le bon sens, c'est très compliqué en fait. Tu le vois pas arriver. Donc
33: c'est ce que dit Guardiola.
3: L'anticipation, elle est compliquée à avoir, parce que tu peux très bien avoir exactement les mêmes préceptes, le même management et qui a fonctionné pendant deux ans et du jour au lendemain, ça ne fonctionne plus. Tu sais pas pourquoi.
33: Et ça les peut joueurs, être le cas pour Luis Enrique.
3: Voilà. Et puis après, coach, tu peux avoir plein de principes, plein de méthodes de management, plein de systèmes de tactiques. À la base, enfin, au final, t'es quand même dépendant de ce que proposent
32: les joueurs sur
3: le terrain.
32: Et puis les adversaires, t'as aussi exactement. Justement.
33: Bon, on remercie Matteo, en tout cas, d'être passé au 32-16. Matteo, supporter parisien. Bon, sur ce premier duel du jour, en tout cas, je pense qu'on peut donner raison à Stephen sur les arguments. Mais au final, je me dis, est-ce que c'est pas justement un ajustement de son management que de ne pas l'ajuster, Luis Enrique?
32: Je sais pas, il fallait me prévenir, ok.
33: C'est mon poste honorifique du coach, Maxime.
3: T'as perdu en citant le livre de Bellissier.
32: C'est pas la première fois que je perds sur une erreur d'arbitrage. C'est pas grave.
33: N'hésitez pas à nous dire si vous êtes d'accord avec Steve ou avec Maxime aussi sur le WhatsApp de l'émission. Je vous rappelle 06 12 424 424. Il est 13h25 sur RMC. Dans un instant, le brunch continue et on va parler rugby, puisque ce soir, il y a une affiche exceptionnelle, Stephen. Et pour ton plus grand plaisir, puisque c'est ton coup de cœur, Stade Toulousain, UBB. Enfin, une vraie affiche en top 14. À tout de suite.
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31: Allez, 13h27, on revient sur le Stephen Brun, votre émission du dimanche avec Maxime Potier et Alex Biggerstaff.
33: Yes. J'ai une question pour vous deux.
3: C'est une question sérieuse.
33: Par rapport à tous les événements sportifs qu'on a aujourd'hui, est-ce que tu peux me faire rapidement une hiérarchisation de...
3: Hiérarchie ? Alors,
33: dis-moi une tier list.
3: Et derrière la finale de l'équipe de France contre Team USA à 20h, voilà.
33: Ça, c'est number one.
32: C'est le champion du monde.
31: Alors, en numéro 2, je vais quand même aller sur Ben Shelton versus Alexander Zverev. En numéro 3, je vais aller sur Brest Paris Saint-Germain.
33: Ouh, tu le mets devant le rugby.
3: Oui, bah, le rugby, voilà, c'est sympa le rugby.
32: C'est quoi l'intitulé? C'est quoi l'intitulé du thème?
33: C'est le prochain débat. Enfin, c'est enfin une vraie.
32: Tu caches bien ton jeu.
33: Toi, Maxime?
32: Non, mais ami rugbyman, ça veut dire que c'est le maximum de ce que vous pouvez proposer à Steve. Et c'est
33: attends,
32: numéro 4.
33: Il va y avoir du répondant dans un instant parce qu'il a entendu ce que Steve a dit. Mais ton top 3 des sports à suivre cet après-midi, ce soir?
32: Évidemment, finale basket, la Coupe du Monde de basket.
33: C'est pas la reprise de l'NFL, c'est pas en 1?
32: Non, parce qu'il y a un titre de champion du monde. Par contre, j'allais y venir. Le Red Zone, reprise du NFL en 2.
33: Il va pas exister ton Red Zone ce soir, il va pas exister.
32: Et finale de l'US Open, et c'est là où j'adore l'US Open, comme vous le savez, c'est mon grand chelem préféré, à 20h, une finale vers 20h, c'est magnifique là, au lieu des finales dégueulasses à 14h. Enfin bref, passons.
33: On en parlera avec Eric Salio tout à l'heure dans la deuxième heure du brunch. Mais il est 13h28, on va parler rugby, c'est l'heure du coup de cœur de Stephen, Stade Toulousain UBB, enfin une vraie affiche en top 14. Mais d'abord, je souhaite qu'on accueille le chef de la cellule rugby qui va commenter cette rencontre.
3: J'adore Wilfried Templier.
33: Bonjour Wilfried Templier.
3: Salut Wilfried.
22: Salut à tous.
3: Comment vas-tu ?
22: Ça va ? C'est l'événement ce soir.
3: C'est ton événement, oui.
22: Arrêtez tout.
33: Tu vas nous donner des arguments, Wilfried. Pourquoi c'est l'événement?
22: Parce que ce sont quand même les deux équipes phares de ces dernières années. C'est le champion de France en titre, quadruple même champion de France en titre, contre le double champion d'Europe en titre. Que ce sont les équipes qui présentent le plus de stars, entre guillemets, dans ce top 14. Et c'est vrai qu'on a eu souvent, on va reparler, des affiches un petit peu dévaluées là, ces dernières années. Là, je vous donne deux chiffres. Sur les 30 titulaires ce soir, 26 sont internationaux. Et sur la feuille de match, si on va sur les 46, il y en a 39. Donc ça veut dire qu'il y a du monde sur la pelouse et que Toulouse est un peu dans le dur dans ce début de saison, de manière extra-sportive, a perdu le premier match, que Bordeaux a mis une raclée au Racing lors de la première journée 64-5. Donc Toulouse a un petit poil de pression et ça, ils aiment ça les Toulousains, donc ça donne du piment à cette affiche.
33: Ouais, c'est ton coup de cœur, Stéphane.
3: Oui, je suis content. Je suis content pour le rugby français d'avoir enfin un vrai choc. Et déjà, merci à Yannick Bru et Hugo Mola de jouer le jeu. On va enfin avoir peut-être les deux meilleurs effectifs du top 14 s'affronter. Ça fait un moment que ce n'est pas arrivé en saison régulière. Même si Yannick Bru aurait pu faire un petit effort, hein, Maxime Lucu de porteur titulaire, j'aurais pris aussi, mais je ne vais pas lui en tenir rigueur à Yannick Bru. Voilà. Est-ce que la Ligue n'a pas fait exprès, le diffuseur, de mettre cette affiche très tôt pour justement se donner le plus de chances d'avoir les meilleurs joueurs sur le terrain? C'est le deuxième match de la saison, les mecs sont encore frais, il n'y a pas eu de match international pour fatiguer les joueurs.
33: Pas de Coupe d'Europe non plus.
3: Pas de Coupe d'Europe encore qui n'a pas débuté, donc je pense qu'il y a aussi une stratégie mise en place. Ouais. Le diffuseur, Wilfried, tu me confirmes ou pas ?
22: Bah, disons qu'il n'y a rien d'officiel, mais c'est peut-être bien qu'on commence la deuxième journée qu'un match comme
3: exactement,
22: ça.
3: Exactement.
22: Au lieu d'avoir juste avant la Coupe d'Europe des équipes qui font tourner ou les tests internationaux. C'est sûr.
32: Voilà. Mais avec la Coupe du Monde en ligne de mire aussi, quand même. La Coupe du Monde, il y a une espèce d'épée de Damoclès au-dessus de toutes les équipes. Et tu le disais, il y a beaucoup d'internationaux. Est-ce que, moi, c'est ma question, c'est est-ce que tu penses que ça va.
3: Fini, moi, par contre.
32: Ah, eh ben, vas-y, Steve, pardon. On m'a dit d'être plus mal poli en plus.
33: Mais te laisse pas faire, te laisse pas faire.
3: Écoute. Non, mais je voulais juste savoir si le diffuseur avait fait exprès. Après, il y a une vraie problématique et vous avez vraiment pas de chance dans le rugby parce que vous allez passer au second plan et que vous allez faire des petites audiences parce que vous allez passer derrière le basket parce que le monde du sport en France va regarder la finale de l'équipe de France féminine face à Team USA. Oh, encore une fois. Saison, bah ouais, mais ouais.
33: Ils avaient pas parié sur ça, la LNR.
3: Quand Eric Bailly et tout ça, ils ont fait le truc. Jamais! Ils ont pas confiance en l'équipe de France de basket. Ils se sont pas inquiétés un seul moment en disant que l'équipe de France pouvait être en finale. Voilà. Alors, pour revenir sur le match en lui-même.
1: On verra l'audience.
3: On verra l'audience, pas de problème.
1: Hein. Ça peut faire 600, 700, 800 000, ce qui est quand même pas mal pour quelque chose qui est pas en.
3: Ouais, écoute, le basket a fait 480 hier sur une demi-finale.
32: Non, mais tu me diras, les deux sont sur chaîne payante, donc ça change.
3: Non, le basket
32: c'est sur
3: TMC. Ah oui, ce soir, sur TMC. Mais alors, pour revenir sur ce match-là, ça va pas nous donner forcément de grandes indications sur l'issue finale, mais. Wilfried a raison de dire qu'il y a une petite pression sur Toulouse parce que Toulouse a perdu le premier match à La Rochelle et que Toulouse, chaque saison, est dans l'optique d'emmagasiner énormément de points très tôt dans la saison. Quand arrive après la Champions Cup et les matchs du 15 de France, ils ont envie d'être un peu peinards, entre guillemets, et d'avoir sécurisé leur place de 1 et 2.
33: On ne peut pas faire le même comparatif qu'avec le PSG, il y a quelques points laissés en route, c'est pas très grave.
3: La problématique, c'est que la Ligue 1 est quand même moins dense et moins concurrentielle que le top 14 et t'as pas les problèmes. Des joueurs internationaux, de la Champions Cup, qui est à mon avis un objectif important pour Toulouse, qui les deux dernières années ont perdu contre l'UBB. Donc voilà, on va suivre ça. Maintenant, il y a toujours des histoires sympas. Voilà, Wilfried a surfé sur la Willis Mania, le Willis Brother, comme ils disent. Oui. Tom Willis et Jack Willis, c'est l'histoire qui est sympa à raconter, bien sûr.
33: Mais moi, je suis dégoûté de ne pas les voir dès le départ, face à l'autre ce soir.
3: On les verra à un moment donné. Maintenant, il y a un autre truc qui m'intéresse ce soir.
22: Non, mais vous savez, tu disais, t'es déçu, Lucu. Sur le banc de part, tu sais très bien l'importance d'un banc.
3: Je suis d'accord avec toi.
22: Ça rentre très tôt voilà, comme dit Fabien Galthié, les finishers.
3: Mais moi, il y a un truc que j'ai envie de suivre ce soir, même si le match est 21h05, donc je verrai que la fin après avoir vu la France être championne du monde. Il y a aussi un duel dont on parle.
22: Deux écrans quand même.
3: Il y a aussi un duel dont on parle peu parce que Fabien Galthié, quand il est venu chez nous, a dit protéger ces garçons-là. Il y a quand même Mathieu Jalibert versus Romain Tamac, qui sont peut-être.
22: Ça faisait longtemps.
3: Et ben voilà, les deux potentiels numéro 10 titulaires du 15 de France vont s'affronter. C'est quelque chose qu'on va suivre aussi.
33: Max.
32: Non, mais moi, ma question à Wilfried, c'est. Ben là, c'est le choc du début de saison parce que c'est les plus gros effectifs. Mais moi, ma question, c'est est-ce que ça sera vraiment pour toi cette année en top 14 avec la densité du championnat, avec la Coupe du Monde en ligne de mire qui est la priorité pour beaucoup de joueurs. Et tu l'as dit, il y a beaucoup d'internationaux dans ces équipes. Est-ce que tu penses que ça sera quand même les deux protagonistes de ce top 14 cette année ou en fait, c'est le choc du début, mais ce sera peut-être pas le choc à la fin?
22: Ah, ils en ont le profil quand même, hein. D'autant que l'UBB a été vraiment vexé de pas se qualifier carrément, hein, en phase finale l'année dernière. Ils sont champions d'Europe et derrière ils sont hors des six. Ils défendent même pas quelque chose en play-off dans le rugby. Donc je pense qu'ils ont vraiment en tête un éventuel Brennus pour cette génération, premier Brennus. Et le Stade Toulousain, sera toujours là, mais c'est pas décisif ce soir. Mais attention, parce que Toulouse aussi, je vous précise, a du retard dans la préparation. Toulouse a repris
3: plus tard.
33: C'est une vraie clé du match, ça, d'ailleurs, Wilfried, le retard dans la prépa.
22: Vous les avez vus s'écrouler la semaine dernière en deuxième mi-temps. Ils menaient 24 à 10 à La Rochelle, même 27 à 10 à un moment. Ils perdent 30 à 27. Donc, et l'UBB est vraiment en pleine bourre parce qu'ils ont commencé la prépa.
33: Il y a combien de décalage sur la rentrée de la prépa des deux?
22: Ah oui. Trois semaines, ça a repris vraiment au compte-goutte côté toulousain. On a laissé à certains encore plus de temps. C'est beaucoup, c'est énorme. Tu l'as dit dans la prépa physique.
3: En fait, l'avantage que l'UBB a foiré sa saison en top 14, c'est d'avoir repris un peu plus tôt et d'être en avance sur tout le monde.
22: Effectivement. Donc, ça fait vraiment saliver parce que y a tout le monde ce soir, à part quelques blessés, notamment chez les piliers bordelais, Tamifuna et Poirot notamment, voire quelques blessés en troisième ligne côté toulousain avec des Jelonche, Banos ou Barassi derrière. Sinon, je vous l'ai dit, les internationaux sont là et vous parliez de la Coupe du Monde. Et ben, il y a quand même des affiches comme ça.

0: sont venus avec une équipe à peu près similaire, 56-13 ils avaient perdu.
1: Tu viens de sauver Alex, hein, parce que là il avait pas cette stat. Il a sorti les stats.
2: Pas du tout. J'avais les yeux rivés sur mon écran parce qu'on va accueillir Johan au 32-16, auditeur supporter de l'UBB.
1: Salut Johan. Hey.
3: Salut, bonjour.
1: Comment ça va, Johan?
3: Oh bah très très bien. J'ai hâte d'être à ce soir.
1: T'habites à Bordeaux toi?
3: À côté de Bordeaux.
1: Très bien. T'es confiant?
3: Confiant, non, faut pas manquer de respect à Toulouse quand même.
0: elle est incroyable cette phrase.
1: Faut pas manquer de respect à Toulouse.
2: Typique des supporters girondins, ça.
3: Non, confiant, non, mais après, oui, on a une carte à jouer, ça va être un beau match. Les deux équipes sont complètes, même si nous, effectivement, comme Stephen l'a dit, on met pas Lucu titulaire, mais pas Jrelo, c'est pas non plus Joel Clodo, et ni pareil, Duplessis à la place de Doporter, pareil, il est pas venu là parce qu'il avait de la lumière. Hein. Donc voilà, ça va être une belle équipe, ça va être un bel affrontement. De là à dire que, que ça va être le match important de l'année, machin et tout. Non, on est en début de saison. On remarque que Bordeaux, ils ont fait un gros premier match, mais bon, face à une équipe du Racing qui est.
1: Lourdement perdu face à Lyon hier.
3: Ils ont perdu contre Lyon, mais en plus, il n'y a rien à dire quoi, sur la défaite. Contre l'UBB, ils ne sont pas là. Après, La Rochelle, c'est l'inverse. Hein. Ils sont allés gagner à Toulouse, mais quand on voit aussi le match qu'ils font encore à la maison, là, on voit que c'est solide aussi.
1: Non, donc après, eux, c'était deux salles de.
3: Ouais, ça, ils ont battu Toulouse chez eux. Mais après, on voit que c'est deux salles, deux ambiances quand même. Donc, pour ça, moi, je jetterai pas la peau de l'ours avant de l'avoir tué, même si on a largement nos chances ce soir.
1: Tu jetterais pas la peau de l'ours? Tu veux pas l'acheter, par contre, la peau de l'ours?
2: Il veut pas la vendre.
3: Oui, bon, ben, ça passera au Moscato Show, ça.
2: On l'embrasse, Abdeslam Ouadou, bien sûr, qui nous en avait sorti une balle à l'époque aussi. Johan, s'il y a un duel à surveiller encore plus que les autres ce soir, lequel t'intéresse le plus dans ce match?
3: Je vais pas dire. Alors attention, je vais peut-être faire hérisser les poils à certains, mais je vais pas dire Jalibert Tamac, parce que pour moi, Jalibert est vraiment un cran au-dessus de Ntamack.
1: Ah ouais.
3: Qui n'est jamais réellement revenu depuis sa blessure. Hein. Il est bon, il est scolaire, mais bon, il n'y a pas de. Enfin bon, voilà quoi. C'est pas. Je pense qu'il a perdu. Il a du mal à revenir. Alors que là, depuis un an et demi, Jalibert, il vole surtout. Et je pense que c'est pas une hérésie de dire qu'à l'heure actuelle, c'est l'un des meilleurs 10 au monde, si ce n'est le meilleur. Donc voilà. Non. Après, il y a. C'est compliqué à trouver vraiment. Il y aurait eu Lucu Dupont. Là, j'aurais dit Lucu Dupont sans hésiter.
1: Et tu nous aurais dit, il y a pas de secret. Lucu quand même au-dessus d'Antoine Dupont. Tu nous l'aurais dit ça aussi.
3: Non, parce qu'Antoine Dupont, même si pareil, avec sa blessure, c'est difficile, mais il a quand même... le mec, il peut éclaircir un match sur une action, sur une vision de jeu, ça reste un génie. Donc, Lucu est excellent, mais Dupont restera jamais un génie, quoi. Donc là, effectivement, si depuis quelques temps, je trouve que Lucu est vraiment... pareil, il survole aussi, mais il est encore un petit cran en dessous de Antoine Dupont.
2: Est-ce que les poils... Oui, mais vas-y, fini.
3: Oh non, je sais pas s'il y a vraiment une opposition à regarder ce soir. C'est un début de saison.
0: Un petit duel pour les étincelles, juste entre Louis Bielbiard et Teddy Thomas.
1: Et voilà, ça va vite.
3: Non, faut comparer ce qui est comparable quand même. Teddy Thomas, il est bien, mais bon, faut pas déconner quoi.
1: En fait, alors t'as commencé par, on va pas manquer de respect à Toulouse, mais là t'es quand même en train de faire un petit peu quand même, non?
3: Ouais, non, mais bon, Teddy Thomas, ok, il court vite, mais il défend pas quoi, le gamin. Enfin, faut arrêter.
1: C'est une sorte de Daniel Penaud donc.
3: Ah, pardon?
1: C'est une sorte de Damien Penaud, alors, un peu, Teddy Thomas.
3: Ouais, à la limite, on va jouer sur Lamino, on va dire Damien Penaud et Teddy Thomas. Mais quoi qu'encore, depuis que Penaud a été remis au centre, il s'est remis un peu au niveau défensivement. Et pareil, il a un peu haussé son niveau de jeu, ce qui va peut-être lui permettre de retrouver l'équipe de France. Mais vu ce qu'il y a devant lui, ça va être compliqué.
1: Yoann, il y a quelque chose qui m'interpelle dans tes propos, c'est que j'ai du mal à comprendre comment Toulouse, avec tous ces joueurs très moyennasses que tu nous décris, soit 4 fois champion de France de suite.
3: Non, parce que Toulouse, par contre, ils ont une efficacité collective qui est monstrueuse. Ils ont un jeu bien léché depuis des années et des années.
2: Le management de Hugo Mola.
3: Oui, Hugo Mola.
1: Hugo Mola, c'est au-dessus d'Yannick Bru quand même là, ça tu peux le dire, non?
3: De quoi?
1: Hugo Mola, c'est au-dessus de Yannick Bru, tu peux
3: oui,
1: quand même.
3: Non, Hugo Mola, même à. Hugo Mola est un très grand entraîneur, ça c'est clair. Après, il arrive à sortir des jeux, même avec des jeunes qui viennent du centre de formation et qui sont tout de suite dans le jeu toulousain. Enfin, Non, ça, il y a rien à dire. Hugo Mola est un grand entraîneur et voilà. De toute façon, ça se voit. Moi, faut la, autant c'est clair. Hein, je vais pas le nier. Je suis pas un grand fan de Toulouse, mais par contre, rugbystiquement parlant, faut être.
1: Ouais, c'est fort. Faut être

0: complètement maso pour dire que Toulouse n'est pas une référence dans le rugby mondial. Hein. Ça, faut être honnête avec
1: merci.
0: Ça.
1: Merci pour ton honnêteté. Et bien entendu, à 20h, tu vas regarder les filles du basket, hein, Yoann.
0: Non, même pas en rêve.
1: Pardon ?
0: Même pas en rêve.
1: Comment ça ? C'est quel respect, ça ?
0: C'est un sport, ça, le basket ?
1: Ah, d'accord, Yoann. On en est là, bravo. Bravo,
0: Non,
1: le sport, plus. C'était bien jusque-là, tu vas te cramer.
2: Chacun quoi, allume ses mèches, Stephen.
1: J'avais des cadeaux de ouf à te proposer. Des places en loge pour le Stade de France, pour aller voir le 15 de France. J'allais tout envoyer, Yoann. T'as tout perdu.
0: Non, bien sûr, j'ai la chance d'avoir plusieurs abonnements et je pense que je vais surveiller. Là, je vais mettre le match de rugby sur le grand écran et après, je vais surveiller un peu quand même l'équipe de France. Non.
3: Johan, tu mets RMC et t'auras tout en même temps, t'inquiète pas.
1: Il n'y a pas besoin d'abonnement, ce sera sur RMC en intégralité, et puis c'est même en clair à la télé, les filles.
0: Non, je vais les surveiller. Je suis aussi énormément le basket, j'ai même vu le dernier match. J'espère qu'elles vont aller au bout, mais bon.
1: Johan, tu t'es rattrapé, c'est bien, je suis content pour toi. Je voulais te dire qu'en fait, c'était un mytho, les cadeaux que j'avais pour toi.
0: Oui, je m'en doutais. T'as une réputation à tenir, Stephen.
1: Merci, Johan. Merci beaucoup, Johan. Tu nous as régalé. Bon match ce soir. Profite bien.
0: Merci bien, de même.
1: Ciao.
3: Merci, Johan, d'être passé au 32-16. Faites comme Johan et rejoignez le brunch, bien sûr. Merci beaucoup, Wilfried Templier.
1: Tu peux profiter de ton barbecue toute la journée. Je prépare pas les fiches, ça sert à rien.
2: C'est marrant. Hein.
3: Seigneur la viande, s'il te plaît, Wilfried. Hein. Allez, on passe ce soir, Wilfried, bien sûr.
1: Merci beaucoup.
3: Aux commentaires de Toulouse. UBB, 21h05 à suivre sur RMC. Tiens, un petit message sur le WhatsApp de l'émission, Stephen. C'est Clément qui nous dit : moi, je suis pour Bordeaux, mais je t'avoue que ce soir, je vais me faire un peu dessus parce que je suis pas non plus des plus confiants.
1: Ah, écoute, bon, c'est pas grave. Hein. Il reste des matchs après.
3: Ouais, il reste des matchs après. Petite réclamation aussi d'Olive qui revient sur le basket, qui nous dit : Stephen, ras-le-bol de l'expression Team USA. Genre, nous, on n'est pas une team en France. Ça donne ce sentiment de supériorité parce que les Américains.
1: C'est le nom qu'on donne à l'équipe américaine, en fait. Team USA en athlétisme aussi aux Jeux Olympiques, c'est Team USA. Donc, qu'est-ce qu'il raconte ?
4: Je vous écoutais plus.
1: Pour pas grand-chose, quoi.
4: Je vous écoutais plus.
1: C'est ce qu'il faisait ? Il lisait la préface de Bill Belichick.
3: En secret, 13h43, le brunch revient dans un instant. On va parler d'athlétisme avec une compétition assez unique en son genre, mais qui va peut-être donner des idées à d'autres sports. C'est le cri du cœur de Maxime Poti.
4: J'espère que tu vas pas m'interrompre.
3: On va parler du World Athletic Ultimate. Ça se déroule ce week-end. L'athlée a-t-il tout compris avec cette compétition ? Venez au 32-16, à tout de suite.
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1: 13h45 dans Stephen Brunch, c'est Maxime Poti, Alex Biggerstaff et c'est l'heure de faire travailler les consultants. C'est la décision qu'on a prise cette année, j'ai décidé d'en faire un peu moins et de faire briller les consultants qui sont autour de la table, Alex.
3: C'est le coup de cœur de Maxime Poti, mais juste avant, j'aimerais savoir, Steve, oui. À l'école en sport, l'athlétisme, ça te branchait ou...
1: Pas trop. Ça dépend.
3: C'est la réponse à laquelle je m'attendais.
1: Pas trop. Il y avait des crosses souvent, mais je carottais, je coupais à travers les bois, donc j'arrivais toujours deuxième ou troisième. Et personne ne comprenait pourquoi. Mais sinon, sans hauteur, j'étais pas terrible. Les lancers, j'étais correct. Sans longueur, pas terrible. Mais j'ai pas pris cette option-là au bac. Hein. J'ai pris option basket. Je suis tombé sur un prof, encore une fois, qui a voulu me faire une grande leçon.
3: Oh non.
1: J'étais au centre de formation de jouer basket.
3: Oh non.
1: J'étais 10 ou 15 meilleurs joueurs de ma génération.
3: Qu'est-ce qu'il a fait?
1: Le mec m'a mis 18. J'ai dit, pourquoi j'ai 18? Ah, je peux pas te mettre 20 parce qu'il y a eu quelques imperfections.
3: Mais non.
1: Comment ça, quelques imperfections?
4: Bah, j'ai eu 20 en badminton, tu vois.
1: J'ai mis 50 points sur le match. J'ai dérouillé tout le monde. Il m'a lâché. Ouais, t'aurais peut-être à un moment donné pu faire une ou deux passes supplémentaires.
12: On a vécu la même chose.
2: Mais la passe, tu l'as fait aujourd'hui. Merci, Steve.
12: On a vécu la même chose.
1: Merci. Garde ton vieux bout pourri avec ton vieux jogging et tes chaussures en bro et reste prof de sport.
12: J'ai eu la même chose.
1: Et c'est pour ça que j'ai loupé le bac.
12: Option anglais, étant né aux États-Unis. Eh ben, mais il m'a mis 18. Non, mais vous êtes né aux États-Unis, je peux pas vous.
1: Ouais, mais t'as pas bien prononcé.
12: Non,
1: South.
12: Come on. J'ai très très bien parlé, il m'a mis 18. Mais bon, c'est du passé.
1: C'est
12: allez,
1: pas ça, c'est la jalousie.
12: Mais oui, ils sont jaloux. Venez, on va en faire un débat. Venez.
4: Je vous raconterai ma moyenne l'oral en espagnol, c'était exceptionnel aussi, mais passons.
12: À l'époque.
4: T'as eu ton bac, toi?
1: Hein?
4: T'as eu ton bac, toi? Bien sûr, j'ai mon bac. Mais en espagnol, j'avais rien que. La prof a été très gentille avec moi. Passons, bref.
12: Ça sera une autre fois pour cette histoire-là, parce qu'on va faire ton coup de cœur, Maxime Potier. On va parler du World Athletic Ultimate. Alors si vous ne savez pas ce que c'est, ça se passe ce week-end. C'est la première édition, c'est la nouvelle compétition imaginée par World Athletics, donc la Fédération Internationale d'Athlétisme. 3 soirs, 28 épreuves et surtout, ce n'est pas anecdotique, 10 millions de dollars en termes de prize money. La première édition de cette nouvelle compétition mondiale donc, a débuté vendredi soir à Budapest. Il y a 381 athlètes, 65 fédérations qui s'affrontent au cours de sessions de moins de 3 heures. C'est un événement qui est amené à revenir, a priori, tous les 2 ans. Les athlètes qui portent leur maillot national, bien sûr, mais ce championnat ne repose ni sur des minima, ni sur une sélection des fédérations. Sont invités donc des champions olympiques de 2024, des champions du monde 2025, les vainqueurs de la finale de la Ligue de Diamants 2026, puis les mieux classés au ranking mondial. Il y a eu quelques invitations exceptionnelles. En plus, le nombre d'athlètes d'un même pays n'est pas limité. Avec 13 engagés, la France sera donc la 4e nation représentée. Je vous parlais du prize money, 10 millions de dollars. Chaque vainqueur empochera 150 000 dollars. Est-ce que l'athlète a tout compris avec ce genre de compétition et ce genre de format? C'est le coup de cœur de Maxime Petit.
4: Ben oui, moi je trouve qu'ils ont tout compris. D'abord, je parle en tant que non fan absolu. Je suis pas quelqu'un qui regarde beaucoup de l'athlétisme. Tu vois, je vais tomber dessus un petit peu pendant les championnats du monde, championnats d'Europe. Mais et ça c'est très personnel. Les voir des performances physiques, c'est pas le truc qui me stimule le plus. Moi j'aime trop les confrontations, le jeu. Voilà, j'ai beaucoup de respect et j'ai déjà vécu des grands moments en athlé. Mais je suis pas du tout le public au départ. Et je me suis retrouvé à me faire attraper par justement des publications Instagram du gala qui avait lieu avant avec tous les athlètes.
1: On n'a pas les mêmes algorithmes, pas eu moi sur Instagram.
4: Moi, je regarde du sport, vois-tu. Mais du coup, donc je me suis retrouvé à apprendre que cet événement existait. Je l'ai regardé. Déjà, j'ai trouvé qu'il était très bien produit et très bien fait. Et pourquoi je trouve que ils ont tout compris, c'est parce que aujourd'hui, en fait, la manière de consommer le sport a changé, mais surtout la manière d'être appelé par le produit. C'est-à-dire qu'avant, t'avais les médias qui un petit peu distillaient les points et disaient on va vous proposer ça à la télé. De toute façon, vous aurez rien d'autre, grosso modo. Donc, on regardait ce qu'on nous proposait. Alors qu'aujourd'hui, c'est plus vraiment les médias qui dirigent l'auditeur, le téléspectateur. C'est les réseaux sociaux. C'est-à-dire qu'aujourd'hui, un fan de football, il va avoir que du foot sur son algorithme. Un fan de rugby, il va avoir que du rugby. Et donc, en fait, les sports un peu moins montrer médiatiquement, les sports pas majeurs qui sont un peu du deuxième ou du troisième chapeau, en fait ils ont de plus en plus de mal à exister. Et je pense que c'est ce qui se passe avec l'athlétisme. Je pense que l'athlétisme a besoin de se renouveler comme énormément de sports qui sont pas en tête d'affiche de ce qui passe sur les algorithmes et de ce qui du coup est montré à la télévision. Et donc du coup je trouve que la façon de communiquer et de vendre le produit avec un slogan qui est très simple, c'est les meilleurs contre les meilleurs. Donc du coup ça te donne envie de regarder. La production qui est exceptionnelle, je l'ai regardée hier, du coup tu te dis il y a un bel événement, j'ai envie de le regarder. Et aussi une espèce de starification des athlètes, parce qu'aujourd'hui ton produit d'appel c'est les athlètes, notamment par les réseaux sociaux, parce qu'avant, encore une fois, un athlète, s'il voulait faire parler de lui, fallait qu'il aille dans les médias, fallait qu'il se montre sportivement. Aujourd'hui, c'est totalement le compte Instagram de l'athlète qui crée sa communauté autour de lui. Et ça, la Fédération Internationale d'Athlétisme, elle l'a compris. Et du coup, elle crée cet événement avec notamment un gala avant qui fait que si tu es fan d'un athlète, tu découvres cet événement avec une espèce de starification autour des athlètes. Donc c'est cet ensemble de choses qui fait que je trouve que ils sont un peu précurseurs. Je sais qu'il y a d'autres sports un peu mineurs qui tentent des petits moves comme ça, et je pense qu'on va en avoir de plus en plus des grands événements créés pour mettre en avant ces sports-là, qui notamment en plus ne peuvent pas tenir sur la durée face à des sports comme le football où t'en as toutes les semaines.
13: Donc ça veut dire que pour l'escrime, toi tu vas faire du contenu Insta pour ton tableau de 32 ou pas?
4: Alors moi personnellement non, mais par exemple en escrime, je sais qu'ils tentent. Non mais ils tentent des choses comme ça. C'est un peu plus difficile, mais en tout cas c'est vraiment ce qu'ils essayent de faire, de créer des espèces de galas. Alors le problème c'est que c'est pas assez vendeur. Il y a pas les prize money, il y a pas l'accessibilité et la production que tu vas avoir. Mais en tout cas, cette démarche-là, les autres sports essayent, et je pense que l'athlétisme peut inspirer là-dessus.
13: Écoute, je te rejoins sur beaucoup de choses. Moi, il y a le truc qui me gêne, c'est que pour que justement aider les petits sports à faire ce genre de choses-là, il faut de l'oseille. World Athletics met énormément d'oseille parce que c'est eux le partenaire principal qui organise ça, et ça veut dire qu'il faut une fédé fortunée, ce qui est le cas de World Athletics. Et ce qui me gêne, c'est pourquoi justement World Athletics n'envoie pas cette oseille-là sur les championnats du monde, qui est quand même la compétition référence de l'athlétisme. Pourquoi?
3: T'as peur qu'ils effacent du coup les autres compétitions.
13: Et je me dis, est-ce que finalement, si cette compétition-là fonctionne sur le format de 3 jours, tu vois, en soirée, ça fonctionne très bien, est-ce que à terme, ça ne va pas mettre les championnats du monde d'athlétisme, une compétition pas mineure, mais reléguée au second plan par rapport à ce genre de choses-là? C'est ça qui c'est ça qui m'inquiète, parce que dans d'autres sports, on a vu, on connaît mon amour pour Federer, qui a tenté la Lever Cup, là aussi, il y a beaucoup d'argent sur une compétition de tennis qui est censée réunir les meilleurs tennismen avec un peu sur le même modèle que la Lever Cup. Mais aujourd'hui, il y a combien, 6, 7, 8 années d'existence de Lever Cup la Lever Cup. Qu'est-ce qu'on retient? On retient juste le départ de Federer et les larmes de Rafael Nadal. Est-ce que tu retiens des moments tennistiques de cette compétition là
4: Je pense que le tennis n'avait pas besoin de ça. Parce que le tennis, justement, c'est un sport que tu vas suivre toute l'année. L'athlé, il n'y a pas ça. Il y a la Diamond League. Mais en fait, la Diamond League, elle devient anecdotique. Et en fait, l'athlé, mais comme la natation, c'est un sport qui, en gros, tu as ton rendez-vous annuel, et tous les 4 ans avec les Jeux, mais tu as ton rendez-vous annuel avec les championnats du monde ou les championnats d'Europe. Et du coup, en fait, là, ils font ça pour redynamiser aussi, justement, ne pas perdre ton audience pendant un an. Et aussi, ils l'ont annoncé, et ce que tu as dit par rapport aux conséquences que ça peut avoir, c'est que c'est un laboratoire pour eux, pour tester des choses, pour améliorer justement le produit des championnats du monde notamment, qui aujourd'hui, je pense que c'est en perdition. En tout cas, moi j'ai l'impression que les gens aujourd'hui s'intéressent beaucoup moins aux championnats du monde.
13: Est-ce que l'athlétisme a pas une problématique aussi de stars? Est-ce qu'ils ont perdu leur tête d'affiche? Usain Bolt était aujourd'hui dans l'athlétisme, puisqu'il y aurait besoin de créer ce genre de compétition-là. Alors Duplantis est une star, mais ça reste la perche. Et qu'aujourd'hui, il y a besoin d'une icône et d'une superstar sur les épreuves de sprint, qu'ils n'ont plus. C'est pour ça aussi qu'il y a une perdition de l'athlétisme, parce qu'il y a plus, il y a Usain Bolt est parti, il a laissé un vide énorme et personne n'a pu prendre le relais en termes de médiatisation et de starification.
4: Ils sont justement en train d'essayer, et c'est là où je trouve qu'ils ont tout compris.
13: Tu penses que ça peut permettre à des athlètes?
4: En fait, c'est ça, c'est que déjà, tu présentes tes athlètes. Vraiment, j'ai regardé hier.
13: Le mec a gagné, il est sur une espèce d'estrade, il a sur le truc.
4: Voilà, et puis au moment où le truc part, en plus, il y a un côté un peu sans peine, tu sais, ils mettent le courant, ils disent résultat attendu 6e. Oui. Le mec, il a 5 de départ, résultat attendu 6e. Ah oui, quand même, ça envoie quoi. Et la qualité de l'image est incroyable, la production est incroyable. Donc déjà, tu présentes tes athlètes sous leur meilleur jour, tu leur laisses en plus une espèce de petite liberté d'expression, j'ai l'impression qu'ils n'ont pas forcément, et aussi tu les mets sur un tapis rouge la veille et peut-être après. Donc en fait tu starifies tes athlètes.
3: Alors justement, dans les petits règlements qui diffèrent par rapport à ce qu'on connaît habituellement, par exemple sur 200 mètres, les mieux classés ont pu choisir leur demi-finale et leur couloir lors d'une espèce de draft en ordre de sélection en fait des principaux participants. On a bien entendu qu'avec le prize money de 10 millions de dollars, ça reste aussi un business, mais est-ce que finalement c'est pas la concession à faire pour redonner de l'intérêt à une discipline qui, il faut bien le dire, est en détresse?
4: T'es obligé, de toute façon, Steve l'a dit, sans moyens financiers, tu peux plus rien produire, tu peux plus rien construire, ou en tout cas t'es condamné.
3: Mais du coup, tu dois accepter d'être une sorte de vitrine un peu transformée, un petit peu maquillée.
13: Après en athlétisme, il y a des disciplines, c'est les parents pauvres, hein. Tout ce qui est lancé et tout ça, ces gens-là, quand ils viennent, alors il y a des lancers qui sont sacrifiés, je crois,
3: Absents, il n'y a pas le marathon, il n'y a pas la marche, il n'y a pas les épreuves combinées, 10 000 mètres, steeple, poids et disque dans les lancers.
13: Poids et disque, il n'y a que le javelot.
12: C'est ça.
13: Voilà, les lancers, les gagnent pas d'oseille en fait. Et que oui. Pour eux, avoir une compétition comme ça, et même si t'es pas, tu termines pas numéro un, parce que je crois que si t'es dernier de la compétition, t'as quand même un petit. Le mec qui gagne le javelot, prendre 150 000 quand t'es athlète lanceur de javelot, ça te change la vie en fait. Les sprinteurs, eux. Gagne de l'oseille, on peut, enfin, les grands sprinteurs gagnent de l'oseille parce que t'as le côté marketing après les marques à côté. Mais il y a des disciplines en athlétisme où il y a des gens qui bossent à côté, en fait, pour gagner leur vie. Et ça, ça permet à des gens qui gagnent. Ça, c'est, ça a toujours été la grande hérésie des Jeux Olympiques, en fait. Hein. Il y a des athlètes que tu découvres, des disciplines que tu découvres, où les gens, ils travaillent à Intersport l'année, où ils n'ont pas les moyens de se payer des trucs. Sauf que les JO te permettent pas de. Là, ça peut permettre à des gens de se structurer, de mettre un petit coup de lumière sur les disciplines qui sont.
4: C'est plus qu'un thème olympique. Hein. Tu fais une médaille d'or olympique, elle était à 80 000 pour Paris, mais en moyenne, elle est autour de 60. Donc, c'est le double. C'est plus du double.
12: C'est pardon. Un peu la carotte, justement. Ouais. Quels autres sports peuvent copier ce registre?
13: Mais ça va aussi parce qu'en termes de ranking, il y a aussi des athlètes dans les disciplines qui vont se forcer toute la saison à participer à des compétitions et avoir des grands rankings dans le but de quoi ? D'être qualifié pour cette compétition-là, pour faire de l'oseille.
4: Bah ouais. Non mais voilà, moi je trouve que ça redynamise un storytelling et je trouve que et quand tu disais là, tu t'avais posé la question sur quels autres sports
12: peuvent se calquer sur ça.
4: La première comparaison, quand on pense à l'athlète, on pense à la natation. Je pense que c'est un petit peu plus compliqué en natation parce que t'as moins de diversité de vues à l'écran, c'est-à-dire que les distances changent.
13: Ouais, ou alors faut mettre des requins, des piranhas. Comme ça,
12: ce qui est fou, c'est que tu cites des disciplines qui sont parmi les plus regardées aux Jeux Olympiques.
4: Mais en dehors du temps, il y a une perdition justement avec ce que j'expliquais encore une fois, le fait que les réseaux sociaux aujourd'hui, ton algorithme, si t'es, en fait, vu que t'as pas de natation ou d'athlétisme toute l'année, sur ce terrain-là, tu vas perdre parce que du coup, tu vas plus être dans l'algorithme des mecs. Donc,
13: tu sais ce qui va se passer un jour. C'est que là, il y a pas longtemps, j'ai vu un film qui était un remake à l'époque, un film de Schwarzenegger, Running Man. Je vous dis qu'un jour ou l'autre. Running Man, tu connais, tu vois, c'est
4: quoi? Oui, mais j'ai vu le film qui est sorti avec Glenn Powell.
13: Exactement. Ouais. C'est qu'un jour ou l'autre, on va se retrouver avec Running Man à l'écran. C'est-à-dire qu'il y a un mec qui va le voir échapper à sa survie en faisant du sport. Il y a des mecs qui vont être.
4: C'est le prémisse de ça, c'est on te fout sur une île et il faut que tu survives. Tu vois, c'est un peu cet esprit-là.
13: Un petit peu, c'est moins
4: dangereux. Mais tu vois, il y a des sports qui ont des moyens. Par exemple, typiquement, le sport spectacle, le sport business, le MMA a récupéré un peu de ça. Mais tu vois, des sports comme le judo qui ont quand même pas mal de moyens parce qu'il y a pas mal de licenciés où justement tu peux regretter par exemple ou même en boxe par exemple tu peux regretter que les meilleurs ne s'affrontent pas tout le temps. Moi je pense que changer les formats ou créer des grands événements sur du judo ou de la boxe, ça peut créer des beaux événements. Moi j'ai beaucoup de frustration quand je suis les copains, les copines au judo, je leur dis tout le temps mais les meilleurs vous vous affrontez, il y a un truc où vous vous affrontez pas quoi.
13: Après la boxe part sur des dérives quand même de faire des matchs d'exhibition entre un mec de MMA et un grand boxeur ou envoyer des mecs de 70 ans, des anciennes icônes pour
4: ça, c'est autre chose.
13: Là on tourne vraiment sur l'oseille.
4: Ça c'est autre chose.
12: Mais attention parce qu'en natation ils ont essayé l'ISL et ça n'a pas marché.
4: Mais je te dis c'est pas la même visu que l'athlète, c'est différent.
12: C'est
4: mais...
12: pas forcément garanti en termes de résultats. En tout cas, ça se termine aujourd'hui le World Athletic Ultimate première édition.
13: Avec la NFL face Dan Marino contre Peyton.
4: La NFL ils ont besoin de rien. C'est la ligue la plus rentable et la meilleure ligue du monde. Aux États-Unis rien ne dépasse le football, même pas le basket.
12: Ils jouent qui les Patriots ce week-end?
4: Ils ont joué, ils ont perdu sur les Seahawks.
12: Bien joué, question piège. Ok, j'arriverai pas à l'avoir. 13h58 sur RMC. La deuxième heure du Stephen Brunch arrive dans un instant. Il y aura les infos avant, mais on parlera notamment de la course au Ballon d'Or. Stephen nous dit, le foot est en voie de NBAisation. Et oui, on fait trop de politique autour de ce trophée. On parlera de la finale de l'US Open qui aura lieu ce soir du côté de New York. Ben Shelton en finale face à Sacha Zverev. Shelton est-il capable de rejoindre les meilleurs du monde du tennis et puis enfin la finale de la Coupe du Monde de basket à 20h sur RMC avec Stephen Brun bien sûr ce soir. Doit-on vraiment y croire pour les Bleus? Rachid Mezian, coach WNBA et ancien assistant de l'équipe de France, sera l'invité du Stephen Brunch. À tout de suite.
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3: 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Dans un instant, la suite du Stephen Brunch avec Stephen Brun. Mais d'abord, les informations. Rebonjour Thibaut Dinoël.
23: Rebonjour Alex et bonjour à tous. Grève repoussée chez EasyJet. Le mouvement devait impacter les clients de la compagnie aérienne aujourd'hui et demain. Mais les négociations ont finalement repris avec la direction. C'est ce que dit le syndicat des pilotes. Ils dénoncent l'instabilité de leur planning. Le préavis de grève est pour leur reporté au jeudi 24 et vendredi 25 septembre. Rien à voir là avec un mouvement social, mais l'aéroport de Vilnius en Lituanie a brièvement fermé pendant une heure ce midi suite à une alerte pour un possible drone dans l'espace aérien du pays balte. En Ukraine, un drone russe a frappé un train ce matin tout près de la frontière avec la Pologne. La locomotive a été visée. Pas de victimes recensées parmi les 200 passagers du train. Il reliait Kiev à Varsovie. Une attaque qui intervient alors que Moscou a ouvert la porte ce matin à une reprise des négociations trilatérales avec l'Ukraine et les États-Unis. En France, à presque 7 mois de la présidentielle, Marine Le Pen fait sa rentrée politique ce week-end dans le Pas-de-Calais, hier au Touquet et aujourd'hui dans son fief électoral d'Hénin-Beaumont. Elle doit y prendre la parole dans une trentaine de minutes pour des annonces sur la vie quotidienne des Français. C'est ce qu'explique son entourage. Enfin, les courses à 14h02, on parie sur le quintet du jour.
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23: Et c'est avec Frédéric Kita aujourd'hui. Bonjour Fred.
25: Bonjour Thibaut, bonjour à tous. Effectivement, l'heure du défi hippique, comme tous les dimanches à 14h, avec aujourd'hui le Quintet Plus qui est programmé sur l'hippodrome de Paris-Longchamp à 15h15 avec une tirelire d'1 million d'euros mise en jeu par le PMU, qui sera donc partagée entre les gagnants du Quintet Plus dans l'ordre. Un quintet difficile, hein, puisqu'ils sont 18 concurrents à s'affronter sur la distance de 2000 mètres. Et on a un parieur pour ce défi hippique, il s'agit de Ryan. Salut Ryan.
26: Salut Frédéric, salut à tous.
25: Ouais. Tu vas bien?
26: Oui, ça va bien, toi?
25: Ah, impeccable. Quel est ton favori aujourd'hui? Pas facile.
26: Alors, le quintet n'est pas facile aujourd'hui, mais mon favori, c'est Nicky Gallet. Le cheval est en excellente forme. Le cheval est aussi supplémenté pour participer à ce quintet. Il est vraiment en excellente forme. Donc, moi, je le vois bien se placer dans ce quintet.
25: C'est noté. Merci beaucoup, Ryan. Nous, on a pris le numéro 18, hein, qui est un autre cheval âgé de 3 ans au départ, Conspirator. Ce concurrent reste sur un échec, mais auparavant, il avait réalisé de bonnes performances au premier semestre et il peut se racheter dans ce quintet plus très ouvert. Je rappelle la règle, Ryan, si ton numéro 10, Nitti Gallès, termine dans le numéro 18, Conspirator, tu seras de nouveau avec demain. Bonne chance à toi et bon quintet.
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23: RMC 14h03, la deuxième heure du Stephen Brunch.
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5: 14h06 sur RMC, le début de la deuxième heure du Stephen Brunch. Vous pouvez bien évidemment, pardon, réécouter la première sur toutes les plateformes de téléchargement si vous avez loupé notre débat sur l'UBB Toulouse ou sur le coup de cœur de Maxime Potti sur cette nouvelle compétition d'athlétisme. Tout ça, c'est dispo. Maxime Potti est toujours là. Ça va, Max, avec ses petites amandes?
6: Ça va, les petites amandes, la pause, c'est les amandes, c'est parti. Hein.
5: Exactement, Alex avec son petit... stylo. T'arrives à faire ton stylo sur le doigt là, à l'école là?
6: Non, mais réussi. Moi, je crois bien que Pierre Dorian est champion du monde de ça.
5: Pierre Dorian très fort, il fait aller et retour.
6: Mais, des fois ça m'hypnotise. Hein. Quand je regarde le SMS ou ouais. Même en conférence de rédac, il fait ça sans arrêt.
5: Ouais, ouais, ouais. Ça c'est les cancres, souvent c'est les cancres.
6: Qu'est-ce que tu fais avec ton stylo? Tu fais du javelot là ou quoi, Maxime?
5: Mais qu'est-ce que je veux dire? Personne n'est parti voir Céline Dion hier en concert pour la première?
6: Non, en fait, j'aime pas. Je suis pas. J'ai pas envie de me battre.
5: Pas
6: en fait.
5: Voler la vedette aux gens, c'est
6: ça. Il y a des gens.
5: J'étais place, non.
6: Il y avait Enzo Lefort qui était.
7: Ouais, mais lui, il était invité, lui.
5: Mystère, RVMH.
6: Et il m'a pas invité, hein.
5: Ah, je peux te dire,
6: Alex, non, c'est pas sympa. C'est l'indurance, t'intéresse pas?
5: Non.
6: Non.
5: Non, je suis allé voir Jay-Z,
6: je respecte entièrement, j'aime bien Céline Dion et tout, mais j'ai pas envie de me mêler à tout ça.
5: Très bien.
6: Ouais. Non, Jay-Z c'est bien par contre.
5: Jay-Z, écoute, moi j'ai apprécié.
6: Mais t'as fait la queue en ligne pour pouvoir avoir tes places ou ça a été facile quand même? Parce que moi c'est ça le problème à chaque fois.
5: Alors, pour Jay-Z, c'est mon meilleur pote qui a acheté des places et qui m'a invité.
6: C'est lui qui s'est battu, ouais. Voilà. Tu vois, il a des bons potes.
5: J'ai la flemme de me battre contre Jay-Z. Quand Jay-Z, il y avait moins de bagarres hein, quand même.
6: Avec Jay-Z?
5: Oui, parce qu'il restait des places encore en vente.
6: Allez, la deuxième heure du brunch. Vous avez l'habitude, bien sûr, le 32-16, mais aussi sur WhatsApp, le 06-12-424-424. On va reparler football. Avec Stephen et Maxime, et ça va d'ailleurs être le coup de gueule de Stephen ce dimanche, c'est sur la course au Ballon d'Or. Stephen nous dit le foot est en voie de NBAisation. Venez au 32-16, réagissez avec nous au WhatsApp de l'émission. On vous attend, c'est parti pour ce coup de gueule de Stephen. Stephen, la course au Ballon d'Or te saoule, je le sens.
5: Oui, ça me saoule. En fait, je voulais faire le parallèle avec la NBA parce qu'on sait que les footeux, il y a ce mythe de joueurs de basket professionnel, tout le nombre de footeux qui, dès qu'ils ont un moment, vont voir un match NBA, vont essayer d'aller voir dans les vestiaires. Ils badent en fait les footeux alors que c'est peut-être eux qui sont tout en haut de la pyramide. Il y a toujours ce mythe des joueurs NBA que les footeux badent et on se rend compte que, eh ben, dans le foot, on est en train de prendre un virage qui est vraiment centré sur ce que fait la NBA, déjà dans la façon d'analyser les matchs. On sait que la NBA et le basket particulièrement, l'omniprésence des stats dans le basket, alors au-delà des points marqués, des rebonds et tout ça, aujourd'hui les datas, la NBA était capable de sortir le nombre de points inscrits en carrière par LeBron James avec tel modèle de chaussures. On est sur des stats à l'excès et tu t'aperçois que c'est arrivé un petit peu dans le foot aussi, cette analyse de performance avec les stats, avec les datas ou le moindre truc est disséqué. C'est déjà ce premier rapprochement-là. Et ensuite, en termes de communication sur les récompenses individuelles, la NBA a été précurseur là-dessus. À l'approche du All-Star Game, du vote de All-Star Game, la campagne de mobilisation des franchises en général sur les réseaux sociaux, des joueurs, des coachs, des coéquipiers, des joueurs qui sont prétendants au All-Star, et idem quand arrive le vote du trophée de MVP. Là, ça défile, oui, pourquoi je dois être MVP? Le coach qui dit, mais attends, lui doit être MVP parce que si, parce que ça. Il y a des campagnes présidentielles, mais c'est C'était rentré un petit peu dans la culture
7: NBA,
5: du basket américain.
7: Dans les contrats que la NBA a fait, t'as des sommes financières en jeu avec ça. Donc la NBA joue le jeu.
5: Exactement. Voilà. T'as des bonus dans les contrats des joueurs si t'es MVP. À la rigueur, je vais bien comprendre. Mais ce qui est en train de se passer là, ça part pas d'aujourd'hui, ça part pas de cette année-là, mais cette année est un peu à son paroxysme parce qu'il n'y a pas de grands favoris pour le Ballon d'Or et que là, tout le monde rentre en campagne présidentielle. C'est parti pour le moment des interviews. La grande interview de Kylian Mbappé, la grande interview de Doug Varashkeya, la grande interview d'Ousmane Dembélé. Yamal en conférence de presse qui doit réagir aux favoris qu'a dit Ousmane Dembélé, Luis Enrique qui doit choisir. Le problème c'est qu'il a 9 mecs dans son équipe, donc c'est compliqué de choisir. On passe on essaye de convaincre le jury qui sont les journalistes à savoir pourquoi je dois être Ballon d'Or. Si déjà tu fais l'unanimité, t'as même pas besoin d'argumenter parce que les mecs qui argumentent, c'est des mecs qui sont en balance et qui sont pas sûrs d'y être. Mais cette année, personne est sûr d'y être. Et je trouve ça un petit peu, ça me fatigue. Je suis fatigué par ça. J'arrive un petit peu à saturation. Toute cette période de Ballon d'Or, moi, muse. J'en peux plus parce que toutes les conférences de presse sont tournées autour de ça. Il y a toujours des questions. Alors les journalistes, eux, sont exaspérés par le côté individualiste que prend le football. Mais eux, alors ça fait partie de leur métier, accentuent ce truc-là en posant des questions sur le trophée le plus individualiste dans le football. Donc voilà, ça me gaffe un peu. J'ai hâte que le vainqueur soit décerné, peu importe qui c'est, et qu'on passe à autre chose et qu'on se concentre un petit peu plus sur le sportif.
3: Ouais, on a bien compris que c'était devenu un enjeu marketing colossal, oui, avec la guerre de l'image qui prime donc sur le sportif. Désormais, il y a les stratégies de communication des clubs, des agences d'influence. C'est devenu une vitrine mondiale pour les sponsors notamment. Je rappelle que la cérémonie du Ballon d'Or aura lieu le 26 octobre. Donc imaginez à quel point on en est loin
7: encore.
3: C'est pas
7: Paris cette année, je crois.
3: Et ce n'est pas à Paris, c'est à Londres, effectivement. Mais on est encore très loin.
7: Je croyais que c'était dans pas longtemps, là.
3: Eh oui, c'est ça le truc. C'est qu'on est encore très très loin et on en parle beaucoup, évidemment. Maxime, tu rejoins Stephen sur ce coup de gueule et surtout le côté américanisé, finalement, on a envie de dire, de cette institution.
7: Oui, je le rejoins. Ce que dit Steve, c'est vrai qu'on a même au niveau vestimentaire, tu sais, les joueurs de foot, ils suivent les trends, mais après c'est aussi ça, quand la plus grosse icône sportive de tous les temps, je parle d'icône juste, après le débat on peut l'ouvrir, mais c'est Michael Jordan, justement, c'est lui qui a ouvert le sportif attaché encore plus à une marque, qui crée sa propre marque, voilà. Donc en fait il y a Michael Jordan qui rôde un petit peu autour de ça. Moi, le Ballon d'Or, là où je suis pas fan, c'est qu'en effet je trouve que déjà de base, le Ballon d'Or, alors c'est un trophée historique, mais c'est un trophée qui moi me fatigue parce que je trouve que le football est très collectif et que les statistiques ont moins d'importance justement que dans un sport comme le basket où t'as 5 mecs sur le terrain. T'as jamais d'arrière droit qui peuvent être Ballon d'Or, t'as jamais de défenseurs centraux ou très rarement, oui, mais ça dans des cas particuliers.
5: Et là, le comparatif avec la NBA n'est pas bon parce que la NBA a des trophées pour chaque poste, pour le MVP, pour les meilleurs 5, le meilleur défenseur.
7: Oui, voilà. Et puis tu peux avoir à un moment tu vois, ok, ton équipe en NBA, le meneur de jeu c'est lui qui a le plus d'impact sur une équipe, alors qu'à l'inverse ça peut être le pivot, donc en fait ça se tient qu'il y ait une confrontation presque des 5 joueurs face à 5 joueurs. Là sur 11 joueurs, le collectif est tellement important. Et moi ce que je regrette alors il y en a quelques-uns, mais dans toutes ces mises en avant individuelles, c'est que tu vois, je vais reparler du football américain une dernière fois dans cette émission.
5: Non
7: mais tu vois, par exemple les quarterbacks sont tout le temps les meilleurs joueurs, l'équivalent des Ballons d'Or on va dire, parce que c'est eux qui ont le ballon tout le temps.
5: C'est eux qui ont beaucoup plus de responsabilités.
7: Voilà. Mais à la fin, justement, à la fin d'une saison, le quarterback, il va tout le temps inviter chez lui à manger les joueurs, justement, qui sont cachés dans l'effectif, mais qu'il protège, qu'on appelle les
3: il invite les 90 mecs de l'équipe.
7: Non, il invite justement ce qu'on appelle la ligne offensive, c'est-à-dire les 5 joueurs qu'il protège pour pas qu'ils se fassent saquer.
5: Et je peux te dire que quand t'invites les 5 mecs qu'il protège, il faut envoyer de la viande
7: combien de tonnes de bouffe. Généralement, c'est les gros garçons qu'il protège pendant toute la saison et qui sont les joueurs les moins payés et qui sont les joueurs les moins mis en avant. Et justement, le quarterback remercie ces mecs-là. Et je trouve que dans le foot, là, aujourd'hui, on n'a pas de mecs qui disent, oui, peut-être que je suis prétendant au Ballon d'Or, mais franchement, c'est grâce aux mecs autour de moi. Et ça me manque vachement.
3: Steve, juste sur, oui, quand on parle des sports de stade pour la NBA et le basket, ça commence combien de temps en gros avant vraiment qu'on décerne ce trophée de MVP de la saison en NBA? Combien de temps avant t'as vu peut-être Victor Wembanyama cette année, un peu moins Nikola Jokic parce qu'il n'aime pas ce genre de choses, mais se mettre un petit peu en vente, j'ai envie de dire, pour aller récupérer ce trophée?
5: Mais Victor lui-même, enfin l'a fait sans vraiment.
6: Trophée décerné en juin.
5: Ouais, décerné en juin. Après, le problème, c'est que la NBA fait tous les mois une course au MVP.
7: Ça commence le premier mois, en fait.
5: La race au MVP. Donc, c'est un feuilleton qui est suivi mois après mois dans cette ligue-là. Mais en NBA, ce sont souvent les coéquipiers qui font la promo de leurs joueurs leaders et stars. Mais ça commence très tôt et toutes les opérations sont scrutées mois par mois qui a fait quoi. Et en NBA, pour être MVP, c'est là où il y a un gros débat sur le Ballon d'Or aujourd'hui. C'est parce qu'il n'y a pas grand monde en fait à dominer cette année footballistique. Il y a des équipes qui ont gagné, mais parmi ces équipes-là, il n'y a pas des joueurs qui ont brillé. Il y en a d'autres qui ont brillé individuellement. En NBA, parfois, il y a des mecs qui ont été MVP qui n'étaient pas dans la meilleure saison parce que c'est récompense la saison régulière. Il y a des Jokic, il est MVP, je crois, une année, il est sixième de la Conférence Ouest. Donc c'est pour ça que quand il y a des mecs qui défendent leur trophée en disant moi je peux être Ballon d'Or, c'est pas parce que j'ai rien gagné, parce que je suis le meilleur. Moi je trouve ça crédible en fait, parce que dans mon sport, il y a des mecs qui ont été MVP de la saison régulière, mais qui n'ont pas dominé la saison régulière. Donc je trouverais ça cohérent qu'un mec qui n'ait pas gagné de trophée qui soit dominant sur la saison, comme Kylian Mbappé notamment, je trouve ça pas scandaleux qu'il soit Ballon d'Or.
6: Alors, on entend beaucoup parler ces derniers jours, notamment Kylian Mbappé, on a entendu aussi Kvaratskhelia, Ousmane Dembélé qui lui a préféré se mettre en retrait par rapport à ça parce qu'il n'aime pas trop participer à ce genre de débat. Bafodé nous dit sur le WhatsApp d'RMC au 06 12 424 424, on n'entend pas Harry Kane par exemple sur ce sujet-là. C'est vrai que ça diffère aussi par rapport aux personnalité des joueurs. Il y a Azot Wicked qui nous dit, je suis entièrement d'accord avec tout ce que tu viens de dire, Steve, sur le Ballon d'Or. Les journalistes parlent beaucoup du côté individualiste des joueurs, mais font partie du problème en l'alimentant chaque jour. On revient sur le côté l'américanisation de ce trophée là aussi. Bon, c'est rien par rapport à ça, mais mine de rien dans le football, en Coupe du Monde, pour la première fois, les champions du monde, les Espagnols, cet été, ont reçu pour la première fois de l'histoire une bague de champion inspirée des traditions de la NBA, de la NFL. Ah, c'est ouf. Donc le football quand même tend sur ces trophées ou ces petits détails en gros qui font partie du sport américain.
5: Et puis les stars du football copient un peu ce que font les stars NBA, ces espèces de, il y en a qui créent leur agence de joueurs, le poids des agents dans le football aussi. Aujourd'hui quand je vois Rich Paul qui est un agent NBA qui est peut-être le pion central de tout ce qui se passe en NBA, aujourd'hui les agents de foot ont énormément de responsabilités. Et j'ai toujours été très curieux de savoir pourquoi les footballeurs battent autant les joueurs NBA. Alors il y a une question d'oseille aussi, parce que c'est peut-être les seuls superstars qui gagnent plus d'oseille qu'eux, mais il y a ce mythe en fait, le joueur NBA est mythique. Mais je te dis, parce qu'il y a
7: l'ombre de Michael Jordan. C'est Michael Jordan qui a lancé ça aussi.
5: Oui, mais aujourd'hui les jeunes joueurs c'est plus LeBron James quand même, c'est pas Jordan.
7: Non, aujourd'hui tu vois, moi je pense qu'il y a toujours l'ombre de Michael. T'achètes toujours ta paire de Jordan, quoi. Il y a toujours ce truc, l'icône que tout le monde veut être, c'est entre guillemets, c'est Michael Jordan. Je pense qu'il y a toujours ça, quoi.
6: On va accueillir Adam au 32-16 qui veut participer à ce débat. Salut Adam.
5: Salut Adam.
8: Salut, Adam. Bonjour à tous.
5: Comment vas-tu?
8: Ça va et vous?
5: En pleine forme, merci. Tu nous appelles d'où?
8: De Enghien-les-Bains.
5: Enghien-les-Bains, très bien, Adam. Ce parallèle foot-NBA, toi, tu le vois aussi?
8: Alors, je le vois. Malheureusement, je le constate parce que cette NBAisation du football, elle est véridique. On est dans une ère où les réseaux sociaux ont énormément d'importance, où on va énormément beaucoup plus par les stats, par les chiffres, parce que les gens regardent de moins en moins les matchs de foot et les gens regardent de plus en plus les résultats, les statistiques. On va voir Mbappé 80 000 buts de saison, Harry Kane 80 000 buts de saison, on va se dire waouh, c'est magnifique. Mais si on se penche réellement sur le foot, parce que on est dans un sport qui est très très différent du basket, où le meilleur joueur du monde au football peut avoir zéro stats. Voilà, Pedri, il y a une période, l'année précédente, Pedri, c'est le meilleur joueur du monde à une période de la saison. Parce que ce qu'il fait sur le terrain, comment il débloque le jeu, comment il change la face d'un match, ça fait de lui le meilleur joueur du monde. Lamine Yamal, aujourd'hui, est le meilleur joueur du monde, intrinsèquement parlant, en termes de football pur. Mais pourtant, c'est pas le joueur qui va avoir le plus de stats. Et malheureusement, des joueurs comme Mbappé, comme vous avez dit, qui copient et qui prennent énormément exemple sur les joueurs de NBA, sur les basketteurs, parce que ils ont un flow, il y a Michael Jordan, comme vous avez dit, son ombre qui est toujours présente, les bagues, les Américains sont énormément forts pour créer de la hype, pour créer tout ce qui est de l'entertainment. ils sont très très forts et on veut devenir comme eux parce que ça crée, ça fait énormément d'argent. Les footballeurs veulent devenir comme eux parce que ils ont du flow, ils sont, sont stylés, ils mettent des dunks, ils s'habillent bien, etc. Mais malheureusement, s'ils veulent devenir comme eux dans leur vie privée, très bien. Mais le football ne doit en aucun cas devenir un parallèle du basket où, on, le, où les statistiques doivent devenir maîtresses. On est dans un magnifique sport où, où le, en fait, le, l'histoire de, par exemple, on va prendre comme exemple la carrière de Kylian Mbappé, qui est une fable de La Fontaine. On peut, on pourra la dire plus tard parce qu'on parle d'un joueur qui, on peut dire que c'est peut-être le top 3 meilleur joueur du monde, qui quitte un club, qui gagne deux Ligues des Champions suite à son départ. Et qui rejoint un club qui en a gagné deux sur les trois années précédentes avant qu'il vienne. C'est quand même fabuleux. Et on parle d'une équipe du Paris Saint-Germain qui, la première saison où elle gagne la Ligue des Champions, n'a aucun joueur très très très star, mais qui a créé ses stars grâce à son trophée, grâce à son collectif, grâce à ce qu'a fait la plus grande star de ce club actuellement, qui est Luis Enrique, qui est le coach. Et malheureusement, cette NBAisation du football est une mauvaise chose. Moi, pour moi, je donne mon avis, le Ballon d'Or cette saison doit être Ousmane Dembélé. C'est le joueur qui gagne la Ligue des Champions, qui gagne des trophées et qui est le plus impactant dans les grands rendez-vous.
5: Tu sais, la seule différence que je vois, enfin, il doit y en avoir d'autres, mais celle qui me saute aux yeux, c'est que en NBA, c'est une ligue de joueurs. Les joueurs, les superstars ont le pouvoir, ont la capacité à prendre des décisions au sein d'une franchise. Alors que dans le football européen, dans les très grands clubs, j'ai plus l'impression quand même que, je vais pas dire que c'est une ligue de coach, mais les coachs sont les superstars. Tu me parles de Luis Enrique, Pep Guardiola était la superstar de Manchester City,
7: Mourinho, Arteta, Real,
5: José Mourinho. Tu vois ce que je veux dire? Elle est là la différence aussi. En NBA, c'est les stars décident.
8: Jürgen Klopp à Liverpool a créé ce bien projet. Sûr. Sans Jürgen Klopp, Liverpool aujourd'hui, c'est peut-être encore dixième de première ligue avec des Adam Lallana, des Nathaniel Klein, etc.
6: Rappelle pas des mauvais souvenirs, s'il te plaît.
7: Mais parce que le foot est encore plus collectif que, c'est un sport encore plus collectif que le basket.
6: Merci beaucoup, Adam, d'être passé au 32-16 pour témoigner sur cette course au Ballon d'Or. Très bonne journée, très sportive,
5: merci,
6: bien sûr,
5: Adam.
6: Vous le savez, sur RMC. Salut Adam. Je rappelle quand même que le Ballon d'Or n'a pas changé en termes de critères pour l'attribuer, bien sûr. Par ordre d'importance, ce sera les performances individuelles, caractère décisif, bien sûr, et aussi impressionnant. Performance ensuite collective et palmarès, et enfin classe et fair play.
5: Ce sera surtout donc la sensibilité des journalistes qui votent.
6: Les 100 journalistes, voilà, bien sûr, qui vont voter.
7: Si t'es journaliste, ça sera influencé par ça, franchement.
6: Le lundi 26 octobre à Londres, donc pour la cérémonie du Ballon d'Or. 14h22 sur AMC. Dans un instant, on va parler tennis et on va aller à New York rejoindre Eric Salio, puisque ce soir à 20h, Ben Shelton va défier Sacha Zverev. Ben Shelton est-il capable de rejoindre les meilleurs du monde du tennis? On répond à cette question dans un instant. À tout de suite.
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12: 14h25, toujours le Stephen Brunch en direct sur RMC avec Maxime Potti, Alex Biggerstaff. Et si on allait à Big Apple?
13: Big Apple?
12: Big Apple.
13: New York, pour ceux qui ne savent pas, bien entendu, on précise la suite du Stephen Brunch avec Stephen, avec Maxime Potti. Et oui, direction New York pour rejoindre Eric Salio. Salut Eric, good morning.
14: Good morning, guys.
13: Ah, il est en pleine forme, le jour de finale.
15: Ça va, Eric?
14: Ah, ça va mieux que toi, j'ai vu que tu avais perdu au panel.
15: Non, ah, écoute, ça arrive. Ça arrive. T'es, toi aussi, tu as déjà perdu des matchs en étant au-dessus. Bah, c'est ce qui m'est arrivé. Voilà.
14: Oui, c'est vrai. Voilà. Tout à fait.
13: La grande question pour ce soir avec la finale de l'US Open qui va opposer Sacha Zverev à Ben Shelton, l'Américain qui est poussé par toute une nation. Ben Shelton est-il capable de rejoindre les meilleurs? C'est la question qu'on pose dans le brunch. On vous attend au 32-16 et sur le WhatsApp 06-12-424-424. S'il remporte l'US Open ce soir, Ben Shelton, bah, il succéderait à Andy Roddick en tant que dernier Américain vainqueur de l'US Open. Ça remonte.
15: C'était
13: 2003, en 2003. Wow. Exactement, Maxime Potti. Toute une nation attend donc ce sacre. Mais est-ce que Ben Shelton est capable de rejoindre les meilleurs du tennis, Stephen?
15: Ouais, moi j'y crois. J'y crois. De par sa progression tennistique déjà. Moi je trouve qu'il y a énormément de progrès chez ce garçon-là. Alors son service, il est bien sûr monumental. Mais ça serait, je trouve, un petit peu réducteur de dire qu'il a uniquement un bon service. Moi je l'ai vu faire des choses sur cette quinzaine à US Open que j'avais pas vu auparavant, son agressivité pour monter au filet, il n'hésite plus à même enchaîner des services volés sur deuxième balle, ses progrès au revers aussi, de temps en temps il envoie un petit slice de revers qu'il n'y avait pas auparavant, il est capable de tenir l'échange sur un coup qui était son relatif point faible avant, et puis pour se mêler, tutoyer les Alcaraz, les Sinner, il faut aussi se mettre le public dans la poche, et je pense qu'il a tout en magasin pour être, comme on dit en NBA, un fan favorite, c'est-à-dire que les gens vont vite devenir fans de lui parce qu'il a ce charisme de fou. Il est métis, beau gosse, sourire Colgate, biceps saillant dans son petit débardeur. C'est un mec qui est capable de faire le show sur le court, d'aller chercher public, mais qui est aussi capable d'être un petit peu plus focus et concentré sur les trucs importants. Ça aussi, c'est son axe de progression qu'il a eu. Il a joué beaucoup de tie-break et des momentums très importants sur cette US Open, et il ne s'est pas laissé à des effusions de joie fantastiques. Et j'ai trouvé être capable de se recentrer, de se concentré, je trouve que c'est un axe de progression aussi. Tennistiquement, bien sûr qu'il va falloir à un moment donné gagner des tournois avec le retour d'Alcaraz et Sinner. Son bilan head-to-head contre les deux, ben, je crois qu'il y a 2 victoires seulement sur 13 confrontations, mais il vient de battre Carlos Alcaraz dans un match qui est peut-être le plus beau match de cette quinzaine. Peut-être qu'Eric en trouvera d'autres, mais pour moi il m'a régalé ce match-là. Donc moi je le vois forcément être le 4e larron des trois, en plus de Alcaraz, Sinner et Zverev. Et il a une caisse physique à la résistance, puisqu'il a joué beaucoup de matchs durs, et je trouve qu'il a la caisse pour. Il est pas sur le déclin quand les matchs durent un petit peu. Je trouve qu'il arrive à rester
13: au contraire
15: un niveau physique, voilà, bien entouré. J'adore sa boxe, j'adore son père, qui en plus est très ouvert avec les médias. On entend souvent tout ce qu'il dit. Je trouve qu'il y a une belle alchimie. Je le vois pas péter le boulard si jamais ça gagne ce soir. Donc moi je le vois vraiment très très haut dans la hiérarchie du tennis mondial sur les années à venir.
13: Et dans la durée, Max. Maxime, ouais, t'es d'accord avec ça?
16: D'accord avec tout, sauf sur dans la durée, où là j'ai plus de doutes. D'abord, comme tu l'as dit, Je pense que tout le monde a été pris d'amour pour lui, entre guillemets, sur cette quinzaine. Il a fait une superbe quinzaine, des points spectaculaires. C'est aussi un Américain qui peut gagner aux États-Unis à New York. Donc forcément, il y a une ferveur.
17: Et ça, c'est une pression.
16: Et qu'il assume. C'est une énorme pression qu'il assume. Non, mais il est top. Franchement, il est vraiment top. Et je pense d'ailleurs qu'il a toutes ses chances pour la finale. Maintenant, moi, là où j'ai plus de doutes, c'est que, tu vois, par exemple, sur la demi sur Tiafoe, j'ai trouvé que tennistiquement parlant, jusqu'à ce que physiquement il y ait une bascule, il était plutôt dominé et qu'en fait, il surnageait, mais il a eu une qualité de déplacement, une vitesse de déplacement. Il sera toujours puissant, mais la mobilité qu'il a actuellement, je ne pense pas qu'il puisse la tenir. Je pense pas qu'il puisse la tenir. Mais il a 23 ans.
17: Il bosse, c'est un athlète. Hein.
16: Non, mais je suis d'accord. Mais là, il sollicite, il met des points où vraiment, et c'est là où il devient injouable. Et c'est là où ce soir, il peut peut-être gagner. C'est qu'en fait, moi, je l'ai vu mettre des points. J'étais, non, mais il va pas faire ça pendant 10 ans. C'est pas possible.
15: Mais pourquoi Rafael Nadal a pu le faire pendant 15, 20 ans?
16: Déjà, t'as vu dans quel état Rafael Nadal a mis son corps en pouvant le faire. Et Rafael Nadal, il avait un physique plus petit, plus, il était puissant, mais plus léger. Là, on parle, là, pour moi, je l'ai vu faire des trucs physiques. J'étais impressionné. Et bravo à lui parce qu'il a dû travailler. J'ai plus de doutes sur la durée.
13: Eric Salio, on a eu Jimmy Connors, John McEnroe dans les années 70-80 pour les Américains. On a eu Pete Sampras, André Agassi au début des années 2000. Est-ce que Ben Shelton peut porter sur ses épaules justement cette nation américaine qui n'attend qu'une chose, c'est de vibrer ce soir?
14: Je pense que oui. Je pense que oui, il y a une effervescence, il y a un engouement qui est indéniable. On l'a vu vendredi soir, il y avait beaucoup de stars qui étaient dans les tribunes du H, notamment Jalen Brunson, qui a rencontré ensuite Ben Shelton dans les entrailles du stade et qui lui a dit « Je reviendrai cet après-midi ». Non, il y a un truc, parce que tu vois, il y a 2 ans, c'était Fritz qui était en finale.
16: Ouais.
14: C'est pas pareil. Puis on croyait pas à la victoire de Fritz face à Sinner, et on avait raison, parce qu'il a pris, une danse. Là, il y a un truc qui va se passer, et en plus, je pense que le rôle du public va être déterminant. Parce que je pense que Zverev, il va en prendre plein les oreilles. Mais plein les oreilles. Et s'il arrive à...
13: C'est combien? C'est 23 000, hein, c'est ça, spectateur?
14: C'est 23 000. Il va se faire chambrer aussi parce qu'il y a une stat incroyable qui est sortie par ESPN. Vous savez que Zverev, il est très agaçant quand il sert. Il fait rebondir la balle un certain nombre de fois. Mmh. Avant les demi-finales, ESPN a calculé qu'il a fait rebondir la balle 12 000 fois. 12 000 fois.
16: Attends, depuis le début de la quinzaine.
14: C'est 20 rebonds avant chaque service. Donc tu te rends compte, ça monte très vite. Kachanov s'en est plein. Et je pense que le public va rentrer dans le truc.
16: Ils vont compter.
14: Ils vont le faire chier, passez-moi l'expression. Et je pense que ça peut jouer.
15: Est-ce qu'il n'est pas impassible un peu à ça, Zverev?
14: Pour l'instant, oui. Mais là, c'est le match le plus important, c'est le dernier. Je pense qu'à un moment il va auprès de l'arbitre, tu vois, ça va faire monter le truc. Non, moi je pense que le match va jouer dans les tribunes.
13: On rappelle que Sacha Zverev à 29 ans visera une deuxième victoire en Grand Chelem après son sacre à Roland Garros cette année. Zverev disputera aujourd'hui d'ailleurs sa 5e finale de Grand Chelem en carrière et la 3e rien qu'en 2026, ouais, parce qu'il a profité aussi de certaines absences de Sinner et Alcaraz, mais il est présent cette année.
15: On parlait d'opportunisme dans le tennis quand il y a des tableaux qui s'ouvrent et tout ça. Zverev,
16: quand ça s'ouvre, il y va.
15: Il y va. À Roland Garros, Sinner et Aout, il va au bout. À Wimbledon, Sinner est là, il va pas au bout, mais il va quand même en finale parce qu'il perd contre Sinner. Là, oui, il a pas joué encore de gros joueurs pour se hisser en finale, mais il a galéré sur le début du tournoi. C'est un mec qui, on parlait de top 3, et lui, il est numéro 3 derrière les deux autres, et il assume son statut, Zverev. Alors, il a l'expérience plus que Ben Shelton de ces grands cours-là et de ces échéances de tournoi. Maintenant, à voir comment Eric l'a dit, il supporte les 23 000 personnes contre lui, il supporte aussi parce que Ben Shelton va emmener le public avec lui. À un moment donné, entre les points, il va peut-être y avoir du bruit entre la première et la deuxième balle, à voir comment il gère tout ça, et comment il tient son service. Surtout, la clé, encore une fois, quand t'as deux énormes serveurs comme ça, c'est de pas se faire briquer, hein, Eric, ça, on va pas inventer le tennis, hein, forcément. Mais Zverev, qui a très mal débuté son tournoi et qui a très bien fini, il met trois petits sets à Kachanov en demi-finale. Est-ce que sur l'aspect, enfin, moi, je crois que Ben Shelton est quand même un athlète, plus, même un plus gros athlète que Zverev, mais est-ce que Shelton peut chuter par rapport à tous ces matchs compliqués qu'il a joués cette semaine?
14: Je pense pas, je pense que tu l'as dit, c'est un athlète extraordinaire, il a des jambes de feu. Moi, j'ai vraiment été bluffé par sa capacité à...
16: Ah, il galope, hein, mais sa mobilité avec sa taille et sa puissance, c'est fou, quoi.
14: Ah oui,
15: il fait pas 2m15 non plus, hein, ça va. Hein.
14: Et puis, ouais, il est capable de s'en sortir avec son service. Alors, à un moment, il y a eu un... Il y a eu une fake news puisqu'on a cru qu'il avait battu le record du monde du service.
16: 250-254, ouais.
14: Non, non, mais il était gouré, le Hoka, il essaie de rectifier très vite.
16: Ah, c'est toi qui avais servi, non?
14: Mais non, mais moi j'aime beaucoup le mec. Il était un peu arrogant à ses débuts, tu te souviens?
16: Oui,
14: il s'était frité avec Djokovic. C'était...
16: Et Djokovic avait répondu quand il avait battu avec le téléphone. Il avait dit, tiens, ton téléphone, c'est moi qui raccroche.
14: Ouais. C'était génial. Mais je pense qu'il a appris de tout ça. Et tu as raison, tu as parlé de son père. Son père, c'est... il y a des valeurs dans cette équipe, dans sa team. Moi, j'ai beaucoup aimé l'image aussi vendredi soir où ils arrivent à sa team.
16: Faire après, le petit hug, le petit câlin.
14: Voilà, ils font une sorte de mêlée de rugby, genre, allez, les gars, plus qu'un. Il a fait une accolade avec Andy Roddy quand il est passé sur le plateau d'ESPN, genre, allez, fais-le pour les States, quoi. Il était très bon aussi dans son discours après Tiafoe. Donc, il a tout pour lui. Il a tout pour lui. Mais on sous-estime Zverev.
15: Oui, oui, oui.
14: Écoutez, disait Cornet, ça fait beaucoup de bruit ici à l'US Open. On sous-estime Zverev. Il a une vitesse de balle. Il faut aller voir le match sur le court. Ça n'a rien à voir avec la télé. Zverev, c'est un cadeau. Et attention, s'il gagne ce match, il est en pole position pour être numéro un mondial en fin d'année.
16: Ouais, mais...
14: Il va prendre 700 points d'avance sur Sinner. Donc s'il contrôle l'Italien, et ça peut basculer à la défense. Après la défense, il peut être numéro un mondial puisque les points du master de Sinner seront tirés. Donc lui, il joue très gros là-dessus parce que, passez-moi l'expression, après l'Open d'Australie, et on a entendu, hein, moi le premier, je pense, on va voir les bandes. C'était un loser magnifique.
15: Bien sûr.
14: Et là, il est en train de fermer les bouches à tout le monde.
15: Et en plus, ici, à la défense, il y a Céline Dion qui fera l'ouverture des matchs pour le Masters.
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16: C'est dommage que cette finale va être un peu éclipsée par Timothée contre l'équipe de France.

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5: 14h38 sur RMC, la fin de votre émission, le Stephen Brunch avec Max Potti et Alex Biggerstaff, et c'est le moment de parler de l'événement climax de la journée.
6: Le meilleur pour la fin. Exactement. Stephen, le meilleur pour la fin, et oui, c'est cette grande affiche États-Unis-France à 20h ce soir sur RMC, l'After Live émission spéciale avec Stephen Brun, avec Georges Quirino bien sûr, et puis en direct de Berlin nous serons avec Félix Gabory aussi qui est là dans le brunch. Salut Félix.
7: Salut Alex.
5: Félix
7: salut
5: de Cat,
7: Stephen,
5: ça va Félix?
6: Envoyé à l'RMC à Berlin. Un immense défi pour la sélection française donc, qui va affronter les États-Unis, l'ogre américain qui n'a plus perdu en Coupe du Monde depuis 20 ans et qui ne s'est incliné qu'à deux reprises en sélection internationale. C'était à chaque fois contre l'URSS. Les États-Unis qui a affronté la France déjà par le passé, mais qui n'a été battu que deux fois par l'équipe de France. La première fois c'était en 1971. La seconde fois c'était en match amical il y a 12 ans. Félix, c'est un rendez-vous exceptionnel ce soir pour l'équipe de France, pour les filles de Jean-Aimé Toupane. Raconte-nous un petit peu la préparation et le programme de nos Bleus avant cette grande finale.
8: Ah, déjà en termes de programme du jour, c'était très léger parce qu'on le rappelle, il y avait que 24 heures entre la victoire en demi-finale et la finale qui est ce soir. Donc le mot d'ordre, c'était récupération. Ce matin, on a eu une petite séance de muscu pour les Bleus, suivie d'une séance de vidéo. Et ensuite, c'était repos cet après-midi avant départ à 18h pour la salle avec cette finale qui sera à 20h. Et au niveau de l'état d'esprit, Alex, on en a beaucoup parlé depuis plusieurs jours, depuis le début de cette phase finale. Il y a un peu le paradoxe d'une première médaille qui est assurée depuis 1953, mais le sentiment que c'est vraiment pas fini le travail. C'est pas question de se contenter de la médaille d'argent pour les Françaises, même si en face il y a les intouchables américaines qui sont, tu l'as dit, invaincues depuis 20 ans en compétition internationale. Alors après chaque qualif, quand on parlait avec les Bleus, on les sentait en mission. Il n'y avait jamais d'effusion de joie outre mesure dans les couloirs de la Uber Arena de Berlin. Elles répétaient que c'était qu'une étape vers ce qu'elles sont venues chercher, c'est-à-dire une médaille d'or et rien d'autre. Alex.
6: Très bien, c'est complet. Merci Félix. Justement, on va accueillir un ancien de la Maison Bleue. Il est actuellement aux États-Unis puisqu'il coach en WNBA, le Sun de Connecticut. Il a été champion de France, notamment avec Villeneuve-d'Ascq. Il a été en finale de l'Euroleague également, mais surtout, il a un paquet de médailles lorsqu'il était assistant de l'équipe de France. C'est Rachid Méziane qui est l'invité du Stephen Brunch.
5: Salut Rachid.
9: Salut Stephen.
5: Ça va, t'es en forme?
9: Ouais, ça va, très
5: merci,
9: bien.
5: Merci, moi je suis en pleine forme. Merci d'être avec nous, Rachid. Je serais content de t'avoir parce que toi, tu es peut-être le mieux placé. Tu connais tout. Tu connais les joueuses de l'équipe de France. Tu connais les joueuses de Team USA que tu affrontes depuis deux ans en WNBA. Tu connais le jeu FIBA. Est-ce que l'enthousiasme du peuple français pour faire tomber cette équipe américaine invaincue depuis 20 ans en compétition majeure, il est légitime, Rachid?
9: Bien sûr.

0: évolue complètement quand tu vois l'évolution de cette équipe de France depuis quelques années et le niveau affiché sur la compétition, l'enthousiasme est tout à fait légitime. En tout cas, c'est mon point de vue.
1: On a vu Timu Ukki souffrir sur cette Coupe du Monde, en poule contre les Italiennes, hier aussi un petit peu contre l'Espagne. Il y a un collectif qui est très pauvre parce qu'il n'y a pas beaucoup de préparation. Il manque quelques joueuses très importantes dans cet effectif-là. Elles ont perdu des joueuses un peu mythiques. Et il y a aussi ce mythe qui est tombé, puisqu'il y a beaucoup de joueuses françaises qui jouent en WNBA. Tu les trouves comment, toi, cette équipe américaine? Tu les trouves plus faibles qu'il y a 2 ans à Paris?
0: Ouais, je sais pas si le terme c'est faible, mais en tout cas je les trouve moins prêtes. Je pense que c'est aussi une période de transition pour elles, comme tu l'as bien mentionné. Il y a quelques joueuses qui font pas partie du roster actuel. Donc ça les met dans une position un peu délicate qu'elles ont peut-être pas l'habitude de vivre. Mais en tout cas, on voit clairement qu'elles manquent de préparation. Il y en a beaucoup aussi qui découvrent un peu la compétition FIBA, même si elles ont participé à des compétitions jeunes. Je pense que la compétition senior, c'est encore un autre niveau. Donc moins prête, ça c'est une évidence. Et puis voilà, les résultats des phases de groupe et des premiers matchs phase finale aussi le témoignent, quoi.
1: Il y a aussi cette fin de complexe qu'on peut avoir parce que je l'ai dit, toutes les joueuses françaises les jouent au quotidien en WNBA, et cette fin de complexe, il est incarné aussi, Rachid, par la nouvelle capitaine Gabby Williams, qui est monstrueuse sur cette Coupe du Monde, qui a amené un peu justement cette mentalité un peu de Ricken, d'afficher ses ambitions et de les assumer. Est-ce que toi t'es, je vais pas dire surpris, mais ce que tu vois de Gabby Williams dans son rôle de capitaine et dans son rôle de joueuse, c'est monstrueux ce qu'elle a fait.
0: Ouais, je trouve qu'elle a réussi à changer un petit peu la mentalité, même si, attention, Valou a fait un travail extraordinaire.
2: Voilà, il y avait Valériga.
0: Tu la connais, c'est une joueuse qui a gagné partout où elle est passée aussi. Je pense que c'est une approche un peu différente, c'est peut-être une façon aussi peut-être de l'assumer un peu plus, mais elle est clairement le leader offensif de cette équipe, donc tu vois, elle le transfère aussi de par l'impact qu'elle a sur le jeu, mais tu le vois dans son discours que elle formate cette équipe à gagner, en tout cas.
3: Maxime. Steve l'a dit, l'un des espoirs aussi, c'est que justement, ces joueuses américaines, on a beaucoup de Françaises qui jouent en WNBA et qui du coup les affrontent au quotidien et qui du coup progressent dans ce qui est la meilleure ligue de basket au monde. Qu'est-ce qui fait qu'il y a 10 ans, moi j'ai pas souvenir d'avoir, une ou deux joueuses qui pouvaient faire un aller-retour, mais c'était pas fréquent, alors qu'aujourd'hui on a, je crois, 8 joueuses dans l'effectif qui sont en WNBA. Qu'est-ce qui attire chez les recruteurs WNBA? Qu'est-ce qui donne envie de recruter des Françaises aujourd'hui, et pourquoi avant ça n'existait pas et qu'aujourd'hui ça semble plus évident?
0: Parce que je le dis souvent, on a souvent eu cette réputation en tant que joueuse française et peut-être même joueur français d'être catalogué un petit peu athlète et puis bon défenseur, voire très bon défenseur. Et je trouve qu'aujourd'hui, en tout cas, on montre d'autres aptitudes, on montre des qualités de scoreuse. On a beaucoup de ces joueuses aujourd'hui qui ont un impact assez significatif en WNBA de par leur qualité de scoreuse. Donc je pense que ça a changé la donne. On n'est plus que des défenseurs, on est aujourd'hui des gens qui sont capables à la fois de défendre, on reste des athlètes, mais surtout maintenant des joueuses qui peuvent mettre des points, quoi. Et je pense que ça c'est quelque chose qui nous a rendu beaucoup plus attractif.
2: Rachid Meziane, coach WNBA du Sun de Connecticut et ancien assistant de l'équipe de France, et l'invité du Stephen Brun.
1: Rachid, fais-moi ton petit scouting report. Sur quoi ça va jouer ce soir? Ça va être quoi la clé pour les Françaises?
0: Ouais, je pense que si la France continue à développer le basket qu'elle joue depuis le début de la compétition, monter en puissance pendant ces 40 minutes, je pense que pour moi, elles sont à son favori. Une fois de plus, hein, j'enlève pas le palmarès de cette équipe américaine, l'histoire, mais j'ai l'impression que elles sont un peu moins prêtes aujourd'hui, et l'équipe de France elle est sur un nuage, et je pense que tu vois, tout le monde a accepté son rôle, elles ont accepté aussi les rôles de chacune dans l'équipe, et je pense que ça fait la force de cette équipe aujourd'hui. Tout le monde est capable de rentrer, de contribuer. Je pense que si elles arrivent à limiter un peu l'impact qu'elles, si les Françaises arrivent à limiter un peu
1: sur
0: l'impact
1: les duels,
0: si elles arrivent tout simplement à continuer à faire ce qu'elles font, pour moi, ça devrait leur sourire à la fin. Voilà, c'est et bien sûr voilà, continuer à avoir le même niveau d'adresse, parce que c'est vrai que
1: oui.
0: À ce niveau-là, l'équipe de France elle est quand même assez
1: monstrueuse. Ouais. Rachid, toi c'est la trêve en WNBA, t'es resté là-bas. C'est quoi l'impact de cette Coupe du Monde là-bas aux États-Unis? Est-ce que Team USA est beaucoup suivi, ou finalement tout le monde va regarder Ben Shelton et la finale de l'US Open?
0: Non, de toute façon, le basket féminin a pris un vrai virage, donc le basket il est suivi. Tu peux assister aux matchs et regarder les matchs sur pas mal de chaînes nationales maintenant. Non, il y a un vrai engouement. Et pas qu'au niveau du public de basket, quoi. Ça c'est quand même assez généralisé. L'effet Caitlin Clark, Angel Reese a mis le basket féminin sur une autre planète. Donc non, on parle de basket féminin un peu partout.
1: Parfait. Merci beaucoup, Rachid, pour ton analyse.
0: Plaisir,
1: bon match. Passe une bonne journée, parce que c'est tous. Ouais. Merci de t'être réveillé si tôt pour venir
0: plaisir.
1: Me voir, Rachid. Merci beaucoup.
0: Ciao, au plaisir. Bye bye.
2: Rachid Mézian, coach WNBA, ancien assistant de l'équipe de France avec la Belgique. Eh oui. Mais oui, Stephen, c'était en 2023. En tout cas, il m'a convaincu. Il faut être confiant pour ce soir.
1: J'ai pas entendu quelqu'un émettre le moindre doute.
3: Favori, c'était fou quand même. On est favori. Ah ouais.
2: Eh ouais, mais pour gagner, il faut y croire.
1: Là, t'es convaincu que c'est un coach WNB qui te l'a dit. T'as convaincu.
3: Ah mais là, moi, pendant les pauses en NFL entre chaque point, je regarderai le match sans problème.
2: Et tu as raison. Et tu pourras l'écouter sur RMC. Soirée spéciale After Live avec Georges Quienot et Stephen Brun ce soir pour États-Unis France, finale de la Coupe du Monde.
1: Merci beaucoup les amis. Merci Maxime. Bon NFL ce soir. Merci Alex. Merci Jimmy en régie qui vient d'envoyer 50 balles sur la victoire de
2: Bleus.
1: France face aux Américaines. Le Stephen Broche, on se retrouve la semaine prochaine, mais restez bien sur RMC. Comme Alex l'a dit, c'est une très grande soirée de sport français que vous allez vivre en direct et en intégralité sur RMC. Ciao, ciao.
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7: Dans un instant, le départ du Grand Prix d'Espagne de Formule 1 et le coup d'envoi du match entre Lille et Troyes, match de Ligue 1 évidemment. En attendant, c'est l'heure des infos et c'est avec Thibaut Dinoal. Bonjour Thibaut.
12: Bonjour Christophe et bonjour à tous. Fausse alerte à l'aéroport de Vilnius en Lituanie, je vous en parlais tout à l'heure. Il a été fermé pendant une heure ce midi après une alerte pour un possible drone dans son espace aérien et après vérification d'un avion envoyé par l'OTAN. Il s'agissait finalement d'un simple vol d'oiseau. En Ukraine, le réseau ferré victime d'une attaque systémique ce dimanche. C'est ce que dit la compagnie de chemin de fer qui évoque de possibles évacuations de passagers. Ce matin, un train reliant Kiev à Varsovie a été frappé par un drone russe tout près de la frontière avec la Pologne. En France, un accident de bateau ce matin sur la Côte d'Azur. Deux embarcations de plaisance se sont percutées en mer dans la baie de Mandelieu-Napoule, c'est tout près de Cannes. Un blessé grave a déploré, un homme de 31 ans retrouvé inconscient dans l'eau et transporté à l'hôpital. Mouvement de grève repoussé chez EasyJet. Il était prévu aujourd'hui et demain à l'appel du syndicat des pilotes, mécontents de l'instabilité de leur planning. Mais les négociations ont repris avec la direction. Le mouvement, pour l'heure, est repoussé au 24 et 25 septembre. Nouveau record d'impopularité pour Emmanuel Macron. Seulement 16% d'opinion favorable dans le dernier sondage Ipsos pour la Tribune dimanche. C'est son plus bas niveau depuis son arrivée au pouvoir. Enfin, les courses et les pronos pour le quintet sur l'hippodrome de Paris-Longchamp. Ce sera à 15h15. Le favori de Frédéric Kita aujourd'hui, c'est le 4 Big Lot et son outsider, le 18 Conspirator. Le 4 et le 18. 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Coup d'envoi de l'Intégral Sport dans un instant avec Christophe Cessieux.
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7: Bonjour à tous, bienvenue, c'est l'Intégral Sport. Un dimanche exceptionnel à vivre aujourd'hui sur RMC. Il y en aura vraiment pour tous les goûts, du football évidemment, avec dans un instant le coup d'envoi de Lille 3 qui sera suivi des autres rencontres de la journée. Le Mans-Lens à 17h15 et Brest-PSG à 20h45. La Formule 1 également avec dans 5 minutes le départ du Grand Prix d'Espagne sur le nouveau circuit de Madrid. Et puis vous le savez, le grand événement du jour, ce sera ce soir à 20h à Berlin, la finale de la Coupe du Monde de basket entre la France et les États-Unis. Nous irons, si tout va bien, à Berlin dans quelques minutes pour humer l'atmosphère qu'il règne avant ce grand match et cette revanche de la finale des Jeux Olympiques. Et puis d'autres événements tout au long de la journée, je vais vous en parler cet après-midi avec moi, comme tous les dimanches. Elle est là, Charlotte Largeret. Bonjour Charlotte.
34: Bonjour Christophe, bonjour à tous.
7: La reine du dimanche après-midi. Exactement. La reine de la Ligue 1 avec oui. ce beau match entre Lille et Troyes, on va y aller dans un instant. Thibaut, sur la rencontre, les Lillois qui ont.
0: Les Lillois qui veulent gagner aujourd'hui, trois qui.
7: Histoire
0: qui
7: de penser leur play de.
0: Ah, bah oui.
7: D'Europe, quoi.
0: Il y a eu quelques changements, on va vous en parler rapidement, mais en tout cas, ça promet quand même une belle rencontre parce que les Troyens, ils font du beau jeu depuis le début du championnat.
7: Très bien. Ce match qui sera commenté par Kevin Morand. Voilà, il devait partir en Espagne. Finalement, il est resté à Lille aujourd'hui. Qu'est-ce que vous voulez, c'est comme ça. Salut Kevin.
2: Salut Christophe.
7: Tu devais même aller au Canada, je crois, me semble-t-il.
2: Alors, on sera du côté de Montréal ce soir aussi.
7: Avec ta soucoupe volante, tu es capable d'aller partout. Kevin, un mot sur cette rencontre, les enjeux de ce match qui va débuter dans un instant.
2: Oui, vous le disiez, le LOSC qui a été battu à Pierre-Mauroy dans ce même stade mardi par le Betis Séville pour son premier match de Ligue des Champions. Il y a donc trois changements du côté de Davide Ancelotti dans le 11 de départ, avec le capitaine Benjamin André qui est laissé sur le banc cet après-midi, remplacé par N'Galaye El Moukho, et puis également peut-être la sanction pour Ethan Mbappé, exclu, on le rappelle, en début de seconde période mardi contre le Betis, et qui est également remplacé par Dylan Bakoua, prêté, et première titularisation donc pour l'ancien Strasbourgeois. Gaëtan Perrin est également laissé sur le banc avec la titularisation du jeune Bassar Önal qui est arrivé cet été de Nîmes, jeune turc, donc titulaire sur l'aile gauche du côté du LOSC, et puis du côté de Troyes, Beach est dans le but, avec également Ouzenadji, Dias, Monfray, Marronnier, Antoine Mille, le milieu de terrain, Diop également au milieu, Karim Diawara et Picard, et Jérémy Ledouaron, l'ancien Brestois, titularisé en pointe de l'attaque du côté Troyenne. J'avais pas donné la composition en entier du LOSC, donc c'est Berke Özer qui est dans le but, Santos, Ngoy, Alexandro et Perrault en défense, Moukho, je le disais, avec Ben Taleb associé au milieu de terrain, Bakoua, Haraldsson, Önal pour les milieux offensifs, et Weda, le nouveau buteur du côté de Pierre-Mauroy, donc titulaire en pointe de l'attaque lilloise.
7: Ah, une bonne pioche que ce japonais qui est arrivé, Charlotte, et qui a déjà marqué un but en championnat, un but en Ligue des Champions, pour que ça dure.
0: Oui, c'est vrai que c'est un petit peu la doublure d'Olivier Giroud. Il est encore titulaire. Il a marqué lors du week-end dernier. Donc on va voir si aujourd'hui il va encore plus montrer ce qu'il sait faire. C'est un attaquant un petit peu comme Olivier Giroud. C'est pas un attaquant qui est très rapide, très explosif, mais statique, il se place très très bien.
7: Et qui sait bien se placer.
0: Il attire les défenseurs.
7: Il attire les défenseurs.
0: Exactement.
7: Et les ballons. Ça c'est bien ça.
0: Exactement.
7: Parfait. Le coup d'envoi va être donné dans un instant. On parie tout de suite sur ce match.
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7: Avec Jesse Lidigro qui va nous donner les codes. Salut Jesse.
3: Salut Christophe, salut à tous. Je vous donne les codes de ce match. Lille est favori à domicile, côté à 1,45, 3 côté à 5,60. Le match nul, lui, à 4,60. Moi, je vous propose un petit my match avec la victoire de Lille et Ueda buteur. Vous l'avez dit, il est en feu, la nouvelle recrue japonaise de Lille. Donc, ça fait une cote à 2,05. Ça double la mise. Pour moi, c'est cadeau. Charlotte, je sais que la France attend ton pari.
0: La France, le monde entier,
7: exactement. Tu peux nous le donner. Infantino est derrière son histoire, il attend.
0: Non, je verrais quand même un petit match nul parce que Troyes, ils ont pris une fessée le week-end dernier. Ils montrent quand même de belles choses. Lille qui cette semaine contre le Betis, ils ont eu la défaite. Donc je vois bien un match nul, 1-1. Tu veux les buteurs aussi? Le Doiron, sa première titularisation du côté de Troyes.
3: Eh bien écoute,
0: c'est Dylan Bakoua. Dylan Bakoua du côté
3: pour le Doiron et voilà. 3-25 pour Bakoua. Ça se joue aussi, totalement.
0: Ça se joue.
7: Très bien. Donc tu dis combien?
0: 1-1.
7: Voilà. Quand elle pronostique un match nul, souvent il y a match nul. Et la semaine dernière, elle avait dit 3-1, ça a fait 6-2, donc c'est le double. Donc vous voyez un peu comme vous pouvez et vous débrouillez avec ça. Merci Jesse. Ça vient de partir, Kevin, à l'instant.
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7: Oui, il faut surtout pas couper le jingle, Mister Kevin Morand, pour le coup d'envoi de ce match.
2: Le coup d'envoi donné par N'Galaye El Moukho, titulaire donc à la place de Benjamin André au milieu de terrain côté Lillois, et le ballon déjà dans la défense côté Lillois, donc avec Berke Özer notamment qui avait permis aux nordistes de ramener la victoire de Toulouse la semaine dernière en Ligue 1 avec ses 10 parades. Un petit braquage du côté de la Haute-Garonne pour les nordistes, donc, et qui vont essayer de se remettre d'aplomb après leur défaite inaugurale en Ligue des Champions cette semaine. Le ballon sur le côté gauche avec Önal, je disais, titulaire pour également cette recrue de l'été côté Lillois. Et là, ce ballon sur Thiago Santos au milieu de terrain, à la faute récupérée par le joueur justement Lillois au niveau de la ligne médiane, avec donc la possession lilloise déjà qui se met en place pour ce début de match du côté du stade Pierre Monroy, qui quand même fait le plein pour un match contre un promu. 44 000 spectateurs cet après-midi, avec donc ce match pour se remettre d'aplomb, et ce ballon vers Ouedda dans la surface de réparation sur le coup franc joué par les nordistes. Ça ressort avec Bakwa sur le côté droit, Mouko maintenant qui redonne à Bakwa sur l'aile droite. Bakwa qui va donc connaître sa première titularisation, lui qui est prêté par Nottingham Forest. Le ballon dans la surface avec Ouedda, servi à l'entrée de cette surface, le japonais qui met sur Bakwa, la frappe de Bakwa, le poteau est derrière Alisson qui vient mettre le ballon au fond des filets. L'ouverture du score rapide, 2 minutes de jeu seulement à Pierre Monroy, et déjà Lille qui passe devant avec la frappe de Bakwa sur le poteau et derrière Alisson qui est là, qui est dans la surface de réparation pour mettre ce ballon au fond. 2 minutes et le LOSC est devant 1-0 face à 3.
7: Ah oui, la défense troyenne qui s'est fait prendre presque par surprise sur ce coup-là.
0: On s'attendait forcément à une réaction, hein, le jeu en pivot avec Ouedda qui attire beaucoup, je le disais juste avant, et puis derrière Alisson qui est bien positionné, qui se remet dans la ligne pour pas être hors jeu. Mais après il y a de la réussite, hein, il y a poteau, mais par contre voilà, on attend de la réaction du côté des Lillois, Dylan Bakwa qui est bien présent aussi, qui est lancé. On est sur le reculoir côté des Troyens qui, eux, la semaine dernière contre Strasbourg, avaient marqué très rapidement. Et là, finalement, ouais, c'est les Lillois.
7: Il est passé 3 fois, le gardien. Il s'est fait passer 3 fois. Le premier tir, le ballon qui rebondit sur la barre. Là, il ne le voit pas rebondir. Paf,
0: Derrière, c'est dur, hein, Christophe.
7: Ah oui, non, mais bien sûr. Surtout qu'il est dos à son poteau. Mais enfin, 3 fois en l'espace d'une seconde, c'est quand même pas mal.
0: Oui.
2: Haraldsson, l'Islandais qui avait déjà marqué contre le Paris Saint-Germain, Lille qui menait 2-0 et qui avait été rattrapé en fin de match par les Parisiens. On vérifie quelque chose là du côté de l'arbitre, non, visiblement.
7: On va revenir vers toi dans un instant, Kevin, mais on va partir, tu sais, pour Madrid, car les voitures sont en train de s'installer sur la grille. Le tour de formation est terminé et donc le Grand Prix d'Espagne va pouvoir débuter dans un instant. Jean-Luc Roy va nous faire vivre ce Grand Prix et on est ravis de l'accueillir. Salut Jean-Luc.
4: Oui, salut Christophe, salut Charlotte et bonjour à tous.
7: C'est donc quasiment le départ sur ce tout nouveau circuit qui est pas en centre-ville de Madrid, mais dans la banlieue madrilène, avec ce nouveau circuit dont on a beaucoup parlé. On l'évoquait hier avec notamment cette espèce de virage dont on parlera tout à l'heure. En attendant, on dit que c'est un circuit casseur de voitures, casseur de mécanique. Il va falloir tenir tout au long de ce Grand Prix dont le départ va être donné dans un instant, Jean-Luc.
4: Oui, absolument, Christophe. Il y aura 57 tours à parcourir de ce tracé long de 5 416 km, tu l'as dit. Et surtout, ce qu'il faut prendre en considération, c'est la monte pneumatique. Je n'ai jamais vu une monte aussi disparate. Il y a 3 pilotes qui ont choisi les pneus soft, les plus tendres. Verstappen, qui partira 3e, donc sur la 2e ligne, avec Hamilton, la première des Ferrari, à ses côtés. Et puis, beaucoup plus loin, Hülkenberg partira 11e avec les soft. Les médiums pour la première ligne, avec Norris, la 19e pole de sa carrière, la 3e de la saison. Et Antonelli à ses côtés. Et puis il y aura donc 7 pilotes en médium et 12 en dur. Alors maintenant les derniers, voilà, vont se ranger sur la grille de départ. On va agiter le drapeau vert en fond de grille, voilà qui est fait maintenant par le commissaire. Et à l'extinction des feux, eh bien ce sera parti pour 57 tours. Attention, on attend des frictions évidemment sur ce tracé. On en a vu beaucoup en Formule 2 et en Formule 3 lors des autres épreuves. L'extinction des feux, c'est maintenant. Les pilotes sont partis avec Doris, on le rappelle, en pole devant Antonelli, Verstappen et Hamilton. Est-ce que la monte pneumatique va jouer? Eh bien, a priori, à l'extérieur, Antonelli a essayé de prendre Norris, mais ça n'est pas passé. Il a dû court-circuiter la chicane. Il va devoir rendre la position. C'est Lando Norris qui va se retrouver devant. Voilà qui est fait maintenant après le virage numéro 3. Donc, Lando Norris récupère la pole avec un Verstappen extrêmement agressif, je l'ai dit, avec les pneumatiques les plus tendres. Et puis, il tente à nouveau une attaque, Antonelli. Ça ne passe pas dans les virages 5 et 6. Il doit laisser repasser Norris à nouveau, puisqu'il a utilisé l'extérieur de la piste, et toujours Norris, donc le poleman surprise de ce Grand Prix d'Espagne ici, le retour donc à Madrid depuis 81, le dernier vainqueur c'était Jacques Lafitte, évidemment, il y a 45 ans maintenant, sur le tracé de Jarama. Pour le moment, Lando Norris, et pas de friction derrière, eh bien ça a été chaud, mais c'est bien passé avec Lando Norris, donc qui va boucler normalement ce premier tour au commandant. Verstappen est parvenu à se glisser au deuxième rang au détriment d'Antonelli, en exploitant ses pneumatiques soft. Donc on a 4 voitures, 4 pilotes, 4 écuries aux 4 premières places. Norris, la McLaren, Verstappen, la Red Bull, Antonelli, la Mercedes, et puis derrière les Ferrari d'Hamilton et Leclerc, devant Russell, Colapinto et Lawson. Du côté des Français, Ocon est pour le moment 11e et Gasly 13e.
7: Voilà, bah c'est bien ça, la concurrence entre toutes ces écuries. 4 voitures, 4 écuries différentes aux 4 premières places de ce Grand Prix. Et la bagarre ne fait sans doute que commencer sur ce circuit de Madrid. On revient vers toi dans un instant. Mais on repart tout de suite à Lille. Il y avait incertitude sur le but lillois, inscrit très rapidement. Et l'incertitude, finalement, fait qu'on est revenu à 0-0, Kevin.
2: Oui, c'était très bizarre parce que le jeu avait quasiment repris. Enfin, il me semblait, en tout cas, du côté de Pierre Mauroy. Et finalement, l'arbitre a consulté donc avec l'aide de son assistant vidéo. Et donc, il y avait hors-jeu d'Haraldsson au départ, au moment de la frappe de Bakwa qui a été repoussée par le poteau. Ça se joue vraiment à pas grand-chose. Mais avec la ligne du 5m50, on voit clairement que l'Islandais était en effet hors-jeu. Donc, on est de nouveau à 0-0 après 7 minutes de jeu à Pierre Mauroy entre Lille et Troyes.
7: Ouais, Charlotte, but
0: refusé. Ça s'est fait vraiment quelques centimètres. Hein. Il avait fait l'effort, là, Haraldsson. Et finalement, voilà, c'était une position d'hors-jeu, effectivement. J'ai hâte de voir un petit peu les Lillois avec Dylan Bakwa, sa titularisation, avec aussi, on le rappelle, Nabil Bentaleb, qui était sorti à la mi-temps contre le Betis, parce qu'il avait, des petits soucis au niveau de la vue. Donc, Benjamin André qui a été décidé d'être remplacé. Avec Ethan Mbappé, évidemment, qui a pris son rouge et qui est quand même dans le groupe. Donc on va voir comment les Lillois vont pouvoir réagir à ce moment-là. Mais les Troyens, j'y crois. Hein. Les Troyens, franchement, je les aime beaucoup dans ce début de saison. Mais c'est vrai que là, ils vont devoir réagir un peu.
7: La semaine dernière, ils avaient fait un très bon début de match face à Strasbourg. Et puis ensuite, ils ont complètement coulé. Hein.
2: Ouais, ils avaient fait 6-2.
0: Physiquement, c'était cuit. 6-2,
7: score de tennis, ouais.
2: Et ils avaient accroché les Parisiens du Paris FC lors de la première journée, 0-0. On voit que voilà, les Parisiens font un excellent début de saison après. Donc ça montre aussi la qualité de ce promu troyen qui, on le rappelle, fait partie du City Group et qui a donc quelques passerelles grâce à ça avec Bentaleb. Donc ça montre aussi la qualité de ce promu troyen qui, on le rappelle, fait partie du City Group et qui a donc quelques passerelles grâce à ça avec Bentaleb qui remet ce ballon sur le gardien. Berkeheuser, 8 minutes de jeu, 0-0. On le rappelle, après ce but annulé d'Haraldsson, et le ballon dans la défense lilloise avec Ngoy et maintenant Alexandro Perrault sur le côté droit avec sa coupe peroxydée qui ressemble un peu à Haraldsson. Romain Perrault avec donc de nouveau la défense centrale lilloise qui a le ballon. Charlotte, on voit les Lillois quand même qui ont le monopole du ballon, évidemment, pour ce début de match, ces 10 premières minutes du côté de Pierre Mauroy face à ce promu troyen.
0: Oui, parce que les Troyens, pour le moment, le pressing, ils n'en mettent pas forcément beaucoup. Ils veulent que justement les Lillois fassent des passes un petit peu latéral, ne mettent pas d'intensité. Mais attention aux Troyens de laisser trop le ballon aux Lillois. Mais c'est vrai qu'après, on le rappelle, hein, ils ont gagné contre Lorient aussi, les Troyens. Lorient qui a gagné contre Lens. Donc c'est vrai que ce début de championnat, tout le monde peut gagner un peu contre tout le monde.
7: Ok, on en est donc toujours à 0-0 entre Lille et Troyes. On vous rappelle que le but lillois inscrit très rapidement dans ce match a été invalidé par l'arbitre. Donc 0-0. Pour le moment, entre les deux équipes, après 9 minutes de jeu, avant de repartir dans un instant à Madrid, nous allons faire un tour du côté de Berlin, où l'événement aura lieu ce soir, la finale de la Coupe du Monde de basket féminin entre la France et les États-Unis. 2 ans après la finale olympique qui avait déjà opposé ces deux équipes et qui avait vu les États-Unis décrocher une nouvelle médaille d'or pour un tout petit point seulement, eh bien les Françaises vont tenter de renverser ces Américaines. On va suivre ce match avec Félix Gabory, notre envoyé spécial à Berlin. Salut Félix.
1: Salut Christophe, salut Charlotte, salut tout le monde.
7: Bon, au Lakers, tout le monde y croit, hein. On l'a entendu tout à l'heure dans le Stephen Brunch. Il y a quand même une espèce de hype autour de cette équipe de France féminine. Beaucoup d'ambition, beaucoup d'optimisme. Pourtant, c'est quand même une équipe face à l'équipe de France qui est invaincue depuis des années, qui a tout raflé, qui domine de la tête et des épaules. Mais pourquoi cet espoir d'un seul coup pour l'équipe de France ?
1: Ah, elles dominent tellement ces Américaines que ça fait 20 ans qu'elles n'ont pas perdu en compétition internationale. Leur dernière défaite, c'était à la Coupe du Monde 2006. Tu te rends compte quand même, Christophe, c'est une éternité, une telle domination sur le basket mondial. Mais les Françaises, il y a un petit optimisme qui pointe le bout de son nez, parce qu'en fait, on n'a jamais été aussi proche de ces Américaines. Avant, on en parlait aussi dans les GG du sport ce matin, quand on arrivait en finale, on se contentait de la médaille d'argent, ouais, en se disant, bon, c'est les Américaines Schengen, c'est un autre sport. Nous, on a gagné la compétition des autres nations, entre guillemets. Mais là, vraiment, il n'y a pas du tout ce sentiment, cet état d'esprit. Les Bleus sont ultra ambitieux, je l'ai dit. Elles se sentent plus proches que jamais de ces Américaines. Il y a 2 ans, en finale des JO de Paris, ça s'était joué à quelques centimètres pour aller en prolongation sur ce shoot de la capitaine, celle qui est devenue capitaine maintenant, Gabby Williams, qui avait mis un tir au buzzer. Mmh. Et pour quelques centimètres...
7: trop grande chaussure.
1: Bah, c'est ça en fait, je pense que si elle avait fait comme moi du 40, du 41, ça passait à quelques centimètres près. Mais voilà, 2 ans après, il y a quand même ce sentiment de revanche et ce sentiment que on peut le faire vraiment contre ces Américaines qui ont un petit peu galéré sur certains matchs dans cette Coupe du Monde. Il y a eu la demi-finale hier soir contre l'Espagne où ça s'est décidé dans le 4e quart-temps, ça a été très serré pendant 3 quart-temps. Elles se sont fait aussi accrocher un petit peu en poule où elles ont gagné dans les dernières minutes contre l'Italie. Alors que les Françaises, Christophe, depuis le début de la compétition, elles sont en mode rouleau compresseur.

0: Elles mettent 20, 30, voire 40 points à tout le monde. En phase de poule, l'écart moyen, c'était 40 points. Hier soir encore, pour la demi-finale, en Allemagne, elles ont climatisé la Berlin Arena en gagnant d'une vingtaine de points. Il y a vraiment une force qui émane de cette équipe de France. Et oui, on peut vraiment y croire plus que jamais pour aller chercher ce qui serait tout simplement le premier titre d'une équipe de France, masculine comme féminine confondue, dans une Coupe du Monde. Ça serait, voilà, ça peut marquer l'histoire, ouais, du basket français, du sport français en général, même ce soir.
1: Ouais, Charlotte.
2: Mais est-ce qu'aujourd'hui, j'ai une question, est-ce qu'aujourd'hui elles vont l'aborder en mode winneuse, qu'elles peuvent enfin gagner, qu'il n'y a pas ce complexe d'infériorité qu'il y a eu depuis tellement d'années? Est-ce qu'elles vont l'aborder en mode on peut gagner parce que cette équipe des États-Unis, on est tellement proche et qu'on a une défense très très solide?
0: C'est vraiment, oui, Charles, ce qui transpire de toutes les interviews d'après-match. Même là, avec l'euphorie de la victoire en demi-finale et de la qualification en finale, il y avait cet aspect chez les Bleus que c'était qu'une étape et que vraiment ce qu'elles visaient, c'était le titre. C'est l'objectif ultime et elles se contentent absolument pas de ça. Et on parlait un petit peu de complexe d'infériorité, ça n'existe plus parce que 8 joueuses sur 12 de cette équipe de France évoluent en WNBA.
2: Ah oui, elles se connaissent très bien.
0: Donc voilà, elles jouent contre les Américaines, contre les stars américaines toute l'année. Et certaines de nos Françaises font, ouais, elles-mêmes partie des stars de la WNBA. On a parlé de Gabby Williams, il y a aussi évidemment la magicienne Marine Joannès et aussi Dominique Malonga, la relève, la jeune française, la jeune pivot française. Voilà, on domine aussi en WNBA, donc il n'y a pas de raison qu'on ne regarde pas ces Américaines droit dans les yeux comme on le fait toute l'année.
1: Notre capitaine Gabby Williams, elle aurait sa place dans l'équipe des États-Unis, Félix ?
0: Évidemment. Elle fait partie des meilleures joueuses du monde. Pour te donner une idée, Christophe, elle est All-Star. Ouais. En WNBA. Donc cette année, elle a participé au match des galas, au match de gala en WNBA qui regroupe les meilleures joueuses de toute la ligue. Donc elle fait partie de ce gratin-là. Si l'équipe de France gagne cette Coupe du Monde, il y a quasiment aucun doute qu'elle soit élue MVP, donc meilleure joueuse de cette Coupe du Monde. Elle est vraiment dans une forme étincelante, que ça soit aussi bien en attaque où c'est une des leaders offensives des Bleus, c'est la meilleure marqueuse, mais aussi en défense où c'est une des meilleures défenseuses du monde. Voilà, Gabby Williams, oui, pour répondre à ta question, il y a de fortes chances qu'elle soit dans cette équipe américaine et je pense même qu'elle pourrait être sans aucun problème dans le 5 majeur de cette équipe des États-Unis. Donc voilà, c'est pour dire un petit peu le niveau de notre équipe de France.
1: Ouais, on rappelle que Gabby Williams est née aux États-Unis, qu'elle vit aux États-Unis, mais qu'elle est française.
0: Elle est franco-américaine, oui.
1: Et franco-américaine et donc même capitaine de cette équipe. Donc on verra ça tout à l'heure, 20h. Donc surtout pas faire de complexe face à cette équipe américaine et ça pourrait le faire, on l'espère en tous les cas. 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Merci Félix, à tout à l'heure. On reviendra un petit peu sur les enjeux et sur les forces des Françaises tout à l'heure vers 16h. En attendant, on va faire le tour de nos directs. On va commencer par la Formule 1. Nous sommes dans le 7e des 57 tours. Est-ce qu'il y a du changement à annoncer, Jean-Luc ?
3: Oui, il y en a beaucoup, Christophe, puisque le leader, eh bien, c'est Norris. Il précède maintenant Antonelli au deuxième rang qui a 4 secondes de retard dans ce 7e tour, comme tu le disais. Verstappen a repris la 3e position devant Charles Leclerc. Russell est 5e, mais celui qui a eu des gros problèmes, c'est Hamilton. On l'a entendu à la radio signaler à l'ingénieur qu'il avait frôlé le mur. Et puis, 2 tours plus tard, il a commencé à avoir des problèmes de frein. Donc, il a dû rallonger ses distances de freinage. Il a dû laisser passer ceux qui étaient derrière lui. Et Lewis Hamilton est maintenant en perdition. Il a même quitté le circuit et le voilà arrêté au stand. Donc, a priori, un abandon, je pense, pour Lewis Hamilton après 7 tours maintenant. On a donc au commandement Norris, le poleman avec la McLaren, 4 secondes d'avance sur Antonelli, la Mercedes, 3e Verstappen avec la Red Bull, puis l'autre Ferrari de Leclerc, Russell est 5e. Derrière, au niveau des Français, Ocon est 10e et Gasly 12e.
1: Très bien, donc abandon, on le rappelle, de Lewis Hamilton, le pilote Ferrari qui n'ira pas au bout de ce Grand Prix d'Espagne. On le disait, ce circuit très très dur pour les mécaniques et il ne devrait pas être le seul à devoir abandonner dans ce Grand Prix. Nous repartons également à Lille, le stade Pierre Mauroy, pour ce match entre Lille et Troyes avec Kevin Morand. 0-0 toujours, Kevin.
4: La 17e minute de jeu à Pierre Mauroy est toujours 0-0. En effet, attention quand même à ce ballon, à l'approche de la surface de réparation nordiste avec le jeu direct des Troyens depuis ce début de match. On cherche beaucoup Jérémy Ledouaron, le joueur prêté, l'attaquant, mais toujours 0-0 donc entre le LOSC et Troyes ici à Pierre-Mauroy.
1: Charlotte, un mot de ce premier quart d'heure, domination lilloise,
2: petite
1: logique,
2: domination des Lillois. Troyes essaye de garder le ballon, mais c'est vrai qu'il y a une qualité technique qui est intéressante du côté de Lille. Donc c'est vrai que Ledouaron, sa première titularisation, on attend beaucoup de lui, hein, du côté de Troyes aussi. J'aime beaucoup Hugo Picard qu'on découvre dans cette Ligue 1, qui est très véloce, qui est un joueur qui a beaucoup d'explosivité, qui est très intéressant. Et puis Lille, j'aime beaucoup aussi Haraldsson qui est pour moi l'homme fort de cette équipe de Lille. Mais les Troyens tiennent. Après, Lille a le ballon un petit peu stérile, par contre, je trouve, Kevin.
1: Allez, 15h17, on revient dans un instant. 0-0 entre Lille et Troyes. Norris au commandement du Grand Prix d'Espagne de Formule 1. Et l'Intégral Sport revient dans un instant.
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2: Christophe
1: Cécile. Et on repart tout de suite à Lille. L'ouverture de score pour le LOSC. Kevin, cette fois-ci, il est accordé.
4: Ouais, cette fois-ci, il n'y a pas de doute. C'est un bijou de la part de Thiago Santos, le latéral droit de cette équipe du LOSC. La passe décisive de Dylan Bakou à Charlotte. On en parlait en début de match. On avait envie de voir ce que donnait la première titularisation de ce joueur au milieu de terrain. Et donc, il a servi à l'angle de la surface de réparation. Thiago Santos, la frappe du pied droit de Santos qui vient se loger juste à l'entrée de la lucarne. Ça fait 1-0 pour le LOSC face à 3 après 20 minutes de jeu.
2: Nettoyer.
1: Ah ouais, il n'y a plus de toile d'araignée, là, c'est fini. Là. Elles sont
2: buteur contre Angers, il a une position très haute, hein, Thiago Santos, qui était pas mal blessé la saison passée. Et là, vraiment, il prend de l'ampleur très rapide sur le côté. Il se propose la connexion avec Dylan Bakou. Je pense qu'elle peut être très intéressante parce que Dylan Bakou est gaucher, comme Ethan Mbappé, évidemment, mais il va rentrer beaucoup intérieur. Mais Thiago Santos, ça fait je sais pas combien de fois qu'il tente à chaque match, il prend ses responsabilités, il est énormément en confiance.
1: Voilà, donc qui permet à Lille pour l'instant de rejoindre qui ? De rejoindre. Attention,
4: et 2-0, ça fait 2-0. Ah ben voilà. On a le ballon dans la surface de réparation troyenne et le but contre son camp, il me semble, de Karim ou de Monfray du côté. Ah, il y aura hors-jeu. Ouais. Il y aura hors-jeu de la part au début de l'action de Onal, donc. Mais ah ouais, c'était un centre-là venu de Haraldsson, encore une fois, il me semble, ou de Bentaleb. Bentaleb qui a passé par-dessus la surface de la défense troyenne pour mettre ce ballon vers. Önal et donc le défenseur qui était venu mettre ce ballon au fond. Il y aura donc une position de hors-jeu. On va en rester à 1-0 après 21 minutes de jeu ici à Pierre-Mauroy face à 3.
2: Ouais, c'est Junior Diaz qui a marqué contre son camp, mais vraiment l'alignement, heureusement que les Troyens sont bien remontés parce qu'effectivement il est en position de hors-jeu. Donc encore à limite. La limite.
1: Ah ouais, à chaque fois. Ouais. Il pourrait mener 3-0, il mène 15-0 finalement les Lillois, mais ça leur permet pour l'instant de revenir à hauteur de Monaco et de Rennes et d'être donc co-leader de cette Ligue 1. Mais on sent quand même qu'il y a une nette supériorité lilloise sur l'adversaire du jour, cette équipe de l'Estac. 15h21, direction Longchamp, c'est l'heure du Quintet, c'est avec Fred Kita. Salut Fred.
12: Salut Christophe, salut à tous. Effectivement, avec une belle lutte finale entre les deux favoris de cette compétition, mais c'est le numéro 12 Aminako qui va finalement conserver la mesure du numéro 4 Big Lock. Numéro 12, Aminako s'impose. C'était le favori en cote finale à 4,10€ devant le numéro 4, Big Log. Lui était proposé à 5,60€. Ensuite, c'est le numéro 10, Nikki Galest, qui va compléter le podium devant le numéro 14, Just Jim. Et enfin, la cinquième place pour le numéro 7, Colgan Senora. Je récapitule l'arrivée provisoire de ce quintet plus, en chiffres. 12, 4, 10, 14 et 7.
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1: Merci Fred, il est 15h22. Allez, on repart à Madrid sur ce nouveau circuit du Grand Prix d'Espagne avec pour l'instant avantage au poleman. Norris qui a surpris tout le monde hier en réalisant le meilleur temps lors des qualifs et qui la confirme qu'il est revenu en très grande forme avec sa McLaren, Jean-Luc.
3: Parfaitement la situation, évidemment quand on est devant, eh bien on bénéficie de l'air frais, de l'air propre, hein. Pas de turbulence, pas d'air sale comme on dit, et donc avec sa monte automatique médium qui était le choix logique, eh bien il a creusé l'écart, près de 6 secondes maintenant d'avance sur la Mercedes de Kimi Antonelli. Je rappelle que Antonelli était à ses côtés au moment du départ. Ils sont équipés du même type de pneumatique, c'est important parce que on devrait les voir s'arrêter normalement d'ici 5 à 10 tours maintenant d'après les prévisions de Pirelli. Derrière, eh bien, on a Verstappen qui a connu lui des mésaventures puisqu'il a failli être percuté par Lewis Hamilton dans le premier freinage. Ensuite, on lui a reproché justement d'avoir gagné de la place. Son ingénieur l'a dit, tu dois rendre les places. Alors il était horrifié, mais il l'a fait. Il a rendu les deux positions et puis on a su après que Hamilton avait des problèmes de frein, donc ils l'ont éliminé. Donc pour le moment, eh bien, on a Norris, la McLaren, avec près de 6 secondes maintenant d'avance sur Antonelli, la Mercedes, et puis Verstappen, mais lui est en pneumatique soft, les plus tendres. Ça va être le premier à s'arrêter normalement. Et puis derrière, un bataillon de pneus durs emmené par la Ferrari de Charles Leclerc, la Mercedes de Russell et puis Liam Lawson qui fait un super boulot. Il est sixième pour le moment avec l'autre Red Bull devant Colapinto qui a fait un peu le bouchon pour le moment. Lindblad, Piastri et Ocon dixième. Il est dans les points le Français.
1: Donc ça veut dire que Leclerc et Russell qui sont en pneus durs ne vont pas s'arrêter eux et vont donc pouvoir continuer beaucoup plus longtemps que Verstappen.
3: C'est exactement ça, d'après les planifications, mais tu sais que c'est une nouvelle piste, hein, on l'a signalé d'entrée, donc on ne connaît pas exactement le niveau d'abrasion. Il fait très chaud, hein. Il fait 31 degrés dans l'air et 54 degrés sur la piste, mais a priori pas de dégradation d'après ce que disent les pilotes, donc on pourrait aller jusqu'au 36-38e tour avec les pneus durs, et je l'ai signalé tout à l'heure, et bien d'ici 5 tours maintenant, ceux qui sont équipés de pneus soft devraient repasser par la voie des stands. Si les performances baissent, on va surveiller Verstappen.
1: J'entendais Ocon hier qui disait que sur ce circuit tout neuf, le grip était excellent. Ça veut dire quoi ? Est-ce que c'est plus usant pour les pneumatiques, Jean-Luc ?
3: Et non, a priori c'est très bon,
1: au contraire,
3: puisque les pneumatiques travaillent très bien. On sait que la fenêtre de fonctionnement de ces pneumatiques est extrêmement étroite, hein. C'est de l'ordre de 3 à 5 degrés, pas plus, aux alentours de 110 degrés, donc il faut porter les pneumatiques à 110 degrés et tenter de les maintenir, et c'est ce que les pilotes font. A priori non, pour le moment on n'entend pas parler de dégradation, alors que Fernando Alonso vient d'avoir un petit problème là, effectivement au milieu du paquet. C'est Carlos Sainz aussi qui s'était montré un peu rugueux tout à l'heure par rapport à Tsunoda au moment du départ. Carlos Sainz actuellement 17e, Alonso 18 et Tsunoda 16e. Voilà le paquet.
1: Jean-Luc, les revêtements comme ça sur un circuit tout neuf comme celui de Madrid, c'est avec des revêtements nouveaux ou c'est la même chose qu'on retrouve sur tous les circuits ?
3: Ah non, ce sont des revêtements nouveaux, bien sûr, surtout que ce circuit, en fait, a deux parties. Une partie qui est permanente, qui restera donc telle qu'elle est là, une partie qui utilise des routes, entre guillemets, normales. C'est l'IFEMA, hein. C'est un centre d'exposition à côté de Madrid. D'ailleurs, il y a de grands bâtiments dans lesquels les écuries sont installées, qui jouxtent la piste. L'autre problème qu'il y a, c'est qu'il y a un pavillon qui est au milieu de la voie des stands, et donc, évidemment, c'est très long, hein, pour s'arrêter et changer de pneumatique. Ça prend 25 secondes ici en conditions normales et 13 secondes s'il y a un safety car ou un virtuel safety car.
1: Parfait, on a tout compris. Vous êtes parfait, monsieur Roy. À tout à l'heure.
3: J'essaie.
1: Norris donc devant Antonelli, Verstappen et Leclerc. On rappelle qu'Hamilton a dû abandonner. Et les Lillois, eux, qui continuent de pousser. Kevin face
14: j'ai
1: à Troyes.
14: J'ai entendu ton petit ou, Christophe.
1: Pardon ?
14: J'ai entendu ton petit ou, c'est peut-être Charlotte.
2: Non, c'est Christophe.
1: Moi, j'ai un petit ou comme ça, un petit ou très, très haut, tu vois.
14: Oui, ce ballon, le long ballon de Ben Taleb pour servir Ueda à l'entrée de la surface. Il n'a pas pu bien la reprendre, en tout cas cadrer Ueda derrière pour marquer ce deuxième but côté Lillois. On est toujours donc à 1-0 après 27 minutes de jeu, mais ouais, ça se, le danger se, ça rapproche pour les Troyens, pour que le break Lillois eh bien intervienne, même si les Troyens ont eu quelques occasions là. Ils ont eu un corner tout à l'heure et un coup franc, mais ils l'ont pas mis à profit pour cadrer. Il va falloir justement mieux mettre à profit du côté de l'Estac ces occasions, parce qu'elles vont pas se multiplier de s'approcher de la cage de Berkeheuser, Charlotte, puisqu'on voit les Troyens qui sont largement dominés dans la possession sur ces 27 premières minutes.
2: Oui, il y a eu quelques changements hein, du côté de Troyes avec le coach Dumont. On a mis Diawara, on a mis le Doiron aussi, et pour essayer d'être un petit peu plus dangereux, parce que c'est vrai que les Troyens, même si ils ont trouvé une certaine efficacité pour exister offensivement dans le jeu contre des belles équipes contre Lille, il faut peut-être un peu plus de mobilité devant. C'est ce qui manque un petit peu à Troyes, mais par contre il y a des joueurs qui aiment jouer au ballon, hein. Antoine Mille au milieu de terrain, très intéressant. Hugo Picard, j'en ai parlé, mais c'est vrai que les Lillois ils prennent le jeu tranquillement à leur compte avec leur domination technique et puis physique. J'aime beaucoup aussi la mobilité de Ueda, le japonais qu'on découvre, qui a un profil intéressant, un peu atypique comme Olivier Giroud. On rappelle que c'est l'un des joueurs qui a la meilleure détente. Ueda, il n'est pas immense non plus, mais il a une super détente. C'est un joueur qui marque beaucoup de la tête. Donc ça fait partie de David Ancelotti. Ce qu'il a envie aussi, c'est de peser devant les défenses des équipes de Ligue 1.
1: On rappelle que Brest recevra le Paris Saint-Germain ce soir, mais que le leader sera soit Lille, soit Monaco, soit Rennes, parce que Paris a pas bien débuté cette saison. Quelle est l'équipe qui t'a fait la meilleure impression jusque-là, Charlotte, dans ce début de saison ?
2: Bah moi j'aime bien Monaco. Je trouve que la saison passée, comme il y avait des difficultés derrière qui prenaient un peu l'eau, qui a eu le départ d'Akliouche notamment, qu'on savait pas si Lamine Camara allait rester, si Golovin allait rester. C'est vrai qu'il y a eu aussi Philippe Luis, l'arrivée de Philippe Luis qui était très attendue. Je les trouve très bons avec Paris Brunner qui est très intéressant. Pour moi c'est vraiment un des joueurs à suivre. Donc je dirais une petite pièce sur Monaco.
14: D'accord. Corner pour les Troyens,
1: Kevin,
14: justement, on en parlait.
1: Une pièce sur Rennes, mais bon, on va pas en parler comme ça.
14: Absolument. Le corner à la demi-heure de jeu pour Picard, de la gauche vers la droite, la tête de Ben Taleb de second poteau pour redégager, mais ça va revenir avec Monfray qui remet ce ballon dans la surface. Ça va sortir en touche. La touche, elle sera troyenne, toujours dans la partie de terrain lilloise. On est quand même très proche de la surface de réparation. Peut-être une longue touche à venir de Marronnier, le latéral droit de cette équipe troyenne. Et oui, les Marronniers, on les connaît. Les journalistes, c'est notre spécialité. Le ballon remis derrière sur Diop ou Diawara plutôt, pour Diop justement à l'angle de cette surface de réparation. Le centre à venir de Marronnier au niveau du premier poteau, et c'est encore Ben Taleb qui est là pour dégager le duel aérien entre Monfray et Perrault pour dégager ce ballon. Le ballon récupéré par les Lillois, Ralston qui tente de ressortir proprement et qui est là mis à la faute les Troyens. Ça va faire un coup franc pour les Lillois pour se dégager. La demi-heure de jeu à Pierre-Mauroy, 1-0 pour Lille, on le rappelle, depuis le but de Thiago Santos à la 18e face à Troyes.
1: 15h30 sur RMC, la demi-heure de jeu, donc un but à 0 pour Lille. Et puis les premiers changements de pneumatique dans le Grand Prix d'Espagne de Formule 1 avec un nouveau leader. C'est un Monégasque qu'on connaît bien, Charles Leclerc, qui est leader pour le moment. Ça n'a peut-être pas duré, Jean-Luc.
3: Oui, absolument, Christophe. Ce qui s'est produit, c'est la sortie de piste de Lance Stroll qui a percuté donc le mur avec son Aston Martin. Il avait des problèmes de frein depuis quelques tours. Il en parlait à son ingénieur. Évidemment, ça a occasionné d'abord un drapeau jaune et après un virtuel safety car. Et les pilotes en ont profité pour faire irruption dans les stands. Alors, la première vague, ça a été Antonelli, donc avec la Mercedes qui était deuxième. Verstappen, suivi de Verstappen et Russell. On a monté des pneus durs pour Antonelli, des pneus durs pour Verstappen et des pneus médiums pour Russell, bien sûr, puisqu'il était parti, lui, avec des pneus durs. Et puis, on a arrêté, naturellement, au tour suivant, on a arrêté Lando Norris, on vient de lui monter les pneus durs, mais avec un tour de retard par rapport à ses adversaires. Et celui qui ne s'est pas arrêté, tu viens de le signaler, eh bien, c'est le monégasque Charles Leclerc avec la Ferrari, qui, lui, était équipé de pneumatiques durs.
1: Mais il va devoir s'arrêter, lui aussi.
3: Et il va s'arrêter, mais plus tard, puisqu'il plus a tard, les pneus durs, lui.
1: Ouais, ok.
3: Et oui. Donc, il profite de l'avantage et pour le moment, eh bien, c'est lui qui va mener la meute. Alors, naturellement, ses pneumatiques sont un petit peu plus fatiguées que ceux de ses adversaires directs, puisqu'on a Leclerc, je le répète, leader avec la Ferrari. Il ne s'est pas arrêté, il était parti cinquième et il réalise un excellent tour. Derrière Antonelli, dont la Mercedes est équipée de pneumatiques durs, mais tout neuf, donc il va aller très vite. Ça va être le cas de Verstappen, qui était, je le répète, parti avec des pneumatiques les plus tendres. Il vient de monter les plus durs, donc a priori, on ira au bout. Verstappen, troisième. Et puis Russell, parti lui en pneus durs. Je sais que c'est toujours un peu compliqué, ces histoires de pneus, mais ça explique les résultats et ça explique les performances. Russell avec des médiums, donc a priori, en température, il devrait être un peu plus rapide pour le moment, Russell. Et puis Norris, le leader, qui se retrouve seulement cinquième. Pourquoi ? Eh bien, parce qu'il s'est arrêté un tour plus tard que ses adversaires directs.
1: Plus ils sont durs, moins ils sont performants, les pneus. En tous les cas, ils tiennent plus longtemps, mais ils vont moins vite. On a bien compris. C'est un peu l'histoire. Et Antonelli qui revient comme une fusée derrière Leclerc. Attention, l'Italien qui a été impressionnant la semaine dernière à Monza avec cette remontée incroyable, partie de la 19e position et qui remporte le Grand Prix s'il s'impose à nouveau aujourd'hui. Je pense que le titre sera de plus en plus dans sa poche. Donc 17 des 57 tours couverts. Leclerc en tête devant Antonelli, Verstappen et Russell. Et puis 33 minutes de jeu à Pierre Mauroy. 1 but à 0 pour le LOSC face à 3. Il est 15h33. On revient dans un instant.
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1: 15h34 sur RMC, le foot et la Formule 1 au programme en ce début d'après-midi, mais il n'y aura pas que ça tout au long de la journée, je vous rappelle. 20h, la finale de la Coupe du Monde de basket, l'équipe de France féminine affronte les États-Unis à suivre sur RMC. Il y aura également la finale de l'US Open entre Shelton et Zverev. Il y aura également un match incroyable de rugby entre Toulouse et l'UBB. Il y aura quoi ? Il y aura plein d'autres choses. Il y aura également le PSG qui se qui se déplace sur la pelouse de Brest. Tu vas regarder quoi, Charlotte? Tu vas écouter quoi ce soir? Tu sais que sur RMC, tu auras tout.
2: Mais c'est ça.
1: Tu auras tout écouté en même temps, quoi.
2: Bah, il faut écouter RMC, déjà. C'est la première
1: avec,
2: information.
1: Avec ton copain, Georges Chirino, en plus.
2: Exactement. Le meilleur, Georges. Ah. Oui, là, faut tout regarder. Les joueuses françaises du basket, on a envie de les voir rapporter cette médaille contre presque aux favorites, même si les Françaises sont favorites. Mais c'est vrai que je mets une petite pièce en plus sur les Françaises, quand même, du côté de basket.
1: Une petite pièce sur les Françaises, oui, ouais. Mais c'est ton cœur d'international française qui parle.
2: Exactement. Hein, puis... J'ai joué au basket un peu, hein. Mais un an, juste l'entraînement.
1: Ouais, t'as rendu compte que t'étais pas assez grande.
2: Bah, exactement. 1m65, c'est un peu.
1: Ouais, les meneuses, elles ne sont pas toutes très, très grandes. Enfin, tu n'aurais pas pu jouer dans l'équipe chinoise de basket. Elles sont immenses. Il y en a une qui fait 2m23. T'imagines le truc. Allez, le foot, on y retourne tout de suite. Kevin Morand, il est grand, lui, il aurait pu être basketteur. Il a choisi d'être footballeur, supporter de Rennes et du cyclisme. Il est donc pour ce match au commentaire de ce Lille 3. Et pour l'instant, c'est un match agréable,
14: ouais.
1: Hein, Kevin.
14: Ah ouais, avec un corner à venir pour les Troyens, la tête. Le ballon mis en corner par Thiago Santos sur un centre venu d'Antoine Mill, ce joueur qui a été l'un des grands artisans de la montée de l'Estac la saison dernière au milieu de terrain, l'un des meilleurs joueurs de Ligue 2. Et donc le corner à venir de la gauche vers la droite pour Hugo Picard, qu'on voit très remuant. Charlotte, tu en parlais de ce joueur qui est passé par Guingamp et qui est allé la saison dernière en MLS du côté de Columbus pour voir autre chose, et puis qui est revenu en Ligue 1 avec le promu troyen Picard.

0: quand même de s'approcher du but de Berkhauser et qu'ils sont vaillants quand même ces Troyens, notamment sur ce côté gauche avec de nouveau Picard qui a le ballon et qui va repasser derrière Charlotte. Ouais, Picard vraiment c'est le maître à jouer de cette équipe, on sent que c'est lui qui a la maîtrise technique du côté du jeu de l'Estac.
1: Oui, il est très très libre, très remuant, petit gabarit, beaucoup de prises d'informations. Non, les Troyens qui montent de la personnalité hein, parce qu'on le rappelle que contre Strasbourg ça a été extrêmement ils étaient en difficulté, donc là contre Lille aussi, il va avoir peut-être une fraîcheur physique à un moment donné pour les Troyens. Ils n'ont pas joué cette semaine et puis les Lillois qui ont beaucoup donné parce qu'à 10 contre 11 assez rapidement en seconde période ils ont laissé un peu des plumes, mais les Troyens je trouve qu'ils ont du caractère, ils montrent des choses aussi.
2: Ils montrent des choses, mais pour l'instant ils sont dominés et ils sont menés au score donc par Lille après 38 minutes, 1-0 pour les Lillois. Retour à Madrid pour le Grand Prix d'Espagne de Formule 1 sur ce nouveau circuit. Et c'est donc la Ferrari de Leclerc qui est en tête de ce Grand Prix. Il n'y a pas une grosse marge sur Antonelli. Est-ce qu'on peut doubler sur ce nouveau circuit de Madrid, Jean-Luc? Pas eu beaucoup de gens doublés pour l'instant. Hein.
3: Alors non, c'est très difficile. Effectivement, Christophe, c'est un circuit en ville, hein, on le rappelait, donc bordé de murs et de grillages. Donc le moindre écart de trajectoire coûte évidemment très cher. Il y a un ou deux endroits au bout des lignes droites, évidemment, où on peut freiner. Mais Verstappen émettait justement un commentaire à ce sujet. Après les essais, il disait le problème c'est que ce tracé, il y a beaucoup de freinage en courbe, donc on est obligé de freiner, de tourner le volant en même temps, et ce sont des endroits où, avec une Formule 1 telle qu'elles sont aujourd'hui, c'est très difficile de dépasser parce qu'il n'y a qu'une seule trajectoire, et si on se met légèrement en dehors de la trajectoire qui est chargée de gomme et qu'elle a bien sûr, qui procure la meilleure adhérence, eh bien on risque justement de sortir de la piste et de heurter le mur, donc c'est très délicat. Oui, tu as raison. Alors là on a une bataille stratégique intéressante parce que tu l'as dit, nous sommes dans le 21e des 57 tours de ce Grand Prix, et stratégiquement eh bien Leclerc qui est au commandement avec ses pneumatiques durs tourne dans le même rythme que les 4 pilotes derrière lui qui eux ont changé de pneus. Ah. Donc pour le moment il n'y a pas d'avantage pneumatique, pas de, ça voilà, va certainement
2: même
3: venir
2: si hein. ces pneus sont plus vieux, pour l'instant ils ne souffrent pas par rapport à la concurrence.
3: C'est exactement ça, et ça corrobore ce qu'on expliquait tout à l'heure. Tu me posais des questions sur le revêtement. Eh bien, les pilotes louent le revêtement. Il y a quelques bosses déjà sur ce tracé, mais c'est tout ce qu'ils peuvent lui reprocher. En termes d'adhérence, c'est excellent. C'est un revêtement assez sombre. Hein. Je répète qu'il fait très chaud. Hein. 31 degrés dans l'air et 54 degrés sur la piste. Mais apparemment, pour le moment, eh bien, les pneumatiques dures se comportent très très bien. Et Charles Leclerc en est la parfaite illustration, puisqu'il a franchi le premier tiers de ce Grand Prix. Je répète que d'après les projections de Pirelli, hein, le fournisseur de pneumatiques, il pourrait tenir jusqu'au 36e, voire même 40e tour, ce qui lui permettrait peut-être de monter des pneumatiques les plus tendres sur la fin. Et on aurait donc une fin de Grand Prix à suspense, vraiment. Alors que, évidemment, a priori, du côté d'Antonelli et de Verstappen, notamment derrière, on a monté les pneus durs il y a 7 tours maintenant, et on ne devrait pas repasser par la voie des stands. Hein. Faudra aller jusqu'au bout de ce Grand Prix. Et puis on a Russell, c'est intéressant aussi, parce que lui, il a des médiums, et il tourne à peu près dans les mêmes temps. Donc les médiums, qui sont les pneumatiques intermédiaires évidemment, ne sont pas plus performants que les durs sur ce type de tracé.
2: Ouais. Ce qui est fou, c'est qu'en Formule 1, aujourd'hui, tu parles plus de gens qui attaquent, de gens qui doublent, tu parles de stratégie, de pneus durs, de pneus soft, de pneus moyens. C'est à ça que se résume la bagarre sur les circuits de Formule 1. C'est un peu dommage. Un mot quand même sur ce virage incroyable dont on nous rebat les oreilles depuis des mois. Hier, on en parlait pendant les qualifs en course. Il est vraiment impressionnant tant que ça, et il ne pousse pas les pilotes à la faute, ce virage incroyable, monumental, c'est comme ça que les Espagnols l'appellent.
3: Oui. Oui, le monumental. Oui, oui, parce qu'il est important, c'est il y a ça, comme tu dis. Ils ont fait de la com hein, là-dessus, hein, ouais. Avec donc un banking de 13,5 degrés. Mais tu sais, bon, encore une fois, je rappelais que le banking à Zandvoort, le dernier virage, c'est 18 degrés, tu vois. Donc, c'est plus important. La différence, c'est qu'ici, il est beaucoup plus long. C'est effectivement une sorte de parabolique. Hein. Les pilotes font le tour. Alors, ils peuvent pas maintenir la pédale à fond tout le long. C'est ce que j'expliquais hier également. Il y a deux stratégies. La première, certainement, certains rentrent à fond, mais ils sont obligés de lever à un moment, parce qu'en plus les monoplaces talonnent, hein, évidemment, le sol, on voit les traces au sol, ouais. le fond plat vient percuter, et donc ils lèvent légèrement, ils remettent après, mais l'autre raison, ce ne sont pas, ben là aussi, c'est la Formule 1 de 2026, c'est pour recharger les fameuses batteries, parce que si on reste à fond, et oui, si on reste à fond trop longtemps dans la monumentale, ouais, devant les 45 000 spectateurs,
2: à la sortie du virage, quoi.
3: Et ben voilà, on n'a plus de puissance électrique à la sortie dans la ligne droite qui suit.

0: Donc tu vois, ça aussi, c'est, je suis désolé, mais c'est de la stratégie. Voilà.
1: D'accord, ok, d'accord. On n'a plus de batterie, donc ça ne sert à rien de faire des virages hyper rapides si tu n'as pas assez, assez d'électricité voilà. dans ta batterie. Très bien, on en reste là. Donc 23 tours couverts. Leclerc en tête devant Antonelli, Verstappen, Russell et Norris, hein, qui s'était lancé en pole position, mais qui est allé changer de pneu un peu tard et qui a perdu son bel avantage alors qu'il avait fait un très beau début de Grand Prix. 15h43, nous repartons à Pierre Mauroy pour ce match qui se déroule donc à 15h et qui voit Lille affronter Troyes. Il y a du monde, hein, le stade a l'air quasiment plein, Kevin.
2: Ouais,
1: hein,
2: ça 44 fait 000 plein. Spectateurs annoncés pour cette rencontre face au promu. Et 2 minutes à jouer dans la fin de cette première période. Le ballon avec Haraldsson, le milieu de terrain, récupéré dans les pieds de l'Islandais, et les Troyens qui essayent de se projeter rapidement avec le Douaron qui s'enferme un petit peu là sur le côté gauche face à Thiago Santos qui va repasser derrière avec Ouzenadji qui lui eh bien repasse avec son coéquipier de la défense centrale, Junior Diaz, mon frère maintenant, pour Antoine Mill, la tour de contrôle de cette équipe troyenne. Antoine Mill qui temporise un peu, les Troyens qui essayent, qui rééquilibrent un petit peu la possession sur cette fin de match. On est quasiment plus de 70% pour les Lillois quand même sur cette première période, mais voilà, ils ont quand même pas vraiment de solution quand ils ont le ballon pour aller mettre le danger dans la surface de réparation lilloise. Une minute à jouer dans cette fin de première période et toujours 1-0 donc pour Lille face à l'Estac.
1: Ouais, on a l'impression, Charlotte, que ce sont les Troyens qui mènent, qui font tourner le ballon au milieu de terrain là, sans bon, ils ont pas beaucoup de solutions.
3: Non, il y a pas beaucoup de solutions. On attend beaucoup de Jérémy Le Douaron. C'est pour ça que je voulais demander à Kevin comment il le trouvait dans cette première période. Mais c'est vrai que les Lillois, ils gèrent, hein, parce qu'on le rappelle qu'ils ont joué cette semaine. Donc est-ce que voilà, il y a pas une gestion un petit peu des efforts? Il y a quelques changements aussi. Dylan Bakwa et puis Onal sur le côté, qui est aussi arrivé cet été. Mais comment tu trouves un petit peu Jérémy Le Douaron, Kevin?
2: Bah, il a quelques ballons et c'est ça qu'on attend de lui en pivot un peu avec sa taille, l'ancien Brestois. Mais voilà, il n'est pas forcément très juste techniquement pour l'instant. Et il y a beaucoup de centres, on le cherche beaucoup aussi du côté troyen sans vraiment le trouver, parce que la défense centrale lilloise maîtrise. Et là, il va y avoir un coup franc pour conclure cette première période du côté de Pierre Mauroy, avec Onal qui a obtenu ce coup franc dans la partie de terrain troyenne, attrapé par le maillot là par Antoine Mill. Coup franc donc à une quarantaine de mètres du but de Beach, avec donc justement Onal ou Dylan Bakwa peut-être pour mettre le danger une dernière fois dans la surface de réparation troyenne. Ce sera Bakwa avec son pied gauche, ce sera vers le premier poteau et de nouveau vers Weda qui intervient devant Beach, mais ce ballon va sortir en 6 mètres, donc même hors jeu peut-être. En tout cas non, ce sera un 6 mètres pour le gardien troyen Patrick Beach, qui va sans doute donc conclure cette première période avec son dégagement.
1: Voilà, le temps.
2: Alors il y a 4 minutes de temps additionnel, excusez-moi. Parce qu'il y avait le vidéo arbitrage sur le but annulé tout à l'heure d'Haraldsson en tout début de partie, dès la première minute de jeu. 4 minutes de temps additionnel. Donc on est
1: t'as
2: à 45
1: envie d'aller à la buvette, toi, je le sens là. Ouais. Je sens que t'as envie d'aller à la buvette. Ah, il est comme ça, Kevin. Qu'est-ce que vous voulez? Dès qu'il voit une buvette, paf, il fonce dessus. Et comme les desserts après le repas. Hein, c'est un peu pareil. On est pareil. Très bien. Donc 4 minutes de temps additionnel. On a déjà mangé une de minutes. Les Lillois qui, après avoir entamé le match tambour battant, se repose un peu sur leur laurier quand même, Charlotte, là, non?
3: Oui, parce que finalement il n'y a pas énormément d'adversité, même si on voit pas mal Hugo Picard sur le côté gauche. Mais c'est vrai que Ueda, on l'a trouvé très remuant, Haraldsson aussi qui essaie de se rendre disponible. On voit très très peu Eunal ou Romain Perrault sur le côté gauche. On utilise peut-être plus le côté droit côté Lillois avec Dylan Bakwa, mais c'est vrai que les Lillois ils gèrent.
2: Oui, d'ailleurs il y a eu tout à l'heure une frappe de Ueda qui a été de nouveau servie à la limite du hors-jeu dans le dos de la défense troyenne, et l'arrêt du gardien Patrick Beach. Et là ça sera une touche à venir pour les Lillois dans l'angle de leur partie de terrain. Ils vont quand même récupérer ce ballon avec Perrault. Il va falloir ressortir quand même là sans se mettre en danger, et justement la tête de Marronnier pour récupérer le ballon côté troyen, de nouveau avec Junior Diaz, maintenant Karim qui va servir sur le côté gauche aux Energy pour les Troyens, toujours qui ont le ballon dans la partie de terrain des Lillois à 40 mètres du but. Maintenant Junior Diaz qui va servir sur le côté gauche, toujours ce Hugo Picard qui est très remuant sur cette première partie de terrain, première partie de première période, pardon, quand les Troyens ont le ballon. Picard qui remet derrière vers Monfray, la frappe de Monfray, mais c'est loin, loin au-dessus de but de Berkhauser. 47e minute de jeu et 30 secondes dans ce temps additionnel de la première période. Et 1-0 donc pour le LOSC face à 3, alors qu'il reste 1 minute 30 dans le temps additionnel.
1: Alors, on revient vers toi dans un instant. On fait un tout petit détour par Madrid pour voir s'il y a du changement en tête de ce Grand Prix d'Espagne. Jean-Luc.
0: Pas pour le moment, Christophe. Nous sommes dans le 26e des 57 tours de ce Grand Prix, donc encore une trentaine à parcourir. Et pour le moment, eh bien, la Ferrari de Charles Leclerc caracole en tête depuis l'arrêt de ses rivaux. On rappelle qu'il va devoir s'arrêter obligatoirement. J'imagine que chez Ferrari, on attend peut-être l'apparition, évidemment, d'un virtuel safety car ou d'un safety car pour essayer de perdre moins de temps dans les stands. Il compte, c'est un peu variable, là, en fonction du dépassement des pilotes moins rapides, mais entre 2 secondes 2 actuellement et 3 secondes d'avance sur la Mercedes d'Antonelli. Je rappelle qu'Antonelli s'est arrêté, lui, il y a 11 tours. Il a des pneus durs. Il a derrière lui Verstappen à 6 secondes environ, qui lui aussi est chaussé de pneus durs. Il est donc 3e. Et puis Russell, 4e avec l'autre Mercedes, chaussé, elle, de pneumatiques médium. Et puis enfin Norris, le leader initial de ce Grand Prix, celui qui avait signé la pole, mais qui a commis l'erreur chez McLaren. On ne l'a pas arrêté tout de suite. Il s'est arrêté un tour plus tard. Il se retrouve maintenant 5e à environ 14 secondes du leader.
1: C'est une erreur stratégique de McLaren.
0: Je pense oui. Alors il faudrait regarder exactement le positionnement de la voiture au moment où le virtuel safety car est sorti pour savoir si c'est une erreur de McLaren ou bien s'il ne pouvait pas matériellement entrer dans la voie des stands au dernier moment. C'est la seule petite réserve que j'aimais, mais a priori oui, c'est une erreur stratégique, ouais. Puisque tous les autres ont fait irruption dans les stands immédiatement dès que le VSC a été en piste, et je l'ai signalé tout à l'heure, au lieu de perdre 24 à 25 secondes dans la voie des stands, on ne perdait que 13 secondes. Le résultat est là, puisque actuellement Norris est à 14 secondes du leader Leclerc.
1: Comment gâcher une pole position acquise de haute luthière par Norris, qui avait fait un super début de Grand Prix et qui se retrouve 5e là après cette erreur stratégique. C'est terminé pour la première mi-temps du côté de Pierre Mauroy, Kevin Morand.
2: Ouais, la mi-temps sur ce score d'1-0 pour le LOSC face à l'Estac. Le but de Thiago Santos à la 18e minute de jeu. Et donc on a terminé par une frappe de Jérémy Ledouaron qui n'a pas trouvé le cadre. Mais il y avait une bonne combinaison là avec Antoine Mille, la petite remise avec une aile de pigeon, mais donc la frappe n'a pas été cadrée de nouveau pour les Troyens sur cette fin de première période. 1-0 pour le LOSC grâce à Thiago Santos.
1: Merci Kevin, on va tout de suite parier sur la deuxième mi-temps.
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1: On rappelle déjà le pari de Charlotte avant le coup d'envoi.
3: Je suis encore dans le coup, Jessie, ou non?
1: Je suis encore
6: là. C'était un match nul, le match nul est passé à 5-30. Donc ça
1: Attends, mais ça peut encore le faire, quoi.
3: Bah bien sûr. Je me suis trompé de buteur pour lui, mais...
1: Il peut marquer en deuxième mi-temps. Exact. Ça peut faire...
3: Ouais, mais j'ai dit 1-1, Christophe.
6: Le 1 partout, on est passé à 6-25. Donc ça reste quand même assez haut. Ouais. Mais l'évolution et le reste,
1: c'est mort.
6: Ah, les buteurs, le Douaron est toujours à 6,25 et pour Bakouar, on est passé à 5,40.
1: Okay.
6: Je vous donne également les cotes. Lille passé à 1,20 et 3 passé à 15. Donc, grosse tendance lilloise avant le début de cette deuxième période.
3: Logique.
1: Je te donne une deuxième chance. Tu peux faire un deuxième pari à la mi-temps.
3: Tu veux me perturber dans mon pari. Non, je reste sur match nul.
1: Ah ouais, tu restes sur match nul, mais t'y crois vraiment?
3: Oui, j'y crois.
1: T'y crois ou c'est ton cœur de parieuse qui...
3: mon cœur de parieuse. Non, j'y crois. J'y crois que les Troyens, là, ils vont avoir des opportunités en deuxième, même si Lille maîtrise.
1: T'es sûr que tu veux faire gagner des sous à nos auditeurs?
3: Je vais pas changer d'avis, Christophe. Je te regarderai dans les yeux.
1: Elle est droite dans ses bottes. Parfait. Donc, un partout, nous dit Charlotte. On verra ça à l'issue de ce match. Merci, Jessie. C'est pas facile.
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1: 15h51, toujours Charles Leclerc en tête du Grand Prix d'Espagne devant Antonelli et Verstappen, alors que Russell va rentrer au stand pour effectuer son changement de pneu. Et puis donc, je vous rappelle que Lille mène à 1-0 face à 3. Si le résultat en reste là, eh bien ça permettrait à Lille de revenir en tête à hauteur de Monaco et de Rennes. A tout de suite. On va vivre la deuxième mi-temps et la fin de ce Grand Prix.
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11: 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On vous en dit plus dans un instant.
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1: 15h55 sur RMC. La mi-temps à Lille qui mène donc 1-0 face à 3 et Leclerc en tête du Grand Prix d'Espagne. On va vivre la suite de ces événements dans un instant. Et tout d'abord, les infos avec Thibaut Dinoël. Rebonjour Thibaut.
25: Rebonjour Christophe et bonjour à tous. Aucune piste privilégiée ni aucune piste exclue. Voilà ce que dit cet après-midi le ministre de l'Intérieur Laurent Nunez après le déraillement d'un TER vendredi près de Rouen. L'hypothèse d'un acte malveillant avait d'abord été évoquée avant que le parquet n'appelle à la prudence hier soir. Un énorme morceau de rail présent sur la voie pourrait être à l'origine de cet accident. Une enquête judiciaire mais aussi technique toujours en cours. Un discours de rentrée aux allures de début de campagne présidentielle. Marine Le Pen au pupitre en ce moment devant ses sympathisants à Hénin-Beaumont dans le Pas-de-Calais. La candidate du RN à l'Élysée promet que la problématique du logement sera l'un de ses grands chantiers si elle est élue. Elle dit également souhaiter faire baisser la TVA sur l'énergie et le carburant. François Hollande lui aussi est dans le Pas-de-Calais. L'ancien président et pas encore officiellement déclarés candidats, estiment qu'il faut cibler les aides carburant à celles et ceux qui sont obligés d'utiliser leur voiture. Dans les airs, mouvement de grève décalé chez EasyJet. Il devait impacter les clients de la compagnie aujourd'hui et demain, mais les négociations finalement ont repris avec la direction, annonce le syndicat des pilotes. Ils dénoncent l'instabilité de leur planning. Le préavis de grève est pour leur reporter au jeudi 24 et vendredi 25 septembre. Enfin, les courses et les résultats du Quintet, c'est avec Frédéric Kita. Rebonjour Fred.
0: Rebonjour Thibaut, bonjour à tous. Le Quintet a valu aujourd'hui sur l'hippodrome de Paris-Longchamp avec 18 galopeurs qui s'affrontaient sur la distance de 2000 mètres et c'est le numéro 12 Aminaco qui s'est imposé. C'est finalement le favori en code final puisque c'est proposé à 4,10€. Devant le numéro 4 Big Lock était lui le favori de la Dream Team des courses RMC qui se classe donc deuxième. La troisième place pour le 10 Nitti Galès, la quatrième position pour le 14 Just Jim et enfin la cinquième place pour le numéro 7 Colgan Senora. Je récapitule l'arrivée définitive du Quintet en chiffres 12, 4, 10, 14 et 7 et aujourd'hui le Quintet Plus dans l'ordre avec la Tirlia rapporte 9 488€ pour 2€.
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25: À quasiment 16h sur RMC, la suite de l'Intégral Sport.
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1: 16h01, vous êtes sur RMC, vous avez fait le bon choix. Surtout, restez avec nous jusqu'au bout de la nuit, ou en tous les cas jusqu'au bout de la soirée, parce que c'est une soirée historique qui nous attend sur RMC, avec tous les événements à vivre en intégralité, avec en point d'orgue évidemment la finale de la Coupe du Monde de basket féminin France-États-Unis. Ce sera à Berlin et le coup d'envoi sera donné à 20h. Également au programme, le tennis, la finale de l'US Open à Flushing Meadows. Eric Salio est dans la place pour cette finale entre Zverev et Ben Shelton, le chouchou de toute l'Amérique qui attend un triomphe en Grand Chelem depuis 2003. Pour les amateurs de foot, il y aura également un très beau Brest-PSG. Coup d'envoi à 20h45. L'hommage de Brest à son ancien entraîneur Eric Roy, décédé l'été dernier. Il y aura beaucoup d'émotions sans doute ce soir à Brest. Et puis, pour ceux qui adorent le rugby, c'est une affiche incroyable entre le vainqueur de la Champions Cup et le vainqueur du top 14. Le Stade Toulousain, battu la semaine dernière par La Rochelle, reçoit l'UBB ce soir et toutes les vedettes. Il y a près des trois quarts de l'équipe de France qui sera sur la pelouse ce soir, 21h05 pour le coup d'envoi, à suivre avec Wilfried Templier. Si en plus de ça vous adorez le derby mancunien, sachez qu'il vous sera livré à 17h30 avec Valentin Jamin. Si vous aimez les clubs qui viennent de monter en Ligue 1 et qui reçoivent des Européens, il y aura Le Mans-Lens à 17h15 avec Pierre-Yves Leroux. Vous en voulez encore? Vous voulez savoir où on est Paul Sexas? Eh bien, ce sera tout à l'heure le Grand Prix de Montréal avec Kevin Morand, dès qu'il sera rentré de son voyage express à Lille. Et puis, si vous aimez la Vuelta, ben là aussi, Maria Azé va tout vous dire. Enric Mas est tout prêt de remporter son premier tour d'Espagne. Vous en voulez encore? Non, c'est bon? Ça suffit, Charlotte?
4: Ah ben, j'ai envie de tout regarder. Il était en forme, Christophe, c'est incroyable.
1: Ah ben oui,
4: toujours en forme.
1: Il faut être en forme pour suivre tous ces événements sur RMC. C'est la mi-temps à Pierre-Mauroy, donc 1-0 pour les Lillois face à 3. On va y retourner dans un instant. C'est pas la mi-temps, il n'y a pas de mi-temps en Formule 1. Il y a des passages au stand, mais enfin, ils sont tellement rapides qu'on a à peine le temps de respirer. Jean-Luc, où en est-on de ce Grand Prix d'Espagne?
5: Ah oui, très rapide, hein, puisque Russell, le plus rapide, a passé 2 secondes 2 à son stand, tu te rends compte? Et pourtant, il a mis 30 secondes. C'est ce que je disais, cette voie des stands est très très longue ici au Madrid. Alors Leclerc est toujours devant pour le moment avec sa Ferrari, chaussée des pneus qu'il avait au départ. Hein. Donc il est dans son 36e tour et les performances ne pèsent pas pour le moment. Donc on va essayer d'attendre évidemment l'incident en piste pour pouvoir changer de pneumatique dans les meilleures conditions, perdant le minimum de temps du côté de chez Ferrari. Derrière, eh bien on a Antonelli, parti de la première ligne, qui lui a changé de pneu il y a 21 tours, il est à 3 secondes, un peu plus de 3 secondes, 3 secondes 1 exactement, et puis Verstappen derrière, lui aussi s'est arrêté au même moment qu'Antonelli, il est 3ème, il est à 4 secondes 6 exactement d'Antonelli. Norris, le poleman, est 4ème, Norris lui a changé de pneu, et Norris a été l'homme le plus rapide en piste là, il y a un instant, mais il est quand même à 11 secondes du leader, je viens de le dire, et à près de 4 secondes de Verstappen. Et puis Russell est en forme également, lui s'est arrêté 2 fois, il a des pneus durs, mais qui ont 7 tours seulement, et il vient de prendre l'avantage sur Lawson pour s'emparer du 5e rang, mais Russell est quand même actuellement à 29 secondes de Norris, hein. Donc à la régulière c'est pas joué du tout. Lawson est donc 6e, Piastri 7e avec l'autre McLaren, Pierre Gasly un excellent 8e pour le moment, mais Pierre ne s'est pas arrêté, donc on sait qu'il va devoir évidemment changer ses pneumatiques dures qu'il a depuis le début. C'est le cas de celui qui le suit, c'est-à-dire Gabriele Bortoleto, le Brésilien d'Audi. Et puis le dernier dans les points, eh bien, c'est Colapinto avec l'autre Alpine qui est 10e actuellement. Colapinto s'est arrêté une fois. Je signale qu'Ocon est 13e et lui s'est déjà arrêté.
1: Voilà qui est un point complet de la part de Jean-Luc. Il est comme ça, il est parfait. C'est reparti en attendant du côté de Lille. Pierre Mauroy pour la deuxième mi-temps entre Lille et Troyes, Kevin.
7: Oui, 45 secondes de jouer dans cette seconde période et un changement à vous signaler du côté de Stéphane Dumont et des Troyens. Noah Doncor qui entre à la place de Marronnier sur le côté droit de la défense de la défense donc troyenne. Pas de changement du côté de David Ancelotti pour l'instant. Il y a des éléments hein, sur le banc côté lillois, notamment évidemment Olivier Giroud, Ethan Mbappé ou Gaëtan Perrin qui rentreront certainement, et puis Benjamin André également, le capitaine habituel qui pour une des rares fois dans sa carrière depuis qu'il est au LOSC est sur le banc. J'ai regardé un petit peu, hormis l'année dernière lors du derby contre Lens où il revenait de blessure et il avait débuté sur le banc, sinon il avait joué quand il était là tout le temps titulaire et rarement remplaçant, très très rarement remplaçant. Benjamin André qu'on verra peut-être peut-être, à moins qu'il soit laissé au repos complètement cet après-midi. Donc c'est reparti depuis une minute 30 et toujours ce score d'1-0 entre Lille et Troyes. Et ce sont les Troyens qui ont le ballon dans ce début de seconde période, avec justement l'entrant Doncor qui sur le couloir droit à la possession avec Mille qui remet derrière lui sur Monfray. Les ballons dans la défense troyenne récupéré là par les Lillois avec Perrault et le milieu de terrain Lillois. Ça lance rapidement avec Ueda qui lance Onal vers Bakoua et l'intervention de Ouzenadji pour repousser le danger côté troyen. 1-0 donc après 2 minutes de jeu dans cette seconde période à Pierre Monroy.
1: Charlotte, un mot ajouté ?
4: Oui, je pense que les Troyens, ils doivent se servir de cette seconde période contre Strasbourg où ils ont complètement explosé physiquement. Donc les Lillois, Kevin, tu l'as très bien dit, ils ont du monde sur le banc. Donc c'est vrai qu'ils doivent rester très concentrés, très concernés. Mais les Lillois, quand même, ils vont avoir encore cette maîtrise. Mais ça tient côté Troyens.
1: Ça tient pour le moment, 1-0, rien n'est encore fait dans cette rencontre. 16h07, on espère que ce sera fait et bien fait pour l'équipe de France féminine de basket ce soir en finale de la Coupe du Monde, 20h à Berlin. Félix Gabory est déjà sur place pour humer l'atmosphère de cette salle. Alors évidemment, les Allemands sont déçus, ils auraient bien préféré que l'Allemagne batte la France hier. On se souvient de l'ambiance incandescente en finale olympique il y a 2 ans, Félix, cette ambiance à Bercy qui avait porté l'équipe de France. Malheureusement, il avait manqué un tout petit peu, mais ça avait quand même bien servi l'équipe de France. Ce soir, le public sera partagé entre les stars de la WNBA et les Françaises, où il a déjà fait son choix.
8: Ouais, re-salut Christophe, re-salut tout le monde. Ce qu'on peut te dire déjà, c'est que il y a un sacré contingent de supporters français qui a fait le déplacement à Berlin. On est ici quasiment en voisin chez nos amis allemands, que ça soit pendant les quarts de finale ou pendant les demi-finales, il y avait plusieurs centaines de supporters français qui sont disséminés en groupe un peu partout dans la Uber Arena de Berlin. Et ils se font vraiment beaucoup entendre. Donc elles seront pas seules les Françaises. Ça sera pas l'ambiance incandescente qu'il y avait hier soir pour la demi-finale contre l'Allemagne. Il y avait plus de 12 000 personnes qui poussaient derrière les Allemandes à domicile, d'ailleurs, ce qui n'a pas du tout dérangé ouais, nos Bleus qui ont fait preuve d'une grande maîtrise. Mais quelque chose me dit aussi, Christophe, que potentiellement les supporters neutres entre guillemets de cette finale, tous les Allemands qui viennent là en simple spectateur, quelque chose me dit quand même qu'ils voudront peut-être un petit peu soutenir quand même plutôt l'équipe de France contre ces Américaines, parce qu'il faut dire que voilà, dans le basket féminin français, basket féminin mondial, on en a peut-être un peu marre aussi de voir les Américaines gagner tout le temps. Ça fait 20 ans qu'elles n'ont pas perdu un seul match en compétition internationale, donc voilà, c'est peut-être le moment de voir quelque chose de grand ce soir à Berlin.
1: Bon, on l'espère évidemment. On rappelle que le basket aux États-Unis, c'est une véritable religion, que les championnats, qu'ils soient masculins ou féminins, attirent tous les plus grands joueurs du monde, mais à force d'attirer des étrangers, des étrangers vont bien finir par se faire battre les équipes américaines, hein, chez les garçons et chez les filles, même si y a quand même une très nette domination des américaines depuis tout temps. Elles ont quasiment jamais perdu en fait, hein, dans aucune compétition. Je crois qu'elles ont jamais perdu aux Jeux Olympiques par exemple, depuis que le programme, enfin depuis que le basket a été instauré chez les filles, c'est quoi, en 1984, un truc comme ça.
8: Ah, j'ai pas la date exacte, ouais, Christophe, j'avoue, ouais, que j'étais pas né, je n'ai pas vécu, ouais, cette période, mais oui, de toute façon, de tout temps, voilà, c'est les baskets, c'est le sport des Américains. Il y a eu pendant une très courte période l'URSS qui arrivait à un petit peu les battre sur certaines compétitions, mais voilà, quand on parle d'URSS, tout de suite on a compris qu'on parle quand même d'un autre temps. Les Américaines, pour parler d'elles, hein, c'est fait depuis 2006, hein, 20 ans, 2 décennies qu'elles n'ont pas perdu un seul match. C'est 73 victoires consécutives dans des compétitions internationales pour les Américaines, c'est tout simplement monstrueux. Et si on fait la comparaison avec les garçons, alors on sait que les stars de NBA marchent aussi sur la planète basket depuis des décennies, mais c'est encore plus fort que les garçons en termes d'invincibilité, parce que les garçons, les Américains, ils se font attraper de temps en temps. D'ailleurs, nous, les Français. Les Français, d'ailleurs, nous, on les a déjà attrapés, donc jamais dans des finales ou autres, mais on les a déjà battus en poule, etc. Alors que voilà, la dernière victoire d'une équipe de France contre les Américaines, c'était en 1971. Donc là, j'étais encore moins né, Christophe, à ce moment-là.
1: Comment c'est ça, pour dire, t'étais né en 71,
8: hein. Non, j'ai... À un quart de siècle près, j'étais pas né.
1: Alors, dis-moi, c'est qui la grande star du basket féminin dans le monde? C'est une américaine ou c'est notre française, notre capitaine Gabby Williams? C'est qui la joueuse la plus bankable, la plus connue au monde?
8: C'est... Ah, la plus grande star, c'est l'américaine Caitlin Clark, qui est un peu la relève du basket féminin américain. C'est le nouveau visage de la WNBA, Caitlin Clark, mm-hmm. qui est hyper bankable, qui a signé des contrats records en WNBA. Mais on en parlait tout à l'heure, nous, côté français, on n'est pas du tout en reste. On a aussi des stars. Déjà, la première d'entre elles, c'est la capitaine française Gabby Williams, donc qui est franco-américaine, mais qui est bien française en termes de... Quand on parle de nationalité sportive, c'est bien notre maillot qu'elle porte. On en est bien content parce que voilà, elle fait partie du gratin mondial. Gabby Williams, elle a été sélectionnée pour faire le All-Star Game de WNBA, donc le match des galas, le match des étoiles qui regroupe les meilleures joueuses de WNBA. Dans ce match de galas, All-Star Game, il y avait aussi une autre française qui était Dominique Malonga cette année. On peut aussi citer évidemment Marine Joannes, la magicienne, qui a un jeu si atypique, si spectaculaire. Qui est une des stars aussi du basket mondial. Et on peut aller encore très loin, parce que dans cette équipe de France, il y a tout simplement 8 joueuses qui jouent en WNBA. Donc 8 joueuses sur 12, si je suis bon en mathématiques, ça fait 3 quarts de cette équipe de France qui joue en WNBA, donc dans la plus prestigieuse des ligues nord-américaines. Elles ont l'habitude de se battre contre les Américaines, de les regarder droit dans les yeux. Toute l'année, elles jouent face à elles. C'est un peu leur collègue de bureau. Donc, il n'y a pas de complexe d'infériorité. Les Françaises et l'équipe de France fait partie des plus grandes nations dans le basket mondial. Et elles vont vraiment vouloir le prouver là, ce soir à Berlin.
1: Alors, il y a une autre star dans l'équipe américaine. Elle a un surnom étonnant. On l'appelle la Bayou Barbie.
8: ça te plaît ce truc?
1: Ça me plaît bien. C'est Angel Reese qui joue dans 5 majeurs de cette équipe américaine, qui est là aussi une superstar du basket américain. Hein.
8: Bah, elles en ont évidemment beaucoup de superstars, ces américaines. On peut aussi citer Paige Buckers, qui fait partie de cette relève. Je parle depuis tout à l'heure de relève, parce que pour ceux qui se rappellent de la finale des JO 2024, il n'y en a que 5 joueuses américaines qui étaient là lors des JO 2024 il y a 2 ans, donc alors que nous il y en avait 8, donc en fait on a plus d'expérience par rapport à
1: Américaines. Ça va pas faire un pli, tu vois, cette histoire.
8: Mais donc voilà, c'est une équipe très jeune, ces Américaines, qui doit insuffler un peu une nouvelle dynamique, un nouveau cycle, un cycle qui doit les mener vers les JO de Los Angeles 2028, donc qui seront des JO à domicile. Mais on se dit que là justement on est un peu au début de ce nouveau cycle, et que s'il y a un moment pour pouvoir les prendre et pour pouvoir les taper, ces Ricaines, et ben c'est peut-être maintenant, parce que nous, de notre côté, on a justement des qualités à faire valoir, on a de l'expérience, et on a aussi, Christophe, cette expérience justement de la finale des JO 2024 qu'on a perdu de seulement un point il y a 2 ans. Pour quelques centimètres, Gabby Williams aurait pu égaliser, emmener tout le monde en prolongation, et pour quelques centimètres, finalement c'était un tir à 2 points et non à 3 points. Mais on a engrangé de l'expérience, de la confiance, et justement sur ce souvenir des JO 2024, hier on a forcément posé la question à Dominique Malonga, la française, et on peut écouter ce qu'elle nous a répondu.
9: Je pense qu'elle va beaucoup nous servir, parce qu'on a justement déjà été dans cette position, une grande finale sur la plus grande scène. On n'aura pas froid aux yeux, entre guillemets, parce qu'on aura déjà été dans cette position. Maintenant, ce sera un setting complètement différent, l'équipe est différente. On ne veut pas forcément prendre l'exemple de cette finale, je pense qu'on veut refaire un nouveau match. Et dans tous les cas, si on joue notre basket, le basket qui nous a amené ici, on peut battre n'importe qui.
1: On peut battre n'importe qui. Et c'est pas n'importe qui, les Américaines, mais on peut les battre. Hein. Tu es confiante, Charlotte?
4: Oui, parce que je trouve que, on nous l'a dit, hein, y a un nouveau cycle, mais c'est vrai que c'est le moment pour nos Françaises de gagner, qui ont été très, très, très solides défensivement. Il y a un bon banc aussi, donc il y a une belle équipe qui se dessine avec nos stars à nous, même si les Américaines, évidemment, ont un peu plus d'ampleur, un peu plus de titres. Mais non, je le sens bien. Après, dans le futur, est-ce que aussi nous, on a des pépites? Est-ce qu'on a aussi des relèves?
1: La relève est là, ouais, parce que c'est vrai que les Américaines sont assez jeunes. Derrière, ça suit son cours, Félix. Il y a de bonnes joueuses qui sont en devenir dans le basket français.
8: Bah, déjà, là, nos meilleures joueuses, on n'a pas Gabby Williams, Marine Joannès, elles sont à peine trentenaires, hein, ces deux joueuses-là, donc il y a encore quelques années à voir venir. Et il y a aussi toute une nouvelle génération qui arrive. Nous, on n'est pas en reste au niveau du nouveau cycle. J'ai parlé de Dominique Malonga, qu'on vient d'entendre. Dominique Malonga, elle a à peine 20 ans. On a toute une génération de Pauline Astier, de Carla Leite, qui sont en train de d'éclore aux États-Unis en WNBA. Carla Leite, notamment, qui fait une saison assez extraordinaire du côté des États-Unis. Idem pour Pauline Astier qui vient de débarquer du côté de New York, du New York Liberty, et qui a fait une saison au-delà de toutes les espérances. Donc oui, nous aussi, on a pas mal de jeunes et on a de quoi voir venir. On peut penser au JO 2028, mais on pense tout de suite, nous, à cette finale d'abord dans quelques heures, parce que ces joueuses-là, que je viens d'évoquer, elles sont jeunes, mais elles ont déjà de l'expérience.
4: Donc pour toi, 30 ans, c'est jeune, ça me rassure. Parce que
8: évidemment, c'est mon âge, Charlotte, pour ne pas rien divulguer. C'est mon âge, donc évidemment qu'on est encore très jeune à 30 ans, qu'on a de belles années devant nous.
1: Ouais, c'est ça, tu vas voir comme ça file, mon gars. Fais pas ton malin sur ce petit jeune-là. Merci, Félix, à tout. Tout à l'heure, donc 20h, on le rappelle, pour le coup d'envoi de cette finale entre la France et les États-Unis et les Bayou Barbie et autres stars américaines. On va en faire de la chair à pâté, vous allez voir. Clac, on va leur montrer de quel bois on se chauffe dans le basket français. Très bien, voilà pour le basket. On retourne au foot, Charlotte ?
4: Ouais, on retourne voir
1: Pierre Mauroy,
4: notre Kevin.
7: Pas forcément, non.
1: Comment ça ?
7: 58e minute de jeu à Pierre Mauroy.
1: Notre Barbie à nous, c'est Kevin.
7: Un peu moins blond. 1-0, donc toujours le score pour les Lillois, ce but de Thiago Santos en première période. Il n'y a pas eu d'occasion majeure, mais il y a quand même des corners pour les Troyens. Il y en a déjà eu deux dans ce début de seconde période. Et ils ne sont pas franchement mis à profit. Et c'est dommage pour les joueurs de l'Estac, parce que les occasions se font rares quand même de s'approcher de la surface, même si là ils y sont encore avec Ouzenadji, le ballon contré et ça va être dégagé par Thiago Santos, mais ça va encore revenir les Troyens qui restent dans la partie de terrain nordiste. Charlotte, on voit peut-être un petit peu de suffisance technique du côté des Lillois en ce début de seconde période, des passes manquées, de la suffisance dans ces 13 premières minutes depuis la reprise.
4: Oui, je pense qu'il y a un petit peu de fatigue aussi, il va falloir rester vigilant. Est-ce qu'il y aura des changements du côté de David et Ancelotti, mais c'est vrai que forcément, tu le disais, il n'y a pas énormément d'adversité, même si les Troyens montrent des choses, mais c'est vrai, être dans les 10-15 derniers mètres, être très dangereux, ils ont un peu de mal. Je pense qu'il y a beaucoup de gestion de la part des Lillois, mais attention, il y a seulement 1-0, il peut y avoir un corner que les Troyens ont depuis quelques minutes, ils enchaînent les corners, donc il peut y avoir une différence sur ça.
7: Oui, on a vu s'échauffer sur le côté du terrain Olivier Giroud, Ethan Mbappé et Benjamin André, justement, dans ce début de seconde période. Coaching peut-être à prévoir du côté de David et Ancelotti, alors qu'on est à l'heure de jeu à Pierre Mauroy. Les applaudissements redoublent du côté du stade, et donc ce score d'1-0 en faveur des Dogs face aux Troyens.
1: 16h19 sur RMC, nous repartons à Madrid. Nous sommes à 11 tours de l'arrivée de ce Grand Prix d'Espagne de Formule 1 et Charles Leclerc tient toujours la tête de ce Grand Prix. Il n'a pas changé de pneus depuis le début et il va sans doute essayer de les amener jusqu'au bout, ces pneus, Jean-Luc.
5: Et il ne pourra pas, Christophe.
1: Il est obligé de s'arrêter.
5: Et tu sais, le règlement impose un changement de pneumatique, impose d'utiliser deux types de gommes différentes pendant le Grand Prix.
1: Ouais.
5: Donc oui, peut-être qu'il pourrait,
1: c'est
5: effectivement.
1: Ça n'incite pas à l'anti-gaspi, cette histoire-là, quand même. Hein.
5: Non, c'est clair. Non. Et le règlement est ainsi fait. Donc là, on essaie de pousser au maximum. On est à une grosse dizaine de tours, comme tu le signalais, de l'arrivée de ce Grand Prix. Mais décidément, cette piste n'est pas abrasive du tout. Et on voit que beaucoup de pilotes sont capables de les emmener beaucoup plus loin que ce que le manufacturier lui-même avait prévu. Alors, du côté de Ferrari, comme je le signalais, on attend peut-être une erreur, la sortie d'un safety car ou d'un virtuel safety car pour permettre de s'arrêter au stand et de perdre beaucoup moins de temps. Pour le moment, ça n'est pas le cas. Alors, c'est un pari évidemment qui est risqué, mais d'un autre côté, le rythme de Charles Leclerc est toujours bon. Hein. 1:38 au dernier tour, c'est-à-dire que Antonelli, par exemple, qui a changé de pneumatique une quinzaine de tours plus tard, n'est pas beaucoup plus rapide que lui. Il est toujours à 2 secondes environ. Antonelli, qui lui-même contrôle Verstappen pour le moment, et puis c'est Norris qui a fait cette remontée. Lui a changé de pneu, donc un peu plus tardivement que les autres, et il est remonté, il n'est pas très loin de Verstappen. Donc on a toujours une Ferrari, celle de Leclerc, à moins de 2 secondes maintenant la Mercedes d'Antonelli, et puis la Red Bull, celle de Verstappen, et juste derrière la McLaren de Norris. Donc rien n'est joué. Ouais. Le cinquième, eh bien, c'est Russell qui est assez loin, mais lui a des pneus beaucoup plus frais. À signaler que Gasly est un brillant sixième avec l'Alpine, mais ouais, Gasly confirme, ne s'est pas arrêté.
1: Il confirme, voilà. confirme sa bonne période, on le rappelle, auteur de la pole la semaine dernière en Italie, et qui là s'accroche. Il est le premier des autres, c'est-à-dire derrière les Ferrari, les Mercedes, les Red Bull et les McLaren. Donc Gasly qui est sixième de ce Grand Prix de Formule 1, la Formule 1 qui est le seul sport où on vous oblige de changer les choses, même quand elles fonctionnent encore. Qu'est-ce que vous laissez comme ça? À tout de suite, Jean-Luc, pour la suite et la fin de ce Grand Prix. Il y a un coup franc dangereux pour le LOSC, non?
7: Oui, absolument. Kevin, c'est ça, ouais. Absolument. Dylan Bacqua qui place ce ballon, et également Unal qui est à côté. On est à 35 mètres là du but de Beach. C'est joué à côté avec Perrault. Perrault qui va essayer de remettre ce ballon par-dessus dans la surface de réparation. Il y avait une faute lilloise dans la surface. A signaler quand même la sortie d'Alcon Haraldsson à l'heure de jeu, remplacé par une recrue, Moritz Kjærgaard, danois, milieu danois de 23 ans, qui avait joué 14 minutes en Ligue des Champions cette semaine, et qui donc arrive du Red Bull Salzbourg, et qui vient d'entrer à la place de l'Islandais Haraldsson. 63e, 1-0 pour Lille face à Troyes.
1: Ils ne sont pas encore à l'abri les Lillois, hein, Charlotte. Attention de ne pas se faire surprendre par ces Troyens.
4: Ils sont en train de laisser espérer. Ils avaient des opportunités là, les Troyens qui arrivent, peut-être un peu plus de fraîcheur, j'en parlais tout à l'heure. C'est vrai que les Lillois, du côté d'Olivier Létang, il n'y a pas énormément à chaque fois dans l'intersaison de recrues, donc on hâte. Là on a vu Onal notamment, qu'on voit peu, hein. Il a très peu de temps de jeu aussi, mais il y a quelques recrues, on attend de voir. Ueda, que j'aime beaucoup, je sais pas ce que t'en penses mais Kevin, mais j'aime bien ce petit joueur, ce japonais là, très remuant,
7: et aussi qui n'est pas décroché. Mais à bouger,
4: je l'ai trouvé timide. Je l'ai trouvé timide contre le Betis. Après, c'est la Ligue des Champions, hein. C'est une autre compétition, c'est un autre standing. Mais j'aime beaucoup. Il essaie de se connecter avec Haraldsson. Donc voilà, ça va. On va voir par la suite.
1: Parfait, 16h23, vous êtes sur RMC, les dernières minutes de ce Lille 3 et les derniers tours du Grand Prix d'Espagne de Formule 1. Voilà le programme des minutes à venir sur RMC.
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1: 16h26 sur RMC, l'Intégral Sport. Nous sommes en quelque sorte l'apéritif de ce fantastique dimanche de sport. Je vous disais tout à l'heure, donc les rendez-vous qui vous attendent ce soir. Mais c'est bien parti, Charlotte, avec deux beaux rendez-vous. Tout d'abord le foot, même si le match entre Lille et Troyes avait débuté et démarré sur les chapeaux de roue, c'est un peu moins le cas maintenant.
4: Ouais, hein, finalement, petit rythme du côté des Lillois qui gèrent, hein, parce qu'ils ont joué cette semaine contre le Bétis. Mais les Troyens qui perdent sévère, qui montre un peu de personnalité, donc à voir si les Lillois vont pas se faire peur sur la fin.
1: On va voir ça. Pour l'instant, un but à zéro. Il reste encore un petit peu de temps, 23 minutes avant la fin de ce match. Et puis, ce qui devait arriver arriva sur le Grand Prix d'Espagne. Leclerc, qui a été obligé, ainsi que le veut le règlement, de s'arrêter. Il a changé de pneus. On a mis les pneus à la poubelle et on y a mis des nouveaux. Et du coup, bah, il a perdu 3 places. Jean-Luc, c'est bien dommage cette histoire. Hein.
5: Et oui, Christophe, mais c'était prévu. Hein. C'est un pari stratégique. On a attendu autant que faire se peut du côté de chez Ferrari. On a attendu, comme je l'ai dit, ce safety car ou ce virtuel safety car qui n'est pas venu.
1: Mais là, donc, on a choisi des pneus rapides. Là, il va remonter comme une fusée, comme une furie.
5: Avec comme une balle, parce que là on l'a mis les pneus soft, hein, les plus tendres. Alors évidemment la partie n'est pas gagnée parce que il se retrouve quatrième. L'important c'était de contrôler George Russell qui lui s'était arrêté il y a 22 tours pour monter les pneus durs, mais il était à 32-33 secondes de Leclerc qui était donc leader, et Leclerc s'est arrêté. Il est ressorti avec à peu près 2 secondes et demie d'avance, donc le pari est gagné. Il est quatrième pour le moment, Charles, et il va essayer de tout faire pour remonter maintenant à la régulière, même s'il a les pneumatiques les plus tendres, tout neuf, ça va être compliqué, ouais. Hein, parce que on a une bataille entre 3 pilotes. Kimi Antonelli, le jeune italien de Mercedes, vainqueur à Monza, leader du championnat du monde, qui compte 1,8 seconde d'avance seulement sur Verstappen et sa Red Bull. Toujours des pneus durs pour ces trois hommes-là. Le troisième, eh bien, c'est Norris, le leader initial, qui lui aussi a des pneus durs sur la McLaren, et les trois hommes sont séparés par moins de 2,8 secondes au total. Tu vois, donc le baston est complet là.
1: C'est dommage qu'on puisse pas doubler sur ce circuit quand même.
5: Bah écoute, on va voir. J'allais te dire, avec le talent de ces trois-là, je peux te dire que s'il y a la moindre opportunité, c'est-à-dire quand même, ce sont des pneumatiques, hein, qui ont 36 et 37 tours maintenant, ça fait beaucoup. Il en reste 5 à parcourir. Il peut toujours y avoir une petite erreur commise par l'un ou par l'autre, évidemment, à son corps défendant. Et à ce moment-là, eh bien, celui qui suit va sauter sur l'opportunité. Et évidemment, ça va être tendu. Hein. On peut faire confiance à Antonelli, qui a démontré encore à Monza sa maîtrise absolue. Et puis la Mercedes est performante sur tous les circuits. C'est derrière, entre Verstappen et Norris, à mon avis, que c'est pas joué, parce que le poleman, hein, Lando Norris, faut-il le rappeler, le champion du monde en titre, le porteur du numéro 1 sur sa McLaren, va tout faire évidemment pour essayer d'accéder à la deuxième marche du podium au détriment de Norris. Et derrière, eh bien, je te l'avais dit, hein, c'était annoncé, Leclerc est en train de se lancer dans cette cavalcade. Mais bon, pour le moment, pour lui, l'important c'est de maintenir la quatrième position par rapport à Russell. À signaler que Gasly ne s'est toujours pas arrêté, donc il est sixième avec l'Alpine, mais évidemment il va s'arrêter, perdre une trentaine de secondes et céder cette sixième place à Lawson, qui est septième actuellement, Colapinto huitième, Piastri seulement neuvième avec l'autre McLaren, Lindblad dixième et Hülkenberg onzième. Ça veut dire qu'Ocon, douzième actuellement, va se retrouver aux portes des points.
1: Merci Jean-Luc. On va repartir à Lille dans un instant. On fait un petit détour tout de même. On reste en Espagne, mais on va du côté de Grenade. Madrid, habituellement, c'est là où se termine le Tour d'Espagne. Mais cette année, comme il y a le Grand Prix, on fait terminer les coureurs de cette Vuelta du côté de Grenade, au pied de l'Alhambra, où on va retrouver Maria Azé, qui va nous faire vivre la dernière étape de cette Vuelta. Salut Maria.
2: Salut Christophe, salut Charlotte, salut tout le monde.
1: Dernière étape donc de cette Vuelta et le sacre annoncé d'un Espagnol. Ça fait des années qu'ils attendaient de voir l'un des leurs triompher dans leur tour national. Bah, ça va se faire avec Enric Mas, qui a été incroyable depuis que Pogacar a abandonné. C'était il y a 2 semaines. Voilà, il n'a jamais faibli et il va s'imposer tout à l'heure. Le plus grand succès de sa carrière.
2: Oui, 2014, Christophe. Depuis 2014, on n'avait pas vu Alberto Contador, on n'avait pas vu un Espagnol s'imposer sur la Vuelta. Ça va être fait avec Enric Mas. Évidemment, les Espagnols sont ravis. Enric Mas, l'éternel deuxième, un petit peu 3 fois deuxième sur la Vuelta durant sa carrière. Il a fait 4 podiums, il a 31 ans. Et ça y est, en effet, évidemment, un petit peu aidé par le forfait de Tadej Pogacar, qui était largement devant, mais on le rappelle, le Slovène a chuté lors de la 8e étape et il a été contraint d'abandonner. Ça a fait les affaires d'Enric Mas, qui va s'imposer sur cette Vuelta. Alors pour l'occasion, toute son équipe, la Movistar, un cuissard rouge avec les lettres qui sont d'habitude en bleu, sont en rouge aujourd'hui pour cette dernière étape de la Vuelta. Tout sourire, les coéquipiers d'Enric Mas, et on va avoir une belle étape aujourd'hui, Christophe, qui rappelle un petit peu l'étape de Montmartre entre Grenade et Grenade. Ça va être une étape en circuit, 4 on va rentrer tranquillement dans Grenade et faire 4 fois le tour d'un circuit avec la côte de l'Alhambra, qui sera donc à parcourir à 4 reprises. On pourrait bien imaginer un Wood Van Aert s'imposer aujourd'hui sur une étape un petit peu accidentée de 112 km, et ça va partir d'ici quelques instants.
1: Et oui, comme il l'avait fait l'année dernière dans les rues de Montmartre, en battant Pogacar. Donc Van Aert qui a été auteur d'un super tour d'Espagne, hein, Maria, franchement, des victoires d'étape, il a beaucoup aidé Brennan. Et il sera là aussi l'un des favoris pour le titre de champion du monde dans 2 semaines à Montréal.
2: Non, ouais, ce sera un des candidats sérieux à surveiller. 2 victoires d'étape sur cette Vuelta. Le maillot vert aussi qu'il ramène à Grenade, exceptionnel. On l'a vu tout au long de ces 3 semaines. Et oui, il va falloir qu'il s'habitue au décalage horaire, puisqu'il va décoller pour Montréal dès demain, pour l'objectif majeur de cette fin de saison, qui sera les championnats du monde le 27 septembre prochain, avec la Belgique, avec Remco Evenepoel qui sera là, plus son adversaire, mais son coéquipier, à voir comment il va récupérer de ces 3 semaines de course qui ont été quand même assez intenses.
1: Effectivement, et on suivra tout à l'heure également une course très intéressante en vue de ces championnats du monde. Ce sera le Grand Prix de Montréal qui se dispute sur une partie du circuit des championnats du monde et qui débutera dans quelques instants avec du beau monde, avec Remco Evenepoel, avec Paul Sexas évidemment, avec Del Toro, avec tous les autres grands favoris de ces championnats du monde. Et ensuite tout le monde se rejoindra donc au Canada pour justement aller décrocher ce maillot arc-en-ciel, le plus beau maillot du cyclisme, et profiter de l'absence de Pogacar qui, lui, vous le savez, est forfait jusqu'à la fin de la saison. Il se remet de ses blessures occasionnées il y a 2 semaines sur la Vuelta. À tout à l'heure, Maria, donc pour suivre le triomphe d'Enric Mas qui, lui, a bien saisi sa chance avec l'abandon de Tadej Pogacar. À tout à l'heure, 16h34 sur RMC. Il reste encore un gros quart d'heure à jouer à Pierre Mauroy. Les Lillois, Kevin, qui sont toujours pas complètement à l'abri d'un retour de 3.
7: Absolument, 1-0 depuis ce but de Thiago Santos. C'est le gros coaching de David Ancelotti. Il y a quelques minutes de ça pour les 20 dernières minutes, puisque Olivier Giroud, Gaëtan Perrin et Ethan Mbappé sont entrés à la place de Bakua, de Ueda et de Onal, donc pour tenter de se mettre à l'abri, de faire le break dans cette fin de match. Charlotte, évidemment, on connaissait la qualité du banc Lillois au départ. Il y a Benjamin André, le capitaine, qui est encore sur le banc, mais voilà, ils vont essayer de faire un peu mieux, de mettre à l'abri les Lillois pour assurer les 3 points face aux promus troyens dans ce dernier quart d'heure.
4: Oui, et puis surtout avoir un peu plus de maîtrise offensivement, de garder le ballon un peu plus, monter le bloc, hein, Lillois, parce que les troyens ils essayent d'avoir des opportunités. Il y a aussi Gomis qui est rentré du côté de Troyes et Nkada, donc un peu plus de fraîcheur. Mais c'est vrai que quand on fait rentrer Olivier Giroud, Ethan Mbappé et Gaëtan Perrin, on voit quand même que l'effectif de Lille est quand même très intéressant. Donc c'est pour avoir un peu plus de maîtrise et effectivement gérer les temps de jeu.
1: et mettre un peu de force vive dans cette bataille qui n'est pas encore gagnée pour les Lillois, qui avaient débuté la partie très rapidement, qui avaient ouvert le score, but refusé de la deuxième minute, qui a ensuite scoré quelques instants plus tard. Il y a eu un deuxième but refusé pour Lille. Depuis, le ronron s'est installé dans ce stade Pierre Mauroy et les Troyens n'en ont pas encore profité, mais il leur reste encore un petit quart d'heure pour essayer de le faire. Il reste plus grand chose comme temps pour Charles Leclerc pour essayer de remonter sur la tête de course. Malheureusement, ses pneus soft ne lui permettent pas de revenir sur le trio de tête. Jean-Luc, Antonelli, Verstappen, Norris, ce sera sans doute le trio à l'arrivée. Personne ne s'est doublé dans cette histoire. Hein.
5: Oui, absolument, ça devrait être ça, même si la pression de Norris, je le signalais tout à l'heure, a été intense hein, sur la boîte de vitesse de la Red Bull, mais il a commis une petite erreur, encore que à la faveur du dépassement de pilote moins rapide, eh bien, on voit que Norris est revenu dans le sillage de Verstappen. Ça peut tenter, ça peut passer éventuellement, alors que Antonelli devant lui est assuré, a priori, de la victoire hein, puisqu'on va entrer dans le dernier tour bientôt. Ah oui, c'est chaud là, très très chaud effectivement, avec Verstappen qui se maintient de justesse devant Lando Norris qui a essayé de profiter du dépassement d'une Audi. Là, on prenait un tour effectivement à Hülkenberg. Ça veut dire que on va jusqu'au dernier tour. Hein. C'est ce que je te disais. Ouh là là là, très très très très chaud. Là. Avec les murs, évidemment, c'est difficile. Je l'évoquais tout à l'heure, de sortir de la trajectoire unique parce que sinon, eh bien, on risque le contact avec le mur. Verstappen, évidemment, utilise tout son talent, hein, le quadruple champion du monde, pour occuper toute la piste. Il avait cette remarque justement après des en disant si on reste bien sur la trajectoire unique, eh bien il est quasiment impossible d'être dépassé, et c'est ce qu'il est en train d'appliquer à la lettre véritablement. Verstappen qui devrait monter sur un nouveau podium, donc après celui de Monza où il était sur la troisième marche, là ce serait la deuxième, mais une nouvelle fois on est entré dans le dernier tour maintenant. Eh bien, le vainqueur, ça devrait être pour la huitième fois de sa carrière de pilote de Formule 1, pour la huitième fois de cette saison, le jeune Kimi Antonelli. C'est vraiment une pépite, c'est vraiment un talent exceptionnel. Il va évidemment augmenter son avance au classement général provisoire du championnat du monde. Il comptait 66 points avant ce Grand Prix sur son équipier Russell. Russell ne va terminer que cinquième, donc perdre énormément d'espace et de points par rapport à lui. Lewis Hamilton n'est plus là non plus,

0: Évidemment, le fait qu'il ait été arrêté un tour plus tard, c'est ça qui a fait la différence, puisque lui a passé plus de temps dans les stands. Il n'a rien pu faire pour revenir plus haut que la troisième marche du podium pour Lando Norris. Voilà, les derniers mètres maintenant pour Kimi Antonelli qui va en terminer. Décidément, il domine ce championnat de la tête et des épaules. Et il suffit de comparer évidemment avec son équipier chez Mercedes, George Russell, pour voir qu'il n'y a pas photo entre les deux hommes. Et même Antonelli se permet le luxe de rouler plus vite que jamais en 1 minute 36 secondes. Et 30 millième. Voilà Antonelli qui va maintenant, dans quelques mètres, franchir la ligne d'arrivée. On attend, c'est toujours des sports mécaniques, hein. Christophe, il faut attendre les tout derniers mètres pour être sûr que tout va bien, et surtout qu'on est à quelques centimètres et parfois quelques millimètres seulement des murs de ce circuit du Madring en Espagne. Et voilà, c'est terminé pour Antonelli, vainqueur de ce Grand Prix avec 4 secondes et demie d'avance sur Verstappen, qui sera parvenu à rester sur la deuxième marche du podium au détriment de Norris 3. Troisième, Leclerc, et quatrième avec la première et l'unique Ferrari rescapée. Russell cinquième, Lawson sixième, Colapinto septième, Piastri huitième, Lindblad neuvième, Hülkenberg dixième, Ocon termine onzième, aux portes des points devant Gasly douzième.
1: Ouais, Madring, hein, c'est le surnom de ce circuit. Bah, pas si fou que ça finalement, puisque personne n'a pu doubler personne. Hein. C'est quand même dommage de faire des circuits hyper modernes et ne pas justement laisser de la place pour que les pilotes se doublent. Alors que on a l'impression que le règlement poussait justement en la faveur de garçons qui puissent se doubler, bah, c'est pas le cas avec ce nouveau circuit. C'est bien dommage, hein, Jean-Luc.
0: Bah, c'est dommage, d'autant plus que Verstappen a dit, mais pourquoi on ne nous demande pas notre avis à nous, pilotes? Ouais. Moi, je me rappelle, évidemment, c'était il y a très très longtemps. Tu n'étais peut-être pas né non plus.
1: Oh, alors de... ça fait vraiment très très très longtemps. Hein.
0: Voilà, ben bah, oui, mais attends, tu vas voir, je vais te parler, ben bah, oui, elle peut rire, elle a le droit. Je vais te parler du circuit Paul Ricard. Ah. Eh bien, lorsque ce circuit... qui a longtemps été considéré comme étant le plus beau au monde, ouais. Eh bien, on avait consulté les pilotes de l'époque, beaucoup de pilotes, François Sever notamment, avait donné son avis, Jean-Pierre Beltoise, etc. Et on avait établi les courbes en fonction de leurs desiderata pour que les Grands Prix soient spectaculaires, et ça avait été le cas. Donc Verstappen a dit, mais pourquoi personne ne nous a, alors qu'on élabore ce tracé depuis 3 à 4 ans maintenant, pourquoi personne ne nous a demandé notre avis? Et on aurait ménagé des zones de dépassement parce que c'est l'intérêt de tout le monde. Bon, enfin, c'est comme ça. Tu sais très bien que pour le moment...
1: écrase la pédale d'accélérateur et tais-toi. Hein, et surtout, écrase-la. Ouais,
0: c'est en gros, c'est ça. Oui, on leur dit surtout d'écraser, mais surtout de ne pas l'ouvrir, même si ça ne gêne pas Verstappen, comme tu le sais. Mais bon, ouais. En tout cas, ils montent sur un nouveau podium derrière Antonelli. Et je le disais, bon, c'est quand même cette domination incroyable d'Antonelli qu'il faut souligner, hein. La pole lui avait échappé pour 11 petits millièmes seulement à l'avantage de la surprise Lando Norris. Eh bien, il a réussi à remettre les choses dans l'ordre avec une très belle stratégie de l'équipe. On a très bien réagi sur
1: Mercedes. Et avec l'aide de la stratégie de McLaren aussi, qui a été vraiment pas terrible.
0: Ben oui, tu sais, à un tour près, hein, c'est ce qu'on dit souvent, tu l'évoquais tout à l'heure, c'est vrai que le sort de Grand Prix comme cela, eh bien, se joue avec la stratégie. Je te dis, faudra juste vérifier s'il avait la capacité, Norris, de rentrer dans la voie des stands au moment où le virtuel safety car est sorti. C'est la seule réserve que j'aimais, sinon c'est une erreur de McLaren, c'est évident. Et à l'avantage, eh bien, on a bien réagi du côté de Mercedes et de Red Bull pour assurer ce podium. En tout cas, ce qui est intéressant, c'est qu'on a quand même 4 pilotes issus de 4 écuries différentes aux 4 premières places, une Mercedes avec Antonelli, une Red Bull avec Verstappen, une McLaren avec Norris et une Ferrari avec Charles Leclerc. Et puis ensuite, on retrouve évidemment une Mercedes, celle de Russell, et puis on retrouve l'autre Red Bull de Lawson, qui a fait un très beau boulot en terminant 6e devant Colapinto. Là aussi, il va falloir s'habituer à cet Argentin qui termine régulièrement dans les points maintenant avec la deuxième Alpine, il est 7e. Celui qui est un peu en demi-teinte, c'est Piastri, hein, avec la McLaren seulement 8e.
1: Parfait, ben on analysera tout ça et on vous livrera le fruit des pensées de Jean-Luc et de tous les spécialistes de F1 d'RMC demain dans Paddock, hein, le podcast consacré à la Formule 1. Merci Jean-Luc. Victoire d'Antonelli qui renforce un peu plus son rang de leader du championnat du monde de Formule 1. 16h42, c'est pas encore terminé à Pierre-Mauroy, il reste moins de 10 minutes à jouer. Kevin, est toujours cet avantage minime, mais avantage pour les Lillois.
2: Ouais, 7 dernières minutes à jouer dans le temps réglementaire de cette seconde période, toujours ce score, cet avantage maigre d'1 à 0 depuis le but de Thiago Santos en première période. Le coaching de Stéphane Dumont avec les entrées en attaque de Renaud Ripard, l'inusable attaquant troyen, et également de Koné pour tenter d'aller égaliser. Mais pour l'instant, les Lillois qui sont en maîtrise donc dans cette fin de match 1-0, toujours

0: à 7 minutes de la fin de cette seconde
1: période. Bon, Charlotte
0: période.
1: A plein de trucs à nous dire. Elle a réfléchi à son analyse qu'elle vous livrera, messieurs, dames, dans un instant, juste après la pub. T'as encore quelques secondes pour parfaire ton analyse.
2: Un petit peu.
1: A tout de suite sur RMC.
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1: 16h47, Charlotte va pouvoir vous livrer le fruit de sa réflexion, de son analyse sur ce match entre Lille et Troyes. Bon, c'est pas une purge, mais bon, ça y ressemble. Non.
2: Alors, peut-être pas une purge.
0: Attention, qui regarde là, qui va servir Gaëtan Perrin. À la limite, il y avait sans doute une faute de l'attaquant, mais Ethan Mbappé qui va récupérer le ballon et frapper, c'est capté par Beach. Il y avait peut-être une faute de Gaëtan Perrin, donc ce but aurait sans doute été annulé quand il a essayé de tacler ce ballon, Gaëtan Perrin. Et derrière, le défenseur Monfray qui avait remis sur Ethan Mbappé. Et donc, la frappe de Mbappé captée par le gardien. C'est la deuxième frappe cadrée seulement de cette seconde période. Et la première, elle était pour les Troyens. Donc, ça montre en effet qu'on a eu une pâle copie des deux côtés sur cette rencontre pour l'instant. 89e minute de jeu à Pierre Mauroy. 1-0 pour le LOSC face à 3.
2: Après, on a eu un super but. Hein.
1: Mais bon, est-ce qu'un but
2: Des fois, il faut se contenter de ce qu'on a.
1: Tu as raison, exactement. Je suis trop gourmand peut-être.
2: Non, après, je pense qu'il gère, il y a beaucoup de fatigue. Et puis, trois a fait rentrer un peu d'expérience avec Renaud Ripard notamment et le Doiron qui a décalé sur le côté droit. On essaye de faire des choses avec trois, mais c'est vrai qu'ils n'ont pas un effectif pléthorique comme Lille, par exemple, qui ont fait rentrer Ethan Mbappé, Giroud, Perrin. Mais il y a beaucoup de gestion. Après, je trouve que c'est quand même très, très limité là, en termes de jeu, d'envie, de percussion de la part des Lillois. Donc oui, certes, il y a de la fatigue, mais il y a quand même la qualité pour les Lillois de au moins repartir avec plus d'opportunités offensivement, plus d'action, plus de frappe, plus de créativité. Là, je pense que c'est
1: pour
2: compliqué.
1: Pour eux, c'est quand même tout bénef pour les Lillois. Enfin, si ça se termine à 1-0, effectivement, après ce match de Ligue des Champions, il fallait se remettre dans le sens de la marche, après cette défaite très frustrante.
2: Je pense que ça a été
1: dur. Ils sont co-leaders du championnat, malgré tout. Hein.
0: Oui, Ethan Mbappé avec qui regarde dans la surface de réparation. La frappe du milieu danois, captée de nouveau par Patrick Beach, était à ras de terre. C'était pas très puissant. 90e, on approche du temps additionnel dans cette fin de période et ce score toujours d'un 0 donc qui reste à 1-0 en faveur des Lillois.
2: Non, parce que pour rappeler, ils avaient fait une super première période contre le Bétis. C'est vraiment le but des joueurs du Bétis qui en deuxième mi-temps qui a fait extrêmement mal. Mais là, c'est vrai que Ethan Mbappé, il a envie
0: et Mbappé de nouveau sur le côté droit de la surface de réparation. La frappe de Mbappé, c'est encore contré par le portier troyen. Ça va sortir en touche, mais on trouve beaucoup Mbappé. Il y a de l'espace là sur son couloir droit pour Lillois et on arrive à bien le trouver. Pour l'instant, ça ne se convertit pas en but, mais le danger se fait de plus en plus pressant sur cette fin de rencontre pour les Dogs. La touche à venir pour Thiago Santos, peut-être pour mettre directement dans la surface de réparation. Ce sera sur Kjærgaard qui va la remettre directement en touche. Et cette fois, la remise en jeu, elle sera pour les Troyens dans leur partie de terrain.
2: Ouais, forcément, plus d'espace parce que les Troyens, ils n'ont pas envie de regretter. Il y a seulement 1-0 pour les Lillois. Essayer d'avoir des opportunités offensivement. On a fait rentrer notamment expérimenté Renaud Ripard. Donc il y a des espaces à exploiter sur les côtés, notamment avec Ethan Mbappé.
0: Et Benjamin André est entré d'ailleurs pour les 5 dernières minutes. Je vous le disais, d'habitude capitaine indéboulonnable de ce milieu de terrain côté Lillois, il est entré en jeu donc pour la fin de match. Et là attention, parce que les Troyens vont essayer de se projeter. Non, finalement c'est récupéré par Benjamin André et du coup il y a de l'espace peut-être pour les attaquants. C'est de nouveau Mbappé qui est servi, Ethan Mbappé qui remet derrière sur Gaëtan Perrin qui remet sur Mbappé dans l'angle de la surface de réparation et ça va ressortir de la surface. Mais encore Ethan Mbappé qui a le ballon et qui va rejouer finalement derrière lui. 91e et 30 secondes dans ce match à Pierre-Mauroy. 1-0 pour le LOSC.
1: Voilà, Lille qui, si le score reste là, rejoindrait Monaco en tête du championnat. Égalité parfaite avec une différence de plus 4 et 10 points pour les deux clubs. Rennes, Kevin n'est que 3e.
0: Mais Lille a... Lille gagne de façon différente parce que c'est vrai que jeudi dernier du côté de Toulouse c'était une sorte de braquage avec 10 parades de Zer et vraiment des expected goals pour Toulouse qui était énorme comparé à ceux de Lille, mais c'est Lille qui l'avait apporté 1-0. Là la physionomie est différente contre un promu, mais quand même ce score qu'ils arrivent à conserver cet écart malgré seulement ce petit but d'avance.
1: On rappelle que les matchs à venir, vous aurez droit au Mans face à Lens. Ce sera dans un gros quart d'heure.
0: Pour Mbappé dans la surface de réparation, le but de Mbappé. Le break est fait pour le LOSC à la 93e minute de jeu. Et c'est Ethan Mbappé. Il avait peut-être des choses à se faire pardonner. Servi sur le côté droit de la surface de réparation. Et il n'a pas hésité. Il a bien trouvé la faille pour tromper Beach. Il s'était fait expulser en début de seconde période cette semaine en Ligue des Champions. Et Lille s'était incliné 3-2 face au Bétis. Et là, donc, il met les Lillois à l'abri en fin de match face à 3. Ça fait 2-0 donc pour Lille à la 93e face à l'Estac.
2: Ouais, j'ai l'impression qu'il y a main d'Olivier Giroud. Il fait sa prise de balle. Le ballon remonte. Après, l'action, elle est très bien menée de la part des Lillois. On est en train d'avancer, on met de l'intensité, plat du pied, sécurité de la part d'Ethan Mbappé, mais forcément ça va être revu. Belle rentrée aussi du Danois.
1: Au départ de l'action, c'est ça, Charlotte.
2: Il fait un contrôle et puis le ballon monte et touche la main. Il me semble, j'ai vu rapidement le premier ralenti. Forcément, ça va être checké par l'assistant vidéo.
0: Pour l'instant, on n'a pas de signal que c'est revue par le VAR, même si il y a un petit doute, 93e minute et 30 secondes. Et c'est reparti, le but est bien validé. 2-0 donc pour le LOSC. Cette passe de décisive de Kjærgaard vers Ethan Mbappé qui permet donc aux Lillois de mener 2-0 alors qu'il reste 20 secondes dans le temps additionnel, dans les 4 minutes qui avaient été accordées au départ dans cette fin de match.
1: Et ben voilà, Lille.
2: Il faut peut-être que je change de lentille en fait, parce que peut-être qu'il n'y avait pas main, les amis.
1: Qu'on change de télé, peut-être. Une plus grosse télé. Elle n'est pas assez grosse pour Charlotte. Non, mais on n'a pas vu le ralenti. Donc on
2: peut je l'ai vu vite fait, donc c'est pour ça que je suis un peu étonnée.
1: Ton œil de lynx, t'aurais-tu te trompé?
2: Exactement, j'ai un œil de lynx, mais là, je pense qu'ils sont à l'envers, mes yeux. Mais.
1: Bon, et si
0: et le premier but pour Ethan Mbappé quand même depuis décembre 2025 en Ligue 1 dans un match officiel pour le frère de Kylian. Et là ce ballon qui va sortir en 6 mètres pour Berke Özer qui va donc pouvoir dégager. On est au-delà des 4 minutes de temps additionnel à Pierre Monroy et donc le LOSC qui est devant 2-0.
1: Bah oui, et le LOSC qui est en tête du championnat quoi.
2: Ouais, fallait une réaction et ce qui est intéressant cette année, c'est que tout le monde peut gagner contre tout le monde. Donc on a vu que voilà, Marseille c'est extrêmement compliqué, que Rennes malgré que ils soient supporters Kevin, ils ont failli se faire avoir contre Le Mans hein, parce que franchement Le Mans
0: même méritait, c'était pas Angers maîtrisé. Aussi.
2: Donc non, même si c'est une très très belle équipe hein, Rennes, donc c'est intéressant. Il y a un match nul contre PFC Lyon,
0: et c'est terminé. Terminé à Pierre Monroy avec donc cette victoire 2-0 du LOSC. Le break accordé par Ethan Mbappé en fin de match après le but de Thiago Santos en première période. Victoire donc face au promu troyen pour le LOSC qui prend provisoirement la tête du championnat.
1: Et oui, effectivement, victoire importante, du temps mérité. Ils ont dominé, marqué un but en tout début de match, un autre à la fin.
2: Ils ont géré.
1: Il y a eu 85 minutes où ils ont géré.
2: Exactement, une super frappe de Thiago Santos qui est encore une fois buteur. Donc non, le latéral droit qui est très intéressant. Après, il y a eu beaucoup de gestion aussi d'effectifs de la part de David Ancelotti et de son staff. Et puis après, on a maîtrisé, on a fait rentrer un peu les joueurs d'expérience, Olivier Giroud et Ethan Mbappé aussi, qui s'est révélé sur son côté droit avec ce but. Benjamin André qui s'est reposé aussi, donc tout ça c'est de la gestion des effectifs du côté de David et Ancelotti. Les Troyens ont eu des opportunités, donc un petit peu triste pour eux, mais c'est vrai que voilà, les Lillois, à partir du moment où ils commencent à accélérer, ils peuvent faire mal.
1: Troyes qui va occuper la 10e place ce soir en attendant les deux matchs qu'il reste encore à jouer. Dans 20 minutes, le coup d'envoi de Le Mans-Lens. Charlotte, un petit mot sur ce match. On attend quand même un réveil des Lensois qui, en Ligue des Champions, ont assuré. En championnat, c'est plus compliqué.
2: Ils nous ont fait peur en Ligue des Champions cette semaine. Oui.
1: Match incroyable.
2: Match de fou contre Lorient. C'était un match assez fantomatique de la part des Lensois. Donc, ils auront à cœur de montrer mieux aujourd'hui. Et puis il y a ce match aussi Brest-PSG qu'on attend ce soir
1: évidemment. Le réveil de la bête,
2: ah bah là il faut
1: il faut un moment,
2: mais attention à Brest hein. Francis Leblay c'est un stade
1: il y aura une ambiance très particulière.
2: Exactement, pour
1: parce que Brest va rendre hommage à son entraîneur Éric Roy disparu cet été. Merci Charlotte.
2: Merci Christophe.
1: Charlotte et son œil de lynx qui voit des mains où elles ne sont pas. Et t'avais donné,
2: je vais regarder avant, j'avais dit 1-1 mais bon
1: j'étais pas loin
2: mais je suis
1: il y a eu deux buts dans le match. Merci Charlotte.
2: Merci.
1: À la semaine prochaine pour un autre match. On a quoi la semaine prochaine? T'as regardé déjà?
2: On n'a pas Auxerre la semaine prochaine.
1: On a quoi? J'ai pas entendu.
2: Il y a pas Auxerre la semaine prochaine?
1: Ah, Auxerre peut-être. Ah oui, Auxerre. Ouais.
2: Attends, je regarde.
1: Là, ça va être énorme ça. 16h56, un petit détour par la Vuelta. C'est parti, Maria, pour la dernière étape. Bon, c'est comme sur le tour à Paris, on boit du champagne, on mange des petits fours sur la dernière étape. Ça change pas. Hein.
3: Ça devrait s'accélérer, on va dire, au moment de l'entrée dans le circuit final, hein, qui sera à parcourir 4 fois. Ce sera à peu près à 70 km de l'arrivée. On est encore à 102 km de l'arrivée. Donc oui, place aux photos, on boit du champagne, on rigole, on discute avec les copains. C'est tranquille pour l'instant. Mais comme sur la dernière étape du Tour de France, on va avoir une étape un peu plus accidentée. À partir de 70 km de l'arrivée, ça devrait être un petit peu plus sympa. dans quelques instants, mais pour l'instant c'est plus convivial, on va dire, cette 21e étape de la Vuelta.
1: Ne force pas trop sur le champagne, Maria, je sais que tu aimes ça, donc attention à toi. Merci beaucoup. 16h57 dans un instant, Christophe Plédé, Maxime Chabat. Oh là là, il y a du gros, il y a du lourd, il y a du beau surtout, avec ce match entre Le Mans et Lens, et puis évidemment la soirée qui ne fait que débuter sur RMC, soirée orgiaque avec des événements, en veux-tu, en voilà, ça va être un régal, avec notamment au point d'orgue la finale de la Coupe du Monde de basket entre la France et les États-Unis. Bonne soirée, régalez-vous.
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1: 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L'Intégral Sport arrive dans un instant, mais d'abord les infos de ce dimanche 13 septembre avec Thibaut Dinouel. Bonjour Thibaut.
33: Bonjour Christophe et bonjour à tous. Le logement comme grand chantier de son quinquennat, si elle est élue. C'est la promesse de Marine Le Pen, la candidate du RN à l'Élysée, a prononcé son discours de rentrée cet après-midi à Hénin-Beaumont en forme de lancement de sa campagne présidentielle. Olivier Faure lui estime qu'il peut remporter la primaire de la gauche. Le premier secrétaire du PS assure qu'il sera aux côtés des Français en cas de mobilisation contre l'inflation et les prix des carburants. Et alors que les appels à manifester et à ressortir les gilets jaunes se multiplient sur les réseaux sociaux. Un accident de bateau ce matin sur la Côte d'Azur. Deux embarcations de plaisance se sont percutées en pleine mer dans la baie de Mandelieu-Lanapoule. Un blessé grave à déplorer, transporté à l'hôpital. En Ukraine, le réseau ferré victime d'une attaque systémique ce dimanche. C'est ce que dit la compagnie des chemins de fer qui évoque de possibles évacuations de passagers. Ce matin, un train reliant Kiev à Varsovie. Varsovie a été frappé par un drone russe tout près de la frontière avec la Pologne. Pologne qui dénonce à l'instant l'escalade de la Russie. Les sports en Formule 1, vous l'avez vécu en direct sur RMC. Nouvelle victoire de l'Italien Kimi Antonelli. Le pilote Mercedes remporte le Grand Prix d'Espagne devant Max Verstappen et Lando Norris. En basket, on est désormais à 3h du coup d'envoi de cette finale historique pour les filles de l'équipe de France. Finale de la Coupe du Monde face aux États-Unis, du but du match à 20h. Et ce sera évidemment à suivre en direct sur RMC. Mais avant cela, il y a notamment du foot et de la Ligue 1. Le Mans Lens à suivre dans un instant dans l'Intégral Sport.
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38: Bonjour à tous, soyez les bienvenus dans l'Intégral Sport. Joie immense de vous retrouver sur RMC. On est ensemble jusqu'à 19h30 et Bartoli Time, Maxime Chanot est avec moi en studio. Et ça aussi, c'est un plaisir immense. Salut Maxime.
39: Salut Christophe, salut à tous.
38: Alors le programme, il est riche, il est dense. La Ligue 1, Le Mans-Lyon, coup d'envoi à 17h15 au stade Marie-Marvin. On continuera bien sûr de faire tranquillement monter la température avant l'événement de la journée. La finale de la Coupe du Monde féminine de basket. Les Bleus défient Team USA à Berlin. Coup d'envoi 20h, match à suivre en direct et en intégralité sur RMC. Au programme également, le Paris Saint-Germain qui se déplace à Brest ce soir en clôture de la 4e journée. Le derby de Manchester en Angleterre. Beaucoup de live et du cyclisme. La Vuelta avec la dernière étape de ce Tour d'Espagne et le sacre annoncé d'Henrik Maas. Céline Dion est à Paris. Paul Sexas, lui, est au Canada pour disputer le Grand Prix de Montréal. Et on espère un concert de louanges. Tout ça et plus encore, c'est dans l'Intégral Sport sur RMC. Et c'est tout de suite. Allez, avant de prendre la direction de la Sarthe, on prend la direction de l'Espagne avec l'épilogue de la Vuelta, le Tour d'Espagne, 21e et dernière étape. Et le sacre annoncé, je le disais, d'Enric Mas à la Lombra de Grenade. C'est bien cela, Maria Azé, bonjour.
0: Salut Christophe, salut Maxime, salut tout le monde. C'est exactement ça, même on ne pourrait pas être plus précis. Normalement, la Vuelta, l'arrivée finale de la Vuelta se fait à Madrid. Mais vous vous en doutez, avec le Grand Prix de Formule 1 qui avait lieu dans la capitale de l'Espagne cet après-midi, eh bien, on ne pouvait pas organiser une arrivée de la Vuelta, ça fait un petit peu trop de monde dans la capitale, donc on arrive à Grenade, on part de Grenade aujourd'hui pour arriver à Grenade avec un circuit final dans les rues de la ville de l'Alhambra, avec justement 4 ascensions de la côte de l'Alhambra. On va dire que c'est un petit peu une étape à la Montmartre, hein, à la dernière étape du Tour de France. On a fait une étape un petit peu accidentée pour mettre un petit peu de spectacle dans cette Vuelta, même si, pour information, les temps pour le dernier tour, la dernière ascension, seront gelés. C'est pour ça que ça ne devrait pas s'accélérer avant le dernier tour de cette étape, parce qu'on a décidé de geler les temps pour pas perturber le classement général. C'est les coureurs qui ont demandé ça, parce que le circuit dans les rues de Grenade serait jugé un petit peu trop dangereux, et donc on n'a pas voulu risquer le classement général pour une dernière étape. C'est un peu commun ces derniers temps sur le Tour de France et sur la Vuelta. Voilà, donc dernier tour gelé, et on va donc voir évidemment Enric Mas qui à l'instant vient de faire une photo avec le deuxième et le troisième du classement général, qui sont Primoz Roglic et Félix Gall. Enric Mas qui va s'imposer, qui va remporter son premier grand tour après 3 deuxième places sur le Tour d'Espagne. Il va s'imposer pour la première fois sur la Vuelta, Enric Mas, pour le plus grand bonheur des Espagnols évidemment.
38: La crapule que tu connais bien, Christophe Cessieux le disait il y a quelques instants. Pour l'instant, Maria, tu es dans ton élément, c'est ambiance petit four champagne, hein.
0: Exactement, c'est ça. On est tranquille, on va dire, jusqu'à 70 km de l'arrivée à peu près.
38: Merci beaucoup Maria, on te retrouve tout au long de l'Intégral Sport sur RMC. Sans plus attendre, on prend la direction du stade La Fiancée du Danger, c'est le surnom qu'on avait donné à Marie Marvin, immense dame de notre histoire. Direction Le Mans, donc le stade Marie Marvin, où l'on va retrouver quelqu'un qui aime le danger également, Pierre-Yves Leroux, bonjour.
2: Salut Christophe, salut à tous, salut Maxime, bienvenue au stade Marie Marvin. Effectivement, alors je vais parler comme un vieux, mais moi je redécouvre ce stade 15 ans après. J'avais vécu l'inauguration et j'ai jamais eu l'occasion d'y revenir. Bah, figure-toi qu'il est... Il est tout neuf, il n'a pas vieilli comme nous, quoi, finalement. Il est superbe pour accueillir cette belle rencontre entre le Racing Club de Lens, vainqueur en Ligue des Champions il y a moins de 72 heures, c'était jeudi, et des Manceaux qui retrouvent la Ligue 1, évidemment, avec tout le plaisir des supporters. Et alors, ce qui est surprenant, et c'est unique aussi, c'est qu'on a un match entre Sang et Or. Je regarde sur ma gauche, tous les supporters sont en Sang et Or, les supporters lensois, et sur ma droite, également du côté des Fanatics, notamment, quelque chose d'original dans la Ligue 1 qu'on retrouve désormais, même si évidemment dans quelques instants, avec l'entrée des équipes, il y aura des maillots différents. Ils ne joueront évidemment pas des deux côtés en sang et or. Petit coup d'œil sur la compo, puisqu'elle est tombée, avec quelques infos importantes, notamment du côté lensois. Risser dans les buts, ce n'est pas une surprise. On retrouvera dans une défense à 3 Antonio et Scoras, est accompagné de Jonathan Gradit, qui fait son retour en tant que titulaire 310 jours après sa fracture tibia péronée. Le retour donc d'un homme d'expérience dans cette défense lensoise, alors que les deux équipes entrent à l'instant sur le terrain. Aguilar à droite, Udol à gauche, Bulatovic et Cuisance dans l'axe, et on retrouvera le trio offensif Tovin, Sima et Hudson Edward à la pointe de l'attaque.
38: Rapidement, la compo du Mans, pile.
2: Hakfoot est préféré au portier toujours blessé, Nicolas Kostic, qui est sur le banc. Jover, Youhou, Boissé, Bretel du côté Manceau. Un peu plus haut, on retrouvera Kaloda et Bamba sur les côtés. Bourabba et Vercruis dans l'axe. Gueye et Mafuta, auteur de 3 buts déjà depuis le début du championnat, en attaque.
38: Coup d'envoi de Le Mans Lens dans 4 minutes, mais avant cela, on parie sur cette rencontre.
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38: Et on accueille avec plaisir Jessie Didier-Gro. Salut Jessie.
1: Salut Chris, salut Max, salut à tous.
38: Alors les cotes de cette rencontre, s'il te plaît, quelques petits tips.
1: Eh bien, Lens est donné favori de cette rencontre. Une cote à 1,56, Le Mans coté à 4,50 et le match nul, lui, à 4,40. Moi, Chris, je vois la victoire lensoise, mais j'ai envie de me couvrir. Donc, je vais vous proposer un petit my match avec Lens ne perd pas, les deux équipes marquent et Florian Thauvin buteur. Ça fait un my match coté à 3,45. Max, tu veux proposer quelque chose?
3: Écoute, Lens est clairement favori, mais j'ai envie d'être joueur, j'ai envie de voir Le Mans gagner, obtenir sa première victoire de cette saison. Donc pourquoi pas une victoire du Mans avec un but de l'homme en forme du côté du Mans, Mafuta.
1: Ça nous fait une cote à 6,50, ça se joue aussi totalement.
3: Mais je prends, je suis un joueur.
38: Merci beaucoup Jesse.
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38: Le Mans-Lens, c'est donc l'affiche de l'avant-dernière rencontre de cette quatrième journée. Le Mans 15e avec 2 points après 3 journées qui accueille le Racing Club de Lens. Pierre-Yves Leroux le disait il y a quelques instants à Max. Les Lensois ont réalisé une grosse perf hein, quand même en s'imposant dans le temps additionnel à Prague face au Slavia. Ça peut les relancer après ces 2 défaites consécutives en Ligue 1.
3: Alors grosse perf, je ne suis pas forcément d'accord avec
38: il y avait beaucoup de gamins quand même.
3: C'est vrai que la fin de match a été excitante et c'est aussi pour cette raison que l'on regarde le football. Après le Racing Club de Lens, on connaît, voilà, individuellement il y a énormément de bons joueurs. Je suis très heureux de voir le retour d'Hudson Edouard titulaire, tout comme Gradit
38: hein, on l'a 310 dit, jours après cette blessure,
3: c'est énorme, d'autant plus que c'était quand même une grosse blessure. C'est un joueur important en tout cas dans le collectif lensois, donc je vais être intéressé de le voir revenir aux affaires entre guillemets, d'autant plus que Lens a besoin d'expérience et ça va être le cas avec le retour donc de Gradit. Voilà, en espérant que, comme tu l'as dit hein, les Lensois puissent un petit peu bonifier leur victoire en Ligue des Champions, 3-2, et en espérant voilà, qu'ils reprennent leur marche en avant, parce que c'est vrai que sur les derniers matchs, les Lensois m'ont un petit peu déçu.
38: C'est vrai. Allez, on retourne au stade Marie-Marvin, retrouver Pierre-Yves Leroux. Puis on vient de voir une belle accolade entre Dino Topmöller et Patrick Widerer.
2: Exactement, ce qui signifie bien sûr le début ou l'approche du début de cette rencontre avec l'arbitre aujourd'hui, Hakim Ben Elhadj, qui va donner le coup d'envoi dans quelques instants avec une affiche ici. C'est plein, je regarde tout autour de moi, il n'y a quasiment plus de place libre pour ce coup d'envoi, sous le soleil également, la chaleur hein, au niveau du terrain, on doit être autour de 27-28, et une partie à l'ombre, une partie au soleil, et donc des Lensois qui vont évoluer en blanc face au sang et or du Mans. Et un petit souvenir, il en parlait Patrick Widerer cette semaine, on est forcément plongé dans les souvenirs pour retrouver des affiches de ce niveau du côté du Mans, et c'était plutôt du côté du stade Léon Bollé dans le centre de cette ville mancelle. C'était le 27 février 2008, il y avait eu un match de Coupe de la Ligue face aux Lensois, une demi-finale, un match complètement fou, 5-4 à la fin des prolongations. Et voilà, on est plongé dans les souvenirs. Alors si on pouvait avoir un spectacle comme celui-ci encore aujourd'hui, on vote tout de suite oui, évidemment. Le coup d'envoi dans quelques instants qui va être donné par les Lensois qui ont gagné le tirage au sort, et par Florian Thauvin, là aussi l'homme en forme, on en parlait tout à l'heure, joueur de 33 ans qui a déjà marqué 5 buts en 5 matchs, et les Mansots le craignent évidemment beaucoup, et certains regardaient tout à l'heure la feuille de match et regardaient tous les noms et se disaient waouh, quand même c'est une belle équipe. C'est parti du côté du stade Marie-Marvin avec le coup d'envoi qui est donné donc par Florian Thauvin, qui va tout de suite chercher une très belle touche à 5-6 mètres du poteau de corner, et la remise en jeu va être effectuée immédiatement par, on le voyait, le défenseur central de cette équipe mancelle. La longue touche qui est reprise de la tête et remise immédiatement en touche par Damengueil. Touche effectuée par les Lensois avec Thauvin qui est sur le côté droit et qui retrouve son latéral Ruben Aguilar. Thauvin qui va être piégé à hauteur du poteau de corner et qui va obtenir le premier coup de pied de coin, comme disent nos amis belges, de la droite vers la gauche en regardant les buts gardés par Erwan Aftou. Le ballon qui est récupéré tout là-bas devant les supporters par le tireur en chef Andrija Bulatović, corner qui va être rentrant, le pied droit de Bulatović au deuxième poteau, non ça sera premier poteau, pénalty, point de pénalty, et dégagé par les 100 erreurs à l'opposé tout là-bas de l'autre côté, côté soleil, remise en jeu à nouveau pour les Lensois qui pour l'instant mettent la pression hein, sur le but des Manceaux avec la remise en jeu qui est effectuée par Skoras, à nouveau Florian Thauvin qui est venu l'aider sur le côté, Skoras qui lui remet, Thauvin à nouveau le long de la ligne de touche qui évite la touche, le pied à gauche et finalement le retour une nouvelle fois pour sauver cette action dans la surface de réparation de Damgueye, et nouvelle touche encore pour Skoras. On joue depuis 1 minute 35 et les Lensois sont allez j'allais dire pour l'expression de rugby dans les 22 de cette équipe Mancelle, et finalement ils arrivent à se dégager les Manceaux. Voilà, long ballon en direction des attaquants, ça va leur donner un petit peu d'air et notamment à Louis Mafuta, Mafuta qui va perdre le ballon assez rapidement, mais au moins on éloigne le danger, ça va aller jusqu'à Robin Risser qui du pied va dégager. 2 minutes de jeu ici au stade Marie-Marvin, 0-0 entre Le Mans et Lens.
3: Les Lensois qui ont l'air entreprenants hein, sur les deux premières minutes, on voit un bloc assez haut, tu l'as dit hein, dans les intentions de jeu, ça va être important qu'ils doivent se rattraper absolument de leur dernière défaite en Ligue 1 contre Strasbourg et Lorient. C'est vrai que ça avait été surprenant, on n'attendait peut-être pas ce genre de début de saison pour les hommes de Top Moller, donc clairement cet après-midi ils ont un gros coup à jouer les Lensois.
2: Et puis compte sur ce déclic aussi de la Ligue des Champions, on va voir si ça fonctionne au coup d'envoi. On a 8 joueurs qui étaient également au coup de sifflet au début de la partie jeudi, donc il y aura évidemment un turnover, mais ce sont ces garçons à qui Tom Moller fait confiance, notamment pour poursuivre la dynamique, la bonne dynamique avec ce match là aussi qui a été spectaculaire jeudi soir. On s'est régalé en termes de football. Le ballon dans les pieds des Lensois côté droit avec Sima qui va être obligé de repasser par derrière avec Bulatović, il n'y avait pas de solution à droite, on repasse par la gauche désormais. Ah, ballon perdu, récupéré par les Manceaux, Florian Thauvin qui n'a pas été servi, attention à cette possibilité pour les 100 et or, mais très vite annihilé par cette reprise. Ah, il est parti dans le zig au lieu de partir dans le zag sur ce sur cette passe de Skoras, ballon bien récupéré. Dommage, c'était bien joué en profondeur, mais ils ne se sont pas compris sur ce coup-là, les Lensois et les Manceaux qui vont pouvoir redérouler, repartir de leur base arrière pour essayer de s'approcher un petit peu plus quand même des buts de Romain Risser. Pour l'instant, ils n'ont pas eu l'occasion. Après 4 minutes, ils font tourner le ballon, mais la pression est Lensoise.
3: Ouais, côté Lensois, ça va être intéressant justement le réajustement de Sima sur le côté alors qu'il a vraiment débuté la saison dans l'axe, notamment à cause de l'absence d'Hudson-Edouard. Maintenant, Hudson-Edouard, on le connaît. Il reprend sa place de titulaire en tant qu'attaquant de pointe. Sima qui était très très intéressant hein, depuis le début de la saison dans ce poste-là. Donc on va voir ce que ça va donner son association avec Hudson-Edouard. Mais clairement, c'est la force du Racing Club de Lens. Si en plus de ça, tu rajoutes un Flo Thauvin qui est en train de faire ce début de saison incroyable, clairement, le Racing Club de Lens a des armes et a des armes pour inquiéter les Manceaux cet après-midi. Hein.
4: Flo Thauvin, surnommé Air Thauvin, hein, après son but de la tête à Prague en milieu de semaine, il s'est pas mal fait chambrer pile par ses coéquipiers.
2: Je crois qu'il va s'envoler au stade Marie-Marvin, ce serait logique, non ?
4: Très bon, très bon, je l'ai. Pionnière de l'aviation, bien sûr, Marie-Marvin. À toi, Pile.
2: Exactement, le ballon qui tourne à nouveau dans la moitié de terrain de ces Lensois. Et le ballon récupéré par le jeune Ewan Atfoot, le portier de cette équipe pour sa deuxième titularisation en Ligue 1. Il y avait des petits doutes hein, sur la capacité de retrouver à un poste de titulaire Nicolas Kocic qui est blessé, qui a pris une... qui s'était blessé, c'était lors du match contre Rennes, qui avait été absent contre Nice, et il y avait un dernier test qui a été fait hier, ça n'a pas été concluant, donc on a préféré assurer et permettre à Ewan d'être à nouveau le portier dans cette équipe Mancelle. Toujours cette défense sollicitée, pas la possibilité pour l'instant de trouver les attaquants du côté Manceau. Si là Mafuta est trouvé cette fois, et on va pouvoir remonter en passant par la droite, les Manceaux qui l'ont là, leur première opportunité pour essayer d'amener le danger avec ce débordement, et peut-être pourquoi pas la possibilité pour Bamba de remettre ce ballon en bonne position. Malheureusement pour lui, il y avait le pied de Risser, son centre n'était pas assez précis et il n'a pas réussi à trouver un partenaire.
3: C'est presque une frappe loupée hein, de la part de Bamba, c'était un peu présomptueux de sa part, mais bon, il a le mérite d'avoir essayé.
2: Et là, la remise est deuxième, voire troisième poteau. On ne peut pas récupérer devant les buts, mais il y a la possibilité, pourquoi pas, de centrer derrière. Malheureusement, il y a une petite faute. Est-ce qu'on va garder le corner? Est-ce qu'on va siffler la faute? Pour tout vous dire, c'est une portion du terrain que je ne vois pas, tout simplement parce qu'il y a une plateforme qui a été, ouais, il y a une plateforme qui a été installée pour nos camarades de Ligue 1 Plus avec deux caméras. Donc toute la portion d'attaque côté gauche est masquée pour moi. Donc c'est pas très, très simple de vous commenter cette action.
3: On saura tes yeux, ne t'inquiète pas.
2: Ouais, alors il semble-t-il c'est un coup franc et non pas un corner.
3: C'est bien ça, ouais.
2: qui a été désigné en faveur des Manceaux. Donc un petit corner avec le mur qui est situé à l'intérieur de la surface de réparation. Deux hommes, non, finalement un seul qui va pouvoir se mettre en opposition. C'est parti au deuxième poteau, cette fois trop fort. Et ça passe devant tout le monde et ça file directement en sortie de but et la possibilité pour Robin Risser de se dégager dans quelques instants. Et c'était la première occasion quand même à signaler pour les Manceaux avec Vercruis qui était à la frappe de ce coup franc, mais trop puissant, ça passe au-dessus de tout le monde. Malheureusement, il faudra être précis parce qu'il n'y en aura pas forcément des tonnes d'occasions et les Sartois vont devoir être vraiment réalistes dans cette rencontre, très certainement, au vu en tout cas, Maxime, de ce qu'on voit des premières minutes. On voit des Lensois qui sont bien décidés tout de suite à amener le danger sur les buts Manceaux et pourquoi pas se rassurer le plus vite possible parce que peut-être que la fatigue à un moment va aussi se faire sentir dans ce collectif qui a joué jeudi soir.
3: Oui, en effet, j'aime bien ce que je vois de la part des Lensois depuis le début de ce match-là. On l'a dit un peu plus tôt, ils doivent se racheter de leurs deux derniers mauvais résultats en Ligue 1. On ne s'attendait pas forcément à ça. Maintenant, c'est aussi un nouvel entraîneur, Dino Topmöller. Il faut que les joueurs digèrent un petit peu aussi sa manière de jouer. Mais d'un point de vue, en tout cas, attention de jeu, c'est vrai que c'est très très porté vers l'avant là sur les 7 premières minutes, donc c'est agréable à voir. Et puis côté Monceau, et ça aussi, on ne le dit pas assez, mais la manière dont fait jouer Videra ses hommes, c'est incroyable hein, pour un promu. On a vu cette doublette d'attaque à Mafuta et Damgay qui fonctionne très très bien. On le voit encore.
2: Justement, hein. Justement, ce ballon dans la surface de réparation qui était pour Mafuta un tout petit peu plus long, mais c'était très beau ce qu'ont fait les Monceau à l'instant. Ce que tu décrivais, ce jeu effectivement demandé par Videra pour un promu, on attend. Exactement. Pas toujours ça, et là c'est
3: il faut savoir le mettre en avant. Ça avait déjà été le cas l'année dernière lors de la saison en Ligue 2, et là ce qu'il nous montre sur les premiers matchs de Ligue 1, honnêtement c'est plus qu'honorable, et surtout il nous montre match après match qu'il mérite d'être en Ligue 1 ces joueurs.
4: Oui, mais justement Max, je vais me faire l'avocat du diable, les principes de jeu, les beaux principes, c'est bien, mais c'est la quatrième journée, t'es promu, tu redécouvres la Ligue 1 après 20 ans d'absence, t'as toujours pas gagné. Est-ce qu'il faut pas être un petit peu plus pragmatique?
3: Sûrement, c'est sûr qu'aujourd'hui ce qui compte à la fin c'est les résultats, mais lorsque tu regardes un petit peu leur match contre Brest notamment, où est-ce qu'ils concèdent le nul de match 1-2-3, un peu compliqué, le
4: presque
3: match
4: nul,
3: deux buts partout. C'est vrai qu'ils avaient dans le contenu été très très bon. Ça a été la même chose la semaine dernière contre Nice, contre Rennes ils perdent 3-2, ils ont pris un carton rouge aussi dans le match qui les a un petit peu plombés. Donc en règle générale quand même, sur les trois matchs qu'ils ont joué, c'est vrai qu'ils ont été mal payés, mais ils ont été quand même ils ont été bons. Et je pense qu'il faut aussi savoir mettre en avant le fait que Videra essaie de faire jouer ses hommes, et en règle générale tu verras sur le long terme, en tout cas sur la saison, je serais pas surpris que la manière de jouer de Videra commence à payer et que Le Mans puisse prendre des points. Et tu verras, ça peut être la très très belle surprise de cette Ligue, cette équipe du Mans.
4: On verra ça. Le temps, le score pile, s'il te plaît.
2: 0-0 après 10 minutes exactement au stade Marie-Marvin.
4: De la Sarthe à l'Andalousie, il n'y a qu'un pas qu'on va franchir allègrement avec la dernière étape de la Vuelta Maria Zé. Où en est-on? C'est parti, ça accélère un petit peu quand même.
0: 92 km de l'arrivée. Oui, les photos sont terminées, Christophe. Voilà. On va commencer à entrer tout doucement dans cette dernière étape de la Vuelta. Le peloton est emmené par les coéquipiers d'Enric Mas, tout vêtus de rouge aujourd'hui pour rendre hommage à leur leader espagnol qui va s'imposer pour la première fois sur le Tour d'Espagne. 92 km de l'arrivée, ça devrait se décanter dans le dernier tour, je le disais tout à l'heure.
4: Il est 17h25, vous êtes sur RMC et l'Intégral Sport revient dans un instant, ne bougez pas.
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38: Et Maxime Chanot avec beaucoup de live, de direct, du football. Le Mans Lens, on y va dans un instant. Le derby de Manchester entre United et City qui va démarrer incessamment sous peu. Du cyclisme avec la dernière étape de la Vuelta, le Grand Prix de Montréal également avec Paul Sexas. 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La finale de la Coupe du Monde féminine de basket, bien sûr, entre l'équipe de France et les États-Unis. Brest, Paris Saint-Germain en Ligue 1, Toulouse, UBB en top 14, la finale de l'US Open. Bref, c'est régalade sur RMC. Le Mans Lens, le stade Marie-Marvin, Pierre-Yves Leroux.
2: Et le quart d'heure de jeu, on y est, 0 à 0 entre les deux équipes, mais la pression principalement sur les buts. Manceau, les Lensois qui ont eu deux opportunités sur ces dernières minutes avec Sima. Une fois côté droit, une fois côté gauche. Côté droit, il a trop poussé son ballon alors que franchement, il y avait mieux à faire. Il s'est excusé derrière du côté de ses partenaires. Et puis côté gauche, où là, il a été contré au moment de son centre. Donc on n'a pas pu avoir l'opportunité de se mettre en position de tir du côté de ses coéquipiers. Mais voilà, ça confirme que les Lensois ont des opportunités. Une nouvelle faute là en milieu de terrain. C'est pas la première. Ça va finir par un carton jaune. Bah oui, c'est pour maintenant le carton jaune. Pour Boissé qui a fait ce ceinturage en milieu de terrain et c'est sanctionné ça, par c'est C'est oui, mais c'est pas la première, ouais, c'est pour ouais, ça. Ouais,
3: non, je comprends. C'est une faute d'anti-jeu, en effet. Hein, Thauvin qui est arrivé à prendre le meilleur hein, sur le défenseur du Mans avec un très beau contrôle orienté. Après, c'est vrai que l'arbitre sortit un carton jaune comme ça au bout de la 15e minute. En tout cas, quand t'es défenseur et que tu reçois déjà un avertissement aussitôt dans le match, crois-moi, ça change ton match. Hein, tu dois défendre différemment.
4: Ouais, je te crois sur parole. Hein, ça a dû t'arriver un paquet de fois quand même, ouais, Max.
3: Et des fois, bien avant la 15e minute. C'est pour te dire que j'étais souvent en retard.
2: Je n'ai pas osé vous le dire, mais la fois précédente, c'est Bretel qui avait ceinturé. Donc logiquement, il aurait dû être sanctionné. On n'a pas
4: bon,
2: le droit.
4: Très bon pile.
2: Ben, c'est pas lui qui a pris le carton jaune, c'est Boissé. Donc premier carton sorti dans cette rencontre. Et les Manceaux qui n'y arrivent pas. Il faut être plus précis. Encore cette passe en profondeur. Heureusement, derrière, c'est récupéré par Youhou, le capitaine. On fait tourner à hauteur de la ligne médiane. Les Sanyor Sartois, qui pour l'instant ne trouvent pas la clé hein, dans ce bloc lensois très bien organisé. Mais les Lensois, eux, n'ont pas trouvé la solution devant. Donc, on en reste à 0-0. En voilà une balle en profondeur. Tout à l'heure, Gradit avait dégagé de façon un petit peu à l'emporte-pièce. Ouais, c'est ça. C'était parti directement en touche. Mais on peut aussi l'excuser parce qu'il retrouve les terrains. On le disait tout à l'heure, après plus de 300 jours. Donc, il faut sans doute retrouver aussi. Il y a un peu de pression, très certainement, pour lui. Et on peut comprendre que les premiers gestes ne soient pas forcément les plus simples.
3: Ah ouais, quand tu reviens d'une blessure aussi longue comme c'est le cas de Gradit, évidemment, tu as un petit temps d'adaptation, tu as aussi un peu de peur, hein, il faut pas se le cacher, même si c'est un joueur solide, le défenseur lensois, tu as évidemment un petit peu d'appréhension, donc c'est normal que sur les premières interventions, parfois même les premiers matchs, que ça soit un petit peu approximatif. Après, il a assez d'expérience pour pouvoir gérer ce genre de situation, mais je l'ai dit un peu plus tôt, il va faire du bien à cette défense lensoise, et puis encore plus avec l'absence de Gagnou.
2: Oui, ben on en a pas parlé.
3: Effectivement. Racing Club de Lens se cherche un leader derrière et ça risque d'être le cas avec Gradit.
2: Oui, parce qu'il y a une légère gêne au bassin. Vous vous souvenez sans doute de cette chute là spectaculaire en fin de match jeudi. Mais normalement, il devrait être apte pour Monaco. On préfère pour l'instant le laisser un petit peu au repos avec Gagnou. Et Gradit peut en profiter effectivement. C'est lui qui met cette passe à Sima, côté droit. Sima en position de pivot qui a réussi à garder le contrôle malgré la pression de Vercruis. Les Lensois qui perdent à nouveau ce ballon. Il y a beaucoup d'imprécisions hein, en ce début de rencontre. Et la montée rapide côté droit, à nouveau la passe dans le dos, ça aurait pu être un petit peu plus précis du côté des Manceaux qui vont revenir et repasser par l'arrière avec Voyer côté gauche maintenant avec Caloda. Caloda, et on repasse avec Vercruis et Voyer et on retourne jusqu'au portier Ewan Aftout, parking payant nous au foot business. Ouais, les supporters se plaignent, il y a une grande banderole là parce que ils sont obligés de payer les parkings autour du stade Marie-Marvin. C'est quand même pas habituel. Oui, wow. C'est pas habituel quand même hein, quand on vient voir un match de foot.
3: Il faut boucler le budget, messieurs. Hein.
2: Ouais, il y a déjà la place.
3: Ne paye plus.
2: Le billet, s'il faut maintenant payer le parking en plus. Donc voilà, ils ont sorti une petite banderole. Les supporters Mansois. Allez, une occasion, pourquoi pas. Avec Mafuta qui est venu rechercher ce ballon. Ça va lui être remis. Voilà, reprise. Dommage, le centre était bon. Megay n'a pas réussi à cadrer. La première grosse occasion de cette rencontre. Eh bien, elle est pour les Mansois. C'était bien joué. Ce centre venu de la gauche. Elle est un petit peu, peut-être un petit peu trop dans les pieds. Ce centre de Caloda. Megay est un petit peu trop en avant. N'a pas réussi. En tout cas, à contrôler suffisamment pour pousser le ballon au fond des filets. 0-0 toujours, mais la première grosse occasion après 19 minutes.
4: Ouais, il doit mieux faire, Max.
3: Après, c'est compliqué, Christophe, parce que le ballon arrive avec un rebond. Par contre, il y a malgré tout un très bon centre de Caloda. On l'avait comparé la semaine dernière un petit peu à un Mathieu Udol, donc c'est intéressant de voir les deux sur le terrain. Ils ont une qualité de centre, les deux joueurs absolument incroyables. J'ai envie de mettre en avant aussi le duo hein, Mafuta, Damgay. Là, c'est Mafuta qui était venu chercher le ballon et Damgay qui a profité justement de l'appel de son coéquipier pour lui prendre la profondeur. C'est un duo qui est intéressant et avec justement la qualité de centre de Caloda, c'est un duo, enfin un trio, donc qui peut faire extrêmement mal dans cette Ligue 1 cette saison.
38: Belle ambiance au stade Marie-Marvin. Belle ambiance également à Old Trafford pour le derby de Manchester, quatrième journée de la PL avec ce match entre United et City. Et c'est parti, Antoine Brard, bonjour.
1: Salut Christophe, salut à tous. Et oui, c'est parti dans ce 199e derby entre Manchester United et Manchester City. On joue depuis 4 minutes, 0-0. entre ces deux équipes. Deux équipes avec des situations bien différentes dans ce début de saison. United n'a pris que 4 points lors des 3 premiers matchs, avec notamment ce nul frustrant perdu face à Everton. 2 points de perdu la semaine dernière à la dernière minute. Tandis que City, c'est nettement différent. 3 matchs, 3 victoires. Il y a aussi eu le succès face à Porto cette semaine en Ligue des Champions. Donc deux situations bien différentes. Au niveau des compositions, Sean Lammens dans les buts côté United, avec Patrick Dorgou, Martinez, Maguire, Dalot derrière, Maino, Tillmans au milieu de terrain, Rashford, Fernandez, Mbeumo et Matheus Cunha devant. Côté Manchester City, pas d'Ayoub Boadi aujourd'hui, avec donc Gianluigi Donnarumma, Josko Gvardiol, Gueye, Dias, Matheus Nunes. Le milieu de terrain à 280 millions d'euros quand même de Manchester City, avec Elias Anderson et Enzo Fernandez, Antoine Semenyo, Ryan Cherki, le français est bien là, Foden pour suppléer l'insatiable Erling Haaland. Donc ça joue depuis 5 minutes entre Manchester United et Manchester City.
38: Merci
1: City
38: Antoine, merci pousse. Antoine, retour à Oman avec une énorme occasion là pour les Manceaux, et puis un geste défensif monstrueux de Granit.
2: Ah bah il est revenu, hein. Ça y a pas de problème, ça y est il est chaud. Gradit, il vient de sauver son équipe en mettant le pied comme il fallait pour éviter la possibilité énorme pour Gueye derrière de mettre le ballon au fond des filets. Ça a donné un corner qui ne donne rien pour les Manceaux, mais magnifique geste défensif. On parle souvent des gestes offensifs, mais alors un geste défensif, ça, comme celui-là,
3: c'est l'équivalent d'un but pour un défenseur. Voilà, il s'est jeté. Tu parlais justement du retour de Gradit, mais parfois il faut ce genre d'action pour se remettre en confiance. Là il a très très bien joué le coup, il a fait jouer son expérience. Il avait fait une petite erreur de marquage au début de l'action, ce qui fait que Dame Gueye était absolument seul dans son dos, mais il s'est bien rattrapé en se jetant et en touchant le ballon, et surtout en le déviant en corner.
2: Oh, attention là par contre, les Lensois, ils sont à 4 contre 3 avec Thauvin à l'entrée de la surface de réparation. Ah, il a voulu remettre sur le côté droit à Sima, mais Sima s'était un petit peu arrêté et la passe est un petit peu trop profonde. C'est capté sans problème par Aftout, le portier Manceau. Ça y est, cette partie elle est lancée, il y a des occasions de chaque côté. On est toujours à 0-0, 22 minutes de jeu, mais ce sont les Manceaux finalement qui ont frappé les premiers, les moments forts, les temps forts, et ils n'ont pas réussi par deux fois à trouver la solution, mais on se dit que ça va peut-être arriver, même si là ce sont les Lensois qui sont à nouveau dans le camp des Sartois qui vont ressortir, essayer de sortir proprement avec Bouraba très actif aussi en milieu de terrain, et l'arbitre monsieur Hakim Ben Salem Hadj qui a décidé de jouer, qui veut participer, mais c'est pas autorisé, donc il est obligé de remettre ce ballon aux Lensois qui repartent par leur portier Robin Risser qui va écarter sur le côté gauche avec Udol juste devant lui. Il a Skoras à hauteur de la ligne médiane avec Thauvin. Est-ce que Thauvin va trouver la solution entre trois Manceaux? Non, ce ballon est récupéré par les Sartois et on repasse tout derrière avec le portier, avec la défense centrale pour se relancer.
3: Avec toujours un contre-pressing très très intéressant de la part des joueurs du Mans. Lorsqu'il perd le ballon, les 2-3 secondes qui suivent, il y a 2-3 joueurs autour du ballon qui essaient d'agresser en l'occurrence le porteur de bord lensois, et c'est vrai que ça fonctionne très bien depuis le début de la saison. C'est vraiment des principes de jeu qui sont instaurés par Videra depuis leur montée en Ligue 1, et ça fonctionne très très bien. En tout cas, ça empêche vraiment les Lensois de faire leur jeu.
38: Videra, pile

0: dernière en Ligue 2, on l'a dit, avec cette montée.
1: Deux montées consécutives. Hein.
0: Notamment, en effet, ouais, avec toujours des joueurs qui n'avaient pas forcément connu le niveau, hein, on l'avait dit. Hein, là, c'est pareil. Hein, c'est beaucoup de joueurs qui découvrent la Ligue 1 côté Le Mans. Donc ça montre encore plus le travail qu'effectue Videra du côté du Mans. Alors après, ce qui a peut-être aussi joué dans sa défaveur, c'est le manque d'expérience en Ligue des Champions. C'est pas forcément le cas avec le nouvel entraîneur lensois, Topmöller, hein, qui l'a connu du côté de Francfort. Bon, en tout cas, quoi qu'il en soit, je pense que les deux ont eu raison d'accepter, en tout cas Videra, de rester au Mans et Topmöller de venir au Racing Club de Lens, parce que c'est deux entraîneurs très très intéressants, notamment dans leurs idées de jeu.
2: On va voir ce qui va se passer dans la saison pour Le Mans, mais si ça se passe plutôt bien, on imagine que Videra sera à nouveau sollicité, parce que ça fait partie quand même des garçons qui ont la cote aujourd'hui au niveau des bancs des entraîneurs. Toujours 0-0, Risser qui ressort à la main, côté gauche, 25 minutes de jeu ici au stade Marie-Marve.
1: Old Trafford, le temps, le score dans le derby de Manchester, Antoine Brard.
3: 10 minutes de jeu dans le Théâtre des Rêves, 0-0 entre Manchester United et Manchester City.
1: La petite reine, c'est pas Maria Azé, c'est le surnom du cyclisme. La dernière étape de la Vuelta, Maria qui se court à Grenade avec l'Alhambra en toile de fond.
4: 83 km de l'arrivée, Christophe, peloton groupé avant l'arrivée dans le circuit final dans les rues de Grenade.
1: 17h40, vous êtes sur RMC, l'intégral sport revient dans un instant avec Maxime Chanouf.
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1: Avec Maxime Chano en studio et avec Pierre-Yves Leroux en direct du stade Marie-Marvin au Mans, avec des joueurs pile qui ont décidé de monter le curseur, et ça a chauffé hein, il y a quelques instants sur les buts de Robin Risser.
2: Ah oui, c'était du billard, un peu une action brouillonne en défense pour les Lensois. À ce moment-là, on se dit finalement, cette équipe, elle est un peu en difficulté. Hein, 0-0, on le rappelle, après 29 minutes désormais. Et ça se termine par une frappe magnifique de Lucas Calhauda. On voit la qualité du pied, hein, comme tu le disais tout à l'heure, Maxime, pour les centres, mais aussi pour les frappes. Et Robin Risser, parfait pour repousser ce ballon, repousser le danger en corner. Corner qui n'a rien donné, mais c'était encore une très belle occasion pour les Manceaux qui vont peut-être, j'espère pas pour eux, mais regretter ces occasions, d'autant plus que là l'action se déroule désormais de l'autre côté avec un bon coup franc pour Florian Thauvin, son pied gauche, un homme dans le mur, d'ailleurs c'est Calhauda me semble-t-il, c'est parti pour le pied gauche de

0: Tovin, ses premiers poteaux, s'est dégagé de la tête, s'est récupéré justement par Kaloda avec face à lui Tovin. Pas très bien joué ça de la part du Manceau, mais qui va quand même hériter de la touche et la remise en jeu. Mais voilà, ce match il s'est vraiment équilibré après des premières minutes qui étaient à l'avantage des Lensois, où on avait senti un gros pressing. Ils ont tenu les Manceaux, les promus, et maintenant ils arrivent à se libérer un petit peu plus. Et je mettrais bien une petite pièce sur l'ouverture du score, plutôt pour les Manceaux que pour les Lensois actuellement.
1: Ouais, je suis d'accord avec toi. C'est vrai que les Lensois sont favoris sur le papier, mais les Manceaux font bonne figure depuis le début de ce match. Ils ont laissé passer l'orage sur les 15 premières minutes. En effet, ils sont restés solides. Et derrière, ils ont un peu mis le pied sur le ballon. Et c'est le rapport de force est un petit peu inversé. J'ai le sentiment que c'est le Mans qui est devant, et notamment dans la possession de balle. On l'avait dit un peu plus tôt, mais c'est plus qu'honorable pour des promus. Ils n'ont pas peur. Ils sont en train de jouer contre l'une des meilleures équipes de France. Et voilà, ils sont là. Honnêtement, ils leur tiennent tête, c'est assez beau à voir, et il faut mettre en avant le travail de Videra.
2: Je ne mettrai pas ma maison non plus, les garçons. Maison, mais... Allez, on retourne au Mans en direct avec toi, Pile, et monsieur Ben Eladj, qui a demandé à un Lensois et à un Manceau de se calmer un petit peu.
0: Et oui, parce que ça peut être aussi un handicap. Il y a déjà deux cartons jaunes du côté Manceau, avec Vercruz qui a été sanctionné il y a quelques instants. Il y avait eu Boissé tout à l'heure, et puis Cuisance a pris un carton jaune aussi. Donc il ne faut pas que les esprits s'échauffent un petit peu plus. Trois cartons déjà distribués par l'arbitre aujourd'hui.
1: J'allais le dire, monsieur l'arbitre, qui est assez sévère, qui siffle pas mal de fautes, qui a donné déjà trois avertissements. C'est assez rare, parce que depuis le début de cette saison, en règle générale, les arbitres de notre championnat laissent assez c'est joué, je les trouve plutôt bons par rapport à ça. Et c'est vrai que là, le curseur sévérité de monsieur l'arbitre est assez bas, entre guillemets. Il ne laisse rien passer cet après-midi, monsieur l'arbitre.
0: Ouais, attention au contre là qui est joué par les Lensois. On ressort rapidement, par les Manceaux, pardon. On ressort rapidement avec le centre. Deuxième poteau, encore Risser. La reprise de acrobatique avec Kaloda. À nouveau, le petit centre, c'est bien joué. Ils sont deux, on la part. Est-ce qu'elle va aller au fond? Oui, elle va au fond, mais est-ce que Mafuta n'est pas en position de hors-jeu? Pour l'instant, il n'y a pas de drapeau qui se lève. Mais on va attendre de voir, parce que c'était très très bouillon. C'est Mafuta qui marque son quatrième but depuis le début de la saison. Incroyable action. Mais voilà, c'est exactement, tu vois, tu aurais dû parier une partie de ta maison, Christophe. Parce que moi, je le sentais, et ça se concrétise à la demi-heure de jeu, les Manceaux qui ouvrent le score.
1: Ouais, c'est très très bien joué encore une fois. Alors si le but est accordé, il sera encore pour Mafuta, c'est ça l'attaquant. Ouais. En effet, parce que derrière il y a Bouraba, le milieu offensif du Mans qui avait bien suivi et qui vient pousser le ballon au fond des filets, le numéro 11.
2: Mais je pense que c'est Bouraba qui marque en dernier.
1: Bah en tout cas, Mafuta qui touche le.
2: Il rentre pas le ballon de Mafuta.
1: Ouais, c'est Bouraba. Il faudra voir si le ballon est rentré ou non, mais en tout cas Bouraba bien suivi derrière.
0: C'est Bouraba qui suit, d'accord.
1: Ouais, et il a bien suivi, parce que le but est accordé en effet au numéro 11 du Mans, donc c'est bien Bouraba, ouais, visiblement en effet. Ouais.
2: Son deuxième but de la saison, Pile. Ouais,
1: très très bon joueur d'ailleurs, une belle découverte côté Manceau.
0: Ah oui, en milieu de terrain, il fait beaucoup de bien, il est très actif, très dynamique depuis le début de la rencontre. Et c'est donc lui qui permet au Manceau de mener 1-0 à la demi-heure de jeu. Patrick Videra qui faisait signe il y a un instant à ses joueurs de bien se replacer, évidemment, parce qu'on sait que dans les minutes qui suivent l'ouverture du score ou un but en général, il peut y avoir une petite décompression. Et là, c'est important de tenir pour les Manceaux, parce qu'ils vont et ils veulent chercher une première victoire, et ils ont fait une première partie du chemin au tiers de cette rencontre. Ils mènent 1-0. Attention quand même à la réaction tout de suite avec Sima qui rentre dans la surface de réparation, qui remet à Hudson Edouard. On a jailli du côté de Bretel qui est revenu pour remettre ce ballon à son gardien. La première occasion lensoise après le but n'a pas fait mouche. 1-0 pour le match.
2: Je m'incline, Max. Vous êtes des mages, vous aviez prévu l'ouverture du score du Mans. Qu'est-ce qui va se passer maintenant, monsieur Chanel? Alors,
1: écoute, à voir, mais j'imagine que les Lensois vont forcément réagir. On l'a dit très justement, c'est important pour les Manceaux de rester concentrés là sur les 5 prochaines minutes. En règle générale, on a tendance un petit peu à lever le pied, et donc voilà, c'est important pour les Manceaux de garder un petit peu leur concentration. Moi, je voulais revenir un petit peu sur le but. On a parlé aussi de Kaloda, donc le piston gauche, parce que c'est aussi lui qui est sur le centre, sur la tête de Mafuta. C'est vraiment un joueur qui est très très intéressant, intéressant aussi dans son poste, parce qu'il joue piston gauche un petit peu comme Mathieu Hudol. Je l'ai comparé avec le Lensois un petit peu plus tôt dans ce match là, mais il est très très intéressant offensivement. offensivement, défensivement, honnêtement, c'est une bonne pioche, une belle trouvaille de notre championnat.
2: Hein, ouais, c'est vrai qu'on a deux équipes miroirs hein, face à face aujourd'hui.
1: Exactement, ouais, avec beaucoup de justement hein, de challenge, hein, parce que c'est du poste pour poste hein, carrément au niveau des duels, et c'est le cas justement sur ce côté gauche entre
0: Thauvin. Attention, la frappe, il a du temps pour s'appliquer, c'est dégagé de la tête par Voyer, mais on sent que là ça monte la pression. Nouveau corner, et c'est le deuxième de suite. Les Lensois ne veulent pas évidemment laisser les Manceaux trop vite garder ce score, et pourquoi pas le doubler, parce qu'on sait très bien qu'ils auront d'autres opportunités. Bulatovic qui va pouvoir frapper le corner dans quelques instants. Thauvin est allé se placer à hauteur du point de pénalty. Pour l'instant, à nouveau des consignes de Hakim Ben Elhadj pour calmer tout le monde, et ça va pouvoir jouer. Voilà, Bulatovic qu'on libère pour pouvoir frapper ce corner. Le pied droit, c'est sortant, c'est parti, c'est très loin. Deuxième poteau pour la tête d'Hudson Edouard. Non, rien du tout, ça passe au-dessus de tout le monde. Il n'y a pas faute non plus signalée sur cette petite poussée d'Hudson Edouard, mais c'est une touche en faveur des Manceaux qui ont laissé passer ce petit orage après l'ouverture du score.
1: Et c'est assez rare hein, pour le mentionner, parce que Videra a choisi de demander à ses joueurs de défendre en marquage individuel sur corner. Ça se fait de moins en moins en règle générale. C'est vrai qu'il y a beaucoup d'équipes et d'entraîneurs qui choisissent de jouer en zone, mais c'est pas forcément le cas pour Videra. Donc ça veut aussi dire que certains défenseurs qui sont de petite taille sont obligés d'aller marquer des grands Lensois, notamment Hudson Edouard qui était au marquage par Lucas Bretel qui est relativement plus petit que lui. Voilà, il faut accepter, ça fonctionne pour l'instant côté Mansou.
2: Le temps, le score pile s'il te plaît.
0: 1-0 donc pour Le Mans après 36 minutes. Un but qui est donné à Bouraba pour les Manceaux à la 32e minute.
2: Le temps, le score à Old Trafford dans le derby de Manchester. Antoine Brard, sous les yeux de Thomas Tuchel.
3: 21 minutes de jeu entre Manchester United et Manchester City. 0-0, pas de grosse occasion pour le moment, mais les Red Devils sont la main mise sur le ballon et se montrent un peu plus offensifs.
2: Le temps, le score, Maria Azé, pour la dernière étape de la Vuelta en Espagne.
4: Alors, il n'y a pas de score sur la Vuelta, mais 75 km de l'arrivée. Je peux vous donner un kilométrage si vous voulez. Il n'y a même pas d'écart puisque c'est peloton groupé. Les hommes d'Henrik Maas, la Movistar, qui emmène ce petit monde. On va entrer dans le circuit final d'ici 5-6 km.
2: 17h52 sur RMC. Ne bougez pas, l'Intégral Sport revient dans un instant.
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6: 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Une grande soirée sportive avec Brest-Paris Saint-Germain en Ligue 1, avec Stade Toulousain UBB en top 14 et la finale de l'US Open. Zverev Shelton. 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
2: 17h55, vous êtes sur RMC, vous êtes au bon endroit dans deux grosses heures, à 20h tout pile, le premier entre-deux de la finale de la Coupe du Monde féminine de basket. France contre Team USA, il y aura également au programme la finale de l'US Open. Toulouse, UBB en top 14, Stade Brestois, Paris Saint-Germain en football. Bref, une soirée exceptionnelle sur RMC. Pour l'instant, c'est Le Mans Lens, mais avant de retrouver pile Pierre-Yves Leroux dans la Sarthe, un petit détour par Manchester avec Antoine Brard et un carton rouge pour Phil Foden.
3: Et le derby qui bascule complètement, Phil Foden qui a vu rouge, hein. il avait subi une faute, hein, de la part de Bruno Fernandes. Il s'est retrouvé au sol et il a littéralement pété les plombs, un coup avec ses deux jambes, il est venu enfoncer ses crampons dans le ventre de Bruno Fernandes. Michael Oliver n'a pas hésité, carton rouge donc pour Phil Foden après 25 minutes de jeu, toujours 0-0. Il était fou de rage, hein, vraiment, Phil Foden. Erling Haaland a carrément dû lui donner l'ordre, hein, de sortir. Donc voilà, le derby qui bascule entre Manchester, ouais, United et Manchester City, toujours 0-0 dans cette première période.
1: Et en effet, hein, c'est compréhensible, en tout cas la réaction de Foden, pour la simple et bonne raison que Fernandez est quand même à l'origine, hein, d'un premier tacle qui est limite, et derrière il y a un espèce de coup de pied dans le bas du dos, et je pense que ça, monsieur l'arbitre l'a pas vu. Derrière il y a le geste d'humeur de Foden, et malheureusement c'est le seul qui récupère ce carton rouge. Mais on aurait pu avoir une expulsion côté aussi Manchester United, hein, pour le Portugais.
3: Il a joué à l'expérience, hein. Bruno Fernandez,
1: exactement,
3: hein,
1: voilà. C'est la différence, voilà.
2: Allez, le stade Marie Marvin, où l'on retrouve Pierre-Yves Leroux pour les 5 dernières minutes de ce Le Mans Racing Club de Lens, avec des Sartois pile devant.
0: Eh oui, les Sartois qui mènent un but à 0 grâce à Bouraba à la 32e minute. Les Lensois qui essayent de réagir, mais attention au contre. Oh là, il était en position de hors-jeu. À mon avis, il aurait été signalé. C'est pas le cas de Florian Thauvin. En revanche, sur le côté droit, à l'angle de la surface de réparation, côté droit, côté pied gauche, il est rentré dans la surface. Ça a été contré et c'est récupéré, ce ballon, à nouveau par l'excellent Kaloda sur le côté gauche. Regardez les stats il y a quelques instants. C'est vrai que Kaloda, on voit la qualité de son pied et le danger qu'il peut amener, et paradoxalement, eh bien 50% des attaques mancelles passent par la droite, donc de l'autre côté 28% seulement côté gauche. Donc ça prouve que des deux côtés, de toute façon, ils sont capables d'amener le danger, les Manceaux, hein. Ballon perdu là, en revanche, trop facilement, le petit centre de Skoras, la tête de Florian Thauvin. On connaît sa qualité de détente, mais il n'a pas réussi à lober Ewan Aftout sur ce coup-là. C'était bien joué pourtant de la part de Thauvin, occasion pour les Lensois dans ces dernières minutes de la première période. On est rentré dans les trois dernières minutes du temps réglementaire. 1-0 pour les Manceaux avec Voyer côté gauche pour Vercruis. Je rajoute d'ailleurs à la petite addition de carton jaune Bulatovic. On en a deux partout du côté des cartons, Maxime. Ça continue à tomber du côté de l'arbitre Hakim Ben Eladj. Les Manceaux qui sont en possession du ballon côté gauche avec Vercruis d'ailleurs, qui a été sanctionné tout à l'heure d'un carton jaune. Il gère les Manceaux dans ces dernières minutes.
1: Ouais, c'est quand même fou, hein, de se dire que c'est le promu qui gère contre le dauphin du Paris Saint-Germain l'année dernière en Ligue 1. Le Racing Club de Lens, hein, ça prouve encore une fois, on ne va pas le répéter, à quel point les Manceaux font un bon début de saison, malgré le fait que c'est vrai que d'un point de vue comptable, ils n'ont pas énormément pris de points. Voilà, on va voir ce que ça va donner sur ce match-là, mais clairement les Manceaux sont bien dans leur match, hein. Moi, ils m'impressionnent encore une fois, j'aime beaucoup leur fond de jeu, j'aime beaucoup leur mentalité, leur audace, et ils mettent vraiment les Lensois en danger.
0: Attention, Hudson Edouard qui écarte sur Florian Thauvin. Oh, l'arrêt énorme de One of Two. Attention, c'est pas terminé, s'ils arrivent à se dégager, les Manceaux, en deux temps finalement, et pourquoi pas jouer le contre derrière avec Alouda qui remet à Mafuta qui va écarter sur le côté droit. Il y a un très bon coup à jouer avec le buteur Adil Bouraba qui va pouvoir retrouver, c'est magnifique. Est-ce qu'il va faire la petite pichette? Quel but de Kaloda!
18: Quel but magnifique, quelle action superbe. Ça part d'un arrêt énorme de Juan Aftut et ça remonte tout le terrain. Les Mansons sont génialissimes sur ce coup-là et ils mènent 2-0.
1: Quelle rapidité d'attaque hein, pour les Mansons qui sont passés tout proches de prendre cette égalisation de la part de Tovin. Et derrière, ça en deux touches de balle, le défenseur qui arrive à dégager le ballon, ça arrive dans les pieds encore une fois du très bon Bouraba qui arrive à décaler sur Kaloda. Et derrière, voilà, ce très bon contrôle, il se pose pas de questions, il arrive sur son pied gauche et il arrive à mettre le ballon au fond des filets lensois. C'est très très bien joué de la part des Mansons, vraiment. Ah, comme quoi, tu vois, dans le football, tout peut aller très vite. Hein. Il suffit des fois juste d'avoir la bonne mentalité. C'est un but exceptionnel qui est très bien construit, à montrer dans toutes les écoles de football, parce qu'en matière de contre-attaque, c'était parfait là du côté du Mans.
0: Ah ouais, super. Quelle action fantastique.
1: Tout est parfait. Parce que, tout est parfait.
0: Ouais, c'est ça. Les contrôles, les passes, la finition, parce qu'il faut la mettre, qu'il est un petit peu désaxé quand même. Il faut tromper Romain Rizer. C'est pas n'importe qui en face. Et là, tout le stade applaudit parce que c'était magnifique.
1: C'est fantastique. Énormément de rythme. Tu l'as dit, c'est très, très juste techniquement parlant. Bouraba, la vision de jeu du numéro 11, hein, le premier buteur de cet après-midi qui arrive à trouver un Kaloda avec une petite passe dans la petite profondeur. Et puis le contrôle. Tu l'as dit, il n'est pas facile à faire. Et derrière, arriver à tromper un Robin Risser qui est le meilleur gardien de notre Ligue 1. Bravo au Mans, bravo pour cette action, parce qu'honnêtement, c'est exemplaire ce qu'ils nous ont montré là sur ce fait de jeu.
2: Chapeau, c'est beau quand c'est joué simplement le football et comme cela, pile.
0: Ah ouais, ouais, non, franchement, on n'en voit pas tous les jours un début comme ça, et surtout parce qu'il y avait eu aussi cet arrêt magnifique. Donc c'est l'enchaînement qui est vraiment parfait de la part des Mansons et qui démontre ce que tu disais, Maxime, c'est que cette équipe mancelle, elle a pas du tout ce complexe d'infériorité.
2: Pas du
0: c'est,
2: tout.
0: Ouais. C'est vraiment impressionnant. Et depuis les premières minutes, d'ailleurs, même s'ils ont un petit peu bousculé pendant les 5 premières minutes, non, il y a une maîtrise, il y a une gestion, et ce qu'on vient de voir, l'action qu'on vient de voir, est la preuve de ça. C'est-à-dire qu'ils sont bien, dans cette Ligue 1. Et dans leur jeu, on les sent confiants. Et résultat, ils mènent 2-0 face à Lens. Ouais, c'est pas même n'importe qui en face. Quoi.
1: Exactement. Ouais. Tu parlais de complexe d'infériorité. Et c'est exactement ça. Ils en ont absolument pas. Mais ça a été le cas. Si tu regardes un petit peu leur saison contre Brest, contre Rennes, contre Nice, ils ont été mal payés, ces Mansons. Hein, parce qu'à chaque fois, ils avaient fait quand même des bons matchs. Malheureusement, ils n'avaient pas pu gagner et empocher les 3 points. Mais ce qui nous montre depuis le début de la saison, c'est incroyable. C'est honorable, hein, honnêtement, de la part des promus. Et on l'a dit, mais on a tendance à banaliser. Tu joues quand même contre le Racing Club de Lens, qui est l'une des meilleures équipes de Ligue 1. C'est très très bien joué. Maintenant, il va falloir qu'ils arrivent à tenir sur 90 minutes. Ça va être compliqué parce qu'on connaît un petit peu la qualité de ce groupe lensois et notamment leur expérience. Honnêtement, chapeau pour leur première mi-temps.
2: Hein. Oui, chapeau.
0: Attention, faudra tenir là. Zima, la réduction de l'écart. Super bien joué de la part de l'attaquant lensois avec ce centre de Tovin. Exactement ce que tu disais, Maxime. Voilà. C'est-à-dire, il va falloir tenir. On connaît les qualités. La preuve, le centre de Tovin, la finition pour Sima de la tête avec, on n'était pas loin encore de l'exploit hein, de la part de Hatfoot, le portier Mansot qui touche ce ballon mais qui la remet dans son but. Et voilà, j'allais dire, il faudrait tenir déjà au moins jusqu'à la pause. Non, ils n'ont pas réussi. L'écart est réduit 2-1 alors qu'on est dans les dernières secondes du temps additionnel.
2: Ouais. Et Sima encore. Hein.
1: Ouais, Sima encore hein, qui se retrouve au deuxième poteau pour pouvoir reprendre de la tête après un rebond hein, le centre de Thomas. Alors, il y a un très bon travail d'Otsan-Edouard hein, qui vient prendre avec lui le défenseur central Mansot, ce qui permet à Sima derrière de se retrouver dans cette position. On pourra peut-être aussi reprocher au gardien du Mans Hatfoot sa petite taille sans lui manquer de respect, ouais. Mais voilà, c'est vrai que c'est un petit gardien en matière de taille quand tu compares avec ce qui se fait à peu près en Ligue 1, et il le touche le ballon malheureusement pas assez pour pouvoir le dévier en dehors de ce but.
2: Attention.
1: Belle réduction du score de la part des Lensois, surtout très important juste avant la mi-temps.
0: C'est validé, d'accord. Christophe.
2: Parce que je voyais VAR en cours. Donc le but est bien validé, la réduction de l'écart est là, 2-1 donc pour le Vampil.
0: Et oui, et c'est reparti et ça s'arrête immédiatement. Il aurait fallu qu'ils tiennent 30 secondes de plus. C'est dommage. Ils sont applaudis évidemment ces Mansons parce qu'ils ont fait une très belle première période. Mais ce but peut leur coûter cher parce que Lens est toujours à portée de fusil pour revenir au moins à ce match nul. Et on voit Florian Thauvin rentrer là et on sent qu'il n'est pas satisfait évidemment de la prestation des 45 premières minutes de son équipe lensoise menée 2-1. C'est Bourama qui avait ouvert le score dans un premier temps pour cette équipe mancelle. Et puis derrière, c'est Kaloda qui a doublé le score. Et puis finalement, c'est Sima pour Lens qui vient de réduire l'écart.
2: Max, Kaloda sur cette première période, c'est Roberto Carlos ou Marcelo, hein.
1: C'est très très bon. Et bon, je ne vais pas aller jusque là, mais c'est tout simplement un Mathieu Udol l'année dernière, hein. Version 2025-2026, lui qui avait fait une grande saison du côté du Racing Club de Lens. C'est vraiment des profils similaires, hein, déjà par rapport au poste, parce que c'est vrai que Kaloda joue piston gauche comme c'est le cas pour Mathieu Udol, puis surtout une qualité de centre incroyable. On l'a vu sur le premier but, le but de Bourabat, c'est lui qui est à la base de ce centre. Défensivement, c'est aussi costaud, énormément de courses à haute intensité, et en plus d'être un très bon contre-attaquant, c'était avant tout un très bon défenseur. Je l'ai dit un peu plus tôt, mais c'est une très belle trouvaille, honnêtement, de notre championnat.
2: Le temps, le score, Antoine Brard à Old Trafford dans le derby de Manchester.
3: Toujours 0-0 à la 34e minute de jeu entre Manchester United et Manchester City, mais City est à 10 depuis l'exclusion de Phil Foden pour un acte de brutalité à la 22e minute de jeu.
2: Après le tour des stades, le tour de Grenade, la dernière étape de la Vuelta, où en est-on, Maria Aziz?
4: 65 km de l'arrivée, ça pourrait s'apparenter à un 0-0. Il ne se passe pas grand-chose sur cette dernière étape pour l'instant, Christophe.
2: Très bien, 18h à passer de 5 minutes. 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Surtout, ne bougez pas.
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2: Avec Maxime Chano, journée exceptionnelle sur RMC, avec, je vous le rappelle, à 20h, le coup d'envoi de la finale de la Coupe du Monde féminine. C'est du basket, bien sûr, avec nos Bleus qui affronteront les Américaines. On espère que les Françaises prendront leur revanche par rapport à la finale des derniers Jeux Olympiques à Paris. Il y a 2 ans, il y aura la finale de l'US Open, il y aura Brest-Paris-Saint-Germain en clôture de la 4e journée de Ligue 1. Il y aura également une belle affiche du top 14 avec Toulouse UBB et en guise d'hors d'œuvre, Maxime, on assiste à un très beau Le Mans-Lens avec des Manceaux devant à la pause, et c'est mérité, c'est logique.
1: C'est logique, Le Mans qui a fait un très très bon match, en tout cas 45 premières minutes de très grande qualité, hein, qui ont même fait passer Lens pour des promus. Quand tu regardes un petit peu le rapport de force entre ces deux équipes, clairement Le Mans est devant au point. Ils ont montré de belles choses, notamment dans l'utilisation du ballon. J'aime beaucoup ce que font les hommes de Videra, une très belle mentalité, et on l'a dit, on parlait de complexe d'infériorité, ben, il n'y en a absolument pas pour Le Mans qui rivalise vraiment, et plus que rivalise, contre des Lensois, n'oublions pas, qui est quand même l'une des meilleures équipes de Ligue 1. Donc voilà, on a le droit à un beau match cet après-midi, en effet, Christophe.
2: Clairement 2-1 à la pause donc pour Le Mans au stade Marie-Marvin face au Racing Club de Lens. Et tout de suite, on parie sur cette rencontre et avant la seconde période.
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2: Et le retour donc de Jesse Diliegro en studio. Jesse, l'évolution des cotes avec toi s'il te plaît.
20: Eh bien, Le Mans est désormais favori de ce match, Chris. Côté à 2,05, Lens côté à 3,15 et le match nul à 2,90. Je reprends le My Match de Max. On était avec le victoire du Mans et but de Mafouta. On est passé à 6,75. Est-ce que tu y crois encore, Maxime?
1: Bah, j'y crois encore, hein, d'autant plus que les 45 premières minutes vraiment m'ont validé un petit peu ce que je pensais du Mans. Maintenant, c'est vrai que le but lensois m'inquiète un peu, mais bon, je vais quand même malgré tout rester sur mon pari initial. Je pense que Le Mans va gagner ce match-là.
20: Et d'autant que sur le premier but, tu étais pas loin de le passer. Hein. Mafouta a failli marquer. Moi, il ne manque plus qu'un but de Thauvin pour Lens ne perd pas. Les deux équipes marquent et Thauvin buteur. On attend de voir la seconde période.
2: On va voir ça. Merci beaucoup, Jesse.
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2: Allez, on traverse la Manche, direction l'Angleterre, le derby de Manchester à Old Trafford avec toi Antoine.
3: Et toujours 0-0 entre Manchester United et Manchester City après 39 minutes de jeu. City hein, qui est à 10 après l'exclusion de Phil Foden. Il se passe pas grand chose hein, en termes d'occasion dans ce match. C'est beaucoup de duels hein, à l'image du duel entre Foden et Bruno Fernandes qui a amené à l'exclusion du joueur anglais. Donc voilà, United derby, essaye de gérer tranquillement. United qui n'a pas pris beaucoup de points hein, en début de saison et qui doit forcément se lancer aussi en championnat. Le derby, ce serait une belle occasion.
1: Ouais, c'est un derby, hein, toujours beaucoup de duels entre les joueurs. C'est vrai qu'un
2: derby, c'est toujours engagé. Hein,
1: et
2: de toute façon,
1: dit, un derby, ça ne se joue pas, ça se gagne.
2: Exactement. Le temps, le score, Antoine, il reste 5 grosses minutes.
3: Oui, il reste 5 minutes dans cette première période et donc toujours 0-0.
2: Très bien, tu n'hésites pas à intervenir s'il se passe quoi que ce soit à Old Trafford, donc pour ce derby entre United et City. Quatrième journée en Première Ligue, quatrième journée également en Ligue 1. Je vous rappelle qu'à la pause, hein, c'est Le Mans au stade Marie-Marvin à domicile qui mène 2-1 face au Racing Club de Lens. Je vous rappelle qu'un petit peu plus tôt dans la journée également, Lille s'est imposé 2-0 face à 3 et en clôture de cette quatrième journée ce soir au stade Francis Leblé. Brest reçoit le Paris Saint-Germain, coup d'envoi à 20h45, le Paris Saint-Germain. C'est assez dingue de dire ça, Max, toujours en quête d'une première victoire cette saison.
1: Ouais, qui l'aurait cru, hein, qui l'aurait cru, hein. Mais bon, je ne suis absolument pas inquiet pour le Paris Saint-Germain qui, je suis persuadé, sera quand même champion de France de Ligue 1 à la fin de cette saison. On verra.
2: Ouais, je suis prêt à mettre ma maison.
1: Il commence par gagner ce soir contre Brest, en effet.
2: Allez, l'Espagne, la Vuelta 21e et dernière étape avec ce circuit autour de Grenade. Maria Azé, où en est-on, s'il te plaît?
4: 60 km de l'arrivée. Christophe, on est entré dans le circuit final autour de Grenade. On va franchir à 4 reprises la côte de l'Alhambra. C'est là où devrait se décanter la course. On imagine évidemment un Wout Van Aert vouloir remporter cette dernière étape de la Vuelta. On le rappelle, la Visma Liesebike qui a déjà remporté 7 étapes sur cette édition du Tour d'Espagne. C'est quasiment un tiers des étapes et ils aimeraient en remporter une 8e. Les Frelons, à moins qu'un Mathew Brennan, son coéquipier, vienne un petit peu lui voler la victoire finale. On verra, ça devrait se décanter encore d'ici. On en a encore pour au moins 40-50 km de tranquillité. Pour l'instant, on se promène, on va dire, on fait du tourisme dans les rues de Grenade.
2: On fait du tourisme en Espagne, peut-être un petit peu moins de tourisme au Canada. Alors Céline Dion, Max, tu le sais, est à Paris. Paul Sexas, lui, est à Montréal. Et on espère un concert de louanges pour la star tricolore. Kevin Morand, bonjour.
23: Salut Christophe, salut Maxime, salut à toutes et à tous. Pardon, en effet, oui, le Grand Prix de Montréal. Ah, on est dans le sixième des... Pardon, des 16 tours de circuit aujourd'hui. J'en reviens parce que là j'ai un petit chat dans la gorge, excusez-moi.
2: Pas de problème, Kevin, dominé par Remco Evenepoel vendredi à Québec. Hein, Paul Sexas ou encore Isaac Del Toro ou Juan Ayuso veulent retrouver les avant-postes ce dimanche pour une course extrêmement relevée, l'une des plus dures hein, du World Tour avec un énorme dénivelé positif. Je crois qu'on est à plus de 4000 mètres.
23: 4300 mètres de dénivelé positif aujourd'hui, ouais, avec 214 km.
2: Le chachou est parti dans la gorge, Kevin.
23: C'est bon, un petit coup d'eau pour faire passer tout ça. Et c'est parti.
2: C'était un gros chat visiblement.
23: En effet. Et donc oui, il reste 141 km, donc 10 tours de circuit sur ce circuit dans Montréal qui va ressembler très fortement celui des championnats du monde dans 2 semaines où Paul Sexas sera de nouveau avec les mêmes concurrents qu'aujourd'hui. Remco Evenepoel, Isaac Del Toro, l'équipe UAE Emirates qui trust le palmarès de cette équipe sur les quatre derniers, de cette classique sur les quatre dernières éditions. Donc voilà, on va pouvoir jauger déjà la concurrence. Puis il y en aura d'autres qui vont arriver, notamment de la Vuelta, comme Wout van Aert, qui rejoindra tout ce beau monde pour donc la course en ligne des championnats du monde dans deux semaines. 140 km donc dans ce Grand Prix de Montréal, et un groupe de 9 à l'avant, mais pas vraiment de candidats à la victoire finale, surtout que l'écart reste très maigre avec le peloton, 1 minute 20 seulement à 140 km donc de l'arrivée de ce Grand Prix de Montréal.
2: Je parlais du Grand Prix du Québec, hein, remporté par Remco Evenepoel il y a deux jours. C'est le favori aujourd'hui encore, Kevin?
23: Oui, c'est un des favoris. Il a montré qu'il était très en forme, le Belge, vendredi. Isaac Del Toro un peu moins, Paul Sexas lui, il a fait 17ème et il s'est un peu relevé parce qu'il n'était pas dans le bon groupe qui jouait la victoire finale. Donc Remco, de nouveau favori sur ce parcours qui va enchaîner donc 16 passages dans les montées, notamment la côte de Camillien Houd, qui sera également un des temps forts des championnats du monde. C'est une côte qui fait 1,8 km à 8% de moyenne, qui donc devrait de nouveau décanter très largement ce Grand Prix de Montréal et être le juge de paix sur cette classique canadienne et lors des championnats du monde dans deux semaines.
2: Le Grand Prix de Montréal à suivre en direct sur RMC avec la dernière étape de la Vuelta, le foot avec Le Mans-Lens, le derby de Manchester, et avant, je vous le rappelle, la grande finale de la Coupe du Monde féminine de basket avec le premier entre-deux d'ici 1h45, coup d'envoi de cette finale à 20h, à suivre dans l'After Live autour de Georges Quirino. Pour l'instant, c'est l'Intégral Sport, ne bougez pas, on revient dans un instant sur RMC.
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2: Et Maxime Chano à mes côtés en studio dans quelques secondes, le début de la seconde période au Stade Marie à Marvin entre Le Mans et le Racing Club de Lens. Mais avant cela, les dernières secondes du temps additionnel de la première période du derby de Manchester. Antoine Brard avec des Montpellierens qui ont touché le poteau.
3: C'est la pause à l'instant, tout à fait. 0-0 entre Manchester United et Manchester City à la mi-temps. Et oui, une merveille de coup franc de Marcus Rashford sur le poteau juste avant la mi-temps. Rashford qui n'a plus marqué avec Manchester United depuis près de 2 ans. Lui qui a été prêté, on le sait, à Aston Villa et notamment à Barcelone. Là, c'était pas loin, mais donc toujours pas 0-0 dans ce derby mancunien. Et je rappelle que City est à 10 après l'exclusion de Phil Foden.
2: Le coup d'envoi de la seconde période, Le Mans-Lens, Pierre-Yves Leroux avec des changements.
0: Ah ben oui, c'est le moins qu'on puisse dire parce qu'il y a trois changements hein, du côté de cette équipe lensoise menée 2-1. Ils ont réduit l'écart en toute fin de première période. Donc la sortie, on va faire les calculs. Skoras est sorti. On voit l'entrée de Méziane Mescloub est sortie également de alors on va faire les comptes parce qu'il m'en manque. Hudson Edouard est sorti.
2: Cuisance
0: également. Cuisance est lui sorti également.
2: Aïdara, me semble-t-il.
0: Aïdara est rentré, exactement. Et Ivanovic aussi, me semble-t-il, est rentré. Les trois sorties, on va regarder ça tout de suite, mais je pense qu'il y a trois changements effectués, si je ne me suis pas trompé.
2: C'est Hudson-Edouard qui est sorti pour Ivanovic qui est rentré, ce qui est d'ailleurs assez surprenant.
1: C'est une sanction, Max, éventuellement, de la part de Dino Tourcoller.
2: Parce que c'est vrai que les Lensois sont menés. Après, Ivanovic, ce qu'il nous a montré depuis le début de la saison, c'est pas exceptionnel. Hudson-Edouard est quand même un joueur important. Cuisant, c'est vrai qu'il est un petit peu en dessous. Est-ce qu'il est aussi un peu emprunté physiquement avec l'entrée d'Aïdara qui n'a pas non plus fait des miracles depuis le début de cette saison? Je sais pas honnêtement. Est-ce que c'est pas aussi une option de Top Moller de faire tourner un petit peu son effectif aussi hein? Il y a de la fatigue hein, eux qui ont joué en milieu de semaine, on le rappelle, en Champions League. Après, clairement, c'est sûr que la première mi-temps était insuffisante côté Lensois.
0: Je pense que c'est surtout ça, c'est presque une sanction collective. Comme il ne peut pas faire 10 changements, bah, il en a fait 3. C'est à l'image du visage de Thauvin quand il rentrait tout à l'heure dans le couloir, là, juste en dessous de moi. On sentait vraiment qu'il était dépité et pas satisfait de cette prestation. Et donc, on imagine que Top Moller, lui non plus, parce que à quelques secondes près, il rentrait au vestiaire avec 2-0 chez le promu. C'était quand même de
2: ça fait des ordres,
0: piètre,
2: ouais, clairement.
0: Bah oui, par contre, piètre prestation.
2: Intéressant le replacement donc dans son poste préférentiel, j'ai envie de dire, hein, pour Sima, hein, qui a performé depuis le début de la saison en tant qu'attaquant de pointe. Bon, là, il est repassé sur le côté gauche, mais c'est vrai qu'avec la sortie d'Hudson-Edouard, on risque de voir Sima un peu plus axial. Et c'est forcément de bon augure pour le Racing Club de Lens, parce que je le répète, il a été très intéressant dans l'axe du terrain, le joueur lensois.
0: Avec Videra qui donne quelques consignes sur le côté, puisque là il y a eu une petite faute. C'est Bouraba qui vient le voir, mais également sur le côté de la touche, Ryan Bamba, qui n'a pas été exemplaire d'ailleurs hein, sur le marquage, sur le but lensois, se fait piéger par Sima. Hein.
2: Ouais, en effet, avec l'entrée de Sidi B qui a atterré à faire quand même malgré tout un bon match, parce qu'on le rappelle, lui qui était rentré il y a deux matchs, où est-ce qu'il avait pris un carton rouge très rapidement au bout du premier duel. C'était pas une très bonne entrée en matière de la part du champion du monde 2018. Mais bon, maintenant son expérience va être aussi utile pour garder cette avance hein, pour les hommes de Videra. Mais oui, pour revenir à Sidi B, c'était un début cauchemardesque hein, pour lui. Hein.
0: Oui, le champion du monde là qui avait vécu un retour catastrophique, à peine touché le ballon est déjà sanctionné par un rouge. Attention à ce ballon récupéré par les Lensois avec Aguilar sur le côté droit qui va pouvoir transmettre. Ça se termine par une frappe et le deuxième but. Eh bien le voilà, Sima dans l'axe, position de hors-jeu. C'était parti d'une frappe magnifique signée Mescloub. Derrière, c'est repoussé par Risser et Sima qui traîne, mais il sentait bien qu'il devait être un petit peu en avance. Si c'est lui qui est en position un petit peu avancée, le drapeau s'est tout de suite levé, mais attention, parce qu'ils sont tout proches de revenir, les Lensois, après 49 minutes seulement, et surtout l'excellent Mescloub, hein, qu'on a vu vraiment
2: très bon
0: en grande forme. Jeudi soir, et qu'il a dès sa première occasion.
1: Tu ne parles pas d'âge.
0: Là encore, sa frappe, elle est magnifique.
2: La frappe est magnifique, et puis on reparlait du remplacement de Sima, un peu plus dans l'axe. C'est aussi, je pense, l'option qui serait nécessaire. En tout cas, il est nécessaire de mettre en place du côté Top Moller, parce que c'est vrai que Sima sur le côté, c'est un petit peu moins performant que dans l'axe. Et là, il était bien placé. Bon, c'est un but qui est malgré tout justement annulé parce qu'il était en position d'hors-jeu.
0: Ouais, mais c'est vrai que naturellement, il a tendance à revenir dans l'axe, qu'on peut comprendre. Mais sur le placement, là, il est vraiment sur le côté pour le moment, avec à la pointe celui qui vient de rentrer, donc Franjo Ivanovic, qui va très certainement avoir quelques ballons à négocier, qui sera noté aussi sur sa capacité à remettre les Lensois dans le bon sens du chemin, la route.
2: Il a des choses à prouver, hein, ce garçon, oui. Prêté par Benfica. Pour l'instant, il n'a pas montré grand-chose, je trouve, moi. Mais c'est un bon joueur. Hein. Moi, je l'avais connu du côté de l'Union Saint-Gilloise en Belgique, mais c'est vrai qu'il
1: a. Ça faisait longtemps que tu n'avais pas parlé
2: de la Belgique. Ben oui, mais tu connais mon amour pour la Belgique, hein, pour les Belges notamment, mais.
4: mais il avait été très très intéressant. Et c'est vrai que depuis son arrivée au Racing Club de Lens, je le trouve un peu lourd, pas vraiment compatible avec le
3: jeu. Là, il est là, c'est lui qui met la tête. Il fallait lui demander, c'est tout. Et résultat, eh bien, il égalise sur ce centre de Aguilar. Il est tout seul, là encore, le marquage n'est pas suffisant. Et après 50 minutes, eh bien, les Lensois ont refait leur retard. Ils étaient menés 2-0 il y a 7 minutes. Si on regarde le temps de jeu, c'était juste avant la pause. Ils étaient revenus à 2-1 et là, ils sont à deux partout. Les Manceaux qui se réunissent juste à la sortie de la surface de réparation. Leur gardien vient les voir aussi. On se relance, on essaye de se remettre en condition parce que là, c'est une très mauvaise fin de première période et une très mauvaise, un très mauvais début de deuxième période également. Ça paye pour les Lensois qui reviennent à deux partout.
2: Et bien voilà Maxime, il fallait lui chatouiller un petit peu les oreilles à ce garçon, exactement. Le piquer dans son orgueil.
4: Ivanovic qui m'a fait mentir et justement qui était un petit peu dans ce profil-là lorsqu'il jouait en Belgique, Christophe. En tout cas, c'est une très belle finition de la part de l'attaquant Lensois et puis surtout un très bon centre d'Aguilar aussi, hein, qui lui dépose le ballon juste au point de pénalty. Il a juste à mettre sa tête en opposition. Là, il y a aussi quelques carences au niveau du marquage, notamment du capitaine Youhou. Manceau qui a absolument laissé Ivanovic seul, mais bon, ça fait deux buts partout et les Lensois qui ont fait le plus dur finalement.
2: Ouais.
4: Maintenant, il n'y a plus qu'à continuer à appuyer sur l'accélérateur parce qu'il y a la place pour aller chercher cette victoire, je pense.
2: Pile, Max, est-ce que vous êtes d'accord pour dire que cette équipe lensoise est une équipe à réaction, hein? Elle est en supériorité numérique à Prague jeudi dernier. Elle concède l'ouverture du score. Elle renverse la table dans le temps additionnel. Là, elle est menée 2-0 et elle se réveille à ce moment-là.
3: Oui, en fait, elle s'est vite endormie après avoir bien lancé son match. Et résultat, c'est pas terminé parce qu'il y a encore une occasion pour les Manceaux. Vous vous souvenez, je vous ai parlé de 2008 avec ce 5-4 incroyable. C'était en Coupe de la Ligue, mais il avait fallu une prolongation. Il y en aura pas. Alors, on aura peut-être pas 9 vues, mais on en a déjà 4. Et Florian Thauvin est reparti à l'attaque. Et il va passer, il va rentrer dans la surface de réparation. Non, il est bien stoppé. Oh, il y aura une faute derrière. Grosse faute de la part de Thauvin qui pourrait être sanctionné sur Sidy Bé qui a pris, me semble-t-il.
2: Entre champion du monde.
3: Ouais, carton jaune pour Thauvin parce que là il a vraiment il avait pas à faire ça parce que il avait perdu le ballon et résultat il j'espère qu'il a pas blessé Sidy Bé qui se relève.
4: C'est catastrophique pour lui s'il devait sortir sur blessure, mais ouais, Thauvin qui avait loupé son dribble, hein, c'était Sidy Bé qui était sorti gagnant de son duel. Et derrière, c'est vrai qu'un geste de frustration un petit peu du champion du monde 2018, pardon, Thauvin, qui essaie de récupérer le ballon en taclant.
2: Duel de champion du monde. Ouais, c'est un beau balayage, un beau geste de judoka.
4: C'est surtout beau de pouvoir dire ça dans notre très chère Ligue 1, duel de champion du monde.
2: On a même un champion du monde 2018 en Ligue 2 avec Steven Nzonzi.
4: C'est vrai.
2: Du côté de Dunkerque.
4: En tout cas, il y avait aussi une très belle passe de Mesloub, le rentrant, qui a une très belle vision du jeu. On le voit, à chaque fois qu'il a le ballon, il. Quelque chose de magique qui sort de ses pieds.
2: Il pue le ballon, ce garçon, on est d'accord.
4: Clairement.
3: Oui, le talent technique, ça se sent et ça se voit dès ses premières possessions.
2: Il a des bons gestes aussi.
3: Ah oui, forcément. Ouais, c'est un nom qui parle du côté du championnat de France, Mesloub, qu'on a connu il y a quelques années, effectivement. Et il a pris du papa, semble-t-il. La qualité technique est là. Long ballon en profondeur. C'est bien joué côté droit pour le centre en retrait. Là. Ah oui, ça passe au-dessus, cette frappe signée Bouraba. C'était remis de façon intelligente par Ryan Bamba, un petit peu en retrait, mais cette fois, le cadre n'a pas été trouvé. Et nouveau changement du côté lensois. C'est incroyable avec Todibo qui va rentrer à la place de Jonathan Gradit. Alors j'espère que c'est pas
4: ça peut être logique. Physique. Ça peut être logique en règle générale quand on revient d'une longue blessure comme ça, une longue période de convalescence. C'est très très rare de faire jouer son joueur 90 minutes. Voilà, on dit en règle générale qu'il faut jouer 60 minutes. On en a 54. Ouais. Ça me paraît semble toute logique. Et puis
2: sur les images, ça a l'air d'aller. Hein.
4: Oui,
2: a priori, c'est pas un souci physique. C'est pour préserver Gradit et donner du temps de jeu également à Todibo qui va disputer ses premières minutes sous les couleurs sans erreur. Si je dis pas de bêtises.
4: Alors à voir dans quelles conditions physiques il va arriver lui aussi. Hein, Todibo, il a peu joué quand même sur les dernières saisons. Son expérience va faire du bien au Lensois, mais c'est aussi une bonne chose d'avoir Todibo de retour en Ligue 1.
3: Après, il ne faut pas qu'il y ait trop de soucis physiques. Il reste quand même 35 minutes. Il y a 4 changements d'effectuer du côté lensois. Attention quand même.
4: Ouais,
3: je sais pas ce que tu en penses,
4: Maxime. Ouais, t'as raison. Ouais, c'est vrai qu'on n'est pas à l'abri d'une blessure ou d'un retournement de situation sur un fait de match, tout simplement. Après, ouais, bon, on a confiance à Dino Topmoller. Je pense qu'il connaît son groupe. Mais il est clairement dans la gestion aussi physique de ses joueurs. On le sent. Hein, on le sent. C'est une équipe du Racing Club de Lens qui va jouer énormément de matchs, notamment à cause de la Ligue des Champions. Voilà, je pense que Top Moller en est conscient. Il a quand même aussi pas mal de blessés, donc il faudrait pas qu'il y ait d'autres nouveaux blessés. C'est la raison pour laquelle je pense qu'il y a ce turnover dans ce match aussitôt, en tout cas dès la 55e minute.
0: Ouais, beaucoup d'absents en défense notamment, et puis il fait chaud encore aujourd'hui, donc la fatigue se fait sentir avec ce match jeudi soir. Évidemment, ça complique hein, quand on a une saison où il faut jouer la Coupe d'Europe, le championnat et un effectif où il y a des manques par des absences, des blessés. Il faut gérer ça, et c'est ce que fait Top Moller avec ses nombreux changements en ce début de deuxième période. On va atteindre dans quelques instants l'heure de jeu de partout entre les deux équipes, alors que les Manceaux menait 2 buts à 0 à la 45e. Eh bien, les Lensois sont déjà revenus alors qu'on ne joue que depuis 11 minutes en deuxième période.
4: En tout cas, on a le droit à un beau match hein. Je ne sais pas si tu es d'accord avec moi, un match ouvert avec c'est des buts, c'est très agréable. Alors peut-être une chose à noter, c'est un petit peu la sévérité de monsieur l'arbitre. Je trouve que c'est un peu dommage, ça casse le rythme parfois, et notamment tous ces cartons, ces avertissements. Mais bon, écoute, à part ça,
0: mais tu vois, j'avais
4: énormément
0: commencé
4: de chance
0: la semaine
4: de pouvoir voir ce genre de performance cet après-midi.
0: J'avais commencé la semaine lundi par un Nantes-Nancy, et bien c'est plus plaisant. Il y a pas.
2: Il faut se mouiller la nuque.
0: C'est beaucoup mieux aujourd'hui avec ce dégagement signé Ewan Atfou, le portier Manceau, qui a fait une très bonne première période, mais qui l'a appris de but assez rapidement. Il dégage. Il faudrait pas que les Manceaux à nouveau, eh bien, ne réussissent pas après leur belle première période à prendre au moins un point, à avancer tranquillement dans cette Ligue 1. Ils le mériteraient en tout cas, mais pour ça il faut jouer 90 minutes, c'est sûr, pour être récompensé.
4: Et c'est peut-être ce qui fait défaut justement à l'équipe du Mans hein, c'est qu'ils n'arrivent quand même pas à garder leur cage inviolée. Ils ont pris 2 buts contre Brest, ils ont pris 3 buts contre Rennes, ils ont pris 1 but contre Nice, et aujourd'hui 2 buts contre Lens. Après, c'est aussi la réalité de la Ligue 1, du très haut niveau, et tu as des attaquants de grande qualité, on vient de le voir avec le but.
2: Ouais, mais je parlais tout à l'heure des principes de jeu de Videra, Max. À un moment donné, à 2-0, à quelques secondes de la mi-temps, est-ce qu'il ne faut pas être pragmatique et fermer la boutique?
4: Avec le recul et en voyant l'égalisation lensois, j'ai envie de te dire oui. Et bien évidemment qu'il aurait peut-être fallu un petit peu bétonner. Maintenant, tu ne peux pas lui reprocher le fait qu'il essaie de jouer. C'est aussi peut-être un petit manque d'expérience de la part de ses joueurs. On le rappelle, hein, certains joueurs découvrent la Ligue 1, même beaucoup. Mais bon, c'est aussi un process d'apprentissage. Hein. C'est des joueurs qui sont en train de découvrir à quoi ressemble la Ligue. Hein.
2: Le corner avec
0: pour fermer, la boutique, il faut aussi avoir des joueurs impeccables en défense. Or, là, on a quand même eu une défense un peu friable. Donc, en voulant fermer, je ne suis pas sûr non plus qu'il y ait le résultat au bout. Enfin, on ne saura jamais. Mais là, ils vont continuer à jouer, en tout cas, et à défendre, parce que c'est Florian Thauvin qui a le corner.
2: Et si tu ne gagnes pas ce match après avoir mené 2-0, tu vas avoir mal à la tête quand même.
0: Ah bah ça, c'est sûr. Et là, c'est brouillon. Et les Lensois sont à l'attaque dans la surface de réparation. Thauvin qui a une nouvelle opportunité. Le dégagement de la tête est signé, on le voyait. Et ça va permettre, pourquoi pas, d'avoir un bon contre à jouer avec ce ballon qui est bien transmis côté gauche. Il faut la remettre, pourquoi pas, à Sidibé qui est parti côté droit. Oh, il la touche du pied gauche, mais elle ne va pas aller au fond des filets. Dommage, dommage.
2: Retour,
0: c'est pas très bien joué. Ouais, gros retour. Gros retour de Todibo, effectivement c'est lui qui est sur ce coup là mais la passe venue de la gauche n'est pas assez franche non plus, et ne permet pas c'est Mafuta hein, qui était remonté à vive allure sur le côté gauche, ne permet pas à Sidibé de pouvoir bien la contrôler derrière. Mais voilà, une nouvelle fois on est passé d'un but à l'autre
4: hein. Ouais, gros retour de Todibo en effet hein, qui vient gêner l'attaquant Manceau. Derrière, il y avait aussi un beau retour d'Antonio hein, qui vient courir derrière Mafuta, qui l'oblige justement à faire cette passe qui est malgré tout pas assez appuyé. Par contre, tu avais Aguilar qui avait très très mal défendu hein, sur ce coup-là hein, qui se retrouve pris au piège dans son dos avec ce petit ballon-là encore une fois de Kaloda qui nous refait une passe merveilleuse. Mais on était plus proche en effet du 3-2 pour le Mans. Là, le Lens qui s'en sort très très bien
2: avec énormément d'espace. C'est assez étonnant hein, de voir l'équipe du Mans là en transition sur une contre-attaque de 70 mètres. C'est assez foufou ce match pile.
0: Oui, oui, complètement. Hein. Comme on le disait il y a quelques instants, c'est très plaisant. En tout cas, il y a de belles choses, des choses un petit peu moins bonnes du côté des défenses. C'est aussi pour ça qu'on a des buts souvent. Mais en tout cas, il y a de l'action, il y a de l'envie. Encore les Manceaux à l'attaque là, avec Sidibé le long de son couloir qui va essayer de transmettre à Bouraba. C'est mal contrôlé et ça sera une touche. La touche qui est effectuée rapidement. Ballon qui est perdu par les Manceaux. Non, finalement. finalement récupéré ici parce qu'il y a un coup de sifflet. Bouraba qui fait la faute et un joueur lensois là qui reste au sol pour ce coup par derrière.
5: Ivanovic, me semble-t-il,
0: qui a été signalé. Est-ce que c'est lui? Oui, c'est lui qui est au sol effectivement et qui se plaint un petit peu du genou. Bah, on en parlait tout à l'heure. Il faudrait pas qu'il y ait des pépins supplémentaires. Il se relève, aidé par Aïdara, et il va pouvoir retrouver sa place. Et le coup franc va être joué par Mathieu Udol dans quelques instants. Le pied gauche de Udol pour pouvoir peut-être servir tout là-bas. Ouais, c'était un petit peu présomptueux. Il cherchait Mesloub qui était vraiment à l'opposé complètement, mais pour ça il aurait fallu avoir un petit peu de plus de puissance dans la transversale. Ballon récupéré par les Mansour.
4: Un ballon perdu bêtement de la part d'Udol, ah oui, hein, qui est l'un des plus expérimentés sur le terrain côté lensois. Ouais, c'est un peu surprenant d'avoir essayé de tenter cette transversale de quoi, 70 mètres. T'as intérêt à avoir des très bons disques aujourd'hui. Hein. Tu n'y arriverais pas, toi, celle-ci, Christophe. Hein.
2: Pourquoi je prends une balle perdue?
4: Je te pose la question. Hein.
2: Bah, moi, je m'évertue à te mettre en valeur depuis une heure et demie. Et moi, boum, direct. OK. Je le note.
0: Non, mais dis-le. Si tu étais capable, dis-le. N'hésite pas.
4: Non, parce que je voyais un petit peu ton regard concernant ce.
2: Ancien grand espoir d'un club qui joue en vert dans le forêt, quand même, Maxime Chadeau. Je te raconterai ça un de ces jours. Pile. Le jeu. Le Mans Lens.
0: Avec une petite faiblesse du côté des ischios, hein. C'est ce qu'on m'avait dit à l'époque. Mais...
2: Ah, tu t'y mets aussi, d'accord. 2-1, je suis battu. Très bien. Merci.
0: Bon, en tout cas, il n'y a personne de battu ici du côté du stade Marie-Marvin, puisqu'il y a deux partout désormais à l'entrée dans cette dernière demi-heure avec Udol pour la remise en jeu. Et on se dit qu'effectivement, ça peut basculer d'un côté comme de l'autre ou rester sur ce match nul avec des changements à venir dans quelques instants. J'aperçois Alexandre Loret notamment qui se prépare et également Daouda Traoré du côté Manso. Ballon bien récupéré, bien joué une nouvelle fois de la part de Lucas Calota. Ça sera une touche pour les Lensois qui vont la jouer rapidement avec Mesloub sur le côté droit. Mesloub qui se remet sur son pied gauche mais qui n'arrive pas à transmettre. Ah, il y a encore un coup. Il se roule beaucoup au sol, j'ai quand même l'impression, notre ami Franjo Ivanovic. Est-ce que c'est signalé? Non, on lui dit de se relever. Ça fait trois fois en fait depuis qu'il est rentré, depuis un gros quart d'heure qu'il se retrouve au sol. Tout à l'heure ça a été sanctionné, mais il y a deux fois où je pense qu'il en rajoute un petit peu, même s'il y a peut-être un petit contact sur ce coup-là. Il n'y avait pas grand chose je trouve, parce que c'était le ballon plutôt qui avait été joué du côté Manso par Lucas Bretel, et le ballon qui est récupéré par les Sang-et-Or Sartois et le portier Ewan Adfoot qui va pouvoir relancer avec Sidibé à côté de lui. De partout, on est à la 63e minute ici au stade Marie-Marvin.
2: Le temps, le score en Angleterre, c'est reparti dans le derby de Manchester, Antoine Brard.
3: 48e minute de jeu entre Manchester United et Manchester City, et toujours 0-0. City qui est à 10 après l'exclusion de Phil Foden. Et puis juste une information, Ryan Cherki est sorti à la pause, remplacé par Iliman Ndiaye. C'est a priori pas une blessure, hein, surtout une réorganisation suite au carton rouge de Phil Foden. Donc 0-0 dans ce derby entre Manchester United et Manchester City en début de deuxième période.
2: On parlait dans un instant d'Ischio Jambier. Ils ont des gros, ce sont les coureurs de la Vuelta. Où en est-on, Maria Azé? Dernière étape du Tour d'Espagne.
7: 44 km de l'arrivée, Christophe. Ça y est, les choses sérieuses ne vont pas tarder à commencer. Enfin. On arrive, le peloton arrive dans le premier passage de la côte de l'Alhambra, 2 km à 6,6%. Il faudra la franchir à 4 reprises. Donc ça devrait s'accélérer un petit peu.
2: Du cyclisme, toujours avec le Grand Prix de Montréal. Deux questions, Kevin Morand. La première, est-ce que le matou dans la gorge est parti? Et où en est-on? Surtout.
8: Tout va bien, 125 km de l'arrivée, on est dans le 7ème des 16 tours de ce Grand Prix de Montréal, toujours un groupe de 9 coureurs à l'avant, avec un qui porte les liserés arc-en-ciel, un ancien champion du monde, Michał Kwiatkowski, le polonais d'Ineos Netcompany, mais l'écart reste très faible, 1 minute 04 seulement sur le peloton où on retrouve à l'avant, pour contrôler cet écart, les équipes, les 4 équipes des favoris, Decathlon, des CMA CGM de Paul Sexas, UAE, d'Isaac Del Toro, Red Bull de Remco Evenepoel, et puis Pinarello, Q36.5 de Tom Pidcock, que je n'avais pas cité, mais qui est également un des grands candidats pour ce Grand Prix et pour les championnats du monde dans deux semaines.
2: Il est 18h36, vous êtes sur RMC et l'Intégral Sport revient dans un instant, ne bougez pas.
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1: Avec Maxime Chano en studio et avec Pierre-Yves Leroux en direct du stade Marie-Marvin. C'est Le Mans-Lens, c'est l'avant-dernière rencontre de la 4e journée avec pile des joueurs qui sont deux à dos, deux partout et des morceaux qui se taclent entre eux. Qu'est-ce qui s'est passé là?
16: Oui, il y a eu un contact étonnant. Les deux hommes sont restés au sol mais se sont relevés. On en profite pour faire la pause fraîcheur et l'arbitre qui demande à Sidibé de sortir justement parce qu'après ce contact,

0: le deuxième but qui leur permet de revenir à égalité. Je regarde Sidibé, il a quand même une poche de glace sur l'épaule avant de rentrer, donc il a pris un coup.
1: De Loré qui vient de rentrer lui aussi. Ouais. Sur un duel, en effet, Loré qui lève le pied, Sidibé y va. Je pense qu'il y a un manque de communication et son joueur qui le percute dans l'épaule. Bon, bah, écoute, ça fait partie du foot en même temps, hein. c'est un sport de contact.
2: Question, messieurs, il reste 20 grosses minutes dans le temps réglementaire. Ce match, il est à gagner ou d'abord à ne surtout pas perdre?
0: Maxime, je te laisse répondre.
1: Merci pour la patate. pour Lens, évidemment, pour les deux équipes, c'est important de prendre les trois points, on l'a dit, hein, Le Mans qui a été mal payé depuis le début de cette saison, et puis Lens qui reste sur deux revers. Maintenant, par rapport au scénario du match, on est quand même sur un match assez équilibré. Je ne sais pas si tu es d'accord avec moi, honnêtement, le 2-2, c'est un score logique jusqu'à maintenant.
0: Ouais. Et en même temps, on est sur un match ouvert où j'ai pas l'impression que les deux équipes aient envie de se contenter de ça.
2: Il va se passer des choses, je suis d'accord.
1: C'est possible, en effet.
0: Je pense. Et à ce petit jeu-là, peut-être que les Lensois ont un peu plus l'expérience pour aller chercher les trois points très importants quand même après leur début de championnat raté. Et à l'image, du corner qu'ils obtiennent là.
2: Ouais, d'autant que tu iras à Monaco, si je dis pas de bêtises, avant la trêve internationale. Hein.
0: Oui, exactement. Ça sera
2: pas évident d'aller jouer à Louis II si tu prends pas beaucoup de points ce soir. Tu peux être en danger au soir de la cinquième journée.
0: Ouais, face à une équipe monégasque qui déroule pour le moment, qui fait un début de championnat quasi parfait. Les Lensois ont peut-être effectivement intérêt à prendre des points. Udol qui va aller faire la remise en jeu et ça sera une touche longue. Il prend de l'élan pour amener le danger comme si c'était un corner dans la surface de réparation. C'est parti, ça s'envole et c'est dégagé de la tête par la défense Mancel. Et il y aura même un coup de sifflet derrière pour une petite faute à la relance sur ce deuxième ballon, pas bien négocié et surtout intelligemment récupéré par Louis Mafuta, l'attaquant Manceau qui était venu défendre et qui récupère en plus la faute. Sidibé qui va effectuer ce coup franc pour relancer les Manceaux.
1: Et côté Lensois, on voit Mathieu Udol hein, qui joue avec un strap au niveau de la jambe droite. D'ailleurs, c'est à la suite d'un contact sur un joueur contre Lorient, de mémoire. On avait un peu peur, justement. Hein. Il faut rappeler un peu l'historique de Udol qui revient de quatre croisés. C'est quasiment
2: sur le même genou.
1: J'avais vu, hein, sur le même genou. Donc c'est vrai qu'on était inquiets après ce contact-là. Bon, visiblement, il a l'air d'aller bien, Udol.
2: Bon, à la limite, Max, si tu fais 2-2, ça va. Mais 4 fois le même, c'est dur quand même.
1: Effectivement. Donc on est content de le voir sur le terrain contre Le Mans parce qu'on était un petit peu inquiets la semaine dernière.
0: C'est incroyable quand même, 4 fois les croisés du même côté. Il ne doit pas y avoir beaucoup de.
1: D'ailleurs, je pense que historiquement, je ne sais pas si c'est déjà arrivé à un joueur d'en faire.
2: Oui, je mets du sourire dans la voix parce que lui-même en parle avec beaucoup d'autodérision.
1: Ça prouve aussi justement.
2: C'est quand même dingue ce qui lui est arrivé.
1: Ça prouve aussi le mental du joueur, un mental d'acier.
0: Quand on sait, Christophe et Maxime, le temps qu'il faut pour revenir d'un croisé.
1: C'est un an, donc c'est 4 saisons.
2: Ouais, on en parlait tout à l'heure, Grady, 310 jours.
0: Exactement. Ouais. C'est incroyable.
1: Et surtout, et revenir à ce niveau-là.
0: Revenir, c'est
1: port de l'équipe de France quasiment.
2: Il ne revient pas à Bois-le-Duc, avec tout le respect que j'ai pour Bois-le-Duc. Ouais.
0: C'est noté, j'ai déjà des appels. Là, on y est dans les 20 dernières minutes de cette rencontre qui nous a plu depuis le début avec ce 2-2, des actions, des occasions, des buts, des arrêts, une action magnifique, on le notera sur le deuxième but des Manceaux et des Lensois qui s'accrochent, qui reviennent à égalité et il va se passer encore des choses. C'est parti, le petit centre de Sidibé, c'est bien joué au premier poteau, la petite fin de Mafuta pour la laisser passer et il y a la défense lensoise qui fait bonne garde pour l'instant et qui arrive à récupérer. C'était Aïdara qui était sur ce coup-là, ballon qui n'est pas sifflé, si c'est sifflé, la faute en faveur des Manceaux. Et voilà, un coup de pied arrêté. C'est aussi, pourquoi pas, là-dessus que ça peut se jouer avec un coup franc à une trentaine de mètres. Début gardé par Romain Risser. Ils sont trois autour du ballon avec Sidibé notamment. On aperçoit également un autre entrant, Alexandre Loret, peut-être pour la frapper. Il est parti, Sidibé, donc ça sera pas lui. Et c'est finalement celui dont on a vanté les qualités techniques, Lucas Calauda, qui va très certainement s'en charger. chargé avec son pied gauche. Il prend de l'élan, Lucas Calhoda, pour essayer de s'appliquer au mieux pour mettre ce ballon à l'entrée de la surface de réparation. Et ben non, finalement il a laissé au deuxième poteau. L'arrêt bien joué de la part de Risser. Il avait laissé finalement Alexandre Loret le soin de frapper et la remise de la tête est captée par Risser. Elle n'était pas assez smashée et c'est reparti sur le côté droit avec Mesloup pour les Lensois qui vont essayer d'emballer eux aussi cette fin de match.

0: mais le ballon est récupéré. La touche n'est pas pour Mesloub, elle est pour les 100 et or. 72e minute, de partout, toujours dans cette rencontre.
1: Ouais, attention, Lançois, hein, défense un petit peu passive hein, sur ce coup franc. Mafuta était absolument seul en deuxième zone. Heureusement, tu l'as bien dit, que sa tête n'était pas trop appuyée, ce qui a permis au gardien Robert Isser de pouvoir capter ce ballon. Mais derrière, en seconde zone, il y avait Sidi Bé qui attendait, tel un renard des surfaces. Voilà. Mais c'est vrai qu'on est sur un match très très ouvert. Je ne serais pas étonné de voir encore un but. Côté Lensois, on ne sait jamais, mais clairement on a le droit à une belle partie cet après-midi entre les deux équipes.
0: Ouais, avec une nouvelle opportunité, elle entre sur la surface de réparation, c'est magnifique ce qu'il est en train de faire et de réaliser, même si ça va pas au bout. C'était Ryan Bamba, ballon qui est à nouveau récupéré par les Manceaux. Sidibé à côté de lui, il a une opportunité à nouveau avec Traoré qui écarte, mais ça va être repoussé par les Lensois et contrôlé peut-être par Sidibé. Oui, c'est bien joué parce qu'il va garder l'opportunité de réaliser la touche, la remise en jeu qui est laissée à son partenaire juste à côté de lui pour effectuer cette remise en jeu à hauteur de la ligne médiane. Il revient dans son couloir. Ryan Bamba qui avait bien joué là dans la surface de réparation. Le contrôle finalement a été un petit peu trop long et ils avancent quand même, les Manceaux, le long de cette ligne de touche, toujours pour Ryan Bamba, à moins que Sidi Bé l'effectue. Qu'est-ce qu'il va faire? Oui, c'est lui qui va l'effectuer, cette remise en jeu. Il a gagné quelques mètres comme ça. Oui, on lui fait signe du côté de Hakim Ben El Hadj de reculer pour effectuer cette remise en jeu, et c'est reparti côté gauche cette fois. S'il n'y avait pas de solution, c'est Voyer qui va écarter tout là-bas à l'opposé avec les Manceaux qui percutent. Ballon qui va peut-être être récupéré, et c'est bien joué, et finalement ça se termine par un ballon qui passe au-dessus. Début de Risser grâce à un tacle effectué par qui était là, peut-être Aïdara, pour se jeter, et finalement ce ballon qui passe au-dessus. Début de Risser, c'est pas passé loin du troisième but pour les Manceaux.
1: Antonio qui se jeter, c'est qui arrive à contrer le ballon de son pied gauche. Là, c'est très très bien joué. Là, il s'est sacrifié pour son équipe, le défenseur Lensois.
0: Ouais, c'est bien joué, ça donne un corner à nouveau pour les Manceaux qui poussent leurs supporters également, et ça va être un corner réalisé par Lucas Calauda une nouvelle fois. Il a encore Alexandre Loret à côté de lui. Est-ce qu'ils vont le jouer à deux? Ils vont le jouer à deux avec Loret qui frappe, qui centre au deuxième poteau. Il y a beaucoup de Manceaux, elle est piquée, cette tête trop piquée, et ça passe au-dessus. Début de Risser, c'était signé Sidi Bé une nouvelle fois, qui était en position d'attaquant. Nouveau changement pour les Lensois avec l'entrée en jeu de Thorgan Hazard qui va remplacer Sima pour ces dernières minutes. On va bientôt être dans le dernier quart d'heure, on y est même. Thorgan Hazard pour ce dernier quart d'heure ici, de partout entre Manceaux et Lensois. Personne pour l'instant n'arrive à arracher les trois points.
2: Max, c'est compliqué hein, quand même pour les Manceaux. Ils sont promus, on l'a dit, ils sont à la recherche d'une première victoire. Ils ont mené 2-0, ils ont énormément d'occasions. S'ils ne gagnent pas ce match, ça peut leur faire mal à la tête.
1: Ouais, il peut avoir de la déception hein, côté Manceaux, comme tu l'as dit. D'autant plus, lorsque tu mènes 2-0, tu dois être en mesure de pouvoir garder justement ton avance. Après, tu joues contre une très très belle équipe de Lens aussi, avec des individualités quand même incroyables. Hein. Donc voilà, c'est l'apprentissage aussi de la Ligue 1. Je l'ai dit un peu plus tôt hein, c'est malheureusement la dure réalité de l'élite du football français. Mais tu n'as pas le droit à l'erreur, et ils apprennent. Bon, faudrait pas que ça dure trop longtemps, parce que pendant ce temps les autres équipes engrangent un petit peu des points. Mais ce qu'il faut retenir, c'est quand même le scénario du match, et surtout ce que nous montrent les Manceaux dans le jeu. Et honnêtement, c'est plus qu'honorable hein, ils font quasiment jeu égal avec le Racing Club de Lens. Ah oui. Et j'ai envie de mettre ça en avant plus que le point de vue comptable. Honnêtement, ce que nous montrent ces Manceaux, c'est top. Il faut qu'ils continuent sur cette lancée.
0: Allez, on va voir l'entrée en jeu pour ces dernières minutes du côté Manceaux de l'Espagnol, sélectionné en espoir il y a quelques années, Raúl Torrente, ancien joueur du Dynamo de Zagreb, qui fait son entrée pour ces dernières minutes lui aussi, pour essayer d'amener un peu de plus, le petit plus qui manque, même si lui c'est en défense centrale, mais au moins pourquoi pas amener ses coéquipiers vers les trois points. Pour l'instant ils ne sont pas là, partage des points de partout entre les deux équipes et la relance est effectuée par Robin Rissière. Attention parce que là il y a une opportunité en contre justement avec Thorgan Hazard qui va pouvoir frapper à gauche, à droite. Oh, est-ce qu'il n'est pas bousculé, est-ce qu'il n'y a pas pénalty? Oui, pénalty, le pénalty qui est trouvé pour les Lensois. Alors moi j'ai l'impression que la faute elle est à l'extérieur de la surface de réparation, la petite bousculade, mais l'arbitre a désigné immédiatement le point de pénalty à Kim Ben El-Hadj qui signifie qu'il y a pénalty. Alors il joue vraiment bien le coup hein, Thorgan Hazard, parce qu'il part côté droit, après il repique côté gauche et il y a la petite poussée dans le dos.
2: C'est
0: pas qui effectue.
2: Sidibé
0: qui effectue cette poussée dans le dos et qui est sanctionné. Alors ça va quand
1: est-ce
0: même.
1: Est-ce que la faute n'est pas à l'extérieur de la surface?
0: Pour moi, elle est à l'extérieur.
1: En effet, ouais, j'ai le sentiment qu'elle est à l'extérieur. Alors c'est bien joué de la part de Thorgan Hazard qui met son corps en opposition entre le ballon et le défenseur Manceau. Après, il y a un petit peu.
0: En fait, c'est maladroit de la part de Sidibé, quoi.
2: Ouais, assistance vidéo en cours.
1: C'est un peu maladroit.
0: Bon, c'est complètement en dehors.
1: D'aller chercher.
0: C'est complètement en dehors de la surface.
1: Avec Thorgan Hazard à ce moment-là du match, et surtout dans cette partie du terrain, parce qu'on sait que c'est très dangereux.
2: Attends, on écoute Monsieur Ben El-Hadj.
0: Oui, en fait, il a confirmé, hein, c'était complètement en dehors.
2: Donc pas de pénalty, mais coup franc à venir pour Lens, pile.
0: Exactement, alors c'est tout près hein, quand même de cette surface de réparation. Mais ça me paraissait assez clair en direct, en regardant la course de Hazard qui n'était pas encore rentré dans la surface de réparation.
2: Ce côté du terrain, tu le vois bien, donc Pierre.
0: C'est juste au-dessus de la plateforme. Ça, c'est bon. Jusque-là, ça va. Fallait pas qu'il aille plus à gauche, parce que là, je vous laissais juger, savoir s'il y avait pénalty ou pas. C'est lui qui va se charger du coup franc Hazard. On est à gauche de l'arc de cercle, à l'extérieur de la surface de réparation, quasiment tout à gauche, en regardant les buts Manceau, pour vous donner une petite idée. Il y a 5 hommes dans le mur qui sont, eux, à hauteur du point de pénalty, légèrement décalés également sur la gauche. Et tout le monde est prêt, pourquoi pas, pour le but Lensois, alors qu'on est à la 79e minute, qu'il y a deux partout. Hazard pour le frapper dans cette... fin de match, et pourquoi pas donner l'avantage au Lensois. C'est parti, la course de Hazard, c'est bien placé, c'est la barre transversale qui repousse, ça va revenir peut-être avec Mesloum qui s'applique et qui ça passe à côté. Et wow. Ça passe à côté, la barre qui sauve les Manceaux. Très très bien frappé ce coup franc de la part de Hazard.
1: Ah, très très bien frappé, d'autant plus que c'était pas évident, le ballon était très proche de la surface de réparation, il faut arriver à passer le mur et faire en sorte que le ballon redescende très rapidement. Il n'y avait pas énormément de puissance, il était tout simplement bien placé et ça touche la barre transversale. Heureusement pour Le Mans, malheureusement pour ses Lensois, mais ouais, c'était d'une très grande qualité.
0: C'était
1: de la part
0: platinesque.
1: Du Belge, en effet.
2: Exactement. Toujours deux buts partout, donc à Marie-Marvin entre Le Mans et Lens. Ça a bougé à Old Trafford, le derby de Manchester, Antoine Brard.
3: 65e minute de jeu et 1-0 pour Manchester City. Ouverture du score à l'instant de toujours le même Erling Haaland. Il y a eu un peu de confusion, on s'est demandé pendant plusieurs minutes s'il n'y avait pas une position de hors-jeu du Norvégien, si Enzo Fernandez n'avait pas touché le ballon sur le centre de Josko Gvardiol. Et non, Erling Haaland toujours là. Et donc ça fait 1-0 pour City à la 66e minute de jeu à Old Trafford. Contre le cours du jeu, United a touché deux fois les montants dans ce match. Mais donc City qui est en train de faire un gros coup à Old Trafford.
2: Quatrième but personnel cette saison pour Erling Haaland. Problème de riche, Max, mais on en parlait. Sa nouvelle coiffure, c'est raté, on est d'accord.
1: Hein. C'est raté, mais il continue malgré tout à marquer des buts. Donc bon, finalement, ce qu'on a envie de retenir d'Haaland, c'est le voir en tout cas marquer des buts, c'est le cas. Mais j'ai trouvé la décision de l'arbitre très très longue. Je sais pas si t'es d'accord avec moi, on était presque sur deux minutes, alors qu'il y a quand même l'assistance vidéo.
3: Oui, parce qu'il était question de savoir si Enzo Fernandez n'avait pas dévié le ballon de la tête. Il y a eu des zooms assez énormes sur la tête et finalement, non, il ne l'avait pas touché.
1: Hein. C'est long,
2: 1-0 donc pour City dans le derby de Manchester. Rapidement, Maria Azé, chez la dernière étape de la Vuelta autour de Grenade.
4: 34 km avant l'arrivée finale de cette Vuelta 2026. Le peloton a déjà franchi la côte de l'Alhambra à une reprise. On a vu notamment les coéquipiers de Wout Van Aert se placer à l'avancée pour vous dire que le Belge a de grandes ambitions sur cette dernière étape de la Vuelta.
2: Le Grand Prix de Montréal, Kevin Morand.
5: On est dans le 8e tour, 112 km et le temps est compté pour le groupe de 7 coureurs à l'avant. 10 secondes seulement d'avance sur le peloton, emmené par la Lidl Trek, une autre équipe avec des favoris comme Quinn Simons, le champion américain. 112 km donc dans ce Grand Prix de Montréal.
2: 18h55, vous êtes sur RMC, vous écoutez l'Intégral Sport et on revient dans un instant, ne bougez pas.
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3: On vit ensemble la finale de la Coupe du Monde de basket ce soir sur RMC dès 20h. Finale en intégralité, bien sûr, avec Stephen Brun pour essayer de vivre un moment historique pour le sport français. Jamais la France n'a été championne du monde en basket et les Françaises avaient échoué à un petit point des Américaines il y a 2 ans au JO de Paris 2024. Une grande soirée sportive avec Brest-Paris-Saint-Germain en Ligue 1, avec Stade-Toulousain UBB en top 14 et la finale de l'US Open, Zverev Shelton. A tout à l'heure sur RMC.
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3: Avec Maxime Chano en studio, il est 18h et bientôt 57 minutes dans une grosse heure à 20h, tout pile. Le coup d'envoi, le premier entre-deux de la finale de la Coupe du Monde féminine de basket France-États-Unis. Un grand moment de sport à vivre en direct et en intégralité hein, sur RMC, bien sûr, dans l'After Live autour de Georges Quirino avec Julien Richard et Stephen Brun. Au commentaire, les Françaises, on l'espère, vont rouler sur les Américaines. Il y aura également la finale masculine de l'US Open, Brest-Paris-Saint-Germain. Toulouse, UBB, bref, on va se régaler ce soir sur RMC et en guise d'apéritif, on vit les dernières minutes en intégralité de ce très beau Le Mans Lens, Pierre-Yves Leroux.
10: Oui, c'est un bon apéritif, effectivement, même si on n'a plus de but depuis un petit moment. On en a vu 4, de partout entre les deux équipes. Est-ce qu'on va en voir un 5e dans ces dernières secondes? On est à la 85e minute et c'est toujours ouvert, hein. C'est-à-dire que personne ne ferme hein. Pour l'instant. On veut aller chercher les 3 points à l'image de Mesloub là qui fait un petit numéro sur le côté gauche. Est-ce qu'il va réussir à conserver le ballon? Non, finalement si, la touche est pour lui. Est-ce qu'il va la jouer? Il la joue rapidement derrière lui, il va y avoir une possibilité de centre. Non, on va repasser côté gauche très certainement, c'était bloqué côté droit. On circule avec Jean-Claire Todibo, finalement on reste sur ce côté droit, une fois, deux fois, oui c'est le choix. Mesloub avec Todibo une nouvelle fois. Les Manceaux qui menaient 2-0, qui ont vu les Lensois revenir à 2 partout, vont essayer de s'accrocher à ce point du match nul. C'est déjà important. Ballon perdu, récupéré par les Manceaux, en l'occurrence par Bouraba, le premier buteur aujourd'hui. Mesloub une nouvelle fois, coup de sifflet en faveur des Manceaux. Ça mérite presque un petit carton jaune, monsieur Mesloub, d'avoir dégagé le ballon alors que c'était sifflé, et il ne sera pas sanctionné. Les dernières minutes, donc on le disait, avec la possibilité, moi je vois plus les Lensois réussir à inscrire un but que les Manceaux. Je ne sais pas ce que tu en penses. Est-ce que c'est pas l'heure pour Le Mans de se dire bon, on ferme un peu plus, Maxime?
1: Ouais, d'autant plus qu'un match nul contre Lens, c'est quand même un bon résultat hein, même si c'est à domicile, même si les Manceaux menaient 2-0. Donc oui, je suis d'accord avec toi. Après, est-ce qu'il faut choisir le pragmatisme et en effet essayer d'obtenir un point, ou est-ce qu'il faut essayer de chercher le troisième but pour obtenir leur première victoire? Après, on a compris un petit peu quelle est la mentalité très audacieuse de Videra, donc j'ai du mal à croire que Videra blinde sa défense.
10: Non, c'est pas le cas d'ailleurs. Avec ce ballon en profondeur une nouvelle fois pour Mafuta, Aubin Rissier est le premier dessus, mais ça se joue à peu de choses effectivement, et c'est l'esprit Le Mans, c'est l'esprit Videra. On va jouer en Ligue 1, on va pas fermer, on va pas mettre le but. C'est bah pour nous c'est plaisant hein, pour les observateurs forcément ça fait plus de spectacle hein.
1: Attention au retour du bateau entre guillemets hein, parce qu'il va falloir aussi que Le Mans prenne des points, et quand tu regardes d'un point de vue comptable, ils sont seulement à 3 points en 4 matchs. S'il en tout cas il devait valider ce match nul. Coup de quoi qu'il en soit, on a passé encore une très belle après-midi, même si c'est pas encore terminé. On a eu deux équipes qui ont été très joueuses et c'était très très agréable de pouvoir suivre la performance de ces deux équipes.
10: Et on va voir ce qui se passe dans les dernières minutes. 3 minutes exactement dans le temps réglementaire et un petit peu de temps additionnel, très certainement, avec les nombreux changements et puis les quelques petites blessures. Le ballon récupéré par Hazard, qui avait tout à l'heure presque réussi à récupérer un pénalty. Long ballon au deuxième poteau de la part de Mesloub. Qu'est-ce que c'est intelligent. Encore, c'est récupéré. Et le petit lob, non, Thauvin n'a pas réussi à tromper Ewan Atfou, mais c'était magnifiquement bien joué. Jouer toute cette action
2: transversale sur un pas de Mesloub, c'est un bonbon.
1: Celui-ci est un bon ischio jambier.
10: C'était un petit peu moins loin que tout à l'heure, mais fallait la mettre quand même. Elle était parfaitement dans la course, en tout cas elle était précise, c'était magnifique. Et Thauvin n'a pas réussi à lober Ewan Atfou, qui fait un bon match, hein, ouais. Le portier Manceau, parce qu'il a sauvé quand même ses partenaires plusieurs
1: effet.
10: fois.
1: En effet, ouais, il a un physique un petit peu particulier, hein. Je l'avais dit sans lui manquer de respect, mais c'est rare de voir un gardien de petite taille comme ça. Attention, il n'est pas si petit que ça, mais quand tu compares avec Robin Risser par exemple, il a été encore intéressant, il a sauvé son équipe plusieurs fois. En effet, il est très très bon sur sa ligne, pas forcément très académique dans son style, mais c'est un très bon gardien de but.
10: Ouais. Et on va voir s'il va réussir à continuer à permettre à ses coéquipiers de garder ce point. 1m80 pour Atfou, effectivement, hein, pour un portier, c'est pas très très grand. Tony Lopez, qui fait partie en Ligue 1 aussi, des gardiens qui sont pas très très grands, on doit même être un petit peu au-dessus de ça, je pense. Udol qui récupère ce ballon, qui transmet à Hazard sur le côté gauche. La frappe, non, il remet derrière ce ballon à l'entrée de la surface de réparation à Bulatovic, mais qui n'arrive pas à se mettre en position de frappe, et ça se termine par un coup de sifflet à nouveau de Hakim Ben Elhadj pour un coup franc qui va permettre au Manceau de se dégager, de prendre un petit peu d'air. C'est Diallo qui est au sol, et alors qu'on va bientôt connaître le temps additionnel, dans une minute exactement, le Mans va pouvoir repartir de l'avant et pouvoir servir, pourquoi pas, les attaquants. On écarte grâce à Alexandre Loret sur Voyer. On repart sur le côté gauche avec celui qui est toujours présent dans les courses, Lucas Calhauda. Pourtant, à un moment tout à l'heure, il a eu une grande course. J'ai cru qu'il s'était claqué, il commençait à boiter un petit peu. Il n'a pas économisé son physique aujourd'hui. Calhauda, le long de son couloir gauche, il a fait l'essuie-glace. Une fois devant, une fois derrière. Et ça a apporté, effectivement, offensivement et défensivement. Il a été dans le match une nouvelle fois le défenseur Manceau. Le ballon qui est revenu au portier de cette équipe sartoise, qui va pouvoir dégager. Et le temps additionnel va nous être donné par le quatrième arbitre dans une vingtaine de secondes. Ballon qui sort en touche à l'instant à hauteur de la ligne médiane.
2: Je rigole tout seul, les garçons, là, parce qu'on parlait de la taille de Atfou. Donc je suis allé voir sur le site de nos copains de l'équipe, qui l'annonce à 1,94 hein, quand même.
10: Atfou, je crois qu'il fait 1,80 ouais, il me semble.
2: Ouais, mais j'ai vérifié sur d'autres sites et c'est bien 1,80. Donc ouais, effectivement, c'est pas le plus grand des gardiens, mais Jérémy Jeannot avait un talent immense. Et c'était pas le plus grand des gardiens.
1: On mesure pas le talent par la
2: c'est pas la taille qui compte, Max.
1: Ouais,
2: ouais, tu le sais bien.
1: C'est ce que certains disent. Ouais.
2: Allez, le temps additionnel, Bill, avec toi. 5 minutes. 5 minutes. Exactement. Pour aller chercher la victoire, ou pas.
10: Je lance le chrono pour ces 5 dernières minutes, où on espère qu'on va avoir encore du spectacle, très certainement, avec la remise en jeu côté gauche pour les Manceau. Elle est effectuée par Ryan Bamba, il repasse par Sidi B. Toute la défense va pouvoir toucher le ballon, et ça va jusqu'au côté gauche avec Calhauda, une nouvelle fois Lucas Calhauda qui refait tourner. Est-ce qu'on va trouver une solution, est-ce qu'un joueur Manceau, voilà, c'est le cas, donne une opportunité à nouveau Mafuta, mais c'était pas suffisant, pas assez tranchant pour pouvoir être servi. Sidi B qui va passer la ligne médiane, et le ballon en profondeur signé Torrente est récupéré par les Lensois. Non, d'ailleurs, c'était pas Torrente qui a fait cette erreur, mais bien son partenaire Alexandre Loret. Ballon dégagé. Ouais, c'était juste. C'était juste. C'est les Manceaux qui vont peut-être avoir la possibilité de se donner la solution. Non, c'est ballon trop poussé, dégagé, récupéré par Robin Risser. Ah, c'est pas bien réalisé.
2: Plus juste,
10: là.
2: Max, dans le dernier geste. Là, deux par deux.
1: Ouais, avec deux blocs qui sont très très écartés, il y a énormément d'espace, ça va dans tous les sens, mais c'est dommage parce que le Mans avait une belle opportunité de 3 contre 2.
10: Et attention, parce qu'il y a peut-être une possibilité là aussi pour Mesloum. Mesloum dans la surface de réparation. Ah, il a trop traîné. Il va remettre derrière, mais il la remet pas bien. Là aussi, on n'est pas assez précis dans le dernier geste, parce que franchement, il y avait la possibilité tout d'abord pour Ivanovic de frapper. Il a préféré servir Mesloum, mais qui n'a pas été assez rapide dans son choix. Et résultat, eh bien, ce sont les manceaux, qui repartent. C'est du box-to-box. Ça va d'un côté à l'autre. C'est incroyable. Ah, il en peut plus, Kalouda. Ah non, il n'y a plus rien. Kalouda, il n'en peut plus. Et là, on a un 3 contre 4 pour les Lensois, avec Mesloum qui remet dans l'axe. C'est bien joué pour Ivanovic. Ivanovic qui va s'ouvrir les possibilités et qui va servir côté gauche. Hazard. Hazard à l'entrée de la surface de réparation et qui remet à Florian Thauvin qui centre. Finalement, c'est dégagé et ça donnera une remise en jeu à nouveau côté gauche. La remise en jeu qui est effectuée par Florian Thauvin. Ils en ont plein les chaussettes, les 22 acteurs actuellement sur le terrain, parce que les courses, plus la chaleur qui est encore présente, je vous le disais, du côté de la Sarthe, il fait encore sûrement au moins 25 ici du côté du stade Marie-Marvin, et là ils vont tout donner encore pour ces derniers instants à mon chrono. On y est depuis 2 minutes 30, la moitié du temps additionnel a été joué déjà, et Mesloum est à nouveau en possession du ballon. Est-ce qu'on va vers un petit exploit individuel? Mesloum qui sert à l'entrée de la surface de réparation, mais c'est Thauvin finalement qui va mettre ce petit ballon en cloche, et ça va revenir une nouvelle fois avec Udol qui fait la pression et qui met le pressing sur ce bloc. Manceau, il est servi. Est-ce qu'il va pouvoir servir? Oui, le pied gauche. Non, ça sera un corner. Corner,
1: c'est
10: ça a été repoussé. Ouais, incroyable, incroyable ces dernières minutes. Dans l'antre du stade Marie-Marvin, qui retrouve la Ligue 1 depuis quelques semaines et qui voit un superbe spectacle. Et je sens bien qu'autour de moi, les supporters manceaux ont du mal à respirer, parce qu'ils sentent que si la balance doit pencher d'un côté, ça serait plutôt du côté des Lensois pour ces dernières minutes. Le corner frappé par Flo Thauvin, côté gauche, qui demande à ses joueurs de se reculer un petit peu. Il va la mettre à hauteur du point de pénalty. Voilà, c'est ça qu'il a choisi. Deuxième poteau, il n'y aura personne pour récupérer, à part les gants d'Ewan Atfou. Est-ce qu'il va prendre du temps? Est-ce qu'il va... Non, il relance très vite. Et il ne va pas garder le temps. Il n'y a pas de coup de sifflet. Il n'y aura pas de faute sur Mafuta. Et ça va repartir pour une dernière action pour les Lensois. On en est à 3 minutes 36. Et Mesloub encore en chef d'orchestre à la baguette, qui va essayer de servir un partenaire. Ça sera pour Udol sur le côté gauche, avec Hazard à nouveau. Udol pour Hazard. Udol qui va écarter pour Florian Thauvin, qui est en position d'ailier, qui va réussir à centrer à nouveau pour les gants d'Atfoot. Le portier Manceau, eh bien, il n'aura pas chômé aujourd'hui. Hein. Il aura été partout jusqu'à la dernière minute. On lui aura demandé de faire des efforts et il les fait. Et il demande à tout le monde de monter pour écarter le danger. Cette fois, prendre son temps un petit peu plus. La dernière minute ici du temps additionnel de partout entre les deux équipes.
1: C'est chaud, c'est chaud. On reste avec toi, bien sûr. On vit cette fin de rencontre en intégralité, Pierre-Yves.
10: Avec à nouveau le premier buteur de cette partie, Adil Bouraba, qui est côté gauche. Lui aussi aura fait beaucoup de travail. Il sert Alexandre Loré à côté de lui. Ça, vous voyez peut-être pour le centre ou le tir, ça sera un centre. Il s'est dégagé par Todibo. Est-ce que ça va être un corner? Ah, dommage. Elle était dans les airs. Elle n'a pas pu être contrôlée comme il faut. Et ça sera une sortie de but. Et peut-être la dernière action derrière. Je sens que... il y a beaucoup de joueurs qui ont du mal à courir. Le résultat, bien ça y est, c'est terminé. On est aux 5 minutes de temps additionnel. Hakim Ben Elhadj renvoie tous les acteurs au vestiaire. Magnifique de partout ici. On a vu du spectacle jusqu'à la 95e. Je vous rappelle ce premier but, donc signé Bouraba, Kalouda pour les Manceaux, qui mettait le deuxième but juste avant la pause. Sima a réduit l'écart et c'est Ivanovic finalement à la 51e qui permet aux Lensois d'accrocher un point de partout entre les deux équipes. Peut-être un peu plus de déception finalement du côté Lensois, parce qu'ils n'avancent pas très très vite dans ce championnat, même si les Manceaux eux aussi ne prennent qu'un petit point. Pour un promu, ils auront vraiment effectué une belle prestation encore cet après-midi.
1: Max, ton analyse de cette rencontre, c'est un point de gagné ou deux de perdu pour Le Mans et pour Lens?
11: Bah ouais, allez, j'ai envie de te dire un point de gagné pour les deux équipes, parce que
1: c'est factuel.
11: au point de vue
1: scénario entre guillemets, c'est vrai que Le Mans peut avoir des regrets en menant 2-0 et en encaissant deux buts, mais c'est vrai que je trouve que les deux équipes ont fait un match incroyable, notamment avec des idées de jeu portées vers l'avant. C'est ce qu'on a envie de voir finalement hein, en Ligue 1 dans ce championnat qui est, on le sait, très parfois spectaculaire. Là ça a été le cas sur ce match-là, 4 buts avec des individualités qui sont ressorties. Je pense à Kaloda côté Le Mans qui a fait un très bon match, pareil pour le gardien de foot côté Manceau, et puis de l'autre côté c'est vrai qu'un Flotovin qui a été encore une fois intéressant, et puis surtout le retour de Jonathan Gradit, on était content de le revoir enfin sur les terrains. Voilà, il y avait quand même des bonnes choses cet après-midi entre ces deux équipes. J'ai aussi beaucoup apprécié évidemment la manière de jouer de Videra, on le dit encore, et match après match que le promis Manceau fait très très bonne figure malgré le peu de points qu'ils ont pris finalement depuis le début de cette saison. Voilà, j'ai été agréablement surpris par ce match-là. Malheureusement les deux équipes font un peu de surplace, surtout pour Lens finalement, parce que c'est vrai qu'on attendait des Lensois en haut du classement, c'est pas forcément le cas. Et puis maintenant avec les semaines à trois matchs qui vont arriver avec le début de la Coupe d'Europe, ça risque d'être compliqué pour eux d'être frais physiquement. Donc voilà, c'est des points de perdu pour les Lensois, pareil côté Manceau, mais j'ai envie de retenir le positif et notamment la manière de jouer des deux équipes qui ont été plus qu'honorables cet après-midi.
2: Pierre-Yves Leroux, immense merci d'avoir commenté cette rencontre avec brio et avec Maxime Chanouf.
10: Avec plaisir, bonne soirée sportive, on va se régaler.
2: 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Je vous rappelle l'événement sportif de la journée, la finale de la Coupe du Monde féminine de basket, l'équipe de France face à Team USA avec le coup d'envoi, le premier entre deux à 20h. On sera dans un instant d'ailleurs à Berlin, à la Uber Arena où se déroulera cette finale. Mais d'abord, le derby de Manchester, c'est du football toujours avec Antoine Brard. Les 10 dernières minutes, Antoine.
3: 83e minute de jeu entre Manchester United et Manchester City, et toujours 1-0 pour les Citizens grâce à un but d'Erling Haaland. Pourtant, City est à 10 hein, depuis la première mi-temps, mais donc ça tient. City est en train de faire un gros coup à Old Trafford. 1-0, 84e minute de jeu.
2: Avalanche de direct sur RMC, le cyclisme. À présent, la Vuelta, la 21e et dernière étape du Tour d'Espagne, Maria Azich.
4: 20 km de l'arrivée, Christophe, le peloton arrive dans la 3e ascension de la côte de l'Alhambra. Et ça y est, il s'est enfin passé quelque chose sous l'impulsion du Français Bastien Tronchon, qui sera candidat à la victoire aujourd'hui. Il a attaqué le Français et donc ça a créé un groupe de 9 coureurs en tête avec d'autres Français, notamment Valentin Paré-Peintre et Axel Laurence. Ils ont une dizaine de secondes d'avance sur le peloton où se trouve toujours Wout Van Aert.
2: Cyclisme toujours, le Grand Prix de Montréal, Kevin Morand.
5: On a dépassé la mi-course, 9e tour, 100 km tout juste à parcourir, et on a un peloton groupé puisque l'échappée a été reprise sous l'impulsion de la Lidl Trek qui a décidé de se découvrir très tôt dans cette course avec donc plusieurs concurrents candidats à la victoire aujourd'hui comme Quinn Simons ou Juan Ayuso, et puis Giulio Ciccone qui a fait 2e vendredi derrière Remco Evenepoel à Québec. Là on est à Montréal, donc il reste 100 km dans ce circuit autour du parc du Mont-Royal.
2: Merci beaucoup, on vous retrouve dans un instant. Mais l'événement de la journée, on le dit, on le répète hein, depuis le début de l'après-midi et depuis les grandes gueules même ce matin, c'est bien sûr cette finale de la Coupe du Monde féminine de basket entre l'équipe de France et Team USA, des retrouvailles après la finale des derniers Jeux Olympiques. On file en Allemagne à la Uber Arena de Berlin retrouver notre envoyé spécial Félix Gabory, le chanceux. Salut Félix.
12: Salut Christophe, salut tout le monde.
2: Alors, premier entre deux coups d'envoi, je l'ai dit à 20h, dans un peu plus de trois quarts d'heure. Raconte-nous un petit peu l'ambiance, est-ce que ça monte, et donne-nous également le résultat de la petite finale.
12: Alors l'ambiance, elle monte tout doucement là. Les bleus, elles sont sous nos yeux à l'échauffement, en train de tranquillement shooter pour se mettre dans le rythme. Et au niveau des spectateurs, ça se remplit, oui, tout doucement. Il y a pas mal de drapeaux français qu'on voit à droite à gauche. On a aussi croisé beaucoup de maillots de la sélection tricolore dans les couloirs, dans les tribunes de cette Uber Arena de Berlin. Là pour l'instant, tout le monde est un petit peu, tous les spectateurs ramassés au bord du parquet pour essayer de voir les stars françaises, Gabi Williams, Marine Joannès, Carla Laïté et toutes ces joueuses qui jouent en WNBA, toutes ces stars de l'équipe tricolore qui sont à 47 minutes maintenant d'un très très grand match, le match d'une vie potentiellement pour ces joueuses de l'équipe de France qui peuvent deux ans après les JO 2024 aller chercher le premier titre mondial pour une équipe de France masculine comme féminine. Et tu m'avais demandé aussi au niveau du score du match juste d'avant, c'était Espagne-Allemagne. Malheureusement pour les Allemandes qui étaient à domicile devant leur public, elles ont perdu au lendemain de leur leur défaite en demi-finale contre la France. Elles ont perdu contre l'Espagne qui prend donc la médaille de bronze ici à Berlin.
2: Ouais, deuxième défaite consécutive pour le pays hôte, hein, l'Allemagne qui avait été battue hier 86-64 par une magnifique équipe de France. Félix, des Bleus qui vont retrouver donc Team USA deux ans après cette finale complètement incroyable, hein, avec un petit point d'écart à l'arrivée, le pied sur la ligne de Gabby Williams, la désormais capitaine des Françaises. On va les regarder dans les yeux ce soir et on va les taper, Félix.
12: En tout cas, c'est ce qu'elles espèrent toutes les Françaises. Tu l'as bien résumé. Il n'y a plus de complexe d'infériorité, en tout cas pendant des années, des décennies même. À chaque fois quand on jouait les Américains ou les Américaines dans le basketball, à chaque fois on jouait un petit peu en partant du principe qu'on allait finir au maximum deuxième, tant les Américains et les Américaines règnent sur ce sport. Pour parler des Américaines, Christophe, elles n'ont plus perdu en compétition internationale depuis 2006. Ça fait 20 ans qu'elles n'ont pas perdu un seul match dans une grande compétition, que ce soit des Coupes du Monde ou JO. Ça fait 73 matchs d'affilée.
2: Ça va s'arrêter ce soir, Félix.
12: C'est en tout cas ce qu'on espère. Et pour arrêter cette folle série des Américaines, les Françaises, elles pourront notamment compter sur cette expérience de la finale des JO 2024, capitaliser un petit peu sur ce match qui s'était joué à rien, un véritable crève-cœur. On avait perdu d'un point. Et justement, Dominique Malonga, à l'intérieur tricolore, elle nous en a parlé hier, juste après la victoire en demi-finale.
13: Je pense qu'elle va beaucoup nous servir parce qu'on a justement déjà été dans cette position, une grande finale sur la plus grande scène. On n'aura pas froid aux yeux entre guillemets parce qu'on aura déjà été dans cette position. Maintenant, ce sera un setting complètement différent, l'équipe est différente. On ne veut pas forcément prendre l'exemple de cette finale, je pense qu'on veut refaire un nouveau match. Et dans tous les cas, si on joue notre basket, le basket qui nous a amené ici, on peut battre n'importe qui.
2: Il reste encore 8 joueuses hein, de l'épique finale olympique des JO côté français, notamment Gabby Williams ou encore Marine Johannes. Tu le disais, hein, Félix, il y a beaucoup plus de joueuses désormais qui évoluent outre-Atlantique dans la WNBA. On ne fait plus de complexe hein, désormais côté français.
12: Il y a 8 joueuses sur 12 dans cette équipe de France qui a la Coupe du Monde qui joue en WNBA. Si je suis bon en mathématiques, ça fait 2/3 de l'effectif français qui joue droit dans les yeux avec les Américaines tout au long de l'année. C'est un peu leur collègue de bureau. Hein. Elles ont l'habitude de jouer tous les soirs outre-Atlantique contre elles. Et on a aussi posé la question justement à Marine Johannes qui fait partie des stars de l'équipe de France et de WNBA. On lui a demandé ce que ça faisait de jouer contre ces Américaines. Elle nous a tout simplement dit qu'elle savait comment les mettre en difficulté. On peut l'écouter.
14: Ça reste une des meilleures équipes au monde. Elles ont des joueuses talentueuses sur tous les postes. Toutes elles font partie de la meilleure ligue au monde. Certaines ont joué avec elles à l'année, donc on sait leurs forces. Ça va être un gros match. On a du vécu ensemble. Je pense qu'on a une connexion qui est peut-être plus intense que certaines équipes. On connaît aussi un peu comment ça se passe en Team USA. Donc on espère aussi se servir de cette force pour nous, d'être connectés, de rester ensemble, d'être soudés. En tout cas, on l'a fait depuis le début de la compétition. Donc c'est se servir de tout ça pour encore demain.
2: La dernière victoire de l'équipe de France sur les États-Unis en compétition officielle remonte au 16 mai 1971, il y a donc 55 ans à date. Hein, et demain, on parlera donc de ce 13 septembre 2026 avec, on l'espère, Félix, la victoire de l'équipe de France en finale de la Coupe du Monde féminine. Coup d'envoi à 20h, tu seras là-bas, hein, à Berlin, à la Uber, à Arena pour nous parler de l'ambiance, pour recueillir toutes les réactions. Et aux commentaires, on retrouvera eh bien, Julien Richard. Et Stephen Brun, merci beaucoup Félix, à tout à l'heure. On va te retrouver dans Barthélemy Time, mais avec Georges Quirino bien sûr à 20h pour le coup d'envoi de cette rencontre. Max, États-Unis, France, toi qui as joué aux États-Unis.
11: Moi qui est surtout franco-américain.
2: Oui.
11: Ouais, mon cœur balance. Ouais. Allez, on est en France.
2: Comment ça, ton cœur balance?
11: Quand t'es un peu américain, un peu français, c'est pas facile de choisir, mais je vais quand même choisir la France, que je sens dans tes yeux que t'as envie de jouer la France.
2: J'ai pas dit skio et ton cœur balance. Ça va pas bien aujourd'hui, monsieur
11: Chadeau. Allez les bleus,
2: effectivement, hein, je vous rappelle. La finale en direct, en intégralité, dans l'After Live autour de Georges Quirino avec Julien Richard et Stephen Brun au commentaire. Grosse soirée sur RMC. Il y aura également la finale de l'US Open. Il y aura également un magnifique match de rugby top 14 Stade Toulousain UBB, et il y aura un match sympathique également en clôture de la 4e journée du championnat de France de Ligue 1, le Stade Brestois qui reçoit le Paris Saint-Germain. On file dans le Finistère retrouver Aurélien Tiersin et Xavier Grimaud. Salut les copains.
12: Salut à tous.
15: Bonsoir à tous.
2: Alors, c'est quand même dingue de dire ça, le dimanche 13 septembre à 19h presque 20 sur RMC, à la quatrième journée, le Paris Saint-Germain, Aurélien et Xavier, est toujours en quête d'un premier succès cette saison en Ligue 1.
15: Ah, c'est vrai que c'était pas prévu. Après, on n'a pas vu trois matchs indignes de la part du Paris Saint-Germain. Ils ont été plutôt bons dominateurs dans le jeu, mais il y a un problème défensif. Il y a peut-être un problème de gardien. En tout cas, Matvei Safonov ne peut pas grand-chose. C'est vrai qu'il y a eu quasiment que des buts magnifiques inscrits face au Paris Saint-Germain. Mais il y a quand même du mental. Ils sont revenus de 0-2 à 2-2 à Rennes et à Lille. Et puis, il y a cette défaite contre l'AS Monaco. Mais l'AS Monaco qui va bien. Et encore une fois, c'est plutôt le PSG qui a dominé. Donc, selon Luis Enrique, ce n'est qu'une question de temps. Il a envie de parier avec nous de qui sera champion de France à la fin de l'année. Il a raison. Il protège ses joueurs. Et puis, on a vu en Ligue des Champions contre le Slovan Bratislava et la victoire 6-1 que ça va quand même bien dans le fond pour le Paris Saint-Germain. Mais c'est vrai qu'à un moment donné, il va falloir réagir. Et c'est pas forcément l'endroit le plus simple en Ligue 1 pour le faire à Brest, Xavier, puisque souvent il y a une petite ambiance ici quand même.
16: Oui, même si le Paris Saint-Germain n'a pas trop de difficultés face à Brest ces dernières saisons, puisque sur les trois derniers matchs entre Brest et le PSG ici à Le Blé, eh bien il y a des victoires par 3 buts d'écart à chaque fois, 3-0, 3-0, 5-2. Il y a eu la Ligue des Champions, alors c'était pas à Le Blé, c'était à Guingamp, oui. Mais ça restait malgré tout un match à domicile. Et le Brest n'a pas gagné depuis 1985.
15: Voilà, c'est pour ça que je me moquais de moi-même, parce qu'en disant ça, je me suis dit effectivement les statistiques sont pas bonnes.
16: Époque Brest-Armorique, Aurélien Tiersin n'était pas né.
15: Non.
16: Loin même d'être peut-être même envisagé par ses
15: je crois pas
16: donc voilà, c'est vrai que Paris, voilà, les Brestois ont pas de chance. Julien Lachuer le disait, Paris a toujours en général la grosse équipe quand ils viennent ici à Brest, et souvent ils jouent à fond et ils leur font très mal. Alors c'est peut-être le signe qu'ils respectent les Brestois, évidemment, mais normalement on devrait voir la grosse équipe du côté de Luis Enrique.
11: En tout cas, ils seraient bien inspirés de gagner ce soir le Paris Saint-Germain, parce que c'est vrai que le calendrier qui les attend est aussi assez costaud, hein. Il y a le match contre l'Olympique de Marseille, puis après t'as Manchester City, Strasbourg qui est visiblement un gros de Ligue 1 par rapport à ce qu'ils nous ont montré là récemment. Ensuite c'est le FC Barcelone, sans parler évidemment des matchs.
2: Tu veux être augmenté par Gilbert Bribois, toi, hein.
11: Non mais c'est vrai que le calendrier du Paris Saint-Germain est assez costaud, hein, pour leur début de saison, hein. Il faut quand même le mettre en avant.
2: Aurélien, Xavier, vous n'avez pas encore les compos. J'ai vu que Zabarni avait été écarté, oui. Xavier le disait, a priori on s'oriente vers une grosse équipe quand même à l'oublier ce soir.
15: Bah, en toute logique, oui, parce que déjà il faut gagner. On a vu en Ligue des Champions, ça pourrait peut-être tourner un petit peu par rapport à la Ligue des Champions. Il y aura certainement des choix à faire entre Dembélé, Torres, Götze, Désiré Doué, les offensifs habituels. Mais bon, quoi qu'il arrive, ça restera une ligne offensive de très haut niveau. Et puis derrière, Zabarni a de la peine quand même à peine à s'imposer dans cet effectif, donc on devrait retrouver Pacho Marquinhos, qui est la seule paire défensive à peu près correcte, qui donne en tout cas satisfaction à Luis Enrique en ce début de saison, avec Hakimi et le retour de Nuno Mendes aussi sur le côté gauche. Et ça, c'est très important, puisqu'on avait vu du Zaïre Emery carrément milieu de terrain, latéral droit parfois, qui devait jouer à gauche, puisque ni Lucas Digne ni Lucas Hernandez n'avaient convaincu Luis Enrique.
2: Brest est 7ème avec 5 points, invaincu, une victoire et 2 nuls, et bien sûr l'ombre d'Eric Croix, Xavier, va planer de nouveau, oui, hein, sur le stade Francis le Blé ce soir, d'autant que Luis Enrique appréciait énormément, hein, Eric Croix.
16: Ah, je croyais qu'on avait écouté Luis Enrique, pardon. Oui, effectivement, exactement. Il y avait beaucoup de respect entre les deux hommes, entre les deux techniciens. Ils se sont beaucoup joués. Eric Roy a été souvent très flatteur avec le jeu parisien, et Luis Enrique lui a rendu vraiment un bel hommage. Mais comme l'ensemble de la planète foot, hein, sur tous les clubs de Ligue 1 ont rendu hommage à Eric Roy. Effectivement, ce sera un moment, sera quand même chargé en émotion juste avant le coup d'envoi. Alors déjà, on peut vous raconter, alors le stade est quasi vide, hein, mais on voit déjà un tifo sur la tribune en face de la nôtre. On peut lire King. King Eric, évidemment, qui sera brandi par les spectateurs. Je vois les premiers ultras dans la tribune Quimper qui arrivent. Ils portent tous le t-shirt blanc stiglé King Eric, qui a été vendu par les ultras brestois cet été après le décès du coach, avec les bénéfices reversés à une association. Voilà, il y aura sa famille qui sera là, sa femme, ses deux enfants, sa fille doit parler après une vidéo hommage qu'on a vue déjà nous sur les écrans géants. Les joueurs auront un maillot spécial. Voilà, ça va. Les yeux seront humides, c'est certain, pour nombreux supporters brestois, mais pour en avoir discuté avec beaucoup d'entre eux, ils ont envie de lui rendre hommage. Et sa femme le disait d'ailleurs sur le site officiel du club, elle avait demandé au club d'organiser cet hommage pour ce match face au Paris Saint-Germain, aussi parce que c'était une grande affiche, qu'Eric Roy est un foot, et que sans doute que les lumières sont encore plus belles pour dire au revoir à Eric Roy, qui qui est le plus grand, c'est ce que disent les supporters brestois, c'est le plus grand parce qu'il a emmené le club là où personne n'imaginait aller, à savoir en Ligue des Champions.
2: Super, merci beaucoup Aurélien et Xavier. On vous retrouve bien sûr dans l'After Live autour de Georges Quirino pour nous faire vivre ce stade brestois Paris Saint-Germain. Dernière rencontre de la quatrième journée de Ligue 1. Georges Quirino qui vient d'arriver en studio. C'est le vénère de la soirée. Il a la finale de l'US Open. Il a le top 14 avec le Stade Toulousain face à l'UBB. Ce PSG donc à Brest. Et puis un petit match de basket dont on va parler dans un instant. C'est terminé à Old Trafford. Le derby de Manchester qui tourne en faveur de City. Et dernier galant d'Antoine Bras.
3: Oui, le 199e derby de Manchester et bleu ciel. Victoire 1-0 de Manchester City. Pourtant, les Sky Blues ont joué plus d'une heure à 10 contre 11 suite à l'exclusion de Phil Foden. Mais l'inévitable Erling Haaland a surgi pour permettre à City de s'imposer 1-0 à Old Trafford. Ça fait donc 4 victoires en 4 matchs de Premier League pour Manchester City qui rejoint Arsenal en tête. En revanche, pour Manchester United, c'est bien plus préoccupant avec seulement 4 petits points. Man U est 13e suite à cette défaite 1-0 contre le rival Manchester City.
2: Merci beaucoup. Gros coup donc de City qui s'impose à Old Trafford 1-0. Je vous rappelle qu'au stade Marie-Marvin, Le Mans et Lens, eh bien, on fait match nul 2 partout et qu'en début d'après-midi, Lille a battu 3-2-0. Rapidement, le point sur la dernière étape de la Vuelta, Maria Azé.
4: 10 km de l'arrivée, Enric Mas est à quelques minutes de son titre, de son premier titre sur un grand tour, son premier titre forcément sur la Vuelta, puisque je vous le rappelle, les temps seront gelés pour le dernier tour de ce circuit de Grenade pour éviter les incidents. Le peloton est actuellement divisé en deux groupes devant les potentiels vainqueurs de la victoire d'étape dans l'autre groupe, les meilleurs au classement général de ce Tour d'Espagne.
2: Le Grand Prix de Montréal, Kevin Morand.
5: 91 km, on est dans le 10e tour et Lidl Trek a repris l'échappée. Juan Ayuso, un de ses coureurs, a tenté une attaque au sortir d'un ravitaillement et maintenant il y a un groupe de 4 avec 4 coureurs de 4 équipes différentes. Un coureur justement du Lidl Trek, Derek Guy, mais également un coureur de Decathlon, CMA CGM, coéquipier de Paul Sexas, c'est Paul Lapeyra et puis Andrew August et Sean Quinn également. Donc 4 coureurs qui ont une dizaine de secondes d'avance seulement sur le peloton.
2: Maxime Chano, merci beaucoup de m'avoir accompagné pendant 2h30. C'était pas trop long, ça a été.
11: Merci à toi, non, c'était très agréable. On a vu un très beau match. Maintenant, j'attends Brest Paris Saint-Germain avec beaucoup d'impatience.
2: Il n'y a pas que Brest Paris Saint-Germain. Georges Quirino est là. Salut Giorgio.
17: Salut les amis, ça va?
2: Très bien, t'as vraiment pas de chance. Il n'y a aucune actu ce soir.
17: Ah, voilà, on va retenir notre souffle, effectivement, parce qu'on a une grosse soirée. C'est un super Sunday night sur RMC qui nous attend, bien sûr, avec la finale notamment de la Coupe du Monde de basket. C'est l'événement, hein, le basket féminin avec France, États-Unis. On sera avec une légende dans un instant dans Bartoli Time. Alors avec Mario Bartoli, bien sûr, depuis l'US Open.
2: Mais bon, oui, ça c'est voilà,
17: une légende. On le sait, avec Sarah Pitkowski, aussi. Une légende également. Et avec Sandrine Gruda, voilà, une légende de l'équipe de France de basket qui est sur place à Berlin pour cette finale. Et on va prendre le pouls, on va monter en température dans Bartoli Time dans un instant sur RMC. Merci Christophe et restez avec nous. À tout de suite, avec vous au 32-16.
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17: On vit ensemble la finale de la Coupe du Monde de basket ce soir sur RMC dès 20h. Finale en intégralité, bien sûr, avec Stephen Brun pour essayer de vivre un moment historique pour le sport français. Jamais la France n'a été championne du monde en basket et les Françaises avaient échoué à un petit point des Américaines il y a 2 ans au JO de Paris 2024. Une grande soirée sportive avec Brest-Paris Saint-Germain en Ligue 1, avec Stade Toulousain, UBB en top 14 et la finale de l'US Open. Zverev Shelton. À tout à l'heure sur RMC.
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17: Salut à toutes et tous, c'est Bartoli Time, Marion qui est à l'US Open, vous le savez, soir de finale. Et c'est la grande star, hein, Marion, elle est occupée à droite, à gauche, les habits de lumière, voilà, les feux des projecteurs. Elle sera là quand même, elle viendra vous faire coucou, puisqu'on parlera de l'US Open dans un instant. Sarah Pitkowski est là ce soir, ça va Sarah?
28: Salut Georges, bonsoir, bonjour, je ne sais plus, nous ne sommes pas quittés de la journée.
17: Ben oui, c'est vrai, c'est un grand
28: bonsoir
17: bonheur.
28: Bonsoir à tous.
17: C'est un plaisir.
28: Eh ben écoute, partagez.
17: Ouais, je te sentais un peu hésité quand même, ça m'a fait
28: peur. Mais j'ai le cerveau un peu
17: en difficulté, voilà.
28: Ouais, en difficulté.
17: Bon, t'inquiète pas, il y aura la réponse dans le SMS demain au Super Moscato Show. Il n'y a pas de souci. Dans un instant, je disais, on file retrouver Marion à l'US Open, puisqu'on va parler avec elle de la finale inédite chez les hommes en simple messieurs. Alexander Zverev en quête d'un deuxième titre du Grand Chelem après Roland Garros cette saison face au chouchou du public américain Ben Shelton. Il va essayer de devenir le premier américain à gagner Flushing Meadows depuis 2003. Andy Roddick, match à 20h évidemment avec Eric Salio sur place, bien sûr, avec une grande soirée de live sur RMC. Tous les sports. Vous allez voir, on va vous détailler tout cela. Allez, la une de Bartoli Time, direction l'Allemagne, justement.
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17: Sarah, alors je sais que voilà, tu aimes le tennis, tu as joué au tennis, on est d'accord pour dire que c'est l'événement du soir?
28: Ah, c'est l'événement du soir, oui.
17: C'est l'événement
28: sans
17: du
28: aucun
17: soir.
28: Contest.
17: Sans aucune contestation possible, parce que c'est une page de l'histoire du sport français qui va s'écrire quoi qu'il arrive. Ce soir, 20h en direct, en intégralité sur RMC, l'équipe de France de basket féminine va tenter de renverser les géantes américaines en finale de la Coupe du Monde. Les Bleus avaient échoué d'un petit point face à Team USA il y a 2 ans en finale au JO de Paris 2024. Jamais une équipe de France a été championne du monde en basket. C'est donc, oui, l'histoire qui se joue ce soir. Stephen Brun sera avec nous pour nous faire vivre la rencontre dans quelques instants. Mais on va en parler tout de suite dans Bartoli Time, Sarah, avec une légende du basket français. Plus de 200 sélections, double médaillé au jeu en argent à Londres, en bronze à Tokyo. Sandrine Gruda est avec nous sur RMC. On est ravis qu'elle soit là. Salut Sandrine.
29: Salut.
28: Bonsoir Sandrine.
29: Bonsoir tout le monde.
17: Bon, Sandrine, on t'entend avec le sourire. Et en plus, on t'a. Parce que tu es sur place à Berlin, hein, je crois, hein, pour la finale.
29: Oui.
17: En plus, on t'a vu hier, là, au milieu des légendes, Pau Gasol, des Dirk Nowitzki, courtside, le plus près possible du parquet. Non, mais dis-nous comment tu te sens, en fait, tout simplement. C'est l'équipe de France, c'est cette équipe que tu as portée, toi aussi, pendant des années, qui joue une finale mondiale sous tes yeux. Est-ce que c'est tout le basket français qui a un vertige presque ce soir?
29: Mais tout à fait, c'est exactement ça. Moi, je suis aux anges, j'ai un sourire qui va d'une oreille à l'autre. Je suis excitée comme une puce alors que je ne joue pas, donc je peux rester calme. Mais c'est vrai que waouh, c'est un moment historique, comme vous l'avez dit. On est tous derrière elle et je sais qu'elles vont remporter la médaille d'or. C'est vraiment là, c'est oui.
28: Pourquoi tu sens ça? Il y a quelque chose. On sait qu'on les a quittés avec ce tout petit point au jeu de Paris. Les Américaines ont été quand même un peu bousculées hein, au début en phase de poule. Hier contre l'Espagne, c'était pas un match si facile que ça. Tu sens que c'est le moment d'aller les chercher, ces fameuses Américaines?
1: Pourquoi?
29: Alors, la France est l'équipe qui a eu une compétition constante. Disons, qui a eu la compétition la plus constante qui soit. C'est-à-dire, à partir du moment où on a mis le pied sur le terrain, c'est-à-dire le premier match de poule jusqu'à celui d'hier, on a été ultra constante, c'est-à-dire que nous ne sommes pas adaptés à l'adversaire. On a déroulé notre jeu, on s'est appuyé sur nos forces vives, et en fait, à chaque fois, ça a payé. Là, je vois l'équipe difficilement passer à travers un moment aussi important, un moment pour lequel elle se prépare depuis longtemps. Aujourd'hui, ces Américaines-là, elles les regardent dans les yeux, puisque 8 joueuses de l'équipe de France sur les 12 sélectionnées aujourd'hui concourent en WNBA. Donc en fait, elles ont l'habitude de cette opposition, elles ont l'habitude de jouer contre ces filles, elles connaissent leurs forces et leurs faiblesses. Aujourd'hui, il y en a aussi beaucoup qui, entre-temps, ont pu, on va dire, écrire des lignes supplémentaires sur leur palmarès. Donc, elles ont aussi l'habitude des grands moments. Donc, pour moi, il n'y a qu'à faire.
1: Il n'y a qu'à faire, exactement.
28: Est-ce qu'il n'y a pas un petit pincement au cœur de se dire que tu voudrais être sur le parquet là, maintenant, dans quelques instants?
1: Tu dois avoir envie.
28: Tu es déjà passé en tant que supportrice.
29: Mais pas du tout. Chacun son temps, chacune son époque. Moi, j'ai fait mon temps, j'ai fait 17 années en équipe de France. Maintenant, c'est à elle de jouer. Chaque personne va écrire une étape supplémentaire pour cette équipe de France parce que ce n'est pas la nôtre. Vous voyez, on est tous à venir faire notre temps, faire ce qu'on peut faire avec nos moyens et partir. Aujourd'hui, effectivement, on a des têtes d'affiche comme Gabby Williams, Marine Johannes, Leila Lac, etc. Dans 5 ans, même dans 5 ans, l'équipe aura un autre visage. Donc, non, absolument pas.
28: C'est-à-dire que cette équipe, c'est pas nécessairement celle qui ira dans 2 ans à Los Angeles?
29: Alors, je ne suis pas sélectionneur, je ne suis pas coach. Donc, je ne peux pas répondre à cette question. En revanche, ce que je dis, c'est qu'il faut vivre l'instant présent et profiter parce que demain n'est pas garanti.
1: Non, mais Sandrine, elle est coach en performance mentale. Hein, je te le dis,
28: tout à fait.
1: T'as bien compris. T'as bien compris. On est avec Sandrine Gruda, légende du basket français, avec nous en direct sur RMC dans Bartoli Time avant cette soirée événement. Hein. Sandrine, voilà, RMC bouscule ses programmes historique pour vivre en intégralité la finale de la France face à Team USA. Bah tiens, justement, moi je vais aller un peu là-dessus. Tu es coach en performance mentale, Sandrine. On a failli les battre il y a 2 ans. J'écoutais Jean-Aimé Toupane, notre sélectionneur, hier, dire c'est pas une revanche. Il faut pas que ce soit une revanche dans la tête des filles. Là, toi, tu les connais bien, tu les côtoies. C'est pas ça qui les alimente.
29: Non. Il faut toujours rester concentré sur le process. Parce que déjà, parler de revanche, c'est se concentrer sur le résultat. On reste concentré sur le process. Il y a quand même 4 cartons à gagner, 4 cartons à jouer. Donc, c'est un pas après l'autre, un panier après l'autre, 10 minutes après 10 minutes, pour que justement, on puisse finalement arriver et soulever ce trophée.
1: Soulever ce trophée, ce serait incroyable. Tu le disais, il y a 8 des 12 joueuses françaises qui jouent en WNBA, qui est devenu un truc incroyable. T'as joué, toi, aux États-Unis, mais je pense que ce qu'est aujourd'hui la WNBA, qui est la NBA féminine, hein, c'est encore passé un cap. On le voit sur les salaires, notamment, sur ce que ça génère. Mais voilà, le fait qu'elles soient au quotidien avec ces filles-là, est-ce qu'il y avait un complexe il y a quelques années par rapport aux Américaines qu'on n'a plus aujourd'hui? C'est vrai, on a entendu hier, notamment, nos joueuses disent on n'a pas peur. Il y a vraiment zéro complexe aujourd'hui.
29: Zéro complexe aujourd'hui. Quand vous avez l'habitude de fréquenter, de jouer contre des joueuses aujourd'hui, il y a aucune raison d'être complexé parce que vous connaissez maintenant. En fait, tout ce qui est inconnu peut intimider. Pendant longtemps, les États-Unis étaient intimidantes. Donc aujourd'hui, ce n'est plus le cas. On a trop de joueuses en fait qui évoluent et qui les côtoient. Donc il y a plus d'inconnus dans cette équation. Là, elles savent tout.
28: Un petit mot sur les Américaines, tu les vois comment? Tu les sens comment?
29: Alors c'est ça aussi, moi, mon constat sur place, c'est que nous jouons à un niveau très élevé et cette équipe américaine joue à un niveau très bas par rapport à ce que j'ai connu. Par exemple, rien qu'à regarder leur parcours, elles ont gagné un match de 55 points, c'est du jamais vu. Moi, je n'ai jamais vu ça. Donc, et etc. Puisque j'ai pu aussi voir le match d'hier, j'ai pu voir des éléments qui ne se voient peut-être pas sur la feuille de stats. Mais tout ça pour dire que, voilà, on a quand même un gap entre nous qui jouons très bien et elle qui joue moyennement bien.
1: Oh là là, mais arrêtez là, je pense vraiment y croire.
28: Ouais,
1: ça y est, j'y crois.
28: J'y crois.
1: Je vous le dis, c'est le grand vertige ce soir.
28: Encore, hein.
1: Ouais, Sandrine, merci d'avoir été avec nous. Sandrine Gruda, légende du basket français, évidemment, plus de 200 sélections, double médaillé. Ben voilà, tu nous as plongé dans cette finale. Coup d'envoi à 20h sur RMC. Tu reviens quand tu veux, évidemment, sur notre antenne. Tiens, il y a l'arrivée, Sarah, de la dernière étape de la Vuelta à Grenade. Maria Azé est au commentaire. Maria, ça arrive, je crois.
28: Ça arrivait à l'instant, Georges. À l'instant, victoire norvégienne, victoire de Tobias Johannessen pour cette dernière étape de la Vuelta. Pas de Mathieu Brennan, pas de Wout Van Aert côté Visma Liseberg. Victoire d'Uno X, c'est le grand vainqueur de cette Vuelta 2026. On n'attendait pas forcément avec la présence de Tadej Pogacar au départ, qui a chuté et abandonné après la 8e étape, mais c'est bien Enric Mas, Enric Menos comme on le surnommait en Espagne. C'était pas très flatteur. Eh bien, on va pouvoir lui retirer ce surnom à Enric Mas puisqu'il va remporter à 31 ans sa toute première Vuelta, son tout premier grand tour après 3 deuxièmes places sur le Tour d'Espagne. Exceptionnelle performance pour le coureur de la Movistar à 31 ans.
1: Enric Mas, successeur d'Alberto Contador en palmarès, en vainqueur espagnol. La dernière fois, c'était en 2014. Merci Maria. 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On suivra tout à l'heure le Grand Prix Montréal. C'est en direct aussi avec Paul Sexas notamment, qui est en course. Il y a 2 semaines des championnats du monde. Nous, Sarah, on va revenir dans un instant. On va parler tennis quand même.
28: Ouais. C'est la moindre des choses.
1: Bah oui, en plus,
28: oui, quand même.
1: On va aller voir Marion quand même, parce que c'est Bartoli Time quand même. À Flushing Meadows, on va aller la retrouver. Finale Zverev Shelton ce soir, finale inédite.

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5: Dans un instant, les compositions officielles de Brest-Paris-Saint-Germain. Coup d'envoi à 20h45 sur RMC. Il y aura l'hommage à Eric Roy, hein, notamment attendu à Francis Leblé. Bien sûr, ce sera dans l'Afterlife, un super Sunday ce soir avec avec du foot, avec du rugby, Stade Toulousain, UBB, avec du vélo, avec Paul Sexas à Montréal, avec évidemment le coup d'envoi de la finale de la Coupe du Monde de basket France-USA avec Stephen Brun qui nous rejoindra. Mais tout de suite, le tennis. Un tout nouveau roi de New York va donc être sacré ce soir. Finale masculine de l'US Open en direct dès 20h sur RMC, sur place avec Eric Salio. Sacha Zverev, vainqueur à Roland-Garros, finaliste à Wimbledon cette saison face à l'Américain Ben Shelton, 23 ans, que tout un pays attend. Il n'a pas eu de vainqueur américain à l'US Open depuis Andy Roddick en 2003. Il avait été l'invité de Bartoli Time, oui, d'ailleurs, il y a deux semaines. Oui. Ah bah tiens, mais elle, oui, elle est là aussi. Marion Bartoli, oui, sur place à Flushing Meadows. Fallait bien que tu sois dans Bartoli Time, Marion, ça va?
6: Écoute, ça va très bien. Le premier jour de l'US Open, il a plu. Le dernier jour, il pleut. J'ai envie de te dire, la boucle est bouclée.
5: Oh là là, elle est dure ta vie. Oh, excuse-nous. Oh là là, franchement, c'est compliqué hein, d'être Marion Bartoli. Hein. Sarah, bon, nous, on est là.
7: Bonjour à tous. Salut Marion. Mais nous, il fait beau chez nous.
5: Bah oui.
6: Mais oui, ma Sarah. Mais bon, écoute, c'est pas grave. De toute façon, on a un toit. Donc t'inquiète pas, ça va commencer à l'heure. On va être très bien.
5: Mais c'est ça, il faut faire Roland Garros en septembre. En fait, il va falloir y repenser. Bon, Marion, Sarah, alors il a éliminé Alcaraz en quart de finale. Ben Shelton, ouais, il a battu son compatriote Tiafoe en 2000. Marion, tu es sur place. Est-ce que c'est la folie, Shelton, à Flushing Meadows?
6: Écoute, c'est la folie totale. J'ai envie de te dire, sur ce match contre Frances Tiafoe, quand même, la foule était assez partagée. Même, voire un peu plus pour Tiafoe, qui est un peu plus connu ici, qui a eu des runs sur les éditions précédentes où il allait loin. Donc, il y a vraiment un engouement pour lui. Mais là, ça va être tout un peuple derrière Ben Shelton. Et puis, certainement, on va jouer le toit fermé. Donc, ça va faire un bruit absolument énorme, déjà que sur le Arthurage, quand le toit est ouvert, ça fait beaucoup de bruit. Là, je pense que Sacha Zverev, à part son box, sa player box, il n'y aura pas grand monde pour lui parce que c'est tout un peuple qui attend ce titre depuis, tu l'as rappelé, effectivement, Andy Roddick qui a été le dernier à gagner un grand chelem tout court pour les États-Unis. Donc, ça serait vraiment quelque chose d'absolument exceptionnel.
7: Et Zverev, il a un peu l'habitude hein, d'avoir le public contre lui. Déjà, il est avec ses affaires, effectivement, il sait que. Voilà, il y a une forme de
5: défiance,
7: de défiance, d'animosité quand même du public lorsqu'il est sur le court. Il semble pas avoir l'air d'être trop perturbé par ce genre de situation, même s'il dit, quand il dit que son plus mauvais souvenir, c'est à Bercy, l'indoor. Mais c'est vrai que Marion, moi, ce qui je trouve intéressant dans cette finale, c'est que ça ouvre quand même des nouvelles perspectives. Déjà un, parce que Zverev, c'est l'homme en forme, tu viens de le dire, hein, Georges, vainqueur, finale, ou peut-être titre.
5: C'est l'homme de l'année en grand chelem, peut-être.
7: Mais c'est en l'absence d'Alcaraz et Sinner, c'est le mec qui est en forme. Et je pense qu'il est en train de grignoter de la confiance sur les deux autres. Et puis moi, c'était quand même une anomalie de ne pas voir un Américain, je parle des hommes, de ne pas voir un Américain être dans le top 5 mondial. Shelton va être quatrième, qui est victoire ou défaite, je crois. C'est normal. Enfin, je veux dire, on remet les choses à leur place. C'est-à-dire que les Américains sont aussi des très bons joueurs. Et donc,
5: non, mais tu le disais ce matin, Sarah, peut-être que le tennis a besoin aussi à nouveau d'une star américaine. Ça peut faire du bien au tennis, Marion. Je sais pas ce que t'en penses.
6: Oui, mais alors après, c'est un concours de circonstances quand même ici. Je pense que c'est important de le rappeler. Sinner n'a pas joué. Carlos Alcaraz revient de 4 mois et demi de blessure. Et malgré tout, il s'incline que sur un match en 5-7 qui s'est fini à 3h33 du matin, alors qu'il a plus joué depuis 4 mois et demi. On sait très bien que normalement, si Alcaraz est au maximum de sa forme et si Sinner est au maximum de sa forme, un Ben Shelton, pour l'instant, malgré tous les progrès qu'il a effectués, n'est pas invité sur une finale d'un tournoi du Grand Chelem.
5: Ah oui, toi, reste prudent. Tu t'enflammes pas sur le phénomène Shelton. Pas au

0: corps, en tout cas.
1: Non, mais il y a un phénomène qui est en train de s'installer parce que ici, il y a ce public américain qui pousse, bien évidemment. Mais si tu veux, il y a une stat qui est quand même absolument énorme pour Zverev. Il a gagné 44 de ses 45 dernières confrontations contre des gauchers. Il a joué, donc il y a un head-to-head sur Zverev contre Shelton, donc des face-à-face, pardon, qui sont à 5-0 pour Alexander Zverev. C'est 10-1 dans les 11 derniers sets qu'ils ont joué l'un contre l'autre. Zverev, son meilleur coup, c'est le revers. Alors, bien sûr, Ben Shelton étant gaucher majoritairement, le jeu est orienté quand même sur le revers de Zverev. Je pense qu'il va essayer, justement, d'aller chercher le coup droit. Mais pour l'instant, malgré tous les progrès qu'il a effectués, Ben Shelton n'était pas invité à ce genre de finale de tournoi du Grand Chelem. Mais c'est
2: ouais,
1: ça aussi.
2: Les absents. Oui, c'est ça le tennis. Les absents, finalement, ont toujours tort, hein, c'est bien connu. Et ça permet finalement de rééquilibrer les forces en présence, de donner la chance à certains. C'est sûr qu'il n'y a pas, Sinner qui a un coup de choix à Roland Garros. Je suis pas sûr que tu vois Koboli en finale non plus. Quoi.
1: Totalement, totalement. Mais il faut être là, il faut présent. Mais tu sais, Zverev aurait même pu faire les quatre finales de Grand Chelem, hein, parce que sur Alcaraz en 2000 l'Open d'Australie, c'est Alcaraz qui fait des crampes en premier. Il mène 3-1 au cinquième et finalement il n'arrive pas à aller chercher le match. Mais il aurait très bien pu être aussi en finale de l'Open d'Australie. Donc c'est quelqu'un qui a quand même arrivé à avoir une régularité cette année au tout plus haut niveau sur les événements qui comptent le plus, qui sont les tournois du Grand Chelem, qui est quand même assez exceptionnel. Donc,
0: mais tu le sens tranquille, on le sent tranquille, Zverev, franchement. Là, parce que dans son parcours, alors à part au début où il s'est fait peur, ouais, ouais, bien sûr. Non, mais sur la deuxième semaine, quand c'est les moments où l'angoisse peut t'attraper, finalement, quand tu te rapproches un peu de la vérité, il a quand même montré un certain mental, voilà, qu'il a, lui a fait défaut par le passé.
1: Oui, oui, puis surtout après, une fois en fait passé ses difficultés des deux premiers tours, il a gagné ses matchs assez facilement, il a dominé ses adversaires, même cette demi-finale contre Karen Khachanov, il a dominé en 3-7, contre Van de Sanchoop en quart, c'est pareil, contre Dardéry, c'est 3-7. Donc en fait, à part les deux premiers tours, derrière, il a enchaîné que des matchs en 3-7. Ce qui fait qu'au final, en termes de temps passé sur le terrain, c'est quasiment équivalent entre les deux joueurs. Ce qui est assez impressionnant chez Zverev, c'est qu'on savait très bien qu'à un moment donné, sa deuxième balle de service pouvait être un gros problème, où il avait tendance à faire des doubles fautes malgré sa taille et malgré ses capacités à faire des aces. Et là, en revanche, il a des pourcentages de points gagnés derrière sa deuxième qui sont vraiment assez exceptionnels, quasiment au même niveau que Shelton, qui a une deuxième balle qui est absolument énorme. Donc, bien sûr que ça va être une ambiance colossale. Bien sûr qu'il va y avoir tout un peuple derrière Ben Shelton. J'ai franchement hâte d'y être parce que là, le toit fermé sur le H Stadium, ça va être assez monstrueux.
0: Ouais. Bon, allez, on termine par votre petit pronostic. Qui gagne en combien de sets,
2: Zverev 4-7.
0: Zverev en 4 et Marion ?
1: Ouais, je dirais à peu près pareil, mais allez, pour le panache, je vais dire 5-7, mais je pense que Zverev va gagner, ouais.
0: Bon, et bon, en tout cas, ce sera à suivre sur RMC, et je vous préviens, sur le cours Arthur H, vous verrez, si jamais vous voyez une personne en habit de lumière, c'est Marion Bartoli, qui a mis ses plus beaux habits pour la finale.
1: Aujourd'hui, on m'a donné sur mon accréditation, parce que c'est ce qu'ils appellent le Finals Weekend, donc il faut avoir une accréditation en plus sur l'accréditation pour avoir le droit à accès au cours, donc j'ai mes passes.
0: Ah oui, je pensais que toi, t'en avais pas eu besoin, que t'avais juste montré ta photo, et t'avais dit, c'est bon, allez-y. Passé.
1: On a eu Maria Sharapova qui est venue remettre le trophée hier à Rybakina, donc je pense qu'on peut avoir une surprise. Éventuellement, ce serait peut-être Andy Roddick qui allait remettre le trophée, t'imagines?
0: Ou toi,
1: un autre Américain, ça serait quand même.
0: Si c'est toi, tu prends le micro et tu cries Bartoli time, RMC. Ok, ça va, Arthur H. On surveille.
1: Il est venu fou. Je vous laisse.
0: Allez, bonne soirée, Marion. Ciao.
2: Ciao, ciao.
0: Elle est capable de le faire, je pense. Non, Sarah?
2: Prendre le micro. Absolument.
0: Ouais. Elle dirait écouter mon émission.
2: Absolument. Mais elle le dirait en anglais, absolument.
0: Oui, exactement. Merci, Sarah.
2: Merci à toi,
0: Georges. De m'avoir accompagné toute la journée, j'ai envie de te dire. Et jusqu'à ce Bartoli Time, on se retrouve très vite. De toute façon, tu restes à l'écoute, Sarah.
2: Ah, bah, bien sûr. Il y a tellement de choses à écouter ce soir.
0: Grande soirée, Afterlife.
2: Et allez les Bleus.
0: Allez les Bleus. France, États-Unis, restez avec nous. La finale de la Coupe du Monde de basket, Stephen Brun va me rejoindre. Il y a du foot avec Brest PSG, il y a du rugby avec Toulouse UBB, il y a du vélo avec Paul Sexas au Canada, il y a de tout sur RMC, tout simplement. Restez avec nous et on revient dans un instant.
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2: 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Bonsoir à toutes et tous, c'est une soirée exceptionnelle pour l'histoire du sport français, c'est une certitude, avec la finale de la Coupe du Monde féminine de basket France-États-Unis. Ça se passe à Berlin dans une soirée où il va y avoir du football avec Brest-Paris-Saint-Germain, 20h45, le top 14, Stade Toulousain, Union Bordeaux-Bègles, la finale de l'US Open dans quelques instants, VRF Shelton et le cyclisme à Montréal avec Paul Sexas, RMC et partout ce soir pour vous faire vivre un super dimanche soir de sport, un moment d'histoire que l'on va vivre. Vous entendez la salle de Berlin derrière moi en Allemagne pour l'équipe de France de basket féminine qui rentre sur le parquet pour affronter un monstre Team USA, les Américaines en finale du mondial. Julien Richard et Stephen Brun vont nous faire vivre cette soirée immense. Salut les gars!
3: Salut Georges, salut à toutes et à tous.
4: Salut Julien, salut Georges, on est chaud en cabine. Oh,
2: mais qu'est-ce qu'on va vivre là? Qu'est-ce qu'on va vivre? Elles sont sur le parquet déjà les joueuses.
3: Un moment d'histoire hein, tout simplement, et on va très rapidement écouter les hymnes et notamment la Marseillaise en honneur de l'équipe de France.

français pour l'équipe de France féminine de basket en finale de la Coupe du Monde pour la première fois de son histoire face à des géantes, les Américaines. L'hymne américain pour les États-Unis tout de suite en Allemagne.

0: Aïe, les frissons évidemment pour cette finale de la Coupe du Monde de basket féminine. France, États-Unis, Julien Richard, Stephen Brun. Steph, là c'est comme un soir où on essaie de battre le Brésil pour la première fois en foot en finale de la Coupe du Monde. C'est comme un soir où on essaie de battre les All Blacks pour la première fois en rugby. C'est ça, c'est un soir de grand vertige et on a l'impression que c'est possible en plus.
1: Ouais, c'est vrai, c'est un grand soir pour le basket français, masculin, féminin, confondu. Nous se trouvons en finale de cette Coupe du Monde. Team USA, tu l'as dit, invaincu en compétition officielle depuis 20 ans. Ça fait 13-1 en compétition officielle pour les Américaines. Et c'est vrai qu'il y a cette petite musique que les Françaises ont mis dans les oreilles des supporters, que cette équipe-là, elle est au niveau de cette équipe américaine qui est un petit peu décevante depuis le début de la compétition, avec un petit collectif, pas beaucoup de temps de préparation. Mais attention, individuellement, ce sont des joueuses de très très haut niveau, ces Américaines.
2: Et c'est la revanche évidemment de la finale des Jeux Olympiques il y a 2 ans à Paris. Cette équipe Team USA qui s'est imposée d'un point, un tout petit point, c'est quelques centimètres du pied de Gabby Williams sur la ligne à 3 points qui avait privé d'une égalisation et d'une prolongation. Il y a aussi ça, même si les Bleus nous expliquent depuis le début de la compétition qu'elles mettent ça de côté, c'est pas forcément en jeu, mais quand même voilà, ça fait partie de l'histoire.
1: Ouais, ça fait partie de l'histoire. Et puis alors, c'est, beaucoup de joueuses américaines n'étaient pas là il y a 2 ans à Paris. C'est une équipe qui est en train de se transformer. Il y a un passage de génération en génération. Cette équipe française là, une assise collective qui est un peu plus aboutie que celle de ces américaines là. Les Françaises jouent un basket merveilleux, elles sortent sur une adresse formidable à 3 points. J'espère que ça va continuer, à l'image de Marine Johannes qui fait sa plus belle compétition avec le maillot bleu en termes de régularité.
2: Vous parlez de cette solidité de Team USA dans les compétitions internationales. Il y a un autre chiffre que je trouve assez hallucinant. Les filles ont disputé 23 finales, Jeux Olympiques et Coupe du Monde confondues. Elles n'ont perdu que 2 fois. Et à chaque fois, c'était contre l'URSS. Donc vous imaginez que ça commence à dater un peu.
0: C'est le monde d'hier.
2: C'était le monde d'hier, 76 et 83 pour les 2 défaites. Donc c'est assez hallucinant. Mais c'est vrai, on a cette petite musique en tête, tu l'as dit, Steve, que ces bleus-là, cette équipe-là, elle a tous les atouts pour aller peut-être, faire tomber cette équipe de Team USA. On rappelle aussi que dans cette équipe de France, tu as 8 joueuses qui évoluent dans la WNBA, la Ligue américaine féminine, qui est en plein explosion, en plein développement. Et ça aussi, ça fait partie de la clé peut-être du succès de cette équipe de France féminine.
1: Ce qui permet de ne plus avoir de complexe. Je dirais qu'il y a 10-15 ans de décalage entre le basket masculin et le basket féminin. Nous, Français, quand on jouait les Américains, à l'époque de notre ami Fred Weiss à Sydney, on prenait des selfies avec les joueurs américains. Après, beaucoup de joueurs français et européens sont arrivés en NBA et ont arrêté d'avoir ce complexe-là. C'est ce qui est en train d'arriver avec le basket français. Il y a 8 joueuses qui jouent en WNBA mais qui ne sont pas les faire valoir. Il y a des joueuses qui sont leaders de ces franchises WNBA. Il y a des joueuses qui jouent les yeux dans les yeux avec les plus grandes joueuses de WNBA, emmenées par Gabby Williams, qui a emmené aussi cet esprit de affichons nos ambitions, n'ayons pas peur de dire qu'on veut battre cette équipe là
0: à l'époque où Fred Weiss était en NBA, on faisait pas de selfie, il n'y avait pas de smartphone, hein.
1: on tournait pour recharger l'appareil photo jetable.
0: Je sais pas, m'appeler Fred, c'est avec son 3310, il essayait, peut-être ça marchait pas, il jouait au Snake plutôt. Bon, les amis, moment d'histoire, elles sont en train de se mettre en place. Vous êtes sur RMC. C'est une grande soirée de sport qui nous attend. Vous allez voir dans un instant, on est partout. Mais là, c'est la finale de la Coupe du Monde féminine de basket pour aller chercher une première étoile dans l'histoire du basket français, pour aller renverser les Américaines pour la première fois. France, États-Unis, Julien Richard, Stephen Brun en Allemagne.
2: Le coup d'envoi imminent dans la Berlin Arena. 12 600 spectateurs, supporters, beaucoup de maillots bleus dans les tribunes également. Le coup d'envoi, c'est parti, Stephen, avec la première possession pour les Américaines. Et la première faute, et Gabby Williams déjà au pressing sur ce premier ballon, ce sera aussi l'une des clés. Alors on a vu une équipe de France avec énormément de réussite aussi depuis le début de ce tournoi. Elles ont roulé sur les adversaires.
1: Elles n'ont jamais été inquiétées, elles ont fait en sorte de ne pas être inquiétées. Quand on voit la pression défensive que met Gabby Williams, on parle de Gabby Williams offensivement qui est candidat au titre de MVP de la compétition, mais on oublie souvent que Gabby est une des meilleures défenseuses au monde.
2: Allez, les Américaines, 0 à 0, c'est parti depuis 20 secondes. Il y aura une faute, la bonne défense française sur ce coup-là. Les Américaines qui n'ont pas marqué les premiers points de cette partie avec sur ce 5 majeur aussi Jean-Aimé Toupane, ouais, qui fait tourner Steve depuis le début de la compétition. Il a donné du temps de jeu à pas mal de monde.
1: Oui, ça tourne beaucoup. Il y a deux joueuses qui jouent très peu, qui sont Romane Bernier et Aminata Gueye. Après, il a bien trouvé ses rotations. Et attention, parce que là, c'est la meilleure joueuse de Team USA, Brianna Stewart, qui est sur la ligne, qui a provoqué la première faute de Leila Lacan.
2: 1-0 pour les États-Unis. Georges, le deuxième lancé franc, 2-0. Avantage pour les Américaines sur ces 20 premières secondes de ce premier quart temps.
0: Ça vient de partir, donc vous l'avez compris, c'est un grand soir de sport sur RMC et RMC s'adapte pour tout vous faire vivre en direct RMC et partout sur le parquet du basket, donc pour la finale de la Coupe du Monde. Également au football, RMC est à Brest pour Brest Paris Saint-Germain, 20h45 ce soir. Bonsoir Aurélien Tersin et Xavier Grimaud sur place à Francis Leblé.
2: Salut Georges,
3: salut Georges, salut tout le monde.
0: Un match pour clôturer la journée avec des enjeux pour Paris, avec un hommage également ce soir les amis.
4: Ouais, exactement, le Paris Saint-Germain qui n'a toujours pas gagné un match de la saison en Ligue 1 et qui était 13e avant de commencer la journée, et Luis Enrique a choisi Torres, Dembélé et Kvaratskhelia notamment pour animer l'attaque parisienne.
3: Et tu l'as dit évidemment, côté brestois, il y aura un avant-match qui sera lourd en émotion, mais aussi une volonté vraiment de rendre un hommage très très fort à King Eric, à Eric Roy. Il y a déjà eu une gerbe de fleurs qui a été déposée par sa femme et sa fille devant la fresque qu'il y a à l'entrée du stade Le Blé. Il y aura un grand hommage notamment avant le coup d'envoi. Sa fille doit prendre la parole, une vidéo sur les écrans géants. Voilà, ça va un peu pleurer, mais tous les supporters brestois ont envie de rendre un grand hommage au coach qui a emmené l'équipe en Ligue des Champions, les joueurs brestois qui arrivent à l'instant d'ailleurs sur la pelouse.
0: Avec un t-shirt King Eric, on suit ça avec vous tout à l'heure les gars. 20h45 le coup d'envoi et les hommages, on va les suivre bien sûr ensemble. Grande soirée sur RMC, RMC sur le basket, à Brest pour le foot et à New York pour la soirée de tennis avec Eric Salio à Flushing Meadows. Salut Eric.
5: Bonsoir à tous.
0: Finale inédite chez les hommes entre Zverev et Shelton ce soir sur le Arthur Ashe. Hein.
5: Ouais, 7 septembre 2003, Andy Roddick bat Juan Carlos Ferrero en finale US Open. Depuis, 8407 jours se sont écoulés et aucun joueur américain n'a gagné en chelem opposé à Zverev. Ben Shelton peut-il mettre fin à cette malédiction?
0: Zverev qui a gagné Roland Garros, finaliste à Wimbledon cette année, qui va essayer d'aller chercher un deuxième grand chelem. On te retrouve pour le coup d'envoi, le début des premières balles surtout dans un instant. RMC est également à Toulouse ce soir pour le rugby, le choc du top 14, la grande rivalité moderne, Stade Toulousain, Union Bordeaux-Bègles. Bonsoir Wilfried Templier.
6: Bonsoir Georges Chiarino.
0: Wilfried, c'est l'All-Star Game ce soir, hein, toutes les stars sont là en plus pour ce match.
6: Effectivement, ce match va conditionner notre automne. La phrase, elle est d'Ange Capozzo, l'ailier du Stade Toulousain qui lutte contre des vents contraires avec des problèmes extrasportifs, des départs annoncés en fin de saison, quelques blessures et une première défaite à La Rochelle le week-end dernier. Le Stade Toulousain veut régler ses comptes un petit peu ce soir face à une Union Bordeaux-Bègles leader à l'issue du week-end dernier, vainqueur du Racing 92, 64-5. Un chiffre, Georges, 39 des 46 joueurs sur la feuille de match sont internationaux ce soir. C'est pour dire que voilà, il y a tout le monde pour faire un grand soir.
0: On peut appeler ça un All-Star Game, donc sans problème. 21h05, le coup d'envoi. Wilfried, on te retrouve dans un instant pour le choc du rugby. RMC également à 2 semaines des championnats du monde de cyclisme. Suit à la trace Paul Sexas. Bonsoir Kevin Morand.
7: Salut Georges, salut à tous.
0: C'est le Grand Prix Montréal, ça se passe au Canada et c'est une grande répétition avant les championnats du monde pour Paul Sexas.
7: Absolument, 12e tour, il reste 62 km dans ce Grand Prix, 1h30 de course environ. Et donc Paul Sexas qui est opposé ce soir à la plupart de ceux qui seront ses concurrents dans 2 semaines pour les championnats du monde. Remco Evenepoel qui a déjà gagné au Québec, mais également Isaac Détoro, Tom Pidcock, et puis il y en aura d'autres qui arriveront de la Vuelta, ou Mathieu Van Der Poel qui rejoindra également tout ce beau monde au Canada. Il reste 62 km. Paul Sexas est dans le peloton avec 3 hommes en tête à 18 secondes seulement.
0: Le cyclisme, le foot, le rugby, le tennis et le basket, soirée exceptionnelle sur RMC pour vous les passionnés de sport. Vous participez en envoyant vos messages sur WhatsApp au 06 12 424 424. Vous posez vos questions à nos envoyés spéciaux, nos consultants un petit peu partout. Kevin Diaz nous rejoindra tout à l'heure pour le football et l'after foot ce soir à 23h avec Gilbert Bribois bien sûr. Allez, priorité au basket, c'est l'événement. Finale de la Coupe du Monde, États-Unis-France. Yes. Julien Richard, Stephen Brun.
8: Oui, avec le 3 points à l'instant pour Janel Salaon qui permet aux Bleus d'égaliser 9-9. On joue, il reste 6 minutes et 50 secondes dans ce premier carton. Steve, début de match très sérieux, très costaud des Bleus.
9: Ouais, très costaud, même si la coach Carole Olson, la coach de Team USA, a réservé une petite surprise en démarrant ce match sans intérieur de métier avec des joueuses qui font plus ou moins la même taille et qui leur permet de changer défensivement sur tous les écrans. Ça a perturbé un petit peu cette équipe française sur ce début de match.
8: Allez, les Bleus qui ont récupéré la possession de balle maintenant, le ballon qui circule, c'est Gabby Williams, la capitaine, qui a le ballon, l'écran derrière. Elle va devoir trouver une solution. Elle
9: ouais. Elle a un joueur à bien faute, bien sûr Gabby.
8: Elle a filé au panier, Gabby Williams, et elle a récupéré la
9: Gabby faute. Enclenche sa marche avant sur la main droite. Gabby Williams qui était déjà auteur d'un fantastique layup.
2: Ouais, et on revoit là le 3 points de Janelle Salon qui a répondu aux 3 points de Jackie Young, donc voilà, qui a fait du bien à cette équipe de France.
0: Elles sont bien rentrées dans le match quand même, hein, on les sent très, pas tétanisées par l'enjeu. Hein.
9: Non, pas du tout, très bien rentrées dans le match, les bonnes intentions, de l'adresse à 3 points, de l'agressivité défensive. Elles forcent les Américaines à jouer sur demi-terrain, Georges, parce qu'elles n'ont pas beaucoup de repères. Il faut empêcher cette équipe américaine de développer du jeu rapide là où elles sont très très dures à défendre.
2: Allez, le premier lancé franc est manqué malheureusement pour Gabby Williams. 9-9, 6 minutes 17 secondes à jouer dans le premier carton. Le deuxième lancé franc cette fois, il rentre pour Gabby Williams. 10 pour l'équipe de France, 9 pour Team USA qui va devoir remonter le ballon, et le pressing très haut déjà des Bleus pour empêcher la remontée de balle américaine.
9: Exactement, pour retarder la mise en place américaine. Elles sont repoussées loin du cercle, les Américaines. Elles n'ont pas de repères collectifs, elles ont du mal à avoir le bon espace, le bon spacing sur le terrain, et ça joue des actions individuelles avec Jackie Young. Ça met dedans Jackie Young, 6 points déjà pour la meneuse américaine.
2: Ouais, 11-10 pour Team USA qui reprend les commandes. C'est très serré dans ce premier carton. Les Bleus maintenant à la baguette avec Malonga maintenant, et le tir à 3 points de Salahone, et cette fois ça ne rentrera pas, et personne au rebond si ce n'est une Américaine pour récupérer ce ballon, et un ballon pour peut-être prendre le large, en tout cas prendre une petite avance pour les Américaines.
9: Et toujours Brianna Stewart, hein, avantage de taille, on la cherche beaucoup, la meilleure joueuse américaine sur ce début de match.
2: Ouais, et peut-être à 3 points Young non, qui se ravise et qui va retrouver derrière, mais elles ont du mal, alors ça circule,
0: ça défend bien, hein,
2: mais ça défend très Chelsea bien Gray, du voilà, côté de l'équipe de France.
9: Très bonne défense, il va rester 2 secondes à Team USA avant de prendre le tir.
0: On est là dans l'impact physique quand même, hein, dans la personnalité aussi, pour aller les chercher, pour aller les regarder dans les yeux, Steve, hein.
9: C'est exactement ce qu'il faut, on a la qualité individuelle pour tenir ces joueuses en 1 contre 1. Ce sont des très fortes joueuses individuelles en 1 contre 1, il faut tenir les duels, et cette équipe de France, elle est les joueuses pour tenir les 1 contre 1, Georges.
0: Bon, les Françaises pour l'instant sont au contact, hein. 11-10 pour les Américaines, à les possessions américaines. Qu'est-ce qu'on veut faire de dernières secondes, Julien?
2: Oui, elles ont dû jouer très vite, et ça rentre, ouais, c'est la réussite pour les Américaines. 2 points de plus, 13 pour Team USA, 10 pour l'équipe de France. Que vont faire les Bleus maintenant avec Marine Joannès qui est entrée sur le parquet? Elle n'était pas dans le 5 de départ.
9: Son rôle de 6e femme, pardon.
2: Leïla Lacan derrière les lignes de 3 points. Elle rentre dans la raquette maintenant. On s'appuie sur Dominique Malonga qui se retourne, le tir qui ne rentrera pas, mais les Françaises au rebond, c'est bien, et elles vont récupérer une faute.
9: Janelle Salin qui avait pris 11 rebonds hier face à l'Allemagne, c'était hier de grande taille, qui joue au Golden State Valkyries, qui vient mettre un petit peu le bazar au rebond offensif et provoquer une faute de l'équipe américaine.
0: Est-ce que tu penses, Steve, alors on va un peu parler avec Sandrine Gruda dans l'avant-match, tu penses qu'elles y repensent, hein, il y a 2 ans aux Jeux Olympiques, ou il ne faut vraiment pas qu'il y ait l'esprit de revanche comme le disait Jean-Aimé Toupane?
9: Je ne suis pas sûr qu'elles soient animées par ce sentiment-là d'à tout prix prendre la revanche. Elles ont estimé qu'en 2026, déjà voir cette équipe de France en finale, c'était déjà une très grande réussite d'être médaillée d'argent. Elles y croyaient peut-être pas trop d'être capables de regarder cette équipe les yeux dans les yeux. Là, je pense qu'on est sur une autre émotion, c'est-à-dire on va les battre. Par contre, les Américaines, je pense qu'elles ont en mémoire qu'elles ont eu chaud, Georges, il y a 2 ans, et qu'elles ont failli passer à la trapinette.
0: C'est la finale de la Coupe du Monde, États-Unis-France, Coupe du Monde de basket. Hein. Julien Richard, attention, les Américaines prennent un petit peu de large.
2: Ouais, une perte de balle de la Française Marine Joannès, et derrière la punition avec 2 points supplémentaires pour les Américaines qui prennent désormais 5 points. C'est le plus gros écart depuis le début de cette rencontre. Il reste 4 minutes et 26 secondes à jouer dans le premier carton. Les Américaines mènent 15-10 face à cette équipe de France. Possession bleue désormais avec Gabby Williams à la baguette, le tir à 3 points de Gabby Williams,
9: oui, c'est ça,
2: mais oui, Gabby Williams qui remet les Bleus à 2 points de l'équipe américaine, 15-13. Voilà, laquelle réussite, encore une fois, elle est énorme depuis le début de ce mondial en termes de réussite, Gabby Williams.
9: Et la bonne nouvelle, c'est que les Américaines ont commis 4 fautes d'équipe, Georges. Ça veut dire que les prochaines fautes, ça va envoyer l'équipe de France sur la ligne des lancers francs.
2: Et le rebond français, nouvelle possession de balle pour
0: aller
2: pour
0: égaliser, ou passer
2: pour
0: devant.
2: Égaliser peut-être, ou passer devant, effectivement, avec Gabby Williams maintenant qui s'appuie sur Pauline Astier qui cherche une solution. On est derrière la ligne des 3 points, elle rentre dans la raquette, elle va y aller toute seule, mais le ballon ne rentrera pas dans le cercle de la récupération américaine. Il y a un petit coup à jouer pour les Américaines, elles vont y aller toute seule à 3 points, attention, et
8: récupérer ça, passera pas le rebond, faut le récupérer. Marine Johannes au rebond pour les Bleus, qui franchit la ligne médiane, qui temporise. Et non, Dominique Malonga, voilà, qui rajoute 2 points, l'égalisation, voilà, l'égalisation française.
9: Ça, il faut en profiter parce que le repli défensif des Américaines, il est faible, il est très faible. Elles n'ont pas envie de replier défensivement. Si on peut les avoir à la course, c'est Dominique Malonga et son mètre 97 qui a pris tout le monde de vitesse.
0: Et le French cancan, hein, pour ce panier français en Allemagne. 15 partout entre les Américaines et les Françaises, c'est le premier quart-temps. On revient vous voir, messieurs, c'est la finale de la Coupe du Monde féminine de basket, c'est l'événement. Mais il y a un autre live qui commence tout de suite. RMC est à Flushing Meadows, Eric Salio, pour la finale masculine entre Zverev et Shelton. Les joueurs viennent de rentrer sur leur Arthurage, Eric. Hein.
5: Absolument, il se trouve que j'étais dehors pour prendre un café et j'ai entendu un bruit monumental. Je me suis dit, oh, faut vite que je revienne à ma position. Ça va être énorme, ça va être énorme. C'est Stan Smith qui est actuellement sur le court, l'ancien champion, et qui a vous avez tous porté des Stan Smith, j'imagine, hein, des chaussures Adidas, qui va faire le toss. Et donc l'ambiance est monumentale et ça se jouera finalement sans le toit puisque le soleil est revenu à New York. Et ça, c'est une bonne nouvelle pour les conditions de jeu. Donc Ben Shelton et Sacha Zverev qui vont procéder, qui se rapprochent de l'arbitre et de Stan Smith. Donc le tirage au sort dans quelques secondes. Ensuite, il y aura les 3 minutes d'échauffement. Et puis, on va lancer les fauves pour aller chercher ce titre. Je vous l'ai dit, hein, 2003, dernière victoire d'un Américain, Andy Roddick, qui est maintenant consultant, qui attend qu'il ait un successeur. Je pense qu'il a, il attend. C'est comme Noah en France. Eh bien, on va voir dans quelques secondes si Shelton est à la hauteur de l'événement.
0: Il avait dit sur RMC il y a quelques jours, effectivement, Andy Roddick, qu'il attendait ce successeur. Évidemment, voilà pour le tennis qui va commencer dans un instant. On tourne au basket. France-États-Unis, finale de la Coupe du Monde féminine. Stephen Brun, Julien Richard.
8: Et il y a 3 points de Marine Johannes qui permet aux Bleus de repasser devant 18-17. Il reste 2 minutes et 15 secondes dans le premier quart-temps. Malheureusement, on a eu une perte de balle américaine, mais sur le contre la contre-attaque, les Bleus ont perdu elles aussi le ballon. Il y avait l'occasion peut-être de creuser un tout petit peu l'écart, mais faute américaine.
9: Américaine, ouais, alors ça va pas nous donner de lancer franc parce que la faute a été commise alors que les Américaines, c'est une faute offensive, avaient le ballon en main, donc ça va pas donner de lancer franc. Mais en tout cas, Marine Johannes a signé son entrée en jeu par un rainbow shot, George, un ballon qui est quasiment touché le plafond de la salle pour passer le filet.
0: Un tir
9: Marine
0: arc-en-ciel.
9: Un tir arc-en-ciel, exactement, George. Marine Johannes qui fait une compétition exceptionnelle en termes d'adresse
0: et,
9: à 3 points.
0: Et celui qui fait une compétition exceptionnelle, c'est le DJ là qui nous envoyait à Wilson Vive, Gloria Gaynor pour le temps mort français là. Il a tout compris.
8: Il a révisé ses classiques.
0: On va voir si peut-être qu'il va nous envoyer des trucs improbables tout à l'heure. Hein. Vous surveillez. Bon, allez, la fin du quart-temps pour les Françaises face aux Américaines.
8: 1 minute 55 à jouer. 1 point d'avance pour l'équipe de France. 18-17. Marine Johannes qui s'appuie sur Valériane Ayahi. À 3 points, ça ne passera pas. Ça ne passera pas le rebond. Et pour l'équipe de France, il y aura une faute derrière, me semble-t-il. Non,
9: la faute est tombée. Exactement, ouais. Julien. Mais
8: elle est un peu bousculée.
9: Elle a perdu le ballon pour l'Inastie. Ça va rendre la possession aux Américaines.
8: Ouais, possession américaine donc à 1 minute et 42 secondes de la fin de ce premier carton extrêmement serré. Alors les Américaines ont compté jusqu'à 5 points d'avance, mais les Bleus ont tout de suite et très vite recollé. 1 point d'écart, 1 point pour l'équipe de France. Possession de balle pour les Américaines. Steve, on en pense quoi de ces Américaines sur ce début de match, et notamment sur l'attaque? On a vu qu'elles étaient quand même capables de faire des différences, mais les Bleus défendent très très fort.
9: Les Bleus défendent très bien. Les Américaines, Caralosan qui fait énormément tourner sur son premier carton, quasiment 10 joueuses sont déjà rentrées pour les Américaines, qui ciblent un petit peu notre carence sur nos joueuses extérieures qui ont des déficits de taille. Donc on cherche à donner le ballon intérieur à Nafissa Collière qui joue au Minnesota Lynx, qui est la meilleure équipe cette saison en WNBA. On cherche Brianna Stewart aussi près du cercle pour avoir un avantage de taille et provoquer des fautes.
8: Brianna Stewart, l'une des stars hein, de cette équipe de
9: quadruple championne de WNBA. C'est simple, je pense que celle qui gagnera le match, qui sera championne du monde, si c'est les Américaines, Brianna Stewart sera MVP. Si c'est la France, ça sera Gabby Williams.
8: Et Gabby Williams en bonne position pour terminer MVP. Le premier lancé franc est manqué par Angel Reese, la joueuse d'Atlanta, et le deuxième également récupéré par Dominique Malonga et Marine Johannes a le ballon désormais, alors qu'il reste 1 minute et 19 secondes à jouer dans le premier quart-temps, que les Bleus sont toujours devant avec un petit point, hein, 18-17 en faveur de l'équipe de France. Marine Johannes toujours avec le ballon, mais qui va le perdre. Aïe, aïe, aïe, la perte de balle pour l'équipe de France. Est-ce que derrière ce sera conclu avec 2 points? Peut-être, et la bonne défense une nouvelle fois, le bon repli de l'équipe de France. Est-ce qu'il y aura une faute? Non, ça se chamaille, ça se bagarre
0: on
8: beaucoup
0: met la défense, hein.
8: Dans la raquette. Attention à 3 points, et ça ne passera pas. Dominique, le tir un peu forcé.
9: Dominique, super Dominique Malonga qui sécurise le rebond, qui provoque la faute, et cette fois-ci, il y aura bien de lancer franc pour Dominique Malonga.
2: allez, les Bleus qui ont l'occasion de prendre 3 points d'avance. Elles mènent 18-17. On voit les gestes de dépit un peu chez certaines Américaines qui, après cette faute, eh bien, sont reparties se replacer dans leur moitié de terrain.
0: Non,
2: les
0: match,
2: supporters
0: hein.
2: aussi, hein, les supporters aussi américains un petit peu dépités. Les deux points de les deux lancers francs à suivre pour Dominique Malonga qui a connu un début de demi-finale compliqué sur les lancers francs Sif, mais qui avait été réconforté derrière et remobilisé par la capitaine Gabby Williams. Elle était sur un 0 sur 5 en demi-finale.
9: Un premier passage compliqué, elle avait triste quand elle est retournée sur le banc, et Gabby Williams lui a dit: Dominique, en 2024, en demi-finale, je fais une première mi-temps catastrophique, et ensuite, contre la Belgique, c'est moi qui mets le panier de la gagne, tu vas revenir, et tu vas nous faire gagner. Et bravo, la capitaine aussi qui prend ce rôle-là pour sécuriser, pour conforter ses coéquipières.
2: La capitaine qui est sur le banc actuellement, et Dominique Malonga qui a mis son premier lancer franc. Deux points d'avance pour les Bleus, 19-17, 53 secondes à jouer dans ce premier quart-temps. C'est bien dedans, bien sûr. Bien sûr, 2 sur 2 pour Dominique Malonga, 20-17. Pour l'équipe de France face à Team USA qui doit eh bien courir entre guillemets après le score, même s'ils ont compté, elles ont compté jusqu'à 5 points d'avance, hein, on le rappelle, au milieu de ce premier carton. Mais la défense de fer,
9: on agresse les joueuses américaines,
2: et c'est chippé ce ballon, bien sûr, et avec Marine Jones qui va temporiser maintenant pour que tout le monde se remette en place sur cette possession. Ce sera l'une des dernières possessions puisqu'il ne reste que 30 secondes à jouer pour ce premier carton. Attention à la transmission, aïe aïe aïe, dommage.
9: Ballon perdu, la mauvaise passe de Carla Leite à destination de Mia Touré. Ça va donner le dernier ballon pour les Américaines.
0: Non, mais en tout cas, on y est dans cette première période, hein, quand même, dans ce premier quart-temps. Premier quart-temps, 20-17 pour les Françaises face aux Américaines. Vous êtes sur RMC. C'est la finale de la Coupe du Monde de basket féminine qui se passe en Allemagne. Julia Richard, Stephen Brun pour les dernières secondes du premier quart.
2: 15 secondes à jouer. Les Américaines ont le ballon, mais les Françaises sont impeccables en défense et les empêchent de trouver une situation de tir pour l'instant, alors qu'il reste 9 secondes et 5 secondes pour tirer pour les Américaines qui n'y arrivent pas. Attention à 3 points.
9: Touche, ballon gagné. Touche, je ne t'énerve pas, Julien. L'arbitre a sifflé. Il y avait plusieurs touches. On aura la dernière possession.
2: À 3 secondes de la fin de la possession américaine.
9: Très bonne défense. Kathleen Clark qui n'arrive pas à trouver une situation de tir. Elles sont en galère. On tient bien les duels. Et le dernier ballon.
2: 7 secondes. On fait quoi à 7 secondes? On a tout le terrain à remonter. On donne le ballon à qui?
9: À Marine Joannès, bien sûr.
2: Elle a le ballon. Marine Joannès. Il reste 5 secondes. 20-17 dans ce premier quart-temps. Marine Joannès du milieu du terrain. Ça passe à côté. Ça passe à côté. La magie n'aura pas fonctionné quand même sur ce coup-là pour Marine Joannès, mais qui est impeccable et qui permet donc à cette équipe de France de mener 20-17 à l'issue du premier quart-temps.
0: Bon, Steve, on est dans le match, hein. Ce que je disais, hein, c'est pour l'instant, elles réussissent leur entame dans cette finale, les Françaises face aux Américaines.
9: Ouais, ça y est, elles sont dans la rencontre. Il n'y a pas eu de stress et de peur de débuter cette rencontre. Maintenant, attention, Georges, on a perdu 6 ballons. C'est trop, on a laissé trop de possession à cette équipe américaine qui a un déficit d'adresse. On le sait, ça continue. Elles sont à 1 sur 3 seulement, à 3 points. On tient bien la bataille du rebond. On est lancé dans notre finale.
0: Allez, deuxième quart-temps. Dans un instant, les Françaises devant. Donc 20-17 face aux Américaines dans cette finale, à vivre en intégralité sur RMC After Live. Exceptionnel ce soir avec du tennis également. Shelton face à Zverev. Les joueurs sont en train de se préparer. Il y a du cyclisme avec le Grand Prix de Montréal avec Paul Sexas en course. Le foot arrive avec Brest Paris Saint-Germain. Le rugby avec Stade Toulousain UBB. On revient dans un instant sur RMC. À tout de suite.
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0: L'After Live exceptionnel ce soir avec du basket, la finale de la Coupe du Monde féminine France-États-Unis, le deuxième quart vient de partir, les Françaises devant, le tennis, la finale de l'US Open, le cyclisme à Montréal, le rugby dans un instant, Stade Toulousain, UBB et le foot, Brest-Paris-Saint-Germain, coup d'envoi à 20h45. Tiens, Kevin Diaz m'a rejoint, salut Kevin.
20: Salut à tous.
0: On va vivre la soirée ensemble, toi t'aimes le basket, le tennis en et plus, ouais. C'est pour toi et on va aller tout de suite à Francis Leblé, Xavier Grimaud, Aurélien Tiercin avec le début de l'hommage à Eric Roy, hein, qui commence côté parisien notamment.
3: Oui, exactement, avec une gerbe de fleurs qui a été déposée par Marquinhos, par Luis Enrique. Il y avait Luis Campos également qui était là, juste devant le banc brestois, là où se tenait Eric Roy avec sa casquette désormais mythique. Le très joli geste du Paris Saint-Germain. Et puis là, les ultras sont entrés avec le fameux t-shirt blanc King Eric sur la poitrine. Et ils ont déjà entonné le fameux chant, hein, vous le connaissez, sur l'air de Danny Briand plusieurs fois, évidemment, chant mythique. Et puis les ultras ont remis un chèque à une association Mon Cartable Connecté avec la femme d'Eric Roy. Les deux, Eric et Laetitia, étaient partenaires de cette association. 3700 t-shirts vendus, un chèque de 21 000 euros. Voilà aussi pour la bonne cause. L'hommage qui va continuer avec juste avant le coup d'envoi, une vidéo hommage notamment, et les enfants d'Eric et la femme d'Eric Roy qui donneront le coup d'envoi.
0: Bon, un hommage émouvant, Kevin. On s'attend ce soir évidemment et mérité pour Eric Roy. On n'est pas toujours bon pour les hommages en France, mais là c'est vrai qu'on sent que ça va être un moment poignant à Brest.
20: Ouais, ouais, très très très belle banderole là aussi des supporters parisiens. Et non, franchement, c'est un homme, grand homme du football français, grand homme aussi avec qui on a travaillé sur RMC Sport.
0: Ouais, oui.
20: Et donc super gars, on pense à lui et à sa famille et à tous les gens qui l'aiment.
0: Allez, on viendra vous voir tout à l'heure les gars, Brest Paris Saint-Germain, 20h45. C'est parti à Flushing Meadows, la finale du simple messieurs. Zverev Shelton, Eric Salio sur place pour RMC à New York. Eric.
5: Ouais, avec la première balle de break déjà pour Sacha Zverev, 30-40. Sur la mise en jeu de Ben Shelton et double faute, ça veut dire break d'entrée pour l'Allemand et ça confirme une stat que j'espère Shelton n'a pas consulté. Zverev a gagné 44 de ses 45 derniers matchs contre des gauchers depuis Roland Garros 2023. D'accord. Rien que le stat.
0: D'accord. Bon, voilà. Écoute, hein. Moi je suis droitier, j'aurais peut-être pu tenter d'affronter
5: Peut-être Zverev. Que Shelton va jouer de la main droite là sur le jeu de retour.
0: Mais je pensais que les joueurs venaient te voir avant pour avoir les stats, mais je suis un peu déçu. Du coup,
5: Mario en avait parlé tout à l'heure.
0: Ça commence mal pour Shelton.
5: Tu n'écoutes pas ce que dit Marion.
0: Toutes les stats. Évidemment, tu sais que je l'écoute tout le temps. Allez, on vient de voir dans un instant. Breaké d'entrée. On va voir si c'est confirmé sur le service de Zverev. Le cyclisme, Kevin Morand, avec le Grand Prix Montréal à 2 semaines des mondiaux. Et bien sûr, les tracés qu'on va voir au championnat du monde. Paul Sexas est sur la course. On en est où?
7: Absolument. 13e tour sur les 16 de ce circuit de 13,4 km dans les rues de Montréal et particulièrement dans le parc du Mont-Royal. 48 donc kilomètres à parcourir et un groupe de 7 coureurs qui est à l'avant avec notamment un ancien vainqueur de ce Grand Prix de Montréal, Adam Yates, mais également un coéquipier de Remco Evenepoel, Maxime Van Gils, également Juan Ayuso qui peut être un client à la fois pour ce soir et puis pour les championnats du monde, l'Espagnol de Lidl Trek, Maximilian Charman également dans ce groupe à l'avant, mais qui a seulement une douzaine de secondes d'avance sur le peloton, un tout petit peloton où se trouve Paul Sexas, donc le coureur de Decathlon CMA CGM à 48 km de l'arrivée.
0: On revient te voir dans un instant, mais c'est reparti, les deuxièmes quart-temps de la finale de la Coupe du Monde féminine de basket. Vous êtes sur RMC, l'histoire peut-être entre la France et les États-Unis. Stephen Brun, Julien Richard et en plus les Français sont partis on fire sur le deuxième quart.
8: 8-0 infligé aux Américaines qui ont été obligées de prendre un temps mort. 28-17, 11 points d'avance pour les Bleus qui ont vraiment fait très mal à ces Américaines sur ce tout début de deuxième quart temps.
9: Ouais, des ballons gagnés, de la relance. 6 points pour Carla Leite. Un tir à 3 points, Valeriana Ehi. Les Américaines en panique. Carla Leite obligée de demander temps mort pour essayer de remettre dans l'ordre. Elles n'ont aucune solution offensive, les joueuses américaines.
8: Et on a notamment vu la star hein, dont on vous parlait, Brenna Stewart, totalement muselée, qui ne trouvait pas de solution face à la tenaille française dans cette défense. Elles ont le ballon, les Américaines, justement, alors qu'elles sont menées de 11 points, 28 à 17. Le tir en extension, là, mais ça ne passe pas d'adresse hein, aussi. Hein. Oh, ouais. Elles ont beaucoup de mal. Hein.
9: Ouais, elles vivent par leur talent individuel, mais sur des tirs qui sont compliqués à mettre pas dedans, comme depuis le début de la compétition. Et c'est encore un ballon gagné. La bonne défense de Lariane Ayahi sur Kayla Cooper, sa coéquipière à Phoenix. Valeriana Ehi qui est exemplaire aussi sur cette compétition et les Américains qui commencent un petit peu à se frustrer, sur l'arbitrage.
0: Il y a un truc dans les attitudes françaises même, je trouve là. Hein.
9: On les sent assez surmenées. Hein. Les Américaines, c'est nous qui imposons le défi physique, Georges.
8: Allez, les Bleus avec
2: avec Carla Leite maintenant qui eh bien cherche une solution à la baguette maintenant avec l'appui de Gabby Williams qui repique maintenant à 3 points. Gabby Williams,
1: c'est exceptionnel, c'est
2: oui, Gabby Williams à 3 points. Et oui, l'équipe de France qui s'envole dans ce deuxième quart-temps, 14 points d'avance, 31-17 pour les Bleus face à Team USA. Le tir à 3 points des Américaines, est-ce qu'il va être
9: faute, est-ce que le panier va être accordé, est-ce que le panier, est-ce que la faute est sifflée avant que la joueuse américaine ait déclenché le tir?
2: Le panier est accordé, le panier est accordé, ça va couper un peu l'enflammade française, mais là quand même ce qu'elle nous font,
9: 14 points d'avance, je sais pas, j'ai pas toutes les informations, mais je suis pas sûr qu'une équipe américaine ait été menée de 14 points en compétition officielle. Ça doit être très rare pour elle, le visage noir, le regard noir d'Angel Reese.
0: C'est pour ça que ça plane pour nous, hein. Plastic Bertrand qui a été sorti et les Gypsy Kings il y a quelques instants.
9: Tu veux nous faire une soirée,
0: mais non, mais les gars, mais écoutez, excusez-moi, on est en Allemagne, je m'attendais pas à ce que le gars, il est Gypsy King et Plastic Bertrand dans sa playlist Spotify, quoi. Tu vois, pour envoyer sur une finale historique. Mais en tout cas, c'est vrai qu'on voit sur les attitudes et là même la coach américaine. Ah, et attention, et attention, côté des États-Unis. Elle mène les Françaises, hein, Julien.
2: 31-20 pour donc l'équipe de France. Le panier a été accordé pour les Américaines qui vont en rajouter deux.
9: Ouais, bien trouvé. Brianna Stewart par Jackie Young pour ramener l'équipe américaine en dessous de la barre des 10 points d'écart.
2: Et stopper l'hémorragie dans ce début de deuxième quart-temps. Il reste 7 minutes à jouer avant la mi-temps. Carla Leite maintenant qui cherche la Badiane. Mariam Badiane qui se retourne. Allez, ça ne rentrera pas. Et le rebond pour les Américaines. Attention parce qu'on est sur un temps fort américain. Si elles marquent, elles vont revenir évidemment après ce très gros début de second quart-temps, deuxième quart-temps. Des Françaises et c'est bien
9: perdu,
2: fait.
9: Encore perdu.
0: Ils sont pas les Américaines.
2: Allez, Gabby Williams à la relance maintenant. Elle va y aller toute seule.
0: La faute.
2: La faute.
9: Et ouais, quand elle est lancée comme ça, elle est inarrêtable, Gabby Williams.
2: Les lancers francs à suivre pour l'équipe de France qui mène donc toujours. De 9 points désormais et les lancers francs à suivre avec une nouvelle fois Gabby Williams. Quel impact de la capitaine sur cette équipe.
9: Ouais, joueuse fantastique. On a découvert en France du côté de Montpellier, une maman, une grand-mère aussi française.
2: Merci sa grand-mère. Hein,
9: exactement, du côté du sud de la France. Elle a joué à Lyon aussi, chez nous, Gabby Williams, et qui avait débuté le sport par le saut en hauteur. C'était une des plus grandes athlètes de saut en hauteur de sa génération aux États-Unis, Gabby Williams.
2: Allez, plus 10, le premier lancé franc est dedans pour Gabby Williams. 32 à 22. Alors, on est déjà à 10 points hein, dans cette rencontre. Oh là, deuxième point même, 33-22 pour l'équipe de France.
0: Plus 11 pour la France face aux Américaines. Hein. Vous ne rêvez pas si vous écoutez RMC, c'est la finale du mondial féminin de basket. Plus 11 pour la France dans le deuxième quart-temps face aux Américaines. Stephen Brun et Julien Richard.
2: Et des Américaines sans trop de solutions. On voit Chelsea Gray là, qui est un peu isolé, qui va s'appuyer maintenant sur Aliyah Boston.
9: Elles sont poussées au bout des 24.
2: On va trouver un tir et ça va être compliqué à 3 points. Oh, si celui-là il rentre, ça va faire mal. Oh, il rentre. Oh, 3 points, le miracle.
9: Magnifique passe de Chelsea Gray pour Jackie Young à 0 degré. Ça tombe dedans pour les Américaines, mais on est encore là, plus 8.
2: 33-25 pour les Bleus maintenant avec Marine Johannes et Gabby Williams. Elles sont toutes les deux sur le parquet maintenant. Gabby Williams, Marine Johannes à 3 points, non. C'était très osé, on va dire ça comme ça.
9: C'est du Marine Johannes, donc il faut lui accepter ce genre de tir. Attention, le repli, il est défaillant. Brenna Stewart qui met un peu à panier tout seul.
2: Brenna Stewart qui va permettre aux Américaines de revenir. Ouais. Il y a un temps fort américain, 33.
9: Temps fort américain, il y a temps mort français surtout.
2: Oui, exactement.
0: Temps mort français, 6 points d'avance.
2: Qui demande le temps mort.
0: 6 points d'avance pour les Françaises, 33-27, c'est le deuxième carton de cette finale de la Coupe du Monde. On revient vous voir dans un instant, les gars. On retrouve à Francis Leblé, on retourne à la Ligue 1. Brest, Paris Saint-Germain, avec Kevin Diaz, avec Xavier Grimaud, avec Aurélien Tiercin. Les gars, vous nous rappelez les compos?
4: Oui, et côté Paris Saint-Germain, du très lourd, aligné par Luis Enrique, Matt Vaisafonov dans les cages, Marquinhos Pacho dans l'axe défensif. Nuno Mendes revient en Ligue 1 pour la première fois de la saison. Achraf Hakimi à droite, Vitinha, Neves, Zaïre Emery dans le cœur du jeu. Et puis devant, Ferran Torres, Ousmane Dembélé et Gvichak Varatzrelia.
3: Du côté de Brest, il y a toujours l'absence de Brendan Chardonnay hein, qui devrait revenir très rapidement. Ce sera Hugo Magnetti, le capitaine, qui vient de prolonger jusqu'en 2029. Ça a été annoncé sur la pelouse à l'instant. On aura Selvig dans les buts, Norvégien, le gardien, Lala, Le Guen, Lloris, Loco en défense, Chotard Magnetti pour le milieu de terrain, Doumbia en soutien de Ludovic Ajor qui est les côtés, ce sera Mboup et le jeune Giovanni Versini arrivé au mercato d'été.
0: Allez, tout de suite, on parie.
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0: avec Jesse Diliegro qui nous accompagne ce soir. Ça va, Jesse?
6: Salut Georges, salut Kevin, salut à tous.
0: Bon, qu'est-ce qu'il faut savoir ce soir quand on est parieur?
6: Eh bien, le PSG est ultra favori de cette rencontre, côté à 1,20, Brest côté à 9 et le match nul côté à 7. Moi, je vous propose un gros my match avec victoire de Paris, les deux équipes qui marquent et un doublé de Ferran Torres. On arrive à plus de 6,50.
0: Ah, Kevin?
20: Écoute, je vais rester sur Paris qui s'impose avec les deux équipes qui marquent.
0: Paris qui s'impose avec les deux équipes qui marquent. Il y a Paris, on reste sur du 1,20 avec les deux équipes qui marquent. On arrive à 2. C'est une cote qui double la mise, tout simplement.
6: Ouais, bah ok, bah,
20: on est là pour faire gagner de l'argent aux éditeurs.
0: Tout simplement, on est là pour donner les bons conseils.
20: Exactement.
0: Jamais de mauvais conseils. Allez, merci les gars.
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0: En vrai, Kevin, juste pour annoncer, regardez quand même rapidement cette composition du PSG. Torres, Dembélé, Kvaratskhelia. Là, il a mis les trois gros, Kevin, hein, pour cette compo du Paris Saint-Germain pour débuter ce match. Hein. C'est du jamais vu encore, hein, les trois ensemble.
20: Quand tu vois le nombre de points qu'a le Paris Saint-Germain en Ligue 1, je pense qu'il est temps de mettre la grosse équipe et de faire un bon match en championnat.
0: Ouais, ça te montre le sérieux. Effectivement du Paris Saint-Germain qui n'a toujours pas gagné le moindre match sur ce championnat. On retourne dans un instant à Le Blé parce qu'il va y avoir l'hommage à Eric Roy, un détour par Flushing Meadows. RMC est à New York pour la finale masculine. Zverev Shelton, il a confirmé son break d'entrée. Zverev, Eric Salio. Eric, ça doit arriver, hein, ça arrive toujours dans une finale avec Eric, à un moment donné va se prendre un café et ne revient pas. 2-1 pour Zverev, 15 partout sur le service de l'Allemand. Et ça fait toujours rire Stephen Brun normalement dans ces moments où Eric Salio, paf, 1-2-3, disparition. D'un coup il va réapparaître. Oui, effectivement, il est revenu l'Allemand dans ce match, on sait comment ça se passe. Allez, finale de la Coupe du Monde de basket féminine. France, États-Unis, c'est le deuxième carton. Julien Richard, Stephen Brun et les Françaises pour la course en tête.
2: Ouais, toujours 7 points d'avance, 36-29 pour l'équipe de France face aux États-Unis. Tu parlais de la playlist du DJ de la Berlin Arena. On a aussi dans la playlist des supporters d'Aller les Bleus qu'on entend beaucoup, hein, dans les tribunes. Ouais, ils se font entendre, les supporters de cette équipe de France.
9: Mais le tube pour l'instant de cette première mi-temps, c'est Gabby Williams, 14 points pour la capitaine des Bleus, 3 tirs à 3 points. C'est elle qui a encore marqué le dernier panier de l'équipe de France. C'est un vrai duel entre Gabby Williams et Brianna Stewart. On vous l'a dit, les deux meilleures joueuses des deux équipes respectives, puisque Brianna Stewart est sur la ligne des lancers francs pour amener son équipe à 5 points.
2: Et elle met son deuxième lancer franc, Brianna Stewart, et elle permet à son équipe effectivement de rester, pas au contact, mais pas loin quand même. 36-31, elle maintient à flot cette équipe américaine. 5 points d'avance désormais pour les Bleus et Marine Johannes qui a le ballon pour l'équipe de France maintenant avec Leïla Lacan qui s'appuie une nouvelle fois sur Marine Johannes.
9: Défendue par une grande, elle va vouloir la jouer, Marine Johannes. Ouais. Allez, Marine Badian à 3.0 degrés. Ouais,
2: oh oui, Marine Badian. Bien sûr. Mais quelle adresse, Steve, quand même. C'est grâce. Incroyable.
9: Ça fait 10 jours qu'on est touché par la grâce sur l'adresse longue distance.
2: 39-31, nouveau panier à 3 points. L'équipe de France avant cette finale était l'équipe qui avait marqué le plus de paniers à 3 points et un record dans l'histoire de la compétition. Elle a déjà marqué 73 paniers à 3 points avant cette finale. Et bien cette adresse-là continue et ça c'est quand même une très bonne nouvelle. Attention parce qu'au rebond là, les Américaines vont faire un peu de mal aux Bleus. Ballon un peu cafouillé sur le rebond. C'est dommage parce qu'elles étaient bien là, bien présentes pour défendre. Mais là, il y aura une faute.
9: Ouais, c'est Chelsea Gray qui est venu prendre ce rebond offensif, provoquer la faute pour aller sur la ligne des lancers francs. Dommage hein, que les Américaines soient revenues si rapidement en contact alors qu'on avait plus 14. Julien, on avait fait un écart monstrueux et les Américaines sont revenues par un tir à 3 points de Jackie Young, par un panier de Brianna Stewart. Mais allez, c'est pas grave. Les Françaises sont toujours à plus 8 avant les deux lancers francs de Chelsea Gray.
2: Allez, Chelsea Gray derrière la ligne des lancers francs. Le premier, c'est dedans. Elles ont de l'adresse quand même hein, sur les lancers francs. Là, il n'y a pas beaucoup de déchets.
9: C'est une vraie patronne. Hein. Elle a déjà plusieurs médailles olympiques à son actif. Elle est championne WNBA aussi, la meneuse.
2: Allez, Chelsea Gray pour le deuxième lancer franc. Ça passe, c'est dedans, évidemment, ça rentre. 39 pour l'équipe de France, 33 désormais pour les États-Unis. 6 points d'avance pour les Bleus. Il reste 3 minutes et 41 secondes avant la fin de cette première mi-temps. Il faut garder cet écart. Steve, il faut vraiment les maintenir à distance, les Américaines.
9: Ouais, repartir au vestiaire avec un petit pécule d'avance. Continuer à imprégner ce rythme défensif, à protéger du ballon, avoir de l'adresse à 3 points, faire travailler cette équipe américaine qui n'aime pas défendre.
2: Marine Johannes avec Pauline Astier. Marine Johannes à 30 points, ça passera pas.
9: Petite gourmandise là, petite gourmandise de Marine Johannes.
3: Mais les Américaines qui sont au rebond et qui vont pouvoir repartir maintenant avec peut-être le panier. Attention. Voilà qui est fait. Attention à ces Américaines qui reviennent. 39-35, deux points supplémentaires pour les Américaines. Et les Françaises qui repartent à l'attaque avec Gabby Williams, la capitaine, c'est toute seule.
0: Elle est Williams.
9: Super Gabi.
3: Mais par où elle est passée?
9: 16 points pour Gabby Williams. Elle met tout le monde à la bande. Elle met les courants d'air à toutes les joueuses américaines.
3: 41 pour l'équipe de France, 35 et ballon gagné, 35 pour les Américaines. Il reste 2 minutes 50 secondes. Marine Joannès avec le ballon pour Salah.
9: Oh, c'est l'arbitre. Et ballon perdu.
0: Ballon perdu pour les Françaises.
9: Ouais, ballon perdu pour les Françaises. Elle a pris un coup de sagaie sur le bras.
3: Ouais, on va revoir ça.
0: Voilà, là on lui met un coup sur le bras, la Française.
3: Alors on voit d'abord la percée de Gabby Williams, exceptionnelle. Et derrière, donc Janelle Salin.
9: Brianna Stewart, elle a pris un rhume sur le courant d'air que Gabby Williams vient de lui mettre.
3: Et on ne verra pas la faute.
9: Non, on ne verra pas.
3: Il faudrait pas. C'est reparti.
0: 41-35 pour les Françaises à 2 minutes 37 de la fin du deuxième quart-temps.
3: Super l'avance pour l'équipe de France. 3 points, non, c'est mordu sur la ligne, je pense. C'est 2 points.
9: Jackie Young qui commence à monter en température. Jackie Young.
3: Et il est compté à 3.
9: Il est compté à 3, très bien.
3: Très bien. Elle avait quand même le pied, il me semblait, sur la ligne. Mais bon, 41-38. Attention, elles reviennent. Allez, il ne faut pas se rater maintenant. Il reste 2 minutes et 18 secondes. Allez, les bleus qui descendent des tribunes. Et Dominique Malon.
9: Elle explose au contact. Dominique Malonga, le repli défensif important.
3: Il faut l'arrêter celui-là.
9: C'était une bonne faute à donner. Les Françaises n'ont pas commis les 4 fautes d'équipe qui permettent à l'équipe adverse d'aller sur la ligne des lancers francs.
0: On est moins bien là, Steve, quand même. On a eu 14 points d'avance dans ce deuxième quart et là elles peuvent revenir à hauteur.
9: Tu as raison, Georges. On a un petit coup moins bien parce qu'en attaque, on fait quelques erreurs et puis défensivement, on commence à subir aussi l'impact physique, notamment d'Alia Boston qui a marqué sur l'action précédente, la CL qui provoque la faute. Et surtout, il y a deux joueuses à surveiller. 26 points cumulés pour Jackie Young et Brianna Stewart sur les 38 de Team USA.
0: C'est qu'on est parti fort peut-être aussi, peut-être là ils ont mis de l'intensité sur le début du match.
3: Bien sûr, on l'a vu, Julien.
0: On va revenir sur une faute.
3: En fait, le panier à 3 points des Américaines tout à l'heure, on vous disait qu'il était, le pied était
0: pied sur la ligne. Complètement.
3: Donc on devrait enlever un point à cette équipe, à cette équipe américaine. 41-38 pour l'instant.
0: On a enlevé un point à Gabby Williams il y a 2 ans au JO de Paris. On va bien leur enlever un point aux Américains ce coup-ci.
9: Au JO de Paris, on lui avait pas enlevé parce que tout de suite ils avaient vu qu'il avait mordu la ligne.
0: Quand même. Bon, il reste 2 minutes 0-8. Les Françaises mènent de 3 points et possession à suivre pour les Américaines. Hein. C'est ça, Steve.
9: Il y a eu faute sur Alia Boston. Il y a remise en jeu pour les Américaines.
3: J'allais dire, ils l'ont pas enlevé. 41-37. Plus 4 pour l'équipe de France, mais possession de balle pour les Américaines, et ça, il y a du grabuge.
9: En tout cas, c'est une première mi-temps de très très très haut niveau qu'on est en train de voir.
3: Très solide cette équipe de France qui n'a pas du tout été impressionnée. Elle les regarde dans les yeux, elle l'avait dit. On a vu les attitudes après la demi-finale et la qualification. Il n'y avait pas énormément de diffusion de joueurs. Gabby Williams, elle est partout, elle fait tout. Elle va aller peut-être permettre à son équipe de prendre un peu plus l'avantage avant la mi-temps. Il reste 2 minutes, le tir.
9: Janelle Salin
3: est victime d'une faute.
9: Elle va tirer deux lancers francs. La joueuse des Valkyries de Golden State.
3: Les Valkyries.
9: Eh ouais, qui est une franchise très récente en WNBA.
3: Elles sont 8 à évoluer en WNBA, les Françaises. Et Janelle Salin, donc derrière la ligne des lancers francs. Le premier, c'est bon, c'est dedans. 42-37 pour les Bleus qui reprennent une petite marge confortable d'avance à 1 minute 58 secondes de la fin de ce deuxième quart-temps. Et malheureusement pour Janelle, le deuxième va ressortir. Il a fait le tour du cercle. In and out. Et il est ressorti, malheureusement. Pour les Bleus, attention à Brianna Stewart à la main maintenant pour cette équipe de Team USA. 42-37 pour les Bleus. On est dans la raquette maintenant, mais il n'y a pas de solution. On va ressortir à 3 points. Non, il reste 4 secondes pour les Américaines pour trouver le shoot. La bonne défense, le tir compliqué.
0: Incroyable.
3: C'est Jackie Young encore.
9: Très très haut niveau.
0: 42-39.
3: C'est Chelsea Gray.
9: Chelsea Gray, bien sûr, qui va mettre ce tir exceptionnel.
3: 42-39. Alors celui-là, fallait le mettre. Bravo. Les Bleus qui mènent toujours maintenant de 3 points avec Gabby Williams à 3 points.
8: derrière. Gabby Williams ne rentrera pas et le rebond malheureusement pour les Américaines. Attention, il reste 1 minute 10 secondes. Le repli de Dominique Malonga qui n'a pas réussi à récupérer ce ballon. Chelsea Gray, non, ça rentrera pas. Le rebond pour les Bleus.
0: C'est allez, bien 1 minute. 42-39 pour la France.
8: Avec Pauline Astier, elle va y aller toute seule. Pauline Astier, elle va s'appuyer sur Janelle Salin. Non, avec Gabby Williams. Gabby Williams qui revient à 3 points. Janelle Salin. Ça rentre, bien sûr.
9: Elle qui est peut-être l'une des meilleures shooteuses à 3 points de WNBA avec des gros pourcentages. Janelle Salin qui redonne un peu d'air à cette équipe de France.
8: 6 points d'avance, 45-39 pour les Bleus. Il reste 35 secondes, une possession américaine et derrière il y aura un dernier ballon pour l'équipe de France.

0: pour aller à Boston, pour l'américaine qui ne joue pas à Boston, si ça joue à Indiana. Le deuxième en revanche, il va rentrer. Et
1: c'est sa place à Angel Reese.
0: Exactement. 45-40, 5 points d'avance pour l'équipe de France. Il reste une possession pour les Bleus. 30 secondes à jouer avant la mi-temps. 30 secondes, il va falloir conserver, essayer de déclencher le plus tard possible.
1: Et pourquoi pas provoquer une faute pour aller gratter de lancer franc.
0: Allez. Les Bleus, vous attendez, les Bleus qui descendent des tribunes de la Berlin Arena avec Pauline Astier qui on a cru aller y aller toute seule mais qui est en difficulté. Voilà, la bonne défense américaine et le ballon va être perdu. Est-ce qu'il y aura une faute?
2: Non, c'est perdu.
0: Elle a voulu trop en faire.
3: Choses qu'il ne faut pas faire face aux Américaines, c'est-à-dire tricoter parce qu'elles sont très vite des bras, elles ont des grandes envergures, elles peuvent toucher les ballons. Il faut faire des passes pour les faire bouger. Sur du 1 contre 1, on peut être en difficulté et c'est un énième ballon perdu. 8e ballon perdu pour l'équipe de France.
0: C'est le point noir de ce début de match, de cette première mi-temps.
3: L'adresse à 3 points exceptionnelle, 8 sur 15, 8 sur 14, mais on a donné beaucoup trop de munitions à cette équipe américaine.
2: Dernière possession américaine.
0: Il reste 6 secondes avant de déclencher le tir pour les Américaines. Attention, l'abri à Stewart. Oh là là là là là, l'abri à Stewart qui va mettre ce panier à 3 points.
1: Catherine Clark,
0: qui va le mettre ce panier à 3 points.
2: 45-43 à la fin du deuxième quart, messieurs. Il restera quelques secondes et ça va être difficile pour faire quelque chose de cette dernière possession. On va à Brest pour Brest Paris Saint-Germain. Xavier Grimaud et Aurélien Tiersin, Kevin Diaz également suivent ce match. L'hommage, on va écouter la famille d'Éric Roy, de sa fille et de sa compagne. Tiens, on l'écoute sur RMC. Éric Roy a disparu cet été.
4: Et on est tellement heureux qu'il ait pu vivre ça avant de partir.
2: Vous écoutez Éric.
4: Le football, c'est de l'amour, de la passion.
2: Victoria Rose, sa fille.
4: Il nous a transmis et il va continuer de répondre ça de là où il est, à travers vous, à travers nous. Merci, vive Brest, merci.
2: Les applaudissements de Francis Leblay et beaucoup d'émotions, hein, Xavier Grimaud et Aurélien Tiersin sur place.
0: Oui, c'était un moment attendu, évidemment, l'intervention de la fille d'Éric Roy aux côtés de sa maman avec les deux équipes. Évidemment, les Brestois tous en cercle avec le staff également et les applaudissements nourris du public. Il y a eu des tifos et des hommages, évidemment, à Éric Roy de toutes parts.
5: Il y a eu un très beau tifo sur deux tribunes. Il y a eu une vidéo qui était évidemment très émouvante parce qu'on entendait Éric Roy, on le voyait à l'écran, dire tout l'amour qu'il a reçu à Brest et tout l'amour qu'il avait ressenti pour ses joueurs et pour tout le monde. Voilà, vous allez entendre derrière nous le club brestois qui va acclamer le King Eric qui restera toujours, c'est ce que disent les supporters, hein, toujours ici un petit peu à chaque match ici à Le Blé. Grande dignité de sa famille comme a pu l'être Eric Roy dans son très très dur combat contre la maladie. Maintenant place au match, évidemment ça ne doit pas être simple pour les joueurs brestois de se remettre dedans, mais il y a un grand grand match à jouer désormais.
2: Allez, Brest Paris Saint-Germain, Kevin Diaz est là également, c'est l'after live, on va tout suivre ensemble, hein. Le foot, le basket, l'US Open, Zverev Shelton, il y a eu vélo à Montréal avec Paul Sexas, le rugby à 21h05, Toulouse UBB, on revient dans un instant, restez avec nous sur RMC.
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2: Les Françaises mènent en finale de la Coupe du Monde de basket face aux États-Unis, 45-43. On retrouve dans un instant Stephen Brun et Julia Richard. L'US Open, on va y retourner pour voir Zverev Shelton. 4-2 pour l'instant pour l'Allemand, service pour l'Américain. Mais c'est parti à Francis Leblay entre Brest et le Paris Saint-Germain. C'est la clôture de la quatrième journée de Ligue 1. Kevin Diaz est là avec moi et Aurélien Tiersin, Xavier Grimaud au stade. C'est parti, messieurs.
0: Oui, coup d'envoi parisien directement en touche. Les Brestois se sont relancés et on rappelle que le Paris Saint-Germain n'a toujours pas gagné cette saison en Ligue 1. Deux matchs nuls, une défaite. Il faut donc enchaîner ce soir, faire démarrer le moteur avec notamment Torres qui est bien ailier droit, Ousmane Dembélé buteur, enfin en tout cas numéro 9, avec Jisha Kvaratskhelia et sur le côté gauche. Sinon c'est du classique entre guillemets, Vitinha, Neves, Zaïre-Emery tout de même.

0: Fabian Ruiz derrière Mendes, Pacho, Marquinhos, Hakimi, Safonov dans les cages.
1: Et on s'attend évidemment à un grand Paris Saint-Germain qui s'est bien lancé en Ligue des Champions, qui doit maintenant débloquer le compteur de victoire en Ligue 1, voir les Brestois à 3 points devant le Paris Saint-Germain après 3 journées. Ça c'est très inattendu, et on l'a rappelé hein, dans l'avant-match, Georges, Paris fait souvent très très très mal à Brest sur les 3 derniers matchs, et ici à domicile, même s'il y en avait un au Roudourou en Ligue des Champions, bah, à chaque fois c'est une victoire par plus de 3 buts d'écart, enfin, par 3 buts d'écart plutôt, 2 fois 3-0, une fois 5-2. Donc les Brestois savent évidemment qu'ils ont du très très lourd. 1 minute 30 de jeu ici à Le Blé, 0-0 entre Brest et le PSG.
2: Kevin, tu t'attends à quel type de match aujourd'hui, des Parisiens notamment hein, qu'on a vu gagner cette semaine en Ligue des Champions face à Bratislava, qui est en recherche sa première victoire en Ligue 1, tu t'attends à quoi?
3: Bah écoute, on va voir aussi comment les Brestois surtout vont aborder cette rencontre. Est-ce qu'il va y avoir un peu d'agressivité, est-ce qu'ils vont défendre en avançant, ou est-ce qu'ils vont là comme ces premières secondes rester plutôt en bloc bas, ce qui correspond en général au Paris Saint-Germain. Mais il faudra voir surtout l'attitude de l'adversaire, parce que le PSG, bon, j'attends qu'il veuille marquer un coup et revenir sur Monaco.
2: Il faut voir aussi la gestion de l'émotion hein, de l'hommage qui est leader aussi de Brest. Effectivement, t'as raison. Les gars, on vient vous voir dans un instant, juste un détour par Flushing Meadows. Zverev Shelton, c'est la finale du simple messieurs en tennis. Eric Salio sur place à New York. Eric.
4: Ouais, 4-2 pour Sacha Zverev. En fait, Shelton a été tellement crispé dans son premier jeu de service qu'il s'est fait breaker. Donc, il va courir. Il court après le score et c'est compliqué pour lui. En tout cas, ça confirme que le tout New York a couru à Flushing. On a eu des gros plans sur Brad Pitt. Sur Courtney Fox. Et
2: Courtney Fox, c'est Monica dans Friends.
4: Ouais. Absolument.
2: Et Kevin, t'as la ref.
3: Bien sûr.
2: Je te vois bien aller à New York et aller au Central Perk, toi, le petit café.
3: Bah, écoute, j'ai passé grâce à RMC beaucoup de temps à New York. J'ai pas été au Central Perk, mais j'ai beaucoup aimé Friends en français, en anglais. C'est une des séries qui m'a permis de bien perfectionner mon anglais.
2: Ah ouais, il regarde en VO le mec. Bon bah Eric.
3: Et quand tu regardes en VO sous-titré néerlandais, je peux dire que t'apprends de langue.
2: Et il y a Mathieu McConaughey qui était là toute la semaine aussi au Arthur Ashe.
4: Je suis un grand fan de Frances Tiafoe. Ouais. Et normalement il y a le basketteur Brunson aussi.
2: Jalen Brunson, la star d'Enix. Il n'a pas l'air de le gérer beaucoup hein. le gars là,
3: il était hier pour le match mémorial entre au Yankee Stadium.
2: Ouais. Ah d'accord. Bon, 4-2 pour Zverev, service de Shelton. 40 partout pour l'instant, égalité entre les deux hommes. On vient de voir Eric dans un instant. Corner pour les Parisiens, PSG, Brest. Brest PSG, 3 minutes de jeu. Regarde faire 5 de Grimaud.
0: Ah, il n'a rien donné. La frappe à l'arrivée de Achraf Hakimi à l'entrée de la surface de réparation. C'est contré, capté par Egil Selvik, le nouveau gardien. Il va falloir s'habituer à lui, international norvégien. 0-0 après 3 minutes 40 de jeu. Et évidemment, Xavier envoie les Parisiens avec le contrôle du ballon, mais les Brestois sont pour l'instant très bien en place.
1: Oui, ils sont bien en place et ont essayé de se développer une attaque pour la première fois avec Giovanni Versini là, qui a réussi en deux temps à conserver le ballon, mais là ils vont le perdre immédiatement avec une ouverture de Kiné. Attention, parce que Zaïre Emery était un petit peu seul, il ne l'a pas servi. Vitinha s'est récupéré assez haut par Pate Mboup, obligé de revenir à l'arrière vers Loco et tout de suite évidemment agressé par les Parisiens.
0: Et en tout cas Kevin, on voit Ousmane Dembélé, Ferran Torres qui bougent beaucoup et qui alternent avec cette position de numéro 9. Dembélé très libre visiblement.
3: Ouais, ça avait été déjà le cas hein, face à Bratislava. C'était le Slovan. Donc
2: on a avec l'autre club de Bratislava, mais c'était bien le Slovan hein,
3: c'est ça. et donc ils avaient déjà beaucoup alterné, ce qui avait permis aux deux d'être décisifs d'ailleurs.
0: Allez, attention Dembélé, justement la frappe et le but de Ferran Torres. Le Paris Saint-Germain après 4 minutes 40 qui vient marquer, et la combinaison parfaite, la talonnade de Dembélé pour Ferran Torres, et là vraiment le plat du pied, ça roule dans le but d'Egil Selvik. 1-0 pour le Paris Saint-Germain.
1: Alors l'action est magnifique Kevin, mais ça roule pour moi trop lentement pour qu'Egil Selvik ne puisse même pas essayer de la toucher. Ah ouais. J'ai hâte de la revoir hein, parce qu'à vitesse réelle j'ai tendance à me dire, mais qu'est-ce qu'il fait le gardien? Alors peut-être qu'elle lèche le poteau hein, on va regarder ça. En tout cas c'est un très très joli but, notamment la talonnade de Dembélé, et en une touche de balle, beaucoup d'instinct, Ferran Torres pour son 3e but de la saison.
2: Elle est ultra puissante la frappe de Ferran Torres, mais elle est placée Kevin.
3: Ouais, elle est très très bien placée. Après le terrain, je pense qu'il a dû être arrosé.
1: Alors mais il est très très lent à la détente quand même le gardien.
3: Le ballon, il est vraiment... Ouais, je sais pas. En fait, il a pas poussé sur les jambes.
1: Très étrange.
3: Et j'ai eu l'impression qu'il a cru que le ballon allait sortir. Il a été vraiment surpris, mais c'est vrai que là, il fait pas une super impression. C'est même si la frappe est bien placée.
2: C'est une frappe enroulée à ras de terre.
3: Quand ça touche le sol, ça peut accélérer aussi la vitesse du ballon. Mais je pense qu'en effet, c'est un petit peu pour les gardiens.
5: Mais sixième but de la saison pour El Tiburón, hein, pour le requin espagnol. Ouais. Alors il marquait pas mal. Il marquait beaucoup avec le Barça.
2: Fait, sa place au milieu des pirates. Pour une petite métaphore
5: Exactement. Non, mais c'est vrai que le début de saison est impressionnant. Triplé en Ligue des Champions. Il avait marqué deux buts pour ses débuts avec le maillot parisien à Rennes. La réaction parisienne avec Vercini. Tu as pris le meilleur. Sur Nuno Mendes. Les Brestois dans la surface parisienne. Le centre deuxième. Ah, Paté Mboup un peu court pour reprendre. 1-0 pour Paris.
1: Alors, on a revu l'image avec la caméra qui montre vraiment ce qu'a fait le gardien Gil Selvik. Et effectivement, faut qu'il travaille le bas du corps. Peut-être Kevin là, parce qu'il a vraiment du mal à pousser sur ses jambes pour réussir à toucher le ballon. Ça fait 1-0 pour les Parisiens. Attention à Jacques de la surface, la tête prise par Safonov. Il avait bien devancé Marquinhos, mais il n'a pas pu donner beaucoup de puissance à sa tête, le Réunionnais. 1-0 donc pour le PSG. 7 minutes de jeu.
5: Et on parlait des émotions, Georges, en avant-match. Les Brestois, quand même, ça les a réveillés parce qu'il y a eu beaucoup de ballons perdus et ils ne semblaient pas totalement bien dans leur basket sur ces premières minutes. 1-0 pour le Paris Saint-Germain.
2: Et je rappelle que cet après-midi, Lille s'est imposé à 3-1, 2-0, 2 partout entre Le Mans et Lens. Lens galère à gagner. Lille s'est imposé à Lille.
3: Ouais, tout à fait. À 3.
2: Ah non, Lille s'est imposé face à 3. Merci d'être là pour rattraper les erreurs, c'est ça, hein, Friends. Hein, on est là, on s'attrape.
3: Bien sûr, ça, les potes, c'est la papa, c'est la famille.
2: Et c'est Lille qui est leader. Hein. Lille est leader du championnat au moment où on se parle. Lille va le rester, hein, puisque Paris, même en cas de succès, ne reviendra pas. 1-0 pour le Paris Saint-Germain face à Brest, but de Ferran Torres. On reste avec vous, les gars, en attendant le retour des Bleus face aux États-Unis en finale de la Coupe du Monde de basket. Françaises qui mènent 45-43. On va retrouver Stephen Brest, Julien Richard dans un instant. Mais place au foot, Brest, Paris Saint-Germain. On regarde Charles 5, Xavier Grimaud.
5: Et le but d'avance des Parisiens, Egil Selvik, le gardien norvégien qui ne nous a pas impressionné, la relance correctement sur Raphaël Le Guen, 1m98. C'est aussi un joueur qu'on apprend à découvrir, Xavier. Il émerge, il est tout jeune, il a 20 ans, il est natif de la région. D'ailleurs, j'ai noté ça. Raphaël Le Guen, il est né à Quimper et des clubs anglais l'ont déjà scruté parce qu'il est très grand, très costaud, mais il est bien resté à Brest.
1: Ouais, notamment un certain Pierre Sage qui était très intéressé pour recruter Raphaël Le Guen, mais on parlait quand même de 20 millions, hein, Kevin. Alors, toi qui aimes pas quand on met les jeunes joueurs trop haut, il avait 5 matchs de Ligue 1 quand Crystal Palace a voulu le prendre pour 20 millions. Il est resté en tout cas à Brest, tant mieux pour les Brestois. 1-0 pour Brest. Attention juste à Dembélé qui va frapper du gauche. Selvik qui détourne, c'est pas terminé, que Varane, ça passe à côté. La Selvik a réussi à la sortir, mais c'est très chaud sur les buts bretons. Les Brestois sont déjà menés, 1-0, le but de Torres à la 5e.
2: Bon, ils sont motivés pour ce match, on le sent, les Parisiens, très clairement. On vient vous voir dans un instant. Tiens, avant le retour du basket, 45-43 pour les Français à la mi-temps dans la finale du mondial, un petit tour des directs. Le tennis à Flushing Meadows, Eric Salios, Zverev, Shelton, la finale.
4: 4-3 pour Sacha Zverev, il est au service l'allemand, mais attention, Shelton, oh là, Shelton était à 15-30 et là il vient de vendanger un coup droit, il a fait une tranche comme on dit dans le jargon tennistique. Donc 4-3, 31, mais il va un peu mieux. Ben Shelton, je pense que la crispation s'est évacuée.
2: Sous les yeux de Ronaldo, le vrai, sur le coin Arthur Ashe.
4: Pour l'anecdote, la petite copine de Shelton n'est pas au stadium Arthur Ashe parce qu'elle est en train de jouer un match de foot américain, enfin de foot, pardon, foot féminin, ouais. Trinity Rodman, ouais. Elle joue actuellement, il y a un Washington-Boston. Je ne sais pas si à la fin du match elle peut prendre un avion privé pour retrouver son chéri, mais c'est drôle de situation.
2: Ouais, effectivement, on va dire toutes les infos gossip, Eric Salio. Il y a du cyclisme également à Montréal, à 2 semaines des championnats du monde, c'est le Grand Prix Montréal avec Paul Sexas. On en est où, Kevin Morand?
6: On est dans l'avant-dernier tour dans ce parc du Mont-Royal. Toujours 3 hommes à l'avant, Adam Yates, Maxime Van Gils et Benny Lee. Ils ont 32 secondes sur le tout petit peloton qui reste. Une trentaine de coureurs et là Nicolas Prudhomme qui était à l'avant de ce peloton, le coéquipier de Paul Sexas vient de se ranger. Ce sont les Lidl Trek avec notamment Quinn Simons, le champion des États-Unis, qui justement accélère à l'avant de ce peloton. C'est l'un des candidats aujourd'hui pour la victoire. Et Remco Evenepoel qui s'énerve derrière lui. 25 km donc à parcourir avant dernier tour pour ce Grand Prix de Montréal. 3 hommes en tête avec 32 secondes d'avance.
2: Allez, ça va commencer à s'agiter effectivement. Et dans 10 minutes, coup d'envoi du choc du top 14, la deuxième journée, le Stade Toulousain, le quadruple champion de France en titre face au double champion d'Europe en titre, l'UBB. Wilfried Templier va vous faire vivre cette rencontre. A tout de suite sur RMC.
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2: Grande soirée de sport sur RMC avec le football. Brest-Paris-Saint-Germain. Les Parisiens mènent 1-0, but de Ferran Torres, 12 minutes de jeu. Le tennis, Zverev Shelton. Zverev mène 5-3. Service de Shelton. On va retrouver Eric Salio dans un instant. Le vélo également à Montréal avec Kevin Morand. Ça, c'est pour tous vos directs. Dans 7 minutes, Stade Toulousain, Union Bordeaux-Bègles. Mais place au direct à la finale, l'événement ce soir. La France qui cherche un premier titre mondial en basket. L'équipe de France féminine face aux États-Unis. C'est le troisième carton, Stephen Brun, Julien Richard.
5: Allez, ça vient de débuter, ça vient de mal débuter malheureusement pour l'équipe de France qui vient d'encaisser 4 points déjà après seulement 40 secondes de jouer dans ce troisième carton. Stif, les Américaines sont devant désormais, elles mènent 47-45. On rappelle le scénario, hein, les Bleus ont mené de 14 points. Dans le deuxième carton, mais il y a eu comme une petite coupure d'électricité. Allez, là, Valérian. Attention, Valérian Ayahi, ça ne touchera pas le cercle, mais le rebond est français. Les Américaines sont passées devant, donc on a vu les mots, hein, entendu les mots de Jean-Aimé Toupane à la mi-temps pour cette équipe de France. À 2 points, ça ne passera pas malheureusement. Nouvelle perte de balle, Leïla Lacan, ça ne rentre pas. Et les Américaines qui ont l'occasion peut-être à 3 points.
12: Jesse Gray,
5: oui, malheureusement, enfin heureusement pour les Bleus, ça ne rentrera pas. Et Gabby Williams, la française, hein, de cette première mi-temps avec 16 points notamment, qui va tenter de remettre les Bleus sur le bon rail.
2: Balle de 7 pour Sacha Zverev en finale face à Ben Shelton. C'est l'US Open. Eric, salut à New York.
4: Balle de 7 déjà pour Sacha Zverev dans cette première manche. Shelton qui n'arrive pas à tenir en fond de court, il se met donc en grand danger. Et voilà, double faute sur balle de break dès le premier jeu, et double faute sur balle de 7. Il est puni, ça fait donc 6-3 pour Sacha Zverev qui prend une belle option dans cette finale ici à New York.
2: Ouais, peut-être un peu tétanisé par l'enjeu, Shelton. 6-3 pour Zverev dans la première manche. On revient te voir dans un instant. Le basket, on revient vous voir les garçons. 47-47, les Américaines même repassent devant dans ce troisième quart-temps. Stephen Brun, Julien Richard.
5: Ouais, avec Brianna Stewart qui était bien positionnée au rebond, bien vigilante, et
12: elle fait mal. C'est elle qui va inscrire un panier tout seul, un petit lay-up sur le début de la deuxième mi-temps. Là, elle vient au rebond offensif inscrire 2 points. Heureusement, Gabby Williams est dans l'agressivité, il vient provoquer une nouvelle faute. Mais j'aime pas trop ce début de deuxième mi-temps.
5: Elle a bien arraché la balle.
12: Les Américaines qui ont été un petit peu passives défensivement sur la première mi-temps. C'est la première fois sur une finale d'une compétition majeure que les Américaines encaissent 44 points sur une première mi-temps.
5: Allez, malheureusement, Gabby Williams, ça ne rentrera pas derrière. Toujours 2 points d'avance pour les Américaines. Elles auront fait mal, hein, les Bleus, clairement, sur cette première mi-temps. Mais c'est vrai qu'on a presque envie de dire que ce n'est pas hyper bien payé quand on voit comment elles ont dominé et comment elles ont pris le large au score. De les voir désormais mener ces Bleus-là. Attention, à 3 points, ça ne passera pas. Le rebond, il sera pour les Américaines. Attention, avec une nouvelle fois, les Américaines. Etienne à 3 points.
2: On est puni.
12: On est puni parce qu'on laisse des deuxièmes, des troisièmes chances. Il faut sécuriser ce rebond offensif. C'est une des forces de Team USC de ne pas le donner de deuxième possession.
5: Allez, 52 à 47 désormais pour les États-Unis face à l'équipe de France. Gabby Williams, que va dire l'arbitre? On a vu le banc américain se lever. Elle était juste
12: le pied de la fille Sacolière. Le ballon sera rendu avec 14 secondes sur la possession d'attaque. Et on revoit ce tir à 3 points de Kayla Cooper, la joueuse de Phoenix Mercury. Plus 5 pour les Américaines, c'est le plus gros écart en faveur des Américaines sur cette finale.
5: Allez, on est donc à 6 minutes 59 secondes de la fin de ce troisième quart. Il y a du temps à jouer. Les Bleus sont désormais derrière et font la course au score, 52 à 47. Une nouvelle fois, le ballon perdu. Ouais, mais
12: c'est pas les mêmes attentions américaines. Julien, Georges, elles sont un peu plus défensivement, elles sont prêtes, elles sont au contact, elles coupent les lignes de passe.
2: Le match a tourné un peu.
5: Allez, le Gabby Williams qui s'appuie très loin derrière son Valerian Ayahi. Gabby Williams une nouvelle fois avec Leïla Lacan à 3 points. Leïla Lacan, est-ce que ça va rentrer? Non, ça rebondit sur l'arcère qui a plus. Il n'y a plus la réussite, il n'y a plus les bons tirs.
12: Il faut
5: pour
12: trouver l'alternance. Autant on a surfé sur une vague d'adresse en première mi-temps, 8 sur 14 à 3 points. Là on débute un peu mal, il faut trouver d'autres solutions, amener le ballon à l'intérieur, driver aussi pour provoquer des fautes. Et Angel Reese, elle est contente, elle danse sur le banc. C'est peut-être sa meilleure prestation du match pour l'instant, danser sur le banc. Angel Reese.
2: Le temps de score, Julien.
5: Il reste 6 minutes et 41 secondes à jouer dans le troisième quart-temps. Les États-Unis mènent 52 à 47 face à l'équipe de France.
2: Le cyclisme, Kevin Morand, Paul Sexas se montre à Montréal dans le Grand Prix Montréal, c'est ça Kevin? Kevin Morand à 23 km de l'arrivée. Ouais.
6: Dans l'avant-dernier tour de ce Grand Prix, pardon, dans la côte Camille Houde, la première qui débute le circuit, eh bien Paul Sexas a réagi à l'attaque de Brandon McNulty, le vainqueur l'an dernier, cette victoire qui lui avait été offerte par son coéquipier Tadej Pogacar. Et donc il est en train de revenir avec un petit groupe sur l'homme de tête Ben Healy. Il est accompagné, Paul Sexas, de Brandon McNulty, donc Isaac Del Toro, Adam Yates, les trois coureurs UAE, mais également de Giulio Ciccone, Afonso Eulalio et de Tom Pidcock, un autre concurrent. Et puis Remco Evenepoel, lui, a été piégé. Il est maintenant à une quarantaine de secondes, vainqueur vendredi du Grand Prix de Québec, Remco Evenepoel, autre favori pour les championnats du monde, lui piégé sur ce circuit de Montréal dans cet avant-dernier tour, à une quarantaine de secondes donc du groupe Paul Sexas, qui est en train de revenir sur Ben Healy en tête à 22 km de l'arrivée.
2: 54-47 pour les États-Unis face à la France dans le troisième quart-temps, à 6 minutes 29 de la fin de ce quart-temps. C'est la finale du basket féminin, la Coupe du Monde, on y retourne dans un instant. Mais le football, bien sûr, avec Stade Brestois, Paris Saint-Germain, Kevin Diaz avec Xavier Grimaud et Aurélien Tiercien sur place, les gars.
5: La 18e, 1-0 pour le Paris Saint-Germain. Le but de Ferran Torres à la 5e et les Brestois ont bien réagi avec notamment encore une récupération de Bradley Loco. Il y a quelques situations en faveur des Brestois, Xavier.
1: Ouais, il y en a eu deux. Une première frappe d'Emboup qui était trop écrasé et une deuxième fois Emboup intérieur du droit là qui la met au-dessus. Il a un peu gâché, il a été maladroit le Sénégalais, mais les actions étaient plutôt bien amenées. Ils y vont avec de l'enthousiasme et avec un peu de culot les Brestois, en pas mal d'agressivité également. Ils avaient récupéré un ballon haut à chaque fois quand ils ont été chercher ces occasions. 1-0 pour le PSG, 19 minutes.
5: Avec la récupération de Vitinha. Alors on va conserver
3: moi, je trouve que pour l'instant les Brestois sont un peu timides quand même.
2: Ah ouais.
3: C'est un peu timide, on ne sent pas le Paris Saint-Germain transcendant non plus, même si bien sûr ils ont toujours leur qualité individuelle exceptionnelle, mais je ne les trouve pas dingues dans le jeu sur ces 20 premières minutes, et je trouve au contraire les Brestois trop attentistes et pas assez agressifs.
2: Vous êtes d'accord avec les gars?
5: Ouais, c'est pas faux, parce que les Parisiens depuis le but ont commencé un peu à reculer. On a Nuno Mendes que je sens un peu en dedans, hein. Ce sont ses premières minutes en Ligue 1, mais attention parce que les Parisiens s'approchent quand même de la surface avec Hakimi, le centre tiré là, contre favorable, deuxième chance derrière la ligne de but, et Gil Selvik va pouvoir se dégager. On sent quand même que sur chaque accélération parisienne, ça peut évidemment aller très très vite vers la cage du Norvégien de Brest.
1: Il y a une très belle action d'ailleurs parisienne avec Dembélé, Neves, Dembélé dans la surface. C'est la frappe de Dembélé qui avait été contrée par un tacle brestois. Alors évidemment, on sent qu'ils peuvent faire mal à chaque attaque, comme le dit Aurélien, les Parisiens. Et Brest maintenant est toujours dans le coup. Ils sont quand même menés 1-0 avec le but très précoce, hein, 5e minute. de Ferran Torres. 1-0 pour le PSG.
2: Ferran Torres qui n'a pas besoin d'adaptation, hein, Kevin. On a l'impression qu'il a joué dans ce PSG toute sa vie. Hein,
3: ouais, bon, après, il a joué dans des équipes de Lucien Riquet assez souvent. Donc le système est assez connu pour lui. Ça se sent.
2: Il a joué dans l'équipe de Lucien Riquet et de Pep Guardiola. Donc a priori, le gars.
3: Il faut pousser. Là, il faut monter le bloc pour les Brestois quand le Paris Saint-Germain est un peu en difficulté.
2: Ils vont pas presser, en tout cas, sur le porteur de balle et sur le gardien Safonov, notamment. 1-0 pour le Paris Saint-Germain à Brest. Le but de Ferran Torres, 20 minutes de jeu. Ça va partir à Ernest Vallon. C'est du rugby. Le choc entre les deux rivaux modernes du top 14, le Stade Toulousain face à l'Union Bordeaux-Bègles. Wilfried Templier, ça va partir.
10: Salut Georges, on y a tout mis là, hein. Le feu d'artifice, les fumées, le stade est plein et l'arbitre Kevin Parley va donner le coup d'envoi de ce vrai choc de début de saison du top 14. Si je te dis Dumé Afou, Dupont, Tamac, Janibert, Moefana, Bielbiaré, bien ils sont tous là. Effectivement, les internationaux français. Ouais, alors là oui, un petit champignon hein, du côté de la pousse d'Ernest Vallon là, depuis pas mal de semaines. Là, heureusement que c'est pas du foot parce que c'était pas jouable, je pense.
2: Ah, ouais, là.
10: Mais bon, c'est du rugby, c'est des rhinocéros, donc ça va. Ils peuvent courir là-dessus. Ils peuvent courir là-dessus. Coup d'envoi imminent pour ce choc du top 14. Les Toulousains sous pression après leur première défaite à La Rochelle. Les UBBistes pour confirmer leur place de leader après le premier week-end et leur victoire écrasante sur le Racing 92, 64-10. Attention, ce match, c'est parti à l'instant. Coup d'envoi donné par Mathieu Jalibert. Très haut dans le ciel. Toulousain, la récupération pour Alexandre Roumat et les Toulousains devant leurs 22 mètres. C'est parti depuis 9 secondes. 0-0 entre Toulouse et l'UBB.
2: 1-0 pour le PSG à Brest après 21 minutes de jeu. 1-7-0 pour Zverev face à Shelton. Et la finale de la Coupe du Monde de basket féminine, c'est l'événement ce soir. France-États-Unis, le troisième quart-temps, Stephen Brun-Julien-Richard.
11: Il reste 5 minutes dans ce troisième quart-temps et les Françaises sont menées de 6 points, 55-49. Elles ont encaissé un 11-2 au tout début de ce troisième quart-temps. Alors Valérie Nayahi a un peu stoppé l'hémorragie en mettant 2 points, mais c'est vrai que ça a été très compliqué ce troisième quart-temps.
12: Très très compliqué ce début de deuxième mi-temps. Les Américaines qui sont plus agressives à 13 points de faveur, en particulier sur Gabby Williams, puisque Kayla Cooper s'occupe à temps plein de la meilleure scoreuse française. Et puis de l'autre côté, on subit au rebond offensif. Petit coup tactique tenté par Jean-Aimé Toupane, la défense de zone pour dérégler cette équipe américaine qui n'est pas réputée pour sa qualité de tir extérieur.
11: Et pour l'instant, ça marche avec Dominique Malonga qui rajoute 2 points, 55-51, 4 points de retard pour les Bleus, 4-45 à jouer dans le troisième quart-temps. Ce sont les Américaines qui ont une nouvelle fois le ballon avec à 3 points.
12: Jackie Young, exceptionnel match.
11: Ah, elle fait mal celle-là. Hein.
12: Exceptionnel match de Jackie Young. Trois taulières de Team USA, Brianna Stewart, Jackie Young et Chelsea Gray pour l'instant répondent présents et permettent à Team USA d'avoir 7 points d'avance.
11: 58-51 pour les Américaines. Dominique Malonga, une nouvelle fois, qui fait du bien et qui rajoute 2 points dans la raquette. Ça nous donne 58-53 à 4 minutes 18 de la fin de ce troisième quart-temps. Mais les Américaines sont toujours devant.
12: Et puis c'est un scénario que les Françaises n'ont jamais connu depuis le début de cette compétition. Être menées au score, être chahutées, voir comment elles sont capables de réagir sur ce genre de situation-là.
11: Elles ont roulé sur la concurrence depuis le début de ce mondial. Il y a plus de 20 points de moyenne hein, d'avance sur les adversaires, que ce soit en phase de poule ou en quart ou en demi. La prise de shoot et le rebond. Aïe, aïe, aïe. Où il y a Massiwart qui a 3 points. Jackie Young a 3 points. Ouf, ça ne va pas passer. Marine Johannes va se saisir du ballon. Le rebond maintenant pour Gabby Williams. Gabby Williams, on est de l'autre côté du terrain maintenant. Gabby Williams à 3 points. Gabby Williams, ça va toucher le cercle, mais ça va ressortir.
12: C'est très tôt sur la possession. Ça, si ça tombe dedans, c'est merveilleux, mais on redonne vite une possession aux Américaines.
11: Allez, les Américaines font la course en tête avec à 3 points désormais. Collière qui n'aura pas la réussite qu'est-ce qu'on va faire,
12: c'est une faute.
11: On va rendre le ballon.
12: Il y a une faute américaine au rebond sur la bataille au rebond, une faute américaine, la première faute d'équipe seulement pour les Américaines.
2: Le temps de score carton. Julien,
11: 58-53 et il reste 3 minutes 50 à jouer dans le troisième quart.
2: Allez, un tour des directs, c'est un super Sunday night sur RMC, un grand soir avec des directs de partout pour vous les passionnés de sport que vous êtes. Le temps et surtout le score au tennis, l'US Open, la finale. Eric Salio entre Zverev et Shelton.
4: Jeu ici à Flushing Meadows, 6-3 Zverev, 1-0 Zverev dans le deuxième set. Shelton est au service.
2: Le rugby, c'est parti depuis quelques instants entre Toulouse et l'Union Bordeaux-Bègles. Wilfried Templier,
10: 3 minutes pile, 0-0 entre Toulouse et l'UBB.
2: Kevin Morand, le cyclisme, on se rapproche de l'arrivée sur le Grand Prix Montréal où se trouve Paul Sexas.
6: 15 km, on approche du dernier passage sur la ligne avant l'arrivée en effet. Et donc un coureur en tête, Benny Lee, il a 10 secondes d'avance sur un groupe où se trouve Paul Sexas. Groupe de 7 coureurs avec notamment 3 coureurs du AE, dont Isaac Del Toro. Et puis Remco Evenepoel s'est lancé dans un raid pour combler sa quarantaine de secondes d'écart. Il est maintenant à seulement une dizaine de secondes de ce groupe où se trouve Paul Sexas, Remco Evenepoel. On rappelle vainqueur déjà vendredi du Grand Prix de Québec, à 15 km donc de l'arrivée ici à Montréal.
2: Et on est le studio de l'After Live avec Kevin Diaz qui est chez lui ici le dimanche soir. On s'invite chez toi, hein, Kevin, ouais. Hein, si ça ne t'embête pas.
3: Ça fait un peu de monde, hein, normalement.
2: Ça fait un peu de monde. Ah ouais, bah non, mais tu vois, c'est, on a envie de t'accompagner sur le, ouais, sur là, le fauteuil de Friends.
3: Du basket, du tennis et du rugby.
2: Il y a que des choses que tu aimes bien. Allez, on va tout de suite au foot.
3: Et du coup, j'avais juste une question, mais ils me répondront après pour le basket. Mais en gros, maintenant, la France est quand même la deuxième grande nation mondiale de basket entre les garçons et les filles.
2: Bah, Steve.
12: Oui. Alors, ce qu'on voit sur les dernières compétitions, nos équipes françaises, garçons, filles, elles sont vice-championnes olympiques, deux fois battues par cette équipe américaine. Sur le contingent, en plus des joueurs qui s'imposent outre-Atlantique, nous, les Français, on va pas vous faire l'injure de vous citer nos Français qui performent et les joueuses françaises qui sont aujourd'hui des taulières de ces franchises-là. Donc, t'as raison, Kevin, de dire que sur le global féminin, masculin, la France est peut-être la deuxième plus grande nation de basket. Si tu gardes que les hommes, peut-être que le Canada, éventuellement, peut le concurrencer. Mais si tu fais le mix garçon-femme, je pense que la France est juste derrière les Américains.
2: Allez les gars, on bombe le torse, hein, les amis, hein, la France est là dans des sports majeurs mondiaux quand même, hein, dans les sports globaux. 58-53 pour les États-Unis face aux Françaises. 2 minutes 55 dans le troisième quart-temps. On va au foot, ça. Brest Paris Saint-Germain, 25 minutes de jeu, Aurélien Thiers, 5 Xavier Grimaud, Francis Leblay.
5: 1-0 toujours pour le PSG grâce à Ferran Torres à la 5e. Il y a eu des belles frappes, notamment celle de Kvaratskhelia qui a obligé Egil Selvik à enfin sortir une belle parade pour le gardien du Stade Brestois. Mais Xavier, globalement, les hommes de Julien Lachuire ne sont pas très loin de venir embêter les Parisiens.
1: Ouais, clairement, on va juste suivre d'abord Achraf Hakimi à l'attaque avec Ferran Torres du bout du pied, ballon récupéré par Hugo Magnetti qui fait un gros avantage. Hein, Hugo Magnetti, mais effectivement, il y a des situations aussi pour Brest avec Pate Mboup encore qui a tenté quelque chose de compliqué tout à l'heure. Il avait gagné son duel, mais il a tenté la frappe enchaînée derrière. Il était à plus de 20 mètres et ça a été raté et capté par Safonov. Kevin, je pense que Brest peut en faire encore plus peut-être dans la récupération de balles, mais malgré tout ils arrivent à se projeter un petit peu quand même. Il y a trois situations, on va dire trois flamèches peut-être pour
2: moi, flamèches,
3: ouais, c'est vraiment des flamèches. Moi je les trouve un peu timides face à un Paris Saint-Germain que je trouve pas non plus transcendant, comme je disais tout à l'heure. Et par contre derrière il va falloir absolument que les Brestois arrivent à être plus tranchants dans les 20 derniers mètres.
5: Ah, moi je trouve pas si mal quand même. Ils essaient, alors tu vois, ils ont moins de talent, mais non, bien sûr, mais regarde, faire signer encore dans la surface de réparation, il est un peu léger le joueur arrivé de Pau. On le voit bien, il a pas le gabarit pour aller embêter les gros défenseurs parisiens, mais ils essaient.
2: Les Brestois sont pas étouffés non plus, je pense que Kevin a pas tort.
3: J'ai pas l'impression que le PSG mette un rythme dingue non plus.
5: Ah non, mais je suis d'accord que les Parisiens ne sont pas dans un énorme soir depuis le but de Ferran Torres, mais les Brestois, je trouve qu'ils se bougent quand même, ils ont des occasions et tu vois qu'ils sont limités techniquement, peut-être pour faire encore plus mal au Paris Saint-Germain.
3: Oui, mais on a vu souvent le Paris Saint-Germain en difficulté à Brest, avec souvent des matchs difficiles, même à l'époque de Kylian Mbappé, etc.
5: J'avais la même idée que Kevin, mais c'est vrai que les stats sont cataclysmiques en fait pour Brest contre le PSG, mais à chaque fois on a l'impression qu'ils les embêtent, mais bon, à la fin tu perds 3-4-0.
1: Ça finit souvent sur des scores larges, effectivement, et ça pourrait prendre le même chemin ce soir, évidemment. En tout cas, là, il reste haut, Kevin, comme tu le souhaitais, et c'est bien Paris qui mène avec le but de Ferran Torres dès la 5e, passe décisive d'Ousmane Dembélé, la 29e à Leblay.
2: Le réalisateur vient de faire un truc il y a quelques instants que j'adore, hein. C'est Safonov, a fait une sortie un peu hasardeuse. Qu'est-ce qu'il a fait? Bam, direct la caméra sur Lucas Chevalier sur le banc. Je me dis à chaque fois quand t'es le gardien, en plus tu te vois sur l'écran, tu fais quoi? Je souris pas, je regarde pas, je respire pas,
1: je me lève ou pas.
3: Imagine, il fait un signe à la caméra avec un zéro. Il est zéro,
2: il est éclaté, Safonov. C'est incroyable. Bon, bah, il n'a pas fait. Hein.
5: Non, malheureusement, tu es obligé de faire comme aux Oscars. Tu vois, t'applaudis gentiment. Ouais. Tu fais ah, cool, il était bon dans les buts.
2: Bon, allez, 1-0 pour le PSG à Brest. 28 minutes de jeu. La fin du troisième quart-temps. La finale de la Coupe du Monde de basket féminine. France, États-Unis. Stéphane Brun, Julien Richard. La France est derrière, hein, désormais.
11: Et attention, parce que le match, cette finale, est peut-être en train de tourner en faveur définitivement des Américaines. Peut-être pas encore, mais quand même, ça fait mal. Une 18 à jouer. Les Américaines qui rajoutent 2 points. 10 points d'avance pour Timmy Wessé. 64-54, Steve.
12: Et encore un ballon perdu. Aïe, c'est un 2 et la relance. Troisième quart-temps catastrophique. Les Bleus qui sont pas dans le coup. Plus 12, vous vous rendez compte, les Français étaient à plus 14, ce soir moins 12. Il y a un delta de 26 points sur une quinzaine de minutes. Les Français qui n'arrivent pas à répondre au combat
11: encore
12: physique.
11: Encore une fois, Marine,
12: quand on la touche, quand elle est impactée, elle n'y arrive pas. Attention, pas prendre ce panier-là. La faute de Dominique. Faute antisportive. Oh là là, il y aura du lancer franc, plus la possession. L'équipe de France prend l'eau.
2: Non mais Steve, on a marqué 9 points dans ce troisième. troisième carton.
12: 23 à 9 pour Team USA sur ce troisième carton qui est bien sûr monté d'un cran défensivement. L'ego de ces joueuses-là n'ont pas accepté de prendre 44 points pour un mi-temps. Les Françaises, on a reculé, on s'est laissé taper dessus. On est pour l'instant des gentilles filles sur ce troisième carton.
10: Et si on doit faire un petit focus sur le match de Marine Johannes, c'est compliqué. Hein, ouais, c'est très clairement
12: c'est compliqué
10: là.
12: Parce qu'elle est, dès qu'elle est sur le terrain, elle est touchée. Marine, ouais. Marine c'est une esthète. Ouais. Elle a besoin d'avoir la liberté de dribbler, de prendre des tirs à trois points. Les Américaines la connaissent par cœur et ils la touchent. Ils lui mettent des coups, ils sont en contact avec elle. Elle ne peut pas s'exprimer comme il faut, Marine.
2: Tiens, attaque de Paul Sexas à Montréal. Kevin Morand dans le final de cette course à deux semaines des championnats du monde.
13: 11 km, on est dans le dernier tour. On est dans la côte de Camille Yaoud. Pour la dernière fois et dans le haut de cette côte, Paul Sexas qui vient de reprendre Benelli qui était seul en tête. Croyable. Il est suivi par Brandon McNulty, le vainqueur l'an dernier de ce Grand Prix de Montréal, et Paul Sexas qui est maintenant en tête de ce Grand Prix, donc à 11 km de l'arrivée, dans la difficulté majeure de ce circuit à Montréal, dans le parc du Mont-Royal. Paul Sexas seul en tête, donc il a fait le trou là, ça y est, sur Benelli. Isaac Del Toro n'a pas réussi à suivre, c'est Brandon McNulty du côté du Emirates qui est parti à sa poursuite. Remco Evenepoel, lui, il a fait un gros effort pour revenir sur la tête de course, mais là il est scotché, le Belge vainqueur vendredi à Québec. Paul Sexas donc seul en tête dans les dernières pentes de cette côte de Camille Yaoud, qui sera également la difficulté majeure du circuit et des championnats du monde dans deux semaines. Paul Sexas donc qui a fait un sacré trou là, ça y est, sur le haut de cette côte de Camille Yaoud. 11 km, Paul Sexas seul en tête du Grand Prix de Montréal.
2: Est-ce qu'il a fait la différence? C'est fort probable, hein. Il est impressionnant là, Paul Sexas, à deux semaines des championnats du monde, tu le disais, là-bas à Montréal. C'est un garçon qui est en train de taper du poing sur la table, peut-être pour dire son ambition d'aller chercher le meilleur arc-en-ciel dans deux semaines. On revient te voir dans un instant. Kevin Morand, les dernières secondes du basket, alors qu'il y a toujours 1-0 entre le PSG et Brest, 1-0 pour les Parisiens, le but de Ferran Torres, 0-0 entre Toulouse et Bordeaux en rugby, et 1-7-0 pour Zverev face à Shelton, 2-1 pour l'Allemand. Service à suivre pour l'Américain dans le deuxième set. On y retourne dans un instant, mais les dernières secondes du basket. Julien Richard et Stephen Brun, le troisième carton à l'avantage des Américaines, malheureusement.
10: Ah, très, très, très largement à l'avantage des Américaines qui mènent de 12 points, 66-54. Ça a calmé tout le monde, hein, effectivement, dans cette Berlin Arena, et notamment les supporters français, puisqu'en plus, là, les Américaines vont avoir des lancers francs.
12: Plus la possession, Marine Johannes qui a craqué un petit peu. Le village de Marine Johannes de frustration, qui a mis une énorme tartine dans la tête de Kayla Cooper, la joueuse de Phoenix, sanctionnée d'une faute antisportive. Et les Américaines qui sont à plus 13, plus
10: 13, ça va rester à plus 13. Ouais. Mais elles vont en avoir 4, il me semble. Ouais. Elles vont en avoir 4, c'est parce qu'il y a eu les deux fautes. Il va sanctionner les deux fautes
12: de Dominique Malonga, et ensuite peut-on
2: faire 4 lancers. C'est pas une tartine qui lui a mis là. C'est,
10: le troisième, elle le met 2 sur 3 là, sur cette série, pour une grosse tartine. Ouais. Kylie Cooper, allez, le dernier. Et après, il va falloir redresser la tête pour cette équipe de France. 68-54, 69-54.
12: Plus la balle derrière. Ça pourrait être une possession, les 3 lancers francs, plus un tir à 3 points. Ça pourrait être une possession. Où les Hurricanes inscrivent 6 points sur cette vilaine faute de Marine Johannes.
2: C'est encore possible, Steve?
12: Là, quand je vois le body language des joueuses, elles ont pris un coup derrière la tête, hein, les joueuses françaises.
10: Alors qu'il reste 49 secondes à jouer dans ce troisième carton, la possession de balle pour les Américaines qui font tourner et qui vont y aller dans la raquette maintenant. Et
12: deux points de plus. Oh, que c'est compliqué. Ça fait longtemps que j'ai pas vu un carton aussi désastreux de la part d'une équipe française. 30 à 9 sur le carton, Georges. T'as bien entendu, 30 à 9.
2: On n'est pas venu sur le troisième carton, en fait. On n'est pas rentré sur le parquet.
12: Eh ben, on n'a pas été prêts. Les Américaines sont montées d'un cran. Et nous, on n'a pas été prêts à répondre. Gabby Williams qui a été bien muselé.
10: Et tu vois, regarde, Marine Johannes qui n'a pas osé prendre le shoot à 3 points. Il y a aussi une perte de confiance. Allez, à 3 points pour les Bleus.
2: Allez, ça passe par là.
10: Mignatouré qui permet à l'équipe de France, à 10 secondes de la fin de ce troisième carton, de reprendre peut-être un peu espoir. Attention, parce qu'il y aura une dernière possession. 4 secondes à jouer pour les Américaines.
12: Elle va rentrer ce tir.
10: Évidemment, elle rentre tout là sur ce troisième carton. C'est terminé pour le troisième carton, 73-57. Énorme coup de clim pour l'équipe de France qui a mené dans le deuxième carton de 14 points et qui se retrouve donc très largement menée.
12: Pas prête à revenir sur le troisième carton, pas prête à subir ce que les Américaines avaient à leur proposer. grosse déception. Il reste 10 minutes. Les Américaines nous ont bien repris à un écart de 14 points. Alors on va croire au retour français, Georges.
2: Ouais, là il faudra un comeback historique. Hein. Là, en tout cas pour essayer de renverser cette finale. 73-57 pour les Américaines avant le dernier écart en tour des lives. Rapidement les gars, le temps, le score. Stade Brestois, Paris Saint-Germain, c'est la Ligue 1. Xavier Grimaud, Aurélien Tiersin.
5: La 35e ici à Le Blé, un but à 0 pour le Paris Saint-Germain. Ferran Torres qui a marqué son 3e but en championnat, il a marqué à la 5e.
2: Le choc du top 14 entre le Stade Toulousain et l'Union Bordeaux-Bègles, Wilfried Templier.
5: 14e minute de jeu ici, Ernest Vallon. 0-0 entre les deux équipes, les premières mèches pour les trois quarts toulousains quand même qui sont allumés.
2: Le tennis avec la finale de l'US Open entre Shelton et Zverev, Eric Salio.
4: Oh, que c'est compliqué pour Ben Shelton. Il a déjà perdu la première manche, 6 jeux à 3. Et attention, Zverev mène 2-1 et il y a 30-40 sur la mise en jeu du gaucher américain qui vient de commettre une nouvelle double faute. Il est vraiment sous pression. Donc là, ça va être un point très important à venir pour Sacha Zverev qui peut creuser le trou.
2: Et le cyclisme, le Grand Prix Montréal avec Paul Sexas qui joue la gagne, Kevin Morand.
13: 7,6 km dans la fin de ce Grand Prix et Paul Sexas qui a été repris par le champion du Mexique, Isaac Del Toro, qui l'a joué filou là, qui a laissé Sexas placer son attaque et qui est revenu au tempo sur la tête de course. Donc 23 secondes d'avance pour les deux hommes. La nouvelle génération aux commandes de ce Grand Prix de Montréal. 23 secondes sur un groupe où se trouve notamment Remco Evenepoel ou également Ben Hilly ou Tom Pidcock, donc à 7,3 km de la fin de ce Grand Prix.
2: C'est le duel Next Gen effectivement du vélo là, Sexas Del Toro pour essayer de s'imposer. Allez, on revient dans un instant avec tous vos lives sur RMC, à tout de suite.
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2: Grande soirée de sport sur RMC avec du foot, avec du basket, avec du rugby, du vélo. Paul Sexas qui joue la gagne à Montréal. L'US Open, la finale masculine. On va faire un petit tour des lives peut-être rapidement. On va passer par le basket.
5: Laissez Toulousain.
2: Allez, c'est Toulousain. Toulouse, une
5: première. Je te parlais des mèches, des trois quarts. Toulousain, il y a une action incroyable qui est partie d'une touche vite jouée au milieu du terrain par Romain Tamac et Dupont. Puis Capoteau, on a été sur la droite du terrain, sur le renversement. Il y avait quelque chose à jouer derrière, il y a un coup de pied à suivre, c'est Calvin Gourc, coup de pied à suivre de Ange Capozzo et Calvin Gourc, le 3/4 centre international avec ses jambes électriques qui vient aplatir au bout du bout de l'embute ce premier essai, on va dire mérité quand même vu la domination toulousaine dans ce premier quart d'heure et la transformation à l'instant de Thomas Ramos qui s'élève dans le ciel mais qui va passer à gauche. 5-0 pour le Stade Toulousain, 17e minute de jeu.
2: Et c'est bien parti donc pour les Toulousains chez eux face à l'Union Bordeaux-Bègles. Voilà, le match est lancé dans ce choc du top 14. On vient te voir dans un instant. Wilfried, le basket, c'est parti pour le quatrième quart-temps dans la finale entre les États-Unis et la France. Julien Richard et Stephen Brun.
5: Cette rencontre, plus 19 désormais pour les Américaines avec un nouveau panier à 3 points, 76-57 pour les Américaines. On avait eu un retour sur le parquet avec beaucoup d'envie des Françaises, mais derrière, elles se sont faites très vite calmer par ces Américaines avec une nouvelle perte de balle. 76-57, elles n'y arrivent pas. Il faudra un vrai miracle désormais pour voir les Bleus décrocher le titre mondial.
12: Je ne suis pas sûr qu'un miracle suffise maintenant. Cette équipe de Team USA qui est en confiance, à l'image de Caitlin Clark qui a le bras libéré, qui veut mettre un énorme tir à 3 points, mais on aura le temps de débriefer cette rencontre, mais ce troisième quart-temps fatale, oui, c'est balle perdue. On s'est fait marcher dessus alors qu'on savait que les Américaines allaient revenir avec beaucoup d'ego, beaucoup d'orgueil, et on n'a pas été incapable de répondre à l'intensité physique mise, et on s'est mis une balle dans le pied, parce qu'aujourd'hui revenir sur 9 minutes d'un moins 19 contre cette équipe américaine là maintenant qui va dérouler, qui va... Il y a un vrai gâchis, un sentiment de gâchis sur le troisième quart-temps, Georges.
2: Le temps de score, Julien.
11: Il reste 8 minutes et 50 secondes à jouer. 76 pour les Américains et les Américaines, 57 pour la France.
2: Il reste 5 minutes au foot entre Brest et le Paris Saint-Germain. Kevin Diaz avec moi ici en studio. Xavier Grimaud, Rien Tiersin. Au stade, il y a un Parisien qui a été remplacé, c'est ça?
5: Ouais, exactement. Achraf Hakimi touché aux adducteurs visiblement après un choc avec un Brestois à côté de son poteau de corner droit, remplacé par Fabian Ruiz. 1-0 toujours pour le PSG grâce à Ferran Torres à la cinquième. Les Brestois qui essaient toujours, Xavier, mais ça ne passe pas.
1: Ouais, ils essayent encore une frappe côté gauche, angle fermé là, qui a été capté par Safonov. Malgré tout, ils ont eu quand même des situations, les Brestois. Peut-être encore ici avec Ludovic Ajor qui
17: le
1: va...
17: deuxième essai, le deuxième essai Toulouse. Il continue d'allumer les mèches, un essai en première main, sortie de mêlée avec encore un Calvin Gourgue électrique qui Fosta et qui s'échappe dans la défense bordelaise et qui tape à suivre ce ballon qui roule dans l'embut. Les Bordelais, il me semble qu'ils se sont dit ça va sortir ce ballon, et Capozzo est arrivé à 200 à l'heure et il a aplati du bout de son bras, du bout de la main là. On pensait que ça allait sortir, ça touche le poteau rentre dans l'embut et essaie de Capozzo derrière. 10-0 pour le Stade Toulousain, 19e minute avant la transformation.
2: On sent la détermination des Toulousains hein, pour ce choc là.
5: Ils sont chauds,
2: ouais. Quelque chose à montrer évidemment face au grand rival l'UEB. On attend la transformation dans un instant. On retourne au foot. C'est les dernières minutes de la première mi-temps entre Brest et le Paris Saint-Germain. Aurélien Tiercin, Xavier Grimaud, Kevin Diaz.
5: Et 4 minutes encore à jouer dans le temps réglementaire. Le Paris Saint-Germain conserve le ballon dans la moitié de terrain des Brestois. On rappelle que le PSG n'a toujours pas gagné un match de Ligue 1 cette saison, et que donc les 3 points, si ce n'est indispensable, sont très importants ce soir. Hakimi est donc sorti, remplacé par Ruiz qui passe au milieu. Zaïre Emery redevient latéral droit d'un soir, alors que Fabien Ruiz attend le ballon d'un Willian Pacho dans l'axe de la défense. Joue à Neves dans le camp brestois.
1: Ouais, on est côté gauche avec Neves. Neves qui demande à Mendes éventuellement de prendre la profondeur. On va repasser finalement avec Fabien Ruiz avec 7 tirs de chaque côté hein, au niveau des statistiques, et une possession qui n'est pas du tout écrasée hein, par le PSG. 57-43 en faveur des Parisiens. On est côté droit maintenant avec Ousmane Dembélé qui lève la tête. Il va changer là-bas. Nuno Mendes, amorti poitrine du Portugais.
5: Nuno Mendes, je trouve fébrile défensivement. Là, offensivement, c'est plutôt bien avec Kvaratskhelia qui se fait piquer le ballon par Hugo Magnetti. Sur le côté droit, il est un petit peu touché. Oh, la talonnade magnifique! Celui qui a prolongé jusqu'en 2029. Il est costaud et indispensable au milieu de terrain brestois.
1: Attention, Le Guen qui va se faire presser là par Kvara et qui va dégager en touche. Hugo Magnetti fait plutôt une bonne première période. Hein. On le sent habité, évidemment. Et pour l'instant, il s'en est bien sorti avec un joli geste technique. Il y aura une touche longue très certainement pour Nuno Mendes. On va la jouer au milieu de terrain vers Vitinha. On va plutôt arrêter le jeu parce que c'est Mboup qui est resté au sol visiblement. Marquinhos est à ses côtés, il va se faire soigner. Le jeu est arrêté, la 43e, 1-0 pour le PSG. Le but de Ferran Torres à la 5e.
2: Pas un grand match, Kevin, ce soir entre Brest et Paris?
3: Non, je trouve vraiment pas que c'est un grand match. Alors Brest, on peut considérer qu'ils essayent de faire bonne figure hein, en souffrant et en se créant des mini-occasions de 2-3 situations. Mais le PSG, je ne les trouve pas encore vraiment à leur niveau. Alors on les a vus bien en Ligue des Champions, même si l'adversité était faible. Mais là, dans cette première mi-temps, ils ne sont pas non plus vraiment dominateurs.
5: Et défensivement, ils se font bouger. Hein, Kevin, notamment côté gauche, je trouve que Mendes, il se fait quand même passer assez souvent par Versini et Pat Mboup de l'autre côté, pareil.
2: 1-0 pour Paris à Brest. Il reste 2 minutes dans le temps réglementaire. On vous retrouve dans un instant, les amis. Mais à Montréal, pour Paul Sexas et Isaac Del Toro, la flamme rouge est dans les kilomètres.
21: La flamme rouge.
2: Dernier kilomètre à Montréal et peut-être une victoire pour Paul Sexas à 2 semaines des championnats du monde. Là, à Montréal, Kevin Morand.
13: Oui, ça va se jouer entre la nouvelle génération, le Mexicain de 22 ans ou le Français qui va fêter dans une dizaine de jours son 20e anniversaire. Ils sont plus que deux puisque

0: avant les championnats du monde qui se disputeront sur le même circuit dans les rues de Montréal, dans les rues du parc de ce Mont-Royal. Paul Sexas qui est en tête.
1: Il n'a pas beaucoup collaboré dès le tour,
0: Kevin. Paul Sexas a essayé même de l'attaquer dans la dernière montée.
1: Il est agacé, on sent.
0: Ouais, et là, donc Paul Sexas toujours en tête à 500 mètres maintenant de l'arrivée. Ils sont toujours en train de se jauger, de se regarder. Isaac Del Toro, le Mexicain, qui est toujours dans la roue du Français. Paul Sexas qui jette sans arrêt des coups d'œil sur son côté droit, sur son épaule, pour voir si le Mexicain déclenche son attaque, mais toujours pas à 400 mètres de l'arrivée. Toujours aucune attaque du Mexicain qui ne déclenche pas. Sexas toujours devant le Français de Decathlon CMA CGM qui, de façon incessante, retourne la tête sur le côté droit, qui guette son adversaire mexicain du AE Emirates.
1: Ils sont ralentis là, presque. C'est du cyclisme sur piste.
0: À 300 mètres, ça y est, c'est parti. C'est Isaac Del Toro qui déclenche et qui part derrière Paul Sexas et le Français qui part à sa chasse. Mais Isaac Del Toro, il est fort. Il n'a pas fait beaucoup d'efforts vendredi à Québec. Et là,

0: réserve, il fait la révérence habituelle, le Mexicain Paul Sexas, deuxième. Donc, mais les deux là donnent rendez-vous à deux semaines des championnats du monde sur ce même Grand Prix, sur ce même circuit de Montréal. Vainqueur donc Isaac Del Toro du Grand Prix de Montréal, deuxième Paul Sexas.
1: Et il donne rendez-vous même peut-être pour les prochaines années. J'espère qu'il va pas trop nous gâcher la vie, hein, ce Isaac Del Toro face à Paul Sexas.
2: En fait, Paul Sexas qui a regardé une fois derrière lui de trop, et qui en fait il a pas vu démarrer. Il a pas vu démarrer, il a démarré deux secondes trop tard et c'était fini.
1: Non mais Kevin, mais qu'est-ce que tu fais? Viens sur Intégral Tour pendant l'été. Tu penses qu'il aurait dû prendre des relais, Isaac Del Toro, ou pas?
2: Après, le français, j'ai pas aimé son attitude parce que en fait, il a été un peu dépité en secouant la tête en mode ouais, bah oui, t'as pas pris des relais, maintenant t'as les jambes fraîches.
1: Tu veux dire qu'il fallait l'accepter, tout ça, il fallait être protagoniste.
2: Fallait surtout ne rien montrer à l'adversaire.
1: Oh, bah Kevin, écoute, tu viens quand tu veux dans la grande gueule du sport. T'es là, t'es partout. Bon, victoire de Del Toro.
3: Le troisième pour Toulouse.
1: Toulouse, une ombre de mec, le top 14, vous ne faites pas payer.
3: Ah, là, ils sont en train de plier l'affaire, là, les Toulousains. Bon, peut-être pas pour le match, mais quand même, un gros coup sur la tête des Bordelais, déjà mené 10-0. Heureusement pour eux que Ramos a loupé les deux transformations. Mais là, pour te dire que les Bordelais font beaucoup de fautes sur une attaque toulousaine, eh bien, Buros, il a envoyé le ballon en touche, il l'a balancé dans les tribunes. On n'a pas le droit de faire ça, jouer l'anti-jeu. Pénalité pour Toulouse, 22 mètres à gauche des poteaux. Ils n'attendent pas à 10-0. Ils vont en touche, prise de balle de Brennan, avancée du groupe et pénétrant. Et c'était les trois quarts tout à l'heure qui allumaient les mèches, je te l'ai dit. Maintenant, c'est les avants qui règlent les choses. C'est Julien Marchand qui va marquer ce ballon porté. Ça fait 15-0 pour Toulouse à la 25e minute. Et nouvelle transformation à venir de Thomas Ramos qui s'élance. Je vais pouvoir te le dire si ça passe ou pas cette fois-ci. Est-ce qu'il va y arriver?
2: Non.
3: Et bien, toujours pas pour Thomas Ramos. 0 sur 3.
2: Thomas Ramos, il faut qu'il travaille un petit peu son coup de pied là.
1: Ah ouais,
3: c'est rare plutôt pour Thomas Ramos. Mais 26e minute, 15-0 pour Toulouse. 3 essais à 0, bonus offensif pour le moment.
1: Oh, Kevin, il est là pour poser ses vérités sur tous les terrains.
3: Partout. Le cyclisme, le rugby, il est là, le foot.
1: On va voir si le Kevin Diaz marche aussi au tennis. Eric Salio, Zverev Shelton, la finale, messieurs, à l'US Open, on est où?
4: Ouais, là, je m'implique parce que Kevin, il est bon partout. Donc 6-3 pour Zverev, 3 partout minutes. Dans le deuxième. Il est en galère, Shelton, parce que Zverev a la tactique parfaite. Donc moi, je vois pas comment il peut s'en sortir, l'Américain, à moins de gratter peut-être le deuxième au tie-break. Et là, ça mettrait une ambiance un peu folle dans le stade. Mais tactiquement, il n'a pas les armes pour l'instant pour répondre.
2: Je dirais que par contre, Shelton, il a quand même une façon de servir très particulière, là, en jetant la balle très loin derrière, comme ça.
4: Ah ouais, c'est son style, il a un effet incroyable. Il est gaucher, c'est l'enfer à retourner.
1: En tout cas, tu t'es dit ça après avoir joué au tennis ce midi, j'imagine. C'est ça qui t'a permis d'avoir cette expertise peut-être ce soir. Et cet œil.
2: Faut savoir que j'ai pris un ou deux tie-break à Daniel Riolo.
1: Sur
2: le tartan new-yorkais.
1: Évidemment, c'est invérifiable. On imagine que Daniel viendra tout à l'heure pour démentir l'information. Le basket, on en est où le temps, le score, Stephen Brun et Julien Richard? On ne sera pas champion du monde ce soir.
5: Les Bleus sont en train de couler, plus 27 pour les États-Unis. Elle mène 86-59 à 5 minutes et 49 secondes de la fin de cette rencontre.
1: Bon, on va vous voir dans un instant, mais d'abord les dernières secondes de la première mi-temps entre le Stade Brestois et le Paris Saint-Germain. Aurélien Thiersin et Xavier Grimaud.
5: Il reste 45 secondes, 1-0 pour le Paris Saint-Germain. Le but de Ferran Torres à la 5e. Et là, on a vu un run d'Ousmane Dembélé qui est parti dans ses œuvres. Mais la frappe, angle fermé, bien captée par Selvic. Brest à l'attaque désormais, Xavier.
6: Ouais, avec un rush de Ludovic Ajorc. C'est pas aussi chaloupé que Ousmane Dembélé, mais à ses côtés gauche. Et ce sera une touche. c'est pas son registre, on va dire.
1: Il y a plusieurs arts, c'est sûr.
6: C'est pas à moi qu'il faut vendre Ludovic Ajorc. J'adore, évidemment. Oui. Avec Joris Chotard qui a le ballon au milieu de terrain. L'arbitre qui regarde sa montre, il doit rester encore une minute, comme il y a 5 minutes de temps additionnel avec Paté Boup touché dans la surface de réparation. Il est pas hors jeu, il a peut-être le retrait. Il y a un joueur qui râle parce qu'il y avait un retrait à faire. Premier poteau, le ballon pour Safonov.
5: Le ballon dégagé de la tête, de l'arrière du crâne par Nuno Mendes et Gvichak Varadstrella tente le 1-2 avec le portugais. Le ballon en retrait de Joris Chota intelligemment vers Egil Selvik. Il va se mettre la pression devant Ousmane Dembélé. Il rejoue sur Chota et Le Guen peut relancer côté gauche. Il va rester 0 seconde.
6: Allez, Le Guen avec Gauthier Lloris avec Le Guen. Il va tenter Le Guen de gagner des mètres. Oh la vache. L'ouverture de Le Guen.
1: Le Guen pour Lloris, c'est retour vers le futur quand même.
6: Oui, c'est ça.
5: Exactement.
6: T'as raison.
2: Je sais pas si Le Guen il faisait des ouvertures en touche comme ça quand même.
6: Je pense pas. Ouais, peut-être.
2: Là, il était très très loin quand même du joueur.
1: Mais il a cru que c'était le Toulouse du bébé. C'était pas du rugby.
2: Il a trouvé une touche dans les 22.
1: Oui, c'est ça. Attention, on sait que Luis Enrique il est inspiré par le rugby.
5: C'est la mi-temps, 1-0 pour le Paris Saint-Germain. Ferran Torres buteur à la 5e sur une belle talonnade d'Ousmane Ousmane Dembélé, mais globalement les Brestois ont fait mieux que résister et les Parisiens ne nous impressionnent toujours pas, eux qui n'ont pas encore gagné un match de Ligue 1 cette saison.
1: Donc Kevin, t'es quand même là pour, t'es quand même payé pour nous donner l'analyse foot, donc qu'est-ce que t'as pensé cette première période?
2: Multisport. Bah écoute, non, bah, le Paris Saint-Germain a marqué sur sa première occasion avec un gardien qui a pas été exceptionnel en tout cas dans le fait de pousser sur les jambes, et derrière bah, le PSG a géré, mais honnêtement j'ai pas trouvé une première mi-temps du Paris Saint-Germain vraiment au niveau, et j'ai trouvé que les Brestois auraient pu les bousculer un peu plus.
1: Ouais. Inscrivez-vous au 32-16 hein, déjà pour l'after tout à l'heure avec Gilbert Bribois. Évidemment, on va faire un petit tour rapide des directs avant de se quitter quelques instants. Le basket, Stéphane Brun, Julien Richard, la finale du mondial féminin entre la France et les États-Unis, c'est le quatrième quart-temps.
6: 22 points d'avance pour les Américaines, 86 à 64, alors qu'il reste moins de 5 minutes désormais, 4 minutes 50 à jouer dans cette rencontre, et que le titre mondial s'est très très très éloigné pour l'équipe de France.
1: Wilfried Templier, le rugby, le top 14, le choc entre le Stade Toulousain et l'Union Bordeaux-Bègles.
5: 30e minute, ça fait 15-0 pour le Stade Toulousain. Gour, Capozzo et Marchand pour les marqueurs d'essai. Les Bordelais, Georges, ils ont mal à la tête hein. Ils font que défendre. Il y a une image là, une relance de Mathieu Jalibert de ses 22 mètres. Il a croisé Meafou, en fait. Meafou, 2m03, 145 kilos. Il s'est allongé, il a découpé Jalibert qui a perdu le ballon derrière. Et ils s'en sont bien sortis parce que le rock d'après, les Bordelais ont récupéré une pénalité. Mais il faut qu'ils retrouvent leurs esprits, les hommes de Yannick Bru, parce que c'est très difficile cette première période. Une demi-heure de jeu, 15-0 pour Toulouse. Même si je te précise, Georges, qu'il y a beaucoup de monde sur le banc du côté bordelais, hein, Tom Willis, Lucu, deux porteurs, voilà. Mais attention que le retard soit pas irrémédiable pour les bordelais. 31e minute, 15-0 pour le Stade Toulousain.
1: Et on en est où rapidement dans la finale du tennis, messieurs, à l'US Open, Eric Salio, Zverev, Shelton.
4: Eric. 3-3 partout, c'est un match, c'est un point très important. Il y a 3-3, 40A, et Zverev a infligé un long rallye à Shelton qui part à la faute. Donc balle de 4-3 pour Zverev.
1: Voilà, Zverev qui mène un 7-0 dans cette finale, évidemment. Allez, on revient dans un instant. Je rappelle qu'Isaac Del Toro s'est imposé devant Paul Seixas hein, au Grand Prix Montréal à 12 semaines de championnat du monde. Il est là, le français, quand même, pour se préparer. Vous suivrez ça, bien sûr, sur notre antenne. Allez, on revient dans un instant sur RMC.
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1: Une grande soirée de sport sur RMC. C'est la mi-temps entre Brest et le Paris Saint-Germain. 1-0, le but de Ferran Torres pour le PSG dans cette soirée marquée par les hommages à Éric Roy. 22-0 pour Toulouse face à l'Union Bordeaux-Bègles. On retrouve Wilfried Templier dans un instant. 1-7-0 pour Zverev face à Shelton. Le basket, c'était l'événement de la soirée. Je dis c'était Julien Richard et Stephen Brun parce qu'on est dans le quatrième quart-temps. États-Unis-France. Alors les Français ont marqué l'histoire hein, parce qu'il n'y a jamais eu de médaille d'argent aux mondiaux pour le basket féminin français. Il fallait remonter à 53 pour retrouver une médaille, 1953. Mais là, voilà, ils se sont écroulés en deuxième mi-temps.
2: Il y a un petit comeback là quand même.
6: Il y a un début de rébellion quand même pour cette équipe de France, ou alors peut-être que les Américaines ont largement baissé les bras.
18: Il y a surtout un début de relâchement des Américaines.
6: Ouais. Il reste 2 minutes et 38 secondes et 16 points d'avance toujours pour les Américaines. Mais Madeleine Malonga se régale dans ce dernier quart-temps.
18: C'est Dominique. Ouais. Alors Madeleine a fait des judos sur les
1: Tétanis.
18: C'est Dominique.
1: Je crois qu'il y a tout est KO de Mylène Farmer qui passe derrière. Hein. Parfaitement adapté cette fois-ci.
5: Tout est KO, effectivement. Ouais. 16 points d'avance. Lancé frein à suivre pour Marine Johannes. Je vous disais Dominique Malonga, donc 21 points. Meilleure marqueuse pour cette équipe de France. Un point lancé franc marqué par Marine Johannes. 88-73. Le deuxième lancé franc pour la Française. C'est dedans. Voilà, elles réduisent quand même un petit peu l'écart, mais c'est mission impossible. Désormais, 14 points de retard pour les Bleus. Il reste 2 minutes et 35 secondes à jouer. T'y crois plus, Steve?
15: Ah non, j'y crois plus. Ça fait un moment que j'y crois plus. Alors, il sera le temps de faire le bilan. Vous l'avez dit, c'est une médaille historique. C'est super. On va être content de tout ça.

0: allait tuer totalement. Et le retour de vestiaire, on savait que c'était une équipe qui avait d'ego, qui n'avait pas accepté d'être dominée comme ça et qui allait revenir avec deux intentions. Et on n'a pas su répondre. Et surtout, on parle de garbage time quand il n'y a plus rien à jouer en NBA sur les 5-6 dernières minutes. On a quand même eu 15 minutes de garbage time sur le deuxième mi-temps parce que le match, il était plié 5 minutes au troisième quart-temps. Et je trouve ça dommage.
1: Cinquième pour Toulouse.
2: Oh, le cinquième essai pour Toulouse.
1: Ouais, c'est trop facile. C'est trop facile. Constant,
0: lui,
1: Constant,
0: lui, il est content. Oui, fait tant
2: pis. En
1: sixième minute, vous aviez déjà loupé à 15-0 la longue touche dans les bras de Choco Barrès qui va laisser à 10 mètres de la ligne. Ça faisait 22-0. C'est Ntamak qui a repris le but à la place de Ramos qui avait fait 0 sur 3. Et là, à l'instant, bah, il se donne à cœur joie. Ramos, Capozzo, Dupont, marchant dans l'axe et on repart à l'extérieur. Et Teddy Thomas est décalé. Il vient s'inviter à la fête après Gourg, après Capozzo et Marchand. Donc c'est Teddy Thomas et Choco Barrès. C'est Teddy Thomas qui marque le cinquième essai toulousain à la 36e minute. Transformé en plus, ça fait 29-0. 29-0.
3: Mais qu'est-ce qui se passe, Wilfried,
1: de la mi-temps?
3: Parce que 5
1: ils sont dépassés,
3: là,
1: ils n'ont pas le ballon. Les Bordelais ne touchent pas le ballon en fait. Depuis, allez, ils ont fait 5 illusions, 5 minutes. Et derrière, ils n'ont pas eu le ballon. À chaque fois, ils font les renvois. Et les Toulousains, bah, ils les mettent à la faute. Ils jouent partout. Ils sont électriques, les Toulousains. Ah oui, on a évidemment, ils ont été remis en question. Donc, c'est ce qu'ils adorent, les Toulousains, en fait, depuis quelques semaines. Ça avait été dur à La Rochelle. Et là, le 50-22. D'Antoine Dupont et en plus Thomas Ramos qui chambre Gazzotti là, ça vient s'énerver en plus là. Ah mais ils sont électriques, c'est ça en fait, il trouve un 50-22, Antoine Dupont magnifique. Et je pense que Ramos, il a pas dit des choses sympas à Gazzotti, pourtant ils jouent l'équipe de France ensemble. Mais ça fait 29-0 à 4 minutes de la mi-temps pour Toulouse, 5 essais à rien.
3: Toulouse qui avait été battu à La Rochelle hein, la semaine dernière, et l'UBB qui avait écrasé le Racing, ouais. 64-5, on s'attendait, c'est vrai, à un match plus serré. Bon, on va voir, hein, peut-être qu'il va y avoir une réaction bordelaise, mais là ça semble compliqué.
1: Ils partent de loin là.
4: Rugby, on joue que les matchs à domicile en fait.
3: Ah oui, mais là ils ont mis la grosse équipe quand même.
4: Ouais, mais je pense que ça devient mental en fait. Les joueurs, même à l'extérieur, ils ont du mal.
3: Ah ouais, c'est ça, et Kevin. Hein. Il est là.
4: Ça va pas, Wilfried, dans ton sport.
3: Kevin,
4: il y a un problème.
3: Dans la tête de Yannick Brun ce soir sur l'UBB. Bon, en tout cas, Mathieu, on va rester avec toi parce qu'il reste 4 minutes dans cette première période, Wilfried.
1: Ouais, et ils ont donc cette touche sur la ligne des 22. Et pourtant, hein, on en parlait hein, ce week-end. C'est voilà, les Bordelais sur les dernières années, ça fait 6-4 en faveur sur les matchs. Mais dans ces conditions-là, Toulouse, la dernière fois qu'ils avaient perdu deux matchs lors de l'ouverture du Top 14, c'était en 2019-2020. C'était déjà contre Bordeaux et à Lyon. Mais depuis, normalement, les entames de Top 14, ils savent faire. Mais les Toulousains, faut le préciser, Georges, ils ont repris l'entraînement vraiment très tard. Hein, après leur finale, on leur a laissé 6 semaines de vacances. Et ben là, il se fait sanctionner, Thomas Ramos d'ailleurs. Ils avaient une touche dans les 22 mètres. Il est venu mettre un coup d'épaule, Thomas Ramos. Il se fait sanctionner par monsieur l'arbitre, par Kevin Braille. Et donc, la pénalité pour l'UBB entre les 40 et les 50 dans le camp toulousain. Et Mathieu Jalibert, qui va mieux quand même, parce que Mathieu Jalibert a pris un tampon de mea foot tout à l'heure. Il s'est fait découper. Je pense que là, il faudra faire un peu de.
3: Normalement, on ne se relève pas si on est normal.
4: Ouais, c'est moi, en tout cas, je ne me serais pas relevé. Ça, c'est sûr.
1: Mais j'ai vu quand un mec de 2m03 s'allonge comme ça, ça fait mal dans les côtes.
4: Question, Wilfried, tu sais, au foot, maintenant, les joueurs n'ont plus vraiment de vraies vacances parce qu'en fait, ils ont toujours des préparateurs physiques individuels pendant les vacances. Est-ce que c'est le cas aussi au rugby ou est-ce que vraiment ils coupent?
1: Ils bossent aussi. Ils bossent, bah, ils coupent deux semaines, allez, sans rien faire vraiment parce que les saisons sont très longues et très dures. Oh, attention, le contre de Calvin Gourg, le contre énorme sur plus de 40 mètres, la mobilette Calvin Gourg parce que les Bordelais ont loupé leur touche qu'ils avaient trouvé dans les 22 mètres. Il a Dupont et un peu en difficulté à la sortie de ce rock. Ouais, ils travaillent, ils ont des prépas individuels aussi, hein, les rugbymen, pour pas arriver au début de l'entraînement parce que ça tape très dur quand ils font leur caisse hein, dans la préparation.
3: La prépa et donc, est tellement importante qu'il y a plus de matchs amicaux même, presque. Tellement c'est de...
1: Bah, quasiment plus. Ouais, c'est vrai, on en fait un tout cassé pour les clubs. Mais voilà, les joueurs ont aussi des prépas physiques personnels pour travailler. Surtout que c'est une longue saison qui va mener à la Coupe du Monde pour les internationaux. Donc c'est très important d'être bien préparé. 2 minutes 30 à jouer, 29-0 pour le Stade Toulousain. 5 essais à rien pour les Bordelais qui tentent là, mais qui sont KO.
3: Impressionnant, Stade Toulousain pour l'instant sur ce début de choc qui n'en est pas un. Hein, à sens unique pour les Toulousains face à l'UBB. Allez, les dernières secondes de la finale de la Coupe du Monde de basket féminine entre la France et les États-Unis. Les Françaises ne seront pas championnes du monde. Les visages sont, on va dire, les têtes sont baissées, hein, côté bleu, Stephen Bra et Julien Richard.
5: On voit les joueuses sur le banc français qui
1: ont la tête dans la serviette et qui ont bien compris que c'était terminé depuis un petit moment. 97-79 pour les États-Unis. Il reste 48 secondes à jouer. Steve, c'est long, hein, cette fin de match pour les Bleus.
0: Ouais, c'est très long. C'est très long. Les Françaises qui

0: sont déçus à la hauteur des espoirs et de l'espérance qu'elles avaient face à cette Team USA. Finalement, elles sont passées à côté totalement de leur troisième carton. Ça leur coûte le match. Et les Américaines, eux, qui vont essayer de passer la barre des 100 points. La défense française qui a pris l'eau de toutes parts, notamment en troisième quart-temps, 30 points encaissés. Gabby Williams qui n'a pas mis le moindre point en deuxième. Si, elle a mis des paniers, mais elle a mis les paniers dans le garbage time quand il n'y avait plus d'enjeu. Elle est restée longtemps bloquée à 16 points. Voilà. Lamine, défaite de la capitaine Gabby Williams. Les Françaises ne feront pas un exploit historique. Les Américaines se dirigent donc vers leur cinquième titre de championne du monde consécutif. Le cinquième titre que. Auquel prétend le Stade Toulousain en train de mettre une rousse à l'UBB.
1: 11e titre mondial à venir pour les Américaines, effectivement. C'est vrai qu'on les voyait, on le disait avant le début du match, on les voyait toutes proches de ces Américaines, cette équipe de France.
2: Elles l'ont été.
1: Elles l'ont montré. Elles étaient, on le rappelle, dans le deuxième quart-temps avec 14 points d'avance avant de complètement sombrer sur ce troisième quart-temps, fatal à cette équipe. Et même, on parle de troisième quart-temps, 5 minutes, les 5 premières minutes du troisième quart-temps qui auront coûté le titre mondial à cette équipe de France. L'orgueil, voilà, ça joue plus, c'est terminé. Il reste 12 secondes. Dans 10 secondes, les États-Unis vont décrocher le 5e titre mondial consécutif et leur 11e titre mondial. Cette équipe de Team USA est imbattable, toujours, même pour l'équipe de France qui se rêvait de les faire tomber. Ce n'est pas pour ce soir. Victoire des États-Unis, le titre mondial, la médaille d'argent pour l'équipe de France, la première depuis 73 ans. La dernière, c'était en 53, c'était du bronze. Les Bleus seront et auront du mal certainement à se consoler avec cette médaille d'argent.
2: Bon, c'est l'amertume, Steve, hein, ce soir.
0: Ouais, c'est une grosse déception. Et puis on s'aperçoit finalement que cette équipe américaine, ce sont des joueuses de défi. Et peut-être que les phases de poule, ça les a pas trop intéressées, qu'elles avaient qu'une envie, c'était jouer les Françaises en finale. Et puis il y a trois taulières dans cette équipe-là, les trois filles les plus avec le CV le plus en homme, que ce soit en WNBA ou avec Team USA. Brianna Stewart qui va être MVP de la compétition, qui a fait un match monumental, Jackie Young et Chelsea Gray, les trois toulières de cette équipe, et ben elles sont là pour ça, pour les grands matchs et pour les grands rendez-vous. Nous, on a encore beaucoup de choses à apprendre, à progresser. On va vivre avec beaucoup de regrets, mais j'espère que cette finale et cette médaille d'argent nous permettra l'année prochaine d'être championne d'Europe. Les larmes de Marie Joannès, cette équipe de France là, elle doit dominer le continent européen sur ce qu'on a vu sur cette Coupe du Monde.
3: Tu parlais des taulières américaines, mais quand on vient de voir Marine Joannès pleurer, c'est aussi parce que elle a raté sa finale. Et à part Gabby Williams, c'est vrai qu'il n'y a pas eu vraiment de l'autre ou les deux autres taulières, peut-être une autre que je ne connais pas. Mais
0: Dominique Malonga a montré le bout de son nez sur la deuxième mi-temps et qui a montré qu'elle avait envie de s'opposer. Mais tu as raison, Marine Joannès, qui avait fait sa compétition la plus régulière, elle n'était pas passée au travers d'une rencontre. Mais Marine Joannès, les Américaines la connaissent par cœur, ils savent que. Quand tu la touches, quand tu la violentes un peu dans le bon sens du terme, elle a du mal à mettre son jeu en place. Et Marine, encore une fois, elle est passée au travers. Elle était passée au travers de la finale olympique avec 3 sur 13 au tir. Ce soir, c'est 5 petits points pour 1 sur 6 au tir. Une nouvelle finale loupée pour Marine Joannès, la joueuse des New York Liberties.
2: Ok messieurs, merci. Ben voilà, médaille d'argent pour la France, le meilleur résultat de la France, de l'équipe de France masculine, de féminine de basket à la Coupe du Monde 97-79. La mi-temps arrive au rugby Wilfried Templier, Toulouse UBB et un festival. Hein.
4: Vous en voulez encore? Bah, il y en a encore. La pénalité au milieu du terrain. Ils vont en touche. Roumat, la prise de balle. J'ai vu, il avait Méafou derrière lui. Méafou, il l'envoie sur la lune, Roumat, parce qu'il est pas, je pense, si lourd que ça. Il prend la balle très, très haut. Avancé, axe, Marchand qui conduit le camion et qui marque un doublé, qui marque encore un essai. Le sixième essai toulousain avant la mi-temps, transformé par Thomas Ramos. Et donc, ça fait 35-0. 29 plus 7, 36 évidemment.
2: Monsieur.
4: Et oui, 36-0. Bah, j'essaie donc pour les Bordelais, j'en mets un peu moins, quoi. Mais non, ça marche pas. 36-0 à la mi-temps, 6 essais à rien. La démonstration du quadruple champion de France en titre toulousain. Les marqueurs, Gour, Capozzo, doublé de Marchand, Choco Barès. Et ben voilà, on y est. 36-0.
2: Il n'y a pas de choc, effectivement, pour l'instant, entre le Stade toulousain et l'UBB. Brest est mené 1-0 par le Paris Saint-Germain à Francis Leblé. Les joueurs sont en train de revenir sur le terrain. Tout de suite, on parie.
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2: et Jesse Dilegro est de retour. Que disent les cotes?
5: Eh bien, le PSG évidemment favori, Georges, côté à 1,12, Brest 29 et le match nul 7,25. Kevin, je te donne de tes nouvelles sur ton My Match. On est passé à 2,80 pour le PSG et les deux équipes qui marquent.
2: Bon, tu bouges pas, Kevin?
3: Non, jamais.
2: Jamais? Bah, toi, t'es un homme de conviction.
3: Exactement.
2: Exactement. T'es pas un pragmatique.
3: Stick to the plan. Ouais. Stick to the plan.
2: Ah, ok, ah, d'accord, excuse-moi. À tout à l'heure, Jesse.
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2: Toi, t'es un dogmatique. Voilà, c'est le mot que je cherchais, évidemment. Pas de pragmatisme.
3: On peut être pragmatique des fois aussi.
2: Ah, mais les nouveaux dogmatiques sont un peu plus pragmatiques.
3: Exactement, j'aime beaucoup ça.
2: Bon, allez, Stade Brestois, Paris Saint-Germain, Aurélien Tiercin et Xavier Grimaud à Francis Leblay. C'est reparti, les gars, depuis quelques instants.
4: Oui, depuis une minute, 1-0, toujours pour le Paris Saint-Germain. Pas de changement côté parisien, pas non plus côté brestois et Warren Zaïre-Emery. Et face au jeu, hein, il essaie de trouver Dembélé, mais les Parisiens, ils sont quand même dans un petit soir. On sent pas l'urgence de prendre la première victoire cette saison.
7: Non, clairement, là, ils se sont pas compris. Dembélé l'a demandé dans les pieds, Zaïre-Emery lui a donné en profondeur. C'est vrai que Paris aurait moyen, évidemment, de se démultiplier un petit peu plus et de faire bien plus mal à cette équipe brestoise. Alors après, Brest, ils doivent s'en servir et continuer de croire encore un peu plus à leur chance et pourquoi pas essayer de revenir dans cette rencontre. En tout cas, il y a Patemboup qui va repartir sur le côté gauche. 1, 2, 3, le grand pont, c'est magnifique ce qu'il fait le Sénégalais. Il tient debout, il y aura une petite faute, et la petite poussette.
4: Ah ouais, il y a pas de faute. Non, là, monsieur l'arbitre abuse un petit peu parce que le sifflet était assez facile pour un Parisien il y a quelques secondes et là la poussette dans le dos d'Emboup, elle est pas énorme mais elle est similaire. Bon bref, 1-0 pour le Paris Saint-Germain. On est reparti depuis 2 minutes dans cette seconde période.
2: Bon, qu'est-ce que tu attends de cette deuxième période, Kevin, là, dans les attitudes des deux côtés?
3: Bah écoute, j'espère que le Paris Saint-Germain va quand même appuyer sur le champignon et va arriver à marquer au moins un deuxième voire un troisième but parce que pour l'instant ils n'ont pas montré grand chose et pourquoi pas les Brestois arriver à les surprendre s'ils restent sur ce train assez sobre.
2: Ouais, c'est vrai que ça manque d'intensité pour l'instant à Francis Leblay. 1-0 pour les Parisiens à Brest. Allez, on revient dans un instant, messieurs dames. Je rappelle que l'équipe de France a perdu en finale de la Coupe du Monde féminine de basket face aux États-Unis 97-79, médaille d'argent, donc vice-championne du monde. Je rappelle que Del Toro s'est imposé à Montréal en cyclisme devant Paul Sexas, deuxième. Que Toulouse mène 39-0 à la mi-temps face à l'Union Bordeaux-Bègles. Et on retourne dans un instant à Flushing Meadows où Sacha Zverev mène un 7-0 face à Shelton. On sera proche de la fin du deuxième set, peut-être qu'on aura le droit à un tie break. À tout de suite sur RMC.
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2: L'after live, on est
4: Camon, il tourne bien le poteau sur
2: PSG.
4: Pardon, parce que Brest était à 1 mm d'égaliser face au Paris Saint-Germain. 1-0 pour le PSG.
7: Quelle énorme occasion. C'est Nuno Mendes qui fait cette passe dans l'axe, je crois. En tout cas, il vient de la gauche. Énorme occasion pour Camori Doumbia, qui, je sais pas s'il manque son geste, Kevin, mais bon, c'est vrai que c'était un face-à-face. En tout cas, c'est le poteau. 1-0 toujours pour Paris. Ils ont eu chaud, très très chaud, les Parisiens.
3: Oh, il n'a pas le droit. Il n'a pas le droit à Camori Doumbia. Alors, bien sûr, c'est plus facile à dire qu'à faire, mais il est vraiment tout seul. C'est un pénalty. Il pouvait même dribbler le gardien, il avait beaucoup de choses qu'il pouvait faire. En fait, le problème, c'est qu'il a pris le ballon de l'intérieur du pied, mais il n'a pas brossé le ballon. En fait, il a tapé un plein fer comme ça, et du coup, il n'a pas réussi à contourner le gardien. Ça a touché le poteau.
2: Il a manqué de lucidité là, il s'est un peu précipité. Alors, quoi.
3: Normalement, c'est un mec qui est calme, les gars. Ouais, vraiment l'occasion est énorme.
7: Nuno Mendes, il a manqué de lucidité aussi. Hein. Je sais pas qu'est-ce qui lui passe par l'esprit parce que. Alors Doumbia est caché par Pacho. Alors peut-être qu'il est tellement petit, Camori Doumbia, qu'il est caché par Pacho. Du coup, il ne le voit pas, Nuno Mendes.
2: Trois apparitions. Tu ne me vois plus.
3: J'espère que tu es beaucoup plus grand que lui. Hein.
2: J'ai envie de sortir. Comme je ne suis pas souvent avec vous sur les soirées foot, j'ai envie de sortir à poncif. Est-ce qu'il n'a pas confondu vitesse et précipitation
4: Merci, oui.
2: Ouais. C'est insupportable. Les gens qu'il qui est le là. Sortent encore, sérieusement, en air 2026. Hein.
3: Non, mais moi, je le trouve pas mal, moi, cette expression.
2: Oui,
3: bon. Parce que souvent, tu veux faire les choses vite, mais tu te précipites alors que t'as aimé.
4: Allez, Parisien qui appuie au deuxième poteau et le 2-0. Le 2-0. Non, monsieur l'arbitre qui siffle quelque chose. Qui siffle une poussette probablement sur bras des locaux. Oui, parce que là,
7: c'est un CSC de locaux.
4: Ça aurait été un CSC entre les jambes de Selvic. Le but était vraiment pas ouf. Et heureusement pour les Brestois, monsieur Delageau siffle une faute parisienne.
2: C'est bien quand les buts ne sont pas acceptés, pas quand ils ne sont pas ouf. C'est quoi cette histoire?
7: L'expression est assez étrange. Pardon.
4: Ouais, en 2026, on est en 2026.
2: Ouais, c'est vrai que ça aurait été un but casquette.
3: Au moins, il n'y a pas.
4: ça date de quand, un but casquette, ça, Georges?
2: Là, pour mettre tous les pensifs. Non, mais qu'est-ce que tu dis, Kevin? Pour toi.
3: Ouais, il y a une petite poussette. Après, bon, c'est pas énorme non plus. Hein.
2: De Zaïre Emery, ouais, franchement, c'est sûr que c'est pas évident. Est-ce que ça va être revu, les gars?
4: Le jeu a repris. On en reste à 1-0 pour le PSG.
7: Ah oui, alors nous, on a du retard sur les images, on les revoit à l'instant. C'est pas énorme du tout, même. Bon, tant mieux pour
3: Xavier. Bon, ok.
7: C'est, je vous fais confiance, mais bon, tant mieux pour Brest, tant mieux pour le suspense.
3: Déjà, dans cette Camori Doumbia là.
7: Non, mais il est beaucoup plus petit que moi. Camori Doumbia, il est tout petit, hein, c'est vrai. il est très talentueux, mais il est vraiment petit. Il doit faire 1m69, je crois, quelque chose comme ça.
3: Excuse-moi, je savais pas que tu faisais 1m85.
2: Ouais, excuse-nous, Michael Jordan. Bon, allez, les gars.
3: Stephen Brun.
2: Brest, Paris Saint-Germain, c'est la 52e minute de jeu. Les Brestois l'attaquent.
4: Ouais, avec le débordement de Bradley Loco, justement. Il était à deux doigts de marquer un CSC. Et là, il peut se centrer. C'est dégagé par les Parisiens dans un premier temps. Il va jouer la touche avec Paté Mboup. Alors, il a beaucoup de volonté, ce cher Paté Mboup, Xavier. Mais dans la finition, malheureusement, c'est pas toujours ça.
7: Non, c'est compliqué. Il a une première saison très compliquée, lui qui arrive du club de Pau, hein, formé à Lyon. Paté Mboup.
3: Il est recruté à Pau, Brest.
7: Exactement. Ouais, comme le Giovanni Versini, qui, lui, contrairement à Mboup, a un vrai bon pied. Mais Mboup, il a de la profondeur. Il essaye, quoi. Il est très volontaire, mais il a beaucoup de progrès à faire. Eric Roy d'ailleurs le disait, mais il pensait qu'il pouvait progresser. En tout cas, il est titulaire depuis le début de la saison. Mboup, peut-être par manque de solution de secours. Il y a un petit peu de monde sur le banc, hein, qui peut rentrer en jeu, mais faut pas tant que ça, hein. Il y aura notamment Dylan Nguessan, le Stéphanois, qui a signé à Liverpool avant d'être prêté au Stade Brest. Versini, le voilà. Tiens, la petite passe du gauche pour Camori Doumbia. Ils se sont pas compris. Ça va être tranquillement récupéré par Vitinha. La 54e, 1-0 pour le PSG.
4: Ah, c'était encore un ballon perdu par Nuno Mendes. Là, il a la pression de Joris Chota. Il va transmettre à Fabien Ruiz, l'Espagnol, pour Marquinhos, le capitaine du Paris Saint-Germain, qui fait remonter le bloc avec Vitinha dans le rond central à droite. Il y a l'appel de Warren Zaïre-Emery. On rappelle la blessure d'Achraf Hakimi aussi. Ça pourrait être important pour la suite de la saison du Paris Saint-Germain. La passe en profondeur de Ruiz pour Dembélé. Et c'est bien suivi par Gil Selvik, le gardien norvégien du Stade Brestois, qui va dégager dans un deuxième temps tranquillement. 54 minutes, 1-0 pour le PSG ici à Brest.
7: Avec Désiré Doué et Akliouche notamment, qui accélèrent leur échauffement pour Paris.
2: Désiré Doué et Akliouche peut-être pour rentrer donc dans quelques instants. Je rappelle les résultats de ce dimanche. Hein. Lille a gagné face à 3, 2-0, 2 partout entre Le Mans et Lens dans le... tu me le valides ça, le San Eorico, Kevin. Le Mans-Lens.
3: Ouais, pas mal.
2: Ouais, bon. Je sais pas si on peut marketer quelque chose avec ça. Mais...
3: Tu veux pas le dire en espagnol, le sang héroïque?
2: Le sang héroïque, le sangre héroïque. Ouais, mais là, quel rapport avec le Mans? Tu vois, c'est pas du tout.
3: Non, mais on dit la classico.
2: Ah oui, ouais.
4: Par contre, Georges, j'ai appris que les couleurs sang héroïque de Lens étaient dues aux couleurs du drapeau espagnol. Et ça, je ne le savais pas. Donc, il y a un petit rapport.
3: J'adore ces histoires-là, moi.
2: C'est vrai? On en apprend tous les jours.
3: Mais d'où le drapeau espagnol? Pourquoi?
4: Parce qu'à un moment donné, la couronne espagnole régnait sur les Pays-Bas et ça allait jusqu'à Lens, si j'ai bien compris l'histoire. Et c'est pour ça qu'on a décidé en 1923 de changer les couleurs noires et vertes en sang et or.
2: D'accord, c'est donc, bon. Kevin, on valide du coup le sangre héroïque.
3: On valide d'autant plus.
2: Et c'est Lille qui est leader du championnat pour l'instant. On va se rapprocher du tie-break, je crois. Eric Salio à l'US Open, la finale. Zverev Shelton dans le deuxième set. C'est Zverev qui mène 1-0.
11: On y est dans ce jeu décisif. Ça n'a pas été simple pour Shelton de recoller à 6 jeux partout parce que Zverev était à 30 A puis à 40 A. Il n'y a pas eu de balle de 7. Mais là, il peut se passer quelque chose parce que si Shelton arrive à enflammer le stade et à recoller à une manche partout, je pense que ça va crier très très fort ici sur le Arthur Ashe Stadium. Donc Zverev au service pour débuter ce tie-break du deuxième set. Il a remporté le premier set facilement 6-3.
2: Ouais, il joue avec le public. Hein, effectivement, on l'a bien vu là. Il a demandé au public de se lever et d'aller avec lui. Le chouchou américain. On rappelle, il n'y a pas eu de vainqueur depuis Andy Roddick, vainqueur américain depuis 2003. On va suivre ce tie-break avec toi dans un instant. Mais d'abord, Stade Brestois, Paris Saint-Germain, 56e minute de jeu, toujours 1-0 pour les Parisiens. On regarde tiers 5 avec les mots.
4: Ils y sont les Brestois. La talonnade de Mbou pour le centre de Loco, la tête de Doumbia. Oh la manchette! Matvei Safonov, il en avait pas sorti de grosse encore pas depuis le début de saison. Là, elle sauve le Paris Saint-Germain.
7: Ouais, l'action elle est superbe. Hein. L'action est superbe également des Brestois puisqu'ils sont partis de la droite de leur défense avec une orientation renversement de jeu d'Ajorc pour finir par ce centre. C'est tête de Doumbia. Attention au contre. Paris vient avec Ruiz pour Kvara, un petit peu dans les pieds, Kvara qui arrête et du coup l'axe spécial Kvara, la frappe du droit peut-être, il va s'encastrer, il va perdre le ballon Kvara. Magnifique, énorme parade de Safonov main gauche.
4: Ouais, mais simplement Kevin, le bloc parisien il est très très large, il fait 60 mètres.
3: Le reste est là, en appuyant un peu ils peuvent faire ce qu'ont fait les autres équipes depuis le début de saison, c'est-à-dire accrocher le Paris Saint-Germain. Là ils ont accéléré une fois, ils ont Doumbia par contre là sa tête elle est exceptionnelle.
4: Il fait toujours 1m70, on confirme.
3: Là, si il prend le but, demain, Luis Enrique pète un câble en causerie vidéo. Il est tout seul. Il fait 1m, combien t'as dit ?
4: Tu sais, 70.
3: Et derrière, il gagne la tête.
2: Kevin, même sans le but, je pense qu'il va péter un câble en voyant la séquence, Luis Enrique. Ouais. Hein. Il est plutôt comme ça dans l'exigence. Mais ça pousse à Francis Leblay, là. Même le public, on sent, les gars, est en train de sentir qu'il y a quelque chose de possible dans cette séquence brestoise. Hein.
4: Exactement, là c'est un petit coup de sifflet de Monsieur Delageau qui fait descendre les sifflets et les huées des tribunes de Leblay parce que on sent effectivement qu'il se passe quelque chose et il y aura des regrets si le match s'arrête là. Xavier, forcément il y a un seul but d'avance pour le PSG, marqué en plus après 5 minutes, un but plat du pied de Ferran Torres à l'entrée de la surface qui semblait arrêtable pour Egil Selvik, et là il y a forcément des regrets. Là on peut pas se dire que le Stade Brestois est en dessous du PSG.
7: Ah c'est sûr, il y aurait des regrets, il y aurait aussi très certainement de la satisfaction parce que dans le jeu encore c'est tout à fait cohérent ce que font les Brestois comme depuis le début de saison. D'ailleurs depuis que Julien Lachuer est là, ils sont dans le ton les Brestois, mais attention parce que les Parisiens, on sait qu'ils peuvent accélérer vite. Voilà, c'est mal donné cette passe de la droite vers Zaïre Emery. Kamori Doumbia très actif avec Pate Mboup qui a du champ face à Joao Neves. Il va repiquer intérieur Mboup, il lève la tête une fois deux fois. Ouais, c'est pas mal ce qu'il fait quand même Mboup avec Hugo Magnetti avec Doumbia.
4: Il y a des bonnes choses quand même pour Pate Mboup. C'est dommage que dans la finition ça se précipite un petit peu trop. Les Brestois qui vont calmer le jeu un petit peu loco vers Gauthier Lloris et Raphaël Le Guen. Les Brestois qui se permettent le luxe donc de faire tourner le ballon face aux Parisiens qui sont complètement distendus. Il n'y a aucune magnifique Versini. Xavier qui va percer le bloc parisien.
7: Versini, c'est bien ce qu'il a fait avec, lui aussi c'est un tout petit gabarit, il doit être encore plus petit que Doumbia je pense, avec un joueur qui tente sa frappe. Il a été gourmand quand même. Il frappe à quasi 25 mètres plein axe. Il aurait vraiment fallu sortir une très très très grosse frappe pour mettre en danger Matvei Safonov. Enfin, genre qui râle parce que Safonov garde le ballon, mais je pense qu'il n'est pas dans les 8 secondes, le russe. Et il va relancer avec Marquinhos.
2: Il y a un
7: 1-0
2: tribune, les gars,
7: pour le PSG. Oui, alors il y a le portrait d'Éric Roy qui arrive, qui est affiché sur les écrans géants et toutes les tribunes qui ont allumé, vous savez, les lumières des portables. Il y a le chant quand je vois ton jeu, je suis amoureux, qui est chanté par les ultras d'ailleurs.
3: C'est quoi, parce qu'il avait 59 ans, non, c'est pourquoi?
7: Oui, exactement, c'est la 58. Il avait 58 ans, Éric Roy. Ça va devenir un rituel ici pour tous les matchs. Et d'ailleurs, concernant cette vidéo, cette chanson des ultras, petite vidéo sympa juste avant la deuxième mi-temps avec Dany Briand, Georges, tu l'adores, je sais.
2: Bien sûr.
7: Qui a enregistré une vidéo pour rendre hommage. Ouais, c'est ça, et chemise ouverte.
12: Vous avez la même, Georges, vous avez la même. Maintenant que tu le dis, vous avez la même.
2: Bien sûr. Donc,
7: petite vidéo sympa où il rend hommage à Éric Roy et reprend à la guitare, lance le chant à la guitare qui a été repris par tout le blé, Dany Briand, et sa chemise ouverte magnifique sur son torse. Imberbe, évidemment, toujours la classe est bronzée. Dany Flamèche.
12: Bah, d'ailleurs, le match a repris pendant que le chant était entonné par le stade. C'est vrai que c'était étonnant d'avoir du Dany Briand pendant un match du PSG. C'est vrai que c'est rare.
2: Bah, pourquoi pas, c'est ça, oui. Notre Ligue 1.
3: Pourtant, c'est une équipe de stars.
2: Après, au niveau de la mèche, je pense que Dick Rivers était encore au-dessus quand même.
7: Ah oui, c'est vrai.
3: Dany Briand, c'était pas notre king à nous dans la musique française. Un peu le.
2: Le king. Oh non, c'est Cubo. Eddie Mitchell, peut-être.
3: Non, mais
2: Johnny. Attends, Johnny Hallyday.
3: Non, je veux dire le king qui ressemblait à Elvis Presley. Un peu Dany Briand.
2: Il a tenté un truc.
13: Le ballon récupéré par Fatemboub. Oh, le tacle énorme de Pacho qui vient sauver alors que Ludovic Ajorque aurait pu être seul dans les 6 mètres face à la cage parisienne. Paris est en souffrance.
7: Parce que nous, on parle musique, mais les Brestois, pour l'instant, ils essayent d'égaliser. La 61e et encore une perte de balle vraiment coupable ou une belle récupération des Brestois, c'est selon. Et derrière Pacho qui est très très vigilant. Son retour est décisif avec le champ justement pour Roy qui retentit juste devant la tribune Quimper et 6 corners. Allez, chercher l'égalisation, le corner de Chotard, Safonov, Dupont, autorité récupérée par Magnetti qui la remet immédiatement dans la boîte. Ça va passer au-dessus, la 62e 1-0 pour le PSG, mais Paris est loin d'être serein.
2: Ouais, pour l'instant, c'est dans la souffrance qu'ils essaient d'aller chercher leur première victoire en Ligue 1 cette saison.
3: Je vous l'ai dit depuis le début qu'il y a quelque chose à faire pour Brest qui était un peu timide en première mi-temps et qui, là, dans cette deuxième mi-temps, est bien plus protagoniste.
2: C'est reparti au rugby, Wilfried Templier, entre Toulouse et l'UBB, le festival toulousain pour l'instant.
13: Que faire pour l'UBB dans cette début de deuxième mi-temps? Peut-être une percée d'Yoram Moefana sur le coup, mené 36-0, 6 essais à rien les Bordelais. Il va peut-être gagner la deuxième mi-temps, marquer peut-être des points déjà, puisqu'ils sont fanis pour
2: ça
13: le moment
2: marrer,
13: après cette première période. Non, mais c'est pas commun quand même dans un choc comme ça de top 14 entre le quadruple champion de France et le double champion d'Europe qui vient là avec des intentions après un premier match à 60 points face au Racing en leur faveur, les Bordelais. Non, mais comment tu fais? Georges, ce que me disais, comment tu fais à la mi-temps, quoi, dans ton vestiaire, qu'est-ce que tu dis, quoi, les gars, on gagne cette deuxième mi-temps, c'est simple déjà.
2: Et quand je regarde le tableau d'affichage, objectif court. C'est comme quand tu fais un marathon, tu dis au prochain kilomètre, allez, je pense au premier au prochain kilomètre. Step by step, ouais.
13: Ça c'est l'accent texan.
2: L'anglais d'Occitanie là.
13: Non mais c'est toi qui nous a fait l'accent texan là, vraiment,
2: c'est toi.
13: Là.
2: Non, c'est toi.
13: Avec le chewing-gum dans la bouche. En tout cas, je te disais mettre des points parce que Buros il a été arrêté à 3 mètres de la ligne sur une superbe relance de leur part et ils jouent cette pénalité à la main. Juste les Bordelais, savoir s'ils vont marquer enfin. Peut-être pas avec Moefana. En avant. Voilà, ballon perdu. Eh bien c'est et pas leur soirée, peut-être. À suivre. 36-0 à signaler, pas de changement. On a laissé le même 15 de la part de Yannick Bru des Bordelais malgré cette première mi-temps catastrophique. 36-0 pour Toulouse, 44e minute.
2: Catastrophique comme mon accent américain tenté il y a quelques instants, mais c'était alors que je voyais les Américaines récupérer les Américaines récupèrent leur médaille d'or en basket, malheureusement pour les Françaises, c'est la Coupe du Monde, les Françaises battues en finale 97-79, médaille d'argent, c'est leur meilleur résultat dans leur histoire. L'accent américain aussi à l'US Open pour Eric Salio, ou tie-break du deuxième set. Il n'y a pas eu de tie-break entre Zverev et Shelton pratiquement, hein, Eric.
11: 0 pour Sacha Zverev, 2-7-0 puisque l'Allemand a été impérial dans ce tie-break, 7 points à 2. Il faut dire que Shelton il n'a pas été bon, il a commencé par une attaque timide, il s'est fait planter sur un passing de coup droit et derrière l'échange il tient pas et Zverev il maîtrise parfaitement son art. Maintenant attention, c'est pas pour lui porter la poisse, mais en 2020 il avait mené 2-7-0 contre Dominic Thiem ici même à Flushing avant de perdre en 5. Mais c'était l'année Covid, il n'y avait personne dans le stade et puis il était moins fort. Là, il a un chelem dans son petit sac, celui de Roland, et ça l'a totalement métamorphosé. 2-7-0 donc pour Sacha Zverev. J'ai l'impression qu'Andy Roddick va rester le dernier américain à avoir gagné un chelem.
2: Ouais, c'est mal parti en tout cas pour Shelton, mené 2-7-0 face à Zverev. On revient vers toi dans un instant. Je rappelle qu'au Canada, Isaac Del Toro s'est imposé sur le Grand Prix de Montréal, c'est du cyclisme. Deuxième place pour Paul Sexas, hein, qui a été battu au sprint. C'est quand même de bon augure avant les championnats du monde dans deux semaines dans la ville québécoise. Allez, tout de suite, le Stade Brestois face au Paris Saint-Germain. C'est l'heure de jeu qui a été dépassée. Xavier Grimaud et Aurélien Tiersa. Les Parisiens toujours devant, mais combien de temps encore peut-être?
12: Ah non, mais doit-on s'inquiéter pour les Parisiens à un moment donné? Parce qu'ils ne roulent pas sur la Ligue 1, c'est le moins que l'on puisse dire. 1-0 tout de même, il faut quand même rester lucide. Il y a un but de Ferran Torres à la 5ème, les Brestois n'ont pas marqué, mais il y a eu le poteau de Doumbia, la tête de Doumbia et la manchette exceptionnel de Matvei Safonov. Il faut insister sur l'arrêt du gardien russe et les Brestois qui continuent. Oh, Patem Boup. Oh, je te laisse commenter, Xavier, je peux pas commenter. Alors, ça.
7: Non, le geste technique qui va faire, ouais, qui va faire perdre la balle, il n'était pas nécessaire. Avec non, mais les Brestois
12: ça
7: qui dominent.
12: Va pas aimer ça.
2: Attendez, c'est encore plus indécent à Toulouse, je crois. Wilfried Templier, Toulouse UBB.
12: Oh, le septième pour les Toulousains. coup de pied de pression sur Louis Bielbiaré qui est envoyé en touche dans ses 22. Les Toulousains, ils jouent vite dans les 22 bordelais. Ça a fait 3 passes. Ça va sur Calvin Gourde. Pour Marchand qui a arrêté à 1 mètre, et ben c'est Cyril Bay, le pilier gauche, qui ramasse le ballon et qui marque tranquillement. Alors Mtamak loupe la transformation, mais c'est anecdotique sur ce coup parce que ça fait 41-0. 41-0, 7 essais à rien, 47e minute.
2: Ouais, compliqué effectivement pour l'UBB. Les gars, le temps, le score et les changements là entre Brest et le Paris Saint-Germain avant une petite coupure.
7: Oui, la 66e, 1-0 pour le PSG. Le but de Ferran Torres à la 5e. Les changements avec les sorties de Dembélé, Kvara remplacé par Akliouche et Désiré Doué. Et côté Brestois, la sortie de Versini qui aura fait plutôt un bon match, hein. Lui qui n'a qu'un seul match en Ligue 1, c'est son deuxième, remplacé par Joseph Nongué, le jeune international espoir belge.
2: Et 2-7-0 pour Zverev face à Shelton. C'est la finale de l'US Open. On retrouve Eric Salio dans un instant. Restez avec nous sur RMC.
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2: Grande soirée de sport sur RMC. Les Françaises, malheureusement, n'ont pas réussi à décrocher le titre mondial en basket. Ce sont les Américaines qui reçoivent la médaille d'or actuellement. 97-79, la victoire de Team USA, alors que les Françaises ont compté jusqu'à 14 points d'avance dans le deuxième quart-temps. Paul Sexas, deuxième du Grand Prix Montréal, derrière Del Toro, à deux semaines des Mondiaux. Vous l'avez vécu avec nous. 2-7-0 pour Zverev face à Shelton. On va retrouver Eric Salio dans un instant. On est avec Kevin Diaz. 41-0 entre Toulouse et Bordeaux, ça c'est du rugby. Et le foot donc, Stade Brestois, Paris Saint-Germain, Xavier Grimaud et Aurélien Tiersa à Francis Leblé.
12: 22 minutes encore à jouer, 1-0 pour le Paris Saint-Germain, le but de Ferran Torres à la 5ème et une tête de João Neves, bien captée par Egil Selvik, elle était compliquée à remettre pour le petit milieu portugais, mais les Brestois, Xavier, sont de mieux en mieux dans cette partie, avec notamment un poteau touché par Camori Doumbia.
7: Ouais, exactement, un poteau, une énorme parade vraiment magnifique de Safonov et quelques autres situations, et surtout ils arrivent à se projeter, parfois aidés par les Parisiens qui perdent des ballons dans des zones vraiment dangereuses dans leurs 20-25 derniers mètres, mais pour l'instant ils n'ont pas réussi à égaliser les Brestois. On va voir s'ils vont le regretter. Pour l'instant il y a eu un changement, donc Joseph Nongué, le jeune joueur belge qui est entré en jeu, mais attention, la touche perdue là par Hugo Magnetti qui est devancé avec Akliouche pour Fabien Ruiz, On est à 25 mètres des buts, le bout du pied de Désiré Doué. Ça revient pour Akliouche. Akliouche pour Ferran Torres qui tente le petit pont. Ça va aller jusqu'à Selvic qui va dégager son camp.
12: Et il nous refait le coup de Rennes quand même, Luis Enrique. Alors c'est pas la mi-temps, mais Dembélé et Guevara qui sortent en même temps, remplacés donc par Akliouche et Désiré Doué. On va voir si ça réveille les Parisiens. Le long ballon pour Joseph Tongue sur le côté droit et la bonne couverture de William Pacho. Les Parisiens toujours aussi éloignés les uns des autres sur le terrain, qui essaient de récupérer le ballon avec Vitinha et de poser le jeu dans leur propre moitié de terrain.
7: Nuno Mendes a pris une petite main au visage. A priori, il est resté au sol, il va se relever. Le Portugais avec Fabian Ruiz au milieu de terrain dans le rond central. Il y a Vitinha qui la demande. Il va insister côté droit. Fabian Ruiz, il y a la porte qui s'ouvre. Il va donner à Kliouche. Akliouche, il est face à deux joueurs. Il va repiquer intérieur. Il va faire un exploit. Il va repasser avec Fabian Ruiz qui peut peut-être orienter le jeu là-bas. Neves, Ruiz. Et on va faire des petites passes parce que les Brestois ont peut-être besoin de souffler un peu. Ils ont reculé. Il y a au moins 20 mètres entre Ludovic Ajorc et le reste de l'équipe brestoise.
12: Avec Ferran Torres sur le côté gauche pour Désiré Doué. Les Brestois qui ont eu pas mal d'occasions, on le dit, mais une stat assez étonnante puisque le Stade Brestois est l'équipe qui a le plus tiré depuis le début de la saison de Ligue 1. Paté Mboub qui va manquer sa passe et ça sera conservé par William Pacho vers Matvei Safonov. Allez, les Parisiens pour l'instant tiennent au moins ça. C'est au moins ça leur première victoire de la saison en Ligue 1. Mène 1-0 grâce à Ferran Torres.
7: Dans les data offensives, tu parlais de cette stat, les Brestois sont très très bien, sont vraiment dans le haut du tableau, dans le premier tiers du tableau depuis le début de la saison. C'est une des satisfactions pour l'équipe de la Chouère. Ils essayent, attention à Désiré Doué, Akliouche faut frapper, c'est contré, deuxième poteau, Joao Neves, oh, c'est sauvé sur sa ligne. Ouh, que c'était chaud, sauvé sur sa ligne par Egil Selvig, qui avait entamé une glissade pour fermer l'angle de Joao Neves qui arrivait dans un angle très très fermé, et le Norvégien qui en deux temps peut capter ce ballon. On était proche du deuxième but, le long dégagement, ils ne se sont pas compris avec Ludovic Ajorc, c'est immédiatement rendu aux Parisiens. 1-0 pour Paris.
2: Bon, c'était chaud là, Kevin, pour le deuxième but parisien.
3: Ça fait deux fois que Joao Neves, c'est très intéressant. Là, les deux changements parisiens, ils ont quand même fait du bien, je trouve. Ils ont apporté un peu de sang neuf et un peu plus d'énergie. Et c'est vrai que notamment Neves qui là se projette un peu plus dans la surface de réparation avec cette tête tout à l'heure et là cette frappe.
7: On parlait d'intégration. C'est Akliouche qui joue en neuf là, en ce moment.
2: Non, mais on parlait d'intégration réussie de Ferran Torres dans cette équipe. Akliouche aussi.
12: Il a la bonne passe de Doué, la passe de Doué pour Ferran Torres. Oh, le retour de Raphaël Le Guen, énorme tacle du jeune gamin, le natif de Quimper qui reprend l'international espagnol.
7: Ah, il est beau, elle est belle cette intervention, Kevin. Là, beaucoup
3: Il vient de prendre 2 millions là.
7: Beaucoup de sang-froid. C'est exactement ça. Heureusement que le mercato est fini parce que les Anglais étaient en toupie. Ils étaient en toupie en voyant cette action. Qui regardent que les highlights.
3: Chaque highlight que tu rajoutes à ta vidéo. Les clubs
12: par contre, si tu mets la relance ratée de première mi-temps, tu perds des 5 millions quand même.
7: Ça, tu le mets pas dans la vidéo.
3: Tu le mets pas dans les highlights. C'est pas grave ça.
2: Non, mais ça, c'est pas dans les highlights. C'est dans la vidéo YouTube Best of Skills.
7: Les skills.
3: Les Anglais sont tellement en mode gogo et pigeon que. Ah bah, faut que les highlights, ils ont trop de joueurs.
12: Faut qu'ils écoutent comme RMC Quirino Chavez et voilà pour un petit peu remettre l'église au milieu du village.
3: Quirino Chavez.
2: Bon les gars, un peu de sérieux s'il vous plaît. Paris Saint-Germain, Brest 1-0 donc pour les Parisiens. Il reste 18 minutes dans le temps réglementaire. Ferran Torres pour l'instant le seul buteur. Tiens, petit événement. Bordeaux-Bègles a marqué un essai face au Stade Toulousain.
12: Ouais, j'ai pas osé vous couper. Oui, voilà. Allez, c'est Bordeaux qui égalise en deuxième mi-temps.
2: Mais mets-moi du gaz, là.
12: Partout. Essai de Bordeaux. Il y a deux minutes, les gars, je vous ai pas coupé, donc on va pas se mentir non plus. 52e minute. Ouais, surtout qu'il y avait 36-0 à la mi-temps. 41-0 pour le Stade Toulousain, début de deuxième, avec 7 essais à 0. Et voilà, 52e pénalité vite jouée par Jalibert. Très bonne percée de la part de Jalibert. Un relais de bureau, c'est de Beauchaton qui décale Huberti. L'ailier sur le côté droit. La transformation de Maxime Lucu qui a fait son entrée pour les Bordelais et envoyé sur le poteau. Donc raté 41-5 pour le Stade Toulousain. Et voilà, peut-être le début de rébellion des Bordelais, mais ils partent de très très loin quand même. 41-5, 54e minute.
2: Kevin, t'as vu le Wilfried, le syndrome du bon élève là, t'as vu, je vous ai pas coupé. Hein. C'est quoi, tu veux un bon point, Wilfried?
12: C'est pas l'image. C'est pour donner l'exemple à mes collègues. Voilà, beaucoup d'enjeux. Totalement fou. Message de service. Message de service. Voilà quoi.
2: Sûr, c'est l'hôpital.
12: Pas du tout. Message de service.
2: Ça, c'est trop.
12: Aurélien, la prochaine fois, tu apprendras des choses comme ça.
3: Allez.
12: Ça fait 10 ans qu'on te laisse parler, Wilfried. C'est fou ça.
2: Le gros Viga, hein. ne vous inquiétez pas. Bon, c'est l'événement.
3: C'est ça qu'on aime sur RMC.
2: Ah, oui.
3: Ça attaque, ça défend, c'est comme ça.
2: Oui, voilà. Est-ce que l'UBB va faire la remontada, Wilfried? Tiens, mouille-toi.
12: Pas sûr.
3: Ouais. Est-ce que le bonus défensif, il doit mettre combien de points?
4: 36, 5, 31 points.
2: Ouais.
4: Encore.
2: Bonne meilleure, en maths, moyen.
4: Excuse-moi, attends, il y a 41-5, il faut 5 points d'écart, s'il te plaît. Hein, respecte-moi, j'étais pas si long quand même. C'est mon anglais, c'est mes maths, c'est mon prof principal, Georges Quirino.
2: Et alors, quel est le plus probable ? La remontada de l'UBB ou la remontada de Shelton face à Zverev ? Il est mené 2-7-0 l'américain, c'est ce que nous propose Eric Salio. Eric ?
11: Moi, j'ai aucun espoir pour Shelton. Déjà, les stats le prouvent. Il n'a jamais effectué de remontada dans sa carrière.
2: Ah, mais super.
11: Et puis, je trouve que Zverev, il est au-dessus du lot, quoi. C'est un potentiel numéro un mondial. Attention, hein, je vais faire les calculs après la victoire.
2: Là, numéro un à la race déjà, hein, sur la saison.
11: Il sera numéro un mondial s'il contient Sinner dans les deux prochains mois qui viennent. Donc, ça va être l'événement dans la
2: petite page. Où es-tu passé, loser magnifique, Zverev?
11: Exactement. Ouais. C'est fou, hein. Mmh. Tout ça à cause d'une défaillance de Sinner alors qu'il faisait 45 degrés. Sur le central de Roland Garros. Tout est parti de là.
3: Ouais. Ouais. Ouais. Ouais. Les autres sont quand même un peu diminués quand même.
2: Hein. Bah oui, mais ils sont même pas là. Ouais. Sinner,
11: c'est forfait. Pas de sa faute. Si Alcaraz, on le fait jouer deux jours après son titre à Monte Carlo, là aussi, il y a des petites questions à se poser. Hein.
2: Après, franchement, et le parcours de Zverev quand même dans cette US Open. Donc là, il est contre Shelton en finale qui est tête de série numéro 8. Il a battu Khachanov en demi. 22 ans de Schloup en quart. Darderi en 8e. 22 ans de Schloup en quart. Darderi en 8e, Tabilo, Alice, ça a été difficile, ouais. Ça a été difficile au début contre Sonego. Non, mais il n'a pas battu des cracks sur sa route en fait.
11: Mais ce qui est dingue, c'est qu'il était à deux points d'être éjecté du tournoi contre Sonego.
2: Et aussi contre Sonego.
11: Il a failli être mené deux manches à une, mais contre Sonego, il est à deux points de la sortie de route. Tu t'en rends compte?
2: Ouais. Et là, il est tout proche d'aller chercher.
11: C'est la beauté de ce sport, toi.
2: Peut-être.
11: Parce que sur le rugby, c'est une mauvaise publicité, là, les matchs-là. Hein. Vraiment, ouais. Je suis très déçu. Hein. Je veux une analyse vraiment pointue, parce que là, je crois
4: C'est vrai qu'on pestait l'année dernière contre les affiches comme ça. Voilà, il y en a eu des comme ça. Hein. Toulouse avait battu l'UBB l'année dernière 56-13. Hein. Donc, avait battu Toulon 59-24. Non, on en a des comme ça.
11: Non, mais là, il y a les équipes A. On a les deux.
2: Non, mais vous vous rendez compte, on a utilisé l'expression All-Star Game au début du match Toulouse-UBB. Hein.
4: Bon. Mais parfois, l'Est a battu l'Ouest de beaucoup, quoi, c'est tout.
2: Ouais.
4: Bon. Je m'accroche à ce que je peux. Allez.
2: Petite branche. 41-5. Bon, Zverev 2-0 face à Shelton.
11: 6-3, 7-6, un partout au troisième.
2: Poncif moderne, est-ce que la roue tourne, va tourner pour Shelton? On pense à toi, Franck Ribéry. Allez, le foot, je vous rappelle où l'after foot arrive, évidemment, avec Gilbert Brivois dans un instant. Hein. Bien sûr, inscrivez-vous au 32-16. Paris mène 1-0 à moins d'un quart d'heure de la fin du match face à Brest. C'est à Francis Leblay. Et Luis Enrique fait les changements. Xavier Grimaud, Aurélien de Cherson.
20: Ouais, avec la sortie de Warren Zaïre-Emery remplacé par Drô Fernandez, et João Neves va donc reculer au poste d'arrière droit alors que Ferran Torres, le buteur parisien à la 5e, laisse sa place au Belge Mika Götze.
21: Et sortie côté brestois de Chotard remplacé par Lucas Touzard, et de Camori Doumbia remplacé par Dylan Nguessan, le joueur prêté par Liverpool, donc l'ancien Stéphanois, et qui va avoir quelques minutes ici pour la première fois à Leblay. Le dégagement à suivre d'Egil Selvik, le gardien de Brest, qui sera un peu fautif quand même sur le but. Si on en reste à 1-0, il sera très certainement déçu, l'ami Selvik, parce qu'il avait manqué un petit peu de puissance sur les jambes quand même.
2: T'attends quoi de l'entrée de Mika Götze, qui pour l'instant des recrues est peut-être celui qui a eu le moins l'occasion de se montrer avec le moins de temps de jeu aussi, quoi.
3: Oui, après bon, c'est un joueur qui sort de l'Ajax, qui va devoir s'adapter, qui est un joueur qui est très talentueux, qui va apporter à ce Paris Saint-Germain. Maintenant, le seul entre guillemets souci, c'est que c'est un joueur qui est d'un profil totalement différent de Bradley Barcola. C'est un joueur très technique et quand même rapide, hein, mais pas la vitesse carrément surhumaine de Bradley Barcola, oui. Notamment pour prendre la profondeur. Donc c'est sûr que si tu attends qu'il fasse du Barcola, tu l'auras pas. Par contre, il va faire du Mika Götze, c'est-à-dire un joueur plutôt technique qui peut provoquer des choses, là qui vient d'obtenir un coup franc, qui est quand même un dribbleur, un beau joueur, un esthète, un peu trop beau peut-être des fois dans son jeu, qui devrait un peu épurer.
20: Bon, la reprise du gauche de Pacho, pardon, sur une remise de la tête de João Neves, justement sur le coup franc obtenu par Götze. C'était Nuno Mendes qui avait mis le ballon sur la tête de Neves, et la reprise de Pacho au-dessus. On en reste 1-0 pour Paris.
2: J'aime bien cette critique, Kevin. Il est un peu trop beau parfois.
3: Ouais, des fois, faut pas être trop beau. Des fois, faut jouer simple. Il faut un peu salir le short et surtout, faut faire les efforts. Même si, bon, c'est pas un gars qui est feignant, mais attention, c'est un joueur qui qui, pour passer dans le système de Luis Enrique, va devoir un petit peu se transformer.
2: On reste un peu sur notre fin pour l'instant, là, sur la performance parisienne, Kevin, où tu as vu des choses
3: habitants. Moi, je ne les trouve pas fous en championnat depuis le début de la saison. Et là, encore une fois, ce soir, si tu regardes les grosses occasions dans ce match, certes, ils en ont eu là deux avec Jean Neves.
2: Brest
3: doit profiter de cette erreur et doit marquer avec Amaury Doumbia. Et là, on aurait peut-être vu une autre deuxième partie de match.
2: Le temps, le score, les gars.
21: La 80e, 1-0 pour le Paris Saint-Germain. Le but en tout début de match. Hein. La 5e, le 3e but de la saison en Ligue 1 de Ferran Torres.
2: Ouais, ce n'est pas encore assuré. Hein, la première victoire du PSG en Ligue 1 cette saison. Allez, les 10 dernières minutes du temps réglementaire et le temps additionnel. L'after foot ensuite. 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Il y aura des choses à dire sur cette rencontre. A tout de suite sur RMC.
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2: On est avec Kevin Diaz, évidemment, pour les dernières minutes de ce Brest-Paris Saint-Germain. 1-0, toujours pour les Parisiens. Rapide tour des directs avant de vivre l'intégralité de la fin de la rencontre, parce que c'est chaud. Le tennis d'abord, Eric Salio, Zverev Shelton. On en est où dans la finale de l'US Open?
24: 2h09 de jeu ici à Flushing Meadows sur le Stadium Arthur Ashe, et les spectateurs qui restent sur leur fin. 2-7-0 pour Sacha Zverev, 6-3, 7-6, et je pense qu'il n'y croit pas beaucoup, même si Shelton va faire la course en tête dans ce troisième set. Il mène 2-1.
2: Wilfried Templier, le choc entre Toulouse et l'UBB, la deuxième mi-temps, celui du top 14.
21: 20 minutes à jouer dans ce match, 41-5 pour le Stade Toulousain, 7 essais à 1 pour les champions de France en titre.
2: Et on va se concentrer donc sur la fin de match entre Brest et le Paris Saint-Germain. Les Parisiens mènent 1-0, le but de Ferran Torres. Les 10 dernières minutes, un peu moins, Aurélien Tiercin, Xavier Grimaud, parce que la première victoire parisienne en Ligue 1 cette saison n'est pas encore assurée ce soir.
20: Non, les Brestois continuent d'essayer. Mais il y avait un jeu au départ.
2: Il y avait un pénalty pour Brest.
20: Et oui, parce que Bradeloco s'est fait attrapé par un défenseur parisien, mais il y avait un jeu largement visible de tout le stade de Patembouk au départ de l'action. Et on va quand même peut-être analyser tout ça à la vidéo pour être bien sûr et certain qu'il y avait hors jeu au départ, mais ça semble confirmé.
21: Ouais, a priori ça paraît net, et j'avais même l'impression que l'arbitre avait presque sifflé avant la faute.
3: Il y a
21: sur,
3: hors jeu, mais est-ce que tu peux pas mettre quand même un carton jaune là-dessus?
20: Bah c'est tout sur le faute, débat, ah. Ouais, c'est compliqué, Kevin, parce que.
3: En plus, elle est grosse, la faute quand même. Hein.
2: La faute de Drouot, ouais. Il était en dehors de la surface d'ailleurs. Hein.
3: Oui, je parle d'un carton jaune, mais.
20: Ah mais là attention, et Paté Mboup qui partait dans le dos de la défense, il a pas pu lui mettre le milieu de terrain brestois, il a pas osé Hugo Magnetti, et le ballon va atterrir dans les pieds de Bradley Loco. Les Brestois sont dans la moitié de terrain des Parisiens. C'est vrai que les Parisiens ne se battent pas, ne s'arrachent pas pour absolument marquer le deuxième but de cette partie.
2: Service minimum, on a l'impression ce soir.
20: C'est ça.
21: Exactement, service minimum, score minimum, et c'est vrai que j'avoue que ce serait intéressant de voir si Brest égalisait maintenant avec 10-15 minutes derrière à Paris pour essayer d'aller faire la décision, s'ils étaient vraiment capable d'accélérer un peu plus fortement le rythme. Là, pour l'instant, ça va leur permettre quand même de recoller évidemment vers le haut du classement aux Parisiens, même si Luis Enrique n'a aucun doute sur qui sera champion. Il l'a bien fait comprendre après la défaite face à Monaco au Parc. Carton jaune pour Vitinha, a priori pour gain de temps. Et il ne comprend pas. Il est en train de palabrer avec Monsieur Delageo, Vitinha, et ce sera un coup franc en faveur des Parisiens de Nuno Mendes qui va renverser le jeu là-bas vers Joao Neves.
2: Alors peut-être en rugby, Wilfried Templier, Toulouse, UBB, réaction encore des Bordelais.
21: ça grappille, il y aurait une pénale touche sur Palu au milieu d'alignement, le ballon porté des UBBistes, mené 41-5, et s'est laissé le Tofa, le pilier remplaçant. On a fait beaucoup de changements côté Bordelais, le pilier droit remplaçant qui marque, l'essai transformé par Lucu, 41-12 pour le Stade Toulousain, 7 essais à 2 voilà, 18 minutes à jouer, on est quand même très très loin encore pour les Bordelais, mais ils réagissent un peu en deuxième mi-temps. Voilà.
2: 1-0 pour Paris sur la pelouse de Brest. Les 6 dernières minutes du temps réglementaire, Xavier Grimaud, Aurélien Tiercin, Ferran Torres, le buteur, on rappelle. Hein.
20: Ouais, exactement. À la cinquième, une frappe du plat du pied tranquille à l'entrée de la surface de réparation sur laquelle Egin Selvik, le gardien norvégien de Brest, a été moyen. Les Brestois à l'attaque avec Joseph Ndongué sur le côté gauche de la surface de réparation. Le centre-tir dégagé de la tête par la défense parisienne.
21: Ouais, le tac de Raphaël Le Guen là pour couper l'action et couper Mika Götze. A priori, ce sera faute ou ce sera touche? Ce sera faute, je crois. Et est-ce qu'il va prendre un jaune, Le Guen? Je suis pas certain qu'il y ait faute. En tout cas, je pense qu'il prend le ballon et il attrape un peu tout, y compris le Belge. Il n'y aura pas faute, il y aura touche pour Brest. Sifflé, c'est la décision de Monsieur Delageau. Il y aura une touche longue de Kenny Lala.
3: Il n'y a pas eu faute, il vient de prendre encore 500 000.
2: Ah ouais, donc, ah, très bien. En 10 minutes, ça, il a pris 2,5
21: millions. Cette caractère est super. 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Attention, la touche longue de Kenny Lala. Déviation de la tête d'Ajor. Point de pénalty dégagé par Akliouche. Une petite poussette, a priori, d'un Brestois dans la surface. C'est faute en faveur des Parisiens.
20: Ouais, exactement. Ouais, là, on sent le boulot, la combinaison avec évidemment la tête d'Ajor qui est 1m98 au premier poteau. Et je regardais le classement là rapidement. Le Paris Saint-Germain reviendrait à la 7e position du classement grâce à cette victoire. Donc c'est quand même assez important. Avec 5 points en tout, passerait justement devant Brest au classement de Ligue 1.
2: On rappelle que c'est Lille, hein, qui est leader de Ligue 1 ce soir depuis la victoire face à 3-2-0 aujourd'hui avec un but notamment d'Ethan Mbappé.
3: Et hein. Quand tu sais que Lille menait 2-0 contre le Paris Saint-Germain à la 87e.
2: Mmh. Oui, exactement. Donc on va voir en tout cas si les Parisiens tiennent leur première victoire de la saison en Ligue 1.
21: Il y a une mauvaise passe de Marquinhos, passe vraiment ratée. Il y a aussi des erreurs techniques de la part du PSG. On n'est pas sur les standards habituels. Il y a un peu d'agacement. On voit Marquinhos là qui est en train de.
3: J'aimerais bien que Brest égalise juste pour voir la conférence de presse de Louis
2: Enrique. Facilité peut-être chez les Parisiens sur cette fin de match.
3: Ouais, bah un peu à l'image. Pourtant, j'aime beaucoup Luis Enrique, mais sa sortie sur est-ce que vous voulez parier qui sera champion. Bon, quand t'as 850 millions d'euros de budget, je pense que
21: c'est un chouïa hautain quand même.
3: Mais honnêtement, son équipe. Je suis pas fan dans ce début de saison et je suis pas fan ce soir non plus.
20: Et je sais pas si on doit s'inquiéter pour le mental ou pour
21: un carton jaune
20: pour le physique, parce qu'il se passe pas grand chose, c'est vrai. Il y a pas de cohérence, il y a pas de bloc équipe, et t'as raison, il y a un carton jaune pour Drô Fernandez, un tacle sur Bradley Loco.
21: C'est Enrique là qui râle, hein. Effectivement, le carton jaune pour une faute sur Bradley Loco.
2: C'est le coup franc, en fait. C'est de l'envie.
21: Attention à ce coup franc, c'est comme ça que Ludovic Ajor qui avait égalisé au buzzer face à Toulouse, avec un long ballon dans la boîte bien tiré par Magnetti, la sortie de sa faux neuf. C'est calé justement par Ajor. Ça revient à la surface, Mboup, il y a pas hors-jeu. Mboup, c'était cadré, il la sort encore, sa faux neuf. Il peut serrer le point. Le point droit serré par sa faux neuf.
3: Extraordinaire là.
21: Je pense que ça partait vraiment petit filet, pas certain, mais en tout cas il la touche, ça faut neuf. C'était très chaud.
3: Décisif, en tout cas.
2: Franchement, deux fois là quand même, Kevin.
3: Monstrueux. Bon, il partait à l'abordage. Il y a peut-être une position de hors-jeu, mais quel arrêt.
20: Et le corner brestois à venir. 3 minutes encore à jouer 1-0 pour le Paris Saint-Germain. Le corner pour les hommes de Julien Lassuère avec Joseph Ndongué sur le côté droit et les droitiers. C'est tiré, tendu, dégagé de la tête par Vitinha. Deuxième chance pour les Brestois.
21: Ouais, deuxième chance, Kenny Lala. C'est pas mieux tiré premier poteau. Ça manque d'amplitude. C'est dégagé facilement. Premier poteau par Vitinha. Ça revient à nouveau sur Ndongué. Le sang. Deuxième poteau cette fois. C'est complètement manqué. Ah, c'est dommage. C'est dommage pour les Bretons. Il y aura un changement. Dernière session de changement. Ouais, avec Bradley Loco qui va sortir, remplacé par Justin Bourgo, poste pour poste, sur le poste d'arrière gauche. Il a fait un bon match, hein, Bradley Loco qui revient très bien. D'ailleurs, le blé se lève pour applaudir l'international espoir, ex-international espoir, en tout cas celui qui avait fait les jeux avec l'équipe de France.
2: Non, mais en tout cas, ça a prouvé une fin de match peut-être difficile pour les Parisiens. Ils jouent avec le feu, franchement, Kevin, les Parisiens, hein, sur cette fin de match.
3: Je ne sais pas s'il y a des attaquants qui pourraient rentrer du côté de Brest.
21: Oh là là, la relance de.
20: Il y a Mama Baldé côté Brest.
3: Moi, je peux rentrer, Mama Baldé, là.
21: Baldé est blessé. Hein. Il est pas
20: mal. Si je travaillais, ça se saurait, malheureusement.
3: Merci pour l'info.
21: Il y a deux jeunes gamins.
2: Il faut qu'il travaille ses relances au pied, là, parce que là, il a offert une touche très dangereuse. chose pour les Brestois.
21: Oh, Luis Enrique, il vient de passer une soufflante, je sais pas à qui, mais je l'ai entendu crier d'ici.
24: À moi.
21: Essaye de bien le virer.
2: Essaye de bien le virer. Toulouse UBB, Wilfried Templier.
21: Le troisième essai de l'UBB dans cette deuxième mi-temps contre un Toulousain. On vous rappelle qu'à la mi-temps, il y avait 36-0 pour Toulouse, 6 essais à rien. Et là, après Huberti, après Toffa, eh bien, Bielbiaré en bout de ligne qui se fait tout seul un peu à la Bielbiaré. Hein. Retour intérieur à l'accélération, les cadres. Il dit au revoir à tout le monde sur cette accélération en revenant vers les poteaux. Et donc, Marc Ressé qui amène le score à 41-17 en faveur du Stade Toulousain. Peut-être 41-19 si Lucu, mais cette transformation s'est fait 41-19. Et donc, 7 essais à 3. On va surveiller ces 3 essais d'écart pour le bonus offensif pour les Toulousains. Pour l'instant, ouais. 7-3, ça va. Mais il ne faut pas se relâcher, continuer à se relâcher comme ça côté Toulousain jusqu'à la fin du match.
2: Non, mais tu avais dit que c'était un All-Star Game. De toute façon, là, tu pues le rugby. Ah
21: ouais, on prend plein les yeux.
2: Voilà,
21: là.
2: Les yeux, ça va finir à 41-41.
3: Du coup, il reste combien de temps?
21: Je pense à mes collègues et leur petit 1-0. Quoi, ouais. Tu vois,
3: du coup, il reste combien de points, Wilfried, pour le bonus défensif?
21: Il reste 13 minutes maintenant.
2: Non.
21: Combien de temps?
2: Non, combien de 13 points pour le bonus défensif?
21: Oh, vous me fatiguez. 22, 35, 19, ouais, je te rappelle.
5: 12, 24.
2: Non, mais personne ne bosse dans cette boîte. Hein. Aurélien Tiersin, Wilfried Templier.
21: Ah, il y a vidéo, il n'y a peut-être pas essai. Oh, alors bon, tu vois déjà, pas. Avant de calculer, on va voir si l'essai est valable. Et je te le dis après.
2: Bon, tu nous lis ça dans quelques instants et on recalculera du coup. Allez, on rentre dans le temps additionnel entre Brest et le Paris Saint-Germain. Xavier Grimaud et Aurélien Tiersin, la victoire n'est pas ficelée encore pour les Parisiens.
21: 3 minutes encore à tenir pour les hommes de Luis Enrique et Nuno Mendes qui accélèrent dans la surface de réparation. La passe en retrait pour Götze, ça n'est pas bonne et ça repart de l'avant pour les Brestois avec le milieu de terrain sur le côté droit.
5: Allez, Magnetti pour Nguessan sur le côté droit. Nguessan avec Magnetti, il faut essayer d'aérer tout ça là parce que c'est un peu dense de ce côté droit. Il y aura une faute sur Hugo Magnetti. 3 minutes donc, tu l'as dit Aurélien, de temps additionnel. Quand on regarde les stats, il y a au niveau des occasions, il y a autant de tirs, 15 tirs pour Brest, 15 tirs pour Paris, autant d'arrêts, 6 arrêts pour Selvik, 6 arrêts pour Safonov. Mais franchement, il y a 2 arrêts de grande classe de Safonov. Selvik n'a pas non plus des arrêts incroyables à sortir. Et il y a plus de buts attendus, hein, d'expected goals pour Brest que Paris dans ce match. C'est quand même assez étonnant. Hein. Le long coup franc pour les Bretons.
21: Et à la sortie de Safonov, il va faire une petite savonnette avec le ballon, mais c'était jaune. Et bien, heureusement pour le Paris Saint-Germain et Fabien Ruiz qui se remet dans le sens du jeu avec Mika Götze.
2: Je pense à toutes les fois où Luis Enrique met en avant les expected goals pour dire on aurait dû gagner ce match. Là effectivement c'est intéressant que ce soit plutôt l'inverse, donc pour ce
5: c'est 1-20 pour Brest et 1-16 seulement pour le Paris Saint-Germain.
2: Bon, mais ils l'ont mis leur but, 1-0 pour les Parisiens. Il reste moins de 2 minutes dans le temps additionnel, les gars.
5: Exactement, il y aura un coup franc pour Joao Neves. Ils vont quand même aller la chercher, hein, les Parisiens, cette première victoire de la saison, je pense, à moins que Brest ait une dernière situation. Mais faut, pour ça, il faut qu'il récupère le ballon avec Vitinha. Vitinha qui va insister côté gauche là, avec Akliouche. Akliouche pour Vitinha qui va être rattrapé par Touzard. Hein, non, c'est Vitinha qui conserve le ballon. Ils ont gagné 40 mètres. Le bon relais avec Akliouche.
21: Voilà, Marnès Akliouche, côté gauche de la surface de réparation, le centre bien capté par Gil Selvik. 1 minute 10 désormais à jouer dans le temps additionnel. 1-0 pour le Paris Saint-Germain. Ajor qui est en jeu, mais c'est Julian Nguessan qui va contrôler le ballon de la poitrine, mais c'est pas évident, hein. le gamin de 18 ans qui a à peine joué en Ligue 2 et qui se retrouve là face au Paris Saint-Germain, le ballon intelligemment gardé, conservé au frais par Marquinhos, et ça joue vite avec Vitinha.
5: Je sais pas pourquoi il la joue vite, les Parisiens ils auraient pu éventuellement la garder. Désiré Doué avec sa technique va quand même réussir à garder le ballon, il va aller défier Bourgo pour l'un des premiers ballons. Oh, il se prend les pieds dans le tapis là, au lutron en fer là, Désiré Doué derrière, il va faire faute. Ah, on va laisser l'avantage, non, il y aura un coup franc.
3: Désiré Doué, lui aussi, il est dans une période.
2: Il s'est fait un passement de jambe à lui-même, en fait.
3: C'est pas joué simple. C'est fatigant.
21: Ça fait un peu hautain aussi, effectivement. C'est dribble pour le perdre facilement.
3: Surtout,
21: 30 secondes
3: à la 93e, alors qu'il reste 30 secondes et que tu donnes une cartouche supplémentaire à l'adversaire.
21: Ah, exactement.
5: Avec Joseph Nonguet. Joseph Nonguet, on est dans l'axe. Nonguet avec Magnetti. Magnetti qui lève la tête. Magnetti qui va peut-être mettre dans la boîte. On va aller côté droit avec Kenny Lala. Il y a Raphaël Lecouen. Lala, c'est dégagé par Ruiz. Est-ce que Touzard va pouvoir la récupérer? C'est dans la surface. Magnetti dégagé de la tête.
21: Oh, le retour détenté par Julian Nguessan. L'entrée de la surface de réparation. La tête de Joseph
20: Joao Neves. Il s'est donné, le milieu portugais, et c'est terminé. Monsieur Delageon siffle à la fin du match. Il n'a pas laissé une seconde de plus au Stade Brestois. 1-0 pour le Paris Saint-Germain qui gagne enfin en Ligue 1 grâce à Ferran Torres à la 5e minute.
2: Et oui, c'est l'événement en Ligue 1. Première victoire du Paris Saint-Germain sur cette Ligue 1 à la 4e journée. Donc 1-0 face à Brest. Vous allez débriefer tout ça dans l'after avec Gilbert Ribois dans un instant. Rapidement, le score, Wilfried Templier, l'essai a été refusé pour les Bordelais, hein, c'est ça?
20: Exactement, l'essai a été refusé pour Louis Bielbia. On en reste à 41-12 en faveur du Stade Toulousain. 7 essais à 2 pour le moment. Il reste 11 grosses minutes dans ce match.
2: La finale de l'US Open, Eric Salio, Zverev, Shelton, c'est le troisième set.
24: 2-7-0 pour Sacha Zverev, effectivement 6-3-7-6, 3 partout dans la troisième manche. Mais tout à l'heure, Shelton s'est procuré une balle de break. Peut-être un indice.
2: Ouais, tu veux, pourquoi pas, tiens. Et en basket, je rappelle, les Françaises ne sont pas championnes du monde. Battues 97-79 face aux Américaines. Et Paul Sexas, deuxième du Grand Prix Montréal, battu par Isaac Del Toro à 2 semaines des championnats du monde. Et ouais, ça, c'était un after live presque olympique sur cette soirée de sport sur RMC. L'after foot arrive, Gilbert Bribois va s'installer. Moi j'étais là qu'un locataire ce soir de l'After Live. Inscrivez-vous au 32-16. Merci Kevin.
3: Merci à toi.
2: Allez, bonne soirée à tous sur RMC.
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3: Bonsoir à tous, l'After est là, il continue jusqu'à minuit en direct sur RMC, bien sûr, en direct sur After Foot TV, sur la chaîne YouTube de l'After, on est partout dans l'After Foot, première radio de France le soir, et puis surtout vous écoutez l'After Foot, le vrai, et pas la copie. Et l'équipe de l'After ce soir est composée de Walid Acherchour, salut Walid.
4: Salut Gilbert, salut tout le monde.
3: De Maxime Chano qui est de retour parmi nous, salut Maxime.
5: Salut à tous.
3: Et d'Aurélien Tirsin qui est au stade à Brest, salut Aurélien. Le PSG gagne 1-0 ce soir à Brest, première victoire parisienne, on va en parler longuement bien sûr dans quelques instants. On dira également un mot de Lens qui a fait 2-2 au Mans, ce qui nous donne une date de Rossi à Mou du Mans d'ailleurs. 2-2 entre les deux équipes, donc égalité. Et puis Lille a battu 3 aujourd'hui, 2-0 en début d'après-midi. Et puis deux résultats européens également ce soir. Pour vous dire que la Juve a perdu contre Sassuolo. 3-2 pour Sassuolo. C'était un mauvais résultat pour la Juve, bien sûr. Le but de la victoire de Sassuolo était marqué à la 90e. Et puis match espagnol également, c'est toujours en cours. Il reste moins de 10 minutes à jouer entre la Real Sociedad et l'Atlético Madrid. Il y a toujours 0-0. 32-16, on vous attend pour tous les sujets Ligue 1, on vous attend également sur le numéro WhatsApp de l'After, 06 12 424 424. Et puis on a encore deux directs les gars. D'abord le rugby, Toulouse-Bordeaux, Wilfried Templier, il n'y a plus de suspense.
6: Non, il n'y a plus de suspense depuis la mi-temps. De toute façon, il y avait 36-0. Bonsoir à tous. 36-0 à la mi-temps. 6 essais rien pour les Toulousains. La réaction bordelaise en deuxième mi-temps grâce à deux essais d'Huberti et Toffa, mais contre un essai de bail pour les Toulousains. Ça fait donc 41-12 pour le stade toulousain qui a le bonus offensif en poche. 7 essais à 2. Il reste 8 minutes dans ce match. Mais de choc, il n'y a pas eu lieu.
3: À tout à l'heure pour confirmer le score final. Et puis la finale de l'US Open de tennis, Eric Salio.
7: Salut Gilbert, salut à tous. 2-7-0 pour Sacha Zverev, l'Allemand. 6-3, 7-6. Il y a 4-3 dans le troisième set pour Ben Shelton, mais il n'y a pas de break. C'est bien ça le problème, il n'y a pas de break.
3: Ça a démarré à 20h
7: très vite. Ouais.
3: Mais là, et donc, ils ont mis 2h45 pour faire 2-7 là.
7: 2h26, oui.
3: Ça m'inquiète.
7: Oui, commencer à 20h15.
3: Bon, très bien.
7: Oui.
3: Ok, bah écoute, on suit ça.
7: On sera là encore soit 20 minutes, soit 2 heures.
3: Très bien. Bah,
7: c'est toi qui choisis.
3: Bon, on est là, jusqu'à minuit au moins. On verra où on en est à ce moment-là.
7: Voilà.
3: Voilà. Évidemment, je vous renvoie aux grandes gueules du sport. Débat passionné sur l'US Open de tennis ce matin. Même Boris Becker a réagi.
8: Avec une grande analyse quand même.
3: Bien sûr.
8: Ouais, j'ai vu ça.
3: T'as vu que Boris Becker a réagi.
8: Ouais, j'ai vu que
3: le monde du tennis écoute les grandes gueules du sport plus que jamais.
8: Ça a fait le buzz.
3: C'est fou.
8: Ouais.
3: C'est fou. A tout à l'heure, Eric. Allez, on enchaîne avec la Ligue 1 et les 3 points.
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10: Le plus important, c'est les 3 points.
9: Souvent, l'essentiel, c'est le plus important.
3: Daniel, après cette victoire du PSG.
8: Daniel, non, il n'est pas là.
3: Voilà. Walid, après cette victoire du PSG, excuse-moi, hein, tu sais, comme ça fait 20 ans, des fois.
8: Bah oui. Non, on t'en veut pas.
11: Mais ça se ressemble un peu. Il y a des airs. Il y a des airs.
8: On t'en veut pas.
3: Non, il n'y a pas d'air du tout. Tant que je t'ai pas vexé.
8: Il n'y a pas de souci.
3: Walid.
12: 3 points.
3: Walid, cherche Walid.
12: Mon premier point, c'est la première victoire du Paris Saint-Germain en Ligue 1 cette saison. Petit PSG. Merci Safonov.
3: Ah oui.
12: Moi, j'ai pas du tout aimé la prestation des Parisiens. Il faudra peut-être attendre City et le Barça pour se faire une vraie idée de cette équipe, mais pour l'instant les débuts sont très très moyens. Mon deuxième point, c'est le RC Lens qui est tombé face à une équipe du Mans qui, comme depuis le début de saison, est très rafraîchissante. Mais il y a un problème à Lens, hein. Il y a un problème avec Top Moller et il faudra quand même en parler. Et mon troisième point, c'est Lille qui est leader ce soir à égalité avec Monaco, qui a fait un très très bon début de match contre Troyes, une deuxième mi-temps un peu moins bonne, mais Lille va être encore une fois très costaud et très fiable pour faire ce podium de Ligue 1.
3: Maxime.
5: Alors mon premier point, moi, c'est le Paris Saint-Germain qui remporte le match le plus important de sa semaine. Alors si je dis le plus important, c'est parce que s'ils avaient perdu avec la victoire de Lille et le match de Monaco, ils auraient été mis à 8 points, ça aurait été beaucoup. Première victoire de la saison en Ligue 1 pour le Paris Saint-Germain, c'est assez fou de dire ça. Même si il y a le management quand même de Luis Enrique qui me laisse un petit peu perplexe, notamment dans ses changements. Mon deuxième point, c'est Lens qui arrive toujours pas en Ligue 1. Ils ont limité la casse en étant menés 2-0, mais c'est vrai qu'il y a des gros problèmes. Le point positif, c'est le retour de Gradit et le retour en Ligue 1 de Todibo. Et mon troisième point, c'est de l'extra sportif. C'était l'hommage à Eric Roy que j'ai beaucoup aimé de la part du Stade Brestois. C'est vrai qu'on parle beaucoup de terrain, mais ce qui s'est passé en dehors ce soir, c'est honorable et bravo au Stade Brestois de la manière dont ils ont mis à l'honneur leur ancien entraîneur.
3: Oui, du début à la fin du match, Aurélien, toi qui es sur place, effectivement, c'était une soirée spéciale, quoi.
13: Ouais, exactement. Alors, et puis aussi, ce qui est bien, c'est que le Paris Saint-Germain, il y a mis du sien. Luis Enrique avait le t-shirt King Eric, comme beaucoup de supporters d'ailleurs. Il y a eu la gerbe déposée.

0: par Marquinhos accompagné du coach et de Luis Campos, les poignées de main aussi, la fille et la femme du regretté Rick Roy qui ont été au milieu de la pelouse, qui ont dit un petit mot et qui ont d'ailleurs été très dignes, applaudis par les supporters. Et à la 58e minute désormais, il y a des petites lumières et des applaudissements et des chants en l'honneur d'Eric Roy puisqu'il est décédé à l'âge de 58 ans. Donc c'est vrai que tout a été réussi de la part du Stade Brestois.
1: Bon, je me fais chauffer sur WhatsApp, évidemment. Comment peux-tu confondre Daniel et Walid, me dit-on. Oui, Daniel et Walid, c'est quasi pareil. Enfin bon. Bon, le PSG. Allons-y, parce que, bon, ils gagnent, en effet. Mais c'est pas glorieux, quand même. Hein.
2: Moi, j'ai trouvé la prestation très insuffisante. On est loin du compte du côté du PSG. Alors, ça a très bien commencé avec ce but incroyable, avec cette remise de Dembélé et la finition parfaite de Ferran Torres. Mais derrière, ils se sont endormis et on s'est endormi devant le match du Paris Saint-Germain. Et au contraire, Brest a eu quand même pas mal de situations pour revenir au score. Un match nul n'aurait pas été scandaleux ce soir.
1: Brest méritait au moins un nul.
2: Ah oui. Safonov fait quand même des grosses parades. Et je trouve que voilà, la maîtrise au milieu de terrain, la qualité technique, l'intensité, même la manière de vouloir être méchant dans la surface de réparation adverse, je trouve que le PSG n'a pas lancé encore sa saison. Il y avait des motifs d'espoir sur certains matchs où on sentait que pendant 15-20 minutes, ils étaient capables de retrouver ce qu'ils ont fait l'année dernière. Mais là, ce soir... Moi, j'avais l'impression quand même qu'après le match contre les seniors, là, contre Slovan Bratislava, qu'ils allaient lancer leur saison en Ligue 1 avec ce déplacement à Brest, en mettant un petit tarif, quoi, un 3-4 avec une prestation au moins une heure de jeu où ils allaient montrer leur supériorité. C'est pas ce que j'ai vu ce soir, et tant individuellement que collectivement, je vais pas dire que je suis inquiet parce que le PSG est back-to-back, y a pas de souci. On va attendre le City-Barça. Voilà, ces deux matchs-là pour véritablement voir ce que cette équipe-là a dans le ventre sur ce début de saison. Mais pour l'instant, moi, je suis vraiment pas conquis par ce que je vois.
1: Maxime, t'es d'accord ?
3: Oui, je pense qu'on est tous un peu déçus de ce Paris Saint-Germain qui a tellement dominé l'Europe sur les deux dernières saisons qu'aujourd'hui, avec le début de saison qu'ils viennent de faire en Ligue 1, t'es toujours un petit peu inquiet. Après, le dénominateur commun des équipes qui ont joué contre le Paris Saint-Germain, c'est, et en tout cas qui ont réussi à faire un résultat, c'est la manière dont ils sont venus presser le Paris Saint-Germain, et ça a été le cas avec le Stade Brestois. À partir du moment que tu commences à les presser haut, et d'ailleurs, je pense que t'as la stat en première mi-temps sur la possession de balle. En règle générale, le Paris Saint-Germain, t'es toujours aux alentours de 60-65% de possession. Là, ils étaient aux alentours de 50-55%. Donc, ça veut aussi dire qu'aujourd'hui.
1: Ils finissent à 60 quand même.
3: Ouais, ça se termine parce qu'à la fin, évidemment, quand tu presses de cette manière, tu peux pas presser toute la rencontre, c'est trop énergivore. Mais ce que je veux te dire par là, c'est, et en fait, ça rejoint un petit peu ce que j'avais dit après le match entre le Paris Saint-Germain et le LOSC, où est-ce que le PSG était revenu en fin de match. Et c'est presque David Ancelotti, j'ai le sentiment, qui a donné des idées à beaucoup d'équipes, et tu le vois sur ce scénario du match contre le Stade Brestois. Mais quand les équipes viennent presser, c'est compliqué pour le Paris Saint-Germain. Et
1: ou alors plus personne ne fait de complexe contre Paris.
3: Il y a ça aussi, mais parce que je pense que les équipes, en tout cas les entraîneurs, ont compris qu'ils ont absolument rien à perdre d'aller chercher un Paris Saint-Germain. Lorsqu'ils sont passifs, en tout cas, tu sais très bien que contre des joueurs de la qualité de Dembélé, de Kvara, de Ferran Torres. D'ailleurs, on reviendra sur l'association Ferran Torres-Dembélé que j'ai bien aimé. Je trouve que c'est peut-être le seul point positif ce soir. Mais lorsque tu es passif et que tu attends ce Paris Saint-Germain, bah, tu te mets en danger. Donc finalement, beaucoup d'équipes l'ont compris. Et ça a été le cas avec le Stade Brestois. À partir du moment qu'ils sont venus chercher le Paris Saint-Germain, bah, ils les ont mis en difficulté. Et c'est aussi la raison pour laquelle ça se termine sur 1-0. Après, il faut aussi mettre en avant le travail de Safonov. Même si je suis pas archi fan, je le trouve.
2: Voilà,
3: il est toujours. Je trouve toujours imprévisible.
2: Oui, mais là, il fait un très, très bon match.
3: Toujours imprévisible, c'est-à-dire d'un point de vue positif et négatif, il est capable de te faire des sorties complètement loupées, derrière te faire l'arrêt là sur la frappe d'Ajor qui me semble en deuxième mi-temps.
2: Enfin, ce soir, il y a du PSG, c'est en grande partie grâce à Safonov.
3: Ouais, après, t'es d'accord avec moi que c'est pas toujours académique.
2: Non, mais moi, Safonov, enfin, académique ou pas académique, à un moment donné, s'il fait partie des meilleurs joueurs ce soir, il faut le dire. Moi, je l'ai déjà expliqué. Safonov, il y avait un débat il y a un moment, il l'a réglé et le style, va falloir qu'on arrête
3: réglé,
2: avec cette histoire de style.
3: Par rapport à Chevalier.
2: Moi, je pensais qu'encore une fois, en début de saison, il allait peut-être avoir une ouverture sur Chevalier, pas Chevalier. Là, aujourd'hui, il a encore réglé le débat en étant très, très fort. Maintenant, très fort. Ah oui, ce soir. Ce soir, les parades qu'il fait.
3: Qu'il fasse des arrêts décisifs, je suis d'accord avec toi, très, très fort. Ça voudrait dire qu'il dégage de la sérénité. Et Safonov, c'est tout. C'est tout.
0: Ouais, t'as raison. Sur la deuxième occasion d'Mboub, c'est vrai qu'il sort de manière un peu bizarre devant Ludovic Ajor qui est derrière. Il se met en difficulté. Il se rattrape lui-même.
3: C'est pour ça que je parle. parle que Safonov est imprévisible. Alors aussi bien d'un point de vue positif que négatif, c'est qu'à tout moment il est capable de faire des trucs incroyables. S'il l'arrête sur la tête de Doumbia, en effet sur sa ligne là tu te dis c'est pas possible, et 5 secondes plus tard il est capable de te faire une sortie.
2: Ah, mais il a du cran, il a de la personnalité qui sert à cette équipe, et ce soir on va pas ouvrir un débat
3: non,
2: négatif.
3: Non, ouvrir, mais il existe c'est qu'aujourd'hui Safonov, avoir un Safonov dans les buts du Paris Saint-Germain, je pense
2: pour l'instant
3: c'est pas
2: ça tient. Alors peut-être qu'il est sur une belle, il a une belle étoile au PSG, mais à chaque fois pour l'instant ça tient malgré tout ça. Si on peut mettre un astérisque à chaque fois sur les performances de Safonov, mais faut qu'on soit honnête aussi sur fan ou pas fan sur ce qu'il réalise au PSG.
0: Tous les buts qu'il a pris, Walid, c'est que des bangers depuis le début de saison en fait. Il faut mettre le ballon dans la lucarne pour marquer contre lui.
2: Oui, même si moi, on peut revenir dans deux semaines. On peut revenir dans deux semaines en disant oui, Safonov, etc.
1: Le concept banger, il passe dans l'after là comme ça tranquille.
0: Ouais, c'est vrai que
1: très bien.
2: C'est la patte nouvelle génération. En tout cas, pour revenir sur collectivement, moi, ça fait depuis le début de saison quand même. Alors, je sais plus comment analyser. Elle est bizarre cette équipe du Paris Saint-Germain. Tu disais tout à l'heure, Gilbert, est-ce que c'est un problème face aux équipes de Ligue 1 par rapport à la Ligue des Champions, les espaces, pas les espaces? Est-ce qu'il y a aussi un manque d'engagement, un manque d'intensité de certains joueurs? On en a parlé avec Vara l'année dernière. Cette année, j'ai vraiment l'impression que c'est la même chose, où les mecs font pas les mêmes performances. Ou est-ce que ils ont des prises à deux? Ou est-ce que
1: est-ce que c'est réservé à Maxime? Ouais.
2: Est-ce qu'il y a du côté des adversaires maintenant une volonté de faire mal à cette équipe du Paris Saint-Germain? En fait, on n'a pas tous les tenants et les aboutissants pour avoir une vraie analyse sur ce qui se passe depuis le début de saison, mais il y a un vrai problème. La réalité, c'est que normal de ne pas avoir de marge en Ligue 1 depuis le début de saison.
1: Il y a quoi de différent par rapport à l'an dernier?
2: Par rapport à l'an dernier, il y a des recrues déjà.
0: Là, t'as une équipe type.
1: Donc t'es censé être mieux.
2: Oui, t'es censé être mieux, et puis t'as digéré ta deuxième Ligue des Champions.
1: La seule différence, c'est que l'an dernier, tu gagnais.
3: Oui, alors après, est-ce que c'est inquiétant de voir un Paris Saint-Germain en mode diesel au mois de septembre? Tu l'as dit, de toute façon, c'est une équipe qui démarre au mois de janvier. Le plus important, c'est qu'en effet, qu'il n'y ait pas énormément d'écart entre les équipes de tête. On parlait de Monaco ou de Lille. Et le Paris Saint-Germain, là, ce soir, en gagnant, finalement, il limite la casse. Moi, où je veux revenir, c'est sur certaines individualités. Et c'est vrai que, il y a certains comportements, et notamment Kvara, où est-ce que je me questionne sur aujourd'hui. En fait, j'ai le sentiment qu'il y a certains joueurs qui en veulent un peu à Luis Enrique. Sais pas si je peux pointer Zaire Emery, mais la mi-temps, et particulièrement sa seconde mi-temps, la manière dont il joue, j'ai l'impression qu'il en veut à Luis Enrique d'avoir été baladé arrière gauche, arrière droit, milieu défensif. Je sais pas si j'ai pas envie de créer une polémique, une polémique, mais Kvara, j'ai le sentiment qu'il le fait aussi un peu payer. C'est le fait de pas avoir débuté le dernier match, Dembélé qui sort deux fois d'affilée. En fait, je trouve qu'il y a un management de Luis Enrique qui
2: le
3: questionne.
2: Le management de Luis Enrique,
3: j'ai le sentiment qu'il agace les joueurs. Non, pas de là. Mais tu as tendance peut-être aussi à lever le pied un petit peu. Tu sais, lorsque t'es plus derrière ton entraîneur. Alors, attention, je pèse mes mots. J'ai pas dit qu'ils avaient lâché Luis Enrique, mais j'ai le sentiment que Luis Enrique, à travers son management et notamment ses changements, notamment ses choix de 11 titulaires, parfois agacent certains joueurs, et c'est peut-être le cas avec Vara. C'est peut-être la raison pour laquelle tu le sens qu'il est un peu en demi-teinte.
2: Moi, j'irai pas jusque là. Maintenant, la réalité, c'est vrai que le management de Luis Enrique depuis le début de saison, ne paye pas pour l'instant du côté du Paris Saint-Germain. Ça, c'est une réalité. C'est que depuis le début de saison, il a été très très dur et très exigeant avec certains joueurs, que ce soit des gros joueurs ou des moins gros joueurs. Et pour l'instant, moi, je vois pas une équipe ressortir par le haut dans l'intensité, dans l'engagement, dans ce qu'il veut mettre en place pour l'instant. Et tu parles de Kvara. Kvara, il l'a sorti à la mi-temps contre Rennes. Il l'a pas fait démarrer contre Bratislava.
3: C'est la raison pour laquelle son match
2: il est encore quelconque. Voilà. Et que le message. Après, moi je dirais pas que il est fâché.
3: En tout cas,
2: c'est vrai qu'il montre que c'est pas le Kvara des grandes soirées. Et que ça, normalement, ça devrait ne plus exister à un moment donné.
3: T'as pas les mêmes joueurs. T'as pas autant d'épanouissement sur certains joueurs que tu l'as vu l'année dernière, et notamment en seconde partie de saison. Alors peut-être
2: après l'année dernière, Kvara était aussi comme ça en première partie de saison.
3: Oui, c'est la raison pour laquelle j'allais dire peut-être que c'est les premiers matchs qui les intéressent pas forcément. Évidemment, t'as aussi ce contre-coup d'avoir gagné deux Ligues des Champions d'affilée. Tu sais, il y a une question mentale pour les joueurs.
0: Non, mais Max, t'as raison, c'est ça. Est-ce qu'ils ont envie? Parce que s'ils ont envie, c'est ultra inquiétant ce qu'on voit. Et s'ils ont pas envie, bon, ça va. Parce que le bloc équipe, d'ailleurs, je sais même pas si on peut utiliser l'expression, mais moi, ça m'a plus choqué. Alors j'étais à Rennes et à Lille. Là, c'était encore pire. J'avais l'impression les espaces entre les attaquants, les milieux et les défenseurs, c'était boulevard sur boulevard. Et c'est pour ça que les Brestois, ils se sont régalés. Tu vois, Paté Boum sur les côtés.
1: On a eu le débat dans quelques secondes, mais c'est terminé au rugby entre Toulouse et Bordeaux. Bordeaux-Bègles.
4: Quasiment. L'UBB. Quasiment. Pas la transformation de Romain. Non, mais si, si. Romain Tamac, il la met. La transformation de l'essai de Georges-Henri Colomb, le pilier, le huitième essai toulousain, qui jusqu'au bout aura enfoncé le clou dans le cercueil des Bordelais. Tant ils ont été matraqués, les Bordelais, ce soir. Le champion d'Europe en titre a été matraqué chez le champion de France en titre. Et ça fait donc, avec cet essai, transformé 48-12 pour le Stade toulousain face à l'UBB. Ça fait cher. Ça fait cher pour l'UBB qui était leader après la première journée. C'est comme ça le top 14, Gilbert, il se passe plein de choses. Ça peut changer d'un week-end à l'autre. Victoire de Toulouse, 48-12 face à Bordeaux, 8 essais à 2.
1: Georges-Henri Colomb qui aurait pu jouer avec Pierre Lagué.
3: Ah ouais.
1: Ah oui.
3: Pas mal,
1: ça. Ou avec Edouard G.
3: Aussi.
5: Ah ouais.
3: Fabrice Hawkins, les Faucons.
1: Salut Wilfried.
4: Ciao, bonne soirée.
1: Donc tu disais.
3: Non, je disais que certains comportements de joueurs me questionnent, m'interrogent. On a parlé de Gvara, on a parlé de Zaïre Emery, quid aussi d'Ousmane Dembélé qui sort encore une fois avant Ferran Torres. Alors j'ai pas envie de créer de polémique dans le management de Luis Enrique, mais je l'avais dit un peu plus tôt, Gilbert, attention, parce que tant que ça fonctionne, tant que les résultats suivent, en règle générale, tout le monde est copain, tout le monde s'entend bien. Il faudrait pas que le management de Luis Enrique se retourne contre lui.
2: C'est vrai qu'Ousmane Dembélé, moi j'ai pas compris sa sortie. Aurélien, t'as compris toi ? Moi je trouve que c'était le meilleur parisien ce soir. Celui qui était le plus en jambes. Pour le coup, on parlait du management de Luis Enrique, mais le fait de lui avoir donné une semaine de vacances lui a fait beaucoup de bien parce qu'il fait une vraie belle semaine, notamment dans l'engagement et physiquement. Et c'est vrai que j'ai trouvé que sa sortie était prématurée. Alors est-ce que c'est des changements déjà prévus à l'avance sur ce type de match ?
3: Pas sûr.
2: Mais
3: pas
2: on
3: sûr.
2: Est quand même, face à Brest où il y a 1-0. T'as quand même le ballon d'or, tu te mets un petit feu en deuxième mi-temps, ta deuxième mi-temps elle est pas bonne. J'ai pas compris moi pourquoi Ousmane Dembélé est sorti.
0: Il
2: aussi
0: il disparaît un peu quand même tôt. Avec Vara et Torres, les trois disparaissent un peu quand même, alors que Vara en dessous des deux autres, c'est vrai, mais là les cinq premières minutes ils sont à fond. Non mais je suis d'accord avec toi. Et puis après voilà, Akliouche, je trouve qu'il a apporté quand même pas mal là, j'ai compris la rentrée d'Akliouche.
3: Ah ouais.
0: Doué, on peut parler aussi des gars qui ont le nez un peu dans la pelouse en ce moment, une attitude assez bizarre de la part de Désiré Doué. J'aurais aussi gardé Ousmane Dembélé sur le terrain, surtout si derrière il te fait un peu la tronche en sortant. Faudra voir ce qu'il dit en après-match.
3: Il n'avait pas l'air très content de sortir, hein, la tête sur le banc. Après, tu peux aussi te poser la question sur les rentrants. Qu'est-ce qu'ils apportent ? Dro Fernandez, Mika Götze, Désiré Doué. Bon, pour l'instant, c'est moyen.
0: C'est
3: Magnès Akliouche, ouais. Je pense qu'il a oublié que c'était un très bon joueur. Il a tendance à être beaucoup trop altruiste, à mon goût. Et en fait, c'est aussi ça la grande différence, c'est que tes rentrants ne font pas la différence.
0: Donc pour le coup, Akliouche, j'ai trouvé qu'il l'a quand même débordé 2-3 fois et apporté des centres et du danger dans la surface de réparation.
1: Bougez pas, il est 23h, on se retrouve dans quelques instants, on continue le débat, on aura Adam au 32-16, on ira à l'US Open de tennis également. Et bien sûr, jusqu'à minuit, Lens sera aussi au programme, un petit bilan du week-end de Ligue 1 également à venir. Évidemment, à tout de suite dans l'after.
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1: Il est 23h01, l'after est là jusqu'à minuit, évidemment. Walid Acherchon, Maxime Chanot ce soir, Aurélien Tirsin au stade à Brest. Plus la finale de l'US Open de tennis, il n'y a pas de français. Enfin, il y a Eric Salio. C'est peut-être le seul français qui est présent sur place. Salut Eric.
10: Salut Gilbert. Non, il y a encore quelques journalistes du journal de l'équipe quand même. Mais c'est vrai qu'on espérait Arthur Fils, pourquoi pas en finale, mais dès le lundi, on a, malheureusement, on était en déprime. Dès le lundi, dès le premier jour.
3: Ça allait, quand j'étais vu à New York, t'avais pas l'air de trop déprimé.
1: Mais il est extraordinaire, Eric. On espérait Arthur Fils, le mec s'est fait les boules le premier jour du tournoi.
10: Le deuxième, plus précisément, parce qu'il y avait un son des stars.
1: Mais Eric, arrête.
10: Non mais j'ai pris le temps de digérer, Max, cet échec retentissant. 2-7-0 pour Sacha Zverev, 6-3, 7-6. Mais Shelton mène 6-5. Donc Gilbert, je pense que ça va. Le tie-break peut être très intéressant. Il va jouer son Vatou, l'américain, parce que Zverev, il est imprenable sur sa mise en jeu. Donc, je te donne rendez-vous dans 7-8 minutes pour le tie-break.
1: Très bien. On va ouvrir le dossier Luis Enrique, parce qu'apparemment, il y a pas mal de monde contrarié par son management. On a Adam au 32-16 qui est là. Bonsoir. Allô ? Allô, Adam, bonsoir.
5: Oui, bonsoir.
3: Salut, Adam.
5: Ça va ? Ça va et vous ?
1: Ouais, impeccable.
5: Alors,
1: moi, si tu veux dire un truc sur avant qu'on ouvre le dossier Luis Enrique, fais-le, parce qu'après, on va parler de lui.
5: Alors, j'avais plutôt l'intention de parler de d'autres dossiers plus individuels.
1: Alors, allons-y.
5: De joueurs de foot.
1: C'est toi qui fais le programme.
5: De cette équipe. J'ai envie de parler de trois joueurs, précisément. Trois joueurs défensifs. En tout cas, ce soir. En premier lieu, Nuno Mendes. Mm-hmm. Nuno Mendes, qui, je trouve, ce soir, a fait un match comme je n'étais pas habitué à le voir faire. J'ai l'impression qu'il a tout mis mercredi. Voilà, il est arrivé économie d'énergie ce soir et il n'arrivait plus. Vraiment, un nombre de pertes de balles incalculable, franchement, perdu comme je ne le voyais pas.
3: Il s'est fait manger par Versini qui arrive de Ligue 2.
1: Il était à Pau.
3: Il est passé par la Ligue 2.
2: Il arrive de Pau, quand même.
3: Et c'est très, très rare de voir des joueurs mettre des vitesses à Nuno Mendes. Il l'a fait plusieurs fois.
1: Ah, vas-y, Adam, tu peux continuer ta liste.
5: Du coup, le second joueur dont j'avais envie de parler et dont je suis attristé de par sa non-nomination dans le top 30 du Ballon d'Or, tellement il fait une saison extraordinaire l'année dernière, c'est Warren Zaïre-Emery qui, ce soir, soit au milieu de terrain ou soit latéral droit, il n'est pas là.
2: Ou alors, il a été en grande difficulté ce soir. On n'a pas vu le vrai Warren Zaïre-Emery.
5: Il perd tous ses ballons, des passes dans mauvais timing, mauvais tempo. Il n'écoutait pas la même musique que les autres. Là, c'était sûr, ce soir, malheureusement.
2: Et même quand il a remplacé Achraf Hakimi, il y a une énorme perte de balles qui est sauvée par Pacho en deuxième mi-temps, qui aurait pu faire but.
3: Avec Marquinhos qui lui gueule dessus. Ouais. Pas content, le capitaine parisien.
5: Et là, du coup, c'est là où j'ai envie d'en venir, c'est Pacho. Parce que Pacho, je pense que, sincèrement, on ne se rend pas compte de ce qu'on est en train de voir tous les soirs de match du Paris Saint-Germain. Ce que ce mec est en train de devenir dans l'histoire du foot, c'est-à-dire que en fait, il te met la colle, il te met le scotch, il te met la pâte à fixe, il te met le ciment. Il y a une brèche, il la trouve là, il a.
2: Après, je le trouvais un peu en difficulté sur les derniers matchs.
3: Ouais, tu trouves que c'est la meilleure version de Pacho, parce que j'allais dire c'est peut-être sa moins bonne saison pour l'instant.
2: Enfin, après, ça fait un mois.
5: Oui. Ce soir.
2: Début de saison.
5: Le sauvetage qu'il fait sur le centre de Zaïre-Emery.
2: Ah oui, ce soir, oui.
5: Et en plus de ça. Un défenseur tellement complet qui, j'ai l'impression, balle au pied. C'est un des rares défenseurs que je trouve qui est très chiant et aussi chat. C'est-à-dire que balle au pied, très serein, très calme, et en même temps, il va te boucher n'importe quel attaquant. Il comble toutes les brèches défensives et toutes les erreurs de ses coéquipiers ce soir, je trouve. Et si on finit sur un clean sheet, en plus, grâce à Safonov,
3: il est précieux.
2: Il y a un joueur aussi qui a très bien démarré, c'est Joao Neves, qui s'est un peu éteint. Je l'ai trouvé très bon sur les 10 premières minutes. Et il y en a un autre qui, pour moi, réalise un début de saison moyen et qui n'est pas dans ses standards. Et il n'y a pas de fumée sans feu sur le niveau de jeu, parce que c'est le baromètre quand même de cette équipe, c'est Vitinha. Ouais. Moi, Vitinha, hormis le bon ballon qu'il donne à Joao Neves en deuxième mi-temps, je trouve que tu parlais de déchets techniques. Il y a un gros manque d'impact sur le jeu de la part de Vitinha. Il y a beaucoup de passes latérales, il fait beaucoup moins de différence comme il en a l'habitude. Et ça se ressent aussi sur le niveau du jeu du PSG.
3: Après, est-ce qu'on n'est pas trop dur avec ce Paris Saint-Germain? J'entends,
2: ça fait quand même 6 matchs là depuis Aston Villa. En fait, on a le droit quand même de faire un état des lieux qui n'engage en rien sur la saison.
3: Bien sûr, mais
2: on sait très bien que le Paris Saint-Germain est en mode diesel, mais il y a quand même deux trois trucs à relever individuellement, collectivement.
3: Et
2: Luis Enrique l'a dit lui-même, parce que maintenant le baromètre c'est Luis Enrique. Nous, on n'a pas le droit de critiquer le PSG. Il va falloir sous-peser un peu nos critiques, parce qu'on n'est pas là pour que critiquer, mais juste regarder. C'est que il l'a dit, les résultats sont catastrophiques depuis le début de saison.
3: Mais critiques le Paris Saint-Germain après le match contre Rennes, où est-ce qu'ils encaissent deux buts, ou contre Lille, où est-ce qu'ils encaissent encore une fois deux buts, voire même Monaco, mais là finalement ils ont fait le travail contre Brest, on leur demande de gagner. Non, mais je suis d'accord avec toi, Walid, c'était loin d'être parfait, on l'a dit, il y a eu plein de défauts, mais finalement
2: à deuxième mi-temps c'est l'une des pires que j'ai vu sous Luis Enrique.
3: C'est clair que c'était pas un bon match
2: sur les deux dernières années.
3: À la fin, dans une saison, le Paris Saint-Germain gagnera des matchs de cette manière, et c'est ça le plus important.
2: C'est pas ça le débat,
3: mais c'est important quand même de le mettre en considération, parce que sinon on trouvera toujours des choses à redire sur le Paris Saint-Germain.
2: Oui, mais le débat c'est l'incorporation des nouveaux joueurs, c'est aussi la santé des cadres. Est-ce qu'ils évoluent vers le positif, et surtout le niveau de jeu. Est-ce que tu impactes dans des contre des équipes de Ligue 1? Parce que Brest, je suis désolé, ce soir c'est valeureux, c'est très bien ce qu'ils font, mais ça reste une équipe qui va faire entre 12 et 16 cette année, et que c'est pas normal que le Paris Saint-Germain soit autant en danger en deuxième mi-temps, et même aussi impactant, je trouve, en termes de situation offensive.
3: Moi, en tout cas, un joueur où est-ce que j'aimerais revenir très très rapidement, c'est Zaïre Emery. On en a parlé. C'est vrai qu'il a fait pour moi une deuxième mi-temps pas catastrophique, mais pas loin. Il faut aussi se mettre à sa place et on peut rebondir sur ce qu'on s'est dit par rapport au management de Luis Enrique. Mets-toi à la place du gamin, tu joues trois postes en trois matchs, c'est compliqué, c'est très très compliqué.
1: Et parfois,
3: dans un même match, il change deux fois de poste. C'est ce qui s'est passé ce soir. Non, moi je trouve qu'aujourd'hui, en fait, la qualité qu'il a d'être ambivalent et de pouvoir être polyvalent, finalement, ça le dessert. Ça le dessert parce qu'il se fixe pas un poste et c'est très difficile quand t'as été joueur de pouvoir changer de position de cette manière, même dans un match. Tu sais, t'as besoin d'avoir des repères. Zaïre Emery, tu le changes deux à trois fois de poste par match. Honnêtement, ça c'est quelque chose qui, dans l'avenir, si je devais lui conseiller quelque chose, c'est vraiment de se positionner à un poste, de travailler à ce poste-là et devenir une référence à un poste et à un unique poste.
0: Ah mais là où t'as raison, c'est que si t'étais indiscutable ce soir au cœur du jeu, vous l'avez dit de vous-même, il a pas été très bon en première période. C'est pas lui qui aurait bougé pour devenir latéral droit. L'approche Joao Neves en fin de match.
3: Dans tous les cas, par exemple, c'est très bien que Kimi sort, que t'as pas envie de faire rentrer quelqu'un, bah tu décales Zaïre Emery sur le côté droit. Ça fonctionne comme ça. Ça a été le cas l'année dernière quand Hakimi était à la CAN. Non, je pense qu'aujourd'hui c'est ancré justement dans la tête de Luis Enrique et ça a été validé par Zaïre Emery. Mais tu te rends compte pour sa marge de progression, je ne suis pas sûr que d'être autant polyvalent, ça lui rende service.
1: Puisqu'on est sur les joueurs, et Adam nous a mis sur cette piste-là, on parle de Luis Enrique après, est-ce qu'il n'y a pas peut-être un problème de motivation en vérité?
2: C'est l'analyse facile. Maintenant, dès que le PSG est moins bon en Ligue 1, on parle de motivation. Moi, je pense qu'aujourd'hui, je ne vais pas dire que la Ligue 1...
1: En fait, le pavillon témoin... Ça peut être Nuno Mendes en l'occurrence.
2: Non mais de toute façon on verra contre City.
1: Tu l'as vu en Ligue des Champions, tu l'as vu.
2: Oui, enfin la Ligue des Champions, moi je vais le dire, mais Brest est une meilleure équipe que Slovan Bratislava peut-être. Le déplacement à Brest par rapport à Rossor, Slovan Bratislava en Ligue des Champions ou en tout cas même sur les derniers matchs entre la Ligue 1 et ce type de match là chacun se fera sa propre opinion, mais moi je pense que l'adversité est beaucoup plus forte en Ligue 1 sur ce type de match. Maintenant on verra contre Manchester City et contre le Barça si c'est qu'une histoire de motivation, parce que cette équipe là peut nous montrer sur ces matchs là qu'ils sont beaucoup plus forts. Mais on peut aussi dire qu'on est en fait, si ce match là arrive après 4 victoires, en vérité, j'en ai rien à cirer. C'est comme l'a dit Maxime à juste titre, c'est le processus d'une saison, d'une gestion de saison. Sauf que là, on a eu des déclarations. Là, les déclarations de Dembélé, les déclarations des joueurs, les déclarations de Luis Enrique, où il y avait aussi même un souci de résultat ce soir, parce que Lille a gagné.
1: Ils auraient pu être à 8 points.
2: Exactement.
3: Ça serait catastrophique.
2: Donc, ce soir, il y avait quand même, je vais pas dire un message, mais véritablement se rassurer, à envoyer un. On a le droit quand même de ce PSG back to back qui est impressionnant, qui est le favori à sa propre succession en Ligue des Champions, avoir une performance d'une heure de jeu référence sur le début de saison, un truc net. On n'a pas ce truc net. Donc si c'est qu'une histoire de motivation, je le répète, ce n'est pas normal. Parce que Luis Enrique te dit conférence de presse avant et après match, c'est quand même un mec qui a mis Zabarni hors du groupe, qui a mis Lucadine hors du groupe, qui a mis Gvara et Doué sur le banc contre Slovan Bratislava, qui a mis Dembélé. Le management de Luis Enrique, c'est pour montrer que, et il l'a dit dès le premier match de la saison, tout est remis à zéro. Bon, j'ai pas l'impression, moi, avec ce management, que sur le terrain, on ait des joueurs, si c'est un problème de motivation, qui vont dans le sens de Luis Enrique.
1: Eric, 2-7-1 désormais.
10: Ouais, incroyable. Ben Shelton vient de prendre le troisième set, 7-5. Faut dire que Zverev l'a montré. Je sais pas si on peut parler de limite, mais il a mis une volée de coups droits dans les tribunes quasiment, mais elle était enfantine. Donc ça relance totalement cette partie. Et t'imagines bien que le public de Flushing Meadows, il commence à y croire. Hein. Je rappelle que ça fait 23 ans qu'un Américain n'a pas gagné un titre en Grand Chelem. Donc 2-7-1 pour Zverev, mais Shelton a retrouvé de la vitamine. Hein.
1: À tout à l'heure. Adam est plus là. Bon, je lui posais une dernière question, mais c'est pas grave, il est plus là. Donc, allons vers le cas Luis Enrique. Est-ce que la responsabilité principale et celle de Luis Enrique dans son management, qui effectivement, bah tu disais pour Warren Zaïre-Emery, peut-être que les choix entre Ligue des Champions de la semaine et Ligue 1 du week-end créent la confusion dans la tête des joueurs. Est-ce que c'est lui le responsable numéro 1 de ce qui se passe?
3: Après, faire un turnover alors que tu as joué 3 matchs en une semaine, ça me paraît sans doute logique. Il l'a fait l'année dernière et c'est à peu près le lot de tous les entraîneurs qui ont une équipe qui performe en Coupe d'Europe. Moi, j'ai un peu peur du stéréotype Luis Enrique de tomber dans la caricature du petit chef. C'est moi qui décide, c'est moi qui fais l'équipe, c'est moi le patron. Et finalement, ça a permis.
1: C'est lui le patron en l'occurrence.
3: C'est lui le patron. Ouais, mais on est d'accord que c'est lui le patron, mais qu'il a besoin de ses joueurs autour de lui, malgré tout. Alors, j'entends qu'il n'y a aucun joueur qui est au-dessus de l'institution, et là, tu dois donner du crédit à Luis Enrique, car depuis son arrivée, c'est exactement ce qu'il a su mettre en place. Mais ce management, ce choix, comme tu l'as dit, de mettre Zabarni hors du groupe, Lucadine hors du groupe, ça peut s'entendre de sortir Gvara, de le faire débuter sur le banc contre le Bratislava. Moi, ça m'inquiète un peu. C'est la seule question que j'avais. J'en ai parlé la semaine dernière, ça m'inquiète un peu parce que c'était un peu le cas l'année dernière, mais les résultats suivaient. Lorsque tu es dans un vestiaire et que les résultats suivent, tout fonctionne, ça se passe très bien. Lorsque les performances et les résultats ne suivent pas, tu sais, un vestiaire de foot, finalement, ça se tient pas à grand chose, hein. Ça peut très vite s'effriter. Donc, attention à Luis Enrique. J'imagine qu'il sait ce qu'il fait. Mais j'ai le sentiment qu'avec cette remise en question, des statuts qu'il a annoncé, d'ailleurs, très ouvertement sur une conférence de presse en début de saison, ça peut se retourner contre lui. Attention au retour du
2: bâton. Non, mais là où t'as raison, c'est qu'en fait, devant, avec l'arrivée des nouveaux joueurs, Mika Gauts, Ferran Torres et Akliouche, et surtout Ferran Torres, en fait, dans les lectures de matchs et dans les compositions d'équipe, pour l'instant, il n'y a pas de match très important. Mais quand il va y avoir des matchs très très importants, il va falloir quand même surveiller la cohérence de Luis Enrique dans son management et dans ses choix. C'est-à-dire que moi ce soir, Ousmane Dembélé qui sort, alors que pour moi c'est le meilleur devant, je comprends pas et ça peut créer peut-être des frustrations chez certains. C'est là où je peux rejoindre Maxime Chano, c'est que la même chose pour un Désiré Doué. Il y a des matchs où par exemple Akliouche va sortir avant, va sortir après. Ces joueurs-là sont conscients de leur performance, ils ont une lucidité sur leur performance et de se dire bon bah là il a ses préférences. Il sort pas Ferran Torres, il a pas sorti Ferran Torres, et puis là moi j'ai démarré, et puis moi j'ai pas démarré. Excuse-moi. Et ça c'est vrai que ça va être intéressant.
1: T'as entendu Safo 9 en français ?
2: Oui, bien sûr.
1: C'est maintenant.
11: Au début qu'on ne peut pas gagner, mais aujourd'hui on est très content qu'on a pris 3 points et ça a été plus important chose aujourd'hui.
12: Vous avez été critiqué en début de saison Matt Veil pour
11: qui ?
12: Vous. Vous avez été critiqué. Est-ce que vous avez le sentiment d'avoir fait un bon début de saison ? Première question.
11: Qui a critiqué ?
12: Les journalistes, les observateurs, même les fans.
11: Je n'ai pas vu. Non, c'est le surpris pour moi parce que je ne regarde pas ça.
12: D'accord. Est-ce que comment vous jugez votre début de saison ? Comment vous le jugez ? Et deuxième question, est-ce que vous avez lancé votre saison aujourd'hui avec en réalisant
11: répète, s'il vous plaît.
12: Comment vous avez évalué votre début de saison ? Est-ce que vous êtes trouvé bon sur le début de saison ? Et ce soir, est-ce que vous avez lancé votre saison ?
11: Normalement, je pense qu'on a été, on a mérité 3 points presque à tous les matchs à Ligue 1. Mais c'est football que on ne peut pas contrôler tout et c'est difficile. Mais aujourd'hui, je pense qu'on a mérité aussi 3 points et aujourd'hui, la chance a été avec nous et ça a été exactement comme ça a été les situations sur le terrain.
1: Voilà, pour Safonov qui ne répond pas sur son cas personnel.
3: Agacé, hein, Safonov.
1: Bon niveau de français quand même.
2: Ouais, très bon niveau.
3: Mieux que certains joueurs nés en France.
1: Quand il parle, il ressemble beaucoup à Guillaume Depardieu. Tiens, écoute, Luis Enrique maintenant, il est en conférence de presse.
13: C'est un peu différent pour démarrer un match, mais je pense que toutes les deux équipes ont montré sa capacité ou leur capacité à jouer dans cette condition.
1: Allez, on écoute encore une ou deux réponses de Luis Enrique en direct. Conférence de presse d'après-match.
14: Est-ce que malgré la victoire, le contenu vous satisfait ?
1: Est-ce qu'il est satisfait du contenu ?
13: Non. J'étais plus satisfait des trois premiers matchs qu'on n'a pas gagné. Et on a fait des matchs nuls et une défaite. Et aujourd'hui, je pense qu'on a mis beaucoup d'erreurs. C'est toujours difficile de jouer à Brest. C'est une équipe qui n'a pas besoin de s'associer beaucoup pour créer des occasions. Je pense qu'on a défendu très bien presque tous les matchs, mais on a fait beaucoup d'erreurs. Et quand tu fais des erreurs très claires, c'est incroyable qu'aujourd'hui on apprenne des buts et on a gagné 0-1. Mais c'est les jours que je suis plus harassé ou énervé.
1: Alors ça, c'est intéressant.
2: C'est le jour où il est le plus agacé ou énervé.
1: Et oui, ce qu'il dit, il préférait le contenu des trois autres matchs.
0: Ça, c'est logique.
2: On peut le comprendre.
0: C'est ce qu'on a vu.
2: Mais il était déjà très énervé sur le match contre Rennes ou sur le match contre Lille. Il y a un des deux matchs où il est très énervé, soit dans ses choix, soit dans ses conférences de presse. Et là, il est encore énervé par le contenu. Donc il y a pas un problème, mais en tout cas, il n'arrive pas à trouver la bonne alchimie et la bonne solution dans son équipe pour l'instant. Même si, on répète, ça reste que de la Ligue 1 et c'est pas dangereux pour le Paris Saint-Germain, mais dans ce nouveau PSG 2.0, il va falloir qu'il trouve.
1: En fait, à partir de quel moment il va jouer avec le feu ? C'est ça la question. Parce que là, bon, il gagne ce soir, mais s'il gagne pas, là, on commence à dire.
3: Ça va être compliqué.
1: Là, il joue avec le feu.
2: Non, mais de toute façon, globalement, cette saison, si elle est ratée pour le Paris Saint-Germain, enfin, elle est ratée. Ça dépend comment tu te fais éliminer en Ligue des Champions, mais quoi qu'il arrive, avec ce doublé, ce back-to-back, ça t'immunise quand même de l'échec. Ou faudra le relativiser. Mais c'est intéressant parce que Lucien Riquet a voulu contrer ça avec du recrutement qu'on a appelé et de voir comment.
1: Il a dit lui-même qu'il était content, qu'il avait la meilleure équipe.
2: Exactement. Et ça va être intéressant de voir comment il va gérer ces nouvelles recrues, ces nouveaux joueurs et surtout comment il va faire évoluer les statuts des joueurs qui l'ont fait gagner. Et c'est ce que disait tout à l'heure Maxime, comment ces joueurs-là vont réagir à une certaine frustration s'ils font une mauvaise mi-temps, s'ils font un mauvais match, s'ils sont sur le banc, parce que Ferran Torres avec Ousmane Dembélé, on n'en a pas parlé, mais c'est un peu l'éclaircie sur le début de match. Où les deux ont réussi à se trouver. Quid de Doué ou de Kvaratskhelia si Ferran Torres s'impose? Quand on sait comment Luis Enrique kiffe le profil de Ferran Torres et kiffe Ferran Torres tout
0: d'ailleurs
2: court.
0: Walid là-dessus ouais. D'ailleurs Ferran Torres à son meilleur niveau, est-ce que c'est meilleur que Désiré Doué l'année dernière à son meilleur niveau? Moi j'ai l'impression que le PSG est moins fort sans Désiré Doué et avec Ferran Torres, avec tous les buts qu'il a marqué.
2: Tout est une histoire de profil on le saura plus tard,
3: la culture de la performance, la culture de l'instant, c'est-à-dire qu'aujourd'hui effectivement Désiré Doué est pas dedans, on l'a vu dans ses choix, il a tendance à trop complexifier son jeu. Mais voilà, la vraie question, c'est lorsque tu décides de mettre Ferran Torres en tant que numéro 9 ou faux numéro 9, tu es obligé de mettre Dembélé sur un côté. Alors même si ça permute énormément, c'est un système qui est très hybride, mais malgré tout tu commences de cette manière, donc tu es obligé de mettre Désiré Doué sur le banc et voilà, c'est elle est là la vraie question.
2: Moi je te dis que l'histoire du Paris Saint-Germain qui vit très très bien, elle est réelle. C'est réel.
3: Quand tu dis qui, c'est-à-dire les joueurs entre
2: eux. Les joueurs entre eux. C'est réel.
3: Oui.
2: Mais.
3: Oui, parce que ça gagne.
2: Bien sûr, oui. Mais attention à ce qui se passe actuellement. C'est-à-dire qu'il y a des statuts dans cette équipe. Il y a des mecs qui ont été chercher des statuts. Il y a un renouveau. Comment Doué? Est-ce que Doué aura? Moi, je le sais pas. Hein, mais comment Doué? Si Doué il est benché, s'il est mis sur le banc, comment il va réagir? Est-ce que ce sera un très bon 12e homme alors que il a gagné deux Ligue des Champions? Oui, sa rentrée, elle nous envoie pas un signal extraordinaire sur sa rentrée. Comment Kvara va être géré ou comment? Même si moi, pour moi, Kvara va être titulaire. Mais si Ferran Torres lui est privilégié sur certains matchs, voilà, c'est aussi ça. Est-ce que tu vas perdre ces mecs-là? Le management de Luis Enrique, il a pas connu ça sur les deux premières années. Parce qu'en fait, il a construit ces monstres. Ces monstres-là, il les a construits. Là, aujourd'hui, c'est devenu des monstres. La même chose, je sais pas si tu as vu la déclaration d'Ousmane Dembélé au micro de Ligue 1 Plus sur le Ballon d'Or. Où il répond à Kylian Mbappé, parce que Kylian Mbappé a fait une interview, il a dit qu'il était l'élu.
3: Et
2: qu'il était l'élu.
1: Je voterai pour moi.
2: Ouais, il a dit, il a fait la comparaison entre lui et Ousmane Dembélé, il a dit, moi j'étais l'élu du football français, etc. Ousmane Dembélé a répondu à une question de Guillaume Moirot en disant, je n'ai jamais été l'élu, mais j'ai toujours travaillé, etc., pour envoyer une petite subtilité à l'interview de Mbappé. C'est-à-dire que Ousmane Dembélé, là, envoie quand même une petite. Il renvoie une petite crotte de nez à Kylian Mbappé. Il faudra en parler peut-être pour l'équipe de France sur les prochaines semaines, parce que ça peut être un feuilleton. Mais ces statuts-là, là je parle de Dembélé en équipe de France, mais même avec le PSG, pour Doué, pour Kvaratskhelia, il va falloir que Luis Enrique est légère, parce que le symbole, c'est que ces mecs-là ont changé. Quoi qu'il arrive, ces mecs-là ont changé et ils ne veulent plus se faire marcher dessus. En tout cas, il y a des choses qui vont accepter et d'autres non par rapport aux dernières années. En tout cas, c'est comme ça que moi je le ressens.
3: C'est la raison pour laquelle moi je suis absolument pas partisan de penser et de dire que les mecs sont copains. Alors attention, je ne dis pas qu'ils vont se tirer dans les pattes. J'ai été dans les vestiaires, j'ai jamais eu la chance d'être dans un vestiaire tel que le PSG, mais je sais comment ça fonctionne. Et aujourd'hui, je le répète, l'analyse que j'ai dit un peu plus tôt, lorsque les victoires suivent, tout le monde est copain. Lorsque c'est un peu plus difficile, je serais pas étonné de voir quelques fissures entre les joueurs
1: là,
3: et l'entraîneur, mais aussi entre les joueurs. C'est aujourd'hui Désiré Doué, tu l'as dit, Walid, il s'est créer un statut. Est-ce qu'il va accepter aussi facilement de devenir le 12e homme? Non, là, et c'est aussi la raison pour laquelle je trouvais Luis Enrique intelligent dans ses recrues, que ce soit Akliouche, que ce soit Götze, que ce soit Ferran Torres, parce que historiquement, quand tu récupères ces joueurs-là, tu les récupères en pensant que ça va être le 12e, le 13e et le 14e homme. Mais la réalité du football, c'est très éphémère, c'est très, tu vois, ça change très rapidement. Aujourd'hui, Ferran Torres, qui aurait pensé que ça serait l'attaquant numéro 1 du Paris Saint-Germain au bout de 6 ou 7
1: matchs? Non, mais attendez, là pour moi. Varadskelia sorte avant Torres. Eh ben, ça a une importance,
3: c'est
1: ça,
3: une
1: ou
3: c'est certitude? C'est une certitude, je peux te le dire, c'est une certitude. D'autant
2: ça
3: plus
2: peut
3: que.
2: Créer les choses,
3: d'autant plus.
10: Oui, mais c'est un match à Brest. Walid a raison, c'est City.
1: Torres, c'est City qu'on va voir.
3: Bien sûr, mais
2: ça va être City et Barça. City, Barça, on va voir comment ça va se passer.
3: Le vrai 11 titulaire. Pour moi, le vrai 11 titulaire, c'est celui-là.
2: Et on verra. Mais pour moi, à la base, c'est quelque chose de positif. Mais ces joueurs-là ont changé de catégorie, qu'on le veuille ou non. Guevara, on parle de lui, Ballon d'Or. Dembélé a été Ballon d'Or. Moi, je répète, mais l'histoire, parce qu'on en parlera sur les prochaines semaines, là, ce qui vient de se passer ce soir. Mais Dembélé avec Mbappé en équipe de France, vous allez voir qu'on va en parler sur les prochains jours.
10: Moi, je pense.
2: C'est pas ça que je veux dire. Moi, je veux pas créer de polémique, mais l'histoire de l'interview d'Mbappé, je pense qu'il a été très.
1: Mais c'est mon avis. Que le ballon d'or soit un cancer dans les vestiaires.
2: Ça peut être un souci pour l'équipe de France, parce que la petite crotte de nez qui peut être perçue comme ça de la part d'Mbappé, parce qu'il a aussi dit Mbappé, parce que là on s'écarte du débat, mais ça va avec Dembélé, ce que représente Dembélé, quand il dit moi, quand Messi et Cristiano Ronaldo avaient le ballon d'or, moi je disais ok, il n'y a pas de souci, mais les derniers lauréats, il n'y avait pas non plus une grosse différence où j'aurais pas échangé leur carrière. Je suis persuadé qu'Ousmane Dembélé a pu le prendre pour lui, et ce qu'il fait ce soir dans Ligue 1 Plus, ce n'est pas anodin. Et de reprendre la même phrase que Kylian Mbappé, et que les égos dans certains clubs.
1: Il
2: n'a
1: pas dit non plus comme l'a dit Mobut.
2: Mais on sait très bien ce qui se passe aujourd'hui sur les réseaux sociaux. Comment c'est viral, il l'a pas fait de manière anodine, je pense. Et ça, comme pour le PSG, comme pour l'équipe de France, tout ça là, ces joueurs qui ont changé de dimension, va falloir surveiller.
3: Il faut arriver à comprendre que dans le football, alors je sais que ça va faire parler, mais c'est une réalité. Personne n'est copain. Alors parfois, t'as des amitiés, c'est le cas avec Hakimi, avec Dembélé, avec Mbappé, peu importe, ça peut arriver. Mais en règle générale, il faut comprendre que les joueurs, ils ont déjà pas forcément le même âge, c'est pas la même culture, c'est pas la même façon de penser. C'est très très rare dans un vestiaire d'avoir des copains. Donc aujourd'hui, tu parles de ballon d'or, mais il n'y a pas que de ballon d'or, il y a aussi des statistiques. Vara a envie de terminer avec plus de buts que Désiré Doué, c'est naturel, parce qu'à la fin de l'histoire.
2: En règle générale, je te parle de statistiques,
3: puisque c'est en jouant que tu peux te mettre en position d'avoir de meilleures statistiques.
2: Il est bien mignon, Ferran Torres, mais il y a un moment, moi, les deux dernières années, j'ai gagné la Ligue des Champions, j'ai mis un doublé en finale de Ligue des Champions.
3: Alors, ne créons pas de polémique, parce que je te l'ai dit un peu plus tôt. En fait, la réalité, c'est que lorsque les résultats suivent, tout ça est effacé, ça peut aller. Mais une fois qu'ils commencent à avoir un petit peu des situations un petit peu compliquées, et notamment les résultats qui ne suivent pas, eh bien, je peux te dire que ça commence à parler dans les vestiaires, et il y a des clans qui se créent, et il y a une réalité. C'est pas la même culture, c'est pas le même âge, c'est pas des copains. Il faut accepter que c'est des collègues de travail, et c'est malheureux à dire, mais c'est la réalité, Gilbert.
1: Point tennis, Eric Salio. Finale de l'US Open.
10: Ouais, c'est 2-7-1 donc pour Zverev, puisque Shelton a pris le troisième set 7-5, mais malheureusement l'Américain, il a connu une petite décompression qu'on observe souvent. Il a perdu son service d'entrée de quatrième set, et donc il est en retard. Zverev mène 2-1 avec service à suivre, et on a dépassé les 3 heures de jeu, Gilbert.
1: À tout à l'heure. Aurélien, tu voulais dire un truc là, mais t'as été coupé.
10: Je voulais vous demander si pour vous, malgré ses buts, Ferran Torres avait gagné sa place de titulaire, absolument, parce que c'est vrai que les 5 premières minutes.
3: Il a été clinique ce soir. Bah, 4 buts.
10: Ouais, mais après, il disparaît un peu de la circulation.
2: Ça va être le terrain qui va.
10: Moi, j'ai envie de voir contre City.
2: Un des deux matchs contre City et le Barça qui démarre déjà, sûr et certain.
3: Et même le premier.
2: Oui, et après, on verra. En tout cas, Guevara Skelia n'a pas montré ce soir, et moi, je suis un grand fan de Guevara, je lui donnerai même le ballon d'or, qu'il mérite actuellement sa place de titulaire. Après, est-ce que c'est le véritable niveau de Guevara Skelia? Non. Mais il y a un moment, faut le montrer. Et puis surtout, ce qui est intéressant, mais ça, on pourra jamais le percevoir, c'est pourquoi Guevara Skelia n'est pas à son meilleur niveau. Parce que Guevara Skelia n'a pas fait de Coupe du Monde. Guevara Skelia devrait normalement rentrer avec une dalle, une détermination. Et pour le coup, depuis le match contre Aston Villa, je revois le même Gvaras qu'il a l'an dernier sur la première partie de saison.
3: Et notamment sur la Ligue 1.
2: Quelle est la raison? Est-ce que la Ligue 1 c'est plus dur? Est-ce qu'il y a moins d'espace? Est-ce qu'il y a des prises à deux? Est-ce qu'il n'en a rien à cirer de la Ligue 1? Est-ce qu'il embrouille avec Luis Enrique? Est-ce qu'il n'aime pas son management?
4: Vu du terrain, c'est rien à cirer.
3: Les matchs de Ligue des Champions, de toute façon, on l'a vu l'année dernière, il a complètement snobé la Ligue 1 pour se concentrer sur la Champions League. Mais il y a aussi, et ça c'est intéressant, parler du Paris Saint-Germain en règle générale, mais il faut aussi comprendre que en Ligue des Champions, lorsque tu joues City ou le FC Barcelone, les deux prochains matchs notamment, c'est pas les mêmes équipes en face de toi, ça te laisse beaucoup plus d'espace, il y a beaucoup plus de 1 contre 1, comme tu l'as dit, là contre Brest, il y avait énormément de 2 contre 1. C'est difficile la Ligue 1, c'est difficile de, lorsque tu es joueur du Paris Saint-Germain, de jouer contre des blocs bas, contre des équipes qui sont très regroupées, et c'est le cas pour des joueurs comme Gvara, comme Dembélé, qui aiment prendre la profondeur, comme Désiré Doué. C'est la raison pour laquelle aussi le Paris Saint-Germain est très bon en Ligue des Champions, c'est parce qu'aujourd'hui, c'est une équipe qui est créée pour jouer justement contre des équipes du top niveau qui te laissent de l'espace.
1: Tépéré est là au 32-16 pour parler de Luis Enrique. Tépéré, bonsoir.
15: Bonsoir, comment ça va?
1: Ça va et toi?
3: Salut Tépéré.
15: Ouais, ça va.
1: Bon, tout ce qu'on dit sur Luis Enrique, là, t'es d'accord?
15: Ouais, je suis d'accord. Dans l'ensemble, je suis d'accord. Donc après, moi, pour moi, Luis Enrique, donc là, actuellement, bon, ça fait 2 ans qu'il gagne tout. Donc ça fait que lui, si vous vous souvenez bien, sa formule, c'était être prévisible pour nous et imprévisible pour les autres. Donc ça fait que pendant 2 ans, les adversaires ont eu le temps d'étudier sa façon de jouer. Donc là, bon, pour moi, il cherche la bonne formule. Donc c'est pour ça qu'à chaque match, nous avons une compo différente. Donc après, également, nous sommes dans une gestion également de temps de jeu. Donc après, donc c'est pour ça. Pour moi, il ne faut pas s'alarmer. Il n'y a pas de polémique.
1: D'accord, donc là on cherche la petite bête pour rien nous.
2: Exactement. Non, mais il n'y a pas de petite bête, mais on essaie d'explorer les futures pistes, les possibles pistes dans le management et pour trouver, parce que il y a un moment, le trio de devant, même s'il doit tourner, c'est bien, mais il va falloir trouver un trio sur lequel bosser sur les prochaines semaines pour avoir des automatismes, même si on sait qu'il aime bien les turnovers et c'est une bonne chose d'avoir des turnovers. Mais il va falloir quand même que ce PSG-là trouve un vrai rythme de croisière offensif et c'est pas le cas depuis le début de saison. Ou les automatismes, où on voit par bribes, mais ce soir, c'est pas normal de se trouver quoi, une ou deux fois dans la surface de réparation contre Brest. Il va falloir l'améliorer et ça passe aussi par des choix forts et par un équilibre devant.
4: Bah, en tout cas, on a vu que Götze et Akliouche, leur entrée, c'était assez faible. Hein. Ouais, je pense qu'ils vont pas Götze, perturber le trio devant.
1: On va faire une évaluation. Tépéré, tu veux rajouter un truc?
15: Après, pour moi, Ferran Torres, c'est le chouchou de Luis Enrique. Il y a une donnée que vous avez oubliée. C'était le gendre.
3: Ouais.
15: Ils se connaissent intimement.
3: Après, il lui rend bien sur le terrain aussi. Hein.
2: Ah, pour l'instant, il peut rien dire.
3: Ouais, il lui rend bien.
2: Mais faudra pas être à touche-touche avec Ferran Torres en janvier-février. Hein. Parce que si t'es du même niveau que Ferran Torres, je pense que c'est Ferran Torres qui joue.
1: Merci Tépéré. Dans un instant, évaluation pour conclure sur ce match. On parlera de Brest, bien sûr, dans quelques secondes, de Lens aussi qui a fait 2-2 au Mans. La Ligue 1, donc au programme de l'After, pendant encore une demi-heure. Et puis le tennis avec un tour à l'US Open dans quelques instants, juste après une pause.
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1: 23h31, minutes, Walid Acherchour est là, Maxime Chano est là, Aurélien Tirsin toujours avec nous en direct de Brest du stade après la victoire du PSG 1-0. On va conclure sur le volet parisien avant de parler de Brest, sur l'évaluation, parce que j'aimerais qu'on parle de 2-3 joueurs qu'on n'a pas encore cités, notamment les entrants. J'ai dit tout à l'heure que Doué n'avait pas fait une bonne rentrée. Je pense que vous êtes tous d'accord là-dessus.
2: Rentrée moyenne.
1: Que penser de l'entrée d'Akliouche?
0: Moyen plus, moyen plus. Il a apporté un petit peu sur le côté gauche.
3: Moi, je trouve qu'il est beaucoup trop altruiste et qu'il veut trop se mettre au diapason du Paris Saint-Germain en oubliant que c'est un top joueur. Et malheureusement, il nous le démontre pas, parce qu'encore une fois, je te dis, des fois, il fait des choix où est-ce qu'il va préférer faire la passe plutôt qu'aller partir en dribble. Alors, je comprends qu'il veut se mettre directement.
0: Et quand tu dis top joueur, c'est top joueur comment, Max?
3: Mais je pense qu'il a tout à gagner à être un petit peu plus personnel.
0: Ouais, mais top joueur à quel niveau avec Liouche, et qu'est-ce qu'il a montré de plus? Enfin, pour moi, c'est vraiment le Lee Kang-in 2026-2027. On n'attend pas beaucoup. Bah, peut-être, mais moi, j'ai pas vu un gars capable de concurrencer, de faire du Barcola, du Doué. Non, mais je suis d'accord, il peut progresser.
2: Je préfère quand même pour l'instant les matchs d'Akliouche que Mika Gauth, quoi.
0: Ouais. Je suis d'accord.
2: Pour l'instant, alors moi j'aime beaucoup le rapport au ballon, ce qu'il fait, élégance, etc. Mais il y a pas grand chose, quoi. C'est-à-dire que t'en tires pas grand chose.
3: Mais après, à la différence de Mika Gauth, il doit aussi s'adapter à la Ligue 1. C'est
2: oui, d'accord.
3: C'est
2: le cas
3: de Clouche qui connaît déjà très bien.
2: Moi, je pense que Mika Gauth, quand tu vois que Ferran Torres peut jouer à gauche à la place de Kvaratskhelia. Aujourd'hui, Mika Gauth, c'est le numéro 3, quoi, en fait, derrière ces mecs-là. Donc, déjà, dès qu'il a des minutes, quand il a des minutes, c'est pas extraordinaire. Mmh. Et pourtant, il en a eu quand même, il a eu des entrées pour essayer de faire la différence, pour faire changer le cours d'un match ou l'accentuer. Et, pour l'instant, là, je trouve que c'est poussif, quoi.
3: J'ai toujours un problème.
2: Après, on va attendre.
3: J'ai toujours un problème des joueurs qui arrivent de championnats tels que la Suisse, la Hollande, la Belgique. Tu sais, c'est des championnats qui sont très ouverts, avec des équipes qui dominent, qui surdominent leur championnat, et notamment l'Ajax.
2: Voilà, normalement, donc, non, dominer
3: fois,
2: aussi.
3: Oui, ouais, non, mais des fois, alors c'est pas surcoté. Je vais pas revenir sur ce qui s'est passé avec Pechao qui explosait tout en Eredivisie et qui arrivait en France où c'était un peu plus compliqué. Alors il y a une période d'adaptation, mais il y a aussi un jeu qui est très porté vers l'avant en Hollande. Et c'est vrai que parfois, ça peut mettre en valeur certains joueurs. Et lorsqu'ils arrivent en Ligue 1, dans un championnat qui est un peu plus relevé, beaucoup plus physique, bah t'as certains joueurs qui tirent un peu la patte. Mais il faut aussi comprendre que Gauth, j'imagine que c'est un choix sur le moyen terme et que c'est pas forcément sur la première saison qu'on attend énormément de rendement de la part du joueur. C'est un jeune joueur qui n'a pas encore connu le très très haut niveau, c'est-à-dire un club comme le Paris Saint-Germain. Donc je vais lui laisser un peu de temps.
1: Bon, Aurélien, tu veux rajouter un truc sur Gauth?
0: Non, bah oui, pour l'instant, bah il y a quand même sa passe décisive à Lille. Gauth, visiblement.
1: Rote.
0: Non, apparemment on dit Gauth. On lui a demandé, il a dit qu'on disait avec un G. Donc on va rester là-dessus. Mais ouais, non, franchement, pour l'instant, je les mettrais vraiment en dessous d'Akliouche dans les recrues. Et pour moi, Torres, c'est évidemment le meilleur attaquant recruté par le Paris Saint-Germain cet été.
1: Donc meilleur joueur ce soir, Safonov et Pacho, donc.
2: Et Ousmane Dembélé, moi.
1: Et Ousmane Dembélé.
2: Moi, j'ai trouvé Ousmane Dembélé bien mieux, bien mieux.
0: Pas assez longtemps, en fait. C'est ça le problème. Pas assez longtemps. C'est ça aussi qu'on.
2: Non, mais je parle de. Mais je trouve que même en deuxième mi-temps, quand c'était un peu plus compliqué pour le PSG, quand il avait le ballon, et c'était quand même celui qui faisait respirer l'équipe, je trouve.
0: Et on n'en a pas parlé, mais Hakimi qui s'est blessé aux adducteurs, probablement, on va voir si c'est. J'espère que c'est pas trop grave, parce que lui, il faisait partie aussi des top parisiens du début de match. Les accélérations qu'il fait côté droit, ça change aussi tout le visage de l'équipe. On en parlait de Zaïre Emery tout à l'heure. C'est pas du tout le même Paris Saint-Germain quant à Hakimi quand même sur le côté droit.
3: Ouais, c'est clair. Moi, j'ai bien aimé Ferran Torres, on en a parlé rapidement, mais je le trouve déjà très clinique devant le but. C'était pas forcément son point fort du côté de Barcelone à la finition, mais on peut comparer un peu avec ce qui s'est passé avec Ousmane Dembélé, sa marge de progression, son évolution, et notamment depuis l'arrivée de Luis Enrique devant le but. Donc je me dis que peut-être la paire Torres-Luis Enrique dans l'évolution, ça pourrait être une situation de win-win pour les deux.
2: Sur Ousmane Dembélé, ça prend feu là, la déclare.
1: Ouais.
2: Ah mais moi je dis attention, vraiment faut surveiller, parce que pour moi c'est la première patate chaude pour Zidane. Parce que là, c'est pas la première fois que y a de l'ambiguïté dans certaines déclats de Kylian Mbappé par rapport au Ballon d'Or. Là, je pense que avec ce qu'il a dit ce soir, il l'a pris pour lui. Parce que sinon, il reprend pas cette phrase là. Mmh. Et là, il y a une vraie réponse. Et moi, je pense que on n'est pas à l'abri de voir une distance entre Kylian Mbappé ou Ousmane Dembélé, qui est un avant et après sur cette communication du Ballon d'Or des deux côtés. Moi, c'est comme ça, en tout cas, que je le lis. Il va falloir suivre ça sur les prochains jours.
1: Petit tour à l'US Open. Ça bouge. Eric Salio.
10: 3 jeux à 1 pour Sacha Zverev dans ce quatrième set. Hein, donc il se rapproche d'un premier titre ici à Flushing Meadows. Mais j'admire la combativité de Sheldon qui ne lâche rien. Il a deux balles pour recoller à 3-2. Mais le gain du troisième set lui a fait le plus grand bien.
1: À tout à l'heure. Bon, je rappelle quand même que dimanche dans une semaine, c'est OM-PSG. Bon, voilà, l'OM joue cette semaine, hein, en plus en Coupe d'Europe. Il joue jeudi soir contre Besiktas. Bon, alors peut-être qu'il y avait de la gestion en vue de ce match, je sais pas. Bon, alors, à moins qu'au MPSG, on considère plus que ce soit le rendez-vous importantissime que ça a été par le passé.
3: Hein, ouais. Mais attention quand même au calendrier du Paris Saint-Germain, hein, parce que tu as parlé de Marseille. Après, tu te déplaces à City, en Ligue des Champions, Strasbourg, Barcelone. Ouais, ça reste quand même un match à part, tu vois. C'est l'Olympique de Marseille. Après, je l'ai dit, tu as City et Barcelone en Ligue des Champions. Tu as Strasbourg, le grand Strasbourg de Gilbert.
10: Ah, tu as Le Mans, entre les deux quand même.
3: Et puis tu as Lyon, non ouais. Enfin, oui, évidemment, tu as Le Mans. Mais si tu regardes. Et puis Le Mans, c'est pas facile aussi. Hein. Sur les 5-6 prochains matchs, c'est des équipes et c'est des matchs qui peuvent être compliqués pour le Paris Saint-Germain.
10: Après, faut pas oublier que Luis Enrique l'a dit tout à l'heure, c'est le match où le PSG a été le plus mauvais, quasiment, en fait, paradoxalement. Il y a les 3 points ce soir.
2: On peut les compter, hein, depuis le début de saison, les matchs où il se dit ça.
10: Ouais, mais je sais pas, j'arrive pas à être ultra inquiet quand même pour le Paris Saint-Germain dans les semaines
2: à venir. Mais il y a un constat où il va falloir, parce que toutes les semaines on se dit bon, de toute façon la semaine prochaine, bien évidemment qu'on sait très bien que c'est la deuxième partie de saison qui compte pour le PSG, ça il y a aucun problème là-dessus, mais ce serait bien de voir des matchs du PSG où on voit une équipe progresser, compétitive, avec une petite valise de buts sympathique, et on est quand même avec les joueurs qu'il y a sur le terrain, on peut quand même attendre ça une fois tous les deux semaines quand même, Aurélien.
10: Ah bah oui, non mais totalement, mais moi j'aurais vraiment adoré voir une égalisation de Brest pour voir la réaction justement des Parisiens. Est-ce que c'était qu'une question d'envie et dans ce cas-là ils se seraient remis marche avant et ils auraient remis un deuxième but à Brest ou ils auraient coulé? Ça aurait été très intéressant à suivre, effectivement.
1: Bon, Brest les gars, faut qu'on en parle parce que les Brestois, je pense que ce soir ils sont très déçus. Ils auraient pu prendre un point à Paris et on a vu en plus quelques performances individuelles. Une nouvelle fois, Camori Doumbia.
10: Très bon, très bon.
1: Exceptionnel ce gars.
3: Ouais, le petit magicien. Ouais.
1: Ah mais c'est fou.
10: Et il progresse saison après saison, Gilbert. Hein. On voit la progression.
1: Ah oui, moi je suis bluffé à chaque fois. C'est en fait c'est l'intelligence situationnelle qui me bluffe.
3: Oui, il a un QI football élevé et puis il a surtout un rapport au ballon avec un centre de gravité très bas. Il se retourne très vite, il va très vite vers l'avant aussi. Non, c'est un très très bon joueur, vraiment.
10: Et 30 sélections, 14 buts avec le Mali, ça commence à devenir sérieux aussi, un joueur international.
3: Bon, après c'est le Mali quoi.
10: Bah et quoi, ouais. Pourquoi pas, ouais. Ah, c'est pas mal déjà d'être le leader du Mali déjà.
3: Tu vois,
10: c'est
3: mieux que j'attendais, ça va. Il a
1: attendu la perche quand même, excuse-moi. Non mais globalement on peut dire, parce que on se posait des questions au début de l'année, est-ce que Julien Lachuer ça va fonctionner?
3: Moi, j'avais peur.
1: Il se passe un truc quand même.
3: J'avais peur du fin de cycle avec ce qui s'était passé avec le regretté Eric Roy, les départs. Je me rappelle m'être positionné sur Ajorque en disant j'espère que ça va pas être la saison de trop pour l'attaquant.
1: Et puis Ajorque,
3: finalement ils m'ont fait mentir, et notamment alors moi j'avais envie de mettre en avant le défenseur central Raphaël Le Guen, bon qu'on connaît, qui a été
1: très bon, la nouvelle star brestoise
3: et qui a un profil pour aller directement en première ligue. Il est grand, il est bon avec le ballon, il est athlétique. Il va d'ailleurs très vite. Tu verras, c'est un mec qui va finir top club anglais. Alors, si c'est pas l'année prochaine, ça sera dans 2 ans, parce que clairement, c'est la prochaine grosse vente aussi du championnat de France.
10: Bah, relance un peu compliqué parfois, mais bon, c'est vrai que dans les tacles.
3: Il prend le ballon, il n'hésite pas à avancer avec le ballon, il fixe son attaquant.
10: Ah bah, il a quand même fait 2-3 transversales qui ont terminé en touche. Alors, évidemment, tout n'est pas parfait, il n'a que 20 ans, bien sûr.
3: Un joueur parfait, il serait pas à Brest, il serait déjà parti à Liverpool, type Jérémy Jacquet, mais je trouve qu'il est intéressant. Il est intéressant dans sa manière d'aller vers l'avant avec le ballon. Tu sais, t'as énormément de défenseurs centraux qui prennent pas de risques, qui jouent sur arrière latéraux ou très court vers l'avant. Et là, lui, il n'hésite pas à aller casser les lignes. Je te dis, ça, c'est quelque chose qui est très, très important aussi. Il n'a pas peur de prendre le ballon, d'avancer, de fixer son attaquant. Et ça, c'est digne des très, très grands défenseurs.
1: Non, mais il y a quelques joueurs qui sont peut-être un peu sous-cotés dans cette équipe.
10: Versigny, on en parlait, la deuxième apparition en Ligue 1.
1: Magnetti, c'est un excellent joueur de Ligue 1.
10: Jusqu'en 2029, Magnetti, il a prolongé. Donc, ça, c'est aussi la force de Brest.
2: Versigny, on en parlait un peu à l'OM. Mais il pouvait enregistrer aucune recrue. Mais déjà à Pau l'année dernière, je l'avais vu sur 2-3 matchs. Franchement, c'est vraiment une petite mobilette. Il a centre de gravité très très bas. C'est un joueur qui va bien remplacer Del Castillo, je pense.
0: Et Bradley Locco, on parle souvent de la pénurie d'arrière-gauche en France. Alors, il a eu sa très grave blessure, ça lui a coupé sa progression. Mais franchement, ce soir, il est plutôt bien revenu. Il s'en sort bien, c'est vrai, sur le but contre son camp. J'ai toujours pas compris la faute qui a été sifflée par M. Delageau. Mais à part ça, franchement, son couloir gauche, il le tient bien. Il va vite, c'est technique. Il dévie bien les ballons avec Patrick Mboub devant lui. C'était pas inintéressant.
3: Ouais, c'est un très bon contre-attaquant, ouais, en effet. Ouais.
1: Pas un mauvais match, d'ailleurs, Mboub.
2: Ouais. Ouais, étonnant. Après, la qualité de frappe d'Mboup, elle est encore, ouais, elle est encore à développer, quoi. Parce que, mais c'est vrai qu'il a beaucoup de cœur.
3: Ouais, il hésite entre tirer du coup du pied et de l'intérieur. Ouais. Il n'a pas encore compris.
1: Lui aussi vient de Pau, d'ailleurs.
3: Mmh. Oui, il a joué à Pau, ouais, en effet.
2: Mais bon, ça aurait mérité un bon petit nul pour Éric Roy.
3: En tout cas, belle équipe de Brest. Ouais. Bravo pour leur match. Mal payé.
1: Bon, et puis un joueur qu'on connaît. Hein, il a été notre cigogne à Strasbourg, notre phare.
0: Alors,
1: ah bon, j'adorais.
3: Il a été remplacé quand même, non, derrière.
1: Oui, bah après. Ouais. Aujourd'hui, tu me laisses toujours un joueur qui est Panicelli. Je préfère Panicelli.
3: Ah voilà, tu vois comment.
1: Mais un joueur que ça a été. Non, mais c'était un. Ouais. Je sais pas, c'est le joueur fiable de Ligue 1, quoi, voilà.
0: Ouais. Et il n'y a que ça à Brest, en fait, quasiment. On en parlait tout à l'heure avec Xavier Grimaud. Franchement, Brest, c'est une équipe intelligente. T'as des gars comme ça qui tiennent la baraque et t'as quasiment pas peur pour Brest de descendre. Enfin, je sais pas ce que vous en pensez,
3: en
0: mais.
3: Plus de ça, t'as même pas.
1: Bah, ce soir, hein. Non, t'as pas peur du tout, c'est sûr.
3: Ils ont le capitaine qui est absent. Donc, avec le retour de Chardonnay, ça va être un. Aussi un peu.
1: Chardonnay est peut-être dépassé son prime, comme dirait Kevin Diaz.
3: Ouais, ça va jouer entre lui et Gauthier Loris. Ouais.
2: Gauthier Loris, joueur sous-côté aussi. Qui a fait des très belles saisons au Havre.
3: Ouais,
2: très fier.
3: Ouais, bon joueur.
1: Pas très bon sur les tirs au but.
2: Ouais.
3: Et puis manque.
2: Sans faire ça.
1: Non, mais je déconne. Merci.

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9: 23h45, l'after est là jusqu'à minuit. Alors je rappelle que cette semaine, on commence à se réhabituer au calendrier Coupe d'Europe. Hein. Cette semaine, c'est Ligue Europa. Ligue Europa mercredi, Ligue Europa jeudi. Mercredi, on aura Lyon, on aura Rennes. Mercredi, on aura Marseille. Et ce sera sur RMC, bien sûr, tous les matchs en direct sur RMC, comme toujours, au stade, comme toujours. Je le rappelle. En attendant, et avant de parler de Lens, un petit point tennis, parce que Zverev se rapproche peut-être de la victoire finale.
10: Ah ouais, là, c'est vraiment tout proche, hein, le sac pour Sacha Zverev, puisqu'il vient de breaker une nouvelle fois Ben Shelton dans cette quatrième manche, donc 6-3, 7-6, 5-7 et 5 jeux à 2 pour l'Allemand. C'est la pause, il va servir donc dans une petite minute pour aller chercher son premier titre ici à Flushing, 6 ans après une défaite dramatique face à Dominic Thiem. C'était dans un stade vide, hein, Gilbert,
11: puisque
10: c'était
11: l'époque Covid. Nous rappelle pas ça.
10: Ah oui, je sais. Ouais.
9: Je sais pas, les gens ils sont pas contents. Ils disent qu'il y a trop de bruit, que ça sent pas bon et tout. Donc peut-être qu'ils préfèrent.
10: Non, mais là, c'était glauque. Un stade vide, c'était horrible, horrible, horrible. Donc il va servir. Et accessoirement, la place numéro 1, il va y penser très fort quand il soulèvera le trophée, si ça arrive, bien sûr.
9: À tout de suite. Lens remonte le score au Mans, 2-0 pour le Mans, score final 2-2. Alors vous retenez quoi les gars, le Lens fébrile du début ou le Lens qui sait revenir?
11: Moi je retiens quand même cette semaine compliquée pour Lens dans le contenu et l'adhésion au projet de jeu de Topmöller qui prend pas à Lens pour l'instant. Alors attention parce que Topmöller, les compos de départ sont pas bonnes, les premières mi-temps, les premières heures de jeu ne sont pas bonnes, mais il y a quand même une réaction positive de la part de Topmöller. Là il passe encore à 4 à la mi-temps, il y a des changements qui sont positifs, mais globalement t'es dans la machine à laver comme tu l'as été contre le Slavia Prague mardi soir en Ligue des Champions. Là le Mans, la première mi-temps qu'ils font, alors même s'il y a un énorme face-à-face 1-0 de Thauvin, au milieu de terrain tu prends l'eau, derrière tu prends l'eau. Enfin, c'est une équipe du Mans très rafraîchissante, vraiment, qui propose un football depuis le début de saison qui me plaît. Mais Lens, c'est pas normal de pas pouvoir contenir leur velléité offensive. Je trouve qu'il y a pas de maîtrise, il y a pas de contrôle, que le système de jeu n'est plus adapté avec ces joueurs-là. Moi, je passerais plutôt à 4. Mais globalement, c'est vrai que Topmöller va falloir qu'il se fasse à la Ligue 1, qu'il se fasse à cet effectif, qu'il se fasse aussi à la gestion et au passage de témoin avec Pierre Sage. Et pour l'instant, Lens, sincèrement, moi je suis inquiet. Va falloir vite que ça prenne entre les deux parties, entre l'effectif et le coach, parce que pour l'instant, on est sur une dynamique très négative.
9: Max, t'es d'accord avec ça?
12: Je sais pas si j'ai envie de blâmer Topmöller parce que j'ai quand même un souci avec le recrutement lensois. On l'a assez mis en avant l'année dernière. Le travail qu'avait fait la direction lensoise. J'avais le sentiment que c'était le cas encore cette saison, mais il y a des joueurs qui sont pas au niveau. En tout cas, il y a des joueurs qui

0: moins bons que les joueurs qu'il y avait l'année dernière. Je vais revenir sur la paire de milieux défensifs. Mon Titraoui n'a pas joué, mais c'est vrai que
1: Cuisance, Bulatovic
0: et Haïdara, eh bien, c'est pas du Sangaré ni du Thomasson. Aguilar, c'est pas l'Aguilar qu'on a connu
2: pour le coup. Moi, je trouve qu'il fait une très belle semaine, Aguilar.
0: Aguilar, oui, il s'est rattrapé.
1: Il est décisif,
2: il donne un ballon de but à Ivanovic, incroyable. C'est pas lui qu'on doit critiquer.
0: C'est pas l'assurance tout risque lorsqu'il s'agit de défendre. Skoras, qui est un bon joueur qu'on a connu du côté de la Belgique, mais qui n'est quand même pas non plus un joueur.
1: Skoras, c'est Antonio, on les a bien critiqués cette semaine en Ligue des Champions, hop, il les remet.
0: Oui, mais c'est aussi. C'est la deuxième.
2: Après, le recrutement, on va attendre un peu quand même.
0: Non, mais c'est quand même important de dire si tu t'attends à avoir un Racing Club de Lens aussi performant que l'année dernière, c'est aussi parce que les joueurs, individuellement parlant, étaient au top de leur forme. Thomasson, il n'avait jamais fait une saison comme celle-ci. Thomasson a été énorme. Udol a été énorme. Malangsar a été énorme. Gagnou a été énorme. Là, aujourd'hui, tu avais Gagnou qui ne jouait pas. Tu as le retour de Gradit, c'est la bonne chose. Mais Gradit, il n'a pas joué depuis 311 jours, presque un an. Tu as Onodson-Edouard qui était absent sur les derniers matchs, qui est revenu. Ils se sont marchés un petit peu dessus avec Abdallah.
2: Le problème, c'est le milieu de terrain. La réalité,
0: c'est qu'aujourd'hui, tu n'as plus les mêmes performances individuelles des joueurs lensois, c'est tout. Et en plus de ça, tu dois rajouter et digérer la Ligue des champions. Il ne faut pas oublier que l'année dernière, le Racing Club de Lens fait une saison exceptionnelle parce que les joueurs sont exceptionnels, mais aussi parce qu'il n'y a qu'un match par semaine. Donc je pense qu'il y a beaucoup de choses à prendre en considération. Je viens de voir Todibo arriver.
1: Ce que tu veux dire, c'est qu'ils ont une équipe moins forte que l'an dernier, et qu'en plus ils ont la Coupe d'Europe.
0: Clairement, Todibo sur le papier, c'est un très bon choix. C'est un joueur qui a pas joué
1: pendant presque... Todibo, je pense qu'il va vite être titulaire.
0: C'est un joueur qui a presque pas joué pendant deux ans.
2: Même s'il est un peu lourd,
0: exactement.
2: Il a un peu lourd.
0: Donc voilà, quand tu regardes aujourd'hui Beidou qui est tout le temps blessé l'année dernière lorsqu'il a joué Gagnou, Beidou, Malangsar avec un Robin Risser qui était exceptionnel. C'était costaud. Tu rajoutes un Sangaré et un Thomasson qui est au top.
2: Oui, mais il va falloir changer des choses. Parce que ce discours-là, Maxime, on a compris.
0: Aujourd'hui, tu me demandes pourquoi le Racing Club Lens ne performe pas de la même manière que l'année dernière. C'est parce qu'individuellement, les joueurs sont un petit peu moins bons. En plus de ça, tu rajoutes un rythme qu'ils n'avaient pas connu, c'est-à-dire deux matchs par semaine. Et en fait, la réalité.
2: Oui, mais les deux matchs par semaine, c'est la première semaine où il y a deux matchs par semaine. Avant ça, ils se sont fait soulever contre Strasbourg. Ouais, bah après, contre Lorient, ça a été très compliqué. C'était très compliqué.
0: Strasbourg, je pense qu'ils vont soulever beaucoup d'équipes cette saison. Et Lorient, je suis d'accord avec toi, c'est de parcours.
2: Je pense qu'il y a un changement de système à avoir. Je pense que ces lectures de match ont été bonnes, notamment contre le Slavia et contre Le Mans. Mais il va falloir véritablement qu'ils fassent des choix forts d'entrée. Moi, je pense que le milieu de terrain aujourd'hui à deux ne fonctionne pas. Soit tu passes en 4-2-3-1 avec un numéro 10, avec un Thauvin qui se recentre et avec un Mesloup qui démarre. Soit tu passes avec un milieu à 3, vraiment avec une pointe basse et deux milieux relayeurs pour essayer, je trouve, d'avoir plus de contrôle sur la rencontre, essayer d'avoir des lignes beaucoup plus.
0: Tu changes complètement l'identité du club.
2: Ça va, c'est pas le Barça non plus.
1: On va aller partir voir Eric Salio.
2: Je joue pas comme ça en 1-9. Ouais.
3: Bon match pour Sacha Zverev pour remporter donc son deuxième chelem de l'année après Roland Garros qui a vraiment agi comme des clics. Là, je vois pas comment il peut s'en sortir. Shelton, il y a 5-2-40-15. Il a servi ace puis service gagnant sur les deux derniers points, l'allemand. Là, il se concentre, il fait tapoter sa petite balle moins que d'habitude parce qu'il a été sanctionné. Première balle qui sort, le retour est out, et voilà Sacha Zverev, mais qui ne sait pas qu'il a gagné. Attendez, il sait pas qu'il a gagné. C'est incroyable, il savait pas qu'il avait gagné. Et il lève les bras seulement maintenant. Insensé cette scène. Oh là là, mais c'est dingue.
2: Ce
3: il était tellement concentré qu'il savait pas qu'il avait gagné. Et donc il a réalisé qu'il se passait un truc bizarre. Il a entendu l'annonce de l'arbitre. Et donc voilà, il remporte cette US Open de manière rocambolesque.
2: C'est quoi ça ?
3: Victoire en 4 manches pour Sacha Zverev qui passe numéro 1 à la race avec 700 points d'avance sur Yannick Sinner. C'est-à-dire que s'il contrôle l'Italien d'ici la fin de saison, eh bien, il va décrocher le maillot jaune. C'est mécanique. Voilà, Sacha Zverev qui exulte enfin. Oh là là, quelle frayeur, quel truc dingue on a vécu là.
1: Merci Eric.
3: Incroyable.
1: Bon, un petit baratin ce soir.
0: Attention, on croque monsieur.
3: Les interviews. Mais Mike est pas là, donc c'est moins bien quand Mike est pas là.
0: T'es au courant du calendrier du patron.
3: Bah oui, je suis sur tous les réseaux sociaux.
1: Salut Eric, bonne soirée. Victoire donc de Zverev à l'US Open. Il nous reste quelques minutes. Accueillons Mickaël. Mickaël est supporter du Mans et il est au match. Salut Mickaël.
4: Bonsoir Gilbert, bonsoir Walid et bonsoir Maxime.
1: Mais dis-moi, ça commence à prendre sérieusement au Mans là. Il y a une belle ambiance,
2: beau stade,
1: exactement.
4: Ouais. Ah oui, il y avait une très belle ambiance. Très
2: ça va être dur d'aller se déplacer là-bas et de faire des points, je pense, cette année.
4: Ah bah oui, sachant que sur les deux premiers matchs de championnat à domicile, on fait 2-2 contre Brest, 2-2 contre Lens. Mais ce que j'ai remarqué, c'est que Le Mans n'a pas... pouvait gagner le match, n'a pas tout fait pour faire le match nul. Je pense que Lens peut être content du match nul. Et il y a des belles satisfactions. La pépite d'Ilbouraba qui explose. Ouais. Après le
2: très, très bien, très, très bien, très bon.
1: Qui a marqué. Ouais.
2: J'espère que le nouveau sélectionneur Hamdani va le récupérer sur la prochaine liste avec l'Algérie. Bon, ouais. Ouais. Parce qu'il fait un très gros début de saison.
4: Ouais. Et puis le piston gauche.
0: Kalouda, bien sûr, il faut en parler de Kalouda.
4: Déjà la saison dernière, il avait marqué quelques buts sur ses montées contre Saint-Etienne. Ouais. Il avait fait des centres magistraux pour le triplé de Rabillard à Saint-Etienne.
0: C'est simple.
4: Là, Kalouda, il est franchement.
0: Kalouda, c'est Mathieu Udol 2.0. C'est exactement la même. Le même profil avec ce profil de contre-attaquant avec une très belle qualité de centre. Il se projette très vite vers l'avant là, et c'est lui qui marque le second but. Il se retrouve dans une position presque d'ailier gauche. Non, il est très intéressant. Pour revenir aussi très rapidement à Lens, Lens a aussi été mis en danger parce que en difficulté parce que le système mis en place par Patrick Vidal, l'entraîneur du Mans, était exactement le même que celui du Racing Club de Lens. C'était vraiment un système miroir, donc ça a mis beaucoup en difficulté les Lensois. Il faut mettre en avant le jeu qui est en train de prôner cette équipe du Mans. C'est exceptionnel pour un promu. On parlait de complexe d'infériorité. On parle de complexe d'infériorité.
1: On présente
0: parfois
1: des joueurs comme si c'était des mecs, mais c'est pas des stars. Hein.
2: Non,
1: je regarde Bouraba, là, il joue à Beauvais l'année dernière.
2: Tu
1: l'envoies une équipe d'Algérie, toi.
2: Ah non, mais il fait un très gros début de saison. C'est un vrai joueur.
0: Et un peu à ce qui s'était passé, à l'instar de la montée entre National et la Ligue 2, énormément de joueurs n'avaient jamais connu la Ligue 2. C'est exactement le même cas cette année. T'as beaucoup de joueurs qui n'ont pas connu la Ligue 1. T'as été récupéré à Mafuta du côté de Guingamp, Damien, qu'on a connu en Ligue 2. Qui fait mal aux défenses de Ligue 1 avec un Dabiaï aussi qui est très complémentaire. Et ouais, je suis d'accord avec toi.
2: Le travail,
0: la manière de jouer.
2: Il a fait monter l'année dernière et là, début de saison, où sincèrement, tous les matchs, le match contre Rennes, t'as Sidi Bé qui le crève avec un carton rouge au bout de 10 secondes. Sincèrement, jusqu'au bout.
4: 42,
0: qui a failli leur crever une deuxième fois avec le pénalty sifflé contre lui. Heureusement, c'est en dehors de la surface, il lui enlève. Mais le CDB, le pauvre, il n'est pas dans son match.
1: Miguel, t'es abonné au Mans ?
4: Non, je suis bénévole, je suis placeur dans le stade.
1: C'est pas mal, ça.
4: Je place les gens, franchement, c'est...
1: Du coup, tu vois les matchs gratos.
4: Eh oui, c'est ma sixième saison, donc c'est très bien. Donc j'étais venu au pâté pour vous voir.
1: Ah, le 9 février, ouais, quand on a fait notre tournée l'année, on était au Mans, effectivement.
4: Exactement. Sinon, j'ai une question, Gilbert.
1: Ouais.
4: Est-ce que ça serait possible d'avoir le maillot du Dopo, le orange?
1: Ah, le maillot de l'after. Bah, il faut voir s'il en reste.
4: Du Dopo.
1: Tu veux quelle taille?
4: Bah, double XL, si c'est possible.
0: Ah ouais.
1: Double XL comme Max.
0: C'est vrai, comme moi.
1: Bah écoute, on va regarder s'il en reste, Mickaël.
4: Sinon, Maxime, petite dédicace pour toi. J'ai recroisé Guillaume Loriot ce soir. Donc,
0: ah d'accord, très bien. Il était au stade.
4: Oui, et sinon, j'ai ce soir, cet après-midi, la personne qui a commenté le match de Ligue 1 Plus était Joanne Micou.
0: D'accord.
4: Et j'ai réussi à avoir son autographe. Ah. Et j'ai fait un petit flashback. Je me souviens que quand elle était venue à Bollé, c'était sa dernière saison avec Bordeaux et il m'a dit oui, ça fait très longtemps et franchement ça m'a fait vachement plaisir de le revoir.
0: Stade mythique, hein, Léon Bollet. Tu le regrettes pas, ce stade
1: Léon Bollet qui part en ruine.
0: C'est honteux de laisser ça.
1: Je sais pas si depuis il y a eu des travaux de fait.
0: Bon, très très rapidement, Gilbert, pour revenir par rapport au Mans, ils ont été très mal payés d'un point de vue comptable parce qu'ils font match nul contre Brest, ils embêtent vraiment les Rennais, il y a ce carton rouge. Derrière, ils font match nul contre Nice et là contre Lens. Honnêtement, c'est une très très belle équipe. On parle souvent de complexe d'infériorité pour les promus. C'est absolument pas le cas. Videra, il est arrivé avec ses armes. Ses joueurs jouent depuis l'arrière. Ils ont pas peur d'aller vers l'avant. Ils ont quasiment la possession de balle à tous les matchs. Et surtout, ils vont agresser l'adversaire. Ils ont un contre-pressing qui est super impressionnant. C'est aussi la raison pour laquelle je suis pas d'accord avec notre auditeur sur la fin de match. J'ai senti les Mansois un petit peu fatigués parce que c'est très énergivore, la manière dont ils jouent.
1: Il y a quand même un problème au moment, c'est le maillot.
0: C'est le maillot. Ah oui, ouais, bah c'est son meilleur, comme les Lensois d'ailleurs.
1: Ouais, non, c'est un peu trop de couleurs là. C'est,
0: ah ouais, ouais, bah, trop de sponsors.
1: Ça fait un peu mal aux yeux.
0: Ouais. Mais en tout cas, non, bravo à Videra parce que ce qu'il est en train de mettre en place pour un promu, c'est exceptionnel.
1: Exactement. On suit le Mans. Tiens, une dernière petite info, vous dire que. Alors là, il y a les matchs internationaux qui arrivent. On a appris aujourd'hui que Edouard Mendy confirmait sa retraite internationale. Le gardien sénégalais arrête. Voilà. Bon, alors, dans le, je vous renvoie au podcast After Afrique où on parle longuement de la situation au Sénégal où Patrick Vieira n'a toujours pas signé de contrat.
0: C'est ouf ça. Ça
1: bah, il n'a toujours pas signé. Hein, ouais. Je peux vous le dire à l'heure où on parle. Mais il travaille. Il travaille. Donc, il
0: est bénévole.
1: Les pré-sélections sont parties. Il a même pris avec lui Kader Mangane, ancien international sénégalais
2: qui était à Strasbourg, non ?
1: Oui, qui était, qui ouais, maintenant ouais. Bosse avec, va bosser avec Patrick Vieira en souhaitant qu'il signe son contrat, bien sûr. Et puis le Sénégal qui devait jouer contre le Mozambique à Dakar va finalement jouer au Mozambique parce qu'il y a un problème de stade à cause des Jeux Olympiques de la jeunesse. Le match a été inversé, un peu à l'arrache en dernière minute. Donc, bon, voilà, c'est pas top comme organisation, mais c'est comme ça. Voilà, des petites infos sénégalaises en passant. C'est fini pour ce soir. Walid, à demain.
2: À demain.
1: Maxime, à plus.
0: À bientôt.
1: Et bien sûr, l'After sera là demain à 22h, juste après Génération After et les Drôles de l'âme, comme tous les lundis. Et tout de suite, c'est le RMC Poker Show. Bonne nuit à tous.
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13: Salut à tous les amis, bienvenue dans le RMC Poker Show. Comme tous les dimanches, on est ensemble pendant une heure. La saison a repris, Moundir, on est là. C'est notre deuxième dimanche.
14: Bah oui, mon Daniel, on pourrait dire qu'on joue à domicile. Hein ? Effectivement, c'est dimanche et je kiffe de là où on est exactement.
13: On est en direct. Non, pas en direct. L'émission est enregistrée, on va pas mentir tout de suite. Hein,
14: mauvais bluff,
13: on va pas bluffer tout de suite. Hein. Au Partouche Casino Club et une flopée d'invités parce qu'en ce moment il y a les WSOP qui se déroulent ici. Je crois savoir que tu as fait un petit tournoi en passant.
14: Oui, j'ai fait un petit mystery. Mais en fait, je suis resté plus longtemps au restaurant parce qu'il était exceptionnel. Ouais. Tu te doutes bien qu'au moins.
13: Tu veux dire que tu n'as pas gagné.
14: Alors, mon approche chez Partouche.
13: Tu n'as pas fait de table finale.
14: Non,
13: tu n'as pas fait d'ITM.
14: J'ai fait TF au restaurant.
13: Est-ce que tu as honte?
14: Ah, pas du tout. Parce que j'ai passé.
13: Moi, quand t'es dans un tournoi, j'attends un résultat.
14: Tu vas au restaurant, prends la table de droite. Elle est ronde et il y a 5 places. Exceptionnel. Et la carte, elle est magnifique. Donc, je suis resté à peu près 2 heures. Et ensuite, j'ai la trek à 20h.
13: Est-ce que tu es dans ce resto, à l'aise, au même comme titre que tu l'es à Aix?
14: Ah, ben totalement.
13: Parce que comme là-bas, t'es un peu le patron, t'as 3 tables pour toi. Est-ce qu'ici, c'est pareil?
14: Ce qui est Moïse pour les 10 commandements, je le suis avec Partouche. Moi, il n'y a pas de.
13: Ah, bah
14: oui, ça c'est clair.
13: Parfait. Alors, nos invités ce soir.
14: Ah oui, du lourd.
13: Évidemment,
14: je suis très heureux.
13: Évidemment, le boss sera avec nous dans un instant.
14: Ah ouais.
13: Patrick Partouche est là.
14: La
13: on
14: voix.
13: Va déjà le saluer.
14: The Voice.
13: Comme ça, ce sera fait.
14: The Voice.
13: Salut Patrick.
14: Salut Patrick.
15: Bonjour.
13: Voilà.
15: Bonjour.
13: L'homme qui bientôt lui prendra toute son oseille dans le casino quand tu auras la roulette.
14: Oui.
13: Michel Cohen sera avec nous tout à l'heure.
14: Mich. Ah, alias zéro et voisin.
13: T'as peur, hein. Attention pour la roulette, hein, quand Michel Cohen...
15: Ça fait 50 ans. Ça fait 50 ans que j'ai peur, Daniel.
13: Ouais, mais Michel, c'est Michel quand même.
15: Ah, mais c'est pour ça, ça fait 50 ans que j'ai peur. Parce qu'avant Michel, il y en avait d'autres, des Michel.
13: Ah oui, d'accord. Donc tout va bien.
15: Tout va
13: donc
15: très bien.
13: La fameuse légende, comme quoi il vide les casinos.
15: C'est un excellent. C'est alors, moi, je vais pas rentrer dans le détail, mais c'est un personnage délicieux dans le monde des jeux.
13: Voilà,
15: c'est quelqu'un qu'on apprécie.
13: On a compris le message.
15: Non, mais c'est
13: très positif pour les
15: non, mais c'est quelqu'un déjà qu'on apprécie avoir
13: évidemment,
15: chez nous.
13: Évidemment, c'est notre ami Michel.
14: Ah, oui.
15: Une grande élégance.
13: On aura tout à l'heure celle qui a gagné le Ladies.
14: C'est une grande
13: Marco
14: première.
13: Ponel.
14: Exactement.
13: Il y avait
14: j'aime beaucoup d'ailleurs.
13: On va vérifier, mais moi il me semble que 114 joueuses dans un Ladies, c'est pas mal comme chiffre.
14: Bah, je trouve que c'est pas mal, mais je trouve que ça mérite mieux dans un endroit aussi comme Partouche, qui a énormément de joueuses. Je trouve d'abord que c'est magnifique. Mais j'aurais aimé plus de filles qui soient plus, plus investies. Voilà. Tout simplement. Voilà.
13: Salut Steven.
16: Bonsoir Daniel, bonsoir Moundir.
13: Je vais me tourner vers toi sur l'analyse des chiffres.
14: Oui,
13: Moundir est très bon.
14: Oui,
13: sur
14: il est très modeste
13: sur les chiffres
14: que
13: sur les analyses bon, des participants dans les tournois. C'est vrai qu'il a souvent une bonne analyse. Alors Steven, on t'a quitté et tu l'es toujours l'un des journalistes qui suit le plus de tournois de poker sur une année.
14: Et on
13: ça y est maintenant.
14: Journaliste CDI, c'est le seul.
13: Maintenant tu bosses sur Partouche Casino Club.
14: Exactement.
13: Bon, bienvenue à toi.
14: Bravo.
13: T'es toujours le bienvenu.
14: Merci
13: dans le RMC Poker Show, tu le sais.
14: Merci Daniel.
13: Et ton analyse est toujours très importante. 114 joueuses dans un lady, c'est pas mal.
14: C'est pas mal, c'est magnifique.
13: Bah, alors, de discours.
14: Non, mais c'est magnifique.
13: Tu peux dire qu'il se trompe, s'il te plaît ?
14: Oui, il se trompe là. Voilà, pour merci, tout, putain, merci. C'est pas mal, c'est bien déjà.
13: Non, non t'as dit que c'est bien. Non, moi je trouve que c'est un très gros
14: chiffre. Je dirais que ça méritait mieux. Aujourd'hui, on parle souvent des femmes qui sont pas présentes sur les dans les
13: 114, c'est déjà très bien.
14: C'est très bien.
15: Non, c'est bien d'être gourmand, mais si tu compares aux autres ladies qui ont d'habitude sur les EPT ou même les WSOP, parce qu'on est sur la WSOP, il n'y a jamais 114. Ça n'existe pas.
13: Évidemment que ça existe.
15: On va faire, 50, 60, 70, 80. Peut-être que tu auras une joueuse qui t'en parlera un petit peu plus tard. Mais 114, non, désolé de me dire, ça n'existe pas.
13: Ouais, voilà. Mais c'est non, ça. C'est pas, l'année commence.
15: Magnifique.
13: Première analyse erronée de l'année, c'est pas grave.
15: Et du coup,
13: on lui en veut pas en ce moment. Il est débordé parce que tu sais qu'il prépare son grand show. Tu vas voir le grand show mentir avec sa nouvelle émission sur la
14: Dernière Table. Exactement.
15: Si tu arrives à avoir la vainqueur de ce tournoi, tu vas te régaler parce que c'est non seulement une très bonne joueuse, mais du coup, une joueuse qui a terrasser un fil qui n'existe pas. 114 joueurs, ça n'existe pas sur les 10.
13: Ah non, mais je pensais que tu parlais du vainqueur de
14: oui, mais pour en venir,
13: de la dernière
14: pas,
13: table hein. Sur. Non, on n'en est pas encore là. On n'en est pas encore là. Patrick, la dernière fois qu'on s'est vu,
15: oui,
13: on était à l'ouverture.
15: Ben oui, il n'y a pas si longtemps d'ailleurs.
13: On parlait déjà des grandes marques qui allaient organiser des tournois ici. Ça y est, ça commence. WSOP, évidemment, c'est une marque parmi, et je pense que c'est la plus emblématique du poker. Tu attendais ce moment avec impatience depuis le mois d'avril?
15: Avec impatience, non.
13: Ce tournoi WSOP ici?
15: Non, avec impatience, non, parce que c'est pas l'impatience qui me qualifie. C'est plutôt une sérénité, parce que les choses qui devaient être faites ont été faites, et les relations avec World Series ont été initiées il y a quand même quelques années, à Aix-en-Provence, en l'occurrence. Donc, je crois aussi que c'est un peu. La rançon de la gloire sans être particulièrement faire de l'autosatisfaction, mais là, ce qu'on a réussi à livrer à Aix-en-Provence avec le World Series, avec l'organisation, avec la fluidité, tout ce que les joueurs ont expérimenté, ça a beaucoup servi la collaboration entre World Series et Partouche.
13: Non, mais la collaboration, et maintenant, on sait qu'elle est en train, mais pour la première, ici à Paris, il y avait une petite excitation quand même.
15: Oui et non, parce que l'ambition.
13: Quelle sérénité, je sais pas.
15: Lorsque.
13: Moi j'aurais été hyper.
15: Non, mais on est super heureux de les accueillir, mais ça fait 3 ans maintenant qu'on a pratiqué. Je veux pas dire qu'on a construit cet établissement pour eux, mais quelque part, oui, ça fait partie intégrante de l'ADN de cet établissement, ça fait partie intégrante de notre stratégie qui est d'héberger les plus gros événements poker. Pour la communauté des joueurs de poker, avec des marques et des marques internationales, pour le bien du poker en réalité. Et puis une étape française.
13: Mais ça veut dire, Patrick, que la sérénité que tu dégages étant expérience, ça veut dire que tu ne fais pas partie des patrons qui, quand on organise un tel événement, sont là. Bon, alors le mini-main, combien il y avait de joueurs? Bon, est-ce que c'est bien ou est-ce que c'est pas
15: rien,
13: bien,
15: Daniel?
14: 1130.
15: Mais ça,
14: c'est ridiculement magnifique.
15: C'est non, mais vraiment, voilà, c'est la première fois qu'on en parle avec
14: beau.
15: Steven. Non, mais c'est la première fois qu'on en parle.
14: C'est vrai
15: qu'on n'en a pas encore parlé. Alors, pour être très clair, ça, pour moi, ça fait partie du métier de mes équipes. J'ai des équipes dédiées poker, dont c'est le métier de regarder les prize pools, la structure du fil, qui, quoi, comment, combien, comment on casse. C'est leur métier, et j'ai la chance de travailler avec des très grands professionnels, donc je ne vais pas rentrer là-dedans. Et puis je vous dis sincèrement, moi qui en ai 1100, 1012, 1014, à un moment donné, moi la seule question que je pose à mes équipes, c'est est-ce que ça se passe bien? Est-ce que les clients sont contents? Est-ce qu'ils ont le sourire? Oui, j'estime que moi, à mon niveau, j'ai rempli ma mission. Maintenant, quand on me dit que la fréquentation du World Series Paris est exceptionnelle, écoute, j'applaudis toutes les équipes, j'applaudis parce que c'est une réalité, c'est vraiment un boulot d'équipe. Mais c'est pas mon truc, Daniel. Et puis, je dis quelque chose qui fait toujours rire autour de moi. Je suis pas un homme de chiffres, moi. Mais c'est, tu vois que ça fait rire.
13: Oui, ça me fait rire.
15: Oui, mais les gens ne peuvent pas.
13: Non, mais quand on est. Parce qu'en fait, c'est, quand on est un homme d'affaires comme toi qui a monté tellement de business, qui est dans cette industrie depuis longtemps, j'ai du mal. Je me dis, mais comment on peut ne pas être un homme de chiffres?
15: Mais parce non, que pourquoi? Mais c'est parce que c'est comme si tu disais un joueur de poker, est-ce que t'es un homme de chiffres? Non, un joueur de poker, c'est un homme de jetons. Et maintenant, la valeur qu'il y a sur le jeton, c'est complètement, ça n'a pas d'importance.
13: Moi, je veux dire que je suis pas encore un assez bon
15: joueur. La chance que j'ai dans mon métier depuis toujours, que ce soit une petite boîte de nuit à Saint-Amand dans les années 80 ou l'ouverture du club à Paris, c'est j'ai été au bout de mes rêves et j'ai eu la chance de pouvoir le faire et le livrer. Mais c'est peut-être aussi parce que, paradoxalement, je suis pas un homme d'argent. Et donc, le rêve prime sur l'argent. Et puis, je travaille avec mon président qui, lui, me trouve l'argent quand j'en ai besoin. Voilà.
13: Alors, Patrick, depuis l'ouverture et quand on était venu là pour l'inauguration, qu'est-ce qui s'est passé? Est-ce que tout a roulé comme tu le voulais? Il y a eu des ajustements quand même à faire au début?
15: Oui, non, il y en a énormément. Ça n'arrête pas, en réalité. Ah, oui. Ça n'arrête pas. C'est déjà le vaisseau aujourd'hui. On a plus de 300 employés déjà. Donc, et on n'est pas encore en pleine charge. On a bien évidemment optimisé l'offre qui était cash game, tournoi, etc. Donc on est allé un peu plus vers ce que les clients attendaient dans un établissement de cette taille-là. Le Craps marche très bien. On est en train d'imaginer même élargir les horaires.
13: C'est vrai,
15: du Craps.
13: Il y a le Craps ici. Rappelons qu'il y a le Craps. Et on adore. On dirait qu'on ne peut jouer.
14: Et c'est Craps à une table ou deux tables?
15: La grande table.
14: La grande table.
13: Parce que historiquement, on ne pouvait jouer qu'à Vegas.
14: Eh oui.
13: Au Craps.
14: Eh oui.
13: Et le Craps est arrivé en France.
15: Il est à Paris. Il marche très bien. Donc justement, on a ouvert que le soir.
13: Ce jeu, nous.
15: On a ouvert que le soir.
13: J'ai toujours pas compris les règles, mais j'adore ce jeu.
15: Ouais, c'est les dés. C'est ce qu'on fait dans les bars.
13: Je les jette bien.
15: Bon, 7 et 11.
13: Si moi, j'ai une bonne technique de jette.
15: Ben alors, 7 et 11, ça gagne. Après, c'est tout ce qu'il faut savoir.
13: Après, il faut toujours un assistant pour me dire quoi faire. Voilà. Pour placer mes jetons.
15: Donc voilà, et puis, bon, les mises en place. Et puis, surtout, ce qu'on attend, toujours pas avec impatience, mais toujours pareil, avec les choses qu'on doit faire, c'est le quatrième étage. Voilà. Donc, le quatrième étage sera livré, je pense, d'ici
13: fin octobre. L'étage sera à la roulette ?
15: Le quatrième étage, c'est une surprise.
14: C'est une grande surprise, excuse-moi. C'est une surprise.
15: Boîte de nuit. Non, mais tu veux que je te dise, oui, quelque part, tu dis boîte de nuit. Je te dis oui, virgule chill, virgule lounge, virgule blackjack, virgule DJ, virgule alcool, virgule fête. Voilà. C'est un endroit que on a pensé, et moi qui correspond tout à fait à mon approche de jeu, c'est le jeu doit être une fête et doit être intégré dans des lieux de fête. Voilà. C'est-à-dire que ce que vous voyez ici, c'est quoi? C'est y a des joueurs, il y a des non-joueurs, c'est spectaculaire, on passe un moment, on boit un coup, même si on joue pas. C'est ce que j'aime dans ce métier, partant du principe que le joueur, lui, trouvera toujours la table qui l'intéresse et la machine qui l'intéresse. Donc moi, ce qui m'intéresse, moi, justement, c'est créer les univers autour de ça. Et je suis très très ambitieux sur le quatrième étage. Voilà. Donc pas impatient, mais ambitieux. Voilà.
14: Mais attends, très bien, Daniel, moi je voulais dire un truc à Patrick, et je voulais te dire bravo et sans faire le faillot. Je suis arrivé la dernière fois et tout ça, justement pour faire le mystery, et vous acceptez tout le monde, même ceux qui viennent en Bermuda ou un truc comme à Vegas, c'est-à-dire vous ne faites pas de distinction de gens qui viennent, et j'ai trouvé ça vraiment top.
15: Mais ça fait partie aussi de la stratégie, Moundir.
14: Franchement.
15: C'est-à-dire que, il y a clientèle aujourd'hui, l'immense partie de la clientèle des tournois de poker en réalité sont des sportifs de haut niveau. Donc quelque part, le type qui vient avec jogging pour être confortable pour jouer des dizaines d'heures, ça me choque pas, ça fait partie
14: c'est super.
15: Mais ça fait partie du joueur de poker.
14: Bien sûr.
15: Voilà. Donc nous, on essaie de concilier ça justement. Donc il y a un travail classique qui est justement d'accueillir tous les joueurs, tous les gens qui aiment cette sensation, qui aiment cette adrénaline, qui sont en short. Moi, je dis, c'est un endroit où tout le monde est égal. Le casino, il y en a deux au monde, hein, le casino et le cimetière. Oui, en dehors de ça, il y a des différences. Ouais. En dehors de ça, il y a plein de choses.
13: Il y a des gens qui ont un peu plus de chance que d'autres.
15: Hein. Ah, non, pas au casino.
13: on rentre dans le casino, il y en a un ou deux qui s'en tirent toujours mieux.
15: Mais ça, c'est l'autre histoire.
13: On se demande pourquoi. Les cutards, on les connaît.
14: Mais oui, tu joues jamais. Normal que tu t'en sors.
15: Mais l'avantage, c'est que ce soit la roulette ou le 6 ans de blackjack qui vous regarde avec le même œil, il vous connaît pas.
14: Exactement.
15: Voilà, donc c'est peut-être ça aussi qui
13: que j'aime dans ce métier. Avec un meilleur œil.
14: Mais qu'est-ce qu'il y a pour moi, toi? On dirait un
13: peu le chouchou. T'es le chouchou.
14: Ça fait plaisir, ça va.
15: T'as dû payer des choses impayables.
13: Bon, alors, puisque tu n'es pas un homme de chiffres, je vais me tourner vers celui qui l'est un petit peu plus, tout cas qui regarde avec un œil d'expert tout ce qui se passe depuis le début de ces WSOP. Steven, raconte-nous un petit peu, alors déjà, on l'a dit, le mini-main, très bon résultat, le ladies également, est-ce que ça a été comme ça pour tous les tournois?
14: Ça a été comme ça pour tous les tournois, et on a eu des tournois encore plus exceptionnels que d'autres, comme le Mystery Bounty, puisque...
13: Remporté par qui? C'est une surprise, évidemment. Non. Il n'a jamais rien gagné. On s'y attendait pas.
14: Hold
13: Omar Lakhdari. évidemment, avec et parce que ça ne suffisait pas de gagner, il a raflé également les enveloppes.
14: À tout.
13: Parce qu'il fait la poste aussi. Il fait genre de poker et PTT.
14: Et il a pris toutes les plus grosses enveloppes. Pour te donner un exemple, donc c'est un mystery bounty. Donc il fallait arriver au D2 pour pouvoir potentiellement jouer les enveloppes. Et quand tu es au D2, dès que tu élimines un joueur, tu peux tirer une enveloppe. Ils ont attendu la première pause pour aller tirer. Alors je dis tirer des enveloppes. Ici, on ouvrait des coffres. C'est pareil.
2: Ouais, c'est les coffres.
14: Voilà. Ils ont attendu la première pause. Et il y a peut-être 70 personnes qui sont venues tirer un coffre, etc. Des coffres à 250, à 500, à 1000 euros des fois. Et il y en a un qui a tiré un coffre à 25 000 euros.
13: C'est Omar Lagdari.
14: Omar Lagdari, voilà. Tout simplement.
13: Et là, on va encore me dire que quand on rentre au casino, on est tous égaux.
15: Bah, quand tu rentres, oui.
14: Après, c'est pas pareil.
13: Eh oui, évidemment. Évidemment.
14: Et donc, Omar a tiré cette enveloppe à 25 000 et il ne s'est pas arrêté là, puisque le tournoi avançait, lui montait des jetons et on voyait sur l'écran que la grosse enveloppe à 50 000 ne disparaissait toujours pas, puisqu'après, chacun pouvait venir tirer son, son coffre. Et finalement, en tape finale, le coffre est encore là. Et finalement, à 3 lefs, le coffre est encore là. Et c'est là qu'on comprend que le coffre va lui revenir et donc il repart également avec le coffre à 50 000 euros. C'est pas mal. Et au total, il remporte près de 120 000 euros. 118 000. Voilà, 118. Quand le deuxième, un certain Michel Cohen, je crois.
13: Michel Cohen. Qui sera avec nous dans un instant.
14: Qui va être là, qui est là et qui va être avec
13: nous. Il est là, il n'a pas encore le casque.
14: Il n'a pas le micro, mais il va avoir la parole. En poche, pas moins de 100 000 euros de moins. En poche, pas moins de 100 000 euros. Donc c'est pour te dire la différence qu'il y avait entre le fait de gagner et remporter les enveloppes et faire deuxième comme Michel et prendre moins d'enveloppes.
13: Il paraît que Michel Cohen l'a laissé gagner. C'est une légende, c'est une rumeur. rumeur qui circule. C'est une rumeur parce que Michel est très élégant. Alors Michel, il y a un truc à la radio, c'est qu'on n'a pas le micro, on n'entend pas. C'est un truc, c'est comme ça. C'est un truc, il faut. Patrick, si tu veux lui expliquer.
15: Non, je peux même lui filer mon casque.
13: Non, parce que là, il n'en peut plus, il a envie de s'exprimer. On sent qu'il a envie de s'exprimer.
15: Avec grand plaisir, en plus, c'est Michel.
13: Il va arriver. Attends, je me tourne vers Jérémy. Est-ce qu'on dit à Patrick de lui passer. Voilà, il y a une autorisation du patron.
15: Alors voilà, merci au patron.
13: Il ne tient plus.
15: Merci Daniel, merci Patrick.
14: Merci Patrick, merci.
15: C'est un plaisir de vous recevoir.
14: Merci beaucoup.
15: Et vive le poker.
13: Et nous, c'est un plaisir. Voilà.
14: Et vive le restaurant aussi.
13: Toujours un plaisir de venir chez toi. Attends, merci. Michel. On arrive avec le micro-casque. Tout de suite. Attends. Retiens un petit peu toutes tes analyses. Voilà. Pendant ce temps-là, je continue avec Steven. Là, pendant que. Oui, donc, Omar, évidemment, les résultats. Donc, tous les résultats ont été bons. Et puis, alors. En termes,
14: en termes d'affluence,
13: ouais. Mais également les champions qui sont venus.
14: Bien sûr.
13: Qu'est-ce qu'on a eu, on va dire, comme gratin.
14: Tu sais, dans un festival, il y a souvent un indicateur un peu précis, c'est le tournoi d'ouverture. Et là, en l'occurrence, le tournoi d'ouverture, c'était le mini-main.
13: Ouais.
14: Donc, M. Partouche, deux secondes, il disait, je regarde pas les chiffres et tout. Nous, on les a regardés quand même. Ça fait 1118, je crois. Voilà, 1118 entrées. Pour un tournoi d'introduction, c'est juste magnifique. Et ça, surtout, montre que derrière, le festival va être très gros. Pour te donner un autre exemple, sur ce même tournoi, à la fin du D1, je crois qu'on est à 360 joueurs, un truc comme ça.
2: Ah, c'est énorme.
14: Le directeur tournoi m'a dit qu'il n'attendait pas plus de 200 joueurs pour ce tournoi. Donc, ça veut dire que les expectations étaient déjà complètement dépassées. Mm-hmm. Et c'est comme ça tous les jours. En fait, tous les jours, les tournois sont beaucoup plus gros. Quand on parlait du Ladies à 115 inscriptions, ce n'est pas une exception. C'est juste un tournoi parmi tous les autres qui fonctionne extrêmement bien.
13: Dans ce mini-main, je vois que Bruno Fitoussi a fait quatrième.
14: Ouais.
13: Bruno qui a quand même pris sa retraite à peu près 10 fois. Il fait une quatrième place. J'embrasse Bruno, évidemment.
14: Ouais, Bruno qui...
13: Un ami de longue date.
14: Exactement. Bruno qui a manqué de chance en table finale que j'ai eu la chance de commenter avec Philippe Torza. Ça aussi, c'est très agréable parce qu'on a un setup télé ici qui est, je crois, enfin bien installé à sa place et qui est magnifique.
13: Et que vous diffusez où?
14: Et qu'on diffuse sur YouTube, sur Facebook, sur les réseaux, quoi, globalement.
2: Ouais, Texas Poker aussi.
14: Voilà, Texas Poker, c'est sur YouTube et tout. Et on a été surpris, on avait beaucoup de monde quand même qui regardait.
2: 600, je crois.
14: Précise, 600 à 4h du mat.
2: C'est ça, 4h du mat. Non, mais je sais, mais.
14: C'est ça qui est incroyable.
2: Ah oui, c'est la pointe, c'est bravo.
10: Vous n'avez pas vu le nombre qu'ils l'ont vu après.
14: C'est ça, c'est qu'en fait, comme dit Michel, comme c'est la nuit, je pense qu'il y a beaucoup de gens qui l'ont regardé.
10: Il y en a plein qui m'ont dit, on a dormi, on s'est réveillé pour voir la suite de ce qu'on a perdu.
13: Oui, donc Michel Cohen est parmi nous. Salut Michel.
10: Salut. Excusez mon retard. J'ai couru. Voilà, mais bon, je suis arrivé. Attends.
13: Michel.
10: Ouais.
2: Encore une belle perf, hein, Michel.
13: C'est fou.
10: Mais
13: tu n'arrêtes jamais.
10: Putain. Mais on se bagarre.
13: Mais des fois, je me dis, il a tellement de choses à faire, d'activités. Mais tu es toujours aussi performant.
10: Mais non, on se bagarre.
13: Qu'est-ce que tu nous as fait là? Tu nous as fait deuxième du mystery.
10: Je crois que t'as commenté
13: depuis
10: là.
13: Depuis le mois de mai, t'as fait 7 TF.
10: Ouais, mais c'est pas fini, j'ai pas fini. Moi, je vise la TF du 1500. Ah, merci que je peux faire le D2.
14: Le main event,
10: dimanche, parce que s'il était samedi, Wallou. Ah, comme c'est Rochelle Chanel chez nous, vendredi et samedi, c'est une défaite qu'on est obligé de faire en famille.
14: On a des D1 voilà. jusqu'à samedi, et le D2, d'accord. c'est dimanche, c'est pour une finale dimanche, lundi. Voilà, c'est ça.
13: C'est génial. Donc, sinon, c'est quoi la rumeur qui circule comme quoi ils font exprès de retarder l'installation de la roulette parce qu'ils ont peur de toi?
10: Attention. Il y a la roulette quand je vais dans des casinos. Bon, ça, c'est gère, c'est des.
13: Et la roulette sur Partouche, en eux, tu
10: ne
13: les
10: saignes pas. Non, c'est pas ça. La roulette sur Partouche, il va falloir trouver la solution, comme pour le, ici, pour le craps. J'ai trouvé une solution pour durer dans le craps.
14: Ah, d'accord. Ah bon?
13: Là, ouais. t'as la martingale ouais. aussi.
10: Et donc, c'est pas une martingale, c'est ah, une gestion avec CD. De l'argent. Ah, voilà. Non, ça, j'aurais bien voulu. Mais le problème, même si j'ai m'aidé et que je les donne aux autres, les gens, ils vont les pipoter, donc laisse tomber.
14: Il n'y a que lui qui s'est les jeté. Michel, c'est quand même une émission à lui tout seul. C'est-à-dire bah qu'il oui. te dit, moi je parle à la roulette, je parle au mécanisme, je sais et j'ai trouvé.
10: Mais je dis, je ne connaissais pas le craps avant Partouche.
13: Ah pourtant, bon avant quoi dans... C'est-à-dire avant quoi?
10: Je n'ai jamais joué au craps avant de ma vie avant que je l'ai découvert chez Partouche.
13: T'avais jamais joué à Vegas?
10: Au craps, jamais.
13: Incroyable.
10: Je suis correct. Et je vais te dire quelque chose. Si tu veux gagner au craps, c'est comme à la roulette, il faut jouer avec ton argent. Par contre, l'argent que le craps te donne, il faut le presser. Oh, personne
13: déjà,
10: ne peut le faire.
13: Il a déjà résolu le craps.
10: J'ai fait déjà, sur 5 sessions ou 7 sessions, j'ai 4 victoires. D'accord. Tu peux parler au croupier. Hein, d'accord. Et je n'ai pas encore bien affiné les choses. Ça ne veut pas dire que j'ai le moyen de gagner. Tu ne peux pas gagner. Il n'y a aucun moyen. Sache que quand tu joues, tu vas perdre. Sauf que si, du moment où tu dis, quand je perds 1, quand je gagne 10, peux perdre 7 fois. Les joueurs, quand ils perdent 1, et quand ils gagnent 1,5. Quand ils perdent 7 fois, donc le flux, il est que vers le bas. Mais personne, l'être humain normalement constitué, il ne peut pas intégrer ça.
14: Bon Dieu, il le regarde.
10: Mais oui.
14: Là, on est quand même dans du trading, hein, les mecs.
10: Attends. un être humain normalement constitué, quand il gagne, il voit le gain physique.
13: Oui.
10: Quand il perd, il est dans la bulle. Ah, oui. Et c'est ce qui fait la chance des casinos. Et heureusement, parce que c'est grâce à ça qu'on a hérité d'un super endroit, canon, super. Merci. Merci, monsieur Partouche. Ah, tu nous as fait Las Vegas à Paris.
14: Merci. Voilà. Exactement.
13: Exactement. Bon, Steven, avec Michel, on se perd. On peut perdre le fil. Revenons un petit peu à ce qui s'est passé. Tiens, d'ailleurs, Michel, voilà. L'ambiance globale,
10: c'est canon, ouais, franchement. Bon. Et en plus, je te promets, je pense que cette année, ce n'est qu'une petite partie de ce qui va se passer dans les prochains. Parce que je trouve qu'on n'a pas eu beaucoup d'étrangers, personnellement.
14: Non, voilà. Mais.
10: C'est un constat.
14: C'est marrant parce qu'on allait en parler, le main event,
13: on entend les joueurs étrangers.
14: Mais justement, j'ai croisé une star du circuit qui est là, je ne m'attendais pas forcément à le voir. On va voir si tu connais Anton Wigg. Mm-hmm. Est-ce que ça te parle, Anton Wigg?
13: Non.
14: Ça me dit quelque chose, oui. C'est un vainqueur EPT, c'est un mec qui a.
13: Il vient de temps, il passe un bluff qui est pas mal.
14: Non, mais c'est un mec qui a des fortunes.
13: Dire, attends, t'es un bluff.
14: Il est passé, j'ai payé.
13: Tu vois, un bluff comme ça, Michel, il colle direct.
14: De quoi? Je connais.
13: Genre, je connais Anton Wigg.
14: Oui, je connais. Je connais.
10: N'oublie pas qu'il a fait quand même les tridents. Les tritons là,
13: les duos là, elle a monté un spectacle.
10: J'ai dit tritons, mais c'est des tritons.
14: Mais tu vois pas celui-là, il veut nous vanner. Tu vois
10: mais
14: pas
10: il a raison. Attends, c'est le but de l'émission. C'est pas pour pleurer. Hein. On vient pour rire. D'accord.
14: Tu vois pas, il a même pas fait un temps. Tu vois.
13: Pardon, Steven.
14: Et si tu cherches pas forcément les stars étrangères, on va juste parler des stars françaises. On va dire le star système français. Tout le monde est là. Mais vraiment, tout le monde est là. C'est-à-dire que c'est vraiment la Coupe du Monde. Il n'y a plus de maillot. Il n'y a pas que Wina, PokerStars, Unibet, PMU. Tout le monde est là. Tous les pros sont là. Là, par exemple, je viens d'aller faire un petit tour. Je ne sais pas, j'ai vu Alexandrea. Parce qu'on va parler de. J'allais dire le numéro 1, mais je crois que le nouveau numéro 1 est là. C'est qui?
13: Mais Julien ne doit pas être loin, non?
14: Julien Cibon qui est là. Ils sont quasiment tous là. Ils sont tous là. Je pourrais vraiment te faire du naming, mais ils sont vraiment tous là.
10: Réussite sur le plan français.
14: Exactement.
10: Pas réussite sur le plan international.
13: Sauf ceux qui vont aller au Triton, comme Adrien Mateus ou Jean-Noël Torel. Lui, il va au Triton.
14: Il y a les Tritons là déjà en face.
10: Mais tu verras que la phase 2 de ce festival, l'année prochaine, il y aura. Ils sont là.
14: Je pense.
10: Parce qu'ils savent que tous les Français sont là. Là, cette année, c'est spéculé un petit peu, c'est après les vacances et tout. Moi, j'ai dit, c'est le constat que j'ai vu. J'ai dit, tiens, pour un WSEP, il n'y a pas beaucoup d'étrangers qui marquent. Mais je suis sûr que l'année prochaine, ils seront au rendez-vous.
14: Ah, Michel a raison, mais je pense que ça va se passer le mot petit à petit. Tu sais, il y a des festivals comme l'Irish Open, par exemple, qui ont mis du temps à se monter. Et puis aujourd'hui, l'Irish Open, c'est une référence, tu vois.
1: Qui sera Marrakech, d'ailleurs.
14: Qui sera Marrakech, c'est drôle.
13: L'Irish Open à Marrakech, c'est un concept.
14: Absolument. Le beer pong, ça va être marrant avec le thé. Mais tu vois, par exemple, je fais partie de ces gens qui sont là dans, depuis très longtemps dans l'industrie. Et pourtant, bah, à l'Irish Open, j'ai mis du temps avant d'entendre parler vraiment. Bah, peut-être que pour partout, ça va prendre le temps, en tout cas. Mais je suis d'accord avec Michel. À un moment donné, ils vont tous venir ici, les étrangers. Tu veux qu'ils aillent où, en fait? Il n'y a, pas vraiment d'autres endroits où tu peux trouver autant de tables, autant de tournois aussi prestigieux et comme les WSOP.
10: Paris, ils adorent, parce que n'oublie pas qu'ils ont une femme quand même.
14: Exactement.
10: Et que tu vois avec ta femme. Sachant, aujourd'hui, qu'est-ce qui est à Paris proposé dans les grands trucs internationaux? Il n'y avait pas.
13: Nous, on veut qu'elle joue aussi.
10: Ouais.
13: Et qu'elle aille dans les
10: Ladies. Alors, je tiens à signaler quelque chose. Partouche est en train de féminiser le jeu.
13: Ah, ça, c'est bien.
10: C'est-à-dire qu'avant, tu as une petite copine, tu joues, tu vas dans un cercle, c'est sombre, c'est glauque. Elle te dit, va dans ton tripot, fais-moi la paix. Oui. Là, elle vient, mais elle a envie de rester. C'est beau, petit restaurant. Et du coup, maintenant, chaque homme, il faut savoir, tu vas avoir deux budgets. Le tien et celui de ta femme.
14: Mais tu sais, il y a un petit détail que je rappelle souvent qui est ici, l'entrée elle est gratuite.
1: C'est vrai.
14: Donc, c'est pas partout pareil. Tu viens avec ta femme, tu vas jouer, elle va au resto, elle va au blackjack, elle va je sais pas où, mais voilà.
10: Même si tu la mets à 100 balles, ils vont venir maintenant.
14: Oui, mais encore plus quand c'est gratuit. Ouais, c'est le seul endroit.
13: C'est une très belle transition, une belle passe décisive, passe en profondeur de Michel Cohen. Puisque dans un instant, on va revenir pour la deuxième partie et Margot Ponel sera avec nous. Elle
14: enfin,
13: le Ladies.
14: Enfin,
13: c'est l'occasion pour nous de l'accueillir et de la féliciter.
10: Félicitations, bravo.
13: À tout
10: hier.
13: De suite.
10: Tu savais.
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13: La deuxième partie du RMC Poker Show, on est là au Partouche Casino Club où se déroule encore cette semaine les WSOP. C'est la très belle marque WSOP est installée à Paris en ce moment. Beaucoup de très beaux tournois. Qui t'ont pas vu briller, me dire malheureusement.
14: Non, tu peux pas dire ça, Daniel. J'en ai fait un à 20 blindes. Malheureusement, comme tu le sais, je prépare l'émission. J'ai pas le trop
13: c'est
14: le
13: à
14: temps.
13: Cause de ça.
14: Bah oui, ça. Dis-moi, toi. Attends. Est-ce que t'es venu faire une qualif, toi, ici?
13: Pardon d'avoir des exigences pour toi.
14: Oui, mais toi, je trouve que t'en as trop.
13: Non, mais je vais jouer un daily deep stack, là, dans la semaine. T'inquiète pas.
14: Ah, sympathique. D'accord.
13: T'inquiète pas, le résultat sera donné dans le RMC Poker Show. D'accord. Permets-moi. De dire au revoir, il a été avec nous, il faut qu'on le salue, Michel Cohen. Michel, toujours un plaisir de t'avoir dans les RMC Poker Show, tu le sais très bien.
14: Merci Michel. Et Michel, on peut le retrouver à la clinique des Champs-Élysées, bien évidemment, pour toute opération. Voilà.
13: C'est-à-dire toute opération?
14: Bah, pour opération du sgeg, des yeux, tout. On fait tout. Voilà, chez Michel, on fait tout. Merci, mon Michel.
10: Merci de m'avoir accueilli.
14: Merci, mon Michel. Et bravo pour ta deuxième place encore.
13: Merci, bravo. Et il passe le micro à Margot Ponel.
14: Ah, la Margounette.
13: Qui va être avec nous dans deux secondes. Le temps qu'il y ait un petit passage. Et je rappelle que Steven est toujours avec nous.
14: Je suis là.
13: Bien sûr.
14: Et oui.
13: Ça y est, elle est en place, Margot, on t'entend, Margot?
23: Je suis en place, je sais pas si on m'entend.
13: Oui, on t'entend très bien. Bravo.
14: Merci. Bravo, Margot.
23: Merci, trop bien.
13: 114 joueuses, d'habitude, dans le Ladies, il faut batailler contre 60 joueuses.
23: Enfin,
13: là, il y en avait un petit peu plus.
23: J'ai été surprise, moi, je m'attendais à les 80. Mais 115, c'est beau, hein. Franchement, c'est beau.
13: Ça te fait quoi quand tu joues un Ladies? Ça veut dire, en gros, c'est le tournoi pour les meufs. Est-ce que c'est pas un tournoi d'un autre âge, finalement?
23: Alors,
13: ça fait un peu genre bah, les meufs qui au début, genre j'imagine il y a un temps les meufs qui savent pas trop jouer, on les fait jouer à côté et tout. C'est sympa encore un
23: ah
13: peu
23: non,
13: connoté.
23: Non, je trouve pas. Non, je trouve pas.
13: Non, mais à l'époque c'était
23: à
13: un
23: l'époque,
13: peu connoté,
23: oui,
13: je pense.
23: C'est vrai, c'est vrai. À l'époque plus, et j'en faisais plus à l'époque d'ailleurs. Ça faisait longtemps que j'en avais pas refait un. Et là, non, là c'est autre chose. Il y a quand même beaucoup de joueuses qui ont un bon niveau. Il y a la compétition.
13: Ah mais ça, moi j'en doute pas une seconde. Mais j'ai l'impression qu'à une époque c'était plus aujourd'hui.
23: Peut-être, oui. Peut-être.
13: Et quand
23: c'est vrai qu'avant il y avait beaucoup les femmes des joueurs qui s'amusaient. Ouais, c'est vrai.
13: C'est ça.
23: Là, non, non, là, c'est de la vraie compète, là, quand même. Hein.
13: Bah, j'en doute pas une seconde, sérieux. C'est pour ça que je voulais qu'on insiste sur ce point.
14: Et en tout cas, alors, quand elle a commencé, Daniel, elle n'avait pas un patch Unibet, elle avait un joli passe partouche, puisqu'elle faisait partie du Team Pro partouche Ladies.
1: Et oui, il y a 15 ans, elle est sortie de la maison du bluff, absolument.
14: Avant même.
13: Je veux dire que tu es une pionnière dans le poker
23: féminin.
13: Je
23: suis une pionnière, j'ai fait partie de la première Team Ladies, donc la Team Ladies partouche.
1: Exactement.
23: Et maintenant, je suis Ladies Unibet. Voilà.
14: Alors, moi, j'ai envie de revenir un peu sur ton parcours. Alors, effectivement, à un moment, on t'a vu beaucoup jouer au poker. Ensuite, il y a eu justement un espace-temps où on t'a plus revu.
23: Exactement.
14: D'accord. Donc, t'as fait ta vie.
23: J'ai eu deux filles. J'ai arrêté 8 ou 10 ans.
14: Exactement. Et ensuite, t'es revenu avec Paris en Sport, je crois.
23: C'était Paris en Sport.
13: Et t'avais pas oublié le jeu.
14: Donc, tu faisais partie de Paris en Sport. Tu faisais du contenu pour eux sur les tournois, justement, au Circus.
23: Ouais.
14: D'accord. Et à la suite de ça, t'es passé par Unibet. Comment s'est fait le...
23: Bah en fait, il y a eu la fusion Paris en Sport Unibet.
14: D'accord.
23: Et du coup, comme c'est la même équipe poker, eh ben, j'ai continué avec Unibet. Ça s'est fait comme ça.
14: Oh, super.
23: Naturellement.
14: Super. Cette victoire des WSOP, des Queen Ladies.
15: Ah, qui est sa première victoire en carrière, moi,
14: je justement, ouais, et c'est ça qui m'a
23: c'est incroyable.
14: Fait... Comment tu l'as ressenti et tout ça?
23: Mais tu sais pas combien de temps ça fait que j'attends mon one time. Tout le temps, je saute genre la 3e, 4e place. Je me dis, mais c'est pas vrai, il va arriver ce one time, il est arrivé. Ouais. Et franchement, celui-là, je l'avais visualisé. Franchement,
13: tu l'avais visualisé?
23: Je le sentais, je me suis dit, ça fait un
13: à
23: mois
13: quel moment,
23: je dis,
13: dès que tu as commencé, tu as senti ou au fur et à mesure?
23: Avant, je me suis dit, il y a une bague à gagner au Ladies World Series à Paris, c'est près de chez moi en plus, c'est parfait. Et je me suis dit, je veux cette bague.
13: J'étais conditionné en arrivant.
23: Ah ouais,
13: c'est pour
23: je
13: toi.
23: La voulais, franchement. Ouais.
13: Et est-ce qu'il y avait des joueuses qui...
23: Et je me suis dit, même, je vais re-entry jusqu'au bout.
13: Il y avait des joueuses que tu redoutais?
23: Pas forcément, je voulais pas me mettre de pression là-dessus. Je redoute.
13: Tu regardes pas quand c'est comme ça un peu le plateau?
23: Alors,
13: en disant dans ce field il y a tel et tel.
23: Ah si, par contre, ce qui est super avec l'application World Series, c'est qu'on a toute la table, on a tous les noms. Donc j'ai tout, bien sûr, j'ai tout scanné sur Random Mob, j'étais prête.
13: Tu savais un peu qui étaient les joueuses.
23: Ah ouais, je savais. Bon, après, je les connais un peu les.
13: Et alors, je reviens à ce que je disais tout à l'heure sur les ladies et la façon dont ils ont évolué au fil du temps. Évidemment que le niveau c'est beaucoup élevé. Est-ce que néanmoins tu abordes un ladies différemment d'un autre tournoi?
23: Alors là, non, franchement, là, je me suis dit, comme je vous disais, ça fait longtemps que j'avais pas fait de ladies, donc je savais pas trop. J'ai plus les codes. Mais je me suis dit, je vais l'aborder comme un tournoi normal, et puis je verrai, je m'adapterai. Et c'était pas exactement la même façon de jouer, ça c'est sûr, mais ça on s'adapte. Hein.
14: Comment on aborde le fait de revenir alors que tu es maman? Là, tu reprends un peu le circuit. Je pense qu'avec avec Unibet, on va te voir beaucoup sur le circuit. Comment tu vas arranger ton temps entre les enfants, le poker?
23: Alors en général, moi, j'emmène beaucoup mes enfants. Hein. Quand je fais un tournoi, j'emmène tout le monde. On passe, elles sont en vacances. On prend un peu de la famille avec nous, comme ça, ils les gardent.
14: D'accord.
23: Et parce qu'il y a mon mari qui joue aussi. Et voilà, bon après, quand c'est pendant l'école, il y a Florian qui est resté avec les enfants et moi je suis restée ici pour le tournoi. Mais voilà, on s'organise. Mais après, là, on va aller à Marrakech pour l'Unibet Open.
14: Ouais.
23: Et on va y aller tous les deux. Et là, on s'est organisé aussi pour faire garder les filles.
13: Il joue aussi, lui?
23: Il joue aussi.
14: C'est un ancien joueur pro.
23: Ouais.
14: Il est toujours pro?
23: Non, il jouait beaucoup en cash game avant. Ouais. Là, il commente aussi les étapes finales pour Unibet sur les tournois.
14: Et parfois, on l'entend sur RMC aussi, je crois.
13: Ouais.
23: Et oui, exactement. Ouais. Il est sur RMC, le Twitch RMC Sport. Commentateur sportif.
14: Il a fait l'UFC,
23: il y a
14: deux jours.
23: Sa chaîne Janus Sport aussi.
14: Il a commenté l'UFC il y a deux jours à Paris.
13: Pas vélo, exactement. Un peu aussi.
23: Vélo, non. Vélo il est super fort en vélo. Rugby.
14: Rugby surtout.
23: Rugby aussi.
14: Rugby est très fort.
23: Il est très fort.
13: Je reviens aux ladies, à la TF, il y avait quand même une sacrée joueuse. Cécile Tichard-Fatine, c'est pas rien dans le poker et tout. Pareil, tu te prépares pas de façon un peu différente. Tu te dis pas là, parce que comme t'es arrivé, tu dis je suis arrivé conditionné, c'est pour moi. Néanmoins, quand à table, on se retrouve avec une pointure.
23: Alors j'étais en position sur elle, déjà j'étais rassurée, et elle avait pas un énorme sac en TF, ça m'a rassurée aussi. J'ai préféré comme ça, je me suis dit tant mieux. Et je l'avais joué un petit peu avant, donc
13: n'avais pas d'appréhension particulière.
23: Bah, je voulais pas me mettre la pression de toute façon, donc j'essayais de rester sereine dans mon jeu.
14: Et à la table, tu avais cette Russe contre qui tu te retrouves en finale, qui elle a eu un gros stack quand même tout le long de la finale. Connaissant cette personne qui est quand même une joueuse un peu régulière du circuit, le fait qu'elle a un gros stack et tout, t'as jamais été effrayée?
23: J'ai pas été effrayée, franchement non. J'ai réussi à rester sereine tout le long. Non, je suis assez fière de moi. Ça va, j'ai géré la pression.
14: Okay.
23: J'en avais, bien sûr, mais j'ai réussi à la gérer.
14: Ouais, puis le bonus, c'est les Bahamas, parce que t'as
23: passé. Ouais, les Bahamas, c'est incroyable.
13: C'est quoi ce bonus? Raconte un peu, c'est quoi ce bonus?
23: Alors, j'ai gagné, en plus de la bague, du titre et de l'argent, le package à 5000 euros qui est ajouté pour les gagnants, c'est ouf.
14: Donc, c'est une semaine au Bahamas.
13: Tu vas pouvoir emmener la famille, non?
23: Ça coûte une barre. 6 jours.
14: Ça coûte cher. Ça coûte une barre.
23: Je sais pas.
13: Parce que t'as pris combien les gains là?
23: Là, j'ai pris 7300.
13: Ah ouais, 7500 si t'invites toute la famille, c'est pas assez.
23: Ouais, je vais peut-être pas tout mettre dans le voyage au Bahamas.
14: Ouais, non,
13: ça va manquer.
14: Non, mais faut laisser une image pour l'argent. Le voyage au Bahamas. En gros, pour te dire, c'est 5000, donc c'est 2700 pour participer à un tournoi qui est un mystérieux.
13: Il reste pas lourd pour l'hôtel, après faut dormir dehors.
14: Ou t'es inscrit au D1A quoi qu'il arrive. Et derrière, t'as 6 nuits d'hôtel aussi, dans l'hôtel sur place.
13: Ah, c'est bien si vous mettez tous dans la même chambre.
14: 6 nuits ou 4 nuits? Non, je crois que c'est 6 nuits.
23: C'est pas 5 nuits?
14: Ben non, je pense que c'est couper l'intran
0: 5 jours, 4 nuits à mon avis. Le reste, faut rajouter, c'est un peu comme
23: un truc comme ça en tout cas. Et apparemment, on peut jouer que le D1A.
14: Voilà.
23: Donc si on se qualifie pas,
14: décembre, je crois.
23: Bah de toute façon, j'aurais pas mis de boulet.
14: Bah, si tu te qualifies pas, t'es en vacances après.
0: Exactement.
23: C'est ça.
14: Au Bahamas quoi. Voilà, c'est tout.
23: Exactement.
14: Et oui, Daniel. On regardera les Bahamas sur un écran de télé.
13: Voilà. Nous, on n'a jamais réussi à s'organiser pour faire le RMC Poker Show Bahamas. On n'y arrive pas.
14: La connexion Bahamas,
13: c'est une mauvaise période.
14: Je pense qu'on est
13: mauvaise période dans l'année.
14: Non, c'est pas ça. On est trop cher, je pense. Ouais. Et très peu de personnes peuvent nous faire venir. Ça, c'est une
23: certitude.
14: Parce que c'est pas mal.
23: La porte à côté.
14: Ah oui, c'est sûr aussi. Enfin, tu vois, je prends en business, t'es mort. Hein. Je te dis tout de suite.
15: Ah ouais, c'est rapide. Hein. Paris, Miami, Miami, Nassau.
23: J'ai pas encore vérifié le.
15: C'est rapide, tu verras. C'est rapide.
14: C'est rapide.
13: Et tu joues aussi online?
23: Je joue online, ouais. Je joue surtout sur Unibet, bien sûr. Et je fais.
13: Qui est donc ton sponsor? Ouais.
23: Voilà, c'est ça.
14: Et on te voit encore, tu fais des Twitch, des trucs comme ça, non? Sur YouTube, vous avez fait plus.
23: Ouais, j'ai une émission les lundis soir sur le Twitch Janus Sport, c'est le Twitch de mon mari.
14: Ouais.
23: Donc on fait une émission poker tous les lundis soirs avec un free roll sur Unibet. Voilà, on a une petite communauté d'amateurs, trop cool.
14: C'est sympa ça.
13: Cette victoire, pourquoi t'es pas venu avec, genre adoré voir la bague, tu l'as pas?
14: Parce qu'elle l'a pas.
23: Mais non, je l'ai pas parce qu'en fait.
14: Spécial.
23: Ouais. C'est ça, c'est la bague du Ladies et du Main Event sont gravées avec le nom du gagnant.
13: Il faut un peu de temps pour qu'on te la redonne.
23: Ouais, on va me l'envoyer.
13: Est-ce que tu te baladeras avec dans les tournois?
23: Alors, ce que je disais, non, je pense pas. Je pense pas. Je vais la mettre sur ma table de chevet.
13: T'as quoi en programme là, d'ici la fin de l'année? Je veux dire, cette victoire, ça te donne un peu des ailes? T'as envie d'aller te.
23: J'ai l'impression que je vais jouer de plus en plus. Malheureusement pour les filles.
13: Mais pourquoi? Parce que c'était prévu ou parce que c'est cette victoire qui te donne envie?
23: Ben, j'ai l'impression que cette victoire va un peu accélérer le processus.
13: Ah bon?
23: Mais déjà, je vais être à Marrakech. Là,
13: quoi, t'avais besoin d'un boost de confiance?
23: Non, mais j'ai des petites propositions d'invitation.
13: Ah, d'accord.
23: Voilà,
13: Et donc là, c'est quoi Marrakech? Quand? Pourquoi?
23: Le DSO et l'Unibet Open de Marrakech qui va être incroyable.
13: Donc, c'est quand ça?
23: C'est du 24 au 5 octobre, si je ne dis pas de bêtises. Et ben, ça va être ouf. Et en plus, je suis née au Maroc.
13: Ah bon,
14: c'est vrai.
23: Ouais, donc
14: c'est marocaine, c'est chambé.
23: C'est à la maison.
13: Je crois que c'est du Nord.
14: Non, elle habite dans le Nord.
15: Dans le Nord du Maroc.
13: Ah, dans le Nord du Maroc.
14: Mais c'est marocaine.
23: Non, moi je suis née c'est mon mari qui est valenciennois. Moi je suis née à Casablanca et j'y ai vécu 18 ans.
13: Ah oui, d'accord, c'est d'accord. C'est ton mari qui est du nord de la France,
23: c'est
13: Valenciennes.
23: Ça.
13: Ah oui, pas toi.
23: Moi je suis pas ch'ti, moi je suis pied noir, moi.
13: Bah, on va dire que quand on te voit, on pense plus que c'est toi qui viens de Valenciennes. Physiquement, je veux dire.
23: Ouais, c'est clair.
13: Dans le nord du Maroc, il doit pas y en avoir beaucoup avec ton profil.
23: Moyen. Il y en a moins.
14: C'est génial. Voilà. Bravo.
15: Bravo parce que moi, ça vraiment, fait super plaisir.
14: En tout cas, Daniel, j'aimerais qu'on ne minimise pas cette perf. Parce que
15: personne ne la minimise.
13: Qui veut la minimiser?
15: T'es malade ou quoi? En plus, c'est Margot, je suis très content, je te le dis. J'ai suivi le truc. Non, mais les copains.
13: Quatrième bluff que je lui passe aujourd'hui.
14: Non, mais je connais les mauvaises langues.
13: J'enchaîne les bluffs sur me dire aujourd'hui.
14: Je connais les mauvaises langues qui vont dire ouais, mais bon, elle a gagné un Ladies, etc. Tu l'as dit toi-même. Regarde qui était en tête finale du Ladies, notamment Cécile qui était là. Il y avait que des bonnes joueuses. Je me suis baladé à droite à gauche. Il y avait évidemment des filles de club, etc., qu'on va moins connaître, mais il y avait aussi des grandes joueuses qui étaient là. Ce tournoi qu'elle a gagné, c'est pas n'importe quelle lady. On va pas l'oublier.
23: Bon, en tout cas, je suis trop contente. C'était magnifique. Le club est magnifique. L'accueil était dingue. C'était top. Super bien organisé.
13: Mais t'as terminé ? Tu ne rejoues plus d'autres tournois ?
23: Ben non, là, je rentre chez les ch'tis.
14: Oh.
23: Voilà.
14: Moi, comme je te dis, Daniel, la boucle est bouclée. Elle a commencé il y a 15 ans chez Partouche. 15 ans plus tard, ouais, elle gagne un magnifique trophée chez Partouche. La boucle est bouclée.
0: Il y a eu un changement chez Steven. Depuis qu'il a eu son CDI, il est exceptionnel.
14: C'est pas CDI,
0: mais moi, je te trouve très ouvert, très vegan.
14: Mais c'est pas vrai.
0: Non, moi, c'est un nouveau Steven et j'aime le voir comme
13: Steven
0: ça.
13: Steven a toujours été formidable, laisse-moi tranquille.
0: Oui, et oui. Vous pouvez suivre Steven, bien évidemment, sur toutes ses stories. Et il n'arrête pas. Partouche.poker.
23: Ah ouais, ils sont trop
0: Partouche bien. Partouche.poker, et c'est génial. Il fait des sketchs et tout. C'est super, mon loulou.
23: Ça m'amuse. Margot, je vais vous laisser. J'ai mon petit train là dans une heure.
13: Ne rate pas ton train. Et merci beaucoup.
23: Et bah, merci.
0: Il faut augmenter aussi Steven. Hein. Augmentation pour Steven, ce serait sympa.
14: Il est parti le boss.
13: Steven, il reste là, il quitte plus l'heure. C'est pas quelque chose jusqu'à la fin. On revient pour la troisième partie dans un instant.
23: Bon, c'était trop chouette.
0: Merci, Margot. Merci Margot.
14: Bravo Margot.
13: Il y aura dans la tête d'un fils.
0: Bah, oui, bien sûr.
13: Bien sûr.
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13: La troisième partie du RMC Poker Show, on est toujours au Casino Club Partouche, où se déroulent les WSOPC.
0: Dans l'autre sens, Partouche Casino Club. Et là, tu le tiens.
8: C'est comme le port salut, c'est écrit dessus. Hein.
0: Voilà. Partouche, Casino Club.
13: Le Pasino Club.
0: C'est facile, le PPC.
13: Alors, vous me dites, c'est comme c'est écrit, sauf que c'est écrit avec un C.
8: Oui, c'est vrai.
13: Alors, merci.
0: Oui. C'est faux. Moi, j'ai une erreur. Ça arrive.
14: Après, tu vois ce que tu veux. Moi, je vois un P.
13: Attends. Bon, il voit un P.
14: C'est un P, ça.
13: On va respecter l'autre.
0: Exactement.
13: Partouche, Pasino Club.
14: Bienvenue, Daniel. Plaisir de te recevoir ici.
13: Merci Steven. Il est chez lui, ça y est. Hein.
0: Non mais, il y a eu un changement.
8: Tu sens le CDI. Hein.
0: On dirait qu'il a fait une retraite. À l'époque, on voyait Steven.
14: En fait,
0: il était bien.
13: Il était très bien, il est devenu excellent.
0: On sentait qu'il avait un poids sur ses épaules. Depuis Partouche, on a l'impression qu'il a fait une espèce de retraite. Tu sais, comme une forme de.
13: Comme un moine.
0: Un pèlerinage.
14: Non mais tu vas me dire, ça fait 4 mois que je suis là. Avec le temps, j'avais besoin de me sentir un peu chez moi. De plus en plus, je me sens bien.
0: Se voit absolument. Voilà,
13: là, il est bien. Il est au top.
14: Mais du coup, c'est là que je vais être le meilleur.
13: Il y en a un autre qui fait un pèlerinage depuis plusieurs semaines maintenant, mais lui, c'est dans les couches culottes.
0: Et pas que.
13: C'est Pierre qui a la mise.
0: Pierre.
21: Franchement, ça se passe bien. Franchement, je suis bientôt d'attaque pour le WPO X et pour les séries, donc c'est cool.
0: Eh oui. Ouais.
13: Quelle marque tu prends en couches culottes?
21: Les petits culottés.
0: Ah, je connais.
21: Figure-toi qu'ils sont fans de Dans la tête d'un pro. Et donc, quelques petites commandes gratuites de temps en temps.
0: Oh, il est fort.
14: Sur les couches, il gratte, c'est bon.
13: Bravo, mon vieux.
8: Non, t'as raison, parce que ça coûte un paquet.
21: Je suis plein de fuites et le mec m'a dit: oh, incroyable, Pierre Calamusette Dans la tête d'un pro. Allez, tiens, gratuit. J'ai fait au casque.
0: Ouais, puis ça coûte une
13: blinde.
0: On prend. Hein.
13: Jérémy nous a rejoint.
8: Bonsoir, les amis. Bonsoir,
0: bonsoir à tous. Merci, patron, de recevoir ici. De nous trouver toujours des lieux exceptionnels.
8: C'est pas chez moi.
13: Bon, il faut bien le dire, la semaine dernière, il a commencé un peu moyen.
8: Il a commencé très bien.
0: Ah ouais? Non, il était bien quand même. Il est sans pitié.
8: Il repart sur ses trois barrels.
13: Moyen. Donc j'espère que là, comme on est quand même dans un lieu classe, où il y a eu des belles mains qui se sont jouées, j'espère qu'il nous a trouvé une vraie belle
8: main
13: qui va nous pousser dans les retranchements de nos réflexions respectives. Parce que la semaine dernière, je me suis un peu baladé.
8: On va faire honneur.
13: Je me suis baladé ou pas,
8: Gérard? Oui, tu t'es baladé. Mundir n'y était pas.
0: Voilà. Comment ça, j'étais pas?
8: Non, c'est vrai.
13: Il était fatigué en ce moment.
0: Tu peux pas tout faire,
13: tu peux pas bosser sur la dernière table et en même temps être bon sur la tête. T'as beaucoup de qualité, tu peux pas tout faire en même temps.
0: J'ai compris que tu
13: Pierre se souvient. Ouais. Pierre se souvient très bien que la semaine dernière, je me suis promené.
8: Allez, jingle dans la tête d'un fiche.
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13: Alors un dent dans la tête d'un fiche qui se fait sous le haut patronat et contrôle de Michel Cohen qui est pas loin. Ouais. Michel Cohen, je sais pas si vous avez Wall Street.
14: Non, j'allais dire
9: exactement, c'est exactement ça.
13: Exactement. Regardez avec les bretelles, on dirait Michael Douglas en Wall Street.
9: C'est dommage que ce soit pas télévisé.
14: Les Brigades du Tigre.
13: Non. T'abuses, le Brigade
14: du Tigre. Si, j'aime beaucoup très classe.
13: Il a pas la moustache.
14: Ah oui, c'est vrai.
13: Je dis c'est Michael Douglas. Il lui manque l'unité, il lui manque le portable qui pèse 10 kilos. Là, tu sais, il avait un portable qui est énorme.
9: Allez, on est surveillé, les amis. Dans une semaine, c'est le WPO.
13: Attends, je mets les lunettes là parce que j'ai 1 sur 1. Il faut que ça fasse 2
9: dans une semaine ou un peu plus. C'est le WPO qui commence. On va retourner avec les bains. C'était l'année dernière. C'est le Day 3. C'est le Day 3. On n'est plus que 18 joueurs en course sur 3 tables. Un peu plus de 7000 euros assurés. 6 joueurs à table, évidemment. C'est du 6 max. Les blindes 150 000, 300 000. Il y a eu une relance du joueur UTG. Je te dis pas encore combien on a, je te dis juste après. Il y a eu une relance du joueur UTG à 600 000. Donc il a fait deux fois la blinde. Il est chip leader avec 20.
13: Il est UTG le gars ?
9: Il est UTG. Il relance à x2. Il fait 600 000 sur les blindes 150 000, 300 000. Il a un stack énorme de 25 millions de jetons. Okay. C'est payé par le cutoff qui a un stack de 14 millions de jetons. Fold du mouton, fold de la petite blinde. Et nous, on est deux grosses blindes avec un stack de 13 millions, ce qui fait plus de 40 blindes. Et on ouvre paire de 9, 9 de pique, 9 de trèfle. Daniel, je t'écoute. Une relance UTG payée par le cutoff et ça nous revient.
14: Il faut payer, monsieur.
9: Quand on est deux grosses blindes. Daniel, est-ce qu'on lui revient dessus ?
13: Ouais,
9: est-ce qu'on paye ?
13: C'est ma réflexion.
9: C'est la réflexion de Daniel.
13: Blinde, UTG.
14: Moi, je

0: peu raison. Steven qui dit bah il y a beaucoup d'ICM quand même, on est hors de position, on est très profond, on n'a pas envie de faire grossir le pot tout de suite, on a envie d'attendre un flop favorable. Et Mundir et Daniel qui ont aussi raison en disant ouais mais cette paire de 9 elle a quand même joué envie de jouer heads up, le chip leader va ouvrir super large. Et là j'avoue que je n'ai aucune idée. Je pense que je vais plutôt aller vers un call parce qu'il y a beaucoup d'ICM. Mais que l'idée du 3-bet à partir de paire de 10 plus, allez, monsieur Edu aussi. Donc je pars pour un call sur celle-ci sans en être sûr.
1: Tu pars sur un call.
0: Ouais.
1: Ok, nous, on a décidé de 3-bet, donc de se relancer à 1,7 million. Et là, le joueur qui avait pris l'initiative va 4-bet.
2: Ah ouais, du coup, on est dans la merde.
1: À 3,7 millions. Le joueur au cut-off se couche, donc le joueur qui était au milieu, et nous revient, du coup, l'action. Qu'est-ce qu'on fait? On a 3 bêtes à 1,7 million et il fait 3,7 millions. Je rappelle, notre tapis, il fait 13 millions. Mundir.
3: Payé.
1: Là, c'est rapide les décisions.
3: Payé,
1: non,
3: mais c'est payé. Si okay. Payé, la main est d'accord. Trop forte pour que je fasse à
1: Daniel.
3: À 3 ouais,
1: non,
3: quoi.
1: C'est compliqué.
4: Je pense qu'à 18 left, je me rends même compte là que finalement c'était une erreur de 3 bêtes. Mais je ne peux plus revenir en arrière maintenant. Parce qu'évidemment, ce cas de figure là me met dans la merde profondément. Et à 18 joueurs, je pense que c'est là juste. Deux minutes après que je me rends compte que je suis plus de la réflexion de Steven. Et là, moi, je pars. Parce qu'en fait, la réflexion, c'est juste que à 18 left, dans l'état de, avec l'état de notre tapis, très franchement, si tu me dis en face, ça peut se terminer à tapis, il faut jouer un flip, j'ai pas envie de le jouer à 18 left. J'ai pas envie de le jouer le flip maintenant.
1: Il te reste pas mal derrière.
4: Je trouve que c'est pas le bon moment pour le jouer. Donc moi, je fold en fait là.
3: Le troisième copain, il a fait quoi?
1: Il a fold.
4: Il a fold après notre 3 bet. Après notre 3 bet, il avait fold.
1: Non.
2: Je sais même pas s'il faut que je paye, mais bon, maintenant que je suis là, maintenant que j'ai fait cette bêtise de cliquer et qu'il me reclique dessus, peut-être que je vais payer, mais fold ne me paraît pas scandaleux non plus, Pierre.
1: Ok, Pierrot.
0: Franchement, moi, je vais te dire un truc. Je suis impressionné par Daniel. Je trouve qu'il progresse énormément.
1: On la note la phrase, on la ressort.
0: Il a vraiment une très bonne réflexion qu'il n'avait pas auparavant et un peu plus de profondeur, je trouve, dans son analyse du jeu. On ne peut pas payer ici parce qu'on va se retrouver hors de position avec beaucoup d'ICM, avec une forte pression. Donc même si ça vient un flop semi-favorable, allez, un dame 8-3, bah on fait face à une mise qui est un tiers de notre tapis. On doit folder au flop et on a perdu 4 millions.
4: En fait, là, si on paye, il n'y a que voir un 9 qui va nous soulager. Donc c'est mort.
0: Là,
4: en fait.
0: Là je vous dis, simplement, contre un adversaire qui est normal, on passe notre
4: folder.
0: On passe simplement. On veut juste pas jouer hors de position. On a fait notre connerie, on stoppe les frais. Si on est contre un maniaque absolument fou qui 4-bet tout. On dit, ok, cette main-là, elle est assez forte et je pars à tapis, mais surtout ne pas payer. Ouais.
4: Parce que là, en fait, c'est juste tapis.
0: Si on était en début de tournoi, pas de problème, on paye, on joue pour les jetons, il n'y a pas de problème. Dame 8-3, on peut check call tranquillement, ouais, etc. Ici, on est sous ICM. Soit on fait tapis parce que notre adversaire, c'est un fou qui est trop large, etc. Soit notre adversaire, il joue normal ou il joue un peu trop serré et on passe notre main et Daniel et Steven avaient parfaitement raison.
2: Mais du coup, on ne clique pas du tout pré-flop en fait.
0: Juste là, je sais pas parce qu'il y a plein de mains qui des fois sont un peu borderline. Tu les 3 bêtes en value et après, quand l'action s'emballe, ben, tu folles simplement après. Mais si vous voulez, la semaine prochaine, je vous dirai ce qu'il en était.
1: Bon, vous vous en doutez, on n'a pas fold comme vous. On a just call. Le pot fait 8,5 millions. Le flop, vient 4 de cœur, 10 de cœur, 8 de pique. C'est à nous de parler. Faut qu'on se mette dans la position de la personne qui a payé. Daniel, si tu avais payé, qu'est-ce que tu fais sur ce flop ensuite? Parce que c'est à toi de parler.
4: Et en vrai, là, avec tout l'argent qui a déjà été engagé et tout, mais là, franchement, sur ce flop, je vais tout pousser, en fait. Là.
1: Pousser quoi? Tu vas tout mettre sur ce flop.
3: 34 blindes, 33 blindes. Tu vas pas tout pousser, 33 blindes. Moi, moi, je pousse pas 33 blindes.
1: Ok, qu'est-ce que tu fais, Mounir? Tu check ou pas?
3: Check.
2: Ouais, c'est un check.
1: Vas-y,
3: je le laisse.
2: On va le laisser cliquer.
3: Moi, je le vois sur As-Roi, je le vois sur As-Dame.
4: Donc, là, lui va miser. Mais je vais pas simplement call. Hein. Une fois que lui l'aura misé, là, j'ai eu un flop qui est plutôt favorable. Je vais pas attendre qu'un roi ou un as ou un truc comme ça sorte, quoi.
2: Et du coup,
1: tu vas check raise.
2: Dans l'idée, on check.
4: Ouais, ça va être un check raise.
1: Ouais. Ok. Pierre, on check là-dessus?
0: En fait, c'est un super exemple de la pression de l'ICM sur les stacks médians face au chip leader. C'est que il n'y a pas de bonne décision sur ce flop en ayant juste payé sa main après flop, en fait. C'est qu'on a un des flops les plus favorables. Check raise all-in. Les fois on est payé, c'est catastrophique. On se retrouve contre même un as 10 qui aurait bluffé, un 2 valets, 2 dames, 2 rois, 2 as. C'est catastrophique de sauter à ce moment-là. Et si on check call, on va se prendre un as, un roi, une dame, on va se prendre un barrel, on va folder. Donc ça illustre bien le fait que l'erreur, elle est surtout pré-flop. Là, j'ai tendance à vous dire, on va encore check call encore une fois, pas s'isoler contre mieux. Espérer que ça fasse check contre as roi ou contre une main comme ça. Mais là, retenez surtout ne pas payer pré-flop parce que là, en fait, on est coincé en fait.
4: Là, on se rend bien compte de

0: On est coincé, on est dans la merde. On a des meilleurs, un des meilleurs flops possibles. Et déjà, on ne sait pas quoi faire. Donc la philosophie ici et la morale de l'histoire, finalement, c'est ne payez pas ses coureurs de position en étant stack médian préféré. Voilà.
1: On a check, effectivement, et on n'a pas eu besoin de call parce que lui, il a check back derrière.
2: Ah oui.
1: Donc ça, on ne s'y attendait pas. Turn 5 de pique, il y a deux cœurs.
3: Ça fait 18, 3, 5, c'est ça?
1: Ça fait 4 de cœur, 10 de cœur, 8 de pique, 5 de pique. Donc il y a 2 cœurs et 2 piques. Et d'éventuelles quintes avec 6 et 7.
2: Ouais, bah là, maintenant,
1: je vous écoute, les amis. Est-ce qu'on mise là du coup
2: devant, là,
1: tu le vois encore devant. Le pot, il fait 8,5 millions.
2: Devant, là, quand même, maintenant.
3: 20%
1: donc
3: chez
1: tu
3: moi.
1: Mises sans doute.
3: Là,
1: 20% chez le pot, 8,5 millions. 20%
2: chez moi. Là, il est en envoyé.
1: Ok.
2: Mais avec la possibilité qu'évidemment, lui, il s'énerve. Mais bon, là, maintenant, on y va.
1: Ok.
2: Maintenant, oui.
3: Moi, je vais checker encore.
1: Tu vas encore checker.
3: Bah ouais.
1: Ok, d'accord. Pierrot.
0: Je sais pas. Je peux pas vous dire, c'est vraiment
1: c'est,
0: pas.
1: Et c'est très rare que t'aies une main comme ça sur laquelle tu ne saches pas.
3: Ouais, c'est marrant. Ouais,
0: je sais pas du tout parce que en fait c'est des situations où nous on se retrouve jamais parce qu'on paye jamais préflop. Ouais. Du coup on sait pas trop dans quel nœud post-flop on va se retrouver. J'ai quand même tendance à dire avec une paire de neuf on va miser 20% comme disait Moundir pour essayer de protéger et check la river. Mais rien de très sûr. Mais ouais, allez, je pars sur une idée comme un peu Daniel et Moundir. On bête un petit peu, on essaie de valoriser contre As-Roi et on check la river.
1: Nous, on a misé un petit peu plus gros que 20%. On a fait 3 millions dans 8,5 millions.
3: C'est quoi le plan derrière ?
1: Grosse réflexion en face avant de payer. Le pot est énorme.
2: Il paye, le gars ?
1: Ouais, le pot est énorme. River, 6 de pique. Pas ouais. Une très bonne carte. Ça fait les piques qui rentrent. Le 7 qui fait quinte. Qu'est-ce qu'on fait ? Est-ce qu'on check une dernière fois ? Ça me semble là.
2: Wow, c'est une des mains les plus compliquées qu'on ait eu récemment.
3: Ouais.
2: Ça.
3: Sachant qu'on vient de miser.
1: Exactement. On vient de miser, mais il y a un 6 de pique qui rentre, peut changer la donne.
4: Je représente plus de brelans que lui, je pense pas que je le vois sur quinte. Moi, je chauffe. Là, je fais all-in.
1: Là, tu fais tapis, ouais, ok, Daniel.
0: Attends, mais Moundir, quel brelan t'as ?
4: Mais grave. Quoi ? Brelan que... 10 ? Brelan 10 ?
3: Non, de 10, tu les.
4: Mais tu rigoles ou quoi ? Mais bien sûr. Je flatte.
0: Ok, t'as brelan 10, c'est tout.
4: Je vois. Oui, ouais, c'est tout. Mais c'est ce que j'ai dit.
3: Ouais, mais t'as dit, j'ai des brelans. En fait,
4: non, je peux représenter brelan. Brelan 10, forcément.
2: Ok.
0: Bah oui. Ouais, mais bon, une main, c'est un peu.
1: Daniel.
0: En plus, il faudrait que tu ne sois pas parti à tapis préflop parce que des fois, bro, de la paire de 10, tu la chauffes.
2: Moi, j'ai l'impression que dans cette histoire, ça fait un petit moment que je sens qu'il va falloir aller au bout. Donc, que ce soit par l'option Moundir ou que ce soit par l'option je check, il mise et j'envoie tout, donc un check raise, j'ai l'impression que l'histoire, on l'a engagé pour que ce soit soit notre dernier coup, soit qu'on double. Donc, je vais check.
1: Et tu vas voir ce qui se passe.
2: Et s'il mise, ça va être tout.
1: On est OK, Steven ?
3: Moi, j'aime l'idée. Bah, après, tout ce que je dis depuis tout à l'heure, Pierre dit que c'est pas du tout ça. Mais je dis qu'il faudrait encore checker une troisième fois. Maintenant, attends, non. On est dans le cas où on a misé terme.
2: Je me vois bien sur Crazy.
3: Ah non, on a misé terme.
1: Sauf que le 6 de pique change pas mal River.
3: Ouais, il fait rentrer.
0: Ouais, mais lui, quel flush il a, franchement.
1: Voilà, pas grand chose.
3: C'était flush draw.
0: Lui, par contre, il peut avoir
1: le 7
0: de pique, des trucs genre. Peut-être As-10, voilà. Si le 10 n'est pas de pique, il va être un As-10 de pique qui va attraper tu vois, des mains comme ça un peu border, qui ne veulent pas trop call, un As-Valet de pique, qui ne veulent pas trop call en sandwich et qui peuvent se décider à forbet, c'est possible aussi. Je pense qu'il a plus de couleurs que nous, par exemple.
1: On a checké et lui a avancé 4,8 millions dans quasiment un pot à 15 millions.
2: Vas-y, prends tout dans ta gueule, c'est fini.
4: Ah, mais je lui mets tout.
2: C'est, voilà.
1: Mets tout. Il fait 4 millions, tu mets tapis.
2: Ouais,
1: mais d'accord.
4: J'ai
1: tapis, et toi ?
3: Tapis en prix, quoi. Moi, je fold.
1: Toi, c'est un fold. Pierre, qu'est-ce que tu fais ?
0: Non, mais alors, tapis pourquoi ?
4: Ouais, tapis pourquoi ?
1: Oui,
4: en fait,
1: pourquoi ?
0: C'est tapis pourquoi ? Quelle main ?
1: Autant garder quelque chose
0: que perdre de l'argent. Ou alors, on call. En fait.
1: C'est un call.
2: Oui, c'est vrai, le tapis n'a pas beaucoup de
0: sens. Mais moi, je fold tous les jours, les gars. Vous le voyez sur quoi ?
4: Je pense que c'est un fold.
1: Tu fold tous les jours.
4: En value, le maison.
0: Mais vous le voyez sur quoi ? C'est quoi ces bluffs ? Vas-y, dites-moi, c'est quoi ces bluffs ? Qui s'ébête pas le flop, qui call le turn, qui bête la
4: raison.
3: As-Roi, à la turn, il n'est plus là, As-Roi, quand t'as misé.
4: Fouf ! Quelqu'un qui est
0: checké. Non, mais As-Roi, surtout, il va checker la rivière.
3: En plus, il va checker.
4: Tu penses qu'il checkerait ? Franchement, je vois pas ce qu'il peut value parce qu'à mon avis, à 16 left, 18 left, c'est
2: non,
4: ça
2: mais j'ai,
4: à 18
2: j'ai,
4: left, qu'est-ce qu'il value à
2: moi,
4: mon avis
2: que moi, je suis perdu après le.
4: Il a aucune value là, le mec.
0: Mais mec, il a tellement de deux as avec un pic ou une merde comme ça. C'est tellement une ligne qui trappe.
1: Ok, nous on a fini.
3: Le petit sizing river, je suis d'accord.
1: On a fini par payer et en face, il y avait. As-Roi des pareils.
4: Oui.
3: Ah, il y avait As-Roi.
4: Oui. Je t'ai dit ou pas
1: total,
4: je t'ai dit ou pas
1: étonnante.
4: Alors c'est quoi Daniel,
2: oui,
4: qu'est-ce qu'on dit
2: le As-Roi.
4: Merci M-O-U-N-D-I-R.
1: Mais il a fait n'importe quoi.
2: En fait le truc c'est que ok vous me dire à la fin.
4: Qu'est-ce que je viens de dire à Pierre Calamusa?
2: Mais moi ça me plaît pas.
4: Je viens de dire à 18 left le mec qui fait 4 millions alors qu'est-ce qu'il peut représenter hormis As-Roi.
0: Dans ce cas-là il a collé la rivière par contre. Coller la rivière. Pourquoi check raise?
4: Ouais, ça non, mais moi j'ai chaud. Moi j'ai chaud.
2: On gagne ce petit coup parce qu'en fait c'est n'importe
4: ce
2: quoi.
4: Ce petit coup
2: on s'est perdu. Mais non, mais on s'est perdu.
0: Ouais, par contre,
2: dès le début. Mais dès le début, en fait, je pense qu'il y a une erreur initiale. Et ok, très bien, on s'en tire bien, mais il n'y a plus aucune réflexion qui tient la route dans ce coup.
4: Absolument, mais moi, j'ai ma réflexion.
3: En fait,
4: j'ai
3: pas trahi. C'est un coup qui n'existe pas, je suis d'accord.
2: Non, c'est un. Oui, moi, je suis d'accord.
4: Disons que nous, on a mieux joué que lui. On a mieux joué que lui.
2: Je suis pas sûr que t'aies mieux joué que lui là-dessus.
4: Si.
2: Je crois pas. C'est le genre de. On a tous mal joué. C'est le genre. Sentir bien.
4: Je vais t'expliquer. C'est le genre de joueur sur lequel tu peux maximiser parce que le gars, il est là.
2: Moi, c'est accident et ta voiture était un peu plus solide.
4: Pas du tout. Moi, tu rigoles. Elle est garantie.
5: C'est ça.
2: C'est
5: ça.
4: Carglass répare.
5: Je t'avais dit qu'il était bon, hein,
2: c'est vrai. Humilité.
3: T'as changé, Daniel.
4: Humilité, mais sans H alors.
2: Ça te manque un petit peu.
4: Ah oui, humilité avec un U, lui.
2: Pierre, merci beaucoup.
1: Merci, Pierrot.
4: Merci, YouTubeur. Ciao. Salut, frérot.
2: Merci beaucoup, Steven.
4: Vive les couches.
2: Merci, Daniel. Reviens quand tu veux dans le RMC.
4: Merci, Steven. Shaolin.
2: Mountir, à bientôt.
4: À bientôt.
2: Bon tournage.
4: Merci.
2: La dernière
4: à la semaine prochaine, les copains.
2: Merci
1: à la semaine prochaine.
2: Merci au Partouche, Basino Club de nous avoir accueillis. Les WSOP, c'est, on en parlera évidemment encore avec les derniers résultats.
1: On aura le vainqueur la semaine prochaine.
2: On aura le vainqueur surtout. Ciao.
4: Ciao.
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9: On n'est pas du tout un pays de sport.
10: Léon Bastien revient à 15 mètres maintenant. Il va le faire. Mais oui. Léon
11: Bastien,
10: champion olympique. Ça passe pour Thomas Ramon. La France remporte le tournoi Destination 2026.
12: On est un pays à culture sportive, mais de loisirs.
10: Julia Simon va décrocher la médaille d'or des Jeux Olympiques après le titre sur le relais mixte. Julia Simon qui décroche le titre olympique de l'individuel.
13: Oui, la France n'est pas un pays de sport.
10: Mais ouais.
13: Désolé.
10: Le dernier effort de Jimmy Gressier, 28 secondes 42. Il va peut-être exploser son record de France. Jimmy Gressier, il va accélérer dans la dernière ligne droite et il va passer un Éthiopien. Il est derrière Almgren. Est-ce qu'il va faire l'effort? Même pour s'imposer, c'est Jimmy Gressier et champion du monde. Jimmy Gressier est champion du monde du 10 000 mètres.
13: Je suis pas en train de taper sur la France à dire on est bidon, non. Mais le sport, c'est pas dans notre culture.
14: On ne change pas, on se donne le change, on croit que l'on fait les choix.
15: Est-ce qu'on ne change pas, comme le dit Céline, effectivement, sur le sport en France?
3: Qu'est-ce qu'elle a changé? Elle a changé un peu, elle.
15: Eh ben, Grand Prix Montréal ce soir.
1: Très bel accent.
3: Qu'est-ce que magnifique. Tu veux,
1: ouais.
3: Tu
1: l'as.
16: Enfin, elle était remarquable hier, si je peux me permettre.
1: Oui, pareil.
3: Elle était remarquable. T'avais ton billet?
16: Non, mais sans y être, tu regardes les réseaux sociaux, t'as vu
15: grande
16: allez, au moins un tiers du concert.
1: Très affûté.
16: Comme moi. Qu'est-ce qu'elle était jolie.
3: Ah, il a
15: bon, qu'est-ce qu'on fait, une émission sur
16: celle-là? Ouais, franchement, ça vaut la peine.
15: Ah ouais. On va voir si on peut garder une case tout à l'heure. Je trouve en plus nos auditeurs et auditrices, je suis sûr, pensent qu'on en a pas assez parlé ces derniers jours.
16: Oui, c'est vrai. La Céline Dion, comme dirait Sophia.
3: La Céline.
15: Allez, on ne change pas à deuxième édition de la fête du sport demain en France. Il y aura des événements à Paris, à Marseille, un peu partout sur le territoire. Près de 40 000 l'année dernière. On va notamment rallumer la vasque des Jeux de Paris 2024 dans le jardin des Tuileries. Des anciens sportifs de haut niveau ont participé à des défis avec vous dans vos villes pour mettre en avant le sport santé. L'idée, je vous rappelle, c'est notamment que ce soit un jour pour rappeler l'héritage de Paris 2024. Et les GG, je vous pose la question à la une. La France est-elle vraiment un pays de sport où on ne change pas, comme le dit Céline? Jérôme.
17: De sport de haut niveau, oui. Culture sportive, non, pas du tout.
15: Alizé.
16: Exactement la même réponse que Jérôme. J'aurais pas pu mieux le dire.
15: Christophe.
3: En termes d'organisation de grands événements, c'est le top. C'est le top mondial.
16: Simple.
3: Mais
16: simple.
3: En termes de
16: oui
3: pratique, moyen. Mais non, mais il y a deux réponses. Parce qu'il y a deux façons de voir une France sportive ou non.
15: Sarah ?
16: Non.
15: Ah, merci. Voilà, bonne élève. Oui ou non ? C'est pas difficile pourtant quand même. On vous attend au 32-16 et sur WhatsApp au 06-12-424-424. Chris, tu veux commencer ? Je sens que tu as envie de pousser un coup de gueule.
4: Non, pas un coup de gueule. Non, mais c'est vrai qu'il y a plusieurs réponses à ta question parce qu'on en parlait hier, c'est une question ouverte. C'est-à-dire qu'on peut tout mettre dedans et on va tout mettre dedans. Alors, en termes d'organisation d'événements sportifs, je pense qu'il n'y a pas un plus grand pays que la France. On réussit tous les grands événements qu'on a organisés. Jeux Olympiques, Coupe du Monde de rugby, sans parler des événements récurrents comme le Tour de France, comme Roland-Garros, qui est quand même un des quatre plus grands tournois au monde. Là, je pense qu'on a une vraie maîtrise là-dessus.
15: Et qui a été montré en plus encore ces dernières années avec les Jeux.
17: Alors, les Alpes 2030, c'est bien parti.
4: Alors, les Alpes 2030, c'est peut-être le contre-exemple.
16: Oui, mais ça finira bien. Ça sortira. Ouais, ça sortira très bien.
17: Parce que tu le drapes bien et que tu fais de la belle déco.
16: Oui, mais parce que
17: tu
16: as des profils.
4: Après, en matière d'élite, je pense que malgré les moyens, là aussi, il y a de l'excellence. Quand tu regardes le tableau des médailles, c'est quand même assez symptomatique de ce qui se passe dans le sport en général. La France a terminé 5e au tableau des médailles des Jeux de Paris de 2024 et 6e des Jeux de Milan. C'est-à-dire que on est à la fois performant dans les sports d'été et dans les sports d'hiver. Donc de ce côté-là, on a une élite, une excellence au top. Après, c'est sans doute là où tu voulais en venir, la France est-elle vraiment un pays de sport ? Est-ce que c'est un pays qui pratique énormément le sport ? Eh ben, je pense que ça progresse là aussi. Il y a un sondage qui est paru ce matin, fait par Odoxa, qui nous affirme que 49% des Français pratiquent un sport au moins une fois par semaine. C'est un niveau qui est continuellement en hausse depuis 2018.
15: Ah ben, il y a quand même
4: 56% des parents comptent inscrire leurs enfants dans un club sportif cette année.
17: Ils comptent inscrire, hein ?
16: Mais à quel prix ?
4: Mais que ce soit pour eux-mêmes ou pour leurs enfants, de nombreux Français sont contraints dans leur choix sportif par des questions budgétaires. Et c'est là où le bât blesse, c'est le prix des licences, le prix des clubs. Alors évidemment, tu peux les inscrire à l'UNSS, là c'est gratos, mais il n'y a personne qui veut vraiment y aller. Mais si ce n'est ce problème de prix des licences, je pense qu'on est quand même dans une progression et on arrive à la moyenne en Europe.
15: Mais c'est un problème majeur.
4: Oui, c'est un problème majeur.
15: Le prix des licences, venez au 32-16 d'ailleurs, témoignez vous qui prenez des licences ou pour vos enfants. Voilà, on va passer notamment un reportage demain sur RMC sur les licences en football qui ont explosé, hein, notamment en région parisienne. On a des augmentations de plus de 20% parfois sur le prix des licences et c'est compliqué. Bien sûr, il y a eu le retour du passeport pour les 6-13 ans qui avait été supprimé, donc c'était une subvention pour aider les parents à accéder à ça, mais quand ce passeport a été supprimé pour les 6-13 ans, ça a été compliqué pour de nombreux parents de continuer la pratique. Qu'est-ce que vous en pensez, Alizé, sur la France, pays de sport ou pas ?
16: Moi, ce qui me questionne, c'est la place du sport dans le système éducatif chez les enfants. On n'est pas une France qui grandit avec le sport qui tient une place prédominante. Comme toutes les activités extrasportives, en fait, on a vraiment un système éducatif qui fait que les enfants sont à l'école de 8h à 16h et puis alors plus tard c'est 18h et en fait tout ce qui est extrasportif, tous les sports auxquels les enfants pourraient participer, ça devient vraiment un combat pour les parents de pouvoir en fait les inscrire. Alors au-delà des prix, c'est juste le temps leur est compté. Enfin, les enfants ils passent toute leur journée dans une salle de classe et en fait pour pratiquer du sport il faut faire des plannings. Enfin, les parents peuvent mieux parler que moi, mais moi je vois mon frère comment il a galéré pour faire du sport à ses enfants. On n'est pas un pays de sport parce que dans la vie des enfants et donc des futures générations, c'est pas une activité qui est prédominante et qui prend le pas sur autre chose, comme l'art, comme tout ce qui est extrascolaire en fait.
4: L'éducation nationale ne fait pas une grande place au sport. Au lycée, tu n'as plus que deux heures de sport par semaine quand tu rentres au lycée.
16: Pour devenir sportif de haut niveau, tu es obligé de prendre un chemin complètement différent, de te déscolariser.
4: Mais même sans devenir sportif de haut niveau, pour avoir une pratique du sport régulière pour éviter l'obésité.
17: Et encore plus quand tu fais un sport d'endurance, qui prend du temps.
16: Quand tu vois les autres pays en Europe qui donnent pour moi de très bons exemples, en Allemagne, en Scandinavie, les enfants ils finissent l'école à 14h ou 15h, même parfois avant.
17: Ils ont des après-midi entières.
16: Exactement, Jérôme.
4: Et ça compte vraiment dans leur cursus. Et la note de sport compte dans le cursus. En France, c'est une option éventuellement. Bon, t'inquiète, t'auras ton bac si tu fais pas de sport, c'est pas grave.
15: Non, mais ça compte, mais c'est vrai que c'est pas des
4: ça compte pas grand chose
3: et les profs de PS sont vraiment considérés malheureusement par l'éducation nationale un peu comme des, comme
17: après,
3: des sous-profs.
17: Après, il n'y a pas que des flèches, hein, les profs d'SPS non plus.
3: Non, il n'y a pas que des.
17: C'est pas les profs de PS qui te donnent envie, mais peut-être que la place qu'on leur donne dans un calendrier et la place qu'on leur donne dans l'éducation fait d'eux, non, c'est, ça ne les motive pas, ça c'est sûr. Ouais. Moi, je prends un exemple.
3: Il n'y a pas que des flèches partout dans l'éducation
17: nationale. Au collège, au lycée, moi j'ai deux filles, une qui va encore au lycée, sport, deuxième année, donc elle est en première. Il n'y a pas de sport.
3: Moi, elle est en première, il y a 2 heures.
17: C'est 1 heure, autant que la musique et l'art plastique. Très bien. Et donc, est-ce qu'on est un pays de musique? Est-ce qu'on est un pays d'art? Ça. Non plus.
16: On sait très bien que l'amour du sport, il vient aussi quand tu le côtoies à l'école et dans.
17: Tu disais tout à l'heure, il y a dans ces pays comme la Norvège, l'Allemagne, l'Espagne, on a du temps pour faire du sport. Souvent les après-midi, au moins une à deux après-midi par semaine. Il n'y a pas de fête du sport en Allemagne. Il n'y a pas de fête du sport en Norvège.
16: Vous dites pas que la fête du sport,
17: nous, on fait une fête du sport pour dire, vous avez vu?
3: On est trop fort. Vous avez vu, on est trop fort. Voilà. Mettez les sous un peu pour aider les profs, pour aider les clubs, au lieu de faire des fêtes et d'aller serrer des paluches avec tous les ministres et tout ça. Alors, ça ne sert à rien, ces conneries-là. Il va donner de l'argent aux gens qui en ont besoin pour faire du sport.
17: Tu vas faire le coup de gueule avant de conclure. C'est encore une fois la problématique du fait qu'on ne soit pas un pays de sport. Et qu'on attende un terrain propice à cela, c'est qu'on compte sur des gens qui s'appellent les hommes et les femmes politiques. Et c'est des bons à rien. Et tout ce qu'ils font, ils n'y arrivent pas.
9: Non, c'est juste que, en fait, je ne sais pas si c'est des bons à rien, mais c'est vrai que la ligne budgétaire du sport, on l'a retirée.
17: On l'a bien vu ces dernières années. On a organisé des jeux super. L'année d'après, on a coupé le budget.
9: Voilà, la France est endettée et la ligne du sport, elle très rapidement, elle est enlevée. C'est pour ça que le passeport, en partie, avait été enlevé lors des dernières années.
3: Je serais curieux de savoir combien ça coûte d'organiser cette fête.
17: C'est très hypocrite.
3: Les retombées que ça peut avoir. Moi, je ne sais pas. Vous êtes dans le monde du sport. Vous êtes au quotidien. Alizé, tu es entraîneur d'une équipe de France, est-ce que ça sert à quelque chose ces trucs-là? Est-ce que ça amène des gens dans les clubs d'organiser les fêtes du sport?
9: Ça peut motiver.
16: Honnêtement, c'est du travail qui se fait au long cours. Et il faut des changements, des vrais changements au quotidien, dans le quotidien des gens et des enfants, notamment.
9: Tiens, il y a beaucoup de messages sur WhatsApp. Hein. Venez au 32-16, évidemment, c'est un sujet très concernant pour vous toutes et tous. J'ai un message de Alain qui me dit oui, la France est un pays de sport, mais les politiques, évidemment, ne le soutiennent pas du tout. Voilà, pareil.
17: Mais ils vont y être aujourd'hui, les politiques, faire les photos avec les sportifs sur les lieux où sont organisées les fêtes du sport.
9: Pierre me dit la France n'est sûrement pas un pays de sport parce que l'actualité sportive, l'activité n'est pas encouragée à l'école. Très clairement, on voit très bien dans le barème des notes aussi ce que tu disais, Christophe, tout à l'heure. Je pense que tout le monde le souligne. Également, Sarah, la semaine dernière, on fait ce sujet-là aussi, parce que la semaine dernière, on avait parlé notamment, quand on a parlé des résultats en tennis en France, on a décortiqué plutôt dans le fond ce qui n'allait pas, peut-être dans les accompagnements et tout ça. La France n'est pas un pays de sport aussi pour ça, pour toi, Sarah?
11: Oui, parce qu'en fait, je pense que pour être un pays de sport, il faut une éducation sportive. Et bon, vous l'avez dit, hein, il y a plein de portes d'entrée. Moi, pourquoi je réponds non? Parce qu'en fait, on a une approche du sport très amateur et très politique. Aujourd'hui, on tendrait à être un pays de sport à partir du moment où le sport devient un pilier, une passerelle entre le ministère des Sports et le ministère de la Santé. Parce qu'en fait, le sport, la pratique du sport répond à des enjeux éducatifs colossaux. Quand on sait qu'on fait des salles d'arts martiaux, de boxe, de judo, dans des zones sensibles pour essayer de canaliser des enfants qui, à un moment, ont du mal à contrôler soit leur violence, soit un déficit d'éducation familiale. Et on sait, et on n'arrête pas de nous le rabâcher aujourd'hui, faire du sport pour être en bonne santé. Donc à partir du moment où ce sont les politiques qui prennent le sport et qui l'utilisent comme une vitrine, on est mort. Et comme tu disais, en Espagne, ils n'ont pas besoin de fête du sport. Nous, on a trois entités. Mais on est très forts, nous. On a trois entités pour faire du sport. On a un ministère, on a un CNOSF, et en plus, on a une agence nationale du sport. Et en fait, tu ne sais pas qui fait quoi. Et donc, au final, on perd de l'argent un peu partout, et on ne sait pas faire des choix forts. Il y a juste un élément... La strate administrative d'un président d'association.
17: Moi, j'ai un exemple précis, Sarah.
11: C'est colossal. Moi, je vais revenir après sur Londres 2012. Londres 2012. Je me souviens que Londres 2012 avait fait un choix très fort en disant... On va miser sur le cyclisme. Et ils avaient
3: sur certaines disciplines
11: où on peut aller chercher des médailles. Nous,
9: il y avait le modèle aussi de prendre l'argent de la loterie nationale pour financer tout ça.
11: Et nous, on saupoudre. En préparation des Jeux Olympiques, on a mis un pistolet, la vérité. On a mis un pistolet sur les entreprises françaises en disant « Eh oh, vous allez aider tous nos sportifs
17: et puis on va subir les conséquences.
11: Et on va défiscaliser tout ce que vous allez donner à un sportif, on va vous le défiscaliser. Super idée. Sauf qu'en 2025, c'est terminé, ils sont tous repartis. Donc en fait, on saupoudre, on fait des bonnes idées,
3: moi je trouve que c'est plutôt intéressant d'essayer d'aider un peu tout le monde, tous les gens qui pratiquent le sport, tous ceux qui ont la possibilité d'aller chercher une médaille. En Angleterre, il y a des pans entiers du sport qui ont été laissés de côté. On leur a dit non, toi tu n'auras pas de chance d'avoir de médaille, tu termineras que 4e ou 5e, donc tu dégages. En revanche, celui qui aura la médaille, ouais d'accord.
11: Mais oui, mais c'est là notre souci.
3: Mais au bout du compte, la France est 5e au tableau des médailles.
11: On veut avoir des sportifs sur la ligne des départs de Paris 2024.
3: Non, mais ça, je suis pas d'accord avec toi.
11: Mais peut-être qu'il faut faire un moment des choix forts.
17: Après, moi, je défends la France dans ce domaine-là parce que on a connu aussi une époque où dans tous les sports, on n'était pas invité. Beaucoup, on a maintenant dans chacune des disciplines, chez les hommes et chez les femmes, c'est la preuve aujourd'hui encore avec les filles qui vont faire la finale du championnat du monde de basket. C'était jamais arrivé. On est très bon. Moi, je trouve que dans tous les sports, tu regardes, tu vois des Français qui performent.
18: On est dans une période dorée.
11: On s'illustre dans beaucoup de sports depuis très longtemps.
17: L'exemple de cela, c'est l'arbre qui cache la forêt parce que derrière, la pratique sportive, les aides pour mettre en place, notamment cet événement-là, le fait du sport. Moi, j'ai un ami très proche qui est président d'un comité départemental. L'an dernier, c'était pas une année électorale. Il avait zéro moyen pour organiser. Personne n'est venu lui dire comment on fait, comment on peut t'aider pour organiser l'événement. Cette année, puisque c'est année électorale, ils ont tous appelé, ils ont tous demandé comment on peut faire, à commencer par la mairie de Nantes. Eh ben, c'est un scandale.
11: Mais ils viennent.
17: En fait.
11: Mais les politiques
17: viennent.
11: Ils viennent
17: pour être élus.
11: Exactement.
17: Alors, moi, j'espère qu'un jour, on pourra faire notre sport, notre passion, qu'on pourra mettre des choses en place. Sans compter sur toutes ces trompettes de politique qui ne sont là que pour la photo.
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15: Les grandes gueules du sport, avec un sujet qui vous concerne ce matin. La France est-elle vraiment un pays de sport alors que c'est la fête du sport demain? Vous êtes très nombreux à nous envoyer des messages sur WhatsApp au 06 12 424 424. Tiens, j'ai Anto qui me dit: il y a peu de sport à l'école, mais l'encadrement est parfois catastrophique. Ça fait 3 ans que je demande s'il ne serait pas judicieux que les cours de piscine aient lieu les après-midi d'avril, mai, juin plutôt que les matins de novembre, décembre, janvier. Bah oui, il a déjà ça.
3: Avec des profs qui savent nager.
15: Bah oui, ça c'est quand même.
17: Et avec des piscines en état. Avec des piscines en état, parce qu'il y a beaucoup de villes dont celle où je vis, où les piscines sont à rénover et aujourd'hui il n'y a plus de créneau de piscine pour aller à la piscine. C'est pire que de pouvoir aller visiter un musée en plein mois de juillet à Paris, quoi. C'est une catastrophe.
15: Ali nous dit: il y a une donnée à prendre en compte aussi, le sport qu'on diffuse à la télé aujourd'hui sur les chaînes publiques, on en voit de moins en moins, donc peut-être aussi pour motiver les gamins. Frédéric me dit: salut les GG, je vous appelle depuis Barcelone. Prix des licences en augmentation, mais pas plus élevé que les voisins tels que l'Espagne où je vis, les États-Unis ou l'Allemagne. Le problème reste la place du sport dans l'éducation et la société, comme vous le dites
9: les GG. Je pense qu'on est tous d'accord là-dessus.
16: Oui, si on le considère comme un élément fondamental, un pilier, oui, on va construire des choses autour. Mais en même temps, on ne considère pas non plus les mathématiques comme quelque chose d'important, vu notre classement PISA.
9: Je peux vous dire, 27e mondial.
15: Ouais, bravo, vive l'éducation.
16: Mais la bonne note, c'est-à-dire que là, on est plutôt négatif. On a une structuration du sport qui est fantastique. Parce que nous, le sport est porté par des associations sportives qui sont déclinées partout, en fait. Donc, on a les fondations, la structure pour faire commencer le sport aux jeunes. On a tous commencé dans un club à côté de chez nous. Mais on n'arrive pas à utiliser ça comme un tremplin.
9: Vous savez que pour l'éducation, j'ai passé quelques années en Argentine, notamment à l'école, on apprend l'histoire du sport et tout ça, les règles et tout, ce qui a fait l'histoire. Donc, quand on pratique un sport, c'est une pratique et un apprentissage intégral.
17: Il est aussi de la responsabilité de l'instit. Moi, j'ai mon petit Lulu qui va à l'école primaire. Il va à l'école, son instit aime le sport et donc ils font du sport, ils apprennent le sport. Il en revient aussi à la responsabilité des instituteurs et des institutrices.
16: C'est des responsabilités individuelles, c'est des engagements individuels comme un prof qui va dire j'organise un voyage scolaire pour aller au Futuroscope. Ça devient des choses individuelles en fait.
9: Loïc au 32-16 qui nous appelle de Gironde. Salut Loïc.
17: Salut Loïc.
0: Oui, bonjour les grandes gueules.
9: Et bienvenue dans la grande gueule du sport, on est ravis de t'avoir. La France est-elle un pays de sport? Ça te fait réagir toi, hein?
0: Oui, je dis un grand oui, je suis en pleine promenade dominicale ce dimanche, en plein cœur de la Gironde, dans le vignoble de Léognan.
9: Ah bah c'est bien.
0: Et je suis obligé de réagir. Effectivement, vous l'avez dit, vous êtes négatif et je trouve pas ça très bien, parce qu'on attend trop des politiques, comme vous dites, alors que les politiques ont fait le maximum. On a 60% des aides que les entreprises nous donnent qui sont déductibles. Ça veut dire que pour 1000 euros, il y a 600 euros qui sont déduites. Donc c'est déjà très bien. Deuxième chose, les politiques organisent des forums. On a eu le forum à Léognan la semaine dernière. On a doublé les préinscriptions. On prend des jeunes dès 3 ans pour le Baby Hand. Et vraiment, ça a été carton plein. On a triplé depuis 3 ans les inscriptions. Ça, c'est le deuxième point. Au niveau du troisième point, on est dans une consommation où les jeunes consomment. Ils ont de multiples activités, dont les écrans. Et ils sont plus autant impliqués comme ça l'était avant, parce qu'on n'avait que ça à faire. Mais c'est à nous, associations, de les aider, d'aller dans les écoles. Les profs sont là pour enseigner. Ils sont pas là pour les amener au hand, au rugby ou au foot. C'est à nous, dans les assos, de pouvoir amener les jeunes vers ça. Et après, le quatrième point, je suis fan de l'after-foot, donc il y a aussi les trois points, là j'en aurai quatre. C'est juste de dire aussi une chose qui est hyper importante, c'est que le prix des licences augmente. Et que nous, on fait tout aussi pour retenir nos jeunes. On leur offre le sandwich, la boisson, pour qu'on reste au clubhouse. Et le prix d'une licence n'est pas amorti par le prix de la cotisation. Par contre, c'est à nous, assos, d'aller revoir le business model. Quand j'entends que des assos perçoivent 100 000 euros dans des grandes villes à Paris, et qu'on confie de l'argent à des présidents de clubs qui malheureusement sont des bons bénévoles, mais pas forcément des bons gestionnaires, et que l'argent se perd, là il y a un problème. On demande aux coachs d'être de plus en plus diplômés, mais il faut aussi aider nos présidents, de manière à ce qu'eux aussi apprennent à gérer dans des clubs qu'on vous confie 100 000 euros, de pas les dilapider. Et il faut revoir le business plan, c'est ce qu'on a vu, nous à Léognan, on va chercher des entreprises pour nous aider, pour qu'on puisse faire des choses, et on implique les jeunes sur des projets associatifs, organiser des voyages, vendre des gâteaux, pour justement à ce qu'ils s'impliquent dans leur projet. Mais qu'on demande aux instituts de les amener au sport, non. Les politiques, ils ont 36 000 sujets, dont l'économie, et des choses qui sont très importantes. C'est à nous, assos, de le faire.
17: Voilà. Oui, d'accord, Loïc. Moi, je suis d'accord avec toi.
9: Très concret, Loïc.
17: Je suis bénévole dans un club de football à Saint-Nazaire, pour ne pas le nommer. Je suis d'accord avec toi, sauf que les politiques, quand il faut prendre des grandes décisions et pour se mettre en avant sur les décisions qu'ils vont prendre, ils se servent du sport. Donc, quand tu te sers de quelque chose, il faut lui rendre aussi. Et moi, je pense que d'être là pour faire la photo, ça ne suffit pas. Soit ils viennent pour s'occuper à bras-le-corps de ce dossier, qui est un dossier important, notamment le sport scolaire, soit ils ne viennent pas. Voilà ce que moi, je voulais dire. La deuxième chose, c'est... Moi, je te rejoins, Loïc, sur...
16: aussi.
17: Non, j'en ai que deux. La deuxième chose, c'est que on est dans une génération qui n'est pas bénévole, qui ne veut pas faire du bénévolat.
16: C'est exactement
17: qui n'est pas
16: ce que
17: dans les associations.
16: Dire.
17: Nous,
16: le bénévolat, il y en a toujours. Mais c'est notre structure. On est reposé sur
17: assez. Moi, Christophe, le coût de la vie, le temps passé, aujourd'hui à Saint-Nazaire, il nous faut environ 100 personnes sur les terrains chaque week-end. Tu veux un chiffre? On en défrait 80.
9: Mais ça existe toujours.
17: J'ai joué au football quand j'étais jeune. On défrayait pas les gens pour venir jouer avec les équipes de leurs gamins. Aujourd'hui, il faut rembourser des frais à des parents
15: qui accompagnent les Chinois. Tout à fait d'accord
16: avec Jérôme. Et c'est pour ça qu'il y a des actes forts qui peuvent être faits. Le rôle de bénévole, pourquoi on lui donne pas un statut? Puisque à une association, on est capable de lui donner le statut d'intérêt général, ce qui fait que, on vient de le dire, tu peux avoir de la défisque. Mais pourquoi un bénévole qui va faire 10 ans de bénévolat, à un moment dans sa retraite, il peut pas avoir une compensation? Pas de lui donner de l'argent, mais de la déduction fiscale aussi.
15: Ou aujourd'hui, parce à l'heure actuelle, avec le prix,
16: le coût sur le bénévolat en
15: avec
16: France.
15: Avec le coût de l'énergie aujourd'hui, et notamment du gasoil, eh ben, un petit passe pour l'énergie, pour lui permettre de venir s'occuper de nos gosses le week-end, parce que faire 50 bornes en bagnole aujourd'hui
5: bah c'est pour les rêves.
18: Moi, en l'occurrence, pour revenir sur ce que Loïc disait, je donnais pas comme solution à ce que les instituteurs emmènent les enfants au sport. Je disais justement que les horaires d'école devaient se terminer plus tôt pour que les enfants et justement les bénévoles et les gens qui voulaient s'investir dans le sport aient plus de temps pour le faire. En fait, qu'on passe moins de temps à l'école et un petit peu plus dans les activités extrascolaires.
5: Et après, c'est aussi aux parents de pousser leurs enfants. Mais je veux dire, il y a quand même un système qui s'appelle l'UNSS, qui est dans le scolaire et au collège, qui est super, qui est tenu par des professeurs de sport, justement, qui, en dehors de leurs activités de prof, s'occupent des gamins le mercredi après-midi. Le problème, c'est qu'il n'y a pas beaucoup d'enfants qui y vont parce que les parents ne les poussent pas, parce que les enfants, ils n'ont rien à faire de faire du sport du moment qu'on leur file un écran.
15: Après, il y a certains parents qui ne peuvent pas aussi.
5: Les parents n'ont pas envie. Certains ont envie, mais certains n'ont pas envie.
16: Surtout et ils veulent pas pousser les enfants.
5: Et arriver à convaincre un gamin de poser son téléphone pour aller courir, ça, aujourd'hui, c'est devenu très compliqué.
15: Les smartphones à l'école désormais sont trop présents.
16: Sachant que l'UNSS, tu peux faire autant du sport amateur que du sport de très haut niveau. Tu as des championnats du monde du UNSS.
15: Je remercie Loïc.
16: Tu peux monter très haut avec l'UNSS.
15: D'avoir été avec nous au 32-16. Et on parle justement des instituteurs, institutrices. On a Lisa, professeure des écoles, qui nous appelle au 32-16. Salut Lisa.
22: Bonjour à tous, bonjour les grandes gueules.
15: Salut Lisa.
16: Bonjour Lisa.
15: Bon, tu nous écoutes depuis tout à l'heure. Bah, qu'est-ce que tu vis, toi? Tiens, parce qu'on parle de la pratique sportive en France. On se demande si la France est un pays de sport.
22: C'est pour ça que je me suis permis de vous appeler. Je vais vous expliquer concrètement la situation. On me demande d'être bonne dans toutes les matières. J'emmène mes enfants à la piscine. Ils ont 10 semaines de piscine à raison de 2 heures par semaine. Le maître nageur, il est au bord du bassin, il arpente le bassin et il nous regarde. Et c'est à nous de nous débrouiller pour enseigner à nos petits gamins à nager. Alors moi, je suis nageuse, d'accord. À titre personnel, je n'ai jamais fait de sport de compétition. Expliquez-moi comment, moi, non professionnelle, je vais apprendre à un gamin de 6 ans à nager avec les bons gestes, avec la bonne progression. C'est impossible.
15: Mais c'est comme ça parce que vous n'avez pas d'aide, il n'y a pas de formation, il n'y a pas de moyens.
5: Parce que le maître nageur, il est là à regarder ses pieds.
15: Vous n'avez rien du tout, tu dis, Lisa ?
22: On n'a aucune aide, on n'a aucune formation professionnelle dans notre packaging de départ. Autrefois, sur le même principe, autrefois, on nous envoyait faire des stages en responsabilité dans les écoles. Aujourd'hui, un professeur des écoles, c'est un diplômé, il n'a jamais vu une classe, on le balance devant une classe au bout de 5 ans de formation. Moi, j'ai des jeunes collègues qui patouchent parce qu'ils ne savent pas faire. Moi, j'ai 30 ans d'éducation nationale derrière moi. En 30 ans, je n'ai jamais eu une seule formation sur le sport. Et pourtant, on me demande de leur apprendre le basket, de leur apprendre le hand, de faire du sport. Moi, j'emmène mes gamins au stade. Mais au bout d'un moment, à part les jeux et quelques manuels qu'on pourrait lire nous à titre personnel, la formation, c'est à nous de le faire. Je vais à la piscine, j'ai 4 mètres nageurs autour de la piscine. Moi, j'ai des petits bouts de CP. Donc, ils ont 6 ans, 7 ans. Certains ont peur de l'eau. J'ai pas le droit d'aller à l'eau avec eux parce que je suis en charge du groupe.
15: Oui, donc en fait, il est impossible de faire quoi que ce soit, en fait.
22: Bien sûr.
15: Ils vont avec. Accompagner nos gamins aujourd'hui à l'école, où je l'ai fait avec mes filles. Si t'as pas 4 parents pour autant d'élèves, tu n'y vas pas. Le temps consacré vraiment dans le bassin, je sais pas si Lisa pourra confirmer, c'est 20 minutes sur 1h30, parce qu'il faut y aller, parce qu'il faut les changer. Et on arrive là-bas, effectivement, le personnel
16: c'est
15: municipal des piscines.
16: Sport, ça, c'est...
15: Oui, mais sur la pratique du sport. Oui. Sarah, c'est typique, la piscine, c'est typique
5: tu peux pas lancer les gamins à l'eau comme ça.
15: Il faut de l'accompagnement. Quand on parle d'accompagnement, et tout à l'heure j'assume l'incapacité à nos politiques de s'occuper de ce sujet-là, à commencer par ça. Ce sont des agents municipaux ou des maîtres-nageurs. Mettons en place des formations pour que quand on amène nos gamins à la piscine, il faut pas se louper à la piscine quand même, parce que tu es au bassin, ils vont au fond.
5: Ouais.
15: Bah,
17: formons des gens pour s'en occuper déjà.
18: Pour optimiser en fait ces temps-là qui sont.
16: Après, il y a un modèle. Il y a un modèle qui aujourd'hui est très très mis en avant. Et j'en parle parce que je le connais. Ce sont les États-Unis. Quand tu vois qu'aujourd'hui tu fais du sport et tu finances tes études en faisant du sport et tu joues ou en tout cas tu fais du sport au nom de ton université et ça paye mais tes
5: ça,
16: études.
5: C'est l'élite.
16: Sport ça. Pas tant que ça.
5: Mais ton fils pour arriver à faire ses études,
16: mais
5: il a fallu atteindre un certain niveau en golf quand même.
16: Un classement négatif dans le tennis à 0 ou à moins 2.
18: Même un 6.
16: Mais 0, alors 1-6, 0, moins 2, c'est du très bon niveau amateur. Ouais. Aujourd'hui, tu peux aller dans des divisions secondaires et tu peux faire
5: et tu
16: ton
5: finances
16: sport
5: tes
16: et tes études. Et tu finances
5: avec,
16: tes
5: avec
16: études.
5: Ton niveau de...
9: Moi, je pense que le problème, c'est que ça peut être un piège aussi de comparer avec les autres pays. Voilà, on n'a pas la même histoire, on n'a pas les mêmes structures. Non. On ne va pas copier le modèle américain et avoir d'un coup des universités qui font des compétitions avec des investisseurs privés, parce qu'il y a ça aussi dans l'université.
17: La culture est en train
9: d'énormes investisseurs.
17: En tout cas, si on peut finir sur une note positive, la culture est en train de changer parce qu'il fut un temps et pas si lointain que faire du sport dans la société civile et dans des grandes boîtes notamment, t'étais un blaireau. Aujourd'hui, t'es très fier. On est fier de nos athlètes, mais on est aussi
16: leur poste et on affiche qui acceptent notre... des postes Exactement. Et des CDI, des CDD quand ils savent ce que leurs entreprises mettent en place en termes de bien-être et de sport.
9: Tiens, je remercie Lisa, professeur des écoles, pour son témoignage et pour vos témoignages au 32-16. J'ai beaucoup de messages sur WhatsApp. Jukebox qui me dit les GG en passant, vous avez pensé au prix des licences, on en a parlé. Quand on a deux ou trois enfants, c'est un budget. Le handball 300 euros, le basket 240 euros.
16: Non, ça c'est pas le prix des licences, ça. Ça c'est les adhésions.
5: Licences plus.
16: L'adhésion plus la licence. Les licences, c'est autour de 35-40 euros.
9: Je rappelle, le passeport donne aujourd'hui 50 euros pour la prise d'une licence qui a été reprise. J'ai un autre message de Thierry qui me dit j'ai deux filles qui font du sport, dont une qui continue à plus de 30 ans. J'ai été trésorier puis président d'un club de basket. On a des associations, des éducateurs au top avec plein d'idées, mais les subventions baissent et il faut être de gestionnaire aujourd'hui. Et c'est de plus en plus compliqué. Voilà, vous savez que c'est un sujet qui nous tient à cœur. Voilà, c'est la fête du sport demain, mais nous, on n'est pas. Voilà, on n'est pas naïf dans les grandes gueules du sport.
16: Peut-être
9: on n'a pas juste fêté naïvement
16: demain,
9: le sport.
16: On ne sait jamais.
9: Voilà.
17: Et on le célèbre pour faire les annonces. Voilà. Ils vont tous faire les annonces cette année. Mais ils vont pas les suivre.
5: Les promesses, c'est toujours les années électorales.
9: Et vous savez que voilà, les ministres
5: les
9: des
5: promesses
9: sports
5: non tenues, c'est l'année d'après.
9: Ah bah pour l'instant, le sport n'est pas du tout présent dans la campagne électorale. Hein, ça, c'est sûr. Mais bon, la présidentielle sont encore très très loin. On verra si c'est présent et on sera attentif. Et on en parlera dans les grandes gueules du sport, évidemment.
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9: Je m'en fous pas en tennis. Elena Rybakina remporte la finale dames de l'US Open. Alizé Cornet.
18: Je m'en fous pas.
9: Sarah Pitkovski. Christophe Cessieux.
5: J'ai pas vu le match.
9: Ah bah non. C'était pas si tard en plus.
5: Bah non, mais il y avait 50 milliards de trucs à regarder. Donc.
9: Ah ouais, 50 milliards, c'est vrai que ça fait quand même beaucoup. Jérôme.
23: Je m'en fous pas, mais j'ai laissé les filles parler.
9: Alors, la Kazakh de 27 ans, nouvelle numéro 1 mondiale, s'est imposée en 3-7 face à la Biélorusse Arina Zabalenka. C'est son troisième sacre en Grand Chelem après Wimbledon 2022 et l'Open d'Australie. Cette année, on va en parler de Rybakina, mais Zabalenka dans les vestiaires a explosé sa raquette et la séquence a été filmée. Et Zabalenka a réagi.
24: C'est vraiment très dur de contrôler ses émotions quand on perd en finale d'un grand chelem et qu'on visait un triplé. Alors je voulais juste extérioriser parce que si je gardais ça en moi, je ne serais pas capable de dire un mot ou je réagirais de manière très désagréable. Je voulais donc que toute cette agressivité et cette déception sortent.
25: Voilà,
9: Vous entendez toute la déception
5: la
9: de Zabalenka. Voilà, exactement. Tout a été filmé. Hein. C'est vrai que c'est un peu agaçant, ces images, hein, où on voit la frustration dans le vestiaire.
18: Ouais, je croyais que les règles allaient changer parce que les joueurs avaient quand même tempêté, hein, contre ces caméras qui les suivaient partout dans les zones privées et tout ça. Ouais. Je pensais que ça allait changer, mais il faut surtout pas que ça enlève tout le mérite que Elena Rybakina a d'avoir gagné ce Grand Chelem, parce que franchement, le match était de grande, grande qualité. Arina Sabalenka avait très bien commencé et au final, grâce à son tennis fluide, à son agressivité, Rybakina a réussi vraiment à mériter ce titre et c'est une belle numéro 1 mondiale qui finit l'année sur un Grand Chelem. On a envie de dire que toutes les pièces du puzzle se mettent ensemble.
9: Ouais, Sarah, Rybakina, belle vainqueur de US Open.
1: Oui, belle vainqueur. Après, c'est pas une grande joueuse démonstratrice. Elle s'est pas jetée par terre. Enfin bon, elle est
18: passée. T'as vu qu'elle a fait quand même comme ça avec les mains. Ouais. C'était incroyable.
9: Les mains,
18: elle fait rien du tout.
9: Yes.
1: mais c'est vrai qu'elle est.
9: Il te manque ça, Sarah.
1: C'est pas qui me manque ça, il nous manque ça dans le tennis. Bah oui. Il faut que ça soit incarné, il faut que les tout meilleurs mondiaux incarnent le rôle au-delà du résultat. Après, pour Sabalenka, je commence sérieusement à m'inquiéter.
9: Allez.
1: Ouais, je m'inquiète. Je pense que plus elle avance en carrière et moins elle gère ses émotions.
18: Ouais, elle a perdu ses nerfs encore.
1: Et c'est ça qui aujourd'hui lui fait encore perdre ce match.
9: Mais tu vois, alors je trouve ça intéressant ce que tu dis sur ce que vous dites sur Rybakina. Moi, je trouve justement que le fait qu'elle soit une joueuse froide et qu'en face t'as une joueuse qui est un volcan, cette espèce de dualité finalement, c'est ce qui fait aussi le charme et qui va construire une histoire pour la suite, comme on l'a un peu avec Sinner et Alcaraz. Hein, différemment, mais
1: très bien. Enfin, ouais. Rybakina, c'est pas une grande star médiatique non plus. Qu'elle le fasse sur le terrain, mais elle nous livre pas grand-chose en conférence de presse non plus.
9: Oui,
1: hein.
9: C'est
18: le yin et le yang. Et Arina Sabalenka, on lui demande pas forcément de calmer ce tempérament volcanique. Là, à partir du moment où ça la dessert dans des finales de Grand Chelem, elle peut se remettre en question.
1: Ça la dessert depuis le début de l'année.
18: Voilà.
1: C'est-à-dire que là
18: elle n'a pas gagné un Grand Chelem de l'année, elle a fait quand même deux finales qui se sont déroulées quasiment de la même manière. Ouais. Et c'est vrai que c'est inquiétant.
9: On va parler dans un instant évidemment des garçons avec la finale Zverev Shelton. On zappe, les amis, je m'en fous pas. En rugby, le gros coup de La Rochelle lors de la deuxième journée du top 14 et le Racing en difficulté. Christophe.
5: Oui, ça m'intéresse.
9: Alizé.
18: Je vous laisse.
9: Sarah.
1: Oui, ça m'intéresse, bien sûr.
9: Jérôme.
23: Ouais, je m'en fous pas, évidemment.
18: Ouais.
9: Après avoir battu à domicile le Stade Toulousain lors de la première journée, les Rochelais se sont imposés à Toulon hier 20-21, pendant que le Racing a vécu sa deuxième défaite. Cette fois-ci, c'était à domicile face au Loup, 48-31, après avoir pris une claque face à l'UBB lors de la première journée. Qu'est-ce qui te fait le plus réagir, Christophe?
5: Moi, c'est la deuxième défaite du Racing.
1: Du Racing,
5: parce que la semaine dernière, déjà, ils en avaient pris une belle. Là, on pensait que chez eux. Le problème, c'est que le président Lorenzetti leur avait fabriqué un beau stade, mais que du coup, il a décidé de faire de ce stade l'écrin de Céline Dion et de tous les concerts. Du coup, c'est un club qui est sans stade.
1: Sans domicile fixe.
5: Sans stade fixe.
1: Il est content qu'on joue à Créteil.
5: Et du coup, il n'y a jamais eu un immense public derrière le Racing. Et là, t'envoies les mecs à Créteil. Évidemment, il n'y a personne. Il y a une ambiance de mort.
1: Pourquoi tu ne retournes pas dans le.
5: Mais c'est ce qu'ils vont faire.
9: Ils vont retourner à Colombes.
5: D'ici la fin de l'année.
1: Colombes.
5: Ils vont retaper le stade de Colombes pour en faire quelque chose. Mais enfin là, avant qu'ils aient un stade, s'ils jouent de la même manière, ils vont vraiment descendre en Pro D2. C'est une catastrophe.
9: Il faudrait pas que Ramos arrive en Pro D2 quand même.
5: Parce que là, ça fout vraiment.
1: Ça serait un comble.
9: La Rochelle,
1: super début aussi. Ouais. Parce qu'on avait fait un débat il y a 15 jours sur les outsiders. Ou est-ce que Toulouse. Non, le débat, c'est est-ce que Toulouse reste le grand favori. Mais.
5: Ce soir, hein, face à Bordeaux. Hein.
1: Ouais, ce début de championnat est très intéressant parce que ceux qu'on avait nommés comme étant des outsiders, des clubs à surveiller, eh bien, ils répondent présents en début de saison. Bon, elle est longue la saison, mais tous les points qui sont pris
23: en début.
1: Elle
23: est longue, surtout que là, pour le moment, il y a deux matchs de fait, il n'y a pas besoin de faire tourner, il n'y a pas de doublons.
5: Ouais.
23: Donc, on peut aligner les meilleures équipes. On peut quand même signaler le très beau début de parcours de La Rochelle parce qu'ils ont, face battu à Toulon Toulouse. Hier, ils ont gagné hier à Toulon et battu Toulouse chez eux. Mmh. De la même façon, un point, ça suffit, ça fait des points engrangés. Surtout, cette équipe, elle est solide mentalement, ce qui n'était pas le cas l'année dernière.
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14: On est trop excités, je pense. On en revient pas, honnêtement. Enfin, c'est une dinguerie. On est sûr de repartir avec une médaille, c'est ce qu'on voulait. Et maintenant, plus qu'à aller chercher l'or. Je pense qu'on réalise pas trop. On est juste trop contente. Et on a trop hâte de jouer demain contre le vainqueur de ce soir. Peu importe, en vrai. On est la majorité à avoir affronté en WNBA, donc on n'a pas peur d'elle. L'objectif, c'est d'aller chercher la médaille d'or.
15: La punchline, c'est celle-là. On n'a pas peur des Américaines. On n'a pas peur des Américaines. Les GG, est-ce que l'expérience de Paris 2024 rend l'exploit possible ? Je rappelle que les États-Unis n'ont pas perdu un match depuis 2006.
16: Oh la vache !
15: À l'époque, Christophe avait 60 ans.
16: Oh, le plan. Non,
15: en plus, tu sais quoi ? Je me suis dit que j'allais arrêter cette année, ce genre de truc. J'arrête.
23: C'est mais la vieillophobie.
16: Ah, mais c'est pour ça que tu disais ça hier. Ça y est, je comprends maintenant.
5: Tu sais, ça fait des mois que je suis harcelé. Ouais. On se rend pas compte. Hein. Mais je suis harcelé par évidemment ce meneur qui est Georges Quirino. Mais emmené par toute la jeune bande d'RMC, je me fais traiter de vieillard, acariâtre, aigri à longueur de journée, à longueur de semaine.
16: T'es dans ta prime, Christophe.
15: Ouais, c'est ça.
16: N'en doute pas.
23: Toi, tu chambres pas, tout ça, jamais.
16: Non, le côté acariâtre n'a rien à voir avec la vieillesse. Tu l'as depuis un moment. Oui. Pour être là depuis une vingtaine d'années, ce côté acariâtre, je le connais.
5: T'as
16: bien
5: attendu un petit mètre aussi, je croyais que t'étais ma complice, dis donc.
15: Allez, on revient au basket. L'expérience de Paris 2024 rend-elle l'exploit possible ? On remet la musique, Marilou. Alizé Cornet.
16: Oui.
15: Sarah Pitkowski.
16: Oui.
15: On remettra la musique plus tard. Jérôme.
23: Pas que l'expérience, mais oui, possible.
15: Sarah Pitkowski. Christophe Cessieux.
5: Ouais.
15: Ouais.
5: Bon, bah.
16: C'est un petit ouais.
5: Mais est-ce que ça sera suffisant? Ça, je sais pas.
15: On vous attend au 32-16 sur WhatsApp pour réagir. Félix Gabory est au plus près des Bleus à Berlin pour RMC. Salut Félix.
19: Salut Georges. Salut les GG. Salut tout le monde.
15: Tu as suivi la campagne de nos Françaises, Félix. Mentalement, toi qui les vois, qui a parlé avec elles au quotidien, elles sont davantage prêtes qu'il y a deux ans pour affronter les Américaines?
19: En tout cas, ça fait depuis le début de la compétition qu'elles ne pensent qu'à ça, les Bleus. Ce qui est marquant quand on parle avec elles après chaque match, c'est ce sentiment qu'elles sont en mission ici en Allemagne. Il faut quand même se rendre compte que les Bleus n'avaient plus décroché de médaille dans une Coupe du Monde depuis 1953. Donc elles pourraient déjà se dire que le tournoi est réussi, mais c'est pas du tout ce qui ressort de leur discours après les matchs quand on leur pose la question. Alors oui, les Américaines sont invaincues en compétition internationale depuis 20 ans. C'est un chiffre qui est complètement dingue. Mais les Françaises n'ont aucun complexe d'infériorité. Sur les 12 joueuses de cette équipe de France, 8 sont en WNBA, c'est la prestigieuse ligue nord-américaine. Donc elles affrontent toute l'année les Américaines, qui sont un peu comme leurs collègues de bureau. Et parmi ces Françaises de WNBA, il y a évidemment Gabby Williams, la capitaine des Bleus, franco-américaine. Et elle a ramené une mentalité très US dans ce groupe. Ce côté, j'ai pas peur de clamer haut et fort, mais mes ambitions, c'est une mentalité qui est très US. D'ailleurs, avant la demi-finale, elle a eu une phrase très intéressante face à nous, les journalistes français. Elle a dit, je cite, sur les précédentes compétitions, les autres équipes sentaient de l'insécurité en nous et pour y remédier, il faut entrer sur le terrain avec le sentiment d'être les meilleurs. Donc je trouve que ça résume plutôt bien l'état d'esprit de ce groupe qui rêve très très grand ici à Berlin.
15: Ouais, c'est ça, montrer qu'il n'y a plus de fébrilité mentale en tout cas pour cette équipe de France. Merci Félix. Depuis Berlin donc pour cette finale de la Coupe du Monde, Alizé, l'exploit est-il possible avec l'expérience de Paris 2024 ? Est-ce que ça sert ?
16: Évidemment que ça sert. Quand on perd contre une équipe, contre la meilleure équipe du monde depuis des décennies et qu'on perd à seulement un petit point, ça doit donner une confiance incroyable. Et puis là, les Françaises, elles ont quand même gagné 5 matchs. Elles ont laissé aucune chance aux Allemandes en demi-finale. Elles ont déjà rempli le contrat en ayant pour sûr une médaille d'argent.
15: En respectant leur rang, en fait.
16: Dans le championnat du monde. Mais là, elles peuvent vraiment aller chercher la médaille d'or. En tout cas, avec cette mentalité. Moi, j'aime bien cette mentalité d'y croire, de ne pas avoir peur des Américaines. Alors, c'est sûr que c'est l'épouvantail, hein, les Américaines. On va pas se leurrer. Il va falloir sortir un grand, grand match pour pouvoir les battre. Mais moi, j'y crois. Je pense que cette expérience que ça leur montre qu'elles pouvaient vraiment toucher du doigt le fait de les battre, ça va forcément déjà leur apporter des éléments tactiques. Je pense qu'elles vont pouvoir se servir de ce match référence pour pouvoir aborder cette finale.
15: Toi, dans ta carrière, quand t'as accroché une chose importante, ça te sert forcément pour la fois d'après.
16: Bah, si tu prends, entre guillemets, désolé pour le mot, une branlée contre quelqu'un et que tu dois l'affronter sur un prochain match, c'est pas forcément là où t'as les meilleurs repères.
15: Avant de battre Serena Williams, tu l'avais peut-être accroché avant. Ouais.
18: Oui, Serena Williams ou d'autres. Et dans le sens, l'inverse fonctionne également. Quand tu perds facilement contre une adversaire et que tu ne trouves pas les clés pour l'embêter, là, c'est un peu inquiétant. Là, ça n'a pas du tout été le cas à Paris. Et moi, je pense que ça peut vraiment leur donner des clés pour essayer de créer l'exploit aujourd'hui.
15: Tiens, le sélectionneur Jean-Aimé Toupane dit qu'il ne faut pas parler de revanche, en tout cas dans le carburant de cette équipe. Non, mais franchement, moi, alors peut-être nous, journalistes, avec Christophe, on est un peu naïfs, mais moi, j'ai quand même tendance à penser que tu rentres sur le terrain, tu te dis, elles nous ont tapé chez nous il y a deux ans, on va leur montrer désormais que.
18: Chaque match est nouveau. Non, mais
15: franchement, vous ne pensez pas, les sportifs.
23: Tu penses pas à une revanche si tu. À Paris, c'était le match de leur vie, le match d'une vie.
15: Mais là, c'est le cas aussi. C'est pas marqué l'histoire du sport, carrément.
23: Non, parce que là, c'est la suite. Parce que je pense qu'à Paris, on s'attendait pas à un tel parcours là. Elles sont là où on les attend, finalement.
18: Oui, ça fait deux ans.
23: Et je pense que la pression, elle est presque plus du côté des US. Parce que cette équipe française, elle a fait peur toute la compétition. Elle a marché sur tout le monde. Hier, elle a balayé l'Allemagne. Les Espagnols ont accroché les Américaines. Alors, je te dis pas que la France est favorite face aux Américains, mais cette expérience des Jeux leur a servi pour comprendre une chose, c'est que l'écart il est pas si immense et que c'est faisable et qu'à un point près elles étaient championnes olympiques et donc sur un championnat du monde
5: elles jouaient la prolongue.
18: Et les séries sont faites pour être brisées. À un moment donné, de toute façon.
23: En tout cas, 2006, cette équipe de France n'a jamais été aussi proche du niveau des Américains.
15: Franchement,
23: grâce aussi au fait que les femmes, les filles jouent en WWE NBA là.
15: Elles jouent les unes contre les autres en championnat régulier.
18: Le fait d'évoluer à ce niveau-là toute l'année, ça change la donne. C'est évident.
16: Mais il y a surtout une équipe américaine qui a moins d'expérience ensemble que l'équipe française, puisqu'il y a moins de la moitié de l'équipe américaine qui était à Paris 2024, qui est là.
15: Oui, tu penses que ça compte?
16: Moi, je pense que ça compte. La preuve, c'est que Gabby Williams le disait. Elle joue ensemble. Et hier, Marine Johannes nous l'a dit à l'antenne en disant que Il y a quelque chose dans ce groupe France, en fait. Il y a quelque chose dans ce groupe France. Elles jouent aux États-Unis, elles ont l'expérience d'affronter les Américaines, mais il semblerait qu'il y ait vraiment un groupe qui soit né et que celui de 2024, aujourd'hui, a une histoire à écrire. Parce que, mine de rien, le basket... Enfin, la France est une grande nation de basket et il manque un titre de champion du monde. Parce qu'on parle historique, mais c'est pareil chez les mecs.
15: Mais non, il manque un titre mondial en basket français.
16: Ils n'ont jamais eu mieux qu'une médaille de bronze.
5: C'est le sport des Américains.
16: C'est le sport américain.
5: C'est par excellence. Il n'y a qu'une nation qui a réussi à les battre par le passé. C'était l'URSS, quoi. C'est tout. Depuis, plus personne ne les a.
18: Et si ça s'appelle l'URSS, c'est que ça fait un petit moment.
5: Oui, parce que depuis que c'est la Russie, c'est tout ça. Mais c'est quand même le pays du basket par excellence. C'est vrai qu'on les a regardés dans les yeux il y a deux ans. Maintenant, à arriver à les battre, tu dis qu'on a changé, l'équipe a été changée, mais enfin le réservoir de basketteuses aux États-Unis. Je veux dire, toutes les gamines jouent au basket aux États-Unis, ce qui n'est pas le cas en France, même s'il y en a de plus en plus. Mais ils ont un réservoir tout simplement incroyable et des structures incroyables. Tout le monde. Les plus grandes joueuses au monde jouent aux États-Unis.
16: Tu as raison, en individualité, mais on sait que la différence peut se faire sur un groupe. Donc si le groupe France est très fort et qu'en face, il y a des joueuses qui ont certes du talent, mais on est d'accord qu'elles ne vont pas écraser les Américaines. Si ça passe, non, ça va passer dans un jour. Ça va se jouer dans les dernières secondes.
18: L'élément, c'est là où ça peut faire la différence, vraiment le collectif.
23: Il y a un élément qui est important, c'est que tu l'as dit tout à l'heure, Alizé, quand tu joues face à des grandes championnes comme Williams, par exemple, la première fois, c'est sacré. Et finalement, quand tu arrives à jouer contre elle, l'accrocher, la battre, tu désacralises complètement. Et en plus, elle joue avec elle tout au long. Quand tu côtoies tes idoles. Moi, quand je suis arrivé la première fois dans la grande gueule du sport, j'ai eu la Christophe Cessieux. Ouais. J'étais intimidé. Maintenant, je vis avec lui. J'ai un peu désacralisé le bonhomme. Tu veux.
15: T'es beaucoup plus performant depuis.
23: Évidemment. Et du coup, elle se côtoie leur championnat. Évidemment, tu désacralises la chose parce que tu les connais. Tu as des moments de vie aussi en dehors du terrain. Et quand tu rentres, t'as plus la trouille. En fait, tu fais sauter ces barrières que t'avais avant.
15: Mais il faut être conscient quand même de l'exploit que ça serait. C'est comme Brésil à une époque au football où l'Allemagne dominait tout. C'est comme battre les Soviétiques en hockey sur glace. C'est une espèce d'endroit normalement
18: c'est
15: où t'es pas invité.
18: C'est comme battre Sinner en finale d'un grand chelem.
15: Vous êtes nombreux à nous envoyer des messages et à nous appeler au 32-16. Tiens, Seb nous appelle du Val-de-Marne dans les grandes gueules du sport. Salut Seb.
0: Salut l'équipe, salut
15: Grand-Jean du Sport,
0: comment
15: ça va? Bah écoute, ça va, parce qu'on a un grand dimanche de sport qui nous attend, ouais. Et toi, tu crois aux Françaises?
0: Ah ben bien sûr, bien sûr. Je rêvais que d'une chose, moi justement, vous parliez de revanche. Je rêvais que ce soit les Américaines qui passent. Voilà. Et pour moi, faut plus parler d'exploit, parce que maintenant, comme vous avez dit, quand vous voyez le contingent de joueuses qui ont leur importance dans leur équipe en WNBA, notamment la petite Carla Leight à Portland, qui sont admirées par les gamines américaines. Pour moi, faut plus parler d'exploit. Elles vont les jouer les yeux dans les yeux. Et quand on voit la demi-finale des Américaines. Ça a été très poussif jusqu'au quatrième carton. Kathleen Clark, je l'ai trouvée pas bien. Elle n'était pas
15: la star américaine.
0: Elle n'était pas bien dans ce tournoi. On ne la sent pas épanouie. Contrairement à l'équipe de France, qui, elle, on sent les joueuses. Il y a une cohésion, il y a de l'entrain, il y a de la joie. Les Américaines, je les ai trouvées un peu poussifs. Et en plus, on a un petit peu la chance des champions, parce que quand on en joue contre la Chine, qui ont joué la veille, donc forcément, ça facilite la chose. Donc pour moi, faut pas parler d'exploit. Et ce soir, la série, s'il y a bien une série qui doit s'arrêter, c'est ce soir à
15: 20h. C'est ce que disait Alizé.
18: Les conditions sont réunies.
0: Voilà, les conditions sont toutes réunies pour que ce soir, la série, elle s'arrête. Et il n'y a pas d'exploit. Elles vont les jouer les yeux dans les yeux. Et en plus, les Américaines pouvaient avoir cette maladresse qu'elles ont eu en demi-finale. Et que,

0: ces matchs précédents, moi j'y crois.
1: Non mais c'est ça. En fait, on a l'impression que il y a une espèce de vertige là, une possibilité dans l'air.
2: C'est génial, c'est quelque chose peut se faire. On arrive à un point où on va regarder cette finale en se disant est-ce qu'on va les taper. Ouais. Avant, tu disais bon, c'est quand la cérémonie qu'on a cherché la première
3: fois. Non mais c'est surtout quel score va être. Avant, tu disais mais combien de temps tu vas tenir, un quart temps, deux quart temps. Tu voilà.
1: Regardez quand les Français sont en médaille d'argent aux Jeux Olympiques avec la bande à Céline Dumerc, c'était les braqueuses. C'est-à-dire qu'en fait, t'arrives, c'est déjà un braquage de réussir à faire une médaille. Le discours a changé. Tiens, c'est intéressant, c'est de dire, il faut pas parler d'exploits. On a Loïc qui nous appelle également depuis le Haut-Rhin au 32-16. Salut Loïc.
4: Salut les grandes gueules. Bon. Bah, ça fait plaisir.
1: Hein. Salut. Ah bah, ça fait plaisir de t'avoir dans les grandes gueules. Il faut pas parler d'exploits aussi pour toi. T'as écouté Seb il y a quelques instants.
4: Ouais, non. Moi, enfin, de toute façon, j'ai été basketteur. Bon, je salue juste tous les athlètes handi de France. Parce que moi, j'étais basketteur et j'ai perdu la vue. Donc, voilà.
3: On les embrasse.
4: Il me reste un œil. Donc, j'ai réussi à suivre tout le match des filles avec mes lunettes loupes. Bref, moi, ce que je voulais dire, c'était cette équipe de France, elle me fait trop plaisir. Et en même temps, je voulais souligner, comme a dit le gars d'avant, Carla. Pardon.
1: Carla Leite, la meneuse de l'équipe de France.
4: Carla, parce que Carla, elle a un super parcours. Elle sort de l'académie de Tony Parker qui donnait la chance aux gamins de pouvoir suivre un cursus pour peut-être devenir basketteur professionnel, que ce soit garçon ou fille. Et Carla, ça fait plus de 5 ans que je la suis. Et la gamine, elle s'est battue pour en arriver jusque-là. Et de Tarbes, elle est passée à la WNBA. Là, elle est un petit peu timide, c'est ses premiers championnats du monde. Mais hier, par exemple, elle a fait un airball à 3 points. Mais par contre, elle a fait deux exploits défensifs où elle s'est rattrapée derrière. Et Jean Aimé, de toute façon, bon, c'est vrai que je suis vieux.
1: Cette équipe a un mental, en fait. Elle et les autres, en fait. Ça montre quelque chose.
4: Carla, c'est une super défenseuse. Et hier, ce qui a fait la différence, et je suis d'accord avec le gars d'avant aussi, si Marine, elle retrouve un peu d'adresse à 3 points, parce qu'excusez-moi du terme, elle a fait un match dégueulasse hier, au niveau adresse. Et Dominique Malanga, un peu maladroite en dessous. Par contre, si elle retrouve justement cette efficacité qu'elles ont eue pendant le tournoi entre Marine et Dominique, plus Pauline Assier qui sort du banc en rotation avec Carla, franchement, moi on peut taper les Ricaines.
3: T'y crois, Loïc, hein?
4: Ah ouais, moi franchement on peut taper les Ricaines.
1: Mais vous y croyez tous. Hein, franchement, Loïc, que ce soit toi Loïc ou Seb il y a quelques instants, et sur WhatsApp, j'ai plein de messages, hein, Braco qui me dit j'ai vu le match États-Unis-Espagne hier, attention, ça peut le faire. Il dit attention à 3 points surtout aussi pour les Américaines, mais vous êtes nombreux à y croire. Tiens, Dominique Malanga, joueuse de l'équipe de France intérieure, l'expérience de Paris 2024 va servir?
5: Je pense qu'elle va beaucoup nous servir parce qu'on a justement déjà été dans cette position, une grande finale sur la plus grande scène. On n'aura pas froid aux yeux entre guillemets parce qu'on aura déjà été dans cette position. Maintenant, ce sera un setting complètement différent, l'équipe est différente. On ne veut pas forcément prendre l'exemple de cette finale, je pense qu'on veut refaire un nouveau match. Et dans tous les cas, si on joue notre basket, le basket qui nous a amené ici, on peut battre n'importe qui.
1: Mais voilà, elle parle comme les Américaines, en plus ce sera un setting complètement différent ce soir. Ce sera des paramètres différents pour affronter Team USA. Je vous remercie d'avoir été avec nous au 32-16. J'ai l'impression que tout le monde est assez enthousiaste quand même. Christophe, un peu moins quand même. Hein.
6: Ouais.
1: Un peu moins.
6: Je demande à voir. Parce que cette équipe américaine, elle est challengée. Les Françaises se voient belles. Attention,
1: elles sont belles.
6: Attention, la fessée.
1: Un jour, on a battu les All Blacks.
6: Je me rappelle qu'un jour, on a joué un quart de finale de Coupe du Monde de rugby. On était sûr de battre les box. On était chez nous. C'était la Coupe du Monde. Et le soir même, on est reparti avec les super. Ça arrive aussi. Je veux dire, à un moment, il faut regarder. La qualité de l'adversaire, pas uniquement nos qualités. Cette équipe américaine, si elle est là, c'est pas par hasard.
1: Bien sûr.
6: On a l'impression qu'aujourd'hui, parce que les Françaises les ont accrochées, elles sont au-dessus d'elles.
1: Il y a un élan.
6: Calmez votre enthousiasme.
3: Pourquoi calmer notre enthousiasme?
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2: The biggest moment of Ben Shelton's career. He beat Carlos Alcaraz in the quarterfinals. He's beaten Francis Tiafoe in the semis.
3: Et oui, c'était la victoire en demi-finale de Shelton face à Tiafoe dans la demi 100% américaine. Et on attend donc un tout nouveau roi à New York ce soir. Donc ce sera Zverev, vainqueur à Roland-Garros, finaliste à Wimbledon cette saison, face donc à Ben Shelton. 23 ans que tous les États-Unis attendent évidemment, parce qu'il n'y a pas eu de vainqueur américain à l'US Open depuis Andy Roddick en 2003. Première balle à Flushing Meadows à 20h également ce soir. On va le vivre sur RMC dans cette magnifique soirée. Sur le ring, je vous pose la question. Shelton Zverev, une finale inédite qui fait du bien au tennis. Christophe Sessieux, vous me répondez quoi ?
4: Ouais, pour Shelton, oui.
3: Ouais,
4: pour Shelton, ça fait du bien.
5: Oui, absolument.
3: Jérôme Pinault ?
6: Ouais, je trouve ça change, c'est bien.
3: Alizé Cornet ?
7: Je ne dis pas non.
3: Mais pas forcément.
7: Pour Shelton.
3: Vous votez sur le compte X des GG du sport. Eric Salieu, notre voix du tennis, est à Flushing Meadows pour RMC. Salut Eric.
8: Bonjour les grandes gueules.
3: Eric, salut Eric. Raconte-nous à quoi ça ressemble sur place. Est-ce qu'il y a une Shelton mania avant la finale ?
8: Oui, c'est peut-être l'élu, hein, pour reprendre une expression que vous aimez bien. Ouais. Shelton a marqué les esprits en quart de finale en éliminant Carlos Alcaraz à l'issue d'une rencontre insensée, finie à 3h33 du matin. Ça fait 23 ans que les Américains attendent un successeur à Andy Roddick, et Ben Shelton a tout pour lui. Un bras gauche qui dégaine des services à 240 km/h, des jambes de feu et un vrai charisme. Écoutez un extrait de son discours sur le court après son succès vendredi face à Francis Tiafoe.
9: Je vais avoir besoin de vous pour m'apporter de l'énergie. Je vais tout donner sur le court. Faisons-le pour les États-Unis.
8: Un appel au peuple qui pourrait être utile face à l'ennemi public numéro 1, Sacha Zverev. L'Allemand peut remporter son deuxième chelem de l'année. Ce serait mieux que Sinner et Alcaraz. Ça fermerait des bouches. Il s'attend à une chaude ambiance, mais estime qu'il a connu le pire à Paris.
10: J'aime bien ce genre d'ambiance. J'ai déjà joué contre beaucoup de Français et je pense que le public le plus hostile qu'on peut avoir, c'est quand on joue contre un Français à Paris-Bercy. C'était vraiment intense à l'époque et j'ai toujours adoré ça. La foule de Wimbledon est encore différente, mais pour moi c'est toujours bien d'avoir un public énergique et bruyant tant qu'il est juste et qu'il n'interrompt pas les matchs.
8: Sacha Zverev sous-estime probablement le vacarme assourdissant que peuvent créer les 23 000 spectateurs du stadium Arthur Ashe. Il doit se préparer à entendre ceci très souvent. Let's go Ben, USA, USA, ça va faire du bruit. Le caractère historique de cette finale n'échappe à personne. Le tout New York va accourir à Flushing Meadows, à commencer par Jalen Brunson, le basketteur star des Knicks. Shelton a noté sa présence vendredi soir dans une loge.
3: Bah oui, c'est important, les joueurs qu'on aime bien, de savoir qu'ils sont là. Jalen Brunson, celui qui a été champion NBA, oui, avec les Knicks, effectivement, ça a été la folie à Big Apple, à Manhattan, évidemment. Shelton Zverev, une finale inédite qui fait du bien au tennis. Vous dites oui à 63% sur le compte X des GG pour l'instant. Alizé, avant d'écouter, Christophe, avant d'entendre les spécialistes du tennis, là, toi, Shelton Zverev.
4: Bah oui, c'est toujours intéressant d'avoir une finale un peu différente. C'est vrai que depuis quelques temps, même si cette année ça a été moins le cas, mais on a eu beaucoup de Sinner Alcaraz, on avait l'impression que les deux-là étaient vraiment au-dessus du lot et qu'on était parti pour une longue période de domination. On voit finalement qu'il y en a d'autres qui arrivent à tirer leur épingle du jeu. Zverev qui a su profiter du coup de chaud de Sinner à Roland, de la blessure d'Alcaraz, pour emporter son premier grand chelem. C'est pas le joueur que j'apprécie le plus, hein, mais en revanche, je trouve que ce Ben Shelton, il a quelque chose. On dirait presque un boxeur, quoi. Tu vois, il rentre sur le ring ou sur le court central
3: avec son débardeur,
4: ses puissants coups droits,
3: ses services à
4: 240. Voilà, c'est le cowboy, qu'on adore, le genre de mec qu'on adore aux États-Unis. Mmh. Et voilà, et je trouve que c'est plutôt rafraîchissant.
3: Ça te donne envie, en tout cas.
4: C'est pas le tennis le plus flamboyant qu'on puisse connaître. Hein, c'est comme si chatoyant, je dirais.
3: C'est comme si en vélo, t'avais enfin une autre dualité que Pogacar-Vingegaard.
4: Ouais, oui, c'est bien. Ils sont heureux dans le monde du tennis.
3: Jérôme, toi qui es un spécialiste de tennis, ça te donne envie de la regarder, cette finale ?
6: Ça me donne envie de la regarder. Disons
3: que ça fait du bien au tennis.
6: Ça change un peu et ça fait du bien au tennis.
3: Ou est-ce que tu avais envie de revoir Alcaraz Sinner? Parce qu'on n'a pas eu Alcaraz Sinner.
6: C'est aussi la raison pour laquelle celle-là nous fait du bien. Puis on va avoir hâte de retrouver Alcaraz Sinner à force de ne pas les avoir. Et ça va redonner du piment et ça va redonner de l'enthousiasme aux spectateurs et même aux super connaisseurs de tennis de revoir ces deux grands. Qui finalement vont finir par nous manquer parce que Sinner Alcaraz, on a hâte de revoir ces matchs parce que même si c'est récurrent, Sinner Alcaraz, il y a du spectacle quand même. C'est des matchs de légende. Je suis pas sûr qu'on ait une finale de légende demain.
5: La récurrence, ça ne durait que même pas deux ans au final. Hein. On n'a pas eu le temps de se lasser quand même.
6: Non. Et puis, mais par contre, c'est vrai que. Principalement pour Ben Shelton, chez lui, avec le show qu'il fait aux USA, devant un public qui va être chauffé à blanc, en plus avec Zverev en face, qui évidemment est très clivant, je pense que ça peut être très sympa à voir, ça va être un très beau spectacle.
3: Sarah, toi t'es dans la Shelton Mania, à fond, c'est ça?
5: Shelton Mania, Shelton Mania, je sais pas, mais en tout cas c'est bien pour les États-Unis de retrouver ce niveau de tennis, ou en tout cas de revenir sur les premiers rôles en tennis masculin.
3: Mais, si c'est bien pour les États-Unis, c'est bien pour le tennis. Parce qu'en fait,
5: oui,
3: Français,
5: bien sûr, parce que les États-Unis sont un très très grand pays de tennis, avec les plus grands tournois du monde, dont l'US Open. Mais il y a le tournoi Miami, il y a le tournoi Indian Wells. Enfin, je veux dire, le tennis aux États-Unis, c'est quasiment toute l'année. Donc c'est indispensable que les États-Unis remarque de leur empreinte avec des grands titres.
3: Bien sûr, donc sur cette finale Shelton-Zverev qu'on va vivre à 20h ce soir en direct sur RMC avec Eric Salio sur place. Est-ce que cette finale inédite fait du bien au tennis? Alizé, hier t'as dit ce que t'en pensais de cette finale, t'étais pas particulièrement fan, ça a été beaucoup commenté.
5: Ouais.
3: Qu'est-ce que tu veux dire ce matin?
5: J'étais déjà hyper étonnée en fait du bruit médiatique qu'il y a eu autour de ce que j'ai dit hier, du fait que c'était pas forcément la finale dont j'avais rêvé au début de cette US Open. C'est vrai que, enfin, moi quand je suis autour de cette table, j'ai l'impression qu'on est en famille. J'ai l'impression d'être avec des potes, avec de la famille. Donc vous me demandez ce que je pense de cette finale, je vous dis, c'est pas la finale vers laquelle je vais me précipiter pour aller regarder, tout simplement parce que, et j'ai déjà dit mes arguments hier, tennistiquement c'est pas ce que je préfère. Les personnalités, Ben Shelton, il a un certain panache et c'est assez agréable à regarder. Et comme l'a dit Sarah, je pense que pour les États-Unis c'est quelque chose d'immense, mais Je vois pas vraiment la controverse dans ce que j'ai pu dire hier, donc j'étais vraiment hyper étonnée des réactions.
3: Ah, t'es là pour donner ton avis en plus. Dans les grandes gueules du sport, on donne son avis.
5: Exactement. Et sachant qu'en plus, moi je suis quelqu'un de très entier, donc quand on va me demander mon avis, je vais le donner. Et j'espère avoir la tolérance nécessaire pour, par exemple, moi je suis une immense fan de Nadal et Alcaraz. Si quelqu'un demain me dit que Alcaraz et Nadal ne les fait pas rêver, je vais le respecter. Parce qu'en fait, chacun a sa sensibilité tennistique sportive.
7: Moi j'ai l'impression Nadal et Alcaraz.
5: Mais Sarah, c'est
11: ton genre.
5: On ne peut pas toucher un cheveu.
11: Zverev, tous les masculinistes.
5: Tu penses que c'est ça?
11: Je pense que c'est ça.
5: Non, mais ça me paraît fou. Ou alors peut-être le public du tennis est quand même un petit peu à cran, quoi. Parce que je me dis.
11: C'est pas forcément le public du tennis.
5: Il y a la bien-pensance.
3: Alors moi, je suis un peu d'accord avec Alizé. C'est vrai que sur le public du tennis, le débat est rapidement un peu hystérique, quoi. C'est soit t'es Team Alcaraz, soit t'es Team Sinner, comme à une époque, t'es Team Rafa, Team Roger. Si tu n'es pas avec moi, je suis contre moi.
5: Exactement. C'est très tranché et on ne respecte pas, on n'est pas tolérant face à des avis différents. Et en plus, ce que j'ai dit n'enlève pas du tout au fait que Zverev et Shelton sont d'immenses champions. Moi, j'ai jamais fait de finale en Grand Chelem. Pour une bonne raison, j'ai jamais été assez forte pour le faire. C'est des grands champions avec des immenses carrières et je pense que j'ai suffisamment de bienveillance dans l'ensemble pour ne jamais enlever ça à un champion. Mais à un moment donné, voilà, un peu de franchise, un peu d'honnêteté, on a quand même le droit de dire qu'une finale de Grand Chelem n'est pas forcément la priorité de la journée et que je préférais regarder le basket à 20h et la finale des championnats du monde que cette finale qui me fait moyennement.
3: Alizé, moi, t'es une des seules dans le milieu du tennis à avoir le courage de dire quand même ce que tu penses sur Sasha Zverev, parce que c'est pas forcément facile
5: de le dire ensemble.
3: Je rappelle juste pour que
11: qu'elle le dise sans le dire. Là, tu mets les points sur la
3: table. Non, pas du tout, tu le dis sans le dire, mais on comprend très bien ton message.
5: Vous savez quoi, je défraie la chronique parfois par mes déclarations, mais je suis quand même très politiquement correct.
3: Bien sûr.
5: Parce que si j'étais pas politiquement correct, j'irais au bout de mon raisonnement.
3: Et alors,
5: ce que je ne vais pas faire.
11: On a envie, oui.
3: Moi, je vais juste donner les faits pour le rappeler, parce qu'à chaque fois, on parle de la controverse, mais il y a des choses. Zverev, je vous rappelle, a été accusé de violence conjugale par deux ex-compagnes, dont Brenda Patea. Il a toujours nié les faits. Et dans l'affaire Patea, avec sa dernière compagne, les